Et Mère Teresa de Calcutta, elle a scandalisé tous les journalistes qui sont venus la voir en leur disant, vous savez, mes chers amis, pour moi, la souffrance, c'est un don de Dieu. Alors évidemment, si vous êtes plus sainte Mère Teresa de Calcutta, je ne sais pas ce que vous faites ici. Hein. Si vous êtes plus malin que le curé d'Ars, évidemment. Hein, les saints voient à travers tout ce qui leur arrive la mystérieuse providence de Dieu. Et c'est le plus bel acte de ma liberté, Seigneur, que ta volonté soit faite. Mais ma liberté, elle est faite aussi pour se donner à une autre personne. Ce que je fais lorsque j'aime de tout mon cœur ma femme et mes enfants. Amour de Dieu, amour du prochain, ce sont les deux grandes directions que peut prendre ma liberté. Ma liberté, elle est capable de pécher, hélas. Elle est capable de se dégrader. Elle est capable de tomber dans un orgueil épouvantable, de se murer dans son orgueil au point de ne jamais demander pardon, mais elle est capable également de se reprendre. Elle est capable de demander pardon. Et ce sont les merveilleuses réconciliations qui peuvent exister dans un foyer, entre parents et beaux-parents, entre parents et enfants. Ma liberté, elle est capable de devenir de plus en plus ferme, de plus en plus maître d'elle-même, de se débarrasser de toutes ses passions. Et c'est magnifique, un homme qui devient de plus en plus libre, maître de lui-même, capable d'aimer facilement, de faire facilement ce qu'il faisait difficilement lorsqu'il était jeune. Hélas, elle reste toujours fragile. Et au lieu de s'en lamenter, elle dit avec saint Paul, « J'irai jusqu'à me glorifier de mes faiblesses pour qu'habite en moi et dynamis tu Christu, le dynamisme du Christ. » Mais le mot de la fin, c'est que tout cela est impossible à réaliser sans Jésus, notre Sauveur. C'est lui qui nous fait sortir du Sheol. C'est lui qui nous empoigne puissamment de ses mains transpercées et ressuscitées pour nous permettre de faire tout le reste. Parce que pour m'attacher à Dieu, il faut que Jésus me prenne dans ses mains. Mon âme s'attache à toi et ta main droite me soutient. Pour aimer ma femme et mes gosses, il faut que Jésus vienne mettre dans mon cœur un amour que lui seul peut y mettre. Pour que je puisse aimer les autres comme il nous aime. Comment pourrais-je le faire s'il ne vient pas faire cette grève de cœur qu'est l'Eucharistie? C'est vrai que je suis capable de pécher, mais il est capable de me pardonner. Je suis capable de me reprendre, mais c'est lui qui me donne l'humilité nécessaire pour que je puisse me reprendre. Je suis capable de devenir de plus en plus vertueux, de plus en plus maître de moi-même, mais c'est lui qui me donne au fur et à mesure la patience et les vertus dont j'ai besoin. C'est lui, je suis fragile, c'est vrai, mais dans les mains de Jésus, je n'ai rien à craindre. Comme le chante si bien saint François de Sales en reprenant un mot d'Isaïe, « Le Seigneur conduit au repos les brebis, mais les agneaux fragiles, il les porte dans ses bras et sur son cœur. » Enfin, n'oublions jamais que c'est Jésus, la véritable lumière de nos vies. C'est lui dont la flamme doit sans cesse brûler dans notre foyer. C'est lui qui est le soleil de nos vies. Et lorsque j'ai parfois l'impression que ma foi s'étiole, que Jésus devient lointain, j'ai l'impression qu'il n'est plus dans ma vie, qu'il n'est plus vivant. Le souffle de l'incroyance semble avoir tout éteint et ça repart. Ça repart toujours parce que la foi, ça ne s'éteint pas si facilement que ça. Ça repart toujours un jour ou l'autre.

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2: L'homme de bien a pitié, il partage. Psaume 111, 5.

Voilà, alors accrochez vos ceintures, on s'envole. Le programme des trois catéchèses, pour que ce soit clair dans vos esprits. Hier, la miséricorde, c'est pour aujourd'hui, le temps propice. Vous savez, le mot « aujourd'hui » est majeur dans l'évangile de Saint-Luc. « Aujourd'hui, vous êtes né un sauveur. Aujourd'hui, tu seras avec moi dans le paradis. Aujourd'hui, cette parole s'accomplit. Aujourd'hui, tu vas te confesser, etc. » Donc le « aujourd'hui », le temps favorable, c'est vraiment essentiel dans la vie de Jésus, dans le ministère de Jésus, donc dans la nôtre. Et après, donc, une explication de ce qu'est la miséricorde, c'était le catéchiste d'hier. Et maintenant, on entre dans la catéchèse d'aujourd'hui et celle de demain, dans ce qui fait vraiment le cœur de la pensée de François. Le pape François, quand il a lancé ce jubilé de la miséricorde, son idée centrale, vous pouvez la retenir, c'est très simple, c'est « Tu ne seras capable d'être miséricordieux avec les autres que si toi, tu as laissé la miséricorde de Dieu agir en toi. » Voilà. Et ça, c'est difficile. Donc le thème d'aujourd'hui, c'est « Est-ce que la miséricorde de Dieu va agir en moi ? Comment la miséricorde de Dieu peut-elle me renouveler, me purifier, me lancer ? Comment puis-je être transformé par elle ?» Moi, j'ai beaucoup suivi et aimé, depuis que j'étais ordonné prêtre, le pontificat de Jean-Paul II. Et en 27 ans de pontificat de Jean-Paul II, j'ai l'impression qu'il n'y a plus qu'une seule phrase qui m'est restée dans sa mémoire. Vous voyez ? N'ayez pas peur, ouvrez toutes grandes les portes de votre vie au Christ. Quand vous avez Christ, quand vous avez Jésus dans l'évangile, changez et mettez miséricorde à la place. Et vous comprendrez tout. Alors Jésus la regarda et il l'aima et lui dit « Va, ne pêche plus ». Alors la miséricorde le regarda. Vous pouvez faire ce petit jeu. Spirituellement, c'est très intéressant pour arriver à comprendre qui est Jésus. Et pour arriver à comprendre ce qu'est la miséricorde. À chaque fois que vous voyez le nom de Jésus, vous mettez miséricorde à la place. Donc, mon désir aujourd'hui, c'est de vous dire comment on peut faire pour ouvrir les portes à la miséricorde de Dieu, pour qu'elle me libère, pour qu'elle me permette de devenir moi-même. Vraiment, que Dieu, qui est mon créateur, puisse continuer son travail et que je puisse enfin devenir ce qu'il a voulu que je sois quand il m'a créé. Parce que souvent, on s'est tapé contre un mur, on est parti dans une impasse, on est tombé dans un précipice, on se relève mal, on s'est fait mal à soi-même, on est déçu par soi-même, on ne sait plus très bien comment s'en sortir. On s'est fait un sac de nœuds, ça arrive ça aussi. Et donc lui, il vient et jamais, jamais il ne te laissera tomber. C'est donc le texte que vous avez lu tout à l'heure. Comme l'a dit le présentateur, vous avez trois paraboles de la miséricorde, mais elles sont toutes les trois bâties de la même façon. Donc il y avait un homme, il avait 100 brebis, il y en avait une qui était égarée, alors il va aller partout, il va se prendre dans les ronces et les épines, il va aller jusque dans les précipices, où est-elle ma brebis, il va chercher sa brebis. Il faudrait voir Jésus tout égratigné, vous savez, quand il a enfin trouvé sa brebis, quand enfin il t'a trouvé toi. Est-ce que tu mesures tout ce qu'il a souffert pour toi, pour aller te chercher là où tu es? Il prend sur les épaules et il te ramène à la maison. Le spectacle de Jésus, qui est complètement déchiré par les épines et tout ça, nous prouve à quel point il nous aime. Là, vous avez 100 brebis, il ne permettra pas qu'il y en ait une seule qui manque. Après, vous avez une femme, c'est l'image de l'Église, et elle a 10 pièces, 10 drachmes, et elle ne supporte pas qu'il en manque une, quoi. Donc elle dit, mais comment ça se fait? Tous mes enfants ne sont pas là. Comme une maman qui veut avoir tout le monde autour de sa table, et donc elle va chercher, elle va fouiller dans toute la maison jusqu'à ce qu'elle la retrouve. Et puis après, vous avez l'Évangile qu'on aura tout à l'heure, c'est logique, bien sûr. Avec un père avait 2 fils. Alors lui, quand il a 2 fils, il veut 2 sur 2. Elle, quand elle a 10 pièces, elle veut 10 sur 10. 9 sur 10, ça ne lui suffit pas. Et le berger, quand il a 100 brebis, 99, ça ne lui suffit pas. Vous pouvez vous dire, si vous voulez, Dieu a la psychologie du 100%. Il veut tous ses enfants. Donc il te veut, toi. Et donc aujourd'hui, c'est la miséricorde de Dieu qui veut vraiment reprendre nous tous. Peut-être vous pouvez prier pour ça d'ailleurs. Certains d'entre vous se sont confessés, d'autres vont le faire et d'autres ne veulent pas, ils sont en combat à l'intérieur d'eux-mêmes. Vous ne savez même pas qui c'est et vous pouvez dire à Jésus, puisque tu veux 100%, j'espère qu'aujourd'hui 100% des jeunes qui sont au JMJ recevront la grâce du pardon. Voilà. Vous priez 2 fois plus pour ceux qui ont peur par exemple, ou ceux qui ont une situation intérieure douloureuse ou compliquée, qu'on ne connaît pas, qu'on ne juge pas, etc. Mais on voit que le contact est difficile et on sait tout ce qu'il va en coûter à Jésus d'aller chercher cette brebis là-bas parce qu'elle en a besoin. Elle a besoin de revenir sur ses épaules, d'être pacifiée, de savoir qu'on l'aime vraiment, que toutes ses blessures peuvent être guéries et qu'elle va rentrer à la maison. Voilà.
En fait, je commence par le sacrement du pardon, parce qu'aujourd'hui, tout est consacré au sacrement du pardon ici, dans ces JMJ de Cracovie. Mais vous voyez bien que la miséricorde, c'est quelque chose de beaucoup plus vaste. C'est en fait l'amour de Dieu au travail à l'intérieur de vous. Vous savez, il y a une phrase qui énerve tous les catholiques, peut-être vous aussi, une phrase de Jésus dans l'Évangile, quand il dit « Soyez parfaits comme votre Père Céleste est parfait ». Alors moi, j'ai vu plusieurs fois des jeunes qui m'ont dit « c'est décourageant, parce que de toute façon, on n'arrivera jamais à être parfait. » Alors, il nous dit qu'il ne faut pas voler, mais que non seulement il ne faut pas voler, mais il ne faut même pas. Et puis alors après, il nous dit « bien sûr, l'adultère, c'est un grand péché, mais que dès qu'on a un regard de travers, ça y est, on a déjà commis le péché. Bref, j'arriverai jamais à être chrétien. » Ça arrive assez souvent. Or, en fait, ce n'est pas du tout ça que ça veut dire, cette phrase. Ça veut dire « tu veux éviter les péchés énormes, eh bien, occupe-toi avant qu'ils arrivent, s'il te plaît. Commence à surveiller ton regard. » C'est logique. Tu sais très bien comment ils arrivent, les péchés, en fait. Donc, si tu es attentif à être fidèle à l'amour de Dieu dès le départ, tu arriveras à ne pas tomber dans le précipice. Ouais. Tu seras gardé assez tôt. Moi, je vous le dis, attention, tu ne tueras pas. Bah, bien sûr, vous n'allez peut-être pas tuer. Mais quand tu dis celui-là, il m'énerve tellement que ce serait mieux s'il n'était pas là, là, là, etc. C'est déjà un peu comme si tu avais commencé à le tuer, quoi. Faut dire la vérité. Donc, dès que tu vois une pensée de colère, alors ça arrive, quoi. Essaye de te bagarrer à ce moment-là. Ouais. Quand on est tout près d'un péché grave, on n'a même plus la force de résister. Au début, on a la force. Et donc, lui, il remonte en amont et il dit, s'il vous plaît, soyez vraiment attentifs et vigilants. Quand vous avez dit du mal de quelqu'un, quand vous l'avez traité de crétin ou ceci ou cela, vous êtes très mal parti, quoi. Reconnaissez-le et dites-vous la vérité. Et alors, à ce moment-là, c'est un petit peu comme si Jésus vous disait, tu sais, s'il te plaît, laisse-moi faire. J'ai encore beaucoup de boulot à faire en toi. C'est Dieu qui nous a fait, c'est Dieu qui nous a créés. Et donc nous, quand on a été pardonné, il nous a refait à neuf. C'est un jeu de mots sur le verbe faire, tiens, pour vous faire bien comprendre ça. Dieu nous a créés et il nous a fait. Après, moi, malheureusement, dans mes péchés, j'ai défait pas mal de choses. Et ce qui a été défait, il est capable de le refaire, il va refaire. Dans le sacrement du pardon, vous êtes refait à neuf. Et alors à ce moment-là, il dit, attends, laisse les portes ouvertes parce que j'ai encore beaucoup de boulot à faire en toi. Pour te refaire et te parfaire. Il faut que j'aille jusqu'au bout de mon travail. Soyez parfait, c'est plutôt Jésus qui vous dit, attends, j'ai beaucoup de travail à faire en toi pour que tu puisses devenir enfin qui tu es. Laisse-moi te faire et te refaire et te parfaire. Tout le travail que Jésus a besoin d'accomplir en vous, mais laissez-le faire, laissez-le agir. Et après, il dira, ça y est, on commence à avoir un travail qui est affiné. Il nous connaît, il nous aime. C'est ce qu'il a fait pendant 3 ans avec les apôtres, quoi. Donc il était avec eux tous les jours et il leur parlait, il les enseignait et il leur expliquait, il les reprenait. Les apôtres, ils étaient un peu épais parfois, vous voyez. Un jour, ils montaient sur le chemin de Jérusalem et ils étaient en train de discuter, savoir quel était le plus grand parmi eux. Ah voilà, une discussion qui est vraiment très fine, quoi. Alors Jésus, gentil, leur dit, vous parliez de quoi en marchant, mes amis? Eux, c'est la honte, évidemment, ils n'osent pas répondre. Alors Jésus leur dit, parmi vous, celui qui veut être grand, qu'il se fasse petit. Parmi vous, celui qui veut être grand, qu'il soit un serviteur, à l'image du Fils de l'homme, qui n'est pas venu pour être servi, mais pour servir, et pour payer, donner sa vie en rançon pour la multitude. On peut dire que Jésus, il a payé le prix fort pour nous, vous voyez. Et vous, vous serez heureux si vous suivez ce chemin. Donc, la grande idée force du pape François, c'est, si vous voulez être miséricordieux, laissez la miséricorde de Dieu agir. Ça, ça peut valoir pour tout. Vous voulez être missionnaire, vous voulez être apôtre, vous voulez être missionnaire de l'Évangile. Eh bien, si vous voulez être vraiment missionnaire, laissez le missionnaire avec un M majuscule accomplir toute sa mission en vous. C'est-à-dire, Jésus est loin d'avoir terminé son travail en vous. Laissez-le faire, laissez-le vous regarder. Laissez-le vous parler, laissez-le venir en vous et vous montrer avec délicatesse ce qui ne va pas en vous. Ou au contraire, vous montrer ce qui est beau, ce qui est votre grâce propre, votre beauté, votre noblesse. Vous savez que Dieu a mis en chacun de nous une grâce. Peut-être que vous ne la connaissez pas, votre grâce d'ailleurs. Et donc, c'est ce travail-là que vous devez faire. Jésus, montre-moi le cadeau que tu m'as fait. Nous sommes tous différents pour une raison très simple, c'est que Dieu ne sait compter que jusqu'à 1. Et donc il a un amour unique pour toi et pour toi et pour toi. Et donc ta grande mission à toi, c'est de dire au Seigneur, montre-moi comment tu m'as aimé et montre-moi comment cette grâce que tu m'as faite, je peux la faire grandir, se déployer, etc. Et c'est toi qui vas le faire à l'intérieur de moi. Ça, c'est vraiment sa mission, sa miséricorde, son travail. Et quand tu seras rempli de sa miséricorde, c'est la conférence de demain.
tu verras comment toi tu vas accomplir ta miséricorde. Alors comment voulez-vous faire des progrès pour ça? Eh bien ce serait bien que vous preniez des exemples. Tout à l'heure vous allez avoir un carrefour et vous allez voir comment la porte de la miséricorde est rentrée dans la porte d'un tel ou de tel autre. Par exemple, regardez les passages de l'évangile, c'est assez intéressant. Un jour, il est fatigué, c'est midi, il fait chaud, on est au bord du puits, à Sicar, et arrive une femme qui vient avec ses cruches prendre de l'eau, et lui dit « donne-moi à boire ». La femme dit « mais un juif, il ne parle pas au samaritain, alors je ne vois pas pourquoi tu me parles ». Alors Jésus lui dit « oui, enfin, si tu voulais, moi, si tu savais à qui tu parles, je te donnerais de l'eau vive, et tu n'aurais pas besoin de venir puiser ici 10 fois par jour ». Alors là, elle commence à dire « tiens, il est un peu spécial celui-là ». Va chercher ton mari. Oh, j'ai pas de mari. T'as raison de dire que t'as pas de mari, parce qu'en fait t'en as 5 et celui que t'as maintenant, c'est pas ton mari. Ah. Alors je vois que t'es un grand prophète. Et vous regardez la façon dont la conversation se passe entre Jésus et elle. Eh bien, Jésus a pu accomplir sa mission en elle. Lui dire qu'elle était aimée. Qu'elle n'était pas jugée comme une samaritaine à qui on ne parle pas, comme une femme de mauvaise vie qui a eu 6 maris. Elle n'était pas jugée, elle était connue. Et elle était aimée. Et à partir du moment où il a pu accomplir sa mission en elle, mais vous avez vu les ailes qu'elle a. Elle retourne dans son village, et puis elle dit, venez voir, j'ai vu un bonhomme, il m'a raconté tout ce que j'ai fait, qui je suis, et tout, et tout. Ils viennent tous. Et au bout d'un moment, ils disent, on ne croit pas à cause de ce que tu nous as dit, on croit à cause de lui, parce que, effectivement, celui-là, c'est le Messie. Elle a accompli sa mission auprès des gens de son village. Tu devais la considérer comme ci, comme ça, hein. Elle a accompli sa mission auprès d'eux parce qu'elle a laissé Jésus accomplir toute sa mission au-dedans d'elle. Et il lui a parlé de son mari, il lui a parlé de son amour, il lui a parlé de son eau. Il lui a dit « trompe d'eau, ma petite cocotte ». Et puis après, il lui a parlé de l'adoration. « Mais non, c'est pas comme ça qu'il faut adorer. C'est pas sur la montagne de Jérusalem ou le mont Garizim qu'il faut adorer en esprit et en vérité. » La pauvre, elle n'a pas dû comprendre grand-chose. Elle a écouté tout. Elle a laissé Jésus l'enseigner. Elle a laissé Jésus la faire et la refaire et la parfaire. Et après, quand Jésus a accompli toute sa mission, elle est devenue missionnaire. Quand Jésus lui a donné sa miséricorde, alors elle est allée porter la miséricorde de Dieu aux autres. C'est ça qui doit vous arriver. Même chose avec Zachée. Zachée est un peu comme une vache qui veut regarder passer le train, quoi. Donc il dit, oh là là, il y a Jésus, il paraît que c'est un type extraordinaire, il faut que j'aille voir ça. Donc il sort de chez lui à Jéricho, comme il est petit, il monte sur un arbre, il dit, je vais regarder. Bon. Alors lui, il veut regarder le spectacle, comme tous les gens qui voyaient passer la voiture du pape hier quand il est arrivé à Cracovie, quoi. Sauf que Jésus s'arrête. Il dit, Zachée, descends ton arbre, je vais aller demeurer chez toi. Alors là, tout le monde est scotché, lui le premier bien sûr. Et les autres aussi en disant, mais quand même, Zachée, il nous a volé beaucoup, tout l'argent qu'il a c'est malhonnête, etc. etc. C'est pas faux, hein, c'est un voleur, il faut dire la vérité. Et Jésus va chez lui, alors là on n'a pas la conversation, c'est dommage, c'est pas comme avec la Samaritaine. On aimerait bien avoir enregistré la conversation entre Jésus et Zachée. En tout cas, le résultat est extraordinaire. Quand Jésus sort, il dit, celui-là, un vrai fils d'Abraham. Ouais. Et alors après, il l'a rendu au peuple, au milieu de son peuple. Et lui, il dit, oui, j'étais un voleur, quoi. Donc si j'ai volé, quelqu'un venait, je vous rendrai 4 fois plus que ce que je vous ai volé. On se demande comment il a fait ses comptes, d'ailleurs, ça a dû être dur avec tout ce qu'il avait volé. Mais enfin bon, ça c'est autre chose. Mais ce qui est beau, si vous voulez, c'est qu'il a pu accomplir sa mission au-dedans de Zachée, et Zachée a retrouvé sa place. Et Zachée a retrouvé la vérité de sa mission au milieu des autres. Il est redevenu lui-même, aimé et considéré par les gens, alors qu'il n'était pas très brillant. Ouais. Donc laisser la miséricorde de Dieu agir en nous, ça c'est la condition sine qua non, pour qu'on puisse, ensuite on puisse être soi-même. Si vous voulez accomplir votre mission et aimer dans votre vie, voyez, et construire ce monde et apporter du bonheur aux autres, vous n'avez pas d'autre solution que de laisser la miséricorde agir en vous, vous transformer, vous féconder, vous purifier, vous régénérer, vous refaire à neuf et après vous pourrez être vous-même. Je pourrais en prendre d'autres, hein, des exemples, il n'y a pas que ça. Par exemple, il y a la femme adultère, par exemple, il y en a beaucoup qui sont comme ça. Tenez, il y en a 2 autres que j'aime bien parce que eux, c'est le comble. On les appelle les piliers de l'Église et les colonnes de l'Église. Ils s'appellent Pierre et Paul. Franchement, Pierre, le chef de l'Église, celui-là, c'est quand même la honte, quoi. Il a trahi Jésus à l'heure suprême. Attention, les promesses qu'il avait faites avant, hein. Moi, je te suivrai partout où tu iras. Si tout le monde t'abandonne, moi, je t'abandonnerai jamais. Et 3 heures plus tard,
il dit à une dame gentille, une petite servante chez le grand prêtre, non, non, non, madame, non, Jésus, je ne sais pas du tout qui c'est, j'ai jamais vu d'ailleurs, non, non, non, bah, rien à voir, rien. Une honte effroyable. Avoir été capable de faire des promesses gigantesques et ensuite de le trahir de manière aussi ignoble, c'est affreux, mais ça nous concerne quand même. Parce que moi, des fois, j'ai trahi Jésus et je sais que quand Jésus m'a pardonné, il me redonne ma place et ma mission au milieu de son peuple. Et alors, il regarde Pierre, et Pierre devient une fontaine de larmes. Il n'est pas fier, il a fait exactement le contraire de ce que Jésus lui a demandé, exactement le contraire de ce qu'il avait promis, en cramant d'ailleurs un peu devant tout le monde, il faut reconnaître. Et voilà le résultat. Et bien après, vous tournez les pages, et puis vous voyez que Jésus ressuscité lui dit « Alors Pierre, est-ce que tu m'aimes plus que ceci ?» Et à côté de lui, il y avait Saint Jean, qui était resté jusqu'à la croix, le disciple que Jésus aimait. Et Jésus lui dit « Est-ce que tu m'aimes plus que ceci ?» Il a dû se sentir mal quand même. Alors vous regarderez le texte de près, il a fait comme s'il n'avait même pas entendu le comparatif. Il dit « On ne s'occupe pas de lui, hein. C'est mieux. » Et puis après, il essaye de répondre, il fait une réponse minuscule, mais enfin il arrive quand même à dire « Oui, je n'ai pas le temps de vous expliquer ça, mais c'est un passage à regarder au millimètre. » Et puis après Jésus dit « Sois le pasteur de mes brebis, sois le pasteur de mes brebis, tu redeviens le chef du peuple, de mon peuple, de l'Église. » Et Pierre, il est gêné, il se tourne, il dit « Et lui ?» d'un air de dire à Jésus, « T'es sûr que tu ne te trompes pas en me demandant à moi, vu ce que j'ai fait ?» Et lui, Jésus dit, « Ça ne te regarde pas. Lui, peut-être, il restera jusqu'à ce que je vienne. Toi, suis-moi. Malgré tes péchés, avec mon pardon, avec ma miséricorde, j'ai besoin de toi. » Eh bien, allez dans les Actes des Apôtres, et vous voyez l'assurance et l'audace avec laquelle il parle. Et il leur dit, « Jésus, que vous avez fait mourir, et bien maintenant, convertissez-vous, faites-vous baptiser, etc. » Bon. 3000 personnes demandent le baptême ce jour-là. Le texte dit, rien que de l'entendre, ils avaient le cœur transpercé. Ce qui me plaît énormément chez Saint-Pierre, c'est qu'il a conscience de son péché. Le pire d'ailleurs, c'est que tout le monde connaît les péchés de Saint-Pierre. C'est déjà pas rigolo quand nous connaissons nous nos péchés, mais quand les autres les connaissent, c'est encore beaucoup moins rigolo, vous êtes d'accord. Eh bien, lui, tout le monde le connaît. Mais il sait qu'il a été pardonné. Par conséquent, il n'a plus peur de rien et il dit la vérité du Christ, la vérité du royaume, et il appelle à la conversion. Et comme Dieu lui a fait miséricorde à lui et qu'il sait qu'il a été entièrement pardonné, alors il prêche la miséricorde à tout le monde. Vous avez besoin de la miséricorde. Et celui qui vous le dit, ben il sait ce que c'est, parce qu'il l'a expérimenté. Et c'est assez beau. Vous voyez, Saint-Pierre, il n'est même pas encombré par son péché, c'est touchant. Et Paul, alors la deuxième colonne de l'Église, c'est Saint-Paul. Alors Saint Paul, ça faut quand même le faire Saint Paul. Au début on nous dit, quant à Paul, il ravageait l'église. C'est assez sympa quand même. Il arrivait avec un mandat d'arrêt partout et puis il disait, bon allez hop, je vais tous les mettre en prison, etc. Et Jésus le convertit et à partir du moment où il appartient à Jésus, eh ben, il va évangéliser le bassin méditerranéen comme une tornade blanche, quoi. Ça existera à tous les siècles. C'est d'ailleurs arrivé dans la vie de pas mal d'entre vous. Ça arrive tout le temps. Tenez, il y a une figure à laquelle je pense maintenant, c'est Charles de Foucault. Donc Charles de Foucault, c'est un type très attachant, une famille d'aristocrates, bourré d'argent. Il a perdu son papa et sa maman à l'âge de 6 ans. Et il a vécu chez son grand-père. Un grand-père, c'est très gentil, mais en fait, il n'a pas vraiment éduqué ce garçon. Il a fait Saint-Cyr. Il n'avait aucune envie d'être militaire, mais enfin, il était à Saint-Cyr. Il ne touchait même pas sa solde parce qu'il avait déjà assez d'argent comme ça. Alors il y avait une espèce de nostalgie à l'intérieur de lui-même, il ne croyait plus en rien, il ne croyait plus en la vie parce qu'il avait perdu ceux qui lui avaient donné la vie, etc. Et l'instrument de la miséricorde a été une cousine merveilleuse de délicatesse, Marie de Blic. Je vous le dis parce qu'on est en 2016 hein, et c'est l'année du centenaire. Il a été assassiné le 1er décembre 1916, donc c'est une année de Charles de Foucault. Et elle, alors là c'est vraiment la miséricorde féminine, la miséricorde très très fine. Elle l'invite dans son grand salon parisien, elle lui fait rencontrer un tel et un tel, dit c'est mon cousin Charles de Foucault, et puis etc. Mine de rien, elle sait très bien tout ce qu'il souffre, elle est intelligente, mais elle ne lui dit pas une parole de trop, elle agit avec la plus grande finesse qui soit. Et lui, à l'intérieur de lui, ça fait beaucoup de charivari, beaucoup de chahut, beaucoup de violence, beaucoup de combats spirituels intérieurs. Et là, il avait rencontré un prêtre, l'abbé Huvelin, qui était un prêtre intello dans Paris. Et il rentre un jour à l'église Saint-Augustin. Et alors il s'approche de l'abbé Huvelin, il lui dit « Mon père,
je voudrais parler un peu avec vous. Je suis venu pour parler avec vous. » Et là, ça passe ou ça casse. Hein. L'abbé Huvelin lui dit « Non, non, vous n'êtes pas venu pour parler. Vous êtes venu pour vous confesser, mettez-vous à genoux. » Il s'est confessé. Et après, c'est le bienheureux Charles de Foucault qui va être canonisé. Tout son chemin ensuite. Alors la miséricorde de Dieu qui s'est servie de la délicatesse et de la finesse d'une cousine, d'un prêtre qui a su agir au bon moment. Enfin, c'est les mystères de la miséricorde de Dieu, si vous voulez. Comment elle agit à l'intérieur de nos vies. C'était la liberté de Charles de Foucault qui avait été abîmé, très abîmé dans sa vie, etc. Et Jésus essayait d'en faire sortir. Et Jésus s'est servi d'une personne, d'une autre, pour qu'il revienne dans sa grâce et dans sa miséricorde. Pour terminer, je voudrais vous parler de celle-là qui a le mieux chanté la miséricorde de Dieu. Alors là, celle-là, je ne pensais pas. C'est pour vous dire que la miséricorde, ce n'est pas d'abord lié à la confession ou au péché. La miséricorde, c'est comment l'amour de Dieu va arriver dans le cœur de tous ses enfants. Voilà le problème. C'est pour ça qu'on a besoin que vous soyez astucieux, vous sachiez parler aux gens, vous sachiez vous y prendre comme c'est la délicatesse de cette cousine avec un membre de sa famille, etc. Alors le plus beau moment pour moi, j'espère que c'est une prière que vous connaissez par cœur d'ailleurs, qui est la prière du Magnificat. C'est vraiment une splendeur. Alors je vous dis, vous la connaissez elle. Donc elle est complètement bouleversée. Et quand l'ange lui explique qu'elle va être la mère du Sauveur, elle va dire « Mais comment cela se fait-il puisque moi je suis vierge ?» Et alors l'ange lui donne une explication qui est une explication qui n'explique rien du tout. Il sera grand, il sera appelé fils du Très-Haut, son règne n'aura pas de fin. Ça ne lui explique rien. Mais tu sais, ta vieille parente Élisabeth, qu'on appelle la femme stérile, elle en est à son 6e mois. Alors aussitôt elle part, et elle va au devant d'Élisabeth. Élisabeth, qu'est-ce qui t'arrive? Regarde ce qui m'arrive, etc. Elle s'explique entre femmes. Une vieille femme stérile, une jeune fille vierge, qui par l'irruption de Dieu dans leur vie, attend un bébé, attend un enfant. Et alors elle s'explique, et Élisabeth lui dit, à peine tu es arrivée, déjà l'enfant a tressailli dans mon sein, parce que toi tu es la mère de mon Seigneur. C'est-à-dire que Élisabeth lui confirme qu'alors qu'elle en a à peine conscience, eh bien, elle a déjà ce bébé qui est le sauveur du monde dans son ventre. Alors, Marie explose. Alors, et c'est ça, c'est très très beau le Magnificat. Mon âme, elle est bouleversée par la grandeur de Dieu et son esprit explose de joie en Dieu, mon sauveur. Comment il a fait pour me regarder, moi, une toute petite de rien du tout? C'est ça que dit le texte du Magnificat. Et alors, c'est là qu'elle est merveilleuse, merveilleuse, parce qu'elle dit, ben, il a fait ça pour moi. Ben, parce qu'il a toujours fait ça pour tout le monde. Et alors moi, la phrase que j'aime le plus dans la Vierge Marie, un jour, je discutais avec elle. Et alors je lui ai demandé, à son avis, à la Vierge Marie, quelle est la phrase principale de la Bible. Est-ce qu'elle est capable de me résumer la Bible en une phrase? Et donc elle m'a dit, ben, bien sûr, tu dis le Magnificat tous les jours, tu aurais pu t'en rendre compte. Sa miséricorde s'étend d'âge en âge. Ça, c'est le résumé de la Bible par la Vierge Marie, vous voyez. C'est quand même un auteur autorisé, vous pouvez écouter. Sa miséricorde s'étend d'âge en âge. Pourquoi il m'a fait ça, moi? Parce qu'il a toujours fait ça pour tout le monde. Alors souvent, il y a des gens qui pensent, ils renversent les potentats de leur trône, ils dispersent les superbes, ils renvoient les riches les mains vides. Voyez Dieu, il est méchant avec les gros et les forts et les puissants et les orgueilleux, tandis qu'il est gentil avec les petits, les humbles et les affamés. Non, non, non, non, non! Dieu est miséricordieux avec tout le monde. Et quand il renvoie les riches les mains vides, c'est parce qu'il les aime. Et ça leur fait du bien. Parce qu'ils pensaient tout le temps à leur argent, leur placement, leur banque, etc. Et il les renvoie les mains vides. Ah ça, ça les libère. Et c'est la miséricorde de Dieu qui agit. Il leur a cassé l'orgueil qui était en béton et ils ont retrouvé un cœur de chair. Ils ont retrouvé une manière d'aimer. Il a fait attention aux plus petits en disant « Non, non, t'es pas plus petit, t'es très grand aux yeux de Dieu. » Il comble de bien les affamés. En fait, la miséricorde de Dieu est adaptée à chacune et chacun d'entre nous. C'est ce que la Sainte Vierge Marie est en train de nous décrire. Et elle décrit comment elle voit dans toute la Bible comment la miséricorde de Dieu a toujours agi. Et après, elle dit quelque chose qui vaut bien pour nous. Elle dit, et il prend en main son serviteur Israël parce qu'il a un petit peu de mal avec nous. Voilà. La Sainte Vierge, elle sait que Dieu, il a du mal avec nous. Quoi. Alors il nous prend en main un petit peu avec vigueur pour essayer de nous remettre debout et de nous remettre dans son amour. C'est ça que je voulais vous dire. Le plus beau chant de la miséricorde, la personne qui décrit le mieux la miséricorde de Dieu, c'est celle qu'il a expérimentée de la façon la plus fantastique dans toute l'histoire humaine, et c'est la Vierge Marie. Moyennant quoi, elle a disparu.
dans le Magnificat, elle ne parle plus jamais d'elle. C'est fini. Elle ne parle que de la miséricorde de Dieu et de l'amour de Dieu qui descend. Et elle nous montre comment la miséricorde de Dieu a touché plein de gens. Donc elle, c'est normal. Et c'est étonnant parce qu'elle a la plus belle vocation du monde. Donc maintenant, vous avez un temps de partage. Et c'est ça que je vous propose comme partage. Est-ce que vous, vous avez vu la miséricorde de Dieu agir dans vous, dans votre famille, chez un de vos proches, etc. Est-ce que vous seriez capable de dire dans votre fraternité ou dans votre groupe comment vous avez été témoin de la miséricorde de Dieu en action dans le cœur de quelqu'un d'autre ?

0: D'accord, c'est des belles questions. La première question, je répondrai de manière extrêmement simple, ouvrez les portes. C'est pas facile d'ouvrir la porte. Jésus dit dans l'Apocalypse, il dit, voici, je me tiens à la porte et je frappe. Si quelqu'un entend ma voix, si il ouvre la porte. Ouais. Donc il y a deux conditions. Il y en a quelques-uns, ils ne veulent pas entendre la voix de Dieu, donc ils mettent MP3, musique, ordinateur, ils font beaucoup de bruit à l'intérieur d'eux pour ne jamais avoir de silence, ce qui fait que lorsque Jésus frappe à la porte, ils n'entendent jamais. Si quelqu'un entend ma voix. Donc la première condition sine qua non, c'est d'avoir des espaces de silence dans ta journée. Moi, à mon avis, c'est un des combats les plus difficiles. Jésus, il dit dans l'Évangile, « Toi, quand tu pries, rentre dans ta chambre, ferme ta porte et prie ton Père dans le secret. Vous, aujourd'hui, vous rentrez dans votre chambre, vous avez votre portable, votre ordinateur, votre télé, etc. » Donc en fait, c'est difficile, encore plus difficile pour votre génération, d'arriver à faire du silence. Or, un père a le droit de parler à sa fille ou à son fils. Donc il faut du silence pour que Dieu puisse parler à ses enfants. C'est le premier mot de la prière des Juifs. Vous savez que Jésus, comme tous les Juifs d'ailleurs, quel est le premier mot de la prière de Jésus ? Schéma Israël, écoute. Donc il faut se taire. Ensuite, parfois on a entendu et on sait que c'est Dieu qui nous appelle. Et il nous appelle à la rencontre, il a envie de venir. Deuxième, si il ouvre la porte. En fait, il y en a qui savent très bien que Jésus a sonné à la porte et ils ne veulent pas ouvrir la porte parce qu'ils ont peur. Si Jésus rentre, qu'est-ce qu'il va encore faire? Est-ce que Jésus est dangereux? Ben, en fait, un petit peu, je vais vous dire la vérité. C'est-à-dire que s'il entre chez vous, eh ben, ça va faire du mouvement, quoi. Et les gens, ils ont tellement envie d'être pépères et d'être tranquilles, et je fais ce que je veux, quand je veux, comme je veux, à moi tout seul, tranquille, etc., qu'ils maintiennent la porte fermée. Ils ont bien compris que c'était Jésus qui frappait à la porte, mais ils ont un peu peur. Alors, chassez cette peur, vous voyez. Ça, c'est très, très important. Je le dis, par exemple, c'est une prière que vous pouvez faire tous. Certainement, parmi vous, il y en a 50 qui doivent aller se confesser et qui ont peur. Maintenant, là, ici, 50, je suis sûr. Eh bien, est-ce que les autres, vous priez pour eux ? C'est-à-dire, maintenant, je dois prier pour qu'ils aient la simplicité d'ouvrir cette porte. Et c'est vrai que quand Jésus va rentrer en eux, ça va faire du chahut ou du charivari, mais ce sera un tel bonheur d'être pardonné, d'être illuminé, d'être éclairé, d'être guéri, qu'ils en ont besoin. Seigneur, donne-leur la force d'ouvrir cette porte, quoi. Vous ne pouvez pas ne pas vous aider. Vous voyez ? Quand on se confesse, tout à l'heure à la messe, on dit, c'est pourquoi je supplie la Vierge, j'ai péché, bon, etc. C'est pourquoi je supplie la Vierge Marie, les anges, tous les saints, et vous aussi, mes frères, de prier pour moi. Bon, si on est 1000 tout à l'heure à la messe, il y en a 999 qui te disent, est-ce que tu veux bien prier pour moi ? Est-ce que vous le faites ? Je vous demande. Et ça ne sert à rien de dire à la messe des formules comme ça. C'est pourquoi je supplie la Vierge Marie, les anges et tous les saints, et vous aussi, mes frères, de prier pour moi, le Seigneur notre Dieu, que Dieu Tout-Puissant nous fasse miséricorde. Les prières dites d'une manière machinale ne servent à rien. Donc, en fait, pour répondre à la première question, ouvrez la porte. Ouais. Comme je disais tout à l'heure, 27 ans du pontificat de Jean-Paul II, bah, on est à Cracovie, hein, c'est une grâce de Cracovie. Ouvrez, moi je me rappelle encore ça, j'étais tout jeune prêtre, hein. C'était un lundi soir. Ouvrez toutes grandes les portes de votre vie au Christ. Voilà. Et quand il va venir, vous allez devenir vous-même. Il va vous montrer la beauté qui est en vous, il va guérir tout ce qui a besoin de l'être. Deuxième question, c'était ? Alors, je vais vous dire, soyez astucieux et laissez parler votre cœur. Vous voyez, la petite cousine de Charles de Foucault, Marie de Blic, elle savait que son cousin était athée. Elle savait que son cousin en voulait énormément à cause de la mort de ses parents, qu'il avait été orphelin à l'âge de 6 ans. Elle savait qu'il était très intelligent et très blessé. Ben, elle ne lui a pas fait des baratins. Elle l'a invité chez elle. Il y avait un thé, il y avait un repas. Elle a fait comme si de rien n'était. Lui, il n'était pas bête, il savait très bien qu'elle voulait le ramener à Dieu. Mais elle a eu la délicatesse qu'il fallait. Et l'abbé Huvelin, il a fait exactement le contraire. Non, vous n'êtes pas venu pour parler, vous êtes venu pour vous confesser, mettez-vous à genoux. Quelle est la bonne méthode ? Mais les deux sont très bonnes. La bonne méthode, ce sera la vôtre. Vous voyez ce que je veux dire ? Il n'y a pas une manière unique de parler de la miséricorde. En fait, vous priez. Il y a quelqu'un à qui vous voulez faire entendre la miséricorde de Dieu. Bien, d'abord, priez. Tiens, voilà, c'est ça. Et ensuite, laissez-vous conduire par l'Esprit-Saint. Chacun d'entre vous, vous avez votre personnalité. Ouais. Donc, soyez tout simplement vous-même. Est-il nécessaire d'utiliser le mot miséricorde ? Pas du tout. Dans la Bible, il y a une dizaine de mots, en hébreu et en grec, qui tournent autour de miséricorde. Il y a la tendresse, il y a l'affection, il y a l'amour, il y a la bonté, il y a la douceur, enfin, plein de mots différents qui tournent autour. Hier, dans ma catéchèse, pour expliquer ce qu'était la miséricorde, j'ai fait le tour de tous les mots de la Bible pour montrer comment c'est quelque chose de très souple, vous voyez, et qu'il ne faut pas enfermer dans une petite case comme ça. Et alors après, moi je vous dis, soyez très libres. Alors, je voudrais quand même réinsister, parce que là, c'est le but de la catéchèse d'aujourd'hui, sur l'idée majeure du pape François. L'idée majeure du pape François, c'est « Tu ne seras un instrument ou un messager de la miséricorde que si toi-même, d'abord, tu as laissé la miséricorde de Dieu venir en toi. » Vous connaissez son histoire, lui, je pense qu'on vous l'a déjà raconté. Donc, il a 17 ans, il est à Buenos Aires, et il va se confesser, et au moment où il reçoit l'absolution, Jésus lui dit, je viens de te pardonner tes péchés, j'ai besoin de toi. Et c'est là qu'il a reçu sa vocation. Il a reçu sa vocation de missionnaire de la miséricorde quand le missionnaire de la miséricorde avec deux M majuscules est venu en lui. Au moment même où j'ai été pardonné, il m'a dit, j'ai besoin de toi. C'est la même histoire que celle que je vous racontais à propos de Saint-Pierre. Jésus lui pardonne son reniement, qui est un péché ignoble, de l'acheté. Et quand Jésus le lui a pardonné, il lui dit, tu seras le pasteur de mes brebis. Voilà.
1: Voilà, et si vous avez vous aussi des questions, il y a un micro qui va circuler. Alors, est-ce qu'il y a une question ? Merci. Est-ce qu'il y a encore une autre question ? On va faire une série de trois questions et Monseigneur répondra à tout.
0: Maintenant, mon ami Guillaume.
2: En fait, j'ai une question. Pourquoi Jésus est mort sur la croix ?
0: Guillaume, ça c'est une bonne question. Alors tu vas t'asseoir et je vais y répondre.
1: Est-ce qu'il y a encore une question ? Prends un micro de la chorale.
0: Alors tu y vas ?
3: Là, c'est bon ? Voilà. Est-ce que laisser les portes grandes ouvertes de notre corps, ça revient à s'abandonner à Dieu ? Est-ce que c'est vraiment la même chose ou il y a des nuances ? Je sais pas.
0: Donc sur la première question, nous n'avons pas à prêcher l'Église ou sur l'Église ou à faire d'abord aimer l'Église, on a à être les serviteurs de la rencontre de Dieu. L'Église, c'est tout un peuple sacerdotal qui est chargé de faire passer les trésors qui sont dans le cœur de Dieu, l'amour de Dieu, dans le cœur de tous ses enfants. Ça, c'est sa mission. Donc, en fait, je me tourne vers Dieu et je lui demande qu'est-ce que je dois donner aux gens. Et à ce moment-là vient la parole de l'Église, la parole sur l'Église en second point. Entrez dans l'Église parce que là, il y a la fontaine du baptême. Entrez dans l'Église parce qu'elle sera pour vous la source de la miséricorde. Je ne prêche pas sur l'Église ou pour l'Église, mais je suis le serviteur, l'Église est la servante de l'amour de Dieu qui doit toucher le cœur de tous les hommes. C'est pour ça que l'Église doit être rusée, astucieuse, présente, servante, discrète, voyez, de mille manières. Par exemple, moi, à chaque fois que j'ai la miséricorde dans la tête, ça me fera plaisir parce qu'il y a des malgaches ici de l'Antandroui. L'Antandroui, c'est le pays de l'extrême sud de Madagascar, ça veut dire le pays des épines. Et un jour, je vais là-bas, je crois que c'était près d'Ambouvumbé, et je tombe sur une religieuse espagnole. Et alors, comme je parle espagnol, on se met à parler tous les deux. Et je m'aperçois qu'elle est dans une grande famille aristocratique d'Espagne. Et je dis, mais qu'est-ce que vous foutez là, alors que vous pourriez être une grande marquise douairière dans votre château près de Tolède? Et elle rigole. Et elle me dit, mon cher ami, ça c'est Jésus. C'est-à-dire, Jésus m'a envoyé ici pour donner son amour aux enfants qui sont là. Et donc, elle avait un dispensaire où elle soignait la gale, la lèpre, les enfants jouaient, les enfants étaient heureux, etc. Donc, tu as raison de dire, l'Église est une véritable fontaine de miséricorde. L'Église est un lieu de miséricorde. Nous, on ne parle pas de l'Église, mais les gens le voient bien. On leur dit, c'est là que tu trouveras. On n'a pas à faire un sermon à la gloire de l'Église. On a à faire un sermon à la gloire de Dieu pour le service des hommes. Et c'est comme ça qu'on voit que l'Église est une servante. Toi, par exemple, ça m'a beaucoup frappé, mais en France, quand l'abbé Pierre est mort, le président de la République, c'était M. Chirac à l'époque, a décidé de faire des obsèques nationales. Il n'y avait jamais eu d'obsèques nationales depuis la mort du maréchal Juin il y a 50 ans. Et alors, quand je rentre dans la cathédrale Notre-Dame de Paris, il y avait le cardinal Lustiger, qui était vieux à ce moment-là, et qui me dit, tu vois, j'ai été évêque de Paris pendant 25 ans, j'ai jamais vu des obsèques nationales. La France entière a voulu rendre hommage à l'abbé Pierre, parce que l'abbé Pierre, c'était l'Église qui s'était battue pour les pauvres, pour le logement des pauvres. Donc, en fait, l'Église, il faut qu'on la voie en train d'aimer, en train de servir. Il ne faut pas qu'on parle d'elle. On parle de Dieu et on parle des gens. On parle de leurs blessures, de leur guérison, de la miséricorde qui doit les atteindre. On est au service des gens et des personnes et des personnes et des personnes. Et la rencontre entre Dieu et les personnes se fait par l'Église. Tu parles pas d'elle, mais tout le monde le voit. Et bien l'année d'après est morte Sœur Emmanuelle, 99 ans et 8 mois. Le président de la République avait changé et il a dit obsèque nationale pour Sœur Emmanuelle. Ça m'a beaucoup touché. La France dit qu'elle est un pays laïque, qu'elle ne s'occupe pas des religions. N'empêche que les deux personnes depuis 60 ans auxquelles elle a fait des obsèques nationales, c'est un prêtre et une religieuse. Tu n'as pas besoin de parler de l'Église. Les gens y voient. Et pourtant, Sœur Emmanuelle, elle n'a rien fait en France. Elle a passé 22 ans à vivre au milieu des cafards, dans les quartiers les plus pauvres du Caire, et tout le monde tire son chapeau. Donc nous avons peu de choses à dire sur nous. Nous avons énormément à dire sur Dieu, dont nous devons être les messagers, et énormément à dire aux hommes. Et si les gens ils nous oublient, tant mieux. C'est pour ça que j'ai terminé par la Sainte Vierge. La Sainte Vierge, qui est la mère du Messie, vous n'allez quand même pas imaginer qu'elle va dire « Ouais, chouette, c'est moi qui ai été choisie pour la mère du Messie. Toutes les petites filles juives, elles voulaient l'être et puis c'est tombé sur moi. » Horrible. Elle n'a pas dit un mot sur elle. Et elle a parlé de Dieu, de Dieu, de Dieu. Il renverse les potentats de leur trône, il élève les humbles, il comble de bien les affamés, il renvoie les riches, les mains vides, il relève Israël, son serviteur. Quand elle parle, elle ne parle que de la miséricorde de Dieu. Et elle, pas un mot. L'Église, pas un mot. Elle parle des pauvres. Elle parle aussi des riches. C'est difficile que les riches et que les orgueilleux soient touchés par la miséricorde de Dieu. Ils ne veulent pas ouvrir leurs portes, ils ont un cœur en béton. Qu'est-ce qu'on peut faire pour eux? Elle parle des hommes et elle parle de Dieu. Ça, c'est l'Église. La Vierge Marie, c'est une servante de Dieu. L'Église est une servante de Dieu. Deuxièmement, la très belle question de mon ami Guillaume. Pourquoi Jésus est mort sur la croix. Eh bien, Guillaume, parce que Jésus nous a aimés jusqu'au bout, jusqu'à l'extrême, jusqu'à la folie. Tu vois, quelqu'un qui dit qu'il t'aime, eh bien, s'il t'aime vraiment, eh bien, ça se voit. Parce que le jour où tu es malade, il vient te voir, il prend tes nouvelles, il va s'occuper de toi. Quelqu'un qui dit qu'il t'aime et qui s'occupe jamais de toi, c'est qu'il t'aime pas beaucoup. Et la preuve qu'on sait que Jésus nous aime énormément, que Jésus nous aime jusqu'à la folie, c'est que quand il a vu tous nos péchés, il a accepté de nous aimer jusqu'au bout. Et même il est mort pour tes péchés, pour les miens et pour les péchés de tout le monde. Donc je suis sûr que celui-là, Jésus, il nous aime jusqu'à la folie, quoi. Ça, c'est notre plus grande joie. C'est pour ça qu'on est chrétien, d'ailleurs. D'accord. Et la troisième question, je l'ai un peu oubliée, donc il faut me la répéter, Arnaud. Très fort, très fort. Alors, c'est une très, très belle question. Est-ce que ouvrir les portes à la miséricorde, c'est être abandonné à Dieu ? Oui, à la condition que tu n'enlèves pas ta liberté. La grande question, c'est de rester toi-même profondément libre. Ouais, le grand problème de la brebis égarée, c'est qu'elle dit « j'en ai marre du pasteur, il me casse les pieds, tous ces autres moutons, etc., je m'en vais ». Et alors elle s'en va, bon, il y en a quoi, elle se perd, et puis après elle risque d'être dévorée par le loup, etc., comme la chef de Monsieur Seguin ou je ne sais pas quoi. Bon. L'enfant prodigue, il dit « je suis à la maison », etc. Il n'a rien compris de l'amour de son père. C'est comme s'il tuait son père, voyez, et il lui dit « donne-moi l'héritage ». Et il part avec l'argent. Un désastre. Et là-bas, je ferai ce que je voudrais. Il n'a rien fait, il est devenu esclave. Esclave de l'argent, esclave des filles, esclave de l'alcool, esclave de ci et de ça. Donc en fait, au lieu de trouver le chemin de sa liberté, il pensait qu'il allait être libre. Et en fait, il est tombé dans l'esclavage. Et après, il n'a plus rien. Et il dit, ah, le seul qui pourrait me tirer de là, c'est mon père. Mais après, ce que je lui ai fait. Donc ce qui est très très difficile, c'est de faire confiance à Dieu, d'ouvrir les portes à la miséricorde, de laisser venir en toi pour que tu sois toi. Le but, c'est pas d'être passif. Seigneur, j'ai confiance en toi. Je sais que ce que tu me demanderas, c'est ce qu'il y a de mieux pour moi, c'est ce qui me rendra heureux, c'est ce qui rendra le meilleur service aux autres. Alors je te fais confiance. Et à ce moment-là, quand le Seigneur appelle, quand le Seigneur entre en nous, j'ai bien dit tout à l'heure, ça peut être dangereux, hein. Faut pas se tromper. Dire être chrétien, c'est pas tout confort. Voyez. Moi, je ne crois pas à la grâce à bon marché. Je ne crois pas au christianisme tranquille. Je pense que quand le Christ entre chez moi, il chahute pas mal à l'intérieur. Sauf qu'il a besoin de toute ta liberté, de toute ton énergie. Alors, en fait, moi j'aime bien abandonner dans la logique du don. Vous voyez, tout à l'heure, je vous avais parlé de faire et refaire et parfaire. Je pourrais dire, Dieu, il t'a donné la vie. Et comme tu as monté des murs contre lui, en face de lui, et que tu as fait le contraire, alors... Pardonner, ça veut dire je te donne malgré les murs que tu as fait. Il casse nos péchés, il casse la muraille de nos péchés, il donne et il pardonne. Et quand je vois que Dieu m'a donné et qu'il m'a pardonné, alors moi je m'abandonne. Abandonner, c'est la suite logique de donner et pardonner. Seigneur, vraiment ton amour est plus fort que tous mes péchés, donc je te fais confiance. Et tout ce que tu me demanderas, j'y mettrai toute mon énergie. Bref, je peux répondre oui à ta question.

0: pour moi, abandonner ne me suffit pas, quoi. Abandonner à condition qu'à l'intérieur de ça, tu sois actif. À l'intérieur de ça, tu donnes toute ton énergie. À l'intérieur de ça, tu te mets entièrement à la disposition de Dieu. En disant, j'ai compris que c'est ça qui me rendra heureux, que c'est ça qui me rendra libre, que c'est ça qui me permettra d'être moi-même. En fait, c'est pas si facile, quoi.
1: Merci. Thank you.

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2: À celui qui a, on donnera encore, et il sera dans l'abondance. Mais celui qui n'a rien se verra enlever même ce qu'il a. Matthieu 25, 29.

homélie du pape François lors de la célébration de la messe pour la commémoration des défunts dans les catacombes d'Ipriscille à Rome, le samedi 2 novembre 2019. La célébration de la fête de tous les défunts dans les catacombes, c'est la première fois de ma vie que je rentre dans des catacombes, c'est une surprise, nous dit de nombreuses choses. Nous pouvons penser à la vie de ces gens qui devaient se cacher, qui avaient cette culture d'ensevelir les morts et de célébrer l'Eucharistie ici, à l'intérieur. C'est un moment terrible de l'histoire, mais qui n'a pas été surmonté. Aujourd'hui aussi, il y en a. Il y en a beaucoup. De nombreuses catacombes dans d'autres pays, où ils doivent même faire semblant de faire une fête ou un anniversaire pour célébrer l'Eucharistie, car dans cet endroit, il est interdit de le faire. Aujourd'hui aussi, il y a des chrétiens persécutés, plus que pendant les premiers siècles. Cela, les catacombes, la persécution, les chrétiens et ces lectures, me fait penser à trois mots, l'identité, le lieu et l'espérance. L'identité de ces gens qui se rassemblaient ici pour célébrer l'Eucharistie et pour louer le Seigneur est la même que celle de nos frères d'aujourd'hui dans de nombreux, nombreux pays où être chrétien est un crime, est interdit, où l'on n'en a pas le droit. L'identité est celle que nous avons entendue. Ce sont les béatitudes. L'identité du chrétien est celle-ci, les béatitudes. Il n'y en a pas d'autre. Si tu fais cela, si tu vis ainsi, tu es chrétien. Non mais écoute, j'appartiens à cette association, à cette autre, je suis de ce mouvement. Oui, oui, ce sont toutes de belles choses, mais ce sont des fantaisies devant cette réalité. Ta carte d'identité est celle-ci, l'Évangile. Et si tu n'as pas celle-ci, les mouvements ou les autres appartenances ne servent à rien. Ou tu vis ainsi, ou tu n'es pas chrétien, tout simplement. C'est ce qu'a dit le Seigneur. Oui, mais ce n'est pas facile, je ne sais pas comment vivre ainsi. Il y a un autre passage de l'Évangile qui nous aide à mieux comprendre cela, et ce passage de l'Évangile sera également le grand protocole selon lequel nous serons jugés. C'est Matthieu 25. Avec ces deux passages de l'Évangile, les béatitudes et le grand protocole, nous ferons voir en vivant cela notre identité de chrétien. Sans cela, il n'y a pas d'identité, on a l'apparence de chrétien, mais pas l'identité. Cela est l'identité du chrétien. Le deuxième mot, le lieu. Ces gens qui venaient ici pour se cacher, pour être en sécurité, également pour ensevelir les morts, et ces gens qui célèbrent aujourd'hui l'Eucharistie en cachette dans ces pays où c'est interdit. Je pense à cette sœur en Albanie, qui était dans un camp de rééducation à l'époque communiste, et il était interdit aux prêtres de donner les sacrements, et cette sœur-là baptisait en cachette. Les gens, les chrétiens, savaient que cette sœur baptisait,

et les mères s'approchaient avec leur enfant. Mais celle-ci n'avait pas de verre, quelque chose pour mettre de l'eau. Elle le faisait avec ses chaussures. Elle prenait l'eau du fleuve et baptisait avec ses chaussures. Le lieu du chrétien est un peu partout. Nous n'avons pas un lieu privilégié dans la vie. Certains veulent l'avoir, ce sont des chrétiens qualifiés. Mais ils courent le risque de rester avec le qualifié et de laisser tomber le chrétien. Quelle est la place des chrétiens ? Les âmes des justes sont entre les mains de Dieu. La place du chrétien est entre les mains de Dieu, là où il veut. Les mains de Dieu qui ont des plaies, qui sont les mains de son Fils qui a voulu porter sur lui les plaies pour les faire voir au Père et intercéder pour nous. La place du chrétien est dans l'intercession de Jésus devant le Père, entre les mains de Dieu. Et là, nous sommes en sécurité, quoi qu'il arrive, même la croix. Notre identité, l'Évangile, dit que nous sommes bien heureux si on nous persécute, si on dit de tout contre nous. Mais si nous sommes entre les mains de Dieu avec les plaies d'amour, nous sommes en sécurité, c'est notre place. Et aujourd'hui, nous pouvons nous demander, « Mais moi, où est-ce que je me sens le plus en sécurité ? Entre les mains de Dieu ou avec d'autres choses ? Avec d'autres sécurités que nous louons, mais qui à la fin disparaîtront, qui n'ont pas de consistance ?» Ces chrétiens, avec cette carte d'identité, qui vivaient et qui vivent entre les mains de Dieu, sont des hommes et des femmes d'espérance. Et c'est le troisième mot qui me vient à l'esprit aujourd'hui, « espérance ». Nous l'avons entendu dans la deuxième lecture, cette vision finale où tout est refait, où tout est recréé, cette patrie où nous irons tous. Et pour entrer là-bas, il n'y a pas besoin de choses étranges, il n'y a pas besoin d'attitudes un peu sophistiquées, il faut seulement faire voir la carte d'identité, c'est bon, entre. Notre espérance est dans le ciel, notre espérance est ancrée là-bas, et nous, la corde à la main, nous nous agrippons en regardant cette rive du fleuve que nous devons traverser. Identité, béatitude et Matthieu 25. Le lieu le plus sûr entre les mains de Dieu qui ont des plaies d'amour. Espérance, avenir, l'ancre là-bas sur l'autre rive, mais moi je suis bien agrippé à la corde. C'est important, être toujours agrippé à la corde. Très souvent, nous verrons seulement la corde, pas même l'ancre, mais toi, agrippe-toi à la corde et tu es sûr d'arriver.

Homélie du pape François en la chapelle papale, à l'intention des cardinaux et évêques décédés au cours de l'année, dans la basilique Saint-Pierre, hôtel de la chaire, le lundi 4 novembre 2019. Les lectures que nous venons d'entendre nous rappellent que nous sommes venus au monde pour ressusciter. Nous ne sommes pas nés pour la mort, mais pour la résurrection. En effet, comme l'écrit saint Paul dans la seconde lecture, dès maintenant, nous avons notre citoyenneté dans les cieux. Et comme le dit Jésus dans l'Évangile, nous serons ressuscités au dernier jour. C'est encore la pensée de la résurrection qui suggère à Judas Maccabée, dans la première lecture, un fort beau geste plein de délicatesse. Nous pouvons nous demander, nous aussi, que me suggère la pensée de la résurrection? Comment est-ce que je réponds à mon appel à ressusciter? Un premier secours nous vient de Jésus qui dit dans l'Évangile de ce jour « Celui qui vient à moi, je ne vais pas le jeter dehors. Voilà son invitation, venez à moi. » Aller à Jésus, le vivant, pour nous vacciner contre la mort, contre la peur que tout finisse. Aller à Jésus. Cela peut sembler une invitation spirituelle évidente et générale, mais essayons de la rendre concrète en nous posant des questions comme celle-ci. Aujourd'hui, dans les dossiers que j'ai eus en main au travail, me suis-je rapproché du Seigneur? En ai-je fait une occasion de dialogue avec lui? Et dans les personnes que j'ai rencontrées, ai-je impliqué Jésus? Les ai-je conduites à lui dans la prière? Ou bien ai-je tout fait en restant dans mes pensées, me réjouissant seulement de ce qui allait bien pour moi et me plaignant de ce qui allait mal? Finalement, est-ce que je vis en allant vers le Seigneur ou bien tourné vers moi-même? Quelle direction a ma route? Est-ce que je cherche seulement à faire bonne figure, sauvegarder ma place, mes temps et mes espaces, ou bien vais-je vers le Seigneur? La phrase de Jésus est explosive. « Celui qui vient à moi, je ne vais pas le jeter dehors. » Comme pour dire qu'être jeté dehors est prévu pour le chrétien qui ne va pas à lui. Pour celui qui croit, il n'y a pas de moyen terme. On ne peut pas appartenir à Jésus et se renfermer sur soi-même. Celui qui appartient à Jésus vit en sortie vers lui. Toute la vie est une sortie, du sein maternel pour venir à la lumière, de l'enfance pour entrer dans l'adolescence, de l'adolescence dans la vie adulte, et ainsi de suite, jusqu'à la sortie de ce monde. Aujourd'hui, alors que nous prions pour nos frères cardinaux et évêques qui sont sortis de cette vie pour aller à la rencontre du ressuscité, nous ne pouvons pas oublier la sortie la plus importante et la plus difficile qui donne sens à tous les autres, celle de nous-mêmes. C'est seulement en sortant de nous-mêmes que nous ouvrons la porte qui conduit au Seigneur. Demandons cette grâce. Seigneur, je désire venir à toi, à travers les rues et les compagnons de voyage de tous les jours. Aide-moi à sortir de moi-même pour aller à ta rencontre, toi qui es la vie. Je voudrais recueillir dans la première lecture une deuxième pensée qui fait référence à la résurrection à partir du noble geste accompli par Judas Maccabée pour les défunts. En le faisant, il est écrit qu'il pensait à la très belle récompense réservée à ceux qui meurent avec piété. Ce sont donc les sentiments de piété qui conduisent à une très belle récompense. La piété vis-à-vis des autres ouvre grande les portes de l'éternité. Se pencher sur les personnes dans le besoin pour les servir est l'antichambre du paradis. Si en effet, comme le rappelle saint Paul, l'amour ne passera jamais, alors l'amour est le pont qui relie la terre et le ciel. Nous pouvons donc nous demander si nous sommes avancés sur ce pont. Est-ce que je me laisse émouvoir par la situation d'une personne nécessiteuse? Est-ce que je sais pleurer pour celui qui souffre? Est-ce que je prie pour ceux à qui personne ne pense? Ce n'est pas du bonisme, ce n'est pas de la charité à deux sous, ce sont des questions qui concernent la vie, des questions qui concernent la résurrection. Enfin, une troisième stimulation en vue de la résurrection, je la prends des exercices spirituels où saint Ignace suggère, avant de prendre une décision importante, de s'imaginer sous le regard de Dieu à la fin des temps. Cet appel à comparaître, qui ne peut être reporté, est le point d'arrivée de chacun de nous. Alors tout choix de vie, abordé dans cette perspective, se trouve bien orienté, car plus proche de la résurrection, qui est le sens et le but de la vie. De même que le point de départ se calcule à partir de l'objectif, de même que la semence se décide en fonction de la récolte, la vie se détermine convenablement en fonction de sa fin, de son but. Saint Ignace écrit « Je considérerai avec attention quelles seront mes pensées au jour du jugement.
Je me demanderai comment je voudrais avoir délibéré dans l'élection actuelle. Et la règle que je voudrais alors avoir suivie est celle que je suivrai à cette heure. Cela peut être un exercice utile pour voir la réalité avec les yeux du Seigneur et pas seulement avec les nôtres. Pour avoir un regard projeté vers l'avenir, vers la résurrection et pas seulement sur l'aujourd'hui qui passe. Pour accomplir des choix qui ont saveur d'éternité, le goût de l'amour. Est-ce que je sors de moi-même pour aller chaque jour vers le Seigneur? Ai-je des sentiments et des gestes de pitié pour les plus nécessiteux? Est-ce que je prends des décisions importantes sous le regard de Dieu? Laissons-nous provoquer par une au moins de ces trois stimulations. Nous serons plus en accord avec le désir de Jésus dans l'Évangile de ce jour, ne rien perdre de ce que le Père lui a donné. Parmi les nombreuses voies du monde qui font perdre le sens de l'existence, accordons-nous sur la volonté de Jésus, ressuscité et vivant. Nous ferons de l'aujourd'hui que nous vivons une aube de résurrection.

homélie du pape François lors de la messe de la Journée mondiale des pauvres en la Basilique Vaticane, le 33e dimanche du temps ordinaire, 17 novembre 2019. Aujourd'hui, dans l'Évangile, Jésus surprend ses contemporains et nous aussi. En effet, alors même qu'était loué le magnifique temple de Jérusalem, il dit qu'il n'en restera pas pierre sur pierre. Pourquoi ces paroles envers une institution si sacrée, qui n'était pas seulement un édifice, mais aussi un signe religieux unique, une maison pour Dieu et pour le peuple croyant? Pourquoi prophétiser que la ferme certitude du peuple de Dieu s'écroulerait? Pourquoi à la fin le Seigneur permet-il que s'écroulent des certitudes, alors que le monde en est toujours davantage privé? Cherchons des réponses dans les paroles de Jésus. Il nous dit aujourd'hui que presque tout passera. Presque tout, mais pas tout. Et cet avant-dernier dimanche du temps ordinaire, il explique que ce sont les avant-dernières choses qui croulent, non pas les dernières, le temple, non pas Dieu, les royaumes et les événements de l'humanité, non pas l'homme. Les choses avant-dernières passent, qui semblent souvent définitives, mais ne le sont pas. Il y a des réalités grandioses, comme nos temples, et terrifiantes, comme les tremblements de terre, des signes dans le ciel et des guerres sur la terre. Elles nous semblent faites pour la une des journaux, mais le Seigneur les met en deuxième page. En première page reste ce qui ne passera jamais, le Dieu vivant, infiniment plus grand que tous les temples que nous construisons, et l'homme, notre prochain, qui vaut plus que toutes les chroniques du monde. Alors, pour nous aider à recueillir ce qui compte dans la vie, Jésus nous met en garde contre deux tentations. La première est la tentation de la hâte, du tout de suite. Pour Jésus, il ne faut pas courir derrière celui qui dit que la fin arrivera tout de suite, que le temps est proche. Celui qui sème la panique et qui entretient la peur de l'autre et de l'avenir ne doit donc pas être suivi, car la peur paralyse le cœur et l'esprit. Et cependant, combien de fois nous laissons-nous séduire par la hâte de vouloir savoir tout et tout de suite, par la démangeaison de la curiosité, de la dernière information retentissante ou scandaleuse, par les histoires troubles, par les hurlements du plus énervé qui crie le plus fort, de celui qui dit maintenant ou jamais. Mais cette hâte, ce tout et tout de suite, ne vient pas de Dieu. Si nous nous épuisons dans le tout de suite, nous oublions ce qui demeure pour toujours. Nous poursuivons les nuages qui passent et nous perdons de vue le ciel. Attirés par le dernier tapage, nous ne trouvons plus le temps pour Dieu et pour le frère qui vit à côté, comme cela est vrai aujourd'hui. Dans la frénésie de courir, de tout conquérir et tout de suite, celui qui reste en arrière gêne, et il est considéré comme un rebut. Combien de personnes âgées, d'enfants à naître, de personnes handicapées, de pauvres sont considérés comme inutiles. On se dépêche sans avoir souci que les distances augmentent, que la cupidité d'un petit nombre accroît la pauvreté d'un grand nombre. Comme antidote à la hâte, Jésus propose aujourd'hui à chacun la persévérance. C'est par votre persévérance que vous garderez votre vie. La persévérance, c'est aller de l'avant chaque jour, avec le regard fixé sur ce qui ne passe pas, le Seigneur et le prochain. Voilà pourquoi la persévérance est le don de Dieu, par lequel tous les autres dons sont conservés. Demandons pour chacun de nous, et pour nous comme Église, de persévérer dans le bien, de ne pas perdre de vue ce qui compte. Il y a un deuxième mensonge dont Jésus veut nous détourner lorsqu'il dit « Beaucoup viendront sous mon nom et diront « C'est moi », ne marchez pas derrière eux. » C'est la tentation du « je ». De même qu'il ne recherche pas le tout de suite mais le toujours, le chrétien n'est pas non plus un disciple du « je » mais du « tu ». Il ne suit pas les sirènes de ses caprices, mais l'appel de l'amour, la voix de Jésus. Et comment reconnaît-on la voix de Jésus? Beaucoup viendront sous mon nom, dit le Seigneur, mais il ne faut pas les suivre. L'étiquette de chrétien ou de catholique ne suffit pas pour appartenir à Jésus. Il faut parler la même langue que Jésus, celle de l'amour, la langue du tu. Celui qui parle la langue de Jésus est celui qui ne dit pas « je », mais qui sort de son « je ». Et cependant, combien de fois, même pour faire le bien, règne l'hypocrisie du « je ». Je fais le bien, mais pour être reconnu comme bon. Je donne, mais pour recevoir à mon tour. J'aide, mais pour m'attirer l'amitié de cette personne importante. C'est ainsi que parle la langue du « je ». La parole de Dieu, en revanche, pousse à un amour sans hypocrisie, à donner à celui qui n'a rien à rendre, à servir sans chercher de récompense et de retour. Alors, nous pouvons nous demander,
Est-ce que j'aide une personne dont je n'aurai rien à recevoir? Moi, chrétien, est-ce que j'ai au moins un pauvre pour ami? Les pauvres sont précieux aux yeux de Dieu, parce qu'ils ne parlent pas la langue du jeu. Ils ne se soutiennent pas par eux-mêmes, par leur propre force, ils ont besoin de celui qui les prend par la main. Il nous rappelle que l'Évangile se vit ainsi, en mendiant qui implore Dieu. La présence des pauvres nous ramène au climat de l'Évangile où sont bienheureux les pauvres en esprit. Alors, plutôt que d'éprouver du désagrément lorsque nous les entendons frapper à nos portes, puissions-nous accueillir leurs cris comme un appel à sortir de notre jeu, à les accueillir avec le même regard d'amour que Dieu a pour eux. Qu'il serait beau que les pauvres occupent dans notre cœur la place qu'ils ont dans le cœur de Dieu. En étant avec les pauvres, en servant les pauvres, nous apprenons les goûts de Dieu, nous comprenons ce qui reste et ce qui passe. Revenons ainsi aux questions du début. Parmi beaucoup de choses avant-dernières qui passent, le Seigneur veut nous rappeler aujourd'hui celle qui est dernière, qui restera pour toujours, c'est l'amour, car Dieu est amour, et le pauvre qui demande mon amour me conduit droit à lui. Les pauvres nous facilitent l'accès au ciel. C'est pourquoi le sens de la foi du peuple de Dieu les a vus comme les portiers du ciel. Ils sont dès maintenant notre trésor, le trésor d'Église. Ils nous entrouvrent en effet la richesse qui ne vieillit jamais, celle qui relie la terre et le ciel, et pour laquelle il vaut vraiment la peine de vivre, l'amour. Amen.

Et pour clore cette émission, voici une prière du pape François lors de la messe pour la fête de la dédicace de la basilique Saint-Jean de Latran, en la basilique Saint-Jean de Latran, le samedi 9 novembre 2019. Pour les millions d'enfants ployés par les morsures de la faim, qui ont perdu le sourire, mais veulent encore aimer. Pour les millions de jeunes qui, sans un motif pour croire ou exister, cherchent en vain un avenir dans ce monde insensé, nous te prions, Père, envoie des ouvriers pour ta moisson. Pour les millions d'hommes, de femmes, d'enfants, dont les cœurs battent encore très fort pour lutter, dont l'esprit se révolte contre le sort injuste qui leur est imposé, dont le courage exige le droit à l'inestimable dignité, nous te prions, Père, envoie des ouvriers pour ta moisson. Pour les millions d'enfants, de femmes, d'hommes qui ne veulent pas maudire, mais aimer et prier, travailler et s'unir, pour que naisse une terre solidaire, une terre, notre terre, où chaque homme donne le meilleur de lui-même avant de mourir. Nous te prions, Père, envoie des ouvriers pour ta moisson. Pour que tous ceux qui prient trouvent écoute auprès de Dieu et reçoivent de lui la force d'éliminer la misère d'une humanité faite à son image. Nous te prions, Père, envoie des ouvriers pour ta moisson. Amen.

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2: Je vous aime, oh mon Dieu, et mon seul désir est de vous aimer.
3: Je ne suis pas venu appeler des justes, mais des pécheurs. Matthieu 9, 13.

Bonjour à tous. On m'a demandé de vous parler, de dire quelques mots sur l'amour de Dieu en lien avec l'amour du prochain. Alors, je vais vous dire des choses qui sont très simples, hein, comme vous verrez, et puis je dirais même des choses que vous savez déjà. Mais je pense qu'il peut y avoir des moments dans la vie où peut-être le plus important, ce n'est pas forcément d'apprendre des nouveautés, mais de vivre plus profondément, plus intensément, hein, ce que nous savons déjà. Donc c'est la grâce qu'on va demander au Seigneur, vous voyez, que cette réalité qui est au cœur de notre vocation, hein, l'amour de Dieu, l'amour de nos frères et sœurs, hein, nous puissions vraiment le vivre d'une manière encore plus profonde et plus belle et plus féconde. C'est ça toute la vie chrétienne, hein, c'est accueillir l'amour de Dieu et puis répondre à cet amour de Dieu en aimant Dieu de tout notre cœur, de toute notre âme, de tous nos moyens, hein, et puis aussi donc aimer notre prochain comme nous-mêmes. Hein, c'est le cœur de la vie chrétienne. Saint Paul nous dit que celui qui aime accomplit toute la loi. Je rappelle aussi une parole de Jésus, là je répète un peu ce qu'a dit Mgr Léonard. Il y a une phrase dans l'évangile que Jésus dit aux apôtres, juste avant de les envoyer en mission, « Vous avez reçu gratuitement, donné gratuitement. » Je crois que cette phrase, elle résume toute la vie chrétienne. Mais recevoir gratuitement l'amour de Dieu, on n'a pas à le mériter, on n'a pas à le conquérir, on a à l'accueillir. À le recevoir avec confiance. Et puis, cet amour que nous recevons gratuitement de Dieu, eh bien, le donner gratuitement à nos frères et sœurs, hein, sans leur faire payer, sans exiger de quoi que ce soit, mais librement, gratuitement, hein, aimer de tout notre cœur aussi ce que le Seigneur met sur notre route. Oui, c'est ça, hein, toute la vie chrétienne, hein, recevoir gratuitement et donner gratuitement. Pourtant, vous voyez, je crois que... Il y a une grande simplicité dans ce que je dis, mais nous, nous sommes un peu compliqués. Et une chose que nous pouvons remarquer dans la vie humaine, c'est qu'il y a un peu un paradoxe, parce que d'un côté, nous avons un besoin terrible d'être aimés, c'est notre besoin le plus profond, mais en même temps, nous avons une difficulté, il faut bien le reconnaître, à accueillir l'amour de Dieu, et puis aussi, parfois, une difficulté à accueillir l'amour des autres. Donc, il y a un peu ce paradoxe, un grand besoin d'être aimé, mais une certaine difficulté à accueillir l'amour. À croire à l'amour de Dieu. Oui, Dieu nous dit son amour à toutes les pages de l'Écriture, hein, d'un amour éternel, je t'ai aimé, et pourtant nous avons de la difficulté à croire de tout notre cœur, à croire vraiment à cet amour de Dieu. Et pourtant, donc, c'est ça notre identité, hein, je cite une phrase de Saint Jean dans sa première épître, hein, et nous, c'est nous chrétiens, notre identité chrétienne la plus profonde, nous, nous avons reconnu l'amour que Dieu a pour nous et nous y avons cru. Oui, c'est ça, être chrétien, essentiellement. Reconnaître cet amour de Dieu et croire à cet amour. Alors, ce que je voudrais, c'est évoquer maintenant un petit peu quelques obstacles, justement, qui sont souvent les nôtres pour accueillir cet amour de Dieu. Obstacles, et puis voir un petit peu comment, au contraire, quelles sont les qualités, les attitudes qui nous permettent d'accueillir pleinement l'amour du Seigneur et donc de pouvoir aussi le partager autour de nous. Donc je vais voir quelques points, alors je ne vais pas balayer toutes les possibles attitudes qui nous permettent d'accueillir l'amour de Dieu. Et dans des lieux de grâce comme ce que nous vivons au Los ici, c'est ça qui est le plus important d'abord, non pas d'abord faire des choses particulières, mais d'abord accueillir. Accueillir un don, accueillir une présence, accueillir une grâce, oui, accueillir un amour qui veut nous pénétrer de manière de plus en plus profonde. Alors, donc, quelques points d'attitude qui nous permettent, hein, de manière plus profonde d'accueillir cet amour de Dieu. Bon, le premier point, évidemment, c'est la foi, la confiance. Nous manquons de foi. Nous sommes parfois souvent comme ces personnes dont parle l'Évangile, qui sont invitées aux noces par le maître, le roi qui a préparé un grand festin pour les noces de son fils. Il nous invite et trop souvent, nous trouvons des excuses. J'ai mon commerce, j'ai ma nouvelle voiture à essayer, etc. Et donc, on ne répond pas pleinement à cette invitation du Seigneur qui pourtant est largement exprimée dans l'Écriture. Venez à moi, buvez gratuitement l'eau de la vie. Mais on préfère autre chose. Et je crois que derrière tout ça, il y a nos peurs, évidemment, une certaine peur de se livrer à Dieu, de se livrer à l'amour, et puis aussi un manque de foi. Nous ne croyons pas que Dieu puisse nous rendre vraiment heureux. Oui, on dit comme ça croire en Dieu, mais croire que Dieu peut me rendre heureux, ben quelque part, ça coince un petit peu. Donc, c'est vraiment cette foi qu'il nous faut demander, vous voyez, de ne pas avoir peur de nous livrer à Dieu, parce que plus nous serons livrés à l'amour de Dieu,
eh bien, plus le Seigneur pourra nous communiquer son amour et sa grâce et nous donner en lui ce bonheur que chacun de nous désire de manière si profonde. Donc manque de foi, manque de confiance aussi dans notre vie quotidienne, dans l'amour et la tendresse de Dieu. Et je voudrais vous lire, donc je vais vous lire quelques textes pendant cet enseignement de différents saints, surtout textes de l'Écriture. Je voudrais vous lire un texte de Dina Bélanger. C'est une sainte canadienne, pas très connue, mais elle a écrit un texte que j'aime bien, qui aurait pu être écrit par sainte Faustine, par sainte Thérèse. C'est un petit peu exactement le même langage. Une très belle invitation à la confiance dans l'amour de Dieu. Une confiance sans limite dans son amour et dans sa miséricorde. Donc voilà comment s'exprime cette sainte canadienne. « Comment pourrais-je ne pas être sans cesse joyeuse en présence de mon Dieu ? Ah, que le Seigneur est bon, qu'il est doux, qu'il a de tendresse. Que ne puis-je convaincre toutes les âmes timides et craintives de l'immensité de sa miséricorde ? » On trouve ça chez tous les saints, ils ont une envie terrible de convaincre chaque personne de l'amour infini de Dieu. « Que ne puis-je envelopper et pénétrer de confiance sans limite les pauvres âmes qui se défient de leur Père des cieux. » C'est ça le drame du péché, cette espèce de défiance qui s'introduit dans notre cœur par Satan. La miséricorde infinie s'exerce d'autant plus qu'elle y trouve de misère et donnée à Dieu par notre repentir et notre confiance l'occasion d'exercer sa miséricorde, c'est lui faire plaisir. C'est faire plaisir à Dieu que d'avoir en lui une confiance infinie en sa miséricorde. Rien ne blesse tant son cœur paternel que notre manque de confiance. Thérèse de Lisieux dit exactement la même chose. Qu'il blesse Dieu, vous voyez, c'est nos manques de confiance. Ce n'est pas nos fragilités, nos pauvretés, nos bêtises, mais c'est nos manques de confiance. Est-ce que Dieu nous demande d'abord, ce n'est pas d'être tout de suite parfait, mais ce que Dieu nous demande d'abord, c'est d'avoir confiance en lui, et de lui faire confiance. Comme des petits-enfants peuvent avoir confiance dans leur père. Et donc une confiance, et ça c'est très important, je ne peux pas trop développer parce que je n'ai pas beaucoup de temps, on vient de me le rappeler. C'est important de temps en temps de vérifier sur quoi se fonde ma confiance. Et parfois, vous voyez, on croit qu'on a confiance en Dieu, mais dans le fond, on a confiance en soi. Mais quand je vais bien, quand je suis en forme, quand je suis vertueux et que je pratique le bien, et que je fais des tas de belles choses, là j'ai une grande confiance en Dieu. Mais quand j'ai le nez par terre, dans mon péché, ma pauvreté, quand j'ai fait une bêtise et que tout le monde s'en est aperçu, quand je suis humilié par mon péché, parfois ma confiance, elle baisse à un niveau très bas. Qu'est-ce que ça veut dire ça? Ça veut dire que ce n'est pas une confiance en Dieu, c'était une confiance en moi. Et tandis que si ma confiance est en Dieu, ben quand tout va bien, j'ai confiance en Dieu, mais quand tout va mal, quand je suis un pauvre pécheur, un éclopé, ben là aussi j'ai confiance. Une confiance qui est pratiquée aussi dans la pauvreté, dans la misère, oui, dans le sentiment de notre détresse. Thérèse, elle a des paroles très fortes. Elle dit ça, « Même si j'avais commis tous les crimes possibles, je garderais la même confiance. » C'est une parole audacieuse, parce que c'est une confiance en Dieu, non pas en moi-même, dans mes mérites, dans mes vertus, dans mes réussites, mais une confiance en Dieu. Et de temps en temps, c'est bien de faire une petite vérification que ma confiance, c'est bien en Dieu, dans sa miséricorde, qu'elle trouve son fondement, et pas simplement parce que tout va bien et que je suis très satisfait de moi-même. Et donc, ne doutons jamais de l'amour de Dieu. Toutes ces paroles de l'Écriture, il faut les garder dans son cœur, les méditer. Et puis aussi, il faut souvent, de temps en temps, nous tourner vers ce témoignage de la croix. C'est là la plus grande déclaration d'amour de Dieu, c'est cette mort d'amour de Jésus pour nous sur la croix. Il n'y a pas de plus grand amour que de donner sa vie pour ses amis. Voilà. Donc trop souvent, vous voyez, dans notre attitude par rapport à Dieu, nous nous méfions, on ne se sent pas digne d'être aimé, on s'imagine que Dieu a des arrière-pensées, des réticences à nous aimer, que ça le fatigue de nous aimer, qu'il nous pose des conditions et que finalement on ne sera jamais à la hauteur de ces conditions que Dieu nous poserait pour finalement qu'il puisse nous aimer. Mais tout ça, c'est des tentations, c'est le démon, alors qu'il faut demander vraiment cette grâce d'entrer dans une simplicité. Moi, je ne connais pas très bien le Lot, c'est ma première fois. Mais ce qui me touche un petit peu, comme dans le témoignage de Benoît, c'est sa simplicité incroyable. Oui. Elle est toute une pièce, comme disait quelqu'un. Une grande simplicité, oui, pour croire à l'amour, pour suivre le Seigneur, pour se confier à Marie. Et retrouvons cette simplicité, nous qui sommes devenus tellement compliqués, malheureusement. Mais je crois que l'Esprit Saint peut nous rendre cette simplicité. Oui, Satan fait tout pour détruire en nous la confiance dans le Seigneur, et au contraire, le travail de l'Esprit Saint, ce n'est pas simplement les charismes et les dons qui sont précieux, évidemment, mais le travail le plus grand de l'Esprit Saint, c'est de rétablir en nous cette confiance des tout-petits, cette confiance des enfants.
Rappelons-nous la parole de Paul dans la lettre aux Romains. C'est l'Esprit Saint lui-même qui atteste à notre esprit que nous sommes enfants de Dieu. C'est ça le travail de l'Esprit Saint. Ce témoignage intérieur, on pourrait dire ça autrement, le travail de l'Esprit Saint, c'est de mettre en nos cœurs la certitude que nous sommes enfants de Dieu. Il nous rend certains d'être enfants, d'être aimés de Dieu, d'être choisis. Et c'est son plus beau travail. Tous les autres dons sont importants, mais c'est ça le don essentiel de l'Esprit Saint, nous convaincre. Et on a du mal à se laisser convaincre. On a tout le temps des doutes, des réticences, mais nous convaincre vraiment de la réalité, de l'amour du Père pour chacun de ses enfants. Tu es mon enfant bien-aimé, mon fils, ma fille bien-aimée, en toi j'ai mis tout mon amour. Et je voudrais maintenant vous lire un texte du pape François. Vous voyez, je crois que l'amour, c'est peut-être d'abord une question de regard. Mais quel regard j'ai sur l'autre ? Quel est le regard que Dieu a sur moi ? Et très souvent, nous sommes prisonniers du regard des autres et parfois aussi prisonniers de notre propre regard. Mais parfois, notre juge le plus terrible, c'est nous-mêmes. Au contraire, c'est très très beau pour nous de percevoir dans ce regard de Dieu, dans ce regard de Jésus, toute la tendresse, la bonté, je dirais l'estime, l'amour que ce regard de Jésus porte quand il considère chacun de nous. Donc je vous lis un passage d'une homélie du pape François, c'était pour une fête de Saint-Matthieu il y a quelques années, et donc il faisait une homélie sur l'appel de Matthieu, ce publicain, cet homme méprisé, ben voilà que Jésus le regarde et il l'appelle à devenir apôtre. Donc voilà ce que dit le pape François. Un jour, pareil à n'importe quel autre, alors qu'il était assis à la table de perception des impôts, Jésus passait. Et Matthieu était assis là, à faire son sale boulot de publicain. Jésus passait et le vit. Il s'approcha et lui dit « Suis-moi ». Et lui se levant, Matthieu se leva et le suivit. Et le pape commente « Jésus le regarda. Quelle force d'amour a eu le regard de Jésus pour faire bouger Matthieu comme il l'a fait. Quelle force ont dû avoir ses yeux pour le faire se lever. Nous savons que Matthieu était un publicain, c'est-à-dire qu'il percevait les impôts des Juifs pour les donner aux Romains. Les publicains étaient mal vus et même considérés comme des pécheurs, si bien qu'ils vivaient marginalisés, méprisés par les autres. Et sans doute que Matthieu avait beaucoup souffert de ce regard de mépris de tant de personnes. Cependant, Jésus s'est arrêté. Il n'est pas passé au large, à la hâte. Il l'a regardé, sans hâte, avec paix. Il l'a regardé avec des yeux de miséricorde. Il l'a regardé comme personne ne l'avait fait auparavant. Et ce regard a ouvert son cœur. Il l'a rendu libre. Il l'a guéri. Puisse le regard de Jésus nous guérir. Laissons-nous regarder par Jésus. Il l'a guéri, il lui a donné l'espérance, une vie nouvelle, comme à Zachée, à Bartimée, à Marie-Madeleine, à Pierre et tant d'autres dans l'Évangile, comme chacun de nous. Bien que nous n'osions pas lever les yeux vers le Seigneur, lui nous regarde en premier. Il nous aime le premier. Il nous regarde le premier. C'est notre histoire personnelle. De même que beaucoup d'autres, chacun de nous peut dire « Moi aussi, je suis un pécheur ». Je suis un éclopé, on nous l'a rappelé ce matin. C'est un éclopé qui parle des éclopés. Donc on est sur la même longueur d'onde. Oui, je suis un pécheur sur qui Jésus a posé son regard. Et un pécheur sur qui Jésus a posé son regard. Son amour nous précède, son regard devance nos besoins. Il sait voir au-delà des apparences, au-delà du péché, au-delà de l'échec ou de l'indignité. Il sait voir au-delà de la catégorie sociale à laquelle nous appartenons. Et au-delà de tout ça, qu'est-ce que Jésus voit ? Il voit notre dignité de fils, parfois salie par le péché, mais toujours présente au fond de notre âme. Et notre immense dignité, notre éternelle dignité d'enfant de Dieu, que rien ne peut nous ravir. Et Jésus est venu précisément chercher tous ceux qui se sentent indignes de Dieu, indignes des autres. Laissons-nous regarder par Jésus. Laissons son regard parcourir nos rues. Laissons son regard nous rendre la joie, nous rendre l'espérance. Oui, donc une très très belle invitation à la confiance dans,
l'amour du Seigneur est dans ce regard que Jésus a sur nous. Que l'Esprit Saint, que la Vierge Marie fasse tomber toutes les ombres, les idées fausses, oui, notre psychologie compliquée. Oui, soyons simples, comme des petits, pour accueillir ce regard de Jésus. En ce moment même, voyez, Jésus ne regarde qu'une tendresse qu'on ne peut pas imaginer. Et sur la santé, on en mourrait tout de suite. Mais une telle tendresse, une telle bonté, une telle joie aussi, comme un père heureux de regarder ses enfants. Voilà, donc ça c'était le premier point, la confiance. Le deuxième point, je crois, comme obstacle qui est fréquent dans notre vie pour accueillir l'amour de Dieu, c'est, je dirais, un certain orgueil. Et au contraire, l'Esprit Saint nous invite à entrer dans une humilité, une petitesse. Thérèse a dit la chose suivante, que la bonté et l'amour miséricordieux de Jésus sont peu connus. Il est vrai que pour jouir de ces trésors, cette bonté, cette miséricorde de Jésus, il faut s'humilier, reconnaître son néant. Et voilà ce que beaucoup d'âmes ne veulent pas faire. Oui, pour accueillir l'amour de Dieu, il faut s'accueillir soi-même. Là, il y a une réalité très importante. M'accueillir, mais tel que je suis, avec ma grâce, avec ma beauté, mes qualités, mais aussi m'accueillir dans ma petitesse et dans ma fragilité, dans mes pauvretés. Oui, il y a comme une grâce de réconciliation avec soi-même, de réconciliation avec notre faiblesse, qui va nous rendre plus ouverts à l'amour de Dieu. Oui, et très souvent, il y a en nous comme une difficulté, une résistance à accueillir l'amour de Dieu, parce que je ne m'accueille pas moi-même. Moi, j'ai entendu souvent comme prêtre des gens me dire, « Père, j'arrive pas à m'accepter, j'arrive pas à m'aimer moi-même, je me déteste. » Je l'ai entendu plusieurs fois, texto, oui. Et c'est sûr que quand j'ai ce regard si dur envers moi, quand je n'accepte pas ma fragilité, eh bien, comment accepter l'amour de Dieu? Parce que celui que Dieu aime, ce n'est pas la personne que je rêve d'être, ou la personne que je devrais être, je devrais être plus ceci, plus cela. La personne que Dieu aime, que Dieu regarde avec amour, c'est moi tel que je suis. Et si je m'accepte dans ma petitesse, dans ma fragilité, eh bien, j'accepte aussi l'amour que Dieu me porte. Je suis ouvert à cet amour. Il peut me pénétrer, me visiter, me transformer, me purifier, et peu à peu faire émerger de ma vie tout ce qu'il y a de plus grand et de plus beau, cette fécondité, cette sainteté à laquelle nous nous sommes appelés. Mais nous avons du mal, vous voyez, à aimer notre petitesse. C'est les mots de Thérèse, à aimer sa petitesse, sa pauvreté. C'est difficile pour nous. On voudrait se sauver tout seul. On voudrait être parfait. Par soi-même. On voudrait ne plus avoir besoin de miséricorde, ne plus avoir besoin de pardon. On voudrait être comme autosuffisant. Être à soi-même son propre trésor, sa propre richesse. C'est une tentation très profonde en nous, où il y a une espèce d'orgueil profond qui met beaucoup de temps à se déraciner. Bon, il mourra avec nous sans doute. Mais je dis plus on chemine dans cette direction de m'accepter dans ma petitesse, dans ma fragilité, eh bien, plus je serai en paix avec moi-même, j'arrêterai de m'en vouloir, de me détester, je serai en paix avec moi-même et aussi je pourrai accueillir davantage l'amour de Dieu et l'amour des autres. Oui, l'humilité, c'est une des conditions fondamentales pour accueillir toute la plénitude de la tendresse de Dieu. Mais l'humilité avec différents aspects, mais spécialement cet aspect, se réconcilier avec soi-même. Mais j'ai souvent entendu des personnes me dire, voyez, j'ai fait telle erreur, je crois que Dieu m'a pardonné, mais je n'arrive pas à me pardonner à moi-même. Mais c'est fréquent. Je crois que derrière cette difficulté à se pardonner à soi-même, il peut y avoir d'une part un manque de confiance dans la miséricorde de Dieu. Oui, Dieu nous pardonne. Et pourquoi on ne se pardonne pas? On est plus royaliste que le roi. On est plus exigeant que le Saint-Esprit. Donc il faut avoir confiance. Et si Dieu me pardonne, eh bien, je me pardonne à moi-même. Mais je crois qu'il y a aussi derrière un problème d'orgueil. Mais pourquoi je ne me pardonne pas à moi-même? Parce que je voudrais être la personne qui n'a jamais fait de bêtises. Et je n'accepte pas d'être ce pauvre qui est tombé. J'accepte pas d'être cette personne fragile qui a fait des erreurs. Ça, non, je l'accepte pas. Et c'est un orgueil, vous voyez. Et l'Esprit Saint, au contraire, nous invite à bien accueillir notre pauvreté, accueillir notre fragilité, à nous réconcilier avec notre histoire, même dans ce qu'elle peut avoir parfois de négatif. Et là, je voudrais aussi vous lire
Donc un beau texte du pape François, c'est tiré de la lettre qu'il a écrite pour l'année Saint-Joseph. Et il y a un chapitre qui est très beau qui s'appelle « Joseph perd dans la tendresse ». Et donc il y a une très très belle méditation du pape sur la tendresse de Dieu. Et aussi une certaine tendresse que nous devons exercer envers nous-mêmes et envers les autres. Voilà comment s'exprime le pape François. Nous pensons trop souvent que Dieu ne s'appuie que sur notre côté bon et gagnant, alors qu'en réalité, la plus grande partie de ses desseins se réalise à travers et en dépit de notre faiblesse. Nous pensons trop souvent que Dieu ne s'appuie que sur notre côté bon et gagnant. Mais cette part de faiblesse, de fragilité, on a l'impression que ça n'intéresse pas le Seigneur, au contraire qu'il nous en veut, puis même que ça peut servir à rien. Mais ce n'est pas du tout la logique de l'Évangile. Et là, le pape fait allusion à saint Paul. C'est ce qui fait dire à saint Paul, « Pour m'empêcher de me surestimer, j'ai reçu dans ma chair une écharde, un envoyé de Satan qui est là pour me gifler, pour empêcher que je me surestime. À part trois fois, j'ai prié le Seigneur de l'écarter de moi, mais il m'a déclaré, « Ma grâce te suffit, car ma puissance donne toute sa mesure dans la faiblesse. » Oui, Paul y portait ce point de fragilité, bon, de faiblesse, humiliant, qu'il faisait souffrir, on ne sait pas très bien ce que c'est, mais Jésus lui a dit non. « Aie confiance. » Que ma grâce se déploie dans ta faiblesse. La grâce de Dieu se déploie pas seulement à travers ce qu'il y a de bon, de vertueux, de succès dans ta vie, mais aussi à travers ta part de pauvreté, de fragilité, de misère. Là aussi, Dieu peut te rejoindre et Dieu peut faire de grandes choses. Et dans sa miséricorde et dans la puissance de son amour. Et donc, ayons confiance, vous voyez, que ces points de faiblesse, de fragilité qui sont les nôtres, il ne s'agit pas de les cultiver, et puis évidemment de nous laisser aller, mais il s'agit, oui, de ne jamais se décourager, d'avoir toujours cette espérance infinie que même dans nos points de fragilité, de pauvreté, eh bien, la grâce du Saint-Esprit peut nous toucher, nous rejoindre. Oui, Dieu peut nous révéler son amour et peut nous faire grandir à travers cela aussi. Donc, alors voilà comment continue le pape. Si telle est la perspective de l'économie du salut, alors nous devons apprendre à accueillir notre faiblesse avec une profonde tendresse. Accueillir notre faiblesse avec une profonde tendresse. Le malin nous pousse à regarder notre fragilité avec un jugement négatif. Au contraire, l'esprit la met en lumière avec tendresse. La tendresse est la meilleure manière de toucher ce qui est fragile en nous. Le fait de montrer du doigt et le jugement que nous utilisons à l'encontre des autres sont souvent un signe de l'incapacité à accueillir en nous notre propre faiblesse, notre propre fragilité. Mais si je n'accepte pas ma fragilité, je serai dur envers les autres. C'est automatique. Au contraire, si j'accepte ma fragilité, bien je pourrai être tendre et miséricordieux envers chacun. C'est pourquoi il est si important de rencontrer la miséricorde de Dieu, notamment dans le sacrement de la réconciliation, en faisant l'expérience de vérité et de tendresse. C'est beau ce qu'il dit du sacrement de la réconciliation. C'est une expérience de vérité sur notre péché, sur le mal dont nous sommes complices, mais ça devient une expérience de tendresse. Parce que Dieu nous pardonne, et Dieu nous visite et avec une infinie miséricorde. Paradoxalement, le malin peut aussi nous dire la vérité, mais s'il le fait, c'est pour nous condamner. Nous savons cependant que la vérité qui vient de Dieu ne nous condamne pas, mais qu'elle nous accueille, nous embrasse, nous soutient, nous pardonne. Oui. Il y a vérité et vérité, oui. Le démon, parfois, il dit la vérité, mais en nous accusant, en nous décourageant. L'Esprit Saint nous dit la vérité en nous disant « Je suis là auprès de toi pour te guérir, pour te pardonner, pour t'aider, pour te visiter. » Oui, l'Esprit Saint est toujours un esprit d'encouragement. Alors que le démon, au contraire, cherche à nous décourager, surtout en pointant le doigt sur nos fragilités et nos faiblesses. Voilà, donc demandons cette grâce au Seigneur. Je crois que ça fait partie de la grâce du lieu. Une profonde réconciliation avec notre fragilité. Et paradoxalement, bon, d'une part, ça nous mettra en paix, ça nous donnera de l'énergie et des forces, ça nous encouragera, et paradoxalement, ça nous permettra de mieux accueillir, de mieux goûter, de mieux expérimenter l'amour et la bonté de Dieu. Oui. S'accueillir soi-même, tel que je suis, c'est aussi accueillir Dieu. C'est mystérieux, mais c'est comme ça. Mais quand Dieu m'a créé, il n'a pas fait une erreur. On n'a pas le sentiment qu'on devrait être plus ceci, plus cela. Alors, que Dieu nous guérisse dans nos points de faiblesse et fragilité, c'est très bien, mais il doit y avoir quand même ce oui, cette acceptation de la personne que je suis, parce que c'est justement
en accueillant l'être que je suis, que j'accueille aussi l'amour que Dieu porte à cet être que je suis. Un troisième point sur lequel je vais dire un petit mot, alors je vais être assez rapide parce que je n'ai pas beaucoup de temps, ça pourrait se développer, mais ça me paraît aussi un petit secret de la vie spirituelle. Mais je pense qu'une des choses qui nous empêche d'accueillir plus pleinement l'amour, la bonté de Dieu, c'est parfois une certaine ingratitude. Vous voyez, nous sommes souvent un petit peu dans une attitude de revendication, de comparaison, de jalousie. Nous avons un peu le nez fixé sur ce qui ne va pas, sur ce qui nous manque. On trouve que les autres, ils ont reçu davantage. Et je crois que ce genre d'attitude, bien, ça peut nous fermer. Et justement, ce qui nous guérit là-dedans, ce qui nous guérit de cette attitude, c'est justement la reconnaissance, la gratitude, la louange, l'action de grâce, à dire merci à Dieu de tout notre cœur. Et là aussi, il y a un petit peu comme un paradoxe, mais très beau, très positif, vous voyez, c'est que plus nous disons merci à Dieu pour son amour, eh bien plus nous recevrons cet amour. Si au contraire, je me plains de ne pas avoir reçu assez, eh bien je recevrai de moins en moins. Il y a une parole de l'Évangile, vous voyez, à celui qui a, on donnera, et il sera dans l'abondance. C'est ça que Dieu veut, qu'on soit dans l'abondance de l'expérience de son amour. À celui qui n'a pas, on enlèvera même ce qu'il a. Et je crois que c'est comme ça qu'on peut le comprendre, mais celui qui rend grâce, qui reconnaît ce qu'il a reçu, qui remercie Dieu de tout son cœur pour ce qu'il a déjà reçu, même s'il y a encore beaucoup à recevoir, j'ai encore mes pauvretés, mes limites, mes fragilités, ma souffrance, mais je sais dire merci à Dieu pour tout ce que j'ai déjà reçu de sa grâce, ne serait-ce que la beauté de ce paysage, de cette lumière. Oui, et plus on dit merci à Dieu pour ce qu'on a reçu, bien plus on recevra davantage. Plus on expérimentera l'immense générosité de Dieu envers ses enfants. L'action de grâce attire de nouvelles grâces. C'est un des petits secrets de la vie spirituelle. Oui, si on se plaint de ne pas avoir assez, bien on est replié sur soi et du coup, on reçoit de moins en moins. Non pas que Dieu ne soit pas généreux, mais c'est nous qui sommes repliés sur nous-mêmes. Au contraire, si je m'ouvre à travers la louange, à travers l'action de grâce, à travers dire merci au Seigneur, je n'oublie aucun de tes bienfaits, comme disent les psaumes, bien plus je sais dire merci à Dieu du matin au soir pour tous les petits cadeaux de la vie, bien plus je pourrai avec abondance recevoir dans ma vie la présence, la lumière et l'amour de Dieu. Voilà. Alors je passe maintenant au dernier point qui est le plus important, parce que c'est un peu le thème que je n'ai pas encore abordé, c'est le lien entre l'amour de Dieu et l'amour du prochain. Parfois, ce qui nous rend incapables de recevoir dans toute sa richesse l'amour de Dieu, eh bien, c'est tout simplement parce que nous sommes trop durs les uns envers les autres. Mais nous sommes durs les uns envers les autres. Et je pense que là, il faut demander au Saint-Esprit, à la Sainte Vierge, à toute douceur, de nous guérir de nos duretés envers les autres, de prendre notre cœur de pierre pour nous donner un cœur de chair. Parce que plus je serai bienveillant envers le prochain, plus je serai tendre, miséricordieux envers le prochain, plus je vais goûter, recevoir dans toute son abondance l'amour et la bonté de Dieu. Je vous rappelle simplement les paroles de Jésus dans l'évangile de Luc, au chapitre 6. « Montrez-vous miséricordieux comme votre Père est miséricordieux. Ne jugez pas et vous ne serez pas jugés. Ne condamnez pas et vous ne serez pas condamnés. Remettez, il vous sera remis. Donnez et l'on vous donnera. C'est une bonne mesure, tassée, secouée, débordante, qu'on versera dans votre sein, car de la mesure dont vous mesurez, on mesurera pour vous en retour. » Et dans ce texte-là, il y a une très très belle promesse, une promesse de, là encore, d'abondance, une mesure tassée, secouée, débordante, qui sera versée dans votre sein, autrement dit, une expérience débordante de la présence et de l'amour et de la tendresse infinie de Dieu. Voilà la promesse, mais il y a aussi une exigence, un appel. La mesure que tu recevras, elle dépend de celle que tu utilises pour les autres. Et si envers les autres, tu es pointueux, tu es étroit, tu es exigeant, tu vas t'enfermer là-dedans. Et donc, tu ne goûteras pas l'amour de Dieu dans toute sa richesse. Si au contraire, tu es bon envers l'autre, tu es attentif aux besoins de tes frères et sœurs, si tu es miséricordieux, si tu pardonnes, eh bien, alors, ton cœur se dilatera. Et cela sera de plus en plus comblé de la présence et de l'amour de Dieu. Vous voyez, ouvrir son cœur au prochain, c'est ouvrir son cœur à Dieu.
Oui, accueillir le prochain, c'est accueillir Dieu. Celui qui accueille un de ses petits, c'est moi qui l'accueille. Et celui qui m'accueille, accueille celui qui m'a envoyé. Oui, ouvrir son cœur à l'autre, c'est ouvrir son cœur à Dieu. Fermer son cœur à l'autre, c'est fermer son cœur à Dieu. Oui. Là, il y a une des lois profondes de la vie. C'est beau d'en avoir conscience. Et moi, je suis de plus en plus convaincu, vous voyez, de combien c'est important, combien l'attitude envers l'autre conditionne profondément notre capacité à recevoir l'amour de Dieu. Dieu pourrait nous donner bien plus, mais parfois, ce qui empêche Dieu de donner autant, et ce qui le paralyse un peu, c'est de voir que nous sommes encore, je dirais, trop mesquins, trop étroits, dans nos regards, nos jugements, nos pensées, nos attitudes, les uns envers les autres. Oui. Et une des choses qui est très très belle dans le christianisme, c'est ça, vous voyez, c'est que, je dirais, d'une part, l'amour de Dieu nous envoie toujours vers le prochain, et puis inversement, l'amour du prochain nous ramène toujours à Dieu. Oui. Parce que quand on aime Dieu, qu'on goûte l'expérience de Dieu, que ça nous touche en profondeur, eh bien, ça éveille toujours en nous un désir de plus de charité envers l'autre. Et c'est même un des critères de toute expérience authentique de Dieu. Une expérience authentique de Dieu, de sa présence, de son amour, toujours nous donne plus envie d'aimer l'autre. Elle nous pousse à aimer l'autre parce qu'on sent combien il est aimé de Dieu. Catherine de Sène dit que le propre de l'amour, c'est d'aimer celui qu'aime celui que nous aimons. Et Dieu aime notre prochain comme il nous aime nous-mêmes. Et donc plus on aime Dieu, et bien plus on a envie aussi d'aimer le prochain. Ça, c'est dans la vie de tous les saints. Et donc, oui, Dieu nous renvoie toujours vers le prochain. Tu veux m'aimer, c'est super, mais aime. Ton frère, ta sœur, ton époux, enfin les personnes que tu rencontres. Et puis spécialement ceux que tu as un peu plus de mal à aimer. C'est comme ça qu'on rend à Dieu l'amour qu'on reçoit de lui. C'est en aimant le prochain. Dieu nous renvoie toujours vers l'amour du prochain. C'est là qu'est la vérité. Si tu présentes ton offrande à l'autel, tu te souviens que ton frère a quelque chose contre toi, va, laisse ton offrande, va te réconcilier et ensuite présente ton offrande. Mais inversement, vous voyez, l'amour du prochain, la relation avec le prochain nous renvoie toujours à Dieu. Parce que quand on commence à vouloir aimer sérieusement son prochain, pas simplement une politesse un peu distante, quand on veut vraiment aimer l'autre, eh bien on s'aperçoit que c'est impossible. Ce n'est pas compliqué, c'est impossible. Mais pratiquer la patience, pratiquer la miséricorde, pardonner, accueillir l'autre tel qu'il est, et non pas tel que je voudrais qu'il soit, ben tout ça c'est impossible. Et donc dès qu'on veut aimer sincèrement et vraiment quelqu'un, eh bien ça nous met tout de suite à genoux. Ça nous renvoie à Dieu. On est comme obligé de se précipiter à genoux devant le Seigneur en disant « Seigneur, je t'en supplie, donne-moi ton amour. Moi, j'y arrive pas. J'ai plus un gramme de patience. Plus j'essaye d'aimer, plus je sens que j'y arrive pas. Mais Seigneur, je t'en supplie, viens changer mon cœur. Toi seul peux le faire. » Et ça, c'est très beau parce que vous voyez, quand on veut aimer le prochain, en famille, en communauté, parfois c'est très humiliant parce qu'on s'aperçoit qu'on n'y arrive pas. Il y a des personnes qui nous font sortir de nos gonds, qui mettent à bout notre patience. On ne sait pas ce que c'est que l'écharpe dans la chair de saint Paul, mais parfois l'écharpe dans la chair, c'est une personne dans mon entourage, dans ma famille, qui me met à bout du matin au soir. Et là, c'est humiliant parce qu'on voit les limites de notre capacité d'aimer. Mais en même temps, c'est une très forte invitation à nous jeter aux pieds du Seigneur pour aller chercher auprès de Dieu l'amour dont nous pourrons nous aimer les uns les autres. Il n'y a que dans le cœur de Dieu, que dans la charité de Dieu, que nous pouvons trouver l'amour que nous pourrons donner à nos frères et nos sœurs. Et donc le prochain nous renvoie toujours à Dieu. Vous voyez, c'est très beau, ce cycle qui est très très beau et propre vraiment à l'expérience chrétienne. Oui. Et je voudrais vous rappeler une parole de Saint Paul

du Saint-Esprit. Alors voilà une petite exhortation de Paul à l'amour fraternel. Vous donc, les élus de Dieu, ses saints et ses bien-aimés, revêtez des sentiments de tendre compassion, de bienveillance, d'humilité, de douceur, de patience. Oui, c'est ça qu'on doit pratiquer quand on veut aimer le prochain. Un tendre compassion, bienveillance, humilité, douceur, patience. Supportez-vous les uns les autres et pardonnez-vous mutuellement si l'un a contre l'autre quelque sujet de plainte. Le Seigneur vous a pardonné, faites de même. Et puis, par-dessus tout, la charité en laquelle se noue la perfection. Oui, la perfection de la vie chrétienne, elle se noue dans la charité. Mais ce qui me paraît très important dans ce texte, c'est que, oui, ce n'est pas simplement de la morale, c'est bien plus que ça, hein, parce que Paul fait appel à notre élection chrétienne, et puis il nous dit « revêtez hein, ces sentiments ». Il faut les revêtir, la compassion, la douceur, l'humilité, la miséricorde. Oui, il faut se laisser revêtir du Christ. Oui, c'est comme un manteau nouveau qu'il nous faut recevoir, oui, de la part de Jésus. On a mis un beau manteau à la Sainte Vierge, donc demandons à la Sainte Vierge qu'elle nous mette un beau manteau à chacun de nous pendant cette session. Oui, un manteau d'humilité, un manteau de douceur, de bonté, de compassion, de miséricorde. Oui, il s'agit de se laisser revêtir de Dieu. Voyez. C'est bien plus que simplement une exhortation morale qu'on n'arriverait pas à accomplir complètement. Mais il s'agit de se laisser revêtir de la grâce du Christ. Alors, le cœur change peu à peu, le cœur se libère, le cœur guérit, il y a des chaînes qui tombent et on commence à pouvoir vraiment aimer le prochain comme Jésus nous invite à l'aimer. Et puis, je voudrais, donc un peu pour nous encourager hein, dans ce chemin de la charité, je voudrais faire deux remarques hein, que je vais trouver dans des textes bibliques. La première remarque, donc une chose qui peut nous encourager dans ce chemin de la charité, de l'amour du prochain, hein, qui n'est pas toujours facile, hein, c'est combien le Seigneur aime hein, cela et combien le Seigneur, je dirais, bénit celui qui, de manière sincère et vraie, essaye jour après jour, humblement mais courageusement, hein, d'aimer la personne que le Seigneur met sur sa route. Je vais vous lire un texte qui est très beau, que j'aime beaucoup, hein, que Thérèse de Lisieux aimait énormément. Hein, c'est dans le livre d'Isaïe au chapitre 58. C'est un texte qu'on lit donc au début du carême parce que le départ du texte c'est qu'est-ce que c'est que le jeûne véritable et donc Isaïe donc critique les gens de l'époque en disant voilà vous jeûnez, vous prenez le sac et la cendre mais pendant ce temps-là vous continuez à vous bagarrer à vous donner des coups de poing et à ne pas payer le salaire de vos ouvriers, ben, ça c'est pas ça un jeûne qui plaît à Dieu. Alors qu'est-ce que c'est que le jeûne qui plaît à Dieu? Alors c'est un texte qui est connu mais c'est beau de le réentendre et ce qui est très très touchant dans ce texte et ce qui a bouleversé Thérèse c'est toutes les bénédictions hein, qui sont attachées à l'amour du prochain dans les paroles de Dieu par Isaïe. Le jeûne qui me plaît, n'est-ce pas ceci, hein, faire tomber les chaînes injustes, délier les attaches du joug, rendre la liberté aux opprimés, briser tous les jougs. Voilà le jeûne qui plaît à Dieu, hein, c'est l'amour du prochain. N'est-ce pas partager ton pain avec celui qui a faim, accueillir chez toi les pauvres sans abri, couvrir celui que tu verras sans vêtements, ne pas te dérober à ton semblable. Donc voilà le jeûne qui plaît à Dieu. Et maintenant les promesses, les bénédictions. Alors, si tu fais cela, si jour après jour, humblement mais courageusement, tu marches sur le chemin de la charité, alors qu'est-ce qui va se passer? Eh bien, ça va être super. Qu'est-ce que le bon Dieu va faire pour toi? C'est incroyable. Alors, ta lumière jaillira comme l'aurore. Tu seras dans la lumière. Et tes forces reviendront vite. Ça va te fortifier. Ce n'est pas en te regardant le nombril, mais c'est en servant ton frère que tu trouveras des forces nouvelles. Devant toi marchera ta justice, et la gloire du Seigneur fermera la marche. Tu auras le Seigneur devant toi pour te précéder, et derrière toi pour te protéger, comme avant-garde, comme arrière-garde. Alors si tu appelles, le Seigneur répondra. Si tu cries, il dira, me voici. Et si tu entends le cri du pauvre, Dieu entendra ta prière. Si tu es sensible aux besoins du prochain, Dieu écoutera toutes tes prières. Ce n'est pas moi qui le dis, c'est l'Écriture. Si tu fais disparaître de chez toi le joug, le geste accusateur, la parole malfaisante, si tu donnes à celui qui a faim ce que toi tu désires, si tu combles les désirs du malheureux, la même invitation, alors ta lumière se lèvera dans les ténèbres et ton obscurité sera la lumière de midi. Oui, même dans les temps d'obscurité, de ténèbres ou de nuit spirituelle, si tu es

même, tu seras dans la lumière. Oui. Une très très belle promesse. C'est vrai que dans la vie, on a parfois des moments de ténèbres, un peu de doute, d'obscurité. Mais si dans ces moments-là, on essaye de ne pas se replier sur soi, mais qu'on essaie de rester fidèle, bon, à la confiance, à la foi, mais fidèle à la charité, oui, eh bien, ça nous donnera une lumière. Et dans les moments d'épreuve, c'est souvent en s'ouvrant à l'autre à nouveau, eh bien, qu'on retrouve une force, hein, pour avancer dans la vie. Donc ta lumière se lèvera dans les ténèbres et ton obscurité sera la lumière de midi. Le Seigneur sera toujours ton guide. Le Seigneur sera toujours ton guide. Si tu as soin de ton frère, le Seigneur aura soin de toi. Il t'accompagnera. Il te montrera la route à suivre. En plein désert, il comblera tes désirs et te rendra vigueur. Mais même dans les temps de désert spirituel, on en connaît tous, eh bien, le Seigneur te comblera et te rendra vigueur si ton cœur reste ouvert à l'autre. C'est très, très puissant, la charité. Très, très puissant. Bien plus que ce qu'on imagine. Tu seras comme un jardin bien irrigué, comme une source où les eaux ne manquent jamais. C'est une très belle promesse. Oui, ton cœur sera comme un jardin bien irrigué, plein de fleurs et de fruits. Tu rebâtiras les ruines antiques. Tu restaureras les fondations séculaires. On t'appellera celui qui répare les brèches, celui qui remet en service les chemins. Oui, donc un texte que ça vaut la peine de méditer. Hein. Oui. Alors, bien sûr, il ne faut pas qu'on ça devienne intéressé. Je vais aimer l'autre pour que, eh bien, j'ai un bénéfice. Hein. L'amour doit être gratuit, mais c'est une parole d'encouragement. Parce que Dieu sait que ce n'est pas facile toujours d'aimer l'autre, mais il nous encourage en disant, ben voilà, si tu avances avec courage, avec fidélité, sur le chemin de la charité, ben, tu verras que je serai avec toi et je te bénirai au-delà de tout ce que tu peux imaginer. Et c'est très encourageant pour nous et de temps en temps, on en a besoin. Je ne sais pas comment vous êtes, mais moi, de temps en temps, j'ai besoin d'encouragement. Parce que... Voilà. Alors, la deuxième remarque que je voudrais faire, je vais la tirer à la petite Thérèse, vous voyez, c'est que il y a une chose que j'aime beaucoup chez Thérèse de Lisieux. C'est justement un petit peu son attitude, hein, par rapport à ce commandement de la charité. Il y a une chose un peu étonnante dans la vie de Thérèse, hein, qui était une grande sainte, hein, c'est qu'elle nous dit elle-même dans son autobiographie que c'est seulement vers la fin de sa vie, enfin elle est morte jeune, vous me direz, elle avait 24 ans, mais c'est seulement vers la fin de sa vie qu'elle a découvert toute la profondeur et l'importance de la charité. Voilà ce qu'elle dit. Cette année, donc c'était en 97, le Seigneur m'a fait la grâce de comprendre ce que c'est que la charité. Avant, je le comprenais, il est vrai, mais d'une manière imparfaite. Je n'avais pas approfondi cette parole de Jésus. Le second commandement est semblable au premier, tu aimeras ton prochain comme toi-même. Je m'appliquais surtout à aimer Dieu, et c'est en l'aimant que j'ai compris qu'il ne fallait pas que mon amour se traduise seulement par des paroles, car ce ne sont pas ceux qui disent Seigneur, Seigneur qui entrent dans le royaume, mais ceux qui font la volonté de Dieu. Oui, elle a senti plus profondément que jamais, à la fin de sa vie, cet appel à l'amour du prochain, les sœurs avec qui elle vivait. Et puis, donc, il y a très très belle réflexion là-dessus. Et puis, il y a une chose qui est très intéressante. C'est que, vous voyez, quand Thérèse contemple ce commandement de l'amour, oui, aimer le prochain comme Jésus l'a aimé, c'est énorme. Oui, ce que Dieu nous demande. Aimer le prochain comme Dieu l'aime, c'est au-dessus de nos forces. Et ce qui est très beau, c'est que Thérèse, elle voit derrière ce commandement une promesse. Mais ce n'est pas simplement un commandement, une loi morale, mais c'est une promesse de Dieu. C'est lui qui va nous donner la grâce d'aimer. Donc voilà comment elle s'exprime. Ah Seigneur, je sais que vous ne commandez rien d'impossible. Vous ne commandez rien d'impossible. Vous connaissez mieux que moi ma faiblesse, mon imperfection. Vous savez bien que jamais je ne pourrai aimer mes sœurs comme vous les aimez si vous, ô Jésus, ne les aimiez encore en moi. C'est parce que vous voulez m'accorder cette grâce que vous avez fait un commandement nouveau. Mais je trouve ça absolument génial. Mais Thérèse, elle voit ce commandement, elle mesure combien il est difficile, combien il est impossible, mais elle ne se décourage pas. Hein, elle voit derrière le commandement, plus qu'un commandement, une promesse. Oui, si Dieu me demande quelque chose d'impossible, eh bien c'est lui qui va le faire. Donc je ne dois pas me décourager, je ne dois pas m'inquiéter. Hein, je dois m'unir à Jésus. Hein, je dois m'appuyer sur lui, et puis avancer. Alors parfois ça ira très bien, parfois ce sera plus difficile, mais je ne me découragerai pas parce que c'est une promesse de Dieu. Ce n'est pas simplement un devoir qui m'est imposé, vous voyez, mais c'est une promesse qui m'est faite, hein, que Dieu lui-même viendra aimer en moi, hein, quand ça sera trop difficile pour mes simples facultés humaines.
Oh, et Thérèse, elle conclut en disant « Oh, que j'aime votre commandement, parce qu'il me donne l'assurance que votre volonté est d'aimer en moi tous ceux que vous me commandez d'aimer. » Oui, Thérèse, elle a la certitude que Jésus va venir aimer en elle. Parce qu'il, s'il donne ce commandement, il est fidèle, il demande rien d'impossible. Donc, ce n'est pas seulement un commandement, c'est une promesse. Une promesse que l'Esprit-Saint viendra au secours de notre faiblesse. Donc, et je crois que là, ça nous encourage beaucoup. Ce commandement d'amour, c'est le plus haut, c'est le plus beau, le plus haut, c'est le plus difficile. Mais ce n'est pas simplement un commandement, c'est une promesse que Dieu nous fait, hein, qui viendra aimer en nous si on avance avec fidélité sur ce chemin. Voilà, je m'arrête là. Alors, demandons à la Vierge Marie de nous communiquer sa foi, sa confiance. Demandons à la Vierge Marie de nous donner son humilité aussi, qu'elle nous aide à nous réconcilier avec notre fragilité. Demandons à la Vierge Marie sa grâce de louange, de gratitude. Puis demandons à la Vierge Marie de nous donner sa tendre charité pour tous les hommes. Que Marie nous communique les trésors de son cœur pour que nous puissions mettre en pratique ce commandement de l'amour. Amen.

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2: Ne les crains pas, car je suis avec toi pour te délivrer. Oracle du Seigneur. Jérémie 1, 8.

Jésus, un jour, il nous dit, je ne vous appelle plus serviteur, mais ami. Alors, je voudrais, plutôt que de faire des grandes réflexions sur qu'est-ce que c'est que l'amitié, etc., je voudrais tout simplement aller rencontrer avec vous tous les amis de Jésus qu'on trouve dans l'Évangile. Alors, on va essayer d'abord de faire la liste. Quel est le premier grand ami de Jésus qu'on trouve dans l'Évangile? Il y a Jean, le disciple que Jésus aimait. Alors, il y a Jean-Baptiste, l'ami de l'époux. Il y a Lazare. Et il y en a un quatrième, c'est Pierre. Alors, je voudrais d'abord m'arrêter sur pardon, Jean le Baptiste, l'ami de l'époux. D'abord, pourquoi est-ce qu'on l'appelait l'ami de l'époux? Pour le comprendre, il faut savoir comment se célébraient les noces à l'époque de Jésus. À ce moment-là, c'est les parents, les familles qui faisaient des tractations, et puis une fois qu'on s'était mis d'accord sur la dot à apporter, sur les cadeaux que la famille du mari ferait, à ce moment-là, on organisait la fête du mariage et on demandait à un ami de l'époux, d'où le titre ami de l'époux, d'aller chercher l'épouse dans la maison familiale et de l'amener solennellement jusqu'à la maison de l'époux. Et Jean-Baptiste est le premier à remplir cette mission. Mais je voudrais revenir encore en arrière pour regarder qu'est-ce qui s'est passé avant même la naissance de Jean-Baptiste. Son père, Zacharie, était prêtre et il était au temple pour le service qu'il devait remplir. Sa femme s'appelait Élisabeth. Il n'avait pas d'enfant car Élisabeth était stérile. C'est dramatique parce qu'il n'arrive pas à donner la vie. Et c'est un peu l'image du peuple d'Israël qui n'arrivait plus à enfanter véritablement. Et Zacharie est nommé pour aller offrir la prière du soir. Alors il y avait l'offrande de l'encens, etc. Mais quelle est la prière qu'il faisait dans le temple? Parfois, les gens me disent, ah, ben, il devait prier pour avoir un enfant. Ben, pas du tout. Le prêtre, dans le temple, il avait une prière à faire, et cette prière, elle est fondamentale pour comprendre tout ce qui va se passer ensuite. Car le prêtre, dans le temple, il devait dire au milieu de toute une prière, Seigneur, viens enfin faire miséricorde à ton peuple. Et ça faisait des siècles et des siècles que tous les soirs, le prêtre dans le temple disait, Seigneur, viens enfin faire miséricorde à ton peuple. Et ce jour-là, au moment même où Zacharie dans le temple fait cette prière, l'ange Gabriel lui apparaît et il lui dit, ta prière a été exaucée. Ça, c'est un tournant merveilleux dans l'histoire de l'humanité, car le temps de la miséricorde est arrivé. Et comme preuve que le temps de la miséricorde est bien arrivé, l'ange Gabriel dit à Zacharie, ta femme va enfanter un fils et tu l'appelleras du nom de Jean, ce qui signifie Dieu fait miséricorde. Et le vieux Zacharie, il n'a pas cru. Alors il va être silencieux. Il sort du temple. Tout le monde se rend compte qu'il a dû avoir une vision, mais il n'arrive plus à parler. Et au moment de, il rentre chez lui après son service. Élisabeth conçoit dans son sein un bébé. Et là, vous avez, je le rappelle parce que je trouve ça bouleversant dans le contexte de notre société actuelle, c'est que Marie, à peine l'Annonciation terminée, à peine l'ange Gabriel l'a quittée, elle se lève.
Elle participe déjà au mystère pascal. Elle court chez sa cousine Élisabeth et au moment où la salutation de Marie touche les oreilles d'Élisabeth, celle-ci est remplie d'Esprit Saint et surtout, le bébé se met à tournoyer dans le sein d'Élisabeth. Il danse en tournoyant. Alors, mesdames, je ne sais pas comment il a fait, hein, mais pourquoi est-ce que la Bible nous dit cela? C'est parce qu'il y a quelqu'un d'autre qui a dansé en tournoyant dans la Bible. Le roi David, qui au moment où l'arche monte vers le temple, à ce moment-là, vers la tente du temple, à ce moment-là, le roi David y danse en tournoyant. Eh ben, le petit Jean-Baptiste, il a réalisé qu'il a devant lui la nouvelle arche d'alliance qui porte celui qui porte l'univers. Et ça, c'est bouleversant. Le petit Jean-Baptiste, il commence sa mission. Alors, quand on nous dit aujourd'hui qu'un fœtus, c'est pas un enfant, c'est pas une personne humaine, eh bien, moi, je leur lis la visitation et je dis ça, c'est quand même la preuve que deux personnes humaines se répondent encore dans le sein de leur mère. Pour moi, c'est la plus belle preuve de la vie humaine commencée dans le sein d'une maman. Mais je reviens à Jean-Baptiste au moment de sa naissance, et de la circoncision 8 jours plus tard, on dit, ben, on va lui donner son nom. Et tout le monde s'attend à ce qu'on l'appelle Zacharie. Et sa mère dit, non, son nom sera Jean, c'est-à-dire Dieu fait miséricorde. Et on lui dit, mais il n'y a personne dans ta famille qui porte ce nom. Et à ce moment-là, eh bien, Zacharie retrouve la parole après qu'on lui ait mis une tablette et qu'il ait écrit « Jean est son nom ». Et là, c'est vraiment, pour moi, ça me bouleverse toujours parce que c'est le moment de la miséricorde qui commence. Et c'est celui qui va justement remettre l'épouse entre les mains de l'époux quelques dizaines d'années plus tard, dont le nom signifie justement « Dieu fait miséricorde ». Alors, Jean-Baptiste, on le retrouve dans l'évangile de Jean. Et là, je voudrais regarder avec vous quelques versets de l'évangile de Jean. Parce que dès le prologue de son évangile, Jean nous parle de l'ami de l'époux. Et il nous dit, « Il y eut un homme envoyé de Dieu, son nom était Jean ». Alors, il faut tout de suite se dire, son nom, c'est Dieu fait miséricorde. Il vint en témoin pour rendre témoignage à la lumière, afin que tous croient par lui. Il n'était pas la lumière, mais il devait rendre témoignage à la lumière. Alors là, vous avez un ou deux versets qui sont étonnants, car Jean, il vient témoigner de la lumière. Et vous, est-ce que vous êtes des témoins de la lumière? Ben pas toujours, hein. Pas toujours, hein. Parce que dans l'évangile de Marc, on retrouve la même réalité, car à un moment, Marc, Jésus dit, est-ce que la lumière arrive pour qu'on la mette sous le lit ou sur le lampadaire? Ben tout le monde se dit, ben c'est évident, c'est sur le lampadaire. Mais il y a quelque chose de bizarre dans cette phrase. Est-ce que la lampe arrive pour qu'on la mette sous le lit ou sur le lampadaire? Ben, vous avez déjà vu des lampes marcher, vous? Dans les dessins animés, tout est possible. Mais en réalité, qu'est-ce que Jésus veut nous dire? Il veut nous dire à tous, moi je suis la lumière du monde, je viens dans ta vie. Est-ce que tu me mets sur le lampadaire de ta vie ou est-ce que tu le mets sous le boisseau? Je prends un exemple très pratique. Quand j'étais étudiant à Toulouse, un beau jour, il y a eu une grève sauvage dans un supermarché avec 60 caisses. Eh ben, les gens, qu'est-ce qu'ils ont fait? Ils sont tous partis avec leur caddie. Et parmi eux, il y avait sûrement des bons chrétiens. De même, j'entends souvent dire, ben, voler les impôts, c'est pas voler. Parce qu'ils nous volent suffisamment par ailleurs. Mais tout ça, c'est pas quand même très moral. Alors, est-ce qu'on est vraiment la lumière du monde? Et là, je pense qu'on a vraiment tous, mais on va essayer de découvrir ensemble comment, en devenant les amis de Jésus, on peut
redevenir lumière du monde. Oh, vous n'êtes pas des lumières et moi non plus. Mais c'est Jésus qui devient lumière dans nos vies. Alors je reviens à Jean-Baptiste. Mais vraiment, il est témoin de la lumière afin que tous croient par lui. Alors, ce verbe croire, c'est un verbe étonnant. Car si je pouvais, avec mon micro, demander à chacun de vous qu'est-ce que ça veut dire croire, eh ben, j'aurais des réponses un peu bizarroïdes. Et si je vous demande ce que c'est que la foi, vous allez me dire la foi, c'est croire en Dieu. Et croire en Dieu, c'est quoi? C'est avoir la foi. Ça définit rien du tout. Et Jean, il sait très bien que le verbe croire, c'est un verbe difficile. Alors, très souvent, chaque fois qu'il met le verbe croire, il met à côté une petite phrase pour expliquer ce que ça veut dire. Et à ce moment-là, quand vous mettez bout à bout toutes ces petites explications, vous avez la plus belle définition du verbe croire que je connais. Car j'ai envie de vous demander, j'aime bien faire un peu d'interaction pour pas vous endormir. Et est-ce que le mot de foi vient souvent dans l'évangile de Jean? Vous osez plus répondre, hein? Parce que vous avez peur de vous faire piéger. Et je vois des têtes qui font ça. Eh ben, les têtes qui font ça, elles se trompent. Jamais le mot de foi n'est employé par Jean, sauf une fois, mais dans un autre sens. Par contre, le verbe croire revient au moins 90 fois. Alors, croire, qu'est-ce que c'est? Croire, c'est accueillir Jésus. À ceux qui l'ont accueilli, à ceux qui croient en son nom, croire, c'est accueillir Jésus. Croire, c'est demeurer auprès de lui. Croire, c'est écouter sa parole. Croire, c'est manger son corps. Croire, c'est boire son sang. Et ainsi, on s'aperçoit que le verbe croire, ça veut tout simplement dire vivre dans l'intimité avec Jésus. Et ça se terminera par la plus belle petite périphrase qui dit « Croire, c'est demeurer en lui ». Au début de l'évangile, c'est demeurer auprès de lui, et à la fin de l'évangile, c'est demeurer en lui. Eh bien, la mission de Jean, c'est que tous croient en lui. Eh bien, en France, on est loin de cela, hein. Quand on voit des églises qui continuent à se vider, ben, alors, au lieu de se dire les gens, ils sont complètement païens, c'est nous qui sommes pas des lumières. Si nous étions rayonnants de la lumière de Dieu, eh bien, le monde y croirait. Mais je continue mon petit tour avec le premier ami de Jésus. Je surveille l'heure parce que je suis très bavard. Alors, on le retrouve un peu plus loin. Et là, je voudrais simplement, au moment où Jean donne son témoignage et les pharisiens lui disent « Mais qui es-tu ? Si tu n'es ni le Christ, ni le prophète, etc., mais qui es-tu ? » Et Jean dit « Moi, je baptise dans l'eau. Au milieu de vous se tient quelqu'un que vous ne connaissez pas. » Et là, je trouve que ce verset, il a gardé toute son actualité. Au milieu de vous se tient quelqu'un que vous ne connaissez pas. Et là, c'est la deuxième partie de ce que je voudrais voir avec vous après. C'est celui qui se tient au milieu de nous aujourd'hui. Vous ne le connaissez pas. Et car tout Jésus nous a dit tout à l'heure, tout ce que j'ai entendu de mon Père, je vous l'ai fait connaître. Eh bien, prenez une vieille balance Roberval. Vous voyez les balances Roberval avec les deux plateaux. Eh bien, sur un plateau, on va prendre celui de droite, vous mettez tout le temps que vous perdez en choses inutiles tous les jours. Et je mets la télévision sur le plateau de droite. Et sur le plateau de gauche, vous mettez le temps que vous passez au pied du maître à écouter sa parole tous les jours. De quel côté la balance va pencher? Eh bien, je pense que la barre, elle va aller se bloquer à droite, complètement.
Et ça, c'est, je crois, le péché des catholiques en France aujourd'hui. C'est qu'on ne prend plus le temps de venir s'asseoir au pied du maître pour écouter sa parole. Or, l'Église, nous dit saint Marc, et j'y reviendrai tout à l'heure, elle naît de l'écoute de la parole de Jésus. Alors vous voyez, si vous voulez vraiment être les amis de Jésus, si vous voulez devenir des lumières du monde, ben il faut que vous connaissiez la parole, il faut que la parole, elle puisse vous transpercer, comme dans les Actes des Apôtres. D'entendre cela, ils eurent le cœur transpercé. L'Esprit Saint, il est comme un glaive qui passe par la parole de Dieu. Mais ça m'arrive de demander aux gens, ben, où est-ce que se trouve Zachée? Où est-ce qu'on va le trouver? Quelle est son adresse? Luc 19. Vous connaissez tous les rues de vos villages ou de vos villes, mais les rues de l'Évangile, vous les connaissez pas. Si je, un jour, il y a un professeur, j'étais au séminaire de Djamena, et il y avait un jésuite qui enseignait la parole de Dieu, et dans la classe où il était, il demande au séminariste de prendre l'épître de Jude. Et il demande, il y a un séminariste qui lève le doigt et qui dit « Dans quel chapitre ?» Et là, l'exégète, il a sauté en l'air en disant « Tu reliras tout le Nouveau Testament pour ta pénitence. » Ben, il n'y a qu'un chapitre. Et là, on ne connaît pas l'Évangile. Normalement, l'Évangile, j'ai eu la joie d'aller visiter une école juive de la banlieue parisienne. Et ben, tous les pitchouns de 6-7 ans, ils connaissent Abraham, Isaac, Jacob, comme leurs grands-parents. Et nous, on ne connaît pas la parole de Dieu. Mais je reviens à Jean-Baptiste, l'ami de l'époux. Quelqu'un se tient au milieu de vous que vous ne connaissez pas. Et il vient après moi et je ne suis même pas digne de dénouer la courroie de sa sandale. Alors, le lendemain, va se passer le début des noces entre le Christ et l'humanité. Car le lendemain, Jean-Baptiste voit Jésus qui passe, et il dit à ses disciples, « Voici l'agneau de Dieu qui porte ou qui enlève le péché du monde. » Et à ce moment-là, deux de ses disciples se mettent à suivre Jésus. C'est l'épouse qui commence à rejoindre son époux divin. Et c'est saint Augustin qui raconte ça, et moi, j'ajouterai quelque chose qui m'a bouleversé depuis des années. C'est qu'au moment où les deux premiers disciples y suivent Jésus, à un moment, Jésus s'arrête. Et qu'est-ce qu'il fait? Il se retourne. Et vous, ça vous laisse froid. Là, qu'est-ce que ça vous dit, ça? Jésus se retourne. Et ça vous dit rien. Quelle horreur. En fait, dans tout le Premier Testament, impossible de voir Dieu sans mourir. Et voilà que tout d'un coup, Jésus se retourne et les deux disciples peuvent voir Dieu face à face. Vous êtes à peu près comme Philippe qui un jour dit à Jésus, « Allez, maintenant montre-nous le Père et cela nous suffit. » Et Jésus le regarde en disant, « Mais Philippe, tu comprends rien encore ?» Car il y a si longtemps que je suis avec toi, qui m'a vu, a vu le Père. Mais si vous voulez connaître Jésus, eh ben, il faut vivre avec lui. Il faut le regarder vivre. Et pour ça, ben, il faut connaître l'Évangile. Il faut s'en nourrir, il faut que l'Évangile, il prenne corps, il prenne vie en vous. Moi, j'ose dire que chaque fois que j'ouvre mon Nouveau Testament, c'est la fête de Noël pour moi. Pourquoi? Parce que le Verbe se fait chair en moi. Le Verbe, la parole, prend vie en moi. Et devenir chrétien, c'est devenir habité par le Christ. Le Christ qui me transfigure en lui. Et j'ose dire le Verbe transfigurer parce que saint Paul, deux fois dans ses épîtres, il emploie le même Verbe que la transfiguration de Jésus pour dire ce que nous devons devenir. Alors Jean-Baptiste, je termine avec lui encore quelques mots, parce que au chapitre 3 de saint Jean,
on va le retrouver, et on va le retrouver d'une manière merveilleuse, car c'est un programme de vie qu'il nous donne à tous. Moi, je ne suis pas le Christ, mais je suis celui qui a été envoyé devant lui. Et les deux versets suivants, il faut les savoir par cœur. Celui qui a l'épouse est l'époux, mais l'ami de l'époux, il se tient là, il l'écoute, et la voix de l'époux le comble de joie. Telle est ma joie, elle est parfaite, il faut qu'il grandisse et que je diminue. Eh bien là, vous avez tout votre programme de vie si vous voulez être les amis de Jésus. Il faut se tenir là, se réjouir à la voix de l'époux, et votre joie sera parfaite, et il faut qu'il grandisse et que je diminue. Souvent, on me dit devenir des saints, c'est impossible. Mais c'est très simple de devenir des saints. Il faut qu'il grandisse, lui, en moi, et que moi, je diminue. Il faut que progressivement, l'époux divin prenne toute la place en moi. Mais pour ça, il faut que la voix de l'époux me réjouisse et que je me tienne là auprès de lui. Alors n'hésitez pas à méditer ces deux petits versets, à les apprendre par cœur. Jean 3, 29, jusqu'à la fin du chapitre, les deux versets. Alors après ça, c'est un de mes grands amis que je veux vous présenter. C'est le disciple que Jésus aimait. Alors, je vais vous poser une question, mais attention, il y a un piège dans la réponse. Quelles sont les deux personnes, ou même il y en avait trois ou quatre, mais les deux personnes essentielles qui sont présentes au pied de la croix? Marie et Jean. Eh bien, pour votre pénitence, je m'excuse, vous irez relire le chapitre 19e de Saint Jean. Car à aucun moment dans son évangile, Jean ne prononce le nom de Marie. Il parle toujours de la mère de Jésus. De la même manière, il ne parle jamais de Saint Jean pour désigner le disciple que Jésus aimait. Il dit toujours le disciple que Jésus aimait. Et pourquoi est-ce que c'est comme ça? C'est parce que l'évangéliste Saint Jean veut nous dire à tous ce matin que chacun de nous, nous sommes appelés à devenir le disciple bien-aimé, et chacun de nous est appelé à venir au pied de la croix et à entendre Jésus dans un dernier effort, en regardant non plus sa mère, mais ça, les traductions sont très mauvaises en français, en regardant la mère, c'est-à-dire la nouvelle Ève, il dit au disciple bien-aimé dans la version grecque, « Voici ta mère ». Et l'évangéliste ajoute, toujours dans la version grecque, à partir de cette heure-là, le disciple l'a pris chez lui. Impossible d'être chrétien sans prendre Jésus, sans prendre Marie, ou plutôt la mère de Jésus, chez nous. Il faut vivre avec elle. Alors j'ai précisé la version grecque, parce que hier en venant à Paris, je me suis arrêté 2 heures ou 3 heures chez Monsieur Pierre Perrier, qui est un type extraordinaire, qui travaille sur l'araméen de l'époque de Jésus et qui est en train de préparer un livre, un petit livre de 150 ou 200 pages sur la place de Marie dans l'Évangile. Et ça sera un chef-d'œuvre pour montrer que c'est Marie qui a été à la source des 4 Évangiles. Et il le montre à partir de l'araméen. Mais je ferme ma parenthèse. Alors, si chacun de nous, on est invité à devenir le disciple que Jésus aimait,
Mais c'est formidable. Le jeudi saint, où il était le disciple que Jésus aimait? Il était assis à côté de Jésus. Jésus lui dit aux disciples, « L'un de vous me trahira. » Et Pierre se penche vers Jean et lui dit, « Demande-lui qui c'est. » Et là, le disciple bien-aimé se penche vers Jésus, vers la poitrine de Jésus, nous dit l'évangéliste. Et ça, moi, ça me bouleverse. Parce que qu'est-ce qu'il a entendu? Ben, il a entendu battre le cœur de Dieu. Le cœur de Dieu qui... C'est Jésus, il est venu pour cette heure-là. Et voilà que le disciple bien-aimé, il entend battre le cœur de Dieu. Ce cœur débordant d'amour. Et voilà qu'il est penché sur la poitrine, sur le cœur de Jésus. Et le lendemain, il se tient au pied de la croix. Et là, il va contempler le changement radical dans l'histoire de l'humanité. C'est le jaillissement des sources de la miséricorde divine. En réalité, pour comprendre ce texte, il faut avoir en tête deux autres textes du premier, l'autre de l'évangile. C'est la petite source qui coule de dessous le côté droit du temple, que le prophète Ézéchiel a aperçu. Une petite source qui devient un ruisseau, puis un torrent, puis un fleuve infranchissable, et il apporte la vie partout où il passe. Il n'y a plus besoin de médecins et d'infirmières, car les feuilles des arbres servent de remède à toutes les maladies du monde. Et il y a des récoltes tous les mois. Qu'est-ce que veut dire ce texte? C'est que du côté de dessous, le côté droit du temple, c'est-à-dire du côté transpercé du nouveau temple qu'est Jésus, eh bien, les sources de l'amour vont jaillir et elles vont apporter la vie partout, partout, partout. Et donc, nous avons à nous tenir au pied de la croix, d'abord pour que les sources, la source d'eau vive, la source de la miséricorde, vienne nous renouveler chacun de nous. Et c'est le sens aussi de cette journée de la miséricorde. Et le deuxième texte, c'est de Saint Jean au chapitre 7e. Le jour de la fête, c'est la fête des tentes, le grand jour. Alors nous, quand on entend le grand jour, ça vous dit rien du tout à vous. Mais malheureusement, l'évangéliste, tout ce qui était connu de tout le monde, il l'a pas rapporté parce que tout le monde le savait. Mais 20 siècles plus tard, on le sait plus. C'est qu'à ce moment-là, le grand jour dans le temple, le grand prêtre, c'était le seul jour où il entrait dans le temple. Et ce jour-là, il faisait la prière suivante. « Seigneur, viens enfin donner à ton peuple les eaux vives dont il a besoin. » Et à ce moment-là, Jésus, debout dans la cour du temple, s'écrie « Si quelqu'un a soif, qu'il vienne à moi et qu'il boive. » Il parlait de l'esprit que devaient recevoir ceux qui croiraient en lui. Alors, ça, c'est quelque chose de bouleversant. Vous mettez ces deux textes et vous êtes au pied de la croix, vous, le disciple bien-aimé, et vous assistez à cette scène bouleversante. Un soldat romain s'approche, il casse le mur du temple saint et en jaillissent les sources de la miséricorde. Alors ça, c'est vraiment bouleversant. Et moi, je vous invite à vous tenir au pied de la croix. Et quand est-ce que vous pouvez vous y tenir au pied de la croix? Ben, à chaque Eucharistie. Car l'Eucharistie, ce n'est rien d'autre que la participation pour nous, aujourd'hui, à l'unique sacrifice de la croix. Et c'est Jean Chrysostome qui dit, mais chrétien, à chaque Eucharistie, tu es plus proche de la croix que ne l'était le soldat romain. Mets tes pieds dans ceux du disciple bien-aimé. Et Marie dans ton cœur, la mère de Jésus, laisse-toi enfanter à cette nouvelle humanité. Alors, le disciple bien-aimé, c'est vraiment, pour nous, c'est notre vocation à tous. Et on le retrouve une troisième fois
on le retrouve le matin de Pâques. Le matin de Pâques, Marie-Madeleine. Eh ben, Marie-Madeleine, elle court dire à Pierre dans l'évangile de Jean, hein, parce que dans les autres évangiles, il y a un autre récit. Dans l'évangile de Jean, elle court trouver Pierre et l'autre disciple, celui que Jésus aimait, et elle leur dit, on a enlevé le Seigneur et je sais pas où on l'a mis. Et à ce moment-là, Pierre et le disciple que Jésus aimait, ils courent au tombeau. Et qui arrive le premier? Le disciple que Jésus aimait. Et moi, j'en tire la conclusion que quand on aime, eh ben, on court vite. Ben oui, quand on aime quelqu'un, on a soif de le retrouver, de le voir. Mais en même temps, on nous dit, il n'entra pas. Il voit le tombeau, mais il n'entra pas. Le tombeau ouvert. Et à ce moment-là, arrive Pierre, qui entre, il regarde, il voit le linceul, il voit le sundarion, c'est le linge qui couvrait la tête, et il constate. Le disciple bien-aimé, il entre, et qu'est-ce que nous dit l'évangéliste? Il vit et il crut. Ça, c'est quelque chose de merveilleux. Alors vous voyez, si vous mettez vos pas dans ceux du disciple bien-aimé, vous expérimenterez dans votre cœur l'intimité avec le Christ. Car la parole de Dieu, elle veut vous donner d'entrer dans l'intimité du Verbe. Et une dernière fois, on le rencontre, c'est au bord du lac. Au bord du lac, un jour, ils étaient partis à la pêche, et Pierre avait dit aux autres, je m'en vais à la pêche. Ils commençaient à en avoir marre de tout ça. Ils avaient bien vu le ressusciter, mais bon, qu'est-ce qu'on fait maintenant? Et Pierre dit aux autres, je pars à la pêche. Les autres disent, on va avec toi. Ils passent la nuit sans rien prendre. Et le matin, il y a quelqu'un qui est en train de préparer, qui a du feu, qui a allumé un feu au bord du lac, et qui leur dit, les enfants, est-ce que vous avez quelque chose à manger? Ils lui disent, ben non, on a passé la nuit à la pêche et on n'a rien pris. Et à ce moment-là, Jésus leur dit, jetez le filet à droite et vous prendrez. Et ils le font. Et à ce moment-là, le filet se remplit. Il a failli même éclater. Alors ça aurait été terrible de faire une pêche comme ça, puis tout repart dans le lac. Mais ils ont réussi à le ramener jusqu'au bord du lac. Mais ce qui m'intéresse, c'est que immédiatement, le disciple que Jésus aimait dit à ses collègues de pêche, c'est le Seigneur. Il l'a reconnu. Et immédiatement, eh bien, il entre dans l'intimité avec Jésus. Maintenant, le troisième, c'est Lazare. Lazare, on nous dit, c'est l'ami de Jésus. Mais ce qui est étonnant, c'est qu'on ne sait pratiquement pas grand-chose de Lazare. On sait qu'il était le frère de Marthe et de Marie. On sait que Jésus l'aimait. Mais on n'en sait pas plus. Et ça, je trouve ça extraordinaire. Parce que Jésus, quand il apprend que son ami Lazare est malade, eh ben, il va pas se presser pour y aller. Et à un moment, il apprend Lazare est mort. Et lui, il répond, non, il dort. Et il va dans son village. Et là, quand il va aller jusqu'au tombeau, Jésus a été complètement bouleversé. Et il a pleuré sur la mort de son ami Lazare. Eh bien, pour moi, c'est le symbole de Jésus qui pleure sur la mort de tous les hommes. Car dans le projet du Père de rassembler tous les hommes au cœur même de la vie trinitaire, dans le Fils bien-aimé, eh bien, il n'y avait pas le mystère de la mort. Et Jésus, le Fils éternel, eh bien, il pleure devant la mort de son ami Lazare, devant la mort de tous les hommes de tous les temps. Les pleurs de Jésus sur la mort de son ami Lazare, c'est quelque chose de merveilleux, car ça nous montre l'amour de Jésus pour chaque homme et pour la souffrance et pour la mort de tous les hommes de tous les temps. Jésus pleure sur chacun de nous au moment où on meurt.
Et le quatrième ami de Jésus officiellement nommé dans l'évangile de Jean, c'est Pierre. Alors Pierre, c'est étonnant parce que Pierre, c'est celui qui, au moment où Jésus annonce qu'il va mourir, et Pierre lui dit, non, non, ça t'arrivera pas, ça, Seigneur. Non, non, là, ce que tu dis, c'est pas vrai, ça va pas arriver. Et Pierre, il va renier son maître par 3 fois. Alors, pourquoi est-ce qu'il renie Jésus? Eh bien, parce qu'il ne le reconnaît plus. Il attendait un Jésus qui allait triompher, et il a en face de lui une locumène qui se laisse faire, qui résiste pas. Pierre, il n'a pas compris ce que le prophète Isaïe annonçait. Dans les champs du serviteur, il porte le péché des multitudes. Il n'a plus visage humain. Et tout le monde le bafoue, tout le monde se moque de lui. Si vous prenez l'évangile, vous allez voir toutes les autorités, la foule, le peuple, tout le monde. Alors Pierre, il le reconnaît plus. Et pour une fois, il dit la vérité. Mais j'en suis pas, moi, de cela. Et en plus, c'est devant une servante, ce qui était humiliant. Mais Pierre, à un moment, il croisa le regard de Jésus et il se rappelle de la parole de Jésus. Et finalement, c'est la parole de Jésus qui va venir transpercer son cœur et commencer sa conversion. Il se mit à pleurer amèrement. Là, Pierre, il est comme retourné par le regard et la parole de Jésus, qui descendent dans son cœur pour lui faire comprendre le chant du serviteur qui devait porter le péché des multitudes. Et à ce moment-là, on le retrouve Pierre après la résurrection, lorsque on est au bord du lac avec le moment où le disciple bien-aimé a dit « C'est le Seigneur ». Entre parenthèses, Pierre qui était quasiment tout nu, immédiatement il met son pantalon pour descendre. Et après le repas, Jésus va dire à Pierre, est-ce que tu m'aimes? Alors, dans nos traductions françaises, en français, on n'a qu'un seul verbe pour dire aimer d'amitié ou aimer d'agapé, c'est-à-dire de l'amour même qui jaillit du cœur de Dieu. Et à ce moment-là, Jésus dit à Pierre, est-ce que tu m'aimes d'agapé? Parce qu'en fait, vous pouvez aimer quelqu'un pour lui-même, mais vous pouvez aussi aimer quelqu'un pour le bien que ça vous fait. Ça, c'est pas. Moi, je peux dire j'aime les frites, mais c'est parce que ça me fait du bien quand j'en mange. Mais ça, c'est pas un amour. C'est l'amour d'agapé, l'autre pour lui-même, ou l'amour d'amitié, qui est encore une autre forme d'amour. Et Jésus dit à Pierre, est-ce que tu m'aimes de cet amour d'agapé? Et Pierre lui répond, tu sais bien que je t'aime d'amitié. Alors Jésus lui dit, paie mes agneaux. La deuxième fois, Jésus lui dit, est-ce que tu m'aimes d'agapé? Et Pierre répond, tu sais bien que je suis ton ami, que je t'aime d'amitié. Et c'est la troisième fois où c'est Jésus qui dit, est-ce que tu m'aimes d'amitié? Et là, Pierre, il est contristé de voir que Jésus insiste. Ben, il l'avait renié 3 fois, par 3 fois Jésus insiste, et là, Pierre lui dit, tu sais bien que je t'aime d'amitié. Et là, c'est la charge pastorale qui est donnée à Pierre, à Simon Pierre. Et je vous ferai remarquer qu'il lui est pas demandé d'avoir des doctorats en théologie, en philosophie, en je sais pas quoi. Il lui est demandé, est-ce que tu m'aimes d'agapé? Est-ce que tu m'aimes d'amitié? Jésus, c'est ça qu'il attend de nous tous, pour nous confier la charge du troupeau, la charge de ses agneaux, et la confier à tout le monde d'une manière ou d'une autre, par la vie baptismale qui nous est donnée, le baptême, la confirmation et l'Eucharistie. Je vous appelle mes amis, car tout ce que j'ai entendu de mon Père, je vous l'ai fait connaître. Et là, je suis en train de travailler sur l'évangile de saint Marc. Car j'ai jamais lu ça nulle part, nous insistons entre le chapitre 3e, pour l'instant je le prends au verset 35 pour simplifier pour vous,
jusqu'à la fin du chapitre 5, nous assistons à la naissance de l'Église à partir de l'écoute de la parole de Dieu. Ça, je l'ai jamais vu nulle part, mais c'est ça que je voudrais essayer de vous faire découvrir rapidement. Car au verset, je crois, 31 du chapitre 3e de Saint Marc, on voit, on nous dit, la mère de Jésus et ses frères arrivent et ils le font demander, mais ils restent dehors. Ça, c'est fondamental. Ils sont dehors. Et la mère arrive avec ses frères et on envoie quelqu'un dire à Jésus, ta mère et tes frères sont là qui te cherchent. Et la réponse de Jésus, c'est de regarder ceux qui sont assis autour de lui à écouter sa parole. Et Jésus répond, mais qui est ma mère? Qui sont mes sœurs? Qui sont mes frères? Et il regarde ceux qui sont assis autour de lui. Ce sont ceux qui font la volonté de mon Père. Et donc la volonté du Père, eh bien, c'est qu'on soit de ceux qui sont en cercle autour de lui à écouter la parole. Voilà la volonté du Père, la volonté de Dieu. Parce que dans Saint Marc, le mot de Père, il arrivera qu'à la croix. Après cela, Jésus arrive au bord du lac, il y a une foule immense, et on nous dit qu'il monte dans la barque, et avec un jeu de mots un peu étrange, on nous dit qu'il s'assit sur la mer dans une barque. Moi, si j'avais été l'instituteur de celui qui a écrit ça, j'aurais écrit « faute de grammaire ». Parce que Jésus, il n'est pas assis sur la mer, il est assis dans la barque. Mais l'évangéliste insiste en écrivant « Jésus s'assit sur la mer dans la barque ». Quel est le seul qui peut s'asseoir sur la mer, qui peut marcher sur les eaux? Ben, c'est Dieu lui-même. Il chevauche les monstres marins. Et donc voilà que Jésus, il apparaît comme Dieu lui-même qui s'assied sur la mer. Et il est assis car il est dans la position de celui qui va enseigner. Et on nous dit que toute la foule était à terre pour bien montrer la différence. Et Jésus va leur parler en parabole. Et vous connaissez tous, c'est la parabole du semeur. Quel est le premier mot de la parabole? Écoutez. Et puis à la fin de la parabole, les dernières paroles de Jésus, c'est si quelqu'un a des oreilles pour entendre, qu'il entende. Et la parabole, c'est l'histoire toute simple d'un semeur qui sème du grain. Il y en a qui tombent au bord du chemin. Alors moi, ça m'étonne toujours parce qu'un vrai semeur, même le paysan d'autrefois, il jetait pas le grain sur la route, hein. Ça tombait tout dans le champ. Alors je me suis demandé pourquoi, j'ai été voir dans un dictionnaire d'archéologie agronomique à Toulouse, à l'Institut catholique, et j'ai découvert que dans les champs en Palestine, il y avait un petit sentier qui allait jusqu'au centre du champ, où il y avait un petit monticule qui avait été fait avec des branches, et quand la moisson se préparait, on envoyait les enfants, non pas à une session de parelmonial, mais on les envoyait sur le monticule pour faire du bruit, pour chasser les oiseaux. Et comme ça que les oiseaux, ils viennent pas manger les grains. Et le chemin, il avait été tellement piétiné que le grain, il tombait sur le chemin. Et comme on ne labourait à l'époque qu'après avoir semé, avec une espèce de lame qui n'arrivait pas vraiment à retourner le chemin qui était dur comme du bois, eh ben, à ce moment-là, les oiseaux, ils arrivaient, ils mangeaient tout. Après, vous avez de la graine qui est tombée là où il n'y avait pas de profondeur de terre. Et évidemment, elle a tout de suite poussé parce que avec la chaleur, elle commence à pousser tout de suite. Mais dès que le soleil devient violent, eh ben, immédiatement, elle meurt. Le troisième terrain, c'est la graine qui tombe dans les épines et les ronces. Et les ronces,
étouffe le grain, l'épi qui commence à pousser, et ça rapporte rien. Et si ça tombe dans la bonne terre, ça rapporte 30, 60 ou 100 pour un. Est-ce que c'est beaucoup, ça? Et j'ai découvert qu'à l'époque de Jésus, les meilleures récoltes connues, c'était 28 pour un. Ça veut dire que la graine dont parle Jésus, elle va rapporter beaucoup plus que toutes les moissons connues à l'époque. Alors vous allez me dire, mais qu'est-ce que ça a à faire avec la parole de Dieu, cette parabole, et avec l'Église? Eh bien, dans les versets suivants, et là je vous lis les versets qui sont essentiels pour comprendre cette naissance de l'Église, c'est-à-dire la naissance d'une nouvelle famille de Jésus, parce que immédiatement après la parabole, Jésus va s'adresser, je vous lis les versets, quand Jésus fut à l'écart, ceux qui l'entouraient, ceux qui étaient assis autour de lui avec les 12, se mirent à l'interroger sur les paraboles. Donc là, c'est bien uniquement ceux qui sont assis autour de lui et les 12 qui l'interrogent sur les paraboles. Et Jésus leur répond, à vous, le mystère du royaume de Dieu est donné. À vous qui êtes assis autour de moi avec les 12, le mystère du royaume vous est donné. Et il continue, mais pour ceux qui sont dehors, et vous rappelez, c'est la mère de Jésus et ses frères qui étaient dehors. Eh bien, à tous ceux qui sont dehors, tout arrive en énigme, de peur qu'en regardant ils voient et qu'en entendant, de peur qu'ils se convertissent. Alors là, on se dit, mais Jésus, il perd la tête ou quoi? Il veut plus que les gens se convertissent. Mais pas du tout. Ce qu'il veut nous dire, c'est que la condition sine qua non pour pouvoir recevoir le mystère du royaume,

Ah, un minimum de 20 minutes tous les jours au pied du maître à écouter sa parole, eh ben, jamais vous pourrez entrer dans cette véritable famille. Vous resterez toujours aux périphéries. Mais ça, il y a beaucoup de gens qui me disent, mais mon père, moi, j'ai pas le temps de donner 20 minutes à Dieu tous les jours. Mais vous perdez combien de temps en choses inutiles par jour? Rappelez-vous la Robert Valle de tout à l'heure. Et on a tous 20 minutes à donner à Jésus. Et puis, il faut peut-être remettre les priorités à leur place. Et après ça, eh bien, après ça, Jésus va continuer et il va nous préciser, en expliquant la parabole, qui est le semeur, qu'est-ce que c'est que la graine? Alors, la graine, c'est quoi? Ben, c'est la parole de Dieu. Et la graine, la parole de Dieu, et si elle tombe sur le chemin, eh bien, les oiseaux, ils vont la manger tout de suite. Moi, ça m'arrive régulièrement. Un jour, je présidais la messe, je devais prêcher, j'avais pas eu le temps de préparer mon homélie, et puis c'est le diacre qui lit l'évangile. Et à la fin de l'évangile, je me dis, mais zut, qu'est-ce qu'il vient de lire? J'avais absolument pas écouté. Ça vous arrive jamais à vous, mais à moi, ça m'arrive. Et à ce moment-là, j'ai des plans hors sec. Hein, vous en faites pas. J'ai des plans pour m'en tirer, parce que j'ai dit à l'assemblée, la parole de Dieu, elle est tellement belle qu'on va prendre un temps de silence pour l'accueillir. Et pendant ce temps-là, j'ai été relire l'évangile tranquillement. Mais oui, mais c'est... Alors, vous voyez comment la graine, si parfois on l'entend pas, elle entre par une oreille. Et voilà, la deuxième terre, c'est là où il n'y a pas de profondeur de terre. Ben, je me souviens un jour, j'avais présidé un mariage et j'avais fait une belle homélie et j'étais content de moi à la fin, même probablement un peu trop content. Et puis en sortant du mariage, il y avait une voiture qui bloquait la mienne. Et j'ai commencé à râler. Et puis au bout d'une minute, je me suis dit, mais attends, t'es complètement incohérent. Tu viens de parler de l'importance de l'amour dans la vie, et un quart d'heure, une demi-heure après, tu te mets à râler pour une histoire de bagnole qui n'est pas à sa place. Eh ben ça, c'est la parole, je l'avais entendue, mais je l'ai pas laissée porter son fruit en moi. Et puis la troisième terre, eh ben c'est la graine, la parole de Dieu, elle est bien accueillie. Elle commence à pousser, mais les soucis du monde, de la richesse et tout ça, l'étouffent. Comment est-ce qu'on est pris les uns et les autres par tout ce matérialisme dans lequel on vit, dans lequel on baigne? Faut toujours avoir les choses les meilleures, etc., etc. Mais combien de fois la parole de Dieu est étouffée en nous par les soucis du monde et les richesses? Et puis la dernière, quand elle tombe dans la bonne terre, ben, elle produit du fruit en surabondance. Et ainsi, la graine, c'est l'image de la puissance de la parole de Dieu. Et après, vous aurez deux autres paraboles. La petite parabole du grain qu'on a semé, ben, le paysan, il va pas venir toutes les 5 minutes voir si la graine, elle pousse. Dès que la parole de Dieu est descendue en nous, elle porte son fruit, même si... Une fois, il y a une dame qui me dit, mon père, c'est dramatique, je retiens jamais rien. La parole, je suis heureuse de la lire, mais le lendemain, j'ai complètement oublié, mais je lui dis, c'est pas grave. La parole, elle a été semée dans votre cœur. Elle va accomplir son œuvre. Et puis, la dernière parabole, c'est une petite graine, la graine de senvé. Et on m'a ramené une fois d'Égypte des graines de senvé, c'est de la poussière. Et cette graine, elle donne une plante potagère, la plus grande des plantes potagères. Et les oiseaux du ciel peuvent venir sous son ombre. Et là, j'ai une petite anecdote du cardinal Ratzinger en l'an 2000, l'année sainte, avant qu'il devienne Benoît XVI. Il a fait une conférence aux catéchistes à Rome. Et à la fin de la conférence, il y avait des questions. Et dans sa conférence, il avait parlé de la graine de senvé qui devenait la plus grande des plantes potagères. Et à ce moment-là, il y a une catéchiste qui lui dit, Éminence, c'est bien votre image, mais maintenant c'est qu'il n'y a plus un oiseau qui vient se mettre sous son ombre. Aujourd'hui, vous avez beau rassembler les chrétiens, il n'y a plus personne qui vient. Et le cardinal, il s'est tourné vers la catéchiste, il lui a dit, mais vous savez ce qu'il vous reste à faire? Ben, c'est de replanter une nouvelle graine.
qui redevient

la plus grande des plantes potagères. Mais pour ça, il faut semer la parole de Dieu. Et la grande affaire pour nous tous, c'est qui est le semeur de la parabole? C'est chacun de nous. En fait, on ne sait pas qui est le semeur. À aucun moment, l'évangéliste ne nous le dit. Parce qu'en réalité, c'est nous tous qui sommes invités à porter la parole. Alors, il me reste 2 minutes. Je voudrais maintenant prendre un hélicoptère et survoler la fin de ce que je voulais vous dire. C'est que la nouvelle famille de Jésus, c'est celle qui se forme à partir de ceux qui écoutent la parole. Et après ça, à la fin, voilà que Jésus monte dans la barque, c'est l'image de l'Église. Jésus dort, la barque elle est en train de s'enfoncer, c'est l'image de notre Église en France. On a toujours des gens qui me disent « mais j'ai beau prier, Dieu m'écoute pas ». On a l'impression qu'on a un Dieu qui est sourd, muet, aveugle, et il dort. Il est sur un coussin, et le coussin c'est pas pour dormir mieux, c'est parce que le coussin c'était là où se mettait le capitaine du bateau. Et le bateau, il commence à enfoncer. Ben, c'est l'image de notre Église. Elle sera toujours à moitié en train de couler. Et en même temps, quand on réveille Jésus en lui disant « Seigneur, on est en train de couler !» Eh ben, Jésus, il se redresse et il fait taire la mer et le vent. Et il va leur dire « Mais homme de peu de foi !» Et après ça, vous avez le chapitre 5 et je m'arrête là-dessus. Jésus, il va guérir. Dites-moi les 3 guérisons que Jésus va faire au chapitre 5 de Saint Marc. Il va guérir un païen, un homme. C'est vraiment le tout impur. Ensuite, il va guérir une femme juive qui avait des pertes de sang depuis 12 ans. Elle n'arrive plus à donner la vie, c'est l'image d'Israël. Et l'homme, c'est l'image du paganisme qui est incapable de vivre ailleurs que dans les tombeaux. Et cette femme, elle était réduite en esclavage. Il y a même le mot de « tu es guéri de ton mal ». Le mal, c'est le fouet qu'avait le maître des esclaves. Et après, il va guérir qui en troisième? Une petite fille. Ben, un homme, une femme, une enfant, ça fait quoi? Ben, ça fait une famille. Et une famille qui rassemble les hommes de tout le monde entier, les païens, les juifs, et la petite fille, elle a quel âge? 12 ans. Et 12 ans, c'est l'âge où, à l'époque, une fille peut commencer à enfanter. Ça veut dire que l'Israël de Dieu va reprendre vie. Alors, rendez grâce à Dieu pour toutes ces merveilles, et surtout, prenez la décision, vous aussi, d'aller vous asseoir aux pieds de Jésus pour écouter sa parole. Amen, alléluia.

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0: Le Christ qui est mort, c'est au péché qu'il est mort une fois pour toutes. Lui qui est vivant, c'est pour Dieu qu'il est vivant. Romains 6, 10.

J'aimerais donc présenter ce matin les fondements bibliques de ce service qu'on propose dans les paroisses, à savoir l'adoration continue, l'adoration perpétuelle. D'où ça vient dans la Bible, en fait? Est-ce que c'est quelque chose qui a été inventé par les hommes, d'adorer de manière continue? Ou en fait, est-ce que, bien sûr, c'est ce que je vais essayer de montrer, eh bien que tout cela trouve sa source dans la parole de Dieu? Et je vais faire une lecture eucharistique d'un livre dans la Bible, un livre qui est difficile, peut-être celui qu'on évite de lire, qui est celui de l'Apocalypse. Je ne sais pas si vous avez déjà lu tout le livre de l'Apocalypse. Souvent, on entend un petit extrait très court dans la messe, ou alors on a du mal à lire ce livre. Alors, je ne vais pas donner une interprétation, je ne vais pas faire un commentaire de ce livre, ça serait trop long, il y a 22 chapitres, c'est un livre qui est assez conséquent, mais j'aimerais juste souligner quelques aspects qui peuvent fonder, on va dire, bibliquement, cette démarche que l'on propose dans les paroisses en adorant notre Seigneur Jésus dans l'Eucharistie, le jour et la nuit, de manière continue. Alors, Apocalypse, c'est pas la guerre des étoiles. Le mot vient, c'est une révélation, littéralement. Une révélation, en fait, faite par Dieu. C'est Dieu qui vient révéler aux hommes des choses cachées dans le monde, dans son plan caché, et qui est appelé à se dévoiler, à se manifester. Et alors, Saint Jean, qui écrit ce livre, va avoir des visions, toutes sortes de visions, et il va les traduire en symboles, avec des couleurs, des chiffres, et ça sera au lecteur d'essayer de retraduire en idées, on va dire, les symboles, et de tenter de trouver un sens dans toutes ces images, ces visions qui se succèdent les unes après les autres. Le contexte, c'est en 95 de notre ère, sous le règne de Domitien, Saint Jean est exilé par sa foi sur l'île de Patmos, et les jeunes communautés chrétiennes de l'époque subissent des persécutions très violentes. Et alors, c'est un livre qui est destiné d'abord à affermir le moral des chrétiens de l'époque, mais aussi aujourd'hui encore, qui connaissent des épreuves, des souffrances contre l'Église, contre les saints de Dieu, contre ceux qui ont été appelés à servir le Seigneur. Et Dieu va montrer qu'il va toujours rendre justice, même si cette justice, on ne la voit pas toujours de notre vivant. C'est un vrai livre de consolation et c'est un livre où Dieu veut nous rappeler, il veut nous ramener, nous donner accès à cet arbre de la vie éternelle. Alors, avant de présenter quelques aspects des chapitres, le livre est centré, la première vision qui est centrale, c'est un trône. En fait, c'est un grand livre d'adoration. Et la grande question de ce livre sera: qui va être sur le trône? Qui va être sur le trône? Qui va régner? Et alors, d'un côté, on va voir l'agneau. L'agneau, bien sûr, c'est Jésus. Et on va voir comment Jésus, dans l'Eucharistie, intègre toutes ces images qui nous sont données par rapport à l'agneau immolé. Est-ce que c'est l'agneau sur le trône, Jésus dans l'Eucharistie, qui va être adoré jour et nuit? Ou est-ce que ça va être différentes bêtes, un dragon, une bête qui vient de la mer, une bête qui vient de la terre, toutes sortes d'athéismes, d'idéologies qui veulent séduire les hommes et détourner les hommes de la vraie adoration qui est celle de l'agneau, et on peut dire bien sûr de l'agneau de Jésus dans l'Eucharistie. Alors, l'agneau dans la Bible, on le trouve dès le début, c'est lié bien sûr à la réalité du sacrifice. Souvenez-vous, en Exode 12, le peuple d'Israël va être invité à fuir. Dieu va sortir son peuple de l'esclavage des Égyptiens, et pour cela, ils vont sacrifier un agneau par famille. Le sang sera répandu sur les portes, les linteaux des portes, et ensuite, l'exterminateur, lorsqu'il passe, si le sang est sur les portes des maisons, il va passer. Il ne va pas tuer le premier-né de chaque famille. Et donc, à partir de là, c'est un début d'alliance qui va se manifester. Le peuple d'Israël, chaque année, offrira un mémorial en souvenir
eh bien, de cette libération de Dieu, de l'oppression des Égyptiens. Et cet agneau immolé, on sait que c'est Jean-Baptiste, hein, qui, sur les bords, les rives du Jourdain, un jour va pointer du doigt Jésus en disant « Voici l'agneau de Dieu qui enlève les péchés du monde ». Ce n'est pas les sacrifices de l'ancienne alliance avec le sang répandu qui va nous libérer des péchés de la mort, mais c'est Jésus et Jésus seul, et Jésus qui est l'agneau immolé. Et alors dans le livre de l'Apocalypse, on trouve cette image de l'agneau immolé, mais qui se tient debout. C'est intéressant. Normalement, si un agneau est immolé, il est par terre. Quand on est mort, on ne bouge pas, on est par terre. Mais ici, c'est un agneau immolé qui est debout. Et donc, on comprend bien que dans cette image de l'agneau immolé qui se tient debout, on a à la fois la réalité de Jésus qui donne sa vie, qui meurt sur la croix, qui répand son sang pour nous sauver du péché, de la mort éternelle, mais en même temps, c'est Jésus qui est ressuscité. Voilà. Et dans l'Eucharistie, nous avons ces deux dimensions, la mort et la résurrection de Jésus-Christ. Donc l'image de l'agneau immolé debout, c'est vraiment Jésus dans l'Eucharistie que l'on célèbre, que l'on adore à chaque messe. Alors, comme petite clé de lecture pour cette petite lecture eucharistique, on va dire, interprétation eucharistique de l'Apocalypse, donc je vais tout simplement, voilà, à chaque fois qu'on aura l'agneau immolé, on pensera à l'Eucharistie célébrée, la messe, qui est le lieu de la première adoration de Dieu. Nous adorons Jésus dans l'Eucharistie à la messe. Et ensuite, cette adoration de la messe est appelée à se continuer, on va voir, jour et nuit. Et on va voir que de ce trône de l'agneau jaillit un fleuve d'eau vive. C'est vers là qu'on va aller, au chapitre 22, un fleuve d'eau vive qui vient guérir les nations. Alors, encore une fois, c'est une révélation. Ça veut dire que c'est une mise en lumière de ce qui est caché. Qu'est-ce qui est caché parmi nous ? C'est la présence réelle de Jésus dans l'Eucharistie. Son amour est là, cette présence. Quand nous regardons cette hostie et que nous disons « là, nous avons le Christ ressuscité », c'est fou de se dire que le monde ne le sait pas. Personne ne le sait, enfin, nous, j'espère, si on est ici. Et le Seigneur va vouloir révéler ce mystère caché au milieu de son peuple. Et comme dit Isaïe, tu es un Dieu qui se cache. Si Dieu se cache, ce n'est pas pour se soustraire de nous, mais c'est pour justement provoquer notre acte de foi, et c'est par la foi que je reconnais Jésus sous les apparences du pain. Mais dans ce livre de l'Apocalypse, on va voir celui qui est actuellement caché, que je peux voir, mais par les yeux de la foi, est appelé un jour à se manifester et sera visible aux yeux de tous lorsqu'il reviendra dans sa gloire. Alors, des termes qui reviennent très souvent, c'est le terme de justice, de jugement. La justice de Dieu, ce n'est pas comme la justice des hommes. Nous avons, nous, affaire à la justice si on a fait une bêtise, donc on est confronté à la justice avec une peine. La justice de Dieu, alors, c'est Dieu qui vient rétribuer nos bonnes œuvres en nous donnant des bénédictions qui sont liées aux œuvres que l'on fait pour lui, les bonnes actions. Et si, par contre, nous faisons des mauvaises actions, sa justice n'est pas là pour nous condamner. Jésus dit, ce n'est pas la mort du pécheur que je veux, mais sa conversion. C'est-à-dire que cette justice rétribue les bonnes actions des hommes et ensuite va tout faire pour, par sa miséricorde, pour ramener le pécheur à Dieu. Et on a ce terme de colère qui revient très souvent dans ce livre. Alors, on n'aime pas ce terme, bien sûr, mais il faut le lire comme, en fait, la colère qui est exprimée, c'est cette miséricorde de Dieu qui va révéler les mauvaises actions des pécheurs, mais uniquement pour les inviter à revenir à Dieu. Ce n'est pas une colère pour punir, comme si Dieu avait besoin de punir et il se sent mieux ensuite. Non, Dieu révèle les mauvaises actions pour ramener, bien sûr, les personnes à son amour. Alors, justice, colère. Ensuite, il y a encore deux binômes qui sont importants de termes. C'est le royaume de Dieu qui est à la fois déjà là et pas encore manifesté. Le déjà là et le pas encore. Alors, le déjà là, parce que nous savons que Jésus est vainqueur du monde, il est ressuscité, il est présent dans l'Eucharistie. Il est là, le royaume de Dieu, c'est Jésus, et l'Eucharistie, c'est le royaume de Dieu parmi nous. Donc nous avons le royaume de Dieu sur terre, tout est contenu dans cette petite hostie, mais en même temps, nous sommes encore dans ce monde où Jésus n'a pas pris possession de son règne. Et dans ce livre de l'Apocalypse, on va voir comment nous sommes dans cet entre-deux, entre
le déjà là, nous avons tout dans l'Eucharistie, qu'est-ce qu'on peut demander de plus? Mais nous sommes quand même encore dans ce monde avec les souffrances, avec les peines, nous avançons dans la foi et le Christ n'a pas encore manifesté, pris possession hein, de son règne. Un autre terme qui revient beaucoup dans l'Apocalypse, c'est le grand jour du Seigneur. Voilà. Ou alors on pourrait dire la parousie, littéralement. Et la parousie, il faut se rappeler qu'il y a deux dimensions dans ce terme. D'une part, c'est la présence réelle, personnelle, vivante de Dieu parmi nous. Nous pouvons dire qu'à chaque messe, c'est une parousie, c'est-à-dire que Dieu vient à nous dans l'Eucharistie. C'est un avènement, hein. Il est là pleinement. Donc, première dimension de la parousie. Et deuxième dimension de la parousie, c'est celle qui est le sens plus commun dans notre vocabulaire, c'est la venue du Christ à la fin des temps, lorsqu'il viendra voilà, prendre possession de son règne et lorsqu'il aura établi toutes choses à ses pieds. Donc, Benoît XVI disait « La liturgie, c'est la parousie anticipée, le déjà-là qui rencontre notre pas encore. » Dans la liturgie, nous avons le déjà-là qui vient rencontrer le pas encore. Alors, parcourons quelques chapitres. On commence le chapitre 1. « Il vient sur les nuées. » Dieu vient sur les nuées et il est dit que Dieu va dévoiler tout ce qui doit arriver bientôt. Alors, on n'aime pas ce mot « bientôt » parce que ça fait 2000 ans qu'on attend et c'est toujours pas venu. Mais comprenons que le concept du temps dans la Bible, il y a deux termes pour le temps. Il y a le terme « chronos », c'est chronologique, les jours, les semaines, les mois, ça se répète, les saisons, hein. Et c'est pas ce terme-là qui est dit, c'est l'autre terme, c'est le kairos. Le kairos, c'est Dieu qui plonge dans notre humanité, c'est l'incarnation. Dieu plonge dans l'humanité il y a 2000 ans pour nous visiter, pour nous sauver, pour donner sa vie sur la croix, pour ressusciter. Et Dieu continue de plonger dans l'histoire de l'humanité chaque fois que la messe est célébrée. C'est Dieu qui descend dans la Sainte Hostie. Donc, je viens bientôt là, dans une heure à la messe, Dieu sera là parmi nous. Hein. Donc, à nous de rentrer dans, non pas dans ce chronos qui est le temps qui façonne, on va dire, nos rythmes, voilà, mais dans le kairos, Dieu manifeste sa présence au milieu de nous. Et ensuite, juste après ça, c'est important, hein, au tout début de l'Apocalypse, la venue de Messie, il est dit, il nous aime et nous a lavé de nos péchés par son sang. C'est-à-dire que tout ce livre doit être lu à la lumière de l'amour de Dieu. C'est tout est fait uniquement par amour. Hein. Et il faut dépasser voilà, toutes ces fléaux, ces coupes, etc., tout ce qu'on va voir. Tout ce que Dieu fait, c'est toujours par amour. Hein, pour bénir et consoler ces saints qui sont souvent persécutés, et en même temps, pour aider les mauvais, les pécheurs, à revenir vers Dieu. Hein. Mais tout est fait par amour, et c'est comme écrit au tout début du chapitre 1. Alors ensuite, une adresse est faite par Dieu avec le titre « Il était, il est, il vient », l'alpha, l'oméga. On peut penser à celui qui parle dans le buisson ardent, « Je suis celui qui suis ». Et juste après, une adresse est faite par Jésus-Christ. Hein, chapitre 1, « Il est le témoin fidèle, le premier-né d'entre les morts, le prince des rois de la terre » et toutes sortes d'attributs vont être présentés, son éternité, sa royauté, sa science divine à travers une ceinture, des cheveux, voilà, toutes sortes une image, une vision, bon, assez impressionnante. C'est le Seigneur qui nous a lavés en mourant sur la croix et qui est ressuscité. Et alors, juste après, au verset 7 du premier chapitre, il nous dit « Il vient sur les nuées ». Ce terme « nuée » est important de le resituer, ce n'est pas les nuages. Nous, on attend les nuages pour avoir la pluie. Les nuées, ce n'est pas ça. Hein, dans l'Ancien Testament, souvenez-vous, c'est la Shekhinah, la présence de Dieu cachée au milieu de son peuple. Et souvenez, dans le livre de l'Exode, Dieu était présent dans la tente du rendez-vous. Il y avait une nuée qui était là et Moïse venait consulter, rencontrer Dieu en venant dans la tente et Dieu était caché dans la nuée. Et souvent, le jour, la nuée s'élevait, avançait, et le peuple d'Israël suivait dans le désert la nuée jusqu'au moment où la journée se terminait. Donc, cette nuée, le jour de l'ascension, Jésus ressuscité s'éleva, et je cite les Actes au chapitre 1, « Une nuée le déroba à leurs yeux. Et comme ils étaient là,
Les yeux fixés au ciel, pendant qu'ils s'en allaient, voici que deux hommes vêtus de blanc se trouvèrent à leur côté et leur dirent « Hommes de Galilée, pourquoi restez-vous ici, ainsi à regarder le ciel ? Celui qui vous a été enlevé, ce même Jésus, viendra comme cela, de la même manière dont vous l'avez vu s'en aller vers le ciel. » Donc à l'ascension, Jésus ne part pas sur un nuage, mais en fait, il part dans la nuée, qui nous renvoie à cette présence permanente de Dieu au milieu de son peuple. Et pour nous, chrétiens, catholiques, on va dire, eh bien, cette nuée, c'est les apparences du pain dans l'Eucharistie. C'est une nuée, c'est-à-dire que dans cette hostie, nous avons la Shekinah, la gloire de Dieu qui est cachée, qui est contenue, qui n'est pas visible à nos yeux. On voit une hostie, mais Dieu est présent sous les apparences du pain, comme il était présent dans tout l'Ancien Testament, dans les nuées. Et à l'ascension, vous voyez, il part dans la nuée. C'est comme s'il part de ce mode naturel ressuscité pour s'asseoir à la droite de Dieu, dans son mode naturel, mais il va rester dans un mode sacramentel sous les nuées. Et il nous est dit, de même qu'il est parti comme ça, il reviendra comme ça. Il reviendra comme ça à la messe, tous les jours, chaque messe. Et en même temps, un jour, on peut imaginer que cette nuée sera dissipée. Hein, de même que de temps en temps, le nuage se dissipe, on voit le soleil. Eh bien, on peut imaginer que d'une manière qui nous dépasse, le Seigneur se manifestera à tous dans l'Eucharistie en dissipant ces nuées de cette présence qui le cache sous le pain. Voilà, chacun le verra. Au chapitre 7, chacun le verra, même ceux qui l'ont transpercé. C'est-à-dire que le Christ caché au milieu de son peuple, chacun le verra, les bons comme les mauvais. Alors, chapitre 2 et 3, Dieu s'adresse à cette église chaque fois pour les féliciter pour une qualité, une vertu qu'ils ont, mais en même temps, il souligne un point à corriger et ensuite il fait une promesse. Alors je relis quelques-unes de ces lettres à la lumière de notre lecture eucharistique. Je dis bien, la clé de lecture, c'est relire tout par rapport à l'Eucharistie. À Éphèse, Jésus va reconnaître la constance de cette église qui a souffert pour le nom de Jésus, mais Jésus reproche à cette église d'avoir perdu son amour d'antan, son premier amour. Donc c'est quelque chose que, voilà, c'est un appel que Jésus fait aussi à nous tous. Est-ce que nous n'avons pas perdu notre premier amour pour le Christ? Est-ce que nous aimons Jésus autant que la première fois? On pourrait dire que nous sommes tombés amoureux de notre Seigneur, que nous avons été touchés par sa présence. Et c'est dans ce sens-là que l'Église, devant ce risque de s'attiédir devant l'Eucharistie, de faire que la messe devienne une sorte de routine, on y va parce qu'il faut y aller, l'adoration eucharistique est vraiment ce remède. C'est une école de ferveur qui veut prolonger la célébration, mais surtout qui veut nous aider à intensifier par l'adoration ce qui est célébré à la messe. Benoît XVI disait « L'acte d'adoration en dehors de la messe prolonge et intensifie ce qui est réalisé durant la célébration liturgique. » Donc le but, un des buts de l'adoration, eh bien, c'est de nous, voilà, de renouveler, on peut dire de s'émerveiller de nouveau devant ce trésor qui est la présence de Jésus dans l'Eucharistie, cette nourriture de vie vivante et vivifiante. Alors, l'église de Smyrne, le Seigneur reconnaît toutes les épreuves qu'elle a traversées. Malgré sa pauvreté matérielle, il lui affirme qu'elle est pourtant riche. La richesse de l'église n'est pas liée à ses biens matériels, mais bien sûr, au trésor qui est l'Eucharistie. Dans ce commentaire eucharistique, on va dire, on peut voir plus, mais dans ce commentaire eucharistique, Jésus dit à cette église, « Pourtant, tu es riche. » N'oublions pas que la vraie richesse de notre église, c'est cette présence qui est là. Tout est contenu dans l'Eucharistie. Comme disait saint Aimar, que nous avons fêté il y a trois jours, heureuse l'âme qui s'est trouvée en Jésus, en l'Eucharistie, Jésus, et en l'Eucharistie, toute chose. Notre trésor est là, dans l'Eucharistie. Saint Paul disait, vous connaissez en effet la libéralité de notre Seigneur, lui qui pour vous s'est fait pauvre, de riche qu'il était, afin de vous enrichir de sa pauvreté. Lui qui est riche, il se dépouille, il vient à nous sous ses pauvres apparences du pain, pour nous nourrir, pour nous enrichir de sa vie divine et de toutes ses bénédictions. Alors, l'église de Pergame, Jésus lui reproche d'être trop conciliant et timide face aux erreurs qu'il faudrait combattre. Et il critique ceux qui pactisent avec le mal pour ne faire de peine à personne. Voilà, c'est quelque chose qui peut nous arriver aussi. Et donc ici, il s'adresse à chaque fois, il s'adresse aux évêques de ces églises pour dans leur rôle, leur mission d'enseignement.
Et le Seigneur propose l'épée de sa bouche. Alors c'est bien sûr sa parole, la source de vérité, hein, le remède contre les mensonges. Et comme rappelait Benoît XVI, l'Eucharistie n'est pas seulement nourriture de charité, mais aussi nourriture de vérité. Hein, quand je suis devant l'Eucharistie, le Seigneur me donne sa vérité. Hein, il touche, il révèle hein, sa volonté et il peut très bien montrer voilà, quelque chose qui n'est pas en accord dans ma vie avec la parole de Dieu, avec la vérité sur Dieu et sur les autres. Alors, l'Église de Thyatire, le Seigneur loue hein, ses nombreuses bonnes œuvres, mais il critique l'accueil de la pseudo-prophétesse Jézabel de la secte des Nicolaïtes, bref, qui encourageait un laxisme moral et qui poussait cette communauté à vouloir découvrir la profondeur de Satan, voilà, ce qui est interdit, hein, découvrir tout ce qui peut être interdit. Et le Seigneur les met en garde contre tous les faux prophètes hein, qui poussent le peuple à aller chercher eh bien, la joie là, dans les idoles, on va dire. Et alors, le Seigneur propose l'étoile du matin hein, comme récompense. Et l'étoile du matin nous fait penser à la Vierge Marie, qui est connue dans la tradition comme l'étoile du matin et qui est celle qui prépare notre cœur à accueillir, à suivre, à adorer Jésus. La dévotion mariale prépare l'âme à s'approcher dignement de l'Eucharistie. La Vierge Marie voilà, nous conduit à Jésus dans l'Eucharistie et nous aide à trouver toute notre joie dans cette présence. À l'église de Sardes, c'est une église qui se croit vivante mais qui est morte. Et donc ici, le Seigneur propose eh bien, sa miséricorde avant qu'il ne soit trop tard. Sur cette terre qu'il y a cette miséricorde qui nous est accordée à travers ce qu'on pourrait dire le sacrement de la confession. Hein, si jamais nous sommes morts à la vie de Dieu par un péché mortel, eh bien à ce moment-là, bien sûr, il faut se plonger dans la miséricorde à travers le sacrement de réconciliation. Il y a ce lien entre l'Eucharistie et la réconciliation. Hein, l'un nous conduit à l'autre. Quand je suis devant l'Eucharistie, Seigneur révèle, voilà, des choses qui sont peut-être des noirceurs, enfin voilà, des choses qui ne sont pas éclairées par la lumière de Dieu. Et la confession eh bien, me met dans cette disposition juste et ajustée pour recevoir en état de grâce l'Eucharistie. Alors l'église de Laodicée, la dernière, elle est ni chaude ni froide. Dieu vomit les tièdes, les superficielles, et l'adoration eucharistique, on va dire, est une école de ferveur, de fidélité. Et le Seigneur propose à cette église un collyr pour recouvrer la vue, pour voir comme Dieu voit. Et bien sûr, nous sommes appelés à voir Jésus dans la Sainte Hostie et ensuite pour pouvoir voir Jésus dans notre prochain. C'était Mère Teresa de Calcutta qui disait « L'heure sainte devant l'Eucharistie doit nous conduire à l'heure sainte avec les pauvres », de passer de Jésus dans l'Hostie à Jésus dans le prochain. Et pour cela, eh bien, il faut se collir hein, pour revoir, pour voir Jésus à la fois dans l'Hostie et dans mon prochain, surtout lorsqu'il est pénible, agaçant, hein, ou voilà. Alors, suite à cela, on a donc des conseils spirituels pour ces églises, mais il y en a pour tout le monde. Toutes les églises, les paroisses peuvent se retrouver dans cela. Et alors, après, on a deux chapitres, chapitres 4 et 5. On va voir ce qu'on appelle une grande liturgie. Le chapitre 4 va nous raconter ce qui se passe au ciel, et le chapitre 5, le chapitre 4, c'est la liturgie au ciel, et le chapitre 5, c'est la liturgie sur terre. Alors, au chapitre 4, Saint Jean voit un trône sur lequel siège quelqu'un. Ici, on peut penser à c'est Dieu, hein, bien sûr, ce quelqu'un, celui qui est. Il est entouré d'un arc-en-ciel, c'est le Dieu de l'Alliance, et face devant lui, une mer de cristal, transparente comme du cristal. Ce sont toutes les bénédictions divines hein, qui viennent du trône de Dieu et qui vont voilà, se déverser sur l'humanité. Des vieillards ont des couronnes d'or, ils se prosternent et adorent. Alors c'est le terme, une image très belle, ils se mettent à genoux, ils se prosternent, et ils jettent leur couronne aux pieds de celui qui est sur le trône. Leur couronne, c'est toute leur vertu, toute leur qualité, tout leur mérite, tout ce qu'ils savent faire, mais en même temps toute leur dignité, leur être profond qu'ils jettent aux pieds du Seigneur en adoration. Et c'est vrai que dans notre adoration, eh bien, nous sommes appelés à déposer voilà, tout ce que nous avons fait de bien,
aussi tout ce que nous faisons de mal, hein, toute notre personne, notre passé, notre présent, notre futur. On dépose tout comme notre couronne, hein, dans une humble prostration devant le Seigneur. Voilà cette adoration de ces êtres au ciel, ces vieillards qui nous font penser peut-être aux saints, hein, ceux qui sont, voilà, nos amis, qui sont déjà arrivés dans la lumière. Et à côté, il y a les anges de Dieu qui sont envoyés sur terre, rapides comme des éclairs. Et quatre vivants, ce sont, on pourrait dire, les quatre évangélistes, comme on voit souvent, qui sont tous grande adoration de Dieu, autour de Dieu. Chapitre 5, il y a le même trône, mais cette fois, c'est un agneau. C'est l'agneau immolé, l'agneau égorgé, qui se tient sur ce trône. Et alors, on va lui confier, donner un livre roulé avec sept sceaux. Et Dieu seul l'agneau peut ouvrir ces sept sceaux. Ces sept sceaux, eh bien, signifient que, en fait, l'agneau immolé est souverain sur tous les événements de l'histoire de l'humanité. Dieu contrôle tout. Dieu tient tout dans sa main. Et alors, il est tantôt présenté comme l'agneau qui a souffert, qui est mort et qui est ressuscité, et tantôt comme le lion de Juda. Et alors, ici, on est sur terre et on voit ce grand champ. Il est digne, l'agneau immolé, de recevoir la puissance, la richesse, la sagesse, la force, l'honneur, la gloire, la louange pour tout ce qu'il a fait pour notre salut. C'est-à-dire qu'on nous dit que Jésus, dans l'Eucharistie, est digne d'être adoré parce qu'il est notre Dieu, il est notre Sauveur, il est notre Rédempteur, il est ressuscité. Et dans ces deux chapitres, on s'aperçoit, le chapitre 5, on nous parle d'un cantique nouveau, c'est ce qu'on appelle la liturgie, c'est un chant. Hein, un chant, c'est tous les chants, tous les prières de la messe. Et on voit en fait que c'est le même trône, hein, que celui qu'on adore sur terre est adoré au ciel, et qu'en fait nous sommes unis à la grande adoration des créatures célestes lorsque nous sommes sur terre. Lorsqu'on célèbre la messe, tout le ciel est présent. L'Eucharistie, c'est le ciel sur la terre. Et ils sont jour et nuit dans cette adoration. Et donc, pourquoi l'adoration perpétuelle? Un premier élément, de même que jour et nuit, Dieu est adoré par ses créatures, hein, toutes ces grandes créatures, eh bien, nous sommes appelés sur terre à participer à la grande liturgie céleste qui est une adoration continue. On pourrait dire, lorsque nous faisons sur terre ce qui se fait au ciel, c'est-à-dire d'adorer Dieu perpétuellement, alors Dieu instaure son royaume de paix, de justice sur notre terre. Alors, cela est développé dans les chapitres suivants, à travers trois séries, on pourrait dire, trois dévoilements, hein, qui vont passer par sept sceaux, qui vont sceller le fameux livre qui va être ouvert, qui révèle le plan de Dieu caché. Ensuite, après les sept sceaux, il y aura les sept trompettes et ensuite les sept coupes. Et alors, pour chacune, ça fait 21 images, comme 21 chapitres, on pourrait dire. Alors, je ne vais pas tous les prendre, ça serait beaucoup trop long. Et chaque fois, on voit des signes, des manifestations de Dieu. Alors, et pour chacun, pour les sept sceaux, sept trompettes et sept coupes, chaque fois, on va vers un dévoilement, quelque chose qui est manifesté. Et dans notre lecture eucharistique, on peut dire que c'est toujours cette présence de Dieu, son amour qui va être manifesté au monde à travers toutes sortes de signes que Dieu va envoyer. Alors, les sept sceaux, c'est l'Apocalypse au chapitre 6. On trouve d'abord, eh bien, les quatre premiers sceaux où, en fait, des cavaliers sont envoyés, non pas pour anéantir les peuples, mais pour les aider à se convertir par la parole de Dieu. Hein, la parole de Dieu est là pour nous faire connaître la volonté de Dieu. Quel est le plan de Dieu sur nous? Le cinquième sceau, une voix puissante des martyrs qui s'élève de l'autel pour réclamer que la justice soit rendue. On pense à tous ceux, hein, qui sont persécutés, qui crient justice devant Dieu. Eh bien, toute cette voix, ces voix des martyrs, elles attendent, hein, ils attendent que la justice leur sera rendue plus tard. Le sixième sceau et le septième sceau, voilà un grand signe cosmique et ce qu'on appelle le grand jour du Seigneur. Et alors ici, on nous parle du jour du Seigneur et même du jour de la colère de l'agneau. Alors, moi, je réfléchissais, la colère de l'agneau, c'est une image quand même assez étonnante. Vous me direz, un lion qui se met en colère, je pars en courant. Un agneau qui se met en colère, ça me fait plutôt rire. Un petit agneau qui est en colère, c'est pas ça qui va faire peur. Alors, pourquoi on nous parle de la colère de l'agneau? Encore une image assez étonnante. Et
Ici, il faudrait prendre vraiment ouvrir les textes de l'Ancien et du Nouveau Testament, mais on nous parle dans ce un grand signe cosmique avec un tremblement de terre, le soleil qui se noircit, la lune qui devient rouge sang, les étoiles qui tombent comme le ciel, est lié à cette parousie. Alors ici, en fait, il faut le relire à la lumière du prophète Joël dans l'Ancien Testament, où on a exactement les mêmes signes cosmiques, mais dans le prophète Joël, eh bien, il nous est dit que ces signes cosmiques sont liés à ce qu'on appelle une grande Pentecôte, une grande effusion d'Esprit Saint. C'est l'Esprit Saint qui vient et qui fait trembler un petit peu tout le cosmos, tout notre monde qui est appelé à trembler devant la venue de l'Esprit Saint. En d'autres mots, cette colère de l'agneau, c'est le don de l'Esprit Saint. C'est-à-dire quand Jésus dans l'Eucharistie se met en colère, c'est uniquement pour nous envoyer son amour, son Esprit Saint et sa miséricorde. Et alors face à cette effusion d'Esprit Saint qui est évoquée dans ce sixième sceau, eh bien il est dit que tantôt d'un côté les rois de la terre, eh bien vont se cacher dans les cavernes et demandent aux montagnes de les recouvrir. C'est-à-dire qu'en fait c'est une lumière qui vient de l'agneau et qui va révéler les erreurs des hommes. Et devant cette découverte, cette prise de conscience de leurs propres péchés, les grands de ce monde, dans l'Apocalypse, veulent se cacher parce qu'ils ne supportent pas de voir en fait, leur vie comme Dieu les voit. Et donc, ils demandent de se cacher, tout simplement. Hein. Et donc, c'est à la fois la désolation des pécheurs, mais qui sont appelés à revenir vers Dieu, et en même temps, la plus grande joie pour les saints de Dieu. Alors, nous avons donc dans ce premier dévoilement, ce premier cycle, hein, cette première révélation, une grande effusion, voilà, de l'Esprit Saint que l'on a à la fois aujourd'hui dans l'Eucharistie, hein, lorsque nous sommes devant le Seigneur, il éclaire nos consciences, mais en même temps, dans ce livre de l'Apocalypse, il y a le déjà là. Et en même temps, le pas encore, qui fait penser qu'un jour, eh bien, peut-être qu'il y aura une grande Pentecôte qui fait que tous les hommes pourront voir leurs péchés. Et ça sera une grande épreuve pour ceux qui ont été loin de Dieu, mais la plus grande joie pour ceux qui l'ont cherché. On voit tout cela préfiguré d'une certaine manière avec les apparitions de Fatima, hein, le grand miracle du soleil, voilà, qui tourne et tout le monde, hein, qui découvre devant Dieu, hein, comment ça prend en conscience, voilà, comment il est devant Dieu. Alors, l'Apocalypse chapitre 7, voilà, il nous est parlé que cette foule, il y a une foule des saints de Dieu qui sont jour et nuit devant le trône de l'agneau dans une grande adoration perpétuelle. Ils viennent de la grande épreuve verset 14. La grande épreuve, on peut dire, alors bien sûr dans le contexte, c'était la persécution de Néron, les premiers chrétiens qui étaient mis à mort. Mais pour nous, la grande épreuve, c'est rester fidèle au Christ, hein, et au Christ dans l'Eucharistie, la messe, l'adoration. Et c'est vrai qu'il y a tant de raisons, hein, pour nous décourager de temps en temps. Alors ce peuple, eh bien, se prosterne, verset 11, devant le trône pour adorer le Seigneur. Et il est dit que Dieu étendra sa tente, l'agneau sera leur pasteur, les conduira aux sources de la vie. Dieu essuiera toute larme de leurs yeux. Hein, voilà. Alors ici, nous avons cette réalité que nous avons déjà par l'adoration perpétuelle. Il met sa tente, hein, sa présence sur nous. Il essuie les larmes de notre cœur, même si un jour, à la fin des temps, il les essuiera complètement lorsqu'il n'y aura plus le péché, le mal et la mort. Premier dévoilement, deux autres dévoilements qui vont un peu dans le même sens. Chapitre 8 à 11, l'agneau vient prendre possession de son règne. Alors ici, au chapitre 8, un ange prend les prières des saints et les amène à Dieu. Hein, dans le canon, la prière eucharistique 1, eh bien, nous prions que cet ange prenne nos prières qui sont présentées sur l'autel et les monte sur l'autel de Dieu. On est dans une grande liturgie. Ensuite, il y a ces trompettes qui nous font penser aux plaies d'Égypte. Et à la cinquième trompette, un astre, alors les astres, c'est les anges, hein, dans la Bible, ici probablement Satan, qui tombe, hein, du ciel sur terre. Et Jésus disait, je voyais Satan tomber du ciel comme un éclair. Et ensuite, cet ange, il va libérer du puits de l'abîme des sauterelles qui vont tourmenter ceux qui ne sont pas marqués du sceau
de Dieu. Le sceau de Dieu, ça nous fait penser au baptême. Hein. Et c'est vrai que le baptême est une protection spirituelle contre le mal. Le Seigneur nous protège, on voit bien ça. Dans les exorcismes, la première chose que l'exorciste va demander, est-ce que tu es baptisé? Est-ce que tu as reçu cette protection, ce sceau contre les esprits du mal? Ou est-ce que tu n'as aucune protection, aucun équipement spirituel dans le monde? Et alors, le mystère de Dieu va se dévoiler une nouvelle fois. Saint Jean est appelé à prendre un petit livre et à l'avaler. Alors, c'est un peu bizarre, un livre qu'il reçoit de l'agneau. C'est comme si le Seigneur, c'est la parole de Dieu. Et ce livre est à la fois doux et amer. Doux parce que la parole de Dieu, quand je suis appelé à l'annoncer, c'est doux, annoncer l'amour de Dieu. Mais c'est amer lorsque je vois tout ce que je dois souffrir, on peut dire, pour rester fidèle à cette parole de Dieu et à cette annonce dans les persécutions. Et au chapitre 11, le temple de Dieu, l'autel, les adorateurs qui s'y trouvent, eh bien, vont être mesurés. C'est un ange qui vient mesurer le temple de Dieu. Et donc ici, on peut dire que c'est comme si le Seigneur veut mesurer notre ferveur, voyez, notre amour pour Jésus dans l'Eucharistie. Imaginez un ange qui vient mesurer combien vous aimez le Seigneur quand vous venez à la messe. C'est assez effrayant, on pourrait dire, on peut avoir peur de cela. Et puis, juste après, il y a deux témoins qui apparaissent. Alors, on a souvent vu Pierre et Paul, hein, qui ont cette mission d'annoncer la vérité sur Dieu, la vérité sur Dieu qui doit être adoré en premier. On a souvent vu dans ces deux témoins l'Écriture et la tradition, les témoins. Mais ensuite, une bête apparaît au verset 7 et qui va vaincre ces deux témoins. Alors ici, on a pensé souvent que ce sont toutes les forces politiques qui ont pouvoir d'imposer leur pouvoir contre la vérité de Dieu. Toutes ces forces politiques qui veulent nier la loi naturelle, nier les commandements de Dieu. Et il est dit que la grande cité, qui correspond au péché des hommes, eh bien, cette bête, en fait, va vaincre ses témoins, comme si la parole de Dieu et la tradition sont vaincues par les erreurs du monde. Alors, tous les habitants de la terre s'en réjouissent, verset 10, mais juste après, au verset 12, Dieu va souffler un souffle de vie qu'il est remis sur pied. Donc, même si on peut avoir l'impression que, eh bien, les idéologies du monde ont le dessus sur la parole de Dieu, hein, bien, un jour, Dieu promet que cette vérité qui vient de Dieu aura toujours ce souffle de vie, hein, parce que les mensonges ne peuvent perdurer longtemps. Au chapitre 11, nous revoyons Dieu, hein, qui vient prendre possession de son règne. Il vient établir son règne. Alors, c'est vrai qu'ici, Dieu qui prend possession de son règne, on peut penser à l'Eucharistie, hein, qui est célébrée. Vous savez qu'il y a 400 000 prêtres catholiques sur Terre, donc ça veut dire en moyenne 5 messes commencent chaque minute, et nous pouvons penser aussi à tous ces lieux où l'Eucharistie est adorée jour et nuit. Donc l'Eucharistie règne jour et nuit partout dans le monde, mais n'oublions pas que c'est notre cœur, bien sûr, hein, qui est le lieu où Jésus veut régner dans l'Eucharistie. Et soudain, on est au chapitre 11, l'Arche de l'Alliance se manifeste. Cette Arche de l'Alliance nous fait penser à l'arche du témoignage dans l'Ancien Testament, Dieu caché dans cette arche de l'Alliance. Mais ensuite, au chapitre 12, eh bien, nous voyons cette arche de l'Alliance dans une autre tradition qui nous renvoie à la Vierge Marie. La Vierge Marie est cette arche de l'Alliance au milieu de nous. Et alors un signe grandiose apparut dans le ciel, une femme, le soleil l'enveloppe, la lune sous ses pieds, 12 étoiles couronnent sa terre. Et un second signe, un énorme dragon rouge-feu à 7 têtes et 10 cornes. Et alors cette femme, qui est une image, hein, de notre mère, la Vierge Marie, va enfanter à la fois d'une part un enfant mâle qui sera Seigneur et Roi, c'est Jésus, ça dans la joie, mais en même temps, il est dit qu'elle va enfanter dans la souffrance un autre enfant qui peut nous faire penser à l'Église. En fait, qu'elle enfante dans la souffrance parce que, eh bien, voilà, Marie a dit deux oui, le oui à l'ange, tu seras la mère, hein, de Jésus. Voilà, elle enfante dans la joie. Et ensuite, sur la croix, Marie a redit, femme, voici ton fils, c'est l'Église. Et Marie devient notre mère à nous tous. Et elle nous enfante dans la douleur, parce que souvent nous résistons tout simplement, eh bien, à la volonté de Dieu. Alors, après, il est dit que les enfants, hein, les enfants de Marie, l'Église, vont vaincre le démon. Ce n'est pas Marie qui va vaincre le démon, c'est les enfants de Marie qui vont vaincre le démon
Ils l'ont vaincu par le sang de l'agneau et la parole dont ils furent les témoins, allant jusqu'à donner leur propre vie. En d'autres mots, le sang de l'agneau, c'est l'Eucharistie célébrée, c'est l'Eucharistie adorée. Lorsque je célèbre, lorsque la messe est célébrée, Jésus répand son sang vainqueur sur nous tous, qui nous sauve hein, et qui va vaincre le démon. Et en même temps, c'est notre témoignage. Donc nous sommes appelés à être au pied de Jésus dans l'Eucharistie et à témoigner jusqu'au bout de cette vérité hein, de notre Seigneur. Et c'est ainsi qu'ils vont vaincre, nous, le démon. Voilà. Et alors, c'est un appel, on pourrait dire, à l'adoration perpétuelle. Hein. Et la Vierge Marie va fuir ensuite. Le dragon ne peut pas atteindre la Vierge Marie, elle est immaculée. Et donc, elle va essayer le démon va essayer d'atteindre les enfants de Marie. Et alors, il envoie des fleuves d'eau pour engloutir l'Église. Ça nous fait penser à tous les courants de fausses doctrines, d'hérésies suggérées par le démon pour nous éloigner de la foi authentique de l'Église. Au chapitre 13, le dragon va donner son autorité à deux bêtes. D'abord, une bête qui surgit de la mer. Dans la symbolique de l'Apocalypse, c'est une bête qui va, elle va donner son pouvoir au pouvoir politique, hein, sa force au pouvoir politique au cours des âges, tous ces pouvoirs qui peuvent persécuter l'Église, tous les régimes qui suppriment la liberté religieuse. On peut penser aujourd'hui à toutes les formes d'athéisme, d'État, de laïcisme, toutes les religions sans transcendance. Cette première bête hein, qui nie la loi naturelle, la vérité sur Dieu, sur l'homme. Et juste après, une autre bête qui vient de la terre, qui signifie qu'elle reçoit un pouvoir religieux. La bête avait deux cornes, comme un agneau blessé à mort, mais guéri. C'est comme une parodie du Christ mort et ressuscité, mais qui reçoit une puissance religieuse. Et on peut voir ici tous les courants théologiques, bibliques, ecclésiologiques, qui ne sont pas conformes hein, au magistère traditionnel. Et cette bête s'infiltre à l'intérieur, c'est comme une église dans l'église, une fausse église qui est là, et qui est là pour diviser. Alors le chiffre hein, de cette bête, on sait que c'est 6, 6, 6. Alors 7, c'est le chiffre parfait. 6, c'est celui qui, c'est le chiffre du démon. Il veut atteindre la perfection, mais il n'y arrive jamais. Il n'arrive qu'à 6, pas à 7. Il n'y a que Dieu qui peut arriver à 7. Donc le démon, c'est celui qui 3 fois essaie d'être parfait, mais 3 fois, il rate la dernière marche hein, et il n'arrive pas à 7. Voilà, Fulton Sheen, Monseigneur Fulton Sheen, disait déjà en 1948, au propos de cette seconde bête, il disait « Satan érigera une contre-église qui singera l'Église. Elle aura toutes les notes et les caractéristiques de l'Église, mais une Église inversée, vidée de son contenu divin. Le faux prophète aura une religion sans croix, une religion sans au-delà, etc. » Et alors au chapitre 14, juste après, on voit le Mont Sion, l'opposé, hein, la ville des saints, avec le trône de Dieu et ce cantique nouveau qui est chanté continuellement. Il est digne, l'agneau immolé, de recevoir l'honneur, la gloire, la louange pour tout ce qu'il a fait pour notre salut. Voilà. C'est l'agneau qui est adoré jour et nuit. Et un ange vole au zénith. Le zénith, c'est le point le plus haut pour annoncer la bonne nouvelle, la nouvelle évangélisation, on peut dire, hein, qui est adorer Dieu, glorifier Dieu, lui qui a fait le ciel et la terre. Comme si la plus grande nouvelle à annoncer, c'est l'adoration, hein, le premier commandement, l'adoration de Dieu. Suite à cela, va suivre le troisième cycle à travers les coupes. Alors, le temps passe, donc je passe les six premières coupes, sachant que la quatrième, elle est intéressante, c'est une chaleur torride hein, qui brûle les hommes pour les mener au repentir, mais au contraire, qui vont les détourner davantage de Dieu, qui ne se tournent pas vers Dieu. On ne va pas faire un lien avec ce qui se passe aujourd'hui, mais toutes sortes de signes hein, que nous pouvons relire dans notre quotidien aussi. Et ensuite, septième coupe, c'en est fait, tout est accompli. Alors ici, c'est la parole de Jésus sur la croix. Il est vainqueur, il meurt. Hein. Il y a un tremblement de terre dans l'Apocalypse qui renvoie au tremblement de terre de la passion de Jésus. Et après cela, eh bien, Dieu va commencer à faire justice aux mauvais. Et la grande Babylone, qui est la source, la prostituée fameuse, eh bien, va être vaincue. Hein, c'est Rome l'idolâtre, mais en fait, c'est toutes les institutions humaines qui nous détournent de la vraie adoration de Dieu, qui sont appelées à être vaincues par Dieu lui-même. Mais pendant ce temps, il y a ce passage au verset 12, hein, où il est dit que pendant une heure, eh bien, ce sont les rois de la terre qui vont régner sur le trône. Comme si pendant un temps limité,
Ce n'est pas l'agneau qui règne, mais ce sont les rois de la terre, tous les opposants de Dieu qui ont, voilà, comme un pouvoir pour attirer toute l'adoration vers eux. Et donc, mais juste après, il est dit, ils mèneront campagne contre l'agneau, mais l'agneau les battra car il est roi des rois et seigneur des seigneurs. Donc même si Dieu peut permettre en temps de sembler perdre cette adoration, que l'adoration des hommes est donnée aux autres, au roi de la terre, eh bien à la fin, c'est l'agneau lui-même qui vaincra. Voilà. Et dans ce troisième dévoilement, il nous est dit, Dieu vient prendre possession de son règne, on l'a dit, par l'Eucharistie. Voici les noces de l'agneau, son épouse s'est faite belle, elle s'est vêtue d'une blancheur éclatante et du lin des bonnes actions. Voilà. Alors c'est le « voici l'agneau de Dieu », c'est une communion. Dans la communion, Jésus vient régner. Quand nous recevons Jésus, il règne sur notre cœur. C'est là que Jésus veut régner, sur tous les cœurs des chrétiens. N'oublions pas que sur ce règne eucharistique, la messe est l'événement en France, et bien qui rassemble plus de monde. Il y a plus de gens qui vont à la messe le dimanche qu'au stade de foot, même s'il y en a 40 000 d'un coup. Mais en fait, si vous prenez toutes les messes, eh bien, c'est là, où il y a le plus de personnes voilà, qui se rassemblent chaque semaine. Donc, Jésus vient régner et les bonnes actions ici, eh bien, littéralement, c'est les actes de justice. Le premier acte de justice, c'est l'adoration de Dieu, justice divine. Je reconnais que Dieu est Dieu pour ensuite vivre ce qu'on appelle la justice sociale, c'est-à-dire aimer, servir mon prochain. Alors, il y a plusieurs règnes millénaires. Il y a un règne millénaire du Christ, deux résurrections. On peut dire, mais c'est quoi ces deux résurrections? On est au chapitre 20, donc là, je fais un saut pour conclure assez vite. Et la première résurrection, eh bien, c'est la résurrection du baptême. Lorsque je suis baptisé, je suis ressuscité avec le Christ. Le Christ ressuscite en moi-même. Et donc, on nous parle d'un règne millénaire du Christ qu'il ne faut pas voir comme 1000 ans, mais c'est en fait dans la vie du baptisé, le Christ règne. C'est la première résurrection. Et ensuite, bien sûr, à la fin des temps, nous serons appelés à ressusciter aussi, à la fin des temps, la résurrection de la chair, qui est la deuxième résurrection qui est présentée juste après. Alors, je conclue avec les deux derniers chapitres, qui sont Dieu a vaincu toutes les idéologies par sa vérité, par sa parole. L'agneau vaincra les erreurs, les idolâtries aussi, les Babylones, les bêtes, etc., qui seront toutes vaincues par Jésus et Jésus dans l'Eucharistie, parce que Jésus dans l'Eucharistie, c'est Jésus sur la croix qui est vainqueur du péché, du mal et de tout. Et alors au chapitre 21, Dieu fait l'univers nouveau, un nouvel univers. Il est dit, il s'agit d'une création nouvelle, un nouveau ciel, une nouvelle terre où il n'y aura plus de pleurs, plus de morts, plus de peine, car l'ancien monde s'en est allé. D'autres mots, Dieu nous promet un nouveau monde. Ce sera à la fin des temps, on verra comment ça se passe. Mais en même temps, qui est déjà anticipé, bien sûr, à travers cette nouvelle création qui est celle du baptême, de la vie, de la grâce, l'action de Dieu en nous et cette présence du Christ dans l'Eucharistie. Alors ici, au chapitre 21, en fait, on a tantôt la Jérusalem nouvelle, c'est ce qui nous attend au ciel, lorsque nous serons libérés complètement du mal, du péché, c'est ce qui nous attend au ciel. Et ça, c'est la première, c'est la Jérusalem vers où nous avançons. Et d'une certaine manière, si nous honorons la Vierge Marie, c'est que Marie est cette Jérusalem nouvelle. Elle a déjà son corps glorifié. Toutes les promesses vers où nous allons sont déjà anticipées dans la Vierge Marie. Dans cette Jérusalem définitive, il nous est dit, je lis les versets, il essuiera toutes larmes de leurs yeux, de mort il n'y en aura plus, de pleurs, de cris, de peine il n'y en aura plus, car l'ancien monde s'en est allé, la demeure de Dieu sera parmi les hommes, celui qui a soif, moi je lui donnerai la source d'eau vive, voilà, il sera son peuple, Dieu sera avec eux, etc. Donc ça c'est la Jérusalem définitive vers où nous allons. Mais avant d'y arriver, nous avons ce qu'on appelle la Jérusalem messianique. La Jérusalem messianique, c'est l'Église aujourd'hui. C'est où les nations païennes, au verset 27, existent encore. Encore le mal, dans notre monde qui nous fait souffrir si souvent.
Mais en même temps, cette Jérusalem messianique, on peut dire qu'elle est présente ici dans l'Église, elle est cachée hein, de manière spirituelle. Et alors, au chapitre 22, verset, non, 21, verset 22, de temple, je n'en vis point, car le Seigneur est son temple ainsi que l'agneau. En d'autres mots, ce qui compte dans notre Église, ce n'est pas les temples, les églises bâties en pierre, mais c'est l'Eucharistie qui est le temple de Dieu. Hein, tout ce qui compte pour nous, c'est la présence du Christ dans le corps du Christ et le nouveau temple de Dieu. Hein, et que nous célébrions sous un chapiteau ou dans la basilique Sainte-Marie-Majeure que nous fêtons aujourd'hui à Rome, eh bien, c'est exactement la même chose parce que nous avons l'Eucharistie. Et quand on a l'Eucharistie, nous avons tout. C'est la Jérusalem.

0: et permanente. Hein. C'est jour et nuit, ils se tiennent devant l'agneau. C'est l'adoration perpétuelle du ciel qui est déjà anticipée par ce qu'on vit dans nos paroisses adoratrices. Et juste après, de ce trône sur terre, hein, il est dit le fleuve de vie limpide comme du cristal qui jaillit du trône de Dieu et de l'agneau. En d'autres mots, de ce trône, c'est l'Eucharistie célébrée d'abord, l'Eucharistie adorée, jaillit la vie divine, hein, la vie divine sur nous, mais en même temps la vie divine qui vient guérir le monde, c'est-à-dire que le monde sera guéri par l'Eucharistie, hein, et non pas par tous les programmes qu'on peut mettre en place. Alors il faut faire le maximum pour construire un monde plus juste et fraternel, mais ultimement, hein, le renouveau profond du monde, c'est cette eau vive qui découle du trône de l'agneau, c'est l'Eucharistie qui est célébrée et qui est adorée jour et nuit par les compagnons, les amis de l'agneau dans cette église, cette Jérusalem messianique qui est celle que nous avons cachée déjà et que nous sommes appelés à manifester. Et ensuite, il est dit que de ce trône, voilà, jaillit ce fleuve d'eau vive et que Dieu donne accès, hein, à l'arbre de la vie. L'arbre de la vie, c'est ce que nous avions perdu par le péché originel. L'homme était coupé de Dieu. Et désormais, nous avons, par l'Eucharistie, eh bien, tous les moyens de guérison. Alors, tout cela nous renvoie, voilà, vers le cœur, hein, de notre Seigneur Jésus-Christ, qui est la source du sang, de l'eau, enfin de la vie divine. Et c'est le Seigneur qui est présent dans l'Eucharistie, qui nous appelle à lui. Hein, au verset 4, « Le trône de Dieu et de l'agneau sera dressé, et les serviteurs de Dieu l'adoreront. Ils verront sa face, et son nom sera sur leur front. » Voilà, l'esprit et l'épouse disent « Viens, que l'homme assoiffé s'approche, que l'homme de désir reçoive l'eau de la vie gratuitement. » C'est la fin, hein, de l'Apocalypse. L'esprit et l'épouse disent « Viens ». L'esprit, c'est l'Esprit Saint. L'épouse, c'est l'Église. Donc c'est l'Église assistée de l'Esprit Saint, de la Vierge Marie aussi, bien sûr. Nous disons « Viens ». À Jésus, alors viens, on va célébrer la messe, on va dire viens, il va venir, la parole de l'Église, du prêtre, mais en même temps nous disons à Jésus, viens, c'est-à-dire cette présence cachée dans l'Eucharistie, qui est déjà le royaume de Dieu sur terre, notre seule lumière, hein, la seule lumière qui compte, et bien un jour le Seigneur est appelé à la manifester à toute personne et à montrer son amour à toute la création. Voilà, ils finissent, Maranatha, viens Seigneur Jésus. Alors c'est notre prière pour ce matin. Maranatha, viens Seigneur Jésus. Voilà, merci à vous tous.
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5: Discours du pape Léon XIV aux participants au congrès du dicastère des causes des saints, la mystique, les phénomènes mystiques et la sainteté. Éminence, excellence, chers prêtres, religieux, religieuses, chers frères et sœurs, je suis heureux de vous accueillir à l'issue du congrès organisé par le dicastère des causes des saints, consacré au rapport entre les phénomènes mystiques et la sainteté de vie. Il s'agit là d'une des plus belles dimensions de l'expérience de la foi. Et je vous remercie, car, grâce à cette réflexion approfondie, vous avez contribué à la mettre en valeur et à éclairer certains aspects qui demandent un discernement. Que ce soit à travers la réflexion théologique, la prédication ou la catéchèse, l'Église reconnaît depuis des siècles que la conscience d'une union intime d'amour avec Dieu se trouve au cœur de la vie mystique. Cet événement de grâce se manifeste à travers les fruits qu'il produit, selon la parole du Seigneur,

Il n'y a pas de bon arbre qui produise un fruit gâté, ni inversement d'arbre gâté qui produise un bon fruit. Chaque arbre, en effet, se reconnaît à son propre fruit. On ne cueille pas de figues sur des épines, on ne vendange pas non plus de raisins sur des ronces. La mystique se caractérise donc comme une expérience qui dépasse la simple connaissance rationnelle, non pas grâce à celui qui la vit, mais grâce à un don spirituel qui peut se manifester de différentes manières, voire par des phénomènes opposés, tels que des visions lumineuses ou une obscurité dense, des afflictions ou des extases. En soi, cependant, ces événements exceptionnels restent secondaires et non essentiels par rapport à la mystique et à la sainteté elle-même. Ils peuvent en être des signes en tant que charisme singulier, mais le véritable but est et reste toujours la communion avec Dieu qui est intérieur, intimo, meo et supérieur, summo, meo. Par conséquent, les phénomènes extraordinaires qui peuvent caractériser l'expérience mystique ne sont pas des conditions indispensables pour reconnaître la sainteté d'un fidèle. S'ils sont présents, ils renforcent ses vertus, non pas comme des privilèges individuels, mais parce qu'ils contribuent à l'édification de toute l'Église, corps mystique du Christ. Ce qui compte le plus, et qui doit être souligné dans l'examen des candidats à la sainteté, c'est leur conformité pleine et constante à la volonté de Dieu révélée dans les Écritures et dans la tradition apostolique vivante. Il est donc important de faire preuve d'équilibre, de même qu'il ne faut pas promouvoir les causes de canonisation uniquement en présence de phénomènes exceptionnels. Il faut également veiller à ne pas pénaliser ces causes si ces mêmes phénomènes caractérisent la vie des serviteurs de Dieu. Avec un engagement constant, le magistère, la théorie et les auteurs spirituels ont également fourni des critères permettant de discerner si l'on a affaire à des phénomènes spirituels authentiques qui peuvent se produire dans un climat de prière et de recherche sincère de Dieu, ou à des manifestations qui peuvent être trompeuses. Afin de ne pas tomber dans l'illusion superstitieuse, il faut considérer avec prudence de tels événements à travers un discernement humble et conforme à l'enseignement de l'Église. Condensant presque cette pratique, Sainte Thérèse d'Avila affirme: il est évident que la souveraine perfection ne consiste pas dans les consolations intérieures, ni dans les sublimes ravissements, ni dans les visions, ni dans l'esprit de prophétie. Elle consiste à rendre sa volonté si conforme à celle de Dieu que, dès que nous comprenons qu'une chose est voulue par lui, nous nous y attachons de tout notre vouloir. À recevoir enfin, avec une égale allégresse, ce qui est doux et ce qui est amer, dès que nous savons que tel est le bon plaisir de Sa Majesté. Ces paroles correspondent à l'expérience vécue par Saint Jean de la Croix, selon lequel l'exercice des vertus est le germe d'une disponibilité passionnée pour Dieu, de sorte que sa volonté et la nôtre deviennent une seule volonté dans un consentement prompt et libre, jusqu'à la transformation de l'amant en l'aimé. Au cœur du discernement au sujet d'un fidèle, l'on trouve l'écoute de sa réputation de sainteté et l'examen de sa vertu parfaite, expression de la communion ecclésiale et de l'union intime avec Dieu. En accomplissant ce précieux service, ceux d'entre vous qui travaillent dans le domaine des causes de canonisation sont particulièrement appelés à imiter les saints et à cultiver ainsi la vocation
qui nous unit tous en tant que baptisés, membres vivants du seul peuple de Dieu. Tout en vous encourageant à poursuivre cette voie avec confiance et sagesse, je vous donne de tout cœur la bénédiction apostolique. Merci.

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1: Le royaume des cieux est comparable à une graine de moutarde qu'un homme a prise et qu'il a semée dans son champ. C'est la plus petite de toutes les semences, mais quand elle a poussé, elle dépasse les autres plantes potagères. Matthieu 13, 31-32.

0: faire l'évangélisation. La mission, c'est le but, la finalité de la vie d'Église. L'Église est missionnaire par nature, c'est ce que rappelle le Concile Vatican II, c'est ce que rappelle aussi Evangelii Nuncii, le Paul VI. L'Église est faite pour évangéliser. Et donc, dès le début de l'Église, à travers les siècles, eh bien, l'Église a déployé sa mission, qui est d'annoncer le Christ et de manifester de toute manière. L'Église est missionnaire. On peut parler de l'éternelle mission de l'Église. Mais c'est vrai que cette mission, pour pouvoir rejoindre les cultures, les civilisations, eh bien, elle doit sans cesse se remettre en cause. Et c'est pour ça qu'on emploie ce mot de nouvelle évangélisation, c'est-à-dire l'éternelle mission de l'Église qui se déploie aujourd'hui dans un nouveau contexte social, politique, culturel, humain.
1: On peut parler aussi de nouvelle évangélisation, car aujourd'hui l'Église, et je pense à Vatican II, a une nouvelle conscience de ce qu'elle est, de ce qu'elle représente, de son rapport au monde, du dialogue qu'elle entretient avec le monde. Nouvelle évangélisation, non pas dans le sens où la mission n'aurait pas existé jusqu'à aujourd'hui, mais de ce que l'Église doit penser à nouveau frais, de nouvelles manières, sa présence au monde et la parole qu'elle adresse au monde, et la manière dont elle exerce sa mission dans le monde compte tenu de ce qu'il est. Cette nouvelle évangélisation, aujourd'hui, elle est pour nous une urgence. Une urgence, car nous nous trouvons dans les pays occidentaux, et en particulier en France aujourd'hui, dans un contexte tel que si l'Église n'est plus missionnaire, elle disparaît. Donc l'Église disparaît dans certains lieux où, aujourd'hui, on constate par la diminution non seulement des vocations, mais aussi de la présence chrétienne. Je vois un certain nombre de communes qui ne sont plus desservies par des prêtres, où le nombre de chrétiens diminue considérablement, 1% de moins de catéchisés en France chaque année. Et donc, on est dans une situation d'urgence, parce que c'est une situation de survie. Si l'Église n'est plus missionnaire, elle disparaît. Elle s'éteint. Donc c'est quelque chose qui relève de la nécessité vitale, sociologiquement. Elle ne disparaît pas théologiquement, mais sociologiquement, pratiquement, elle disparaît. Je vois dans le certain nombre de collèges, de lycées, je suis amené à faire des visites, le nombre de jeunes qui se déclarent chrétiens, c'est sur 500 000, 1, 2. Donc ce sont des faits, on constate. Donc première chose, il y a une situation de survie et je parle d'urgence. Deuxième chose, je parle aussi de priorité. Les programmes pastoraux doivent être sans doute revisités, reconsidérés en fonction de cette urgence de l'évangélisation. Et il nous faut passer d'une pastorale qui était au niveau de l'Église d'une pastorale d'entretien à une pastorale d'engendrement. Les évêques de France ont sorti il y a quelques années ce texte suite au rapport d'Agens, l'Agens étant l'un des évêques de la conférence épiscopale, l'évêque d'Angoulême, Claude d'Agens, et ce rapport donc a été publié, il met en valeur la proposition de la foi, la nécessité aujourd'hui de proposer la foi, qui devient une priorité. L'évangélisation n'étant plus simplement un des aspects de l'action de l'Église, mais le cœur de la mission de l'Église. Troisième dimension de cette nouvelle évangélisation, je parle de conversion. Il y a une conversion pastorale à opérer, qui est aussi une conversion spirituelle, pour passer d'une pastorale d'entretien et de desserte à une pastorale qui est essentiellement missionnaire, pour nous retrouver dans une situation missionnaire. On se rappelle ce très beau texte paru il y a une soixantaine d'années au sortir de la Deuxième Guerre mondiale, « France, pays de mission ». Eh bien, lorsqu'on est dans une situation missionnaire, on organise notre action, on développe notre pastorale d'une autre manière que lorsqu'on est en régime de chrétienté. Donc ça suppose une conversion pastorale considérable, dont on n'a peut-être pas encore pris la mesure. Pas simplement pour gérer l'existant, mais pour toucher des hommes, des femmes, des jeunes qui n'entendront jamais parler de l'Évangile. Et j'en parlerai tout à l'heure sur des actions concrètes qui sont entreprises, ça et là, mais que l'on devrait de plus en plus développer dans notre activité d'Église. Je pense aussi que l'évangélisation doit être, et c'est notre évangélisation doit être catholique. Et quand je dis catholique, ça n'exclut pas au contraire le dialogue œcuménique et que des actions missionnaires communes puissent être entreprises. Mais il y a un spécifique de l'évangélisation catholique comme telle qu'il nous faut retrouver. L'évangélisation est catholique dans la mesure où elle part de l'Eucharistie et elle nous ramène à l'Eucharistie. L'évangélisation est catholique lorsque elle prend véritablement une dimension apostolique. Elle est référée à cette structure apostolique qui définit la vie catholique. Et elle est catholique dans la mesure où elle est sacramentelle. Autant de notes, de caractéristiques qui définissent la mission de l'Église aujourd'hui, la nouvelle évangélisation. Alors ce que je vais maintenant vous dire relève des réflexions d'un pasteur. Je suis en charge d'un diocèse, chaque évêque vous le dira à propos du sien, mais qui est le plus beau diocèse de France, si ce n'est du monde, le Var, un pays de soleil et de lavande. Et un pays que j'ai appris à découvrir il y a 6 ans, à aimer et à servir. Un pays en croissance démographique, puisque quand mon prédécesseur est arrivé, il y avait 500 000 habitants. C'était en 1983, il y a 23 ans. Quand je suis arrivé il y a 6 ans, il y avait 900 000 habitants. Maintenant, il y a 1 100 000 habitants. 200 000 de plus en 6 ans. Un pays de croissance, de forte déchristianisation, on chiffre à 3%, 4% le nombre de pratiquants, 200 prêtres, 60 séminaristes. Je voudrais tout simplement avec vous aborder quelques aspects de la nouvelle évangélisation telle que je l'aperçois. Sous la réflexion suivante, quels sont pour moi les lieux, les défis et les lieux missionnaires ? Pasteur que je suis, quels sont pour moi les lieux où il convient plus particulièrement de faire porter l'effort de notre Église ? Comment, où déployer la mission de l'Église ? J'ai relevé 10 défis qui sont autant d'interrogations et autant de chantiers pour cette nouvelle évangélisation. Et je voudrais avec vous, au cours de cette conférence, passer au crible de mes commentaires ces 10 lieux dans lesquels je perçois qu'il y a aujourd'hui un besoin et une actualité de l'évangélisation. Premier point. Le premier point, c'est, pour reprendre une expression de Benoît XVI, la nécessité pour l'Église de développer une évangélisation des baptisés. Les premiers évangélisés, ce sont les baptisés. Benoît XVI parle d'une personnification de la foi. Permettez-moi de citer un texte de Jean-Paul II à l'occasion d'une visite dans une paroisse, la paroisse des Saints-Martyrs canadiens, à Rome. C'était en 1980, donc au tout début de son pontificat. Nous vivons dans une époque de confrontation radicale. Et je le dis, ajoute le Saint-Père, parce que c'est aussi mon expérience de tant d'années. De confrontation radicale foi-antifoi, évangile et anti-évangile, église et anti-église, Dieu et anti-Dieu, s'il est possible de parler ainsi. Dans cette époque qui est la nôtre, nous avons besoin de redécouvrir une foi radicale, radicalement comprise, radicalement vécue, radicalement réalisée. Nous avons besoin d'une telle foi. J'espère que votre expérience est née dans une telle perspective et qu'elle peut mener à une saine radicalisation de notre christianisme, de notre foi, à un radicalisme évangélique authentique. Oui, radicalité de notre vie chrétienne. L'effort, c'est l'évangélisation des chrétiens. Trop de chrétiens consommateurs, trop de chrétiens passifs. Les premiers à être l'objet de l'évangélisation, ce sont les baptisés. Dans le renouveau charismatique, il y a cette démarche qui est faite, qui est fondatrice de l'expérience du renouveau, qui est l'effusion du Saint-Esprit. Permettez-moi de penser que pour chaque baptisé, dans toutes nos paroisses, de telles démarches seraient à faire, c'est-à-dire une démarche d'appropriation de la foi, même si on ne parle pas d'effusion de l'Esprit-Saint, peu importe, mais de retrouver la source vive de notre baptême, des démarches proposées pour redécouvrir la parole vivante de Dieu qui nous est donnée dans les Écritures, pour redécouvrir l'actualité des sacrements qui signent en nous la présence de la force de Dieu, du salut de Dieu qui est nourriture dans l'Eucharistie, miséricorde dans le sacrement de pénitence, force dans l'épreuve quand nous recevons l'onction des baptêmes et qui marque et structure toutes les étapes de notre vie depuis le baptême jusque la célébration de l'amour humain, jusque le service de l'Église par l'ordination. Retrouver des démarches dans l'Église par lesquelles nous acceptons de faire le choix de Dieu, de manifester notre appartenance au Christ, notre adhésion à l'Église, notre engagement dans le monde. Il n'y aura pas, il ne peut pas y avoir d'évangélisation quand les hommes et les femmes qui sont chrétiens ne manifestent pas cette appartenance au Christ d'une manière radicale. Cette radicalité évangélique dont parlait Jean-Paul II dans le texte que j'ai cité. Il y a quelques mois, 5 mois, je me trouvais en Chine. En Chine, continentale, pas Taïwan, mais en Chine continentale. Et au titre de la responsabilité d'évêque qui suit les communautés de Français à l'étranger, j'ai été amené à visiter les communautés clandestine. Je suis parti comme psychothérapeute. Je ne peux pas partir comme prêtre ou évêque pour pouvoir rentrer sur le territoire chinois, n'importe qui peut le faire, mais si je veux avoir des marges de manœuvre, je devrais partir comme psychothérapeute. C'est vrai que je pratique une certaine thérapie spirituelle dans mon ministère, mais je n'ai pas du tout les diplômes d'être psychothérapeute. Et donc je suis rentré dans un territoire chinois, accueilli par une famille française, et puis, le surlendemain de mon arrivée, après une journée d'acclimatation, je me suis trouvé au sortir d'un magasin, dans un lieu qui m'avait été précisé, avec un journal qu'il était incapable de lire puisqu'il était en mandarin, mais qui était le signe par lequel je pouvais être identifié. Quelqu'un s'approche de moi avec le même journal, me prend, me tire dans une voiture, vitre teintée, je traverse Pékin, à un moment on s'arrête, on change de voiture, vitre teintée, 100 km de Pékin, je me retrouve dans un petit village, devant la porte, le portail d'une ferme, je rentre dans cette ferme, le portail se referme et je suis là pendant 5 jours. De partout sortent des prêtres, trentaine, une vingtaine de séminaristes, dizaines de religieuses. Tous les prêtres qui sont là ont fait de la prison. L'évêque est en prison, l'auxiliaire est en prison. Et ces 5 jours de retraite que j'ai passés, de prédication, j'avais un traducteur, rassurez-vous, ces 5 jours de prédication ont été pour moi une bénédiction. Et lorsque j'ai eu l'occasion de parler, et je l'ai fait souvent avec les prêtres, je leur ai posé cette question. Pourquoi une telle ferveur, une telle fidélité? Et la réponse unanime de tous ces prêtres qui ont, je le répète, tous fait de la prison, qui doivent changer de numéro de téléphone chaque mois, parce que toutes les communications sont surveillées, ils sont surveillés. Eh bien, nous tenons à cause de la prière. Et la persécution est la raison de notre ferveur et de notre radicalité. Le contexte qui est le nôtre en Occident est un contexte d'amollissement et de perte de substance de notre vie chrétienne. Ces communautés missionnaires persécutées sont profondément missionnaires parce qu'elles vivent jusqu'au bout l'Évangile. Vous savez, l'Évangile ne supporte pas les mélanges adoucissants et les demi-mesures. La mesure d'amour, c'est la démesure. Et aujourd'hui, nous sommes appelés, si nous voulons être missionnaires, si l'Église veut être missionnaire, à accepter d'entrer dans cette démesure, dans cette radicalité. Cette démesure, nous en avons des signes. Les signes, ce sont d'abord des témoins. Moi-même, lorsque je regarde mon itinéraire qui m'a conduit jusqu'au sacerdoce, je n'étais pas du tout au départ destiné à être prêtre. Je faisais une carrière dans la vie administrative, j'ai fait des études d'économie, j'ai enseigné à l'université. Mais c'est la rencontre avec des témoins. Je parle d'abord de Marthe Robin. Et puis la rencontre avec des missionnaires qui m'a amené à poser les bonnes et les justes questions que je ne m'étais pas posées. On entre en radicalité lorsqu'on rencontre des témoins qui vivent de la radicalité évangélique. Et leur témoignage est plus éloquent que tous les discours. Aujourd'hui, nous avons besoin de témoins de cette radicalité. La radicalité, elle est vécue d'abord dans la vie consacrée. Et il n'y aura pas d'évangélisation, de nouvelle évangélisation, si nous ne pouvons pas compter sur des communautés religieuses ou des nouvelles formes de vie consacrée qui expriment de manière prophétique cette donation totale de soi-même à Dieu. Ces communautés sont par essence missionnaires. C'est l'exemple de Thérèse de Lisieux, patronne des missions alors qu'elle n'est pas sortie du Carmel. Le premier défi, retrouver la radicalité évangélique. Parce que la radicalité évangélique manifeste la nouveauté de l'Évangile, l'actualité de l'Évangile, la beauté de l'Évangile. Deuxième défi, pour l'Église, pour nous, pasteurs, pour vous, chrétiens, redynamiser les communautés chrétiennes. Quand je visite un certain nombre de paroisses, on parle de communauté paroissiale. C'est bien souvent faux. Ce ne sont pas les communautés. Ou si peu. En tout cas, pas suffisamment des communautés pour qu'elles puissent honorer toutes les dimensions, et je vais les rappeler, d'une communauté chrétienne. Je ne veux pas dire que dans ces paroisses, il n'y ait pas des bonnes volontés, des gens donnés. Et ça ne suffit pas pour constituer une communauté, redynamiser les communautés chrétiennes. Personnellement, je pense que l'évangélisation doit se faire essentiellement à partir du renouveau des paroisses. Parce que la paroisse, ce n'est pas un lieu affinitaire. Moi, j'ai fait partie de communautés nouvelles. Dans mon diocèse, j'ai 75 communautés anciennes ou nouvelles, beaucoup de communautés nouvelles, j'en parlerai. Mais la différence entre une communauté nouvelle et une communauté paroissiale, c'est que dans la paroisse, on ne se choisit pas. On ne choisit pas un charisme. La paroisse, elle est une identité objective, c'est l'appartenance à un territoire. Et qu'on soit un chrétien haut de gamme, ou un chrétien du SMIC spirituel, on est membre de cette paroisse. La communauté paroissiale, elle est faite de gens cultivés ou peu cultivés, de différentes spiritualités, et d'hommes et de femmes qui acceptent ensemble de vivre dans un lieu, et d'ensemble de former une communauté missionnaire. Ce que je constate, ce sont des signes parfois troublant, d'une dépression des communautés chrétiennes, d'un délitement. D'abord le vieillissement. Beaucoup de têtes chenues. Peu de jeunes, peu de vocations, peu de catéchumènes. Parce que les catéchumènes sont les fruits d'une communauté priante et vivante. Peu de projets, peu de perspectives. On gère. Ensuite, une mentalité beaucoup tournée vers le repli sur soi. En disant cela, je ne caractérise pas toutes les communautés, mais un certain nombre de ces communautés. Je vois aussi, heureusement, ça et là, des signes positifs. Et j'y reviendrai. De renouveau des communautés chrétiennes et des communautés paroissiales. Chez un certain nombre de pasteurs, de chrétiens engagés, un sentiment de culpabilité aussi, de découragement, malgré tous les efforts accomplis, de fatalisme par rapport aux évolutions, une espèce de décalage entre l'Église et la société. Pour remédier à toutes ces difficultés et passer simplement du constat des symptômes à des réponses qui soient des réponses de salut et de renouveau, eh bien, il nous faut accepter d'affronter certaines questions. Il n'y aura pas de renouveau, de redynamisation des communautés chrétiennes si d'abord, je l'ai rappelé dans un premier point, les chrétiens n'entrent pas dans une radicalisation de leur vie chrétienne. Je n'insiste pas, j'en ai parlé. Deuxième chose, le renouveau des communautés chrétiennes passe par ce que Christi Fidelis Laici évoque sous le terme de spiritualité de communion, c'est-à-dire véritablement de paroisse qui soit d'authentique famille, de fraternité paroissiale. À l'occasion de mes visites pastorales, j'essaye de développer précisément un programme de renouveau des communautés chrétiennes. Je ne veux pas dire que c'est la réussite totale, mais c'est en tout cas des efforts que l'on entreprend avec mon conseil épiscopal qui est associé à ces visites et l'ensemble des prêtres qui est aussi naturellement tout à fait partie prenante de ces visites. Ces visites sont pour moi l'occasion à la fois de reconnaître le travail accompli, ça et là, mais aussi de poser les bases de d'une redynamisation des communautés chrétiennes. Et la première chose pour que les communautés chrétiennes, eh bien, c'est naturellement de travailler pour qu'il y ait une communion. Une communion qui est fondée non pas sur des programmes, mais sur la prière. La communauté chrétienne est le fruit de la prière. J'y reviendrai encore tout à l'heure. Première chose, pour qu'il y ait communion, il faut qu'il y ait cénacle. Pour que se constitue par la prière, j'allais dire, un noyau dur, une masse critique qui permette, à partir d'hommes et de femmes donnés au Christ autour de leur pasteur, qui est le garant de cette communion, pour qu'à partir de ce noyau dur puisse se constituer cette communauté missionnaire. La redynamisation des communautés paroissiales passe par la mise en valeur de l'évangélisation directe. Et à l'occasion de ces visites que je fais, j'essaye toujours d'avoir un moment d'évangélisation directe. Moi, évêque, il faut que je donne l'exemple. Eh bien, je vais dans les marchés, sur les places, dans les rues, je fais du porte-à-porte aussi. Et comme nous sommes dans le sud, près de la Méditerranée, je fais une opération régulière qui s'intitule « L'évêque vous mène en bateau ». Alors j'invite les paroissiens, à l'occasion des visites, quand ça peut se faire, à monter sur un bateau. L'intérêt du bateau, c'est qu'on ne peut plus le quitter quand on est en mer. Donc j'ai un public captif. Et j'en profite. Et donc la mission de l'Église aujourd'hui doit se faire sous, je dirais, ce mode d'annonce directe de la foi. Ce n'est pas le seul mode, c'est un des aspects de l'action de l'Église, mais aujourd'hui retrouver cette dimension d'évangélisation directe. L'évangélisation des communautés chrétiennes doit aussi honorer cette dimension, j'appelle la dimension cellulaire. Le premier lieu de le rassemblement d'une communauté chrétienne, c'est l'Eucharistie dominicale. Mais souvent, lorsqu'on se retrouve à la messe, on ne se connaît pas. Et la messe n'est pas forcément, naturellement, un lieu de partage spontané, de rencontre personnelle. On peut le faire à la sortie de la messe, on essaye de créer des moments ou des lieux de convivialité. Mais nous avons besoin, pour vivre notre vie chrétienne, je le crois aujourd'hui, non seulement du rassemblement dominical, mais d'avoir un autre moment où l'on se retrouve avec d'autres chrétiens, dans des petites cellules. On appelle cela des communautés ecclésiales de base dans les textes du magistère. Qu'on les appelle cellules, qu'on les appelle équipes ou petites fraternités, peu importe la dénomination, mais la nécessité entre chrétiens de pouvoir, d'une manière informelle, se retrouver entre nous pour partager spontanément la parole de Dieu, pour vivre ensemble un engagement, une relecture de notre vie, c'est fondamental. Et que ces lieux soient ouverts de telle manière qu'on puisse accueillir des personnes qui sont loin de l'Église, ne viendront jamais dans une liturgie qui a son rite propre, parfois totalement inconnu ou difficilement accessible pour des personnes qui n'ont pas de culture chrétienne. Mais on ira facilement dans une maison à l'invitation de telle ou telle personne qui nous invite pour partager la parole de Dieu. Et je vois dans telle ou telle paroisse que cette structure cellulaire permet une évangélisation directe. Nous avons une paroisse qui est une paroisse qui s'appelle Sanary, où il y a des cellules d'évangélisation. Il y a, je crois, une cinquantaine de cellules, où chaque cellule comprend 8-10 personnes qui se retrouvent chaque semaine. Et ces cellules sont missionnaires, elles invitent régulièrement des gens qui n'ont aucun contact avec l'Église. C'est un exemple. Une communauté chrétienne doit pouvoir honorer quatre dimensions qui s'imbriquent entre elles. Elle doit être une communauté qui est missionnaire en pratiquant l'évangélisation directe. J'en ai parlé. sous différents modes. J'y reviendrai. Une communauté qui est une communauté catéchétique et de plus en plus catéchuménale, c'est-à-dire de pouvoir non seulement annoncer Jésus, mais aussi arriver à ce que la personne qui a reçu l'enseignement puisse un jour professer la foi. La foi n'est pas simplement une expérience, elle est une connaissance, une catéchèse. Être chrétien, c'est avoir une certaine intelligence pour pouvoir rendre compte, comme dit l'apôtre Pierre, de l'espérance qui est en nous. Et cette intelligence nous permet d'aimer davantage. Et puis, une communauté chrétienne, elle a pour centre, cœur, sommet, la célébration de la foi, à travers les sacrements, la liturgie de l'Église. Et puis, une communauté chrétienne, c'est une communauté qui est servante, une communauté de diaconie, servante de la société, de notre monde, servante de ceux et celles qui s'adressent à l'Église. Une communauté de charité tournée vers le service d'autrui. Eh bien, une communauté chrétienne doit honorer ces quatre dimensions pour être véritablement une communauté ecclésiale. Et pour pouvoir honorer ces quatre dimensions, je le répète, il faut des chrétiens qui soient convaincus, forment entre eux, autour du pasteur, une fraternité paroissiale qui, de proche en proche, par des cercles concentriques successifs, touche différents personnes, depuis ceux qui sont pratiquants irréguliers jusqu'à ceux qui n'ont aucun contact avec l'Église, et à travers cette structure cellulaire que j'évoquais, qui me paraît aujourd'hui importante. Donc, deuxième aspect de l'évangélisation, le renouveau des communautés chrétiennes, paroissiales en particulier. Troisième lieu de la nouvelle évangélisation, c'est l'accueil des nouveaux charismes et des nouvelles communautés. Je cite Benoît XVI, qui n'était pas pape à l'époque, puisque c'était en 98, dans une très belle conférence qu'il adressait au mouvement d'Église. Si maintenant nous considérons l'histoire de l'Église dans son ensemble, nous voyons clairement apparaître, d'un côté, un modèle ecclésial local, comme une structure de base, diocèse, paroisse. Mais il y a également, d'un autre côté, ajoutait Ratzinger, à travers l'histoire, des voies toujours nouvelles, des mouvements qui remettent continuellement en valeur le caractère universel de la mission apostolique et de la radicalité de l'Évangile, et ainsi renforcent l'Église locale par le service d'une vie véritablement animée par l'Esprit Saint. Accueillir de nouvelles communautés, ces nouveaux charismes, me paraît aujourd'hui une des conditions pour véritablement entrer dans cette nouvelle évangélisation. Dans le discours que le pape a fait pour le rassemblement des nouveaux mouvements à la Pentecôte 2006, donc il y a quelques semaines, à Rome, Benoît XVI parlait des communautés nouvelles comme des structures vives, je dirais des laboratoires missionnaires. Ces communautés ont des vocations, vocations pas simplement sacerdotales, il y aura plusieurs ordinations dans quelques jours, des communautés des béatitudes ici à Lisieux, pas simplement sacerdotale ou à la vie consacrée, mais aussi un renouveau de la vie baptismale, un renouveau de la vie des familles. Ces communautés permettent d'entrer dans cette radicalité que j'évoquais tout à l'heure. Elles proposent un mode de vie de chrétien, un écosystème. Je suis frappé de voir que beaucoup de chrétiens n'ont plus de lieu référentiel pour voir ce que ça signifie être chrétien. Beaucoup de personnes, de jeunes en particulier, me disent « Mais donnez-nous des chrétiens à voir. » On n'en voit pas beaucoup. Or, dans une communauté, nouvelle ou ancienne, eh bien, on a un laboratoire, un écosystème. On voit ce que c'est qu'être chrétien. En tout cas, manière d'essayer de le vivre, d'y tendre dans la vie chrétienne. L'Esprit Saint suscite des réponses nouvelles par rapport aux nouvelles attentes dans le contexte de sécularisation, d'individualisme dans lequel nous nous trouvons. Et ces communautés sont des exemples de radicalité, de créativité aussi missionnaire et d'engagement missionnaire. Alors il y a une double responsabilité. D'une part, la responsabilité du fondateur, des responsables de la communauté, pour accueillir le charisme, en prendre toute la mesure de ce charisme, l'éprouver, le formaliser, pour qu'on puisse pas simplement vivre une expérience subjective, mais dire en quoi ce charisme apporte quelque chose de nouveau à la vie de l'Église. J'ai vu certaines communautés qui sont incapables de formaliser le charisme. Ça me paraît extrêmement dangereux, parce que, à ce moment, si on veut faire l'expérience de la communauté, ça veut dire toujours rencontrer les mêmes fondateurs, et on est incapable de pouvoir rendre compte, dans une certaine intelligence spirituelle et ecclésiale, de ce que l'on vit. Mais aussi la responsabilité de ces communautés, à un certain moment, c'est non seulement de formaliser le charisme, mais de l'offrir à l'Église. Le charisme n'est pas la propriété de la communauté, il appartient à la vie de l'Église, à la fécondité de l'Église, qui a besoin de ce charisme pour se renouveler elle-même. Présenter ce charisme à l'Église, ça veut dire le remettre au discernement de l'Église. Et donc, il y a aussi une responsabilité de la part des pasteurs, des évêques, des prêtres en particulier aussi, c'est d'accueillir les charismes. On voit parfois des réticences ou des résistances pour accueillir ce que l'Esprit produit. Comme si l'Esprit-Saint s'était tu et qu'il fallait fonctionner avec ce que l'on héritait du passé. L'Esprit-Saint continue d'agir et la responsabilité des prêtres et des évêques, c'est d'accueillir ces dons de renouvellement, de renouveau, de réveil que la grâce de Dieu produit. C'est ce que fait le pape. On fait le pape Jean-Paul II, de manière très claire, et ce qu'a fait le pape Benoît XVI. C'est aussi la responsabilité d'accompagner le charisme dans son processus de constitution, dans sa fructification. C'est d'aider le charisme à une maturité ecclésiale. C'est aussi la responsabilité du pasteur d'intégrer le charisme par rapport aux autres réalités qui existent dans la vie des diocèses, des paroisses. Les dérives sont toujours possibles, dérives d'exclusivisme. Une communauté ne voit l'Église qu'à travers son propre prisme. Dérives d'auto-célébration de la communauté. La responsabilité des pasteurs, c'est de s'appuyer sur les charismes, d'utiliser ces charismes. Et j'essaye, moi, à l'échelle de mon diocèse, bien, de pouvoir compter sur ces différents charismes qui viennent de communautés, qui viennent aussi de personnes, d'accueillir et puis de soutenir, d'accompagner, en régulant, donnant des avis. Mais c'est mon rôle d'exercer donc cette responsabilité ecclésiale au service de l'Église. Ces charismes sont très importants pour la nouvelle évangélisation, car ils apportent un dynamisme nouveau, car ils touchent de nouvelles générations, car ils sont chargés aussi de une capacité d'inculturation. Ils viennent souvent de personnes que le Seigneur a touchées dans le monde, qui connaissent la société et la culture de notre temps, et qui, saisies par le Christ, en fondant une communauté d'alliance ou en engageant telle ou telle initiative missionnaire, on propose des actions qui sont souvent très pertinentes par rapport aux besoins de notre société. Un exemple, j'ai reçu il y a 2 ans la visite d'un prêtre. Son charisme est très particulier. Je pense qu'il est assez unique en France ou en Europe. Son charisme, c'est l'évangélisation dans les boîtes de nuit. Alors, quand j'ai vu la visite de ce prêtre, bon, je me suis dit, mais attention, vous savez, dans une boîte de nuit, il y a parfois des excès terribles. que ce soit en termes de violence musicale, de dérives sexuelles, etc. Mais en ayant observé la stature du bonhomme, en ayant pris les renseignements, en l'ayant accompagné de près, j'ai vu que cet homme, consacré à Dieu, qui prie 2 heures par jour, fait partie d'une communauté qui le soutient, a vraiment un charisme. Eh bien, son charisme, c'est d'aller dans les boîtes de nuit. Il ne fait que ça. Ensuite, il fait les afters. Vous savez que les boîtes de nuit, ceux qui ne l'ont pas pratiqué, je donne quelques informations qui peuvent être utiles. Dans mon ministère précédent, j'étais curé de la Trinité, donc curé de Pigalle. Donc je connais le milieu un peu de la nuit. Et j'avais un bistrot qui s'appelle le bistrot du curé, hein, qui était entre un sex shop et puis un magasin de lingerie fine. Et donc, le monde de la nuit est un monde qui est terrible, avec la drogue, avec le sexe, avec beaucoup d'angoisse et des attitudes suicidaires. Et donc, ce prêtre rentre dans les boîtes de nuit, hein, à partir de 11h, minuit, et reste jusqu'à 7h du matin. Et ensuite, il y a des afters. Les afters, c'est à partir de 6h du matin jusqu'à 11h. Ce sont des boîtes de nuit où il y a des gens qui sont complètement déjantés, la plupart, drogués, bon. Et il y a les pires excès. Et donc, dans ce contexte-là, ce prêtre donc prie 2 heures par jour. Il va dans ses boîtes de nuit, il ne va jamais au-devant des gens, il s'assoit à une table, il est en habit religieux. Ah oui, il n'est pas du tout masqué. Hein. Il arrive avec un habit religieux. Dans les boîtes de nuit, là où il va, il y a 2500, 3000 jeunes par soirée. Il s'assoit, et puis, bien des jeunes viennent le trouver. Parce qu'il dit, mais est-ce que tu as un vrai ? Est-ce que tu es un vrai ? Alors il dit, ben oui, je suis vrai. Et à partir de là, s'engage une conversation. Et la même chose dans les afters. Quand il sort, le prêtre, eh bien, il va dans un monastère qui se trouve donc pas très loin des boîtes de nuit. Nous avons la chance d'avoir une chartreuse. Et donc, il va à la chartreuse. Et là, il célèbre sa messe pour toutes les personnes rencontrées, pour tous les visages rencontrés. Et ensuite, eh bien, la journée, il reçoit les jeunes qu'il a rencontré la journée. Et puis il fait régulièrement pour eux des exercices spirituels, des exercices Saint-Ignace, puisqu'il est de tradition ignatienne. Voilà un ministère nouveau, particulier, qui a un charisme. Pour faire ça, il faut un charisme. N'importe qui ne peut pas faire cela, et risque d'être profondément troublé, partir en courant ou d'être contaminé lui-même. Il faut avoir le soutien d'une communauté, il faut avoir un enracinement spirituel. Il faut avoir un accompagnement. Mais il y a des fruits. Et j'ai vu des jeunes qui ont été baptisés à la veillée pascale en raison de son ministère. Donc, le Seigneur, en même temps, il nous conduit dans une société sécularisée, il nous donne des charismes, c'est-à-dire des personnes qui reçoivent par don de Dieu la force, la grâce, le génie d'apporter des justes réponses. Vous savez, les réponses du Seigneur, elles se trouvent là où peut-être on ne les attend pas. Et à nous d'être attentifs, à nous pasteurs, chrétiens, de pouvoir développer nos propres charismes et d'accueillir les charismes que Dieu donne, qui sont des réponses de l'esprit par rapport aux besoins de notre monde. Et plutôt que d'essayer sans cesse, par de multiples colloques et congrès, de trouver des réponses, accueillons celles que spontanément Dieu nous donne par la force de l'esprit. 4e défi, pour moi aussi fondamental, c'est qu'aujourd'hui, on doit développer une pastorale de l'intelligence chrétienne. C'est tout l'enjeu de Fides et Ratio, encyclique de Jean-Paul II. Nous sommes dans un contexte où on peut parler de déni de la raison. C'est-à-dire de... On est très raisonnable et notre raison est très investie, mais dans le domaine scientifique. La raison est en quelque sorte capturée par la science. Mais cette dimension de la raison dans l'ordre philosophique, dans l'intelligence de la vie, est très peu honorée. Nous nous trouvons dans un contexte, on le sait, pluraliste, un grand scepticisme. Le pape parle de relativisme. Toutes les opinions se valent. Il y a donc un refus de la prétention universelle de la raison. Tout peut se justifier. Il suffit de fréquenter les jeunes pour savoir, dans un contexte, que toutes les attitudes morales sont pratiquées, sont acceptées. Et ceci gagne la foi aussi. À l'intérieur même de la foi, dans cette culture qui est la nôtre, on privilégie souvent l'émotivité. Moi-même, je n'ai rien contre l'émotivité. J'ai retrouvé la foi à travers le contact avec le renouveau. J'ai été un des responsables de la communauté Emmanuel. Je vais partir dans 2 jours en Afrique. Je vais souvent au Brésil, dans des communautés charismatiques. Pourtant, donc, on a retrouvé aujourd'hui, et c'est très heureux, la dimension de l'expression sensible de la foi. Mais attention, la foi ne se peut pas se réduire à de l'émotivité, à de l'expérience subjective. Ça ne peut pas durer, sinon. La foi n'est pas de l'ordre simplement du sentir. Je sens que Dieu est là. Je sens qu'il m'aime. Sinon, on se replie sur l'instinct, on se replie sur soi, parce qu'il s'agirait uniquement de goûter soi-même les effets de la grâce. On vivrait dans l'instabilité, dans l'insécurité, parce qu'on serait l'otage de nos instincts qui nous diraient à un certain moment « Ah, Dieu est vraiment là, d'autres moments, Dieu n'est plus là. » Donc aujourd'hui, c'est important de fonder sa foi en raison. Les lieux à réinvestir dans cette pastorale de l'intelligence. J'en cite 4. D'abord, les écoles. Nous avons la chance d'avoir beaucoup d'écoles catholiques. Pour avoir fait la visite pastorale dans beaucoup d'écoles catholiques, je constate que certaines ne le sont pas. Le travail. Je dis certaines. Certaines. C'est-à-dire, j'ai vu dans

L'école catholique, c'est un substantif et un adjectif. Le substantif, c'est école. On demande à une école de savoir enseigner, transmettre, communiquer des connaissances avec un certain professionnalisme. Et ça, je crois, beaucoup d'écoles catholiques le font bien. Et c'est un adjectif. L'adjectif, c'est la raison d'être. Le substantif, c'est l'être. Enseigner. L'adjectif, c'est la raison d'être catholique. Quand je dis catholique, ça veut dire fondamentalement que la transmission des connaissances, la bonne formation n'est pas le tout de l'enseignement catholique. L'enseignement catholique vise aussi essentiellement à la transmission d'une expérience et de la foi, d'une intelligence chrétienne. Elle est catholique, l'enseignement est catholique s'il honore véritablement cet objectif, ce qui suppose que les professeurs, les enseignants, les instituteurs, les formateurs soient véritablement catholiques. Et je constate effectivement que ces écoles catholiques, celles que je les ai visitées, dans bien des cas, sont portées par un ensemble de personnes au nombre très réduit. Et des personnes véritablement engagées ne constituent pas suffisamment la masse critique pour porter un ensemble. Alors je crois qu'aujourd'hui, il y a une sérieuse question, comment réévangéliser nos écoles, en faire des lieux d'évangélisation, pas simplement transmission de valeurs évangéliques, d'un vernis, mais véritablement des lieux d'annonce de l'Évangile. Alors ça passe par un certain nombre de conditions, je ne vais pas ici vous énumérer quelques réflexions, en tout cas quelques propositions qu'on pourrait faire. Je pense aussi que pour être catholique, un certain nombre d'écoles doivent être réanimées, régénérées par des communautés nouvelles. Je constate que les communautés nouvelles ont pris en charge des paroisses, ce serait peut-être heureux qu'elles prennent aussi en charge des écoles. On voit aussi apparaître aujourd'hui des initiatives de parents, chrétiens, qui ont mis leurs enfants dans les écoles publiques, bien sûr déçus par rapport à la transmission de la foi, mais aussi dans certaines écoles catholiques, et qui sont constituées au départ comme un collectif. Un regroupement familial proposait aux enfants d'être accueillis, une dizaine d'enfants, et puis ses parents ont fondé une école. Ils sont maintenant 60 enfants, deuxième année. 60 enfants qui sont pris en charge par les parents, alors qui remplissent un certain nombre d'obligations juridiques, qui aussi évitent la culture du ghetto pour être simplement entre cathos, pouvoir accueillir aussi des enfants extérieurs, mais dans lesquels cette dimension catholique d'annonce de la foi est véritablement vécue. Donc il y a des choses comme cela nouvelles qui peuvent naître pour revitaliser la dimension catholique des écoles. Un autre lieu aussi où cette pastorale de l'intelligence peut se faire, c'est les lieux de formation des laïcs, où la transmission du savoir ne peut pas être simplement intellectuelle, mais passer aussi par véritablement une expérience chrétienne. La catéchèse des enfants et des parents, on voit dans le contexte des églises protestantes, par exemple, se développer, mais ça c'est une tradition multiséculaire, des écoles du dimanche, pourquoi pas y envisager des écoles du dimanche pour les parents chrétiens. Je pense aussi à la formation dans les séminaires, une pastorale de l'intelligence missionnaire. Notre séminaire à Toulon, nous essayons de mettre l'effort sur cette dimension missionnaire. Les séminaristes, par exemple, ont un programme particulier de formation à la nouvelle évangélisation. Ils sont envoyés en porte-à-porte. Il y a 2 ans, on avait fait cette expérience où l'ensemble des séminaires s'était investi pendant une année complète dans tout un secteur paroissial. Ils avaient commencé à faire du porte-à-porte toute l'année, commençant à évangéliser les commerçants, les gens dans la rue, sur les marchés, et puis ensuite ces personnes touchées de leur donner une formation par des cours alpha de forme catéchétique, catéchuménale,
Et il y avait eu énormément de fruits et

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2: Béni soit celui qui vient au nom du Seigneur. Luc 13, 35.

Alors maintenant, quand on s'aime, on est deux. On ne fait qu'un, on devient trois. Allez, on reprend ça. Quand on s'aime, on est deux. On ne fait qu'un. Et on devient trois. Quatre. Cinq. Six. Huit. Dix. Douze. Quinze. Trente. Soixante. Soixante-dix. 80, 200, 250, 2000, 3000, 100 000. Est-ce que vous vous rendez compte que vous avez 4 enfants? Et si des 4 enfants en avaient 4, avant 200 ans, vous auriez 300 000 descendants. Comme on dit, les amoureux sont seuls au monde. Alors, on n'a jamais écrit une telle ânerie. Car les amoureux vont mettre sur la terre peut-être des milliers de gens. Vous devenez dans votre couple, vous devenez le haut d'une pyramide où il y aura des milliers de descendants. Si bien que dès qu'un homme aime une femme, et une femme aime un homme, il y a une ville qui s'annonce. Sur 500 ans, par exemple, bien sûr. C'est pour ça, vous voyez, que les premiers hommes, ils ont quand même des milliards derrière eux. Hein. Comme nous avons des milliards d'ancêtres, je ne sais pas si j'ai déjà calculé, donc on a les mêmes. C'est pour ça que le mariage a un sens. C'est pas une ratière où l'on est chopé. C'est un lieu où on dit aux autres, vous avez besoin de nous pour survivre, vous la nation. Et nous avons besoin de vous pour nous aider à vivre notre vie de couple. C'est ça le sens du mariage. C'est un acte éminemment social parce qu'on a compris qu'il n'y a pas une activité humaine qui a plus de répercussions sociales que l'amour. Alors, ne considérons jamais l'enfant comme un gêneur, c'est la richesse. Mais à l'inverse, n'en faisons pas une poupée de salon, une espèce de petit oiseau qu'on achète pour égayer la maison. L'enfant, oh, c'est la richesse d'un couple, c'est la fierté d'un couple. L'enfant, c'est l'avenir d'une nation. Une nation qui n'a pas de bébé, elle est condamnée à périr. Vous pouvez faire l'histoire du monde dans les années qui viennent à partir de la natalité d'aujourd'hui. En 2050, il y a 50 millions d'Européens en moins. Et 850 millions de pauvres en plus dans le tiers-monde. C'est le problème de demain. Nos pays, assez individualistes, égoïstes, qui ne veulent plus s'ouvrir à la vie, sont irrémédiablement rayés de la carte. Moi, j'y peux rien. C'est la natalité qui est la plus grande puissance au monde. S'il y avait une guerre atomique, ben, c'est les nations qui ont beaucoup de gouttes qui risquent d'en avoir, qui survivent. C'est la force la plus puissante qui soit. Et vraiment, je trouve que les mondes sont insuffisantes vu l'avenir de nos pays. Quand vous pensez qu'en Italie, ils sont à 1,2, en Allemagne 1,3, nous arrivons presque à 2. Il faudrait qu'il y ait 2,2 pour que la survie. Vous aurez en 2020 30% de vieux. Vous pouvez construire des maisons de retraite, vous allez faire des affaires. Pensez qu'on comprendra que la famille, c'est l'avenir. Et qu'au lieu de faire des lois qui vraiment détruisent la famille d'une façon ou d'une autre, dans un libéralisme idiot, on devrait aider la famille qui économise au budget des sommes colossales. L'enfant, c'est l'avenir. L'enfant que vous portez, peut-être aujourd'hui, madame, en vous, il sera là en l'an 2100. On ne sera pas beaucoup là, hein. Moi, je ne pèserai pas lourd. L'enfant vous oblige à rester toujours jeune. Il vous fera danser le yo-yo, le bubu qu'on dansera à l'époque. L'enfant vous oblige à garder une âme d'enfant. L'enfant unit un couple. Attention, il unit un couple en voie d'union. Mais il peut désunir un couple en voie de désunion. Ça veut dire qu'un couple qui ne marche pas et qui dirait « on va faire un gosse pour que ça aille mieux », c'est pas la thérapeutique. L'enfant unit profondément deux personnes. Il donne un sens à la vie. Pourquoi travaillerait-on? C'est un maillon dans la chaîne des générations. Vous avez ici 5 générations. L'enfant, il vous arrache à votre narcissisme. Vous avez envie de l'aider, vous avez envie de venir l'éduquer, vous avez envie de le... Il vous arrache. Il vous sort de vous-même. Vous ne savez pas le service qu'il vous rend. Qui n'aurait pas envie d'aider cette petite handicapée? Dites-moi donc, qui n'aurait pas envie d'aller l'aider? Il nous sort de notre égoïsme.
comme il serait dommage que des filles aient perdu le sens de la maternité. Il y a une mentalité contraceptive qui agit contre l'enfant. Contraceptif. Comme il serait dommage que des garçons n'aient pas compris qu'un jour ils sont des pères et que la paternité c'est une chose merveilleuse. Comme il serait dommage. Mais attention, l'enfant, trop vite, l'enfant quand il débarque, il n'est pas fini, il faut l'aider. D'où la place de l'éducation. Il faut en faire un homme. Et puis aussi, il faut savoir s'en séparer. On ne les élève pas pour soi. Mais quand il va à l'école, notamment la première fois, je n'ai pas d'ailleurs indiqué que ce soit la mère qui y allait. Parce qu'elle pleure plus que le gosse, alors. Le gosse se dit, on m'envoie à la torture. C'est le père qui conduit l'enfant à l'école la première fois. Et lui donne un petit souvenir de lui. Par exemple, un petit canif. Pas pour tuer la maîtresse, non. Mais il a un objet de papa. C'est ce qu'on appelle un doudou, quoi. Un objet transitionnel. Qui lui permet de dire, ben, papa est là. Par objet interposé. Et puis un enfant, ben, c'est un mystique qui s'ignore. Les enfants ont le sens de Dieu, vous savez. Et vous savez pourquoi? Parce qu'ils se posent une question que nous ne nous posons plus nous autres, à savoir, qu'est-ce qu'on fout là? On est tellement habitué d'y être qu'on trouve normal d'être là. Tandis que l'enfant se dit, ben, oh, j'ai pas toujours existé, mais je suis là. Maman, comment je suis né? Ça veut pas dire comment ça s'est passé. Alors bien sûr, pour expliquer la petite graine, tout ce que vous voulez, mais ce n'est pas la question. La vraie question, elle est métaphysique. Pourquoi je suis là? Pourquoi que je suis né? Comment se fait-il que je suis au monde? C'est la question que tout homme devrait se poser. Comment se fait-il que moi, je suis moi, et que moi, je suis là, et pas un autre? Alors c'est drôle. Si mon père avait épousé ma mère, je ne suis pas là. Alors bien sûr, vous voyez, on aborde tous les problèmes ici, on n'a pas peur. Étant donné ce que je viens de dire, combien d'enfants par couple? On ne craint rien, on aborde tout. Alors, je vais vous dire mon point de vue. Hein. En France, je ne dirais pas ça en Haïti, les couples doivent mettre au monde tous les enfants possibles. Deuxièmement, qu'ils peuvent éduquer raisonnablement. Si tout le monde fait ça, c'est parfait. Ce qui est ennuyant, c'est que des gens qui ne sont pas éducateurs font des gosses parce qu'ils ne savent pas comment faire pour ne pas en faire. Alors que des gens qui ont toutes les qualités, qui pourraient donner vraiment la vie, qui pourraient faire vraiment des hommes, ils se contentent de quelques-uns. Dommage. Je viens toujours, moi, cet instituteur d'une de mes paroisses. C'était à côté de Chartres, tu vois. Là. Et il me dit, oui, tu me dis dans ma classe, j'ai 18 enfants, 3 familles de 6, il vaudrait mieux qu'il n'y en ait pas eu. C'est des gosses qui ne sont pas net. Je dis, mais pourquoi vous n'en avez qu'un, vous? Parce qu'entre nous aussi, tout le monde fait comme vous. On ferme l'école, hein, en plus. On se plaint qu'on ferme les écoles partout, mais dites, pourquoi? Quand vous voyez, par exemple, des photos d'Algérie, il y a des gosses partout. Allez en Allemagne, vous n'en voyez pas. Hein. Moi, ça m'a frappé en Allemagne. Non, non, non. Vous voyez pas de gosses? Vous vous demandez où c'est qu'ils ont passé ceux-là? Vous n'en voyez pas? Comment? Non, mais c'est terrible, qu'est-ce que vous voulez? Alors, étant donné ça, le vrai problème, c'est la question. Qu'est-ce que ça veut dire éduquer? Éduquer, ça ne veut pas dire nourrir. Avec les allocations familiales d'aujourd'hui, si vous leur donnez, comme on les éduquait autrefois, un bout de lard et des pommes de terre, je vous garantis que vous pourriez en éduquer. C'est pas de l'élevage, on pourrait en avoir une tapée de gosses. Hein, c'est pas de l'élevage, c'est pas nourrir. Éduquer. C'est pas non plus forcément en faire des polytechniciens. Qu'est-ce qu'on en ferait si tous nos gosses étaient des polytechniciens? Qu'est-ce qu'on en ferait? C'est faire que nos enfants soient demain, dans la place quelle qu'elle soit, bah, utiles aux autres, utiles à la société, bien dans leur peau, heureux de vivre. C'est tout. Si bien que, une fois que vous avez bien mis ce principe-là au départ, première conséquence, et ça je vous en supplie, mais écoutez-vous les jeunes couples, nous acceptons d'avance tout enfant qui pourrait survenir un jour par suite de l'erreur d'une méthode. Les méthodes sont bonnes et l'application qui est mauvaise.
Tandis qu'aujourd'hui, qu'est-ce qu'il fait, celui-là? Il arrive trop tôt, trop tard, etc. On a vite fait de le faire disparaître. Non. Nous acceptons d'avance tout enfant qui pourrait survenir. Par si, bon, l'enfant accidentel, on dit, Seigneur, ben celui-là, on le prend, puis c'est tout. On ne l'avait pas prévu, mais ça fait rien, on le prend de bon cœur, c'est ce qu'on aimera le plus, si ça se trouve. Nous acceptons d'avance tout enfant qui pourrait survenir. Alors bien sûr, si un enfant accidentel tous les ans, là, faut regarder la méthode. Deuxième principe, quand on a une raison sérieuse de ne pas avoir d'enfant, on a le devoir de ne pas en avoir. Et je regrette, mais le pape nous a dit que nous devions avoir une maîtrise de la fécondité. Mais ça, jamais les curés ne prêchent là-dessus. Hein? Une fécondité réfléchie. Il ne s'agit pas de jeter en vie à des gosses à qui on ne peut pas offrir tout ce qu'il leur est nécessaire pour s'épanouir. C'est évident. On a toujours dit, l'Église, faites des gosses, comme disait cet institut dont je parle, vous êtes lapiniste, qui disait. Non, non, pas du tout. Les enfants qu'on peut éduquer raisonnablement. Donc, quand une raison grave d'espacer les naissances, on a le devoir de le faire. La femme est malade, le mari est malade, pas d'enfant cette année-là, pas d'enfant cette année-là. C'est évident. On est en chômage, pas d'enfant cette année-là, c'est pas là, bon, etc. Quand il y a des raisons sérieuses, n'ayons pas d'enfants. Et c'est là au voyage des noces qu'on décide. Tu vois, ma chérie, regarde. Alors, voyez, voyage des noces, tu vois, ma chérie, tu vois, dans l'état où tu es, on ne peut pas avoir un enfant cette année. On verra l'année prochaine. Ne dites jamais les couples en partant de la vie, on aura 4 enfants. On en aura 5. On n'en savait rien, on n'en aurait peut-être pas du tout. Alors, vous demandez ce qui vient. C'est année après année qu'on juge, en fonction de l'évolution du couple, des moyens que nous avons, de nos possibilités éducatrices, car c'est ça la vraie raison, que nous déciderons de redonner la vie et de continuer la vie. J'en connais, moi, qui me disaient qu'ils en voulaient 12. Hein. Ben, quand ils en ont eu 6 ou 7, ils ont dit, ah, c'est hein, bon. Vous ne savez pas. On ne dit jamais, j'aurai tant d'enfants. On verra. On jugera année après année. Autre chose, alors il y a d'autres raisons graves, hein, plutôt, mais surtout les possibilités éducatrices, c'est sûr. Alors, pour un jeune couple, il n'est pas toujours indiqué qu'il y a un enfant trop vite. Faites d'abord votre nid. Bon, mais s'il arrive, c'est pas une raison. C'est vrai, mais c'est évident. Hein. Mais faites d'abord votre nid, sauf peut-être les plus anciens. Si je marie à 40 ans, il vient quand même pas trop tarder. Hein. Donc, oui, tout, il faut être nuancé chaque coup, vraiment. On me fera dire ce que je n'ai pas dit. Je connais le truc. Bon, autre chose. La fécondité d'un couple ne regarde que le couple. Il ne faut pas aller demander à votre curé combien on a le droit d'enfants. Ce n'est pas ça. C'est le couple qui juge. Et on ne juge pas la fécondité du couple voisin. Combien t'as de gosses, toi? 5. Oh, tu veux être ta femme. Vous savez, quand on a des confidences et quand on sait comment est né le 3e, le 5e, le 8e, on la ferme. Chacun sait ce qui cuit dans sa marmite, disait ma grand-mère. Combien t'as de gosses, toi? 1. Mais vous n'êtes rien cassé. Vous n'en savez rien. On ne juge jamais la fécondité d'un couple. Ça ne vous regarde pas. Maintenant, je voudrais vous dire aussi une chose, c'est que vous allez avoir en face du choix de l'enfant 3 situations possibles. Tu vois, on a un enfant qui a déjà 2 ans, il va être gâté s'il est tout seul, tout va bien, on a ce qu'il faut, ça veut dire que c'est indiqué de faire le deuxième. Il y a au contraire des cas où ça sera net, pas d'enfant cette année, ma chérie, tu n'auras pas d'enfant cette année. Merci, je sais, bon. C'est facile quand on est célibataire de dire des choses comme ça. Mais la troisième solution, il y a des cas. On a des raisons pour, des raisons contre, on ne sait pas lesquelles qui l'emportent. Alors là, c'est laissé à votre bon cœur, messieurs, dames. Mais c'est là qu'on verra si vous êtes généreux ou calculateur. C'est quand la liberté est totale qu'on voit vraiment la qualité des personnes. Moi, je regrette. En tous les cas, je vais vous dire une chose. C'est que cet enfant que vous hésitez peut-être à mettre au monde, c'est celui qui pourra demain peut-être changer votre vie, ne l'oubliez pas. Le fameux petit dernier dont on ne voulait pas. Quelques fois, après, dans les mariages, je vais à la sacristie et la maman de la mariée, du marié, vient me voir. Merci pour le mariage, c'est très bien. Hein. Mais elle pleure. Encore une qui part. Heureusement qu'il nous en reste un.
Et quand je pense qu'on n'en voulait pas. Rappelez-vous de ça. Rappelez-vous de ça. Cet enfant changera votre vie, vous rajeunira. Si un enfant se rajeunit, vous serez obligé de prendre la musique qu'il y aura dans cette époque. Ce n'est pas du tout celle d'aujourd'hui. Hein. Mais le rap, ça sera fini. Hein. Ça sera autre chose. Ça peut déraper, ce coup-là. Hein. Vous ne vous rendez pas compte. Mais vous serez obligé de rester jeune. Vous savez, on vieillit à ne pas avoir d'enfant. Vous faites attention. On vieillit plus vite. Un enfant vous oblige toujours à aller de l'avant. Il vous pousse à être de votre temps. Et vous lui devez beaucoup plus. Souvent, on voit ce que nous donnons à nos enfants, nous ne voyons pas ce qu'ils nous donnent. Ferez un jour l'inventaire de tout ce que vous devez à vos gosses. Ferez un jour l'inventaire. Vous verrez même qui vous oblige à être meilleur, qui vous oblige à être plus religieux que vous l'auriez été. Parce que vous dites quand même qu'on donne l'exemple. Alors, l'adoption. Ça pose le problème de l'adoption. Non, j'ai dit qu'un couple capable d'enfants doit trouver un type de fécondité. Ça, c'est sûr. On a besoin d'une fécondité. Moi, je pense que quand j'écris un livre, c'est un peu un enfant, vous voyez. C'est un autre type de fécondité. Hein, bon, un couple, est-ce qu'il peut adopter? Bon, pour adopter, il faut savoir que l'adoption, ce n'est pas facile. C'est sûr que c'est embêtant de savoir qu'il y a des gosses qui sont à la DAS, qui pourraient être pris par des familles, c'est évident. Mais ce qu'il faut aussi savoir, c'est que c'est très dur à adopter un enfant. Il ne faut pas se dire, du moment qu'on va l'aimer, tout va aller bien. C'est très dur l'adoption. Et vous savez pourquoi? Parce qu'un enfant adopté, que vous le vouliez ou non, a toujours une relation d'ordre viscérale avec sa mère biologique et son père biologique. Il faut le savoir. Et qu'un enfant adopté, souvent, quand il arrive à l'adolescence, passe par des vagues d'agressivité. Il en veut à sa mère d'avoir abandonné. Et comme il ne peut pas s'en prendre à elle, il ne peut s'en prendre qu'à ses parents adoptifs, à qui il va reprocher de l'avoir pris à la mère adoptive. D'un autre côté, il va penser qu'il est adopté en général pour des gens quand même qui sont un peu aisés. Il va dire, non, moi, si j'étais abandonné, c'est que mes parents étaient pauvres, c'est pas mon milieu, ça. Et il va aller, lui, retrouver ce qu'il estime être son milieu. C'est des grosses difficultés, l'adoption. Faut pas vous faire d'illusions. Dieu sait si je suis pour l'adoption, personnellement. Je vous dis, ça fait mal de voir des gosses qui pourraient... Mais Dieu sait si je dis à ceux qui adoptent, de grâce, dites-vous que c'est difficile, et que lorsque l'enfant passe à l'adolescence et commence à être en difficulté, il doit faire une thérapie pour liquider justement ce viscéral qui est en lui. Mais je sais bien, l'autre jour, j'ai dit ça dans une ville, je ne dirais pas où, et une femme est venue vraiment m'engueuler après en me disant, on n'a pas idée de dire des choses comme ça, c'est merveilleux l'adoption, moi j'ai deux enfants, du moment qu'on les aime, tout va bien. J'ai dit, madame, quel âge ils ont? Elle m'a dit, 6 et 8 ans. J'ai dit, bon, ben d'accord, mais il y a encore l'adolescent à passer. Moi, si je dis ça, je suis pour l'adoption à fond. J'aime pas que des gosses, terrible de penser que des gosses pourraient être cajolés. Mais d'un autre côté, il faut savoir que c'est difficile à cause de ça. Alors par contre, si on le sait, si on fait l'impossible pour qu'ils aient une idée de leurs parents, pour qu'ils ne fantasment pas, c'est dommage qu'on. Il faudrait que l'enfant se connaisse un peu, qui était un peu ses parents, au moins quel est le genre. Parce qu'ils font tantôt, quand ça va bien, il se croit le fils d'un roi ou d'une princesse qu'il a abandonné parce qu'elle ne pouvait pas. Tantôt, au contraire, il va se penser qu'il est un truand. Il fantasme. Il faut qu'il ne puisse pas fantasmer. Alors souvent, quand, des fois, j'en vois qui recherchent leurs parents toute leur vie, puis un jour, ils rencontrent leur mère, puis après, ça y est, ils sont calmés, ils l'ont bu, moi, ça va. Qu'est-ce que vous voulez? Je dis souvent, vous voyez, dans l'être humain, il y a plusieurs plans. Il y a le plan spirituel, il y a le plan intellectuel, il y a le plan affectif, et puis il y a le plan viscéral, les tripes. Et le plan viscéral, c'est ce qui nous mène le plus souvent sans qu'on le sache. Cet enfant adopté, qui est gâté par ses parents adoptifs, qui a, oh, affectivement, il a tout, il est même envahi d'amour. Et le viscéral crie en lui. Alors je dis oui, adoption, si les deux sont d'accord, mais écoutez-moi bien, veillez à ce que l'enfant adopté puisse, ben, on respecte son désir, mais tâchez de trouver un autre type de fécondité qui peut être de temps en temps, prendre des neveux chez vous, je ne sais pas, moi, éduquer, rendre service quelque part, mais faites quelque chose, que votre couple ait une fécondité, autrement ça va vous manquer, c'est sûr, on le sent bien, on le sent bien. Alors vous voyez, par exemple, un enfant adopté, je prends un autre cas, souvent on va les chercher dans les pays lointains.
Quand les parents sont morts, c'est plus facile. Mais quand les parents sont toujours vivants, c'est beaucoup plus difficile. Quand ils savent que leur mère est toujours vivante quelque part. Si on dit, ben non, t'es près de l'orphelinat parce que tes parents étaient morts, c'est pas la même chose. Et l'autre jour, un jeune comme ça, qui avait été adopté, son père lui dit, mais on est allé te chercher au Costa Rica, mais mon vieux, pourquoi t'es allé te chercher? Parce que ta maman était vraiment trop pauvre pour t'éduquer. Réponse du gamin. Pourquoi vous ne lui avez pas donné l'argent pour m'élever? C'est imparable. Vous comprenez? Alors, il faut savoir qu'il y a tous ces problèmes-là qui se posent, mais ça ne veut pas dire pour ça qu'il faut se mettre dans les conditions optimales. Et puis un jour qu'ils puissent s'exprimer, moi je vois des jeunes adoptés qui arrivent à vraiment dépasser, mais ils partent dans la vie avec un handicap qu'il faut dépasser au besoin par une thérapie si c'est nécessaire. J'espère bien que vous... Quand votre porte est ouverte, et c'est ça, moi je vous conseille de prendre des bouquins, non pas pour mes bouquins, mais prenez des livres, sachez passer un livre, sachez passer un disque, sachez passer un DVD, c'est important ça. Rayonnez, bonsoir, rayonnez, montrez-leur à tous ces jeunes. Alors, bien sûr, et aussi certains parmi vous, formez-vous pour être compétents. Il faut nous remplacer, hein. Nous, on va partir. Qui va reprendre le bignou? Mais c'est très amusant, des fois les gens disent, pourquoi c'est un curé qui nous parle? Je dis, parce qu'il n'y a pas assez de laïcs pour le faire, non. Moi, je suis prêt, moi, à donner le micro à un autre. Mais il y a des gens, ils ont des maladies microbiennes. Prêt à donner, moi, mon micro à un autre. Moi, je demande que ça, qu'il y ait des laïcs qui se lèvent. Je crois que dans ma vie, j'en ai quand même suscité quelques-uns qui travaillent actuellement à travers la France. Mais on n'est pas encore assez nombreux. Quand on voit le nombre d'écoles. Vous savez que moi, tous les jours, j'ai une demande, tous les jours. D'aller dans une école quelconque. Moi, je ne peux pas, moi, y aller tous les jours. Je ne peux pas être parti tous les jours. Surtout que c'est dans tous les coins de France et de Navarre. Alors écoutez, mais ça, il faut qu'il n'y en ait pas, mais vous qui se disent, nous nous formons. Parce que ce n'est pas le tout de vouloir faire quelque chose, il faut être compétent aujourd'hui. Et il y a mille façons de se former quand même, hein. Je vous garantis que l'organisme où nous travaillons, vous trouverez rarement une qualité de formation, relation qualité-prix de cette valeur, je vous préviens. Vous ne serez jamais déçu par un week-end nucléaire, jamais. J'en ai jamais parlé nucléaire, hein. Je ne fais pas beaucoup de publicité, mais je peux vous dire une chose, c'est que vous ne serez jamais déçu par un week-end. Vous pourrez demander le calendrier du clair où il y a énormément de week-ends dans toute la France et de différents types. Allez au week-end dont vous avez le plus besoin, mais vous ne serez jamais déçu. C'est pas vrai. On a des week-ends d'une qualité exceptionnelle, y compris des week-ends d'écoute, de formation à la communication. Vous ne trouverez jamais l'équivalent quelque part. Moi, je vous en défie. Non, mais je l'assure, je suis objectif. Je peux vous dire, je fais des stages d'écoute. J'en ai encore fait il y a 15 jours. Tiens. Il y avait notamment un prêtre d'ici, de Paris. Je vous garantis, j'ai dans les stages d'écoute des gens, des commerciaux qui ont fait des stages de formation pour le commerce. Au niveau d'écoute, on les forme pour mieux manipuler les autres. Hein. Mais je vous garantis qu'ils découvrent. Ah pourtant, ils sont formés, j'ai vu des psychologues. Non, je vous assure, c'est, croyez-moi, objectivement, enfin, vous n'êtes pas déçus du stage que vous avez fait aujourd'hui, non? À part un ou deux, bon, d'accord. On ne peut pas être Louis d'or, mais... Non, je vous assure, ça fait des années qu'on travaille quand même pour améliorer ces questions de relations, tous ces problèmes. Profitez-en, bonsoir. Formez-vous, les jeunes, formez-vous. Et même si vous êtes des jeunes couples, formez-vous tout de suite pour être opérationnel quand vos gosses seront grands. Tandis que souvent, ben, on attend, on dit quand on sera en retraite. Oui, mais quand vous êtes en retraite, si on fait encore 5-6 ans de formation, ah, vous êtes la veille de votre mort. Moi, je voudrais que les jeunes se forment très tôt. Lentement, ils prennent le temps, ils sont jeunes. Ils ne sont pas obligés de faire une formation considérable. Vous étalez votre formation. Et les premiers bénéficiaires, c'est vous. Hein. Et c'est vos gosses qui vont en profiter tout de suite. Ça, c'est moi qui vous le dis. Une bonne formation à la communication, une bonne formation à l'écoute, à la parole en public, des formations à s'aimer soi-même. On a tous ce type de stage. On ne sait pas combien de types de stages différents. Eh bien... Vous pouvez demain avoir une compétence. À ce moment-là, vous devenez utile. Devenir une compétence pour devenir une utilité. Oh, voilà, elle est immense. Les grands-parents dans le monde de demain ont de plus en plus de temps. Surtout qu'ils sont jeunes, dans le fond. Ils sont jeunes. Et ils peuvent remplacer souvent des parents très préoccupés, justement par la qualité de dialogue qu'ils vont restaurer avec leurs enfants. Les grands-parents ont une chance sensationnelle parce qu'ils n'ont pas la casquette disciplinaire. Ils peuvent avoir qu'une relation qui est à base d'affection. Vous ne pouvez pas savoir
comment le petit enfant, pour son parent, son grand-père, a une admiration. On va à la pêche avec lui. Il lui apprend des tas de petites choses. Vous êtes chargé, vous êtes la mémoire de la lignée. Vous êtes la mémoire que vous transmettez. Et puis je dis, vous avez le temps d'écouter, vous avez le temps de leur porter de la tendresse que n'ont pas toujours les parents. Et puis on n'est pas à sévir. Et ça aide drôlement, hein. Alors, je crois que ce rôle des grands-parents, surtout dans le monde de l'un, l'ennui, c'est qu'on a aussi des parents très jeunes, des grands-parents très jeunes, qui sont eux-mêmes très occupés. C'est ça plutôt le problème. C'est ça, peut-être des arrière-grands-parents qui vont faire le boulot. Surtout que vous êtes une génération qui va être obligée de s'occuper et des plus vieux et des plus jeunes. Ce qui n'est pas évident. Hein. Ne communique un couple que lorsqu'il a compris un jour la nécessité de la communication et qu'il dit, à partir de maintenant, je fais un effort de communication. Moi, je pense profondément que on ne communique que si un jour on se dit il faut qu'on s'y mette. Si dans les équipes dont on a mon dit c'est le devoir de s'asseoir, si on a dit le mot devoir, ça veut dire qu'il y a un effort à faire au début pour arriver à une communication, communion, comme j'ai dit tout à l'heure, volupté de la communion. Il faut d'abord avoir cette volonté de communiquer. Il faut partir, si vous partez de cette session sans vous dire, mon vieux, à partir de maintenant, je te promets, on va tout faire pour apprendre à communiquer. Vous qui m'adressez la parole, écoute, tu as fait un stage d'écoute. Qu'est-ce que tu en penses? Est-ce que ça t'a aidé ou pas? Bon, non, tu as entendu ce que ça a apporté. En fait, tu étais content du stage, c'est ça que je voulais te dire. Dis-leur. Je suis obligé de le payer, hein. Non, mais tu vois, le stage d'écoute, c'est qu'un volet de la communication. Dans le stage d'écoute, tu apprends à écouter, à décoder, quand l'autre me dit qu'est-ce qu'il dit derrière. Mais après, quelle parole je dis? Ça, c'est le stage qu'on appelle communication. Et tu as pu remarquer que dans le programme, il y a un stage communication. Il n'y a pas qu'un stage écoute. Écoute, c'est le récepteur qui se forme. Communication, l'émetteur. Quelle parole je dis pour rejoindre l'autre? Alors là, c'est plus décapant, les week-ends. Les autres, c'est plus technique. C'est le cas auquel tu as assisté, c'est plus technique. Mais c'est quand même, je crois, quand même relativement utile. Et tout ce que j'ai dit aujourd'hui, tu l'as rappelé. Mais vous ne pouvez pas faire l'économie d'un effort. Moi, je n'y peux rien. Si le couple ne part pas en se disant, est-ce qu'on est décidé vraiment à faire effort pour communiquer, vous ne communiquerez jamais. Puis c'est tout. Moi, j'y peux rien. Moi, je peux pas faire cet effort à votre place. Alors, au début, c'est dur. Au début, c'est laborieux. Puis après, on arrive à dire, mais tiens, tu te rends compte, maintenant, on parle. Maintenant, on sait quoi dire. Parce qu'on dit son ressenti. On n'essaie pas de meubler. On dit son ressenti. Et vous avez ressenti à toute minute, à tout instant. Mais alors, ça supposerait que vous ayez ce que j'appelle tout le vocabulaire de l'affectif. Parce que si je vous dis ce que vous ressentez, vous trouvez un sentiment ou deux, alors que vous en avez 5, 6. Si je vous donne la liste des sentiments possibles, vous allez en trouver 10. Et ça, dans les salles de communication, on donne des vocabulaires de l'affectif. Les gens n'ont jamais appris ça à l'école. Qu'est-ce que vous voulez que j'y fasse, moi? À l'école, on apprend tout sauf l'essentiel. Bon, alors, je voudrais quand même finir, parce que ça va être bientôt Hitler, en vous parlant de la contraception, procréation maîtrisée, disait Paul VI, on l'oublie, ça. On ne met pas inconsidérément des enfants. D'où la situation où se trouvent les couples. D'une part, ils ne veulent plus d'enfants, ou ils n'en font plus, pour telle ou telle raison sérieuse. D'autre part, il se trouve, moi j'y peux rien, que l'acte sexuel est inséminateur. Un martien qui verrait un homme et une femme faire l'amour, il dirait, ils sont en train de faire des petits. Puisqu'on met une semence dans les voies de la femme, il n'y a pas d'histoire. C'est un acte inséminateur. Moi, j'y peux rien, c'est comme ça. Bon, alors que faire? Quand on a une raison grave d'espacer les naissances, que faire? Alors, position de l'Église. Plutôt que de recourir à des moyens qui refont le bonhomme ou la bonne femme autrement qu'ils ne sont faits, faites donc une lecture de votre biologie pour l'utiliser au mieux. C'est idiot, ça. Quand vous pensez qu'une femme ne fait compte que 4-5 jours par mois, et qu'on n'est pas fichu de lui dire quand? Vous croyez pas que c'est scandaleux, vous? On est capable d'envoyer sur la Lune un bonhomme à la seconde. Est-ce? On n'est pas fichu de dire à une femme, voilà tes 4 jours de fécondité? Parce qu'on n'a pas fait les travaux pour ça!
On sait bien que la femme ne fécond que les jours où il y a de la glaire dans le col du terrain. Pas de glaire, elle ne peut pas être féconde. Je regrette. On le sait, ça. On n'est pas fichu de dire quand elle a de la glaire. Ou alors si, il y a la méthode Binix, mais elle est subjective. La femme se sent sèche ou se sent mouillée. Donc si elle apprécie mal, il y aura un problème. C'est pour ça que c'est très délicat d'enseigner la méthode Binix à des jeunes. Parce que ça, s'il y a un... Si elle a fait une mauvaise application, on aura un avortement. Et moi, je vois des infirmières m'engueuler dans une école parce que, une monitrice comme ça avait dit, faites cette méthode-là, les filles l'ont fait, puis total, il y a eu deux avortements. Mais la solution, elle est là. La solution d'avenir, c'est pas difficile, hein, vous savez, je vais vous le dire, moi. Il faut que vous soyez un peu réaliste. Ou bien, on aura demain uniquement une pilule abortive, ou alors, on aura un détecteur précis de la glaire cervicale. Voilà l'avenir. Et moi, je cherche avec avidité des chimistes, des médecins, qui vont enfin s'atteler au problème, comment dire à une femme, objectivement, maintenant, votre glaire est arrivée au col, attention, vous êtes féconde. Maintenant, il n'y a plus de glaire, vous n'êtes plus féconde. Et ça ne doit pas être impossible. Vous savez que le vagin est acide. Et les spermatozoïdes ne peuvent pas vivre dans le vagin, ils meurent très vite. Par contre, dès qu'il y a de la glaire qui est alcaline, alors là, ils se réfugient dans ce qu'on appelle les grottes du col. Le col du terrain comporte des petites cavernes dans lesquelles les spermatozoïdes, dès qu'il y a de la glaire, vont se réfugier dans les cryptes du col. Et de temps en temps, alors, une crypte se ferme et envoie une volée de spermatozoïdes en direction de l'ovule. Voilà comment ça fonctionne. Autrement dit, si on avait un détecteur précis de l'arrivée de la glaire, c'est-à-dire un détecteur de l'alcalinité de la glaire, puisque le reste est acide, on dirait, ça y est, attention, féconde. Entre nous, si on vous disait, voilà vos 4-5 jours, mesdames, vous croyez qu'il y a un gros problème après? Tandis que comme on ne sait pas leur dire quand, on la rend inféconde tout le mois en lui flanquant des hormones. Et pour ça, vous bloquez l'hypophyse, chef d'orchestre des glandes endocrines, vous dérangez l'horloge hypothalamique qui règle merveilleusement le cycle féminin. C'est intelligent. On ne veut plus aujourd'hui donner d'hormones aux veaux. On n'a pas le droit. On en donne aux femmes. Et vous savez que d'un kilo de vos hormones, il y a 50 fois moins d'hormones que dans une pilule que prend la femme. Et de plus, on a inventé cette saloperie qui est la pilule du lendemain, où les jeunes maintenant s'en contentent, parce qu'ils vont pas être si idiots de prendre une pilule pendant tout le mois, s'il suffit de prendre une pilule le jour où on a un rapport, et puis que le lendemain on risque rien. Or, la pilule du lendemain qui est dosée en hormones très fortes, et quand vous demandez au laboratoire Norlevo quel est l'inconvénient de la prendre souvent, ils répondent, on n'en sait rien. J'ai écrit à Ségolène Royal, puisque c'est elle qui a mis ça en place, vous comprenez, elle est partie au secours comme ça des pauvres filles. Et un pharmacien pourrait vous dire ici, hein, comment ils sont obligés de la donner gratuitement à des filles, sans le dire aux parents, à des filles de 15-16 ans. On est en train de faire une belle génération avec nos gadgets. Hein. Le jour où on a mis le droit dans l'engrenage, attention, que l'homme peut trafiquer ses hormones, peut trafiquer le cycle féminin, il n'y a plus de raison de s'arrêter, parce que vous savez, hein. Le problème de demain, c'est la révolution biologique qui s'annonce, vous voyez clair? Est-ce que vous vous rendez compte que dans les années qui viennent, le gros problème, c'est qu'on va trafiquer les gènes? C'est quelque chose d'inouï. Vous savez qu'actuellement, on fait des essais, on essaie de mettre dans l'ADN de l'homme, par exemple, le gène du flair du chien. Alors comme ça, vous sentez, vous voyez, drôlement bien. Si on vous met le gène du kangourou, vous sauterez, c'est bon. Mais on est en train de faire, oui, des chimères. On fait des chimères actuellement dans le monde animal. Et on en fait avec l'homme. On ne sait pas tout ce qui se manigance derrière les laboratoires du monde entier. Le jour où vous acceptez de dire, on peut traficoter l'homme, vous ne pouvez plus vous arrêter. Et moi je pense que quand l'Église a dit, attention, respectez la biologie de l'être humain, elle a vu plus loin que la contraception. C'est pour ça que l'Église vous dit, Paul VI a dit, c'est dans l'encyclique Humanae Vitae qui est resté en travers de la gorge, il faut leur connaître, des chrétiens.
plutôt que de rechercher des méthodes qui refont l'homme ou la bonne femme autrement qu'ils ne sont faits. Faites donc une lecture de votre biologie pour l'utiliser au mieux. C'est comme ça que je traduis. Et là, ajoutez, ce que je lui demande, c'est difficile, voire impossible. Il n'était pas fou, le pape. Il savait bien que ce qu'il disait, c'était un idéal vers lequel il fallait chercher. Et il disait, médecin, cherchez. On a été reçu, accueilli, le clerc, par Jean-Paul II. Il nous a dit, je vous en supplie, rendez les méthodes naturelles fiables. C'est une question d'écologie, nous a dit Jean-Paul II. J'applaudis. On est écologique, mais on fait bouffer des hormones à sa femme. Alors, ne nous racontez pas d'histoire. Alors, c'est vrai. Voilà l'idéal. Mais vous allez me dire, mais on ne peut pas nous faire ça. Et c'est là que l'Église nous dit, nous a dit par la bouche de nos évêques. Le pape lui donne la direction à prendre. Si seulement on l'avait écouté. Moi, j'aurais voulu que le pape soit pour la pilule, on aurait peut-être cherché de l'autre côté. Il suffit que l'Église dise une chose pour qu'on cherche le contraire. Non, mais c'est fou. Remarquez que le pape aurait dit oui à la pilule. Et vous savez que les laboratoires ont fait une pression formidable. Hein, sur ils ont fait une pression formidable sur Paul VI pour qu'il dise oui, y compris avec du fric. Et Paul VI, en pleurant, dans les jardins du Vatican, a dit à Guidon, je ne pouvais pas dire autre chose. Il ne faut pas oublier que Paul VI, au moment de la contraception, avait un dossier favorable à la contraception qui aurait tenu, tiens, dans cette pièce-là. Alors que pour les méthodes naturelles, il avait un dossier haut comme ça, c'est tout. Il a dit, c'est là. Je ne peux pas dire autre chose. Je ne peux pas dire autre chose. Vous savez, hein, si seulement on l'avait écouté. Alors, le pape nous a dit, c'est là qu'il faut chercher. Il a raison. Ce qui m'embête, ce n'est pas que les femmes prennent de la pilule. C'est que vos filles sont encore obligées de la prendre. Parce qu'on n'a pas été fichu de chercher. Où il fallait, dans la direction où il fallait. C'est tout. C'est ça qui est malheureux. Alors, on est écologique. On est étonné, vous. Que tant de femmes aujourd'hui ont des cancers de 50 à 60 ans. Vous savez que pour la première fois, on a des veufs. La femme qui fume et qui prend la pilule, contre-indication totale, par n'importe quel médecin. Est-ce qu'il y a des médecins nationaux ? J'en sais rien, je ne suis pas médecin. Donc je n'ai pas le droit de dire une ânerie. Pilule et tabac, contradiction totale. Si vous ajoutez à ça les pesticides, le CO2 et tout le fourmi, comment voulez-vous qu'il n'y ait pas une montée vertigineuse des cancers, 20% plus que d'habitude. Ah non. Regardez une prise de sang souvent de femmes qui prennent la pilule. Vous allez voir la montée des triglycérides. Alors, l'Église nous dit, c'est là qu'il faut chercher. Elle a raison. Mais nos évêques nous ont dit à Lourdes, si vous ne pouvez pas vivre ça pour le moment, prenez la méthode la moins mauvaise, car vous êtes à ce moment-là conflit de devoirs. Dans la vie, on ne peut pas tout sauver, je vous expliquais tout à l'heure. Mais il faut faire, quand il y a plusieurs devoirs qui s'imposent, il faut faire le devoir le plus urgent. Quand je mets dans la balance l'amour du couple, c'est une malheur. Et si pour sauver le couple, il y a besoin d'une vie sexuelle, et qu'il n'y a pas moyen de faire cet idéal, s'il recourt à une capote, l'amour l'emporte, c'est évident. C'est le mieux vaut pour le moment. Mais ne vous installez pas trop vite dans une méthode, car à la longue, ça peut être délétère. On peut prendre une méthode qui n'est pas bonne en soi, momentanément, pour sauver le couple, c'est évident. C'est comme on a dit, le pape est contre le préservatif pour le sida. Encore une de ces trucs de désinformation. Si vous trouvez le mot préservatif dans les discours du pape, je vous donne 500 euros. Jamais il n'a parlé de ça. Le pape a dit, fidélité de grâce. Car si vous êtes fidèle, pas besoin de préservatif, vous économisez un préservatif. Surtout que le préservatif n'est pas sûr à 100%. Il n'est pas sûr déjà au point de vue régulation. Il y a quand même... Mais il est moins sûr encore au point de vue sida, pour la bonne raison que... Mais les microbes sont encore plus fins et plus subtils que les spermatozoïdes. Ce que je vous dis, c'est évident. Mais c'est vrai qu'un jeune qui couchaille partout, ben il vaut mieux qu'il mette un préservatif
que d'attraper le sida ou de le refiler aux autres. Non. C'est le mieux vaut. Toute la morale, vous comprenez, on n'a pas assez de formation. La morale nous donne un idéal, mais que, bon, quand on ne peut pas le vivre, momentanément, on va faire un moyen qui n'est pas bon en soi, parce que ben, on va faire le devoir le plus urgent. De même que si vous êtes dans un incendie, vous sautez par la fenêtre, eh ben, c'est pas bien de sauter par la fenêtre, vous vous cassez la figure. Ah oui, mais il vaut peut-être mieux sauter par la fenêtre que griller dans le feu. Hein. Vous avez peut-être encore une chance d'en sortir, c'est le mieux vaut. Mais c'est pas bien de sauter par la fenêtre. Vous ne direz à personne que se défenestrer, c'est bien. C'est comme le mensonge. On en parlait du mensonge tout à l'heure. Le mensonge, c'est pas bien le mensonge. Vous avez déjà dit à vos gosses que c'est bien. Mais il y a des cas, vous pouvez faire autrement que mentir. Pendant la guerre, quand les Allemands venaient, ils nous disaient, vous avez pas fui un aviateur anglais qui était dans notre grenier. On l'a pas vu, non? Menteur, va. Eh bien, on a dit un mensonge, mais il fallait le dire. Alors, bien sûr, les moralistes retomberont sur leurs pattes, diront qu'il n'a pas droit à la vérité, mais c'est des astuces. On est bien obligé, là, de faire le devoir le plus urgent, qui est de sauver la vie de l'autre. Non, mais c'est évident. Et toute votre vie, vous serez obligé de naviguer comme ça entre le mieux vaut. Alors, à chaque coup, d'être loyal, de ne pas croire trop vite que les méthodes naturelles ne sont pas bonnes, qu'il faut notamment les jeunes couples que vous appreniez tout de suite à les utiliser parce que voilà, vous allez se passer les naissances, puis vous aurez des actes tels que vous le rêvez, parce qu'entre nous. Vous croyez que les couples, ils aiment tout ça? Vous croyez que les jeunes, ils aiment les caoutchoucs? Pourquoi on fait actuellement tant de publicité de nouveau pour le préservatif? Parce que depuis qu'il y a les trithérapies, les jeunes, ils ne les prennent plus. Un jeune m'a dit, moi, c'est manger un bonbon avec le papier. C'est imagé, mais c'est plus juste un alerte. Qu'est-ce que vous voulez que c'est des pis aller? C'est des pis aller. Le rêve d'un couple, qu'est-ce que c'est? C'est ne pas avoir toujours d'enfants. Et quand ils ne peuvent pas en avoir, de s'unir charnellement, car ce ne sont pas des moines, ce sont des jeunes, des couples qui doivent s'aimer charnellement. Deuxième désir. Troisième désir, ils voudraient pouvoir le faire sans traficoter leur biologie. C'est les trois désirs des couples. Moi, j'y peux rien. C'est ce que vous dit l'Église, rien d'autre. Alors, un jour, j'étais à Rome, à la commission de la famille, j'aurais dit, vous savez, hein, les gens pensent comme vous, mais vous le dites si mal qu'ils ont l'impression que vous dites le contraire. Alors, je n'ai pas le temps de vous faire tout un topo sur la contraception, tout ça, c'est pas... C'est, bon, je pense que... Il faudrait, là encore, pour pouvoir notamment parler des vraies méthodes, je peux répondre à une ou deux questions, si vous voulez... Il faut du temps, il ne faut pas expliquer les choses à moitié, parce qu'à ce moment-là, si on les explique à moitié, il peut y avoir des ratés, parce qu'on n'a pas compris telle ou telle chose. C'est pour ça que nous formons ce qu'on appelle des moniteurs MAO, moniteurs en méthode d'auto-observation, pour arriver à détecter exactement, actuellement, avec des moyens du bord, la période ovulatoire. Mais je vous le répète, l'avenir, j'espère bien, ça sera le détecteur chimique, mais alors vraiment scientifique, qui sera exact et qui sera fiable à 100%. Bon, eh bien, mes frères bien-aimés, il faut demander au clerc ou l'adresse d'un moniteur MAO. Vous demandez un moniteur MAO. C'est-à-dire que le couple qui estime qu'actuellement, il ne peut pas prendre des méthodes naturelles, peut recourir momentanément à un moyen, en évitant le stérilet, qui peut être abortif. Il faut éviter les abortifs. Il prendra momentanément un moyen, comme le préservatif, comme la pilule un certain temps, pour sauver l'amour, car l'amour est plus important que le préservatif. Et à ce moment-là, si loyalement il peut dire, pour nous, on n'a pas le choix, et que notre devoir le plus urgent est de nous aimer charnellement, il peut être en sûreté de conscience. C'est clair? Non, Persona, c'est un ordinateur, oui, qui détecte, mais non, il n'est pas fiable à 100%. Le clerc ne le recommande pas, parce que nous, nos gens, ils étudient. Actuellement, dès qu'on a une méthode qui sort, nous étudions sa fiabilité. Il n'est pas fiable à 100%. Donc, on ne répond pas. Je vous dis qu'actuellement, nous étudions la fiabilité de tous les nouveaux engins qui sortent. Moi, je vous dis qu'on n'y arrivera que quand on aura un détecteur précis de glaire cervicale, je suis convaincu. Mais tout, parce que les autres repèrent le pic ovulatoire de l'hypothalamus. Bon. Mais
actuellement, tous ceux qu'on a étudiés ne sont pas fiables à 100%. Donc, nous ne les préconisons pas. Bon, il faut qu'on parte, c'est l'heure de la messe. Allez, allons prier un peu pour que le Seigneur nous éclaire.

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Au nom du Père et du Fils et du Saint-Esprit. Amen. Nous allons commencer en lisant la traduction de la Tobe du psaume 42. Comme une biche se tourne vers les cours d'eau, ainsi mon âme se tourne vers toi, mon Dieu. J'ai soif de Dieu, du Dieu vivant. Quand pourrais-je entrer et paraître face à Dieu? Jour et nuit, mes larmes sont mon pain, quand on me dit tous les jours, où est ton Dieu? Je me laisse aller à évoquer le temps où je passais la barrière, pour conduire jusqu'à la maison de Dieu, parmi les cris de joie et de louange, une multitude en fête. Pourquoi te replier, mon âme, et gémir sur moi? Espère en Dieu. Oui, je le célébrerai encore, lui et sa face qui sauve. Mon âme s'est repliée contre moi, ô mon Dieu. C'est pourquoi je t'évoque depuis le pays du Jourdain, des cimes de l'Hermon et du mont Mycéar. Les flots de l'abîme s'appellent l'un l'autre au fracas de tes cataractes. En se brisant et en roulant, toutes les vagues ont passé sur moi. Le jour, le Seigneur exerçait sa fidélité. La nuit, je le chantais et je priais Dieu qui est ma vie. Je veux dire à Dieu, mon rocher, pourquoi m'as-tu oublié? Pourquoi m'en aller, lugubre et pressé par l'ennemi? Mes membres sont meurtris, mes adversaires m'insultent en me disant tous les jours, où est ton Dieu? Pourquoi te replier, mon âme? Pourquoi gémir sur moi? Espère en Dieu. Oui, je le célébrerai encore. Lui, le salut de ma face est mon Dieu. Quand nous réfléchissons à la soif du Dieu vivant, disons la soif spirituelle, je crois qu'il est bon aussi, sans nous y attarder, de faire un petit détour par l'expérience de la soif humaine. Alors, je ne veux pas choquer ceux et celles parmi vous qui sont les mieux éduqués, c'est-à-dire cette catégorie de personnes à laquelle je n'appartiens pas, étant jeune et mal élevé. Je veux dire par là, j'ai eu entre les mains un livre qui n'est pas un livre de théologie. C'est un livre d'Amélie Nothomb. Il s'appelle « Soif ». Ce n'est pas une théologienne et son livre ne concerne pas Jésus le Christ, mais concerne le Jésus qu'elle imagine. Ceci étant, elle met en exergue de ce livre la formule suivante. Pour éprouver la soif, il faut être vivant. Je trouve que la formule est juste. Les morts n'ont plus soif. Et elle considère que la parole la plus importante de Jésus, et qu'elle considère comme sa dernière parole, c'est « j'ai soif ». Et les sœurs de Mère Teresa, partout dans le monde, entrent dans leur oratoire et voient le Christ crucifié avec, en dessous, au-dessus, « I'm thirst »,« j'ai soif ». Nous pouvons penser à le chapitre 4 de Saint Jean, dans lequel il y a cette rencontre admirable entre cette cousine germaine des Juifs, mais qui appartient à un peuple qui a abandonné la loi. Et c'est à elle que Jésus demande à boire. Donne-moi à boire. Nous sommes créés comme des êtres désirant la vie et finalement désirant le bonheur, pour prendre un mot, disons, classique. Le bien le plus profond auquel nous aspirons, c'est le bonheur. Et le désir, c'est cette tendance profonde de notre être vers le bien que nous ne possédons pas.
Saint Augustin, citation, « Qu'est-ce que le désir, sinon l'appétit de posséder ce qui fait encore défaut ?» Fin de citation. Et un contemporain, qui n'est pas Amélie Nothomb, je n'ai pas noté dans mes notes qui est ce contemporain ou cette contemporaine, « Le désir n'est pas seulement le sentiment du manque, il est aussi l'aspiration vers ce dont nous sommes privés. » L'homme est donc un être de désir, mais je me pose la question, faut-il écrire désir au singulier ou au pluriel? Faisons l'expérience d'être habité par de multiples désirs et par de multiples bons désirs. Je ne parle pas des mauvais qui portent au mal. Il ne suffit pas de renoncer aux mauvais désirs. Il s'agit encore d'y voir clair et d'ordonner la multitude des désirs bons qui sont en nous et qui parfois nous tiraillent. Ça n'est pas vrai, ça n'est que dans les contes d'enfants ou dans les films de cow-boys et d'indiens qu'il y a d'un côté le bien et de l'autre côté le mal, et qu'il y aurait en nous le désir du bien et le désir du mal. Ce serait trop simple. Saint Thomas d'Aquin dit qu'il faut faire le bien dans l'ordre. Mais qu'est-ce qui est le plus important? Et entre deux biens, lequel choisir? Et entre deux devoirs, parfois. Sainte Thérèse voulait embrasser toutes les vocations, Sainte Thérèse de Lisieux. Un prêtre voudra parfois répondre à toutes les sollicitations bonnes qui lui sont faites. Comment choisir? Quel désir préférer?

le réconfort d'un dialogue d'amitié, la recherche de la vérité, et même pour ceux qui sont sportifs, de ne pas s'être arrêté en cours d'ascension vers un sommet, etc. Nous goûterons bien cette satisfaction de bien fini, mais sans jamais confondre ces choses avec le bien infini qui est Dieu lui-même et qui ne se confond pas avec ses œuvres. Entrons, si vous voulez, maintenant dans l'écoute de ce psaume 42. Mon âme a soif de toi, Seigneur mon Dieu. J'ai soif de Dieu, du Dieu vivant, comme une biche se tourne vers les cours d'eau. L'image de la biche qui languit après l'eau vive renvoie à une expérience concrète. Je ne sais pas si ça vous est arrivé au cours d'une marche, mettons dans des pays chauds, de manquer d'eau. D'abord, ça peut angoisser. Mais c'est que la soif devient l'unique obsession. Enfin, il faut boire. J'ai un oncle comme ça qui a été perdu, avec ses collègues en chassant la gazelle d'ailleurs, pendant la guerre d'Algérie, à Béchar, et qui sont restés perdus avec leur jeep en tournant pendant des heures et des heures, des jours et des jours. Ils me disaient qu'au retour, je crois qu'ils avaient bu chacun jusqu'à 5 ou 6 litres d'affilée. Ils ont failli mourir de soif. Ben, mon oncle sait ce que veut dire avoir soif. C'est un besoin vital. Et d'une certaine manière, la soif, ça c'est Amélie Nothomb qui le dit, c'est pas tout à fait comme la faim. La faim est rassasiée. La soif, d'une certaine façon, il faudrait garder toujours la soif. Il ne faudrait jamais l'épuiser, la soif. Le faim, une fois qu'on a mangé, on est rassasié. Voilà. La soif, non. Dans les Béatitudes, Jésus reprend cette expression de la soif quand il pense à la justice. Heureux les assoiffés de justice. Ceux pour qui l'entrée dans l'Alliance, l'ajustement à l'Alliance, fait le désir le plus profond, la soif. Mon âme a soif de Dieu. C'est le mouvement même de la prière. Je n'ai pas soif seulement d'un absolu que je pourrais appeler Dieu ou le principe premier ou l'idéal ou la valeur ou la vertu, non. Mais du Dieu vivant, de mon Père éternel, c'est-à-dire d'un Dieu personnel et vrai, le Dieu vivant. On peut bien parler de paternité ou de maternité, mais ça reste des concepts, une idée si vous voulez. Mais évoquer notre papa ou notre maman, c'est autre chose. Aimer notre père ou notre mère, c'est autre chose que de réfléchir à ce qu'est la paternité ou la maternité. Cette aspiration, cette soif tendue vers le Dieu vivant, ne se contente pas, si je puis dire, de désirer, car notre volonté, nous voulons l'entraîner dans ce mouvement qui porte à marcher et à voir, à aller vers, à ne pas rester sur place, à ne pas rester à demi-vivant, à marcher, et le psaume dit « pour voir ». C'est très curieux que, très souvent dans l'Écriture, le fait de voir est synonyme souvent de la simplicité du cœur. Un cœur simple voit. « Quand irai-je et verrai-je la face de Dieu ?» Si le désir est à la fois le sentiment d'un manque et l'aspiration vers ce dont on est privé, le cœur du croyant exprime son désir de Dieu et en même temps la volonté de se mettre en route vers la maison, c'est encore une grande expression de l'Écriture sainte, vers la demeure, non pas simplement pour se rassasier d'être en présence de Dieu,

Pour être émerveillé et pour voir. Dans un autre psaume, l'Église chante ceci, au psaume 62, verset 2. Dieu, c'est toi, mon Dieu, je te cherche. Mon âme a soif de toi, après toi languit ma chair, terre sèche, terre altérée sans eau. On sait ce que veut dire une terre, on a vu un peu cet été, même dans nos pays modérés, mais alors dans les pays plus chauds, les terres désolées où il n'y a plus du tout d'eau, c'est tout craquelé, plus rien ne pousse, quoi. Et puis c'est la mort qui peu à peu arrive. Hein. L'image de la terre sèche qui appelle l'eau est présente souvent, évidemment, dans la Bible, qui est née dans un milieu oriental. C'est très parlant, c'est plus parlant évidemment pour des Méditerranéens que pour des... je ne sais pas moi, pour des Norvégiens, enfin je ne connais pas la Norvège, en tout cas pour des gens plus au nord, quoi. La soif de Dieu nous fait penser encore à saint Thomas. Si je ne vois pas, je ne croirai pas. Et puis, devant le ressuscité qui porte les marques de la croix, mon Seigneur et mon Dieu, dit-il. Aussi, nous pouvons nous demander, c'est une question qui peut nous faire réfléchir, est-ce que je garde au cœur la mémoire de la rencontre avec mon Seigneur et mon Dieu? Enfin, en tout cas, la mémoire au minimum de cette aspiration vers lui et parfois de l'efficacité, mais le mot n'est pas assez bon, de la joie de sa parole. La soif, la mise en marche, la recherche persévérante, le désir de voir Dieu, au fond, sont des réalités qui n'en font qu'une et qui expriment l'orientation que nous aimerions voir permanente de notre cœur. Alors maintenant, nous pouvons nous demander, qu'est-ce qui permet de maintenir cette soif et de marcher pour voir? Je crois qu'avec la grande tradition de l'Église, il faut répondre la charité, l'amour théologique, l'amour. C'est l'amour qui est à la source de notre désir de Dieu. Plus on aime, plus on désire connaître l'être aimé. Saint Jean de la Croix. Qui pourra donner à entendre ce que le Saint-Esprit fait désirer aux âmes qui aiment Dieu? Magnifique formule. Hein? Qui pourra donner à entendre ce que le Saint-Esprit fait désirer aux âmes qui aiment Dieu? Il y a dans la tradition liturgique de l'Église romaine, donc l'Église latine, tradition de la liturgie latine, une messe pour demander la charité. Dieu d'amour, fais que tes pensées deviennent nos pensées. Pour répondre à ce que disait le prophète, on l'a entendu dimanche dernier, je crois, on l'a lu plutôt ici à Palmonial pour les fêtes de Sainte Marguerite Marie. Mes pensées, dit Dieu, ne sont pas vos pensées. Mes chemins ne sont pas vos chemins, pour nous entraîner vers beaucoup plus que nos pensées et nos propres chemins. Et la messe pour demander l'amour dit, nous voudrions tellement que tes pensées, Seigneur, s'impriment en moi au point que mes pensées ne soient plus les miennes, mais celles que tu m'inspires. Tes pensées à toi, tes sentiments. Et la conclusion de cette prière, c'est pour que nous aimions d'un même amour, toi-même et notre prochain. Dans un même élan d'amour, que nous t'aimions toi et notre prochain. Je dis de mémoire la prière d'ouverture de la messe pour demander la charité. Je voudrais faire un pas de plus sur cette méditation brève sur la soif de Dieu au cœur humain, dans le cœur humain, en disant ceci. Ce fameux psaume 42, que je ne commente pas, on pourrait le commenter verset par verset tellement il est beau, il est étonnamment actuel. Ce psaume 42, Jésus l'a prié. Il est même celui qui prie le mieux, si j'ose dire. Il est le priant par excellence. Il accomplit pleinement les Écritures et donc les psaumes.
Je peux donc le regarder prier ce psaume. Après des journées passées avec les foules ou avec ses disciples. Et puis je peux le regarder prier ce psaume à Nazareth. Et il a éprouvé, comme personne d'autre à ce degré, le désir de Dieu. En disant dans notre chair humaine, dans notre humanité, « Mon âme a soif du Dieu vivant, quand irai-je et verrai-je la face de Dieu ?» Jésus ne cesse, alors mystérieusement, dans un lieu que évidemment personne n'atteint, c'était sa conscience, comme on n'atteint jamais la conscience d'un autre, alors je ne vois pas pourquoi on atteindrait plus la conscience de Jésus, il contemple son Père. Et il veut marcher entièrement dans la volonté du Père, accomplir l'œuvre que le Père lui a donnée à faire. Et il veut le faire avec et pour nous. Pourquoi il entraîne ses disciples? Son désir de voir Dieu est donc inséparablement une action avec et pour les hommes, et ce qu'on appellerait nous une prière, ou l'expression d'une prière. Il est le médiateur, mais mieux que cela, il est celui qui est allé le plus au bout de la solidarité humaine pour que nous soyons rétablis dans notre rapport à Dieu et entre nous. Et sa soif du Dieu vivant coïncide parfaitement avec son obéissance. Le Père veut que je ne perde aucun de ceux qu'il m'a donnés, mais que je les ressuscite tous au dernier jour. Et puis ce verset si beau, termine le chapitre 4 de Saint Jean. Ma nourriture, c'est de faire, d'accomplir la volonté de mon Père. Dans sa passion, ce désir de Dieu a été éprouvé jusqu'au bout. Évidemment, il ne s'agit plus d'un désir sensible. En tout cas, on n'atteint pas la sensibilité de Jésus sur la croix. Et d'une certaine façon, ce n'est pas là qu'est la question. Je dis en passant que ce qu'imagine Amédée Nothomb est vraiment, alors là, pardonnez-moi si elle était là, je dirais c'est bien écrit sans lui encore. Oui, c'est bien écrit, voilà, c'est bien écrit. Mais franchement, j'espère que la plupart des hommes auraient une sensibilité un petit peu autre que le Jésus d'Amédée Nothomb. Pardon, Amélie Nothomb, je le dis, voilà, si vous étiez là, je vous demanderais d'abord je vous écouterai, voilà. Ça n'empêche pas qu'il y a des choses intéressantes dans son livre. L'obéissance de Jésus, telle qu'elle est si bien manifestée dans la lettre aux Hébreux, ça n'est pas un désir facile, évidemment, on n'est pas dans la facilité. C'est un acte libre d'amour et d'espérance qui va au-delà de tout ce que nous pouvons imaginer. Je sais que tu ne m'abandonneras pas à la mort. C'est le psaume que Jésus a prié, mais qu'il accomplit. Je sais que tu ne me laisseras pas voir la corruption, c'est-à-dire durer dans la corruption. Tu ne laisseras pas ton ami voir le néant. C'est ce psaume que Pierre reprend dans la première grande catéchèse de Pentecôte, dans le chapitre 2 des Actes. Pensons donc au « j'ai soif » prononcé sur la croix. Il y a bien sûr une soif physique d'un condamné à mort, qui est pour nous inséparable d'une soif infinie de donner la foi, car c'est par la foi que nous entrons dans l'Alliance, pour donner la vie véritable au monde, et soif qu'aucun ne soit perdu, même ce pauvre bougre pendu à côté de lui, même le soldat qui lui transperce le cœur, etc., etc. Soif qu'aucun ne soit coupé définitivement de ce qui, lui, le tient dans cet acte d'amour, à savoir la fidélité de son Père. Soif de libérer l'homme de ses esclavages. Soif, et non pas volonté de persuader, mais soif de voir les pensées humaines dialoguer dans la recherche humble de la vérité, et non pas s'affronter sottement, comme on voit tellement aujourd'hui, dans tant et tant de faux débats. Soif de libérer l'homme
de ce qu'il aveugle, c'est-à-dire de ses mensonges, soit finalement de nous unir à lui, de nous faire entrer avec lui dans la joie parfaite. Je vous ai dit tout cela, mais la parole pour Jésus, c'est aussi un acte de sa vie, pour que vous ayez ma joie en vous et que votre joie devienne parfaite. D'où vient cette soif de Dieu dans le cœur de l'homme? Je crois qu'elle est la marque en nous de l'amour dont Dieu nous aime. Son amour se manifeste par un immense désir de nous entraîner dans le chemin de la vérité, de la bonté, de l'amour. Mais au fond, de nous entraîner dans l'alliance véritable avec lui. Nous pouvons penser évidemment au désir de Dieu inscrit dans le cœur de l'homme, et il nous faut maintenant penser, en tout cas méditer, le désir que Dieu a de nous créer, de nous vouloir vivants. C'est un point de méditation, on peut y rester un moment, hein. Je ne veux pas le faire maintenant, mais François de Sales revient dès le début de ses méditations là-dessus. Ignace de Loyola aussi. Recevons cet amour actuel du Créateur. Eh bien, ce désir du Père, Jésus l'a aussi pleinement accueilli en lui-même. Et il y a même des moments de sa vie où cette soif, cet amour de son Père envers lui, ont été mis en lumière de façon particulière. Nous pensons bien sûr au baptême, au mont Tabor et au jardin de Gethsémani. Jésus entend cela pour nous, pour lui-même aussi, à des moments singuliers de son existence. C'est toi, mon Fils bien-aimé, en toi, je dépose tout mon amour. C'est donc dans l'amour de son Père que le Fils peut aimer et désirer. C'est par et dans l'amour du Père manifesté dans le Fils unique et bien-aimé que nous-mêmes pouvons à notre tour désirer en vérité. Nous pourrons alors peu à peu connaître déjà la joie de celui qui voit ce qu'il espère. Car, dit Saint Grégoire le Grand, celui qui désire Dieu d'une âme sincère aussitôt possède ce qu'il aime. Celui qui désire Dieu d'une âme sincère aussitôt possède ce qu'il aime. Voilà pourquoi le psaume ne dit pas seulement « Quand irai-je et verrai-je la face de Dieu ?» mais aussi « Oui, je t'ai contemplé au sanctuaire, j'ai vu ta puissance et ta gloire. » Ce sanctuaire, c'est le corps du Christ dans lequel nous sommes renés à la vie d'enfant de Dieu. Et tout le début de la lettre aux Éphésiens, il nous a prédestinés à être pour lui des fils adoptifs par Jésus-Christ. Ainsi l'a voulu sa bienveillance, à la louange de la grâce dont il nous a comblés dans son bien-aimé. Béni soit Dieu le Père de notre Seigneur Jésus-Christ, qui nous a choisis en lui avant la fondation du monde pour que nous soyons saints et irréprochables sous son regard dans l'amour.

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2: Quel malheur pour vous, docteur de la loi, parce que vous avez enlevé la clé de la connaissance. Vous-même n'êtes pas entré, et ceux qui voulaient entrer, vous les en avez empêchés. Luc 11, 52.

Miséricorde, source de la joie. Alors, je voudrais simplement introduire ces propos de ce matin en reprenant les propos du pape Benoît XVI. Parmi ses derniers propos, avant qu'il ne se retire de sa charge d'évêque de Rome, et donc de la charge qui était la sienne, dans sa dernière intervention, sa dernière audience, vous savez, du mercredi, il dit ceci, enfin, entre autres, mais il dit « Je voudrais que chacun se sente aimé de Dieu qui a offert son Fils pour nous et qui nous a montré un amour sans limite. Je voudrais que chacun ressente la joie d'être chrétien. » C'est d'une extrême simplicité. Donc les souhaits, c'est presque son dessein, le souhait du pape à cette étape de sa vie et puis à cette étape de la vie de l'Église. Hein, je voudrais que chacun se sente aimé de Dieu, que chacun ressente la joie d'être chrétien. Alors c'est ce que je souhaite pour chacun d'entre vous et c'est ce que nous allons demander au Seigneur. Voilà, mon propos est assez simple. Voilà. Alors toujours en guise d'introduction, vous savez, je suis très pape. Vous allez voir, je voudrais vous citer par contre un autre propos du pape François lors d'un de ses... En fait, sa première homélie publique. Intéressant, la petite chapelle Sainte-Anne. Il a surpris tout le monde. Il dit, pour moi, je le dis humblement, c'est le message le plus fort du Seigneur, la miséricorde. Mais lui-même l'a dit, je ne suis pas venu pour les justes se justifient tout seuls, moi je suis venu pour les pécheurs. Le Seigneur ne se fatigue jamais de pardonner, jamais. C'est nous qui nous fatiguons de lui demander pardon. Et demandons la grâce de ne pas nous fatiguer de demander pardon, parce que lui ne se fatigue jamais de pardonner. Demandons cette grâce. Premier propos du pape, première intervention dans la première homélie. Alors je vais vous en citer un autre, ça va? C'est François qui cite Jean-Paul. C'est assez bon, il y a des passages aussi. Je ne sais pas si vous avez lu la lettre, la joie de l'évangile. Il y a des moments où c'est Jean-Paul qui cite, c'est François qui cite Benoît. C'est très intéressant. Alors là, c'est le pape François qui cite Jean-Paul II. C'était l'intuition du pape Jean-Paul II. Il eut du flair. Nous sommes dans le temps de la miséricorde. Pensons à la béatification et à la canonisation de sœur Faustine. Ensuite, il a introduit la fête de la miséricorde. Il a avancé peu à peu. En regardant l'avenir, il disait « Que nous apporteront les années qui s'ouvrent devant nous? Quel sera l'avenir de l'homme sur la terre? Nous ne pouvons pas le savoir. Il est toutefois certain qu'à côté de nouveaux progrès, il ne manquera pas, malheureusement, les expériences douloureuses. » Il n'y a qu'à regarder ce qui se passe aujourd'hui, hein. Je ne sais pas si vous regardez ce qui se passe dans le monde. Et il ajoute, « Mais la lumière de la miséricorde divine éclairera le chemin des hommes du troisième millénaire. » La clé, ça ne sortira pas autrement. Hein. Personnellement dans nos vies, comme dans la vie de l'Église, comme dans la vie du monde, que ferons-nous sans la miséricorde? Qu'est-ce que vous ferez dans votre vie sans elle? Alors, je voudrais méditer avec vous, modestement, sans prétention particulière, la miséricorde de Dieu. Alors, qu'est-ce que c'est que la miséricorde? Ou plus exactement, j'allais dire, mais je donne déjà la réponse, enfin, Jésus est la miséricorde de Dieu. C'est-à-dire, pour nous, chrétiens, la miséricorde, c'est une personne, c'est quelqu'un. Alors, qu'est-ce que la miséricorde? J'essaye de le vous dire de manière très rapide et très précise, mais je pense à un passage de l'Écriture dans Osée, vous savez, le prophète Osée,
Vous savez, en fait, la miséricorde, c'est le cœur de Dieu qui se penche vers la misère humaine, donc vers sa souffrance et son péché. Mais je vous cite le livre d'Osée. « J'ai aimé Israël dès son enfance. Et pour le faire sortir d'Égypte, j'ai appelé mon fils. C'est moi qui lui apprenais à marcher en le soutenant de mes bras. Et il n'a pas compris que je venais à son secours. Je le guidais avec humanité par des liens de tendresse. Mais ils ont refusé de venir à moi. Vais-je les livrer au châtiment ? Non, mon cœur se retourne en moi et le regret me consume. Je n'agirai pas selon l'ardeur de ma colère. Mon cœur s'est retourné en moi. » C'est Dieu qui parle. Je suis venu vers eux pour leur apprendre à marcher, pour les soutenir, et ils n'ont pas voulu. Mais mon cœur s'est retourné en moi. Ça, la miséricorde. Pour le dire autrement, je cite le pape François parce qu'il est assez bon. Il a des formulations assez remarquables, en tout cas assez pédagogiques. Il dit « La miséricorde est une lueur d'amour et de tendresse. C'est la caresse de Dieu sur la blessure de nos péchés. » Donc c'est la tendresse de Dieu, la douceur de Dieu sur la blessure de nos péchés. En réalité, et je ne veux pas trop m'étendre parce que je veux aller plus loin, mais la miséricorde, au fond, c'est une personne. La miséricorde, c'est Jésus lui-même. Jésus n'est pas simplement venu nous parler de la miséricorde, il nous en parle. Il n'est même pas venu simplement pour poser des actes de miséricorde au sens qu'il guérit, qu'il pardonne. Plus, il est lui-même, sa personne, sa vie, la miséricorde de Dieu. Et quand nous le regardons, mais pour le regarder, il y a un petit exercice qu'il faut faire, c'est arrêter de se regarder soi-même. Et moi je vous propose, pour la session là, pendant quelques jours, vous arrêtez de vous regarder vous-même, c'est fatigant, surtout pour les autres d'ailleurs. Et vous regardez, mais vous le regardez, ça, quelques jours, et puis vous le regardez, c'est pas compliqué, hein. Et puis vous vous approchez, ou plus exactement, vous laissez s'approcher, et vous serez visité par la miséricorde de Dieu. Vous savez, qui est Jésus ? Le connaissez-vous vraiment ? Jésus ne se réduit pas au sentiment que vous en avez. L'Écriture ne se réduit pas à l'interprétation que vous en avez. Je vous cite là encore Benoît XVI, un peu de catéchisme ça. La complaisance de Dieu, c'est aussi une dimension de la miséricorde, la complaisance. C'est-à-dire qu'il y a une bienveillance de Dieu à notre égard, naturelle. D'ailleurs, si je vous propose un chemin de bonheur, c'est la bienveillance a priori libère. Faites le choix de la bienveillance a priori, à l'égard de tous, alors que nous, sans nous rendre compte en général, nous avons la méfiance a priori, et ça nous bouffe. Alors je continue. La complaisance de Dieu se réalise de manière indépassable au moment de l'incarnation du Verbe. La parole éternelle qui s'exprime dans l'histoire du salut est devenue dans le Christ un homme. Je ne sais pas si vous avez mesuré. La parole est devenue un homme, né d'une femme. La parole ne s'exprime plus ici d'abord par un discours fait de concepts et de règles. Ici, nous sommes face à la personne même de Jésus, son histoire unique et singulière est la parole définitive que Dieu dit à l'humanité. À présent, la parole n'est pas seulement audible, elle ne possède pas seulement une voix. Maintenant, la parole a un visage, qu'en conséquence, nous pouvons voir Jésus de Nazareth. Vous savez, je trouve que parfois dans l'Église et nous-mêmes, on parle beaucoup. Vous savez, la foi chrétienne, ce n'est pas du discours. La recherche de Dieu, ce n'est pas des concepts. Dieu s'est fait homme. Dieu, c'est quelqu'un qui a un visage, des mains. Et donc, quand nous voyons Jésus pleurer,
quand nous voyons Jésus sourire, quand nous voyons Jésus regarder les gens, quand nous voyons Jésus angoissé, voilà, quand nous voyons Jésus qui a le sentiment profond d'être abandonné de Dieu, quand nous voyons Jésus mourir, nous voyons Dieu et nous voyons l'amour même, la miséricorde même. Donc la première démarche, c'est de le regarder. Quand vous lisez l'Écriture, regardez Jésus. Et arrêtez de passer votre temps de prière à essayer d'interpréter ce que Dieu veut vous dire. Regardez-le. Là, il vous parlera. Non, plus exactement, là, vous l'entendrez. Vous savez, dans l'Église, chez les chrétiens, on entend avec les yeux, pas seulement avec les oreilles. Je continue. Je voudrais vous inviter, ça va ? En fait, je voudrais vous inviter, premièrement, à la suite de ce que je viens de dire modestement, à une rencontre. En fait, ici, pendant la session, mais c'est vrai dans la vie chrétienne, vous êtes invités, nous sommes invités à une rencontre. Parce qu'être chrétien, c'est pas compliqué, hein, c'est rencontrer le Christ et vivre avec lui. Vous savez, c'est de rencontre. Alors, je vais vous citer là aussi, parce que j'ai trouvé que c'était une manière, d'une formulation, comme il le dit beaucoup mieux que moi, je le laisse dire, mais c'est à ça que vous êtes invités, que nous sommes invités. Le pape François, dans Joie de l'Évangile, il dit « J'invite chaque chrétien, en quelque lieu et situation où il se trouve, à renouveler aujourd'hui même sa rencontre personnelle avec Jésus-Christ, ou au moins à prendre la décision de se laisser rencontrer par lui, de le chercher chaque jour sans cesse. Il n'y a pas de motif pour lequel quelqu'un puisse penser que cette invitation n'est pas pour lui, parce que personne n'est exclu de la joie que nous apporte le Seigneur. Celui qui risque, le Seigneur ne le déçoit pas. Et quand quelqu'un fait un petit pas vers Jésus, il découvre que celui-ci attendait déjà sa venue à bras ouverts. C'est le moment de dire à Jésus-Christ, c'est le pape qui parle, hein, « Seigneur, je me suis laissé tromper de mille manières. J'ai fui ton amour. Cependant, je suis ici une fois encore pour renouveler mon alliance avec toi. J'ai besoin de toi. Rachète-moi de nouveau, Seigneur. Accepte-moi encore une fois entre les bras, tes bras, rédempteur. » Cela nous fait tant de bien de revenir à lui quand nous sommes perdus. J'insiste encore une fois. Dieu ne se fatigue jamais de pardonner. C'est nous qui nous fatiguons de demander sa miséricorde. Celui qui nous a invités à pardonner 77 fois cette fois nous donne l'exemple. Alors, de ce propos du pape, je voudrais pointer deux choses, deux mots. Un, il dit, donc je vous invite à renouveler aujourd'hui même la rencontre avec lui. C'est aujourd'hui, maintenant. Vous savez, c'est biblique, hein. C'est maintenant le moment du salut. C'est maintenant. Et je sais pas, et nous avons du mal à nous convertir parce qu'en réalité, c'est toujours pour demain. Vous savez, c'est comme les régimes. J'ai pris des bonnes résolutions, je commence demain. Mais pour fêter ça, je fais un bon repas. Vous savez, c'est toutes les décisions qu'on prend de charité, les petites, qu'on va faire demain et qu'on fait jamais. Donc c'est maintenant. Maintenant, là. Quand je vous parle, maintenant. Aujourd'hui même, tu seras avec moi dans le... C'est pas moi qui dis ça. Hein. Souviens-toi de moi, aujourd'hui même, tu seras avec moi, maintenant. Et pourquoi ? Parce que le bon larron a regardé Jésus en vérité. Alors que son copain à côté, il voit Jésus, mais il se regarde lui-même. Du coup, il accuse. L'autre point, donc aujourd'hui, ça va ? C'est même plus qu'aujourd'hui, c'est maintenant. Oui, ne vous compliquez pas l'existence. On a évoqué Pierre Goursat tout à l'heure. J'ai bien connu, je me rappelle, j'étais très jeune. Vous savez, Dieu réserve des surprises dans une existence. Je ne pensais pas me retrouver évêque à cette époque-là. C'était vraiment le moindre de mes soucis. Je m'inquiétais beaucoup de mon avenir, comme quoi j'aurais pas dû. Hein. Ou j'aurais peut-être dû d'ailleurs, enfin je sais pas. En tout cas, je dis à Pierre Goursat, je lui dis, mais écoute, puis qu'est-ce que je vais devenir, et qu'est-ce que je vais faire, et comment je vais le faire, et puis je ne vais pas y arriver. Et il me dit, écoute, mon petit frère,
si tu meurs tout de suite, là, dans 10 minutes, tu ne vas pas arriver devant le Seigneur en lui disant oh, « je ne sais pas ce que je devais faire, et puis si je devais faire ceci ou cela, il va te regarder, il va te dire « alors, est-ce que tu m'aimes ?» Tu vas lui répondre « quoi ?» Maintenant. Ben, vous savez, ça m'a fait un bien fou. Ça va ? On continue. Je voudrais prendre un exemple. Alors, l'autre point, donc j'ai dit aujourd'hui, l'autre point que je voudrais de ce petit texte, c'est « celui qui risque, dit le pape. » Je suis désolé, il y a un risque à prendre. Ça, c'est le problème de notre époque. Nous n'osons plus prendre de risques. On veut tout contrôler. Vous savez, même maintenant, on fait des... Vous savez, la télé, là, ils font des télé-réalités, ils font des machins, des... On fait des comment on appelle ça ? Moi, je ne suis pas très doué. On va dans la jungle faire des trucs, mais de toute façon, il y a la caméra, on est entouré de toutes parts. On appelle ça l'aventure, tu parles. Et nous, on voudrait mener notre vie exactement de la même manière. Avant d'avancer, on voudrait que tout soit bordé. Et le Seigneur nous dit, tu prends un risque. Mais avec moi, celui qui risque ne sera pas déçu. Le risque veut dire qu'il y a un appel à la liberté, mais je vais y revenir. Je voudrais prendre un exemple, donc une invitation, une rencontre, ça va ? Dans l'écriture. Alors j'ai dû choisir, parce que vous savez, il y en a des... Mais il faut choisir dans la vie. Alors je me suis arrêté simplement sur un passage de l'écriture que vous connaissez, je pense, qui est la fameuse rencontre et la guérison de l'aveugle Bartimée. Je vous lis, ça c'est dans Marc, au chapitre 11. Il arrive à Jéricho, comme Jésus sortait de Jéricho avec ses disciples, une assez grande foule, l'aveugle Bartimée, fils de Timée, était assis au bord du chemin en train de mendier. Apprenant que c'était Jésus de Nazareth, il se mit à crier, « Fils de David, Jésus, aie pitié de moi. » Et beaucoup le rabrouaient pour qu'il se taise, mais lui criait de plus belle, « Fils de David, aie pitié de moi. » Jésus s'arrêta et dit, « Appelez-le. » On appelle l'aveugle, on lui dit, « Confiance, lève-toi, il t'appelle. » Rejetant son manteau, il se leva d'un bond et vint vers Jésus. S'adressant à lui, Jésus lui dit, « Que veux-tu que je fasse pour toi ?» L'aveugle répondit, « Rabouni, que je retrouve la vue. » Jésus lui dit, « Va, ta foi t'a sauvé. » Aussitôt, il retrouva la vue et il suivait Jésus sur le chemin. Alors, petit commentaire. 1. Bartimée, là. Il est assis au bord du chemin, aveugle. Là, il est assis, il ne bouge plus, quoi. Fini. Ça, il y a beaucoup d'entre nous qui peuvent... Il y a des moments de la vie aussi. Vous savez, on est... On ne voit plus rien. Puis en lui, c'est une naissance, en plus. Plus aucun espoir, il ne bouge plus, il ne peut que simplement vivre de ce qu'on lui donne, quoi. C'est l'arrêt total. Ça arrive, hein. Puis celui qui pense que ça ne lui arrivera jamais, ne vous inquiétez pas, ça vous arrivera bien un jour. J'espère, en tout cas. Parce que ça oblige à aller plus loin, ou plus profondément, en tout cas. Et il est là. Et puis, Jésus passe, vous savez, il ne voit rien, lui, hein. Il entend la foule, alors... Et vaguement, on lui parle de Jésus, c'est vaguement, on vous a dit, il y a des trucs apparaissent, vous voyez, ce genre de choses, ou la grand-mère qui te dit, il faudrait quand même que tu ailles au caté, quoi. Vaguement, là, vaguement, un bruit, il se dit quand même, petite lueur, dans l'arrêt complet, là, une petite lueur d'espérance. Et que fait-il ? Ben, il fait quelque chose d'intelligent. Il se met, dit-on, il se mit à crier. À crier, hein ? Jésus de Nazareth. « Aie pitié de moi ». Je reviendrai sur ce « Aie pitié de moi » parce qu'en réalité, c'est la vraie prière. La vraie prière, c'est « Sauve-moi, Seigneur. Aie pitié de moi. » Et alors, bien sûr, il y a toujours des gens pour lui dire, et puis dans notre vie, c'est pareil. Hein. Parce que nous, je pense, ça nous arrive. Hein. On se dit, tiens, il y a un moment, il y a quand même une petite lueur. Là. Alors je me mets tout d'un coup à crier un peu plus fort. Et puis, il y a la foule. Et la foule lui dit, « Écoute, arrête, tu nous fatigues. » Puis, il ne t'entendra pas, de toute façon. Puis il est occupé, puis il y a du monde, et puis tu n'es pas le seul. Que fait-il au premier obstacle ? Nous, en général, au premier obstacle, on s'arrête. Ça ne marchera pas. Ben lui, qu'est-ce qu'il fait ? Ben, il crie plus fort, et il a raison. Mais je vous invite à crier plus fort. Mais vraiment, un pauvre a crié, dit l'Écriture, c'est les psaumes ça, le Seigneur entend. Mais je ne suis pas toujours sûr que nous voulons vraiment qu'il nous réponde. C'est paradoxal, hein. Je me souviens un jour ici,
J'étais jeune prêtre, j'avais 25 ans. Là, à l'entrée de la basilique, j'avais rencontré un jeune homme et j'ai essayé de le convaincre. Il me disait qu'il était catho, pas catho, qu'il y croyait, enfin il y croyait, mais il y croyait pas, enfin il y croyait. Enfin, pas, enfin. Et puis je vais essayer de le convaincre. À bout d'arguments, je lui dis, écoute, moi je vais à l'Eucharistie, là, tu viens avec moi si tu veux, moi je crois que le Seigneur est présent. Et après tout, au lieu qu'on parle tous les deux, tu t'adresses à lui. Ah, il me regarde, il dit, ah bon? Je dis, viens, tu viens avec moi? Il me dit, d'accord. Et on rentre dans la basilique et tout d'un coup, il me dit, je ne sais pas si je vais venir. Je lui dis, mais pourquoi? Il me dit, je lui dis, t'as peur? Il me dit, non, j'ai pas peur, mais si ça marche. Et il ajoute, ah oui, mais je vais peut-être devoir changer des choses. Je dis, oui, à mon avis, si ça marche, tu vas devoir changer des choses. Il n'avait pas envie que ça marche. Je continue. Le texte, toujours, on dit que, donc, il rejette, et la foule dit, viens, confiance, ça c'est le rôle de l'Église, hein, confiance, il t'appelle. Et donc, on dit qu'il rejette son manteau. Je ne sais pas si vous imaginez, parce que le manteau, c'est tout ce qui lui reste. Hein. C'est sa protection, c'est sa seule sécurité. Et nous voudrions nous approcher de Jésus, mais en gardant toutes nos sécurités. Toutes nos sécurités, vous savez, je viens, Seigneur, mais je viens avec le manteau, hein. Et lui, il se lève et il laisse son manteau. Mais pour un aveugle, laisser son manteau derrière lui, c'est un sacré risque. Hein, parce qu'il est à peu près sûr de jamais le retrouver. Non ? Alors, il va falloir lâcher quelques manteaux. Hein. Je suis désolé. Et il se retrouve face à Jésus. Et là, c'est étonnant. Il y a ce dialogue. Le Seigneur l'interroge. Et le Seigneur va lui poser une question. Qui a peut-être quelque chose d'indécent d'ailleurs. Que veux-tu que je fasse pour toi ? Il est aveugle, il vient de crier, prends pitié de moi. Et le Seigneur, alors qu'ils sont là, l'un en face de l'autre, en fait, le Seigneur va susciter sa liberté. Dieu ne fait rien dans nos vies sans nous. Il y a un moment, il nous demande, hein, ah, tu veux que je fasse quoi ? Répondez pas trop vite. Hein. Non, mais allez voir dans l'Écriture, faites cet exercice, allez voir tous les moments où le Seigneur pose des questions. Le premier disciple, qu'est-ce que cherchez-vous ? Qu'est-ce que tu veux que je fasse pour toi ? Mais tu veux quoi au fond ? Qu'est-ce que tu veux ? Descendez au plus intime de votre cœur et répondez-lui et faites attention parce que Dieu fait ce qu'on lui demande. Que je vois. Va, ta foi t'a sauvé. Donc il retrouve la vue, il ne revient pas, on pourrait insister. Et ça se termine par « il le suivait sur le chemin ». C'est-à-dire que le but de la guérison, c'est pas d'être guéri. Nous, on veut guérir pour guérir. Ce n'est pas illégitime. Hein. Dieu veut nous guérir pour qu'on se mette à sa suite. Et quand on dit « il le suivait sur le chemin va où, d'après vous ? À Jérusalem. Mais pour faire quoi ? Pour donner sa vie, pour le salut du monde. Donc il est guéri pour le suivre, pour aller mourir avec lui à Jérusalem. Pour la charité, si vous préférez. Ça va ? Je continue. Ça, c'est donc je vous invite à une rencontre avec le Seigneur. Cette rencontre est une invitation, excusez-moi, à vivre une conversion. Je m'explique. Je veux être assez direct, excusez-moi, parce que j'ai peu de temps, puis il faut que je respecte le temps en plus. D'ailleurs, je ne sais même pas quelle heure il est. Vous me direz, hein ? Non, ça va, ça va. Ça va ? Donc, cette rencontre est une invitation à la conversion. C'est-à-dire que, comment dire ? La conversion. En réalité, est la prise de conscience, alors je vous le fais en bref, de notre ingratitude. Je vais m'expliquer. Vous savez, on ne se convertit pas en s'introspectant continuellement, en disant il faut que je change ça, puis il faut que je change ça. Moi, ça fait 50 ans, comme non pas 50 ans, 40, que je me dis il faudrait que je change. J'y arrive pas. Enfin, j'essaye. Hein. En fait, on se convertit autrement. Se convertit en regardant le Seigneur, en découvrant son amour. C'est en découvrant qu'on est aimé, en se laissant aimer, qu'on se convertit. Ça rejoint le message de Paray ici, puisqu'on est à Paray. C'est avec les apparitions, alors je suppose qu'on vous en a parlé en long et en large, mais les apparitions sont résumées par cette petite phrase de Jésus à Marguerite Marie. Voici ce cœur qui a tant aimé les hommes et qui en retour ne reçoit que des ingratitudes. Et puis un petit bout qu'on oublie toujours, en particulier de ceux qui me sont consacrés. Bon, je ne vais pas trop m'étendre, mais
Il y a deux aspects fondamentaux dans ce message, ou peut-être trois. Le premier, donc, c'est l'affirmation et le rappel très fort de l'amour de Dieu passionné pour l'humanité et pour chacun d'entre nous en particulier, jusqu'à la croix. Mais la pointe du message, c'est pas ça. La pointe du message, c'est « mais en retour, il ne reçoit que des ingratitudes ». Vous savez ce que c'est que l'ingratitude ? C'est un mot qui n'est plus à la mode. Hein. L'ingratitude, c'est, je vous donne l'exemple, c'est la maman qui aime son enfant, à prendre l'adolescent. Alors je sais bien qu'aujourd'hui, on peut être adolescent jusqu'à 90 ans, mais quand même. Hélas, c'est le propre de l'adolescence, c'est la superficialité, le centrage sur soi. Alors l'adolescent, et la maman aime, ou le papa, mais c'est encore peut-être plus immédiat chez la maman, j'en sais rien. Elle aime, c'est pas avec sa tête, elle aime avec son... Non, c'est viscéral qu'elle le dire. Et imagine la maman qui est aimée, qui aime son fils, et le fils dit « Oh, maman, tu peux m'aimer si tu veux, hein, ça ne me dérange pas. » Si, ça me dérange un peu d'ailleurs. Mais je n'ai pas besoin de ton amour, laisse-moi vivre. Je n'ai pas besoin de ton amour, j'en ai pas besoin. Ben, c'est comme si vous preniez un couteau, que vous le plantiez dans le cœur de la maman. Ben, vis-à-vis du Seigneur, c'est exactement la même chose, à un degré beaucoup plus fort. En fait, Dieu nous aime et nous ne le croyons pas. C'est terrible. Et en réalité, se convertir, c'est se laisser aimer en vérité. Et vous savez, ce propos du Seigneur sur l'indifférence, ce n'est pas un reproche. Il ne nous reproche rien. C'est une douleur. C'est une blessure. Et nous convertir, c'est nous laisser blesser par cette blessure. C'est prendre la mesure au fond de notre orgueil. C'est la grâce d'une vie. Et je vous la souhaite. Qui bouleverse nos existences. Vous savez, se convertir, c'est pas un effort. Se convertir, c'est arrêter de discuter, de se justifier, de se culpabiliser et se laisser aimer. Se convertir, c'est se laisser aimer. Mais aimer dans la vérité. Aimer, dira le pape Benoît XVI, par la vérité. Je vous cite Benoît XVI, il a une expression magnifique. Il dit « L'homme vit de la vérité et du fait d'être aimé par la vérité. » Et la vérité nous libère. Mais vous savez, pour nous, la vérité n'est pas une doctrine. C'est une personne. C'est Jésus. « Je suis le chemin, la vérité et la vie. » Donc l'amour seul ne suffit pas. Il a besoin d'être en accord avec la vérité. Et ça, c'est toujours de Benoît XVI, c'est très beau. Quand la vérité et l'amour sont d'accord, alors l'homme peut être joyeux. C'est ça la source de la joie et de la liberté. Ça va ? Je vous donne un exemple auquel j'ai pensé, mais parce qu'il y a quelque chose de très fort et de symbolique, c'est la conversion de Charles de Foucault. Vous vous souvenez de Charles de Foucault ? Bienheureux Charles de Foucault. Bon, je vous passe les détails de sa vie. Il avait fini par avoir une vie, je vais dire, de patachon, pour dire gentiment, quoi. Vous savez, une vie qui n'avait plus de structure du tout, complètement, comme beaucoup de nos contemporains. Et puis, il est quand même plein de questions. Il est très travaillé, il n'est pas heureux du tout, même. C'est comme notre monde, je suis très frappé. Les gens font la fête, mais ils ne sont pas heureux. Ils se divertissent, mais ils ne se reposent pas. Et on a besoin d'un animateur dans le centre de vacances pour que les gens soient joyeux. C'est incroyable, ça. Ça, c'est incroyable. Moi, je rigole tout seul dans ma glace, je n'ai pas besoin d'animateur. Hein. C'est vrai. Non, vous ne voyez pas ce qu'il y a de complètement idiot, de superficiel. Alors, Charles de Foucault était comme ça. Puis vous savez, il va faire une rencontre, parce qu'il a été invité par une amie, en réalité. Il lui conseille d'aller voir le père Uvelin à Saint-Augustin. Il finit par aller se décider, mais enfin, il veut pas. Alors, voilà comment est rapportée cette rencontre. Donc, il repère que le père Uvelin est dans son confessionnal, le dimanche matin, dans un coin. Et il s'approche de lui, et il s'adresse à lui, il voit qu'il est seul. Il dit, « Monsieur l'abbé, ne vous étonnez pas, je ne viens pas pour me confesser, je n'ai pas la foi. » Je désire seulement avoir quelques renseignements sur la religion catholique. Vous savez, dans toutes les demandes d'informations de ce type, il y a toujours plus. Ça, c'est mon expérience pastorale.
Enfin, je pourrais vous en raconter quelques-uns, mais je n'ai pas trop. Alors, l'abbé Huvelin le fixe. Vous n'avez pas la foi, mais vous n'avez jamais eu la foi. Vous n'avez jamais cru. Si, il y a 13 ans, mais en ce moment, je ne peux pas croire. Avec toutes les difficultés, les mystères, les dogmes, les miracles. Vous vous trompez, mon enfant. Ce qui vous manque en ce moment pour croire, c'est d'avoir un cœur pur. Mettez-vous à genoux, confessez-vous à Dieu et vous croirez. Mais je ne suis pas venu pour ça. Ça ne fait rien. Mettez-vous à genoux. Et sans trop comprendre ce qui lui arrive, Charles va s'agenouiller et se confesser longuement. Confesser toute sa vie. La joie envahit alors le cœur de Charles et il expérimente une paix qu'il croyait impossible. Et ça a donné bienheureux Charles de Foucault. Mais je vous invite à retenir, ce n'est pas les arguments qui vous manquent aujourd'hui, mais les discussions, c'est un cœur pur. Seigneur, purifie mon cœur. Je continue, ça va ? Vous savez, petit mot, quand vous allez vous confesser, je ne sais pas si ça vous arrive de temps en temps, quand vous avez demandé le sacrement du pardon, je vous dis ça entre parenthèses, mettez-vous face au Christ, priez. Et à propos de l'aveu de nos péchés, vous savez, soyez simple, pas besoin de raconter toute votre vie, mais par contre, il s'agit de dire sa faute, donc c'est le rapport à la vérité. Puis vous savez, un chat, c'est un chat. Ben, j'ai menti. Moi, j'aime bien confesser les petits parce qu'au moins, ils ne sont pas compliqués. Je me souviens toujours du petit qui me dit, alors, j'ai tapé mon petit frère et vraiment, j'ai tapé. Et alors, il me regarde, le petit, il me dit, tu me pardonnes ou tu ne me pardonnes pas ? Parce que, et ben, qu'est-ce que je dis ? Ben, si, j'ai dû pardonner. Et nous, les grands, en général, c'est, j'ai tapé mon petit frère, mais c'était un peu de sa faute quand même. Puis je ne l'ai pas vraiment tapé, enfin je l'ai tapé un peu, enfin, mais quand même, on discute. Puis on habille. En fait, c'est parce qu'on a peur d'être jugé en réalité. Bon, ça c'est notre vie, hein, en effet, comme ça. Puis vous savez, le péché, c'est concret. J'ai volé, j'ai menti. Ceux qui ne savent pas ce que c'est que le vol, je pourrais leur expliquer en privé. Mentir, hein, c'est pas comme les gens me disent, j'ai pas menti puisque les autres ne le savent pas, donc c'est pas un mensonge. J'ai pas trompé ma femme. J'ai simplement une ou deux copines, c'est un peu embêtant, passons. Le péché est concret, mais il y a aussi les racines, excusez-moi. Hein. Demandez, Seigneur, de vous éclairer sur les racines. Permettez-moi une petite anecdote que j'ai déjà racontée ici d'ailleurs, mais elle m'a fait tellement de bien, j'étais pas prête encore. Et c'était ici à Paris, et les gens allaient se confesser, c'était il y a plus de 20 ans. Hein. Et alors, comme les autres y allaient, je me dis, je vais y aller aussi. Alors j'ai trouvé un bon père, là, il avait une bonne tête, dans un coin. Je me suis approché et je n'avais pas du tout préparé. Moi, j'y allais. Quoi. Les autres y vont, on y va. Et puis, je lui dis, sans même réfléchir, je lui dis, écoutez, je demande pardon à Dieu. Je ne vous en dirai pas plus, hein, parce que le reste, ça ne vous regarde pas. J'ai dit, je demande pardon à Dieu parce que je suis orgueilleux. Mais j'aurais dit ça comme si j'avais dit, il fait froid aujourd'hui. Hein. Et le prêtre me regarde et il me dit, le vieux prêtre, il me dit, eh ben, ça, c'est grave. J'ai été furieux. Et je me suis dit, mais de quoi il se mêle ? Et en même temps, au même moment, je me suis dit, c'est vrai. Je ne sais pas, j'ai réalisé, c'est vrai. Un, je suis orgueilleux. Deux, c'est grave. Ça m'a atteint. Enfin, passons. Non, mais, bon, demandez au Seigneur d'être très concret et d'être un peu éclairé sur le fond. Et puis accueillez le pardon comme des enfants. Comme des enfants. En réalité, où veut nous conduire le Seigneur ? Qu'est-ce que la miséricorde ? En réalité, il veut nous conduire à entrer dans la confiance absolue en lui et dans la modestie et l'humilité. Ça va ensemble d'ailleurs. Le produit de la miséricorde, c'est, je ne sais pas si on devient humble, mais en tout cas, on devient modeste. C'est déjà un bon début. C'est le problème, c'est ce qui manque à notre époque contemporaine.
c'est la modestie. On a une prétention incroyable, en réalité. On sait tout, on a une opinion sur tout, on veut tout savoir, on parle de tout, même si on n'est pas au courant, d'ailleurs. D'ailleurs, surtout si on n'est pas au courant. En fait, c'est un problème d'humilité. Alors un jour, vous savez, on découvre qu'on est un pauvre homme, pauvre femme. Pas simplement, il y a la conversion des débuts, mais avec le temps, on s'aperçoit qu'on voudrait être saint, puis au fond, on ne le voudrait pas vraiment. Enfin, on voudrait, mais on ne voudrait pas. Enfin, on voudrait, mais... En tout cas, on constate qu'on n'y arrive pas. Et ça peut nous blesser, parce qu'on se dit, mais ça ne marche pas. On peut même tomber dans une forme de désespoir intérieur. C'est une tentation très profonde. Et un jour, vous savez, on doit découvrir d'abord qu'on n'est pas mieux que les autres. Vous savez, je pense toujours à le pharisien et le publicain qui vont prier au temple, hein, vous savez. Alors il y a le pharisien qui dit, « Seigneur, je te rends grâce. » C'est incroyable quand on réfléchit. « Je te rends grâce parce que je ne suis pas comme les autres. Je jeûne tous les... je ne sais plus combien de fois. En plus, c'est vrai. Je fais l'aumône. Et c'est vrai. Je m'occupe de la paroisse, de la chorale. Je viens à Paris tous les ans. Dans cette famille, je suis la seule à rendre service à tout le monde. D'ailleurs, qu'est-ce qu'il ferait si je n'étais pas là? Je te rends grâce, Seigneur, parce que je ne suis pas comme les autres. Et le drame, c'est que c'est vrai. Enfin, c'est un drame. Non, ce n'est pas le sujet. Et le publicain dit, ben moi, on dit qu'il n'ose même pas regarder les yeux, il est dans le fond, là, il dit, moi, je suis un pauvre pécheur. Et c'est vrai. Et on dit que celui qui est justifié, qui est rendu juste, voilà, vous avez compris, non? Ben, un jour dans sa vie, mais c'est très profond, et il faut du temps, 10 ou 12 ans, 20 ans peut-être, allez, 30. C'est pour vous rassurer. Parce que le temps n'est pas un problème. Aujourd'hui, on a un problème avec le temps et la durée. Parce qu'on a peur de la vieillesse, en réalité. Mais en réalité, le temps est une miséricorde. Puisque ça me laisse... Ce que je n'ai pas pu faire hier, je peux le faire demain. La conversion que je n'ai pas réussi aujourd'hui, j'ai encore une chance, je peux essayer demain. C'est super, non? Dieu est moins compliqué que vous, vous savez. Alors... Où est-ce qu'il veut nous conduire? En fait, à rentrer dans une conscience sans doute plus forte, mais plus libérante de notre pauvreté. Là, je pense à, encore, excusez-moi, mais au pape François, vous savez, dans la fameuse interview qu'il a fait il y a quelques mois, à la revue jésuite, là, sur, voilà, il venait d'arriver, alors il y a une des questions, au tout début de l'interview, on lui demande, et c'est écrit, hein, lui, mais qui est... Jorge Mario Bergoglio, qui êtes-vous? Et il répond ceci, il dit, on lui demande, mais qui vous êtes au fond? Il dit, je ne sais pas quelle est la définition la plus juste. Et il dit, je suis un pécheur. C'est la définition la plus juste. Ce n'est pas une manière de parler, un genre littéraire, je suis un pécheur. Oui, la meilleure synthèse, celle qui est la plus intérieure, que je ressens comme étant la plus vraie, eh bien celle-ci, je suis un pécheur sur lequel le Seigneur a posé un regard. Ben, un jour, on découvre ça. Et ça fait entrer dans... Et c'est là que Dieu veut nous conduire, me semble-t-il, dans une forme, effectivement, de modestie. C'est l'orgueil, ça rend triste, hein. Et dans la confiance en Dieu. Alors comment vous dire cela? Je prends des citations parce que c'est plus simple, et puis d'autres disent des choses tellement mieux. Je pense au père Liberman. Oui, le piqué de père Liberman, l'un des fondateurs, ou le second fondateur, on va dire ça comme ça, des spiritains, des pères du Saint-Esprit. Et Liberman dit ceci, il dit, « Le manque de confiance est ce qui paralyse le plus les croyants. »

reçu le titre d'apôtre de la confiance. Et il lui dit que l'offrande de lui-même au cœur de Jésus, comme disait Thérèse de l'Enfant Jésus d'ailleurs, il y a une lettre de Thérèse de l'Enfant Jésus à son père, alors que son père était en pèlerinage à Paray-le-Monial. Donc monsieur et madame Martin, ils sont venus ici. Hein. Ils viennent d'ailleurs, mais avec leurs reliques, que j'ai vues dans les bureaux de Bernard, mon ancien bureau chez les Chaplains, j'ai vu qu'il y avait quelqu'un, il y a les reliques de... Bon, en tout cas, monsieur et madame Martin, là, sont venus ici. Alors, il y a une lettre de Thérèse. Et alors, elle dit, c'est très intéressant parce que Thérèse dit, je ne vois pas le cœur de Jésus comme tout le monde. Et alors, elle corrige, c'est très intéressant, toutes les ambiguïtés de ce qui a été dit sur le Sacré-Cœur au XIXe siècle. Et elle revient à Marguerite Marie sans le savoir, ou en le sachant, elle dit. Puis elle dit, c'est là qu'elle dira, il faut prendre Jésus par le cœur. Et elle dit, depuis que j'ai compris l'amour du cœur de Jésus, je n'ai plus peur. Parce que notre problème, c'est la peur, en réalité. Peur de mourir, peur de vivre, peur d'avoir peur, peur du démon, peur des voisins, peur de ne pas être aimé, peur d'aimer, enfin, c'est compliqué. Peur d'être jugé. Alors, on laisse tomber, d'accord ? Et le fruit, c'est ça, c'est d'entrer dans cette espèce de confiance. Alors, je vous cite Claude de la Colombière, il y a une prière bien connue, mais vous irez la trouver vous-même, qui s'appelle son acte de confiance, mais il a d'autres endroits où il dit des choses étonnantes. À une religieuse, il dit, qui se plaint tout le temps parce qu'elle déprime, ne va pas bien, il dit, « Je ne sais ce que vous voulez dire par votre désespoir. On dirait que vous n'avez jamais entendu parler de Dieu ni de sa miséricorde. Vous devez vous souvenir que tout le mal que vous avez fait n'est rien en comparaison de celui que vous faites en manquant de confiance. » Il dit un autre encore, « Plus nous sommes misérables, Claude de la Colombière, hein, plus nous sommes misérables, plus Dieu est honoré de la confiance que nous avons en lui. Hein, pour moi, et là c'est une prière, je vous glorifierai en faisant connaître combien vous êtes bon envers les pécheurs et que votre miséricorde est au-dessus de toute malice, que rien n'est capable de l'épuiser. Je vous ai gravement offensé. » Ça, c'est la vérité. Mais ce serait encore bien pire ce que je vous ferais si je vous faisais cet autre outrage de penser que vous n'êtes pas assez bon pour me pardonner. Alors moi, je vous invite à accueillir cela. Et alors l'invitation, vous avez compris, c'est à la conversion, à la rencontre avec Jésus, à la conversion, à entrer dans la confiance. Et c'est vrai pour votre vie personnelle, mais c'est vrai pour le monde. Vous savez, hier c'était l'évangile du livret là dans le champ, vous vous souvenez, non ? Le bon grain et livret. Le gars somme du bon grain, et puis en se levant le matin, il s'aperçoit que quelqu'un est venu dans la nuit pour jeter de livret. C'est agaçant, hein ? Et la première réaction, et ça, on est assez... Moi, je suis étonné de voir le nombre de gens qui ont un art et une rapidité pour voir livrer. On a une capacité incroyable à voir les défauts des gens. Je ne sais pas si vous avez remarqué. Très doué. Immédiatement. Ça n'intéresse personne. Et alors le Seigneur... Et puis on a une réaction immédiate. On va y aller, tu vas voir ce que tu vas voir. Et livrer dans le champ, on va aller l'enlever. Hein. La croisade. Dans nos vies, comme c'est dans celle des autres, et c'est dans celle du monde. Alors, et vous savez, Dieu n'agit pas ainsi. Et dans la première lecture d'hier, vous irez voir, c'est le livre de la sagesse, il y a un verset absolument étonnant. Hein, tu manifestes ta domination, ta puissance, en prenant patience. Vous irez voir. C'est-à-dire que Dieu est la miséricorde a une nuance de patience. Bon. Alors, tout ça, pour nous faire entrer dans la joie véritable. Alors la joie, un simple mot, c'est quoi ? Notre joie n'est pas une joie qui naît du fait de posséder de nombreuses choses. Ça, c'est le pape François qui dit ça. Notre joie n'est pas du fait de posséder de nombreuses choses. C'est la joie de la possession, c'est la joie du monde. On pense qu'on va avoir des choses, des sous, des choses, des gens, la reconnaissance, donc on est joyeux. Notre joie ne naît pas du fait de posséder de nombreuses choses, mais elle naît du fait d'avoir rencontré une personne
Jésus qui

parmi nous, elle naît du fait de savoir qu'avec lui, nous ne sommes jamais seuls, même dans les moments difficiles, même quand le chemin de la vie se heurte à des problèmes et des obstacles qui semblent insurmontables. Et notre joie est de savoir que nous ne sommes jamais seuls. C'est que c'est le grand drame de notre époque aussi, c'est la solitude. Donc c'est la joie du salut. Vous puiserez la joie aux sources du salut. C'est la joie, alors attention, c'est la joie des martyrs. Non, vous inquiétez pas, vous n'allez pas tous mourir martyrs. C'est Jean-Paul II qui dit ça, pas tous, quelques-uns seulement. Mais tous, vous devrez vous situer clairement, prendre position, il dit ça. Je pense aux jeunes qui veulent se marier et qui disent on ne veut pas vivre n'importe comment. L'autre, c'est terrible le monde, parce que hier en venant en voiture, j'ai vu une voiture, vous savez, une publicité d'un traiteur. Vous savez, les traiteurs. Alors c'était pour les communions, c'est incroyable. C'était marqué, écrit sur le camion, donc pour les repas de communion, de mariage, de célébration de divorce, et puis il y avait après un autre truc. Je ne sais pas, c'est-à-dire qu'on intègre le divorce comme étant tout à fait normal. Vous aurez tous à vous situer. Mais la joie, en réalité la vraie joie, vient du don de nous-mêmes. Moi j'ai beaucoup aimé l'exercice d'appel au service tout à l'heure. Parce que je me dis, c'est ça, ça c'est génial. On est obligé de se servir les uns les autres, c'est-à-dire qu'on va renoncer à tel truc pour aller nettoyer les toilettes. Ça, ça s'appelle donner sa vie, parce que c'est concret. Et la joie, excusez-moi, la vraie joie vient comme non pas seulement de la guérison, mais il suivait Jésus sur le chemin. Vous savez, un des endroits où on parle de tristesse, à part, quand on parle de la tristesse de Jésus, c'est quand l'agonie, vous savez, il y a une tristesse terrible. Mais il y a un autre endroit où on emploie le mot tristesse. Vous vous souvenez où? Dans l'évangile? C'est pas la parabole, c'est pas une parabole du tout. C'est le jeune homme riche. Il s'en alla tout triste, car il avait de grands biens. Vous savez, le jeune homme, c'est un jeune homme remarquable. Il pose les bonnes questions, il a le désir de la vie éternelle. À la question « Tu connais les commandements ?», il répond « Je les ai vécus depuis ma jeunesse. » Et comme disait Jean-Paul II, je ne suis pas sûr que vous pourriez dire la même chose, vous. Et puis, il fait l'expérience du regard de Jésus sur lui. Jésus le regarda et l'aima. Et selon les versions, enfin selon les évangiles, dans un des évangiles, il dit, c'est Jésus qui lui dit « Mais il te manque une seule chose. » Et dans l'autre, c'est « Que me manque-t-il encore ?» Si tu veux être parfait, il te manque une seule chose. C'est pas beaucoup, une seule. On me dirait les deux tailles. Tout ce que tu as, vends-le, donne-le aux pauvres et suis-moi. J'ai toujours été étonné que le Seigneur dise « vends-le ». Pourquoi il ne dit pas « donne aux pauvres » ? Parce que vendre, vous savez ce que c'est que vendre, hein ? Vendre, c'est tirer un profit d'un bien. On est d'accord ? Ben, le Seigneur a dit, ce que tu as, tire-en profit, mais le profit n'est pas pour toi, c'est pour les pauvres. Ça veut dire qu'il ne dit pas, irresponsabilité totale mon gars, je vais m'occuper de toi. Il dit, non, il va falloir travailler. Mais le fruit, c'est pas pour toi. Alors que nous, c'est le fruit de mon travail, c'est pour moi. Le fruit, c'est pour les pauvres, et viens et suis-moi. Et il est dit que le jeune homme s'en alla tout triste, car il avait de grands biens. Il n'arrive pas à se décider. Et quels sont ces grands biens dont parle l'Évangile? Vous savez, Jean-Paul dit, il dit que le bien du jeune homme, c'est la jeunesse. À ce propos, vous savez, qu'est-ce que vous faites de votre jeunesse? Vous savez, il y a des âges de la vie, il faut y aller. Hein, et donner un an avec Fidesco, c'est pas mal. Pas suffisant. Hein. C'est un bon début, on va dire ça comme ça. C'est une bonne porte d'entrée, allez. Mais donnons notre vie. Mais la vieillesse est aussi une richesse. Vous saviez ça? Qu'est-ce qu'on fait de sa vieillesse? Maintenant que tu es vieux, les enfants sont grands, je vais profiter de ma vieillesse. Non? Moi, je vous invite, la joie est là, à la donner.
à ne plus vivre pour soi-même. Apprenez-moi, puis après je ferai ma petite conclusion, apprenez-moi le parfait oubli de moi-même. C'est une prière de Claude la Colombière, car c'est le seul moyen par lequel on peut entrer en vous. Je m'y oppose, je le sens bien, mais il me semble que j'aimerais bien ne pas m'y opposer. C'est très beau, c'est très modeste. C'est à vous de tout faire, Sacré-Cœur de Jésus. Mais Jésus ne peut le faire que si on veut bien qu'il le fasse. Donc je vous invite à entrer dans cette joie-là, qui plus est, le seul, le vrai témoignage que nous devons porter dans le monde, c'est celui de la joie. Vous savez, dans un monde assez triste, même parfois chez les chrétiens, pape Benoît XVI avait cette expression, il dit, chez beaucoup, ils sont dans la fatigue de croire. C'est l'ennui qui s'est répandu dans le monde, s'ennuie, c'est le vide. Et le plus beau témoignage, le premier témoignage, c'est celui de la joie. Je vous rapporte, c'est un exemple que j'ai trouvé, en fait, pendant un consistoire, vous savez, les réunions des cardinaux, hein, un des cardinaux, c'est celui de New York, je crois, qui a raconté ça à ses frères cardinaux, qu'il a dit à ses frères cardinaux, écoutez, arrêtez d'avoir des têtes d'enterrement. Ça peut arriver même, je sais pas, que chez les cardinaux. Hein. Et alors, le pape, il dit ça, il y en a qui ont une tête de carême sans Pâques. Et alors, il rapporte cette histoire que je vous rapporte, il dit, c'est l'histoire d'un SDF qui est accueilli par les sœurs de Mère Teresa dans une maison d'accueil, un mouroir en réalité. Il est en phase terminale du sida, il est en train de mourir. Et il demande le baptême avant de mourir. Donc le prêtre vient pour le préparer au baptême et il lui demande « Mais pourquoi veux-tu être baptisé ?» Et le SDF répond ceci « Tout ce que je sais, c'est que je suis malheureux et que les religieuses, elles, sont très heureuses. Même lorsque je les insulte et que je leur crache dessus. Hier, je leur ai demandé le motif de leur bonheur. Elles m'ont répondu, Jésus, je veux ce Jésus pour être heureux, moi aussi. » Alors moi, je vous invite à être des chrétiens heureux. Soyons heureux d'être chrétiens. N'ayons pas peur d'être chrétiens. C'est le plus grand service que nous pouvons rendre à l'humanité. Pierre Goursat avait cette expression pour citer Pierre. C'est lui qui est à l'origine des sessions ici. Il disait, le christianisme, c'est la joie. En dehors de la joie, on n'est pas dans la vérité, car on n'est pas dans l'amour. Et puis, on va demander, et ça sera ma conclusion, ensemble, pendant l'Eucharistie tout à l'heure et pendant tout ce jour, demandons que le Seigneur fasse cette œuvre de simplification, de miséricorde, de liberté, de joie dans nos cœurs. Demandons-lui dans la prière. Et ça, alors Benoît XVI, l'homme de prière est assuré d'obtenir ce qu'il demande. Cependant, prier au nom de Jésus, ce n'est pas demander n'importe quoi, mais demander le don essentiel que Jésus, dans le discours d'adieu, nommait la joie.

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3: À celui qui a, on donnera, et il sera dans l'abondance. À celui qui n'a pas, on enlèvera même ce qu'il a. Matthieu 13, 12.

En ce dimanche, le Seigneur nous invite donc à nous interroger sur un sujet qui sera toujours d'actualité, un sujet brûlant même, la place de l'argent dans notre vie. Je demande à l'apôtre et évangéliste Saint Matthieu, en ce jour de sa fête, de nous aider à y voir mieux clair dans nos vies et à faire les bons choix, des choix de conversion. Il ne faut pas croire que Dieu ou son Église cherchent à tout régenter dans nos vies, à tout contrôler. Dieu ne veut pas nous lier, nous contraindre, mais bien au contraire, nous voir davantage libres. Le proverbe populaire, rejoignant notre évangile, dit que l'argent est un bon serviteur, mais un très mauvais maître. Dans quelle mesure ne serions-nous pas esclaves de ce maître? C'est la question que le Christ nous pose en ce jour, nous affirmant haut et fort qu'on ne peut pas servir de maître. Vous ne pouvez pas servir à la fois Dieu et l'argent. La lecture de l'Ancien Testament de ce jour est assez éloquente. Le prophète Amos, qui n'est d'ailleurs pas réputé pour avoir la langue de bois, nous montre qu'il est plus facile qu'on ne le croit de ne vivre que pour l'argent. Cette courte lecture pourrait même, à mon avis, être utilisée dans les universités de commerce. Je ne sais pas si c'est le cas. Car elle résume en peu de mots tout ce qu'il faut savoir et ne surtout pas faire, si on veut être honnête au moins. Oui, les magouilleurs de ce monde, dont nous avons peut-être déjà fait partie, les magouilleurs n'ont qu'à bien se tenir. Ils n'ont rien inventé pour accroître leurs profits au détriment des plus petits, des plus faibles. Je prends plusieurs points. Premièrement, c'est toute une stratégie, avoir à cœur de se débarrasser au plus vite du stock en date dépassée. Quand pourrons-nous écouler notre froment? Deuxièmement, savoir déguiser une hausse de prix en conservant le même tarif, mais en diminuant la quantité. Les carambars n'ont rien inventé. Nous allons diminuer les mesures. Troisièmement, savoir également assumer une augmentation des prix. Nous allons augmenter les prix, nous dit Amos. Quatrièmement, magouiller discrètement et subtilement en trahissant la confiance. Nous allons fausser les balances, poursuit Amos. Cela fait déjà pas mal comme stratégie de vente malhonnête, où le seul but est de s'enrichir par tous les moyens. Mais ce n'est pas fini, on peut même voir un cinquièmement aller jusqu'à toucher à la qualité du produit. Nous vendrons jusqu'aux déchets du froment. Et voilà, l'argent est vainqueur, l'argent règne, l'argent ordonne. Et tout cet argent mal gagné, pourquoi? Pour acheter le faible, pour un peu d'argent. Le prophète Amos est vraiment prophétique, décrivant une société où tout se vend, où tout s'achète. D'un clic, tout peut être à nous. Des biens utiles, certes, mais aussi des biens dangereux et illicites, jusqu'à des armes, de la drogue, et même encore pire, des personnes. On se targue d'avoir aboli l'esclavage et on se presse en fait de le rétablir doucement, silencieusement, voulant croire que l'argent nous permet de dominer l'autre,
Notre société, justement dite de consommation, est ainsi. Et pour nous, disciples du Christ, il n'est pas toujours facile de résister et de ne pas nous laisser entraîner par la force de ce courant impérieux. Encore une fois, le Seigneur nous veut libres. L'argent nous permet de vivre, de faire vivre les autres, d'apporter de la joie, mais gardé égoïstement, il ne comble jamais le cœur. Sommes-nous vraiment libres par rapport à l'argent? C'est la question du jour. Et il nous faut accepter de nous la poser, de prendre un peu de temps pour réfléchir sur nos habitudes de consommation. Il est plus facile qu'on ne le croit de sombrer dans un des deux écueils, l'avarice ou la prodigalité. J'ai même découvert qu'on peut avoir les deux défauts à la fois. Être généreux, dépensier à l'exagération avec soi-même et radin avec les autres. Je me souviens de ces jeunes que j'avais accompagnés dans leur préparation au mariage et qui, ayant réfléchi sur ce sujet, avaient décidé qu'une fois mariés, ils se tiendraient à un mode de vie simple, malgré leurs revenus, pour que l'argent ne soit jamais le maître de leur foyer. Ils avaient également compris que cette sobriété de vie les rendrait plus libres, plus forts ou moins fragiles dans d'autres domaines, comme celui de la chasteté, par exemple. C'est important, une certaine tempérance dans notre façon de vivre, dans le manger, le boire, dans notre consommation. C'est bien parce que le Seigneur nous aime qu'il nous avertit ainsi. Il nous avertit d'un risque qui n'est pas petit. Et ce risque, c'est que notre cœur se recroqueville, se referme sur lui-même. Alors, le véritable antidote à cet égoïsme est de nous tourner vers les autres, de nous ouvrir. Certes, on ne peut pas donner à tous, me direz-vous. Mais ce n'est pas une raison pour que, du coup, nous ne donnions à personne. Nous devons donner et nous donner. Le risque, c'est d'oublier les plus fragiles, de ne plus même les voir comme le riche du pauvre Lazare. Oui, servons Dieu, notre vrai maître, notre seul maître, présent en chaque pauvre. Nous nous préparons à fêter Saint Vincent de Paul, notre saint patron, lui qui aimait à répéter « les pauvres sont nos maîtres ». Oui, nous leur devrons toujours infiniment plus que ce que nous pourrons leur apporter. Saint Vincent de Paul aimait également à dire « qui donne aux pauvres, prête à Dieu ». Alors je vous laisse avec la belle collecte de ce jour, la prière d'ouverture, qui comme d'habitude, c'est du condensé, ça résume tout ce que nous avons à demander au Seigneur. Seigneur, tu as voulu que toute ta loi de sainteté consiste à t'aimer et à aimer son prochain. Donne-nous de garder tes commandements et de parvenir ainsi à la vie éternelle. Amen.

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2: Seigneur, si tu le veux, tu peux me purifier. Matthieu 8, 2.

Il m'est choix le bonheur de devoir vous parler ce matin du sacrement du pardon, de la réconciliation, qui est un des thèmes incontournables pour un pèlerinage à Notre-Dame du Lot, puisque quand on demande quel était le message de Marie à Notre-Dame du Lot, eh bien le message a consisté à se préparer à la confession et la vivre. Marie n'a pas confié à Benoît Trancurel des paroles particulières, des paroles comme à Lourdes, comme à Beaurain, comme à Banneux et Fatima et autres lieux. Marie a confié une mission à une jeune fille illettrée, qui n'a jamais su ni lire ni écrire, mais qu'elle a formée pour qu'elle devienne une missionnaire du sacrement de la réconciliation. Et dans les pèlerins, à se confesser. Et devant même aller trouver des pèlerins, y compris des prêtres, avec un don de lecture dans les cœurs pour leur recommander de faire une bonne confession. Monsieur l'abbé, vous devez profiter de votre passage au Lot pour vous confesser et faites une confession entière. N'oubliez pas ceci et cela, tel chapitre dans votre vie. Cela dérangeait souverainement de faire ce genre de message, mais on a été prié par Marie elle-même. Donc le message du Lot, c'est essentiellement le message de la conversion du cœur et de la pratique du sacrement de la réconciliation. Comme vous le savez sans doute, il y a 7 sacrements qui ont été définis comme tels au Concile de Trente, mais pratiqués déjà bien avant, bien sûr, qui ont tous leur origine, leur fondement en Jésus. Parfois dans ses paroles, mais surtout, ils ont leur fondement dans son mystère pascal. Eh bien, le sacrement de réconciliation a été vécu en premier lieu par le Christ lui-même. Non pas qu'il ait eu des péchés à confesser, mais parce que il a porté le péché du monde entier pour l'endurer et pour nous en libérer. Il est à jamais, comme l'avait désigné Jean-Baptiste, l'agneau de Dieu qui porte les péchés du monde. Extraordinaire cette déclaration de Jean-Baptiste que nous reprenons à chaque Eucharistie, agneau de Dieu qui porte, le verbe grec signifie à la fois porter et enlever, agneau de Dieu qui porte et enlève les péchés du monde, prends pitié de nous. Alors il faut, pour bien comprendre ce sacrement, tel qu'il est institué et vécu en premier par Jésus, il faut prendre le temps de méditer les scènes de la Passion. Je vais l'approcher à partir d'un texte très très court, mais d'une puissance incomparable, qui se trouve dans la seconde lettre de Paul aux Corinthiens, au chapitre 5e. Paul aimait beaucoup les Corinthiens parce que c'était une communauté simple, spontanée, directe. Il avait recruté des membres de cette communauté, surtout parmi les dockers et les débardeurs des ports de Corinthe et de Sancré. Vous devinez que ce n'étaient pas tous des enfants de cœur. Ils menaient une vie comme les marins. Bon, ils avaient des divertissements qu'à toutes les époques on retrouve chez les marins. Beaucoup donc de problèmes de débauche, d'adultère, de fornication, d'inceste. Ils étaient turbulents, des divisions entre eux, des partis, ceux qui sont pour Paul, ceux qui sont pour Apollos, ceux qui sont pour Képhas, c'est-à-dire Pierre, et ceux qui sont pour le Christ. Des divisions, ils célébraient mal l'Eucharistie. Paul a dû mettre les choses au point, parce qu'avant de célébrer la fraction du pain, le repas du Seigneur, ils organisaient un pique-nique qui dégénérait en beuverie pour certains, en mangeaille gourmande pour d'autres, et tandis que d'autres buvaient de l'eau et grignotaient un morceau de baguette. Donc ça se passait mal. Et il doit les rappeler à l'ordre. Et au chapitre 5 de sa lettre aux Corinthiens, Paul supplie les Corinthiens de se réconcilier avec Dieu. Et il va utiliser plusieurs fois ce mot « réconciliation », se réconcilier, parce que c'est un mot qui faisait partie de la mémoire historique de Corinthe. En effet,
Quand Paul écrit aux Corinthiens, on est vers l'année 54-55, mais un siècle auparavant, la ville de Corinthe s'était rebellée contre le pouvoir romain, contre la République romaine, et les Romains avaient rasé la ville en châtiment. Il restait encore un petit peu, quelques-uns, pour les activités portuaires. Et voilà que Jules César, avec une grande magnanimité, mais probablement intéressé, Jules César, un peu avant sa mort, donc aux environs de 50 avant Jésus-Christ, Jules César a proposé à Corinthe une réconciliation. Et donc il a proposé de reconstruire que la République romaine reconstruise la ville de Corinthe, que ceux qui y habitaient déjà puissent s'installer plus convenablement, que tous les SDF de la région puissent venir y habiter, que les gens qui avaient encore des peines à expier parce qu'ils avaient commis des délits puissent être accueillis à Corinthe. Il a reconstruit Corinthe par une réconciliation. Eh bien, Paul emploie à dessein ce terme qui tintait encore dans les oreilles et dans la mémoire des Corinthiens. Il les supplie de se réconcilier avec Dieu. Et il leur écrit ceci, au verset 17. « Si donc quelqu'un est dans le Christ, c'est une créature nouvelle. L'être ancien a disparu. Un être nouveau est là. Par le baptême, on est devenu des êtres nouveaux. Et le tout vient de Dieu, qui nous a réconciliés avec lui par le Christ et nous a confié, à nous les apôtres, le ministère de la réconciliation. Car c'était Dieu qui, dans le Christ, j'osais dire même aux dépens du Christ, se réconciliait le monde, ne tenant plus compte des fautes des hommes et mettant en nous, les apôtres, la parole de la réconciliation. » Nous sommes donc en ambassade pour le Christ. C'est comme si Dieu exhortait par nous. Nous vous en supplions, au nom du Christ, laissez-vous réconcilier avec Dieu. Et il termine par le verset 21, dernier verset du chapitre 5 de la seconde aux Corinthiens, un verset un peu brutal dans sa formulation. Celui, le Christ, qui n'avait pas connu le péché, Dieu l'a fait péché. Donc péché est le substantif se terminant par E accent aigu. Ce n'est pas l'infinitif se terminant par ER. Il l'a fait péché. Amartema epoisen, il l'a fait péché. Il l'a identifié au péché du monde. Afin qu'en lui, nous, pécheurs, devenions justice de Dieu. Alors justice, c'est la traduction littérale du mot grec dikaiosune. Mais derrière le mot grec, il y a surtout l'usage hébreu du mot justice, qui ne signifie pas, comme pour nous aujourd'hui, mais sans l'exclure, mais qui ne signifie pas la justice sociale, la justice commutative, la justice distributive, à chacun ce qui lui revient. Ça signifie être ajusté, juste, ajusté à la volonté de Dieu, pleinement ajusté à la volonté de Dieu. La meilleure traduction en français serait la sainteté, qui consiste à avoir une volonté qui est identifiée à la divine volonté, à la volonté divine. Je reprends le texte de Paul. Celui qui n'avait pas connu le péché, celui que les démons, bien plus lucides que les apôtres, quand Jésus passait à proximité de personnes infestées par Satan, les démons hurlaient sur son passage en disant « Nous savons qui tu es, Jésus de Nazareth, tu es le Saint, S-A-I-N-T, tu es le Saint de Dieu, ou bien le Fils de Dieu, autre expression employée par les démons. Nous savons qui tu es, Jésus de Nazareth, tu es le Saint de Dieu, et tu es venu pour nous perdre. » Ils étaient extrêmement lucides, beaucoup plus que les apôtres, sur l'identité de Jésus. Je reprends la formule des démons, qui plus tard sera aussi la formule de Saint-Pierre. Celui qui n'avait pas connu le péché, le Saint de Dieu. Dieu l'a fait péché pour nous, afin qu'en lui, nous pécheurs, nous devenions sainteté de Dieu. Vous voyez, c'est ce qu'on appelle en grec un chiasme, une croix, un échange, un admirable échange, admirabile commercium.
un admirable échange. Le Saint de Dieu est fait péché pour que les pécheurs aient part à la sainteté de Dieu. Je traduis encore en termes plus simples. Pour que les pécheurs que nous sommes puissent devenir des saints, le Saint de Dieu a été fait péché sur la croix. Et là aussi, il faut vous en faire une raison, mes frères et mes sœurs. Nous allons devoir devenir des saints. Et on entrera dans la joie de Dieu pour l'éternité que quand on sera devenu des saints et des saintes. Encore un petit parcours à faire. Encore qu'il y ait parfois des gens dans l'histoire de l'Église qui sont devenus des saints à un âge très tendre. Déjà, Thérèse de l'Enfant Jésus a dit un jour qu'elle avait le sentiment qu'elle n'avait, avant l'âge de 3 ans, depuis l'âge de 3 ans, jamais rien refusé au bon Dieu. Il est peu probable qu'elle ait refusé beaucoup avant l'âge de 3 ans. Elle était amoureuse, folle de Jésus dès son enfance. Dominique Savio, un bel exemple de sainteté précoce. Voilà, il y a des gens qui donnent des saints au printemps de leur vie. Il y a des gens comme Thérèse d'Avila qui attendent 40 ans, l'âge de 40 ans, pour enfin se convertir. Merci Seigneur de m'avoir attendu si longtemps, déclare-t-elle après sa vraie conversion. Elle était déjà carmélite, mais carmélite de luxe, carmélite confortable au monastère de l'Incarnation. Elle avait des parloirs avec beaucoup de gentilshommes élégants, haut parleurs. Elle vivait une vie un peu superficielle. Mais un jour, s'arrêtant dans une petite chapelle latérale dans le merveilleux cloître du grand monastère de l'Incarnation à Avila, elle a vu une petite statue, un Christ aux outrages, un Christ ligoté et sanguinolent. Elle avait vu cette statue des dizaines de fois. Mais elle s'est laissée regarder par cette statue. Et son cœur a été transpercé. Elle s'est convertie à 40 ans. Il y a ceux qui se convertissent à l'automne de leur vie, hein, quand les feuilles commencent à tomber, et qu'on se souvient de l'unique nécessaire de la vie. On est très nombreux, je pense, à devenir des saints à l'hiver de la vie, quand la vie s'engourdit, s'ankylose, qu'on se courbe, qu'on attrape des bobos par-ci, des bobos par-là, que les facultés physiques et même mentales commencent à faiblir. On devient des saints à tout âge, et nous serons peut-être du lot de ceux qui deviendront des saints dans les derniers mois, dernières semaines, jours, heures, minutes, secondes de la vie. Parce qu'on vit alors un dépouillement. On doit se dépouiller de tout ce à quoi on s'était accroché excessivement dans le plein milieu, dans nel mezzo cammin di nostra vita, dans le chemin, à la moitié du chemin de notre vie, comme dit Dante au début de la Divine Comédie. Oui. Et même si la mort, qui est un dépouillement total, il faut tout laisser aller. Si même la mort ne suffit pas pour nous dépouiller de notre égoïsme, même au-delà de la mort, l'amour de Dieu est capable de nous purifier, de nous purger. Le purgatoire, c'est l'amour de Dieu qui nous purifie au-delà même de la mort, pourvu qu'il y ait une petite ouverture de notre cœur. On va devoir devenir des saints, et on le deviendra. Ce n'est pas garanti d'avance, mais Dieu veut le salut de tous les hommes, et ce que Dieu veut, il le veut bien. Et il appuie d'un tour dans son sac pour nous convertir. Enfin, il nous faut prier pour que tous les hommes soient sauvés. Beaucoup de saints ont fait ça. Beaucoup de saints ont prié pour que tous les hommes soient sauvés. Il faut l'espérer. On ne peut pas le garantir. Il est possible de se refuser à Dieu pour l'éternité. L'orgueil peut aller jusque-là. Je préfère être malheureux par moi-même que d'être heureux par la grâce d'un autre. Ça, c'est la tentation de l'enfer. Eh bien, ce verset de Paul est infiniment précieux. Il nous révèle le prix payé par le Seigneur pour que les pécheurs que nous sommes puissent se convertir et devenir des saints.
Et c'est là le fondement du sacrement de la réconciliation. C'est là qu'il trouve son origine. Et voilà pourquoi le Seigneur est tombé si bas dans sa solitude, dans son angoisse, dans sa déréliction, jusqu'à crier « mon Dieu, pourquoi m'as-tu abandonné ?» jusqu'à expérimenter douloureusement ce qui est l'état objectif des pécheurs. Le péché consiste à s'éloigner de Dieu. Dieu, lui, n'est jamais loin de nous, mais nous, nous pouvons nous éloigner de lui. Eh bien, Jésus a expérimenté ce qui est la situation objective des pécheurs, son Père comme loin. Comme dit le symbole des apôtres, il est descendu aux enfers, il est descendu au séjour des morts, il est descendu là où Dieu n'est pas, là où Dieu est refusé, là où Dieu est exclu. Il est tombé si bas pour que, aussi bas que nous puissions tomber, nous soyons recueillis par lui, parce qu'il sera descendu plus bas que nous. Voilà pourquoi la miséricorde du Seigneur est insondable, inépuisable. Un des plus beaux mots du vocabulaire chrétien, misericordia, cor, cordis, le cœur en latin, le cœur de Dieu qui accueille, qui avale, qui endure, qui engloutit la misère humaine. C'est un sacrement d'une grande beauté. Et Jésus l'a vécu avant nous. Il a, si vous voulez, sur la croix récité le Confiteor pour toute l'humanité passée, présente et à venir, depuis Adam et Ève jusqu'à la fin des temps. Il a confessé à notre place, en se substituant aux pécheurs, il a confessé tous les péchés du monde, y compris les miens, y compris les tiens, y compris les nôtres. Quand j'ai prêché en 1999 la retraite de carême du pape Jean-Paul II et de la curie romaine, chaque année, il y a au début du carême une semaine de retraite qu'on vivait jadis au Vatican, maintenant on l'a vu quelque part en Italie. J'avais évoqué cette manière de comprendre le sacrement de la réconciliation. Et comme il le faisait chaque fois, après la retraite, il recevait le prédicateur pendant une demi-heure pour dire ce qu'il avait touché dans cette retraite, comment il l'avait vécu. Et je me souviens qu'il m'avait dit « Oui, j'avais lu chez Blaise Pascal dans le mystère de Jésus, j'ai versé telle goutte de sang pour toi. » Mais de saisir, comme vous l'avez expliqué, que le Seigneur a déjà confessé tous nos péchés et que, au fond, quand je me confesse, je n'ai qu'à glisser ma petite confession dans le grand aveu, dans le grand confiteor que Jésus a récité au nom de toute l'humanité, eh bien, cela m'aidera. Et de fait, c'est très réconfortant. Quand vous vous confessez, vous avez devant vous un prêtre qui est là au titre de son ministère, pas au titre de son individualité. Il est là au titre de son ministère. Il représente, il rend présent le Christ par son ministère, pas nécessairement par sa sainteté personnelle de vie. Heureusement d'ailleurs que la validité des sacrements ne dépend pas du haut et des bas de la vie de nos prêtres. Généralement, ce serait correct, mais pas toujours. Saint Augustin s'est beaucoup battu pour qu'on ne fasse pas dépendre la validité des sacrements de la qualité spirituelle du prêtre. Il résistait à Dona et aux donatistes qui disaient que seuls les prêtres parfaits, comme eux, les donatistes, pouvaient administrer validement les sacrements et que les ordres étaient indignes. Non! Mais le prêtre, par son ordination sacerdotale, par son ministère, rend présent le Christ devant vous, quand vous vous confessez. Mais Jésus est aussi de votre côté, de notre côté, quand nous le confessons. Il est des deux côtés. Il est du côté du prêtre qui vous reçoit, il le rend présent,
Mais il est aussi du côté du pécheur qui se confesse, puisqu'il a, porté les péchés de ce pécheur. Et donc il y a des chances que ça se passe bien. Le Seigneur est de deux côtés et le sacrement va bien se dérouler. Et ça se déroule, je dois dire, souvent admirablement bien. Je n'ai jamais tant confessé de ma vie que maintenant, quand je suis comme évêque retraité, et spécialement ici au Lot, bien plus que quand j'étais simple prêtre. Pourtant, je confessais beaucoup quand j'étais dans le monde universitaire. Comme évêque en titre, on confesse surtout lors de rassemblements, de pèlerinages. Mais maintenant, j'ai l'occasion d'entendre beaucoup de confessions et c'est le Seigneur travaille admirablement bien. Et ça se passe bien, parce qu'il est des deux côtés. C'est un sacrement très précieux. Et le Seigneur a payé le prix pour que ce sacrement existe. Et que tout puisse trouver accueil miséricordieux. Même quand se présentent des personnes qui ne peuvent pas recevoir l'absolution sacramentelle, parce qu'elles sont dans une situation de péché dont elles ne veulent pas sortir présentement, ou ne peuvent pas sortir présentement. Mais il ne faut jamais renvoyer ces personnes. Si quelqu'un ne peut pas actuellement recevoir le sacrement de la réconciliation, comme par exemple aussi des gens qui ne sont pas encore baptisés. J'ai rencontré il n'y a pas longtemps une personne qui me disait, elle vient me trouver là, à la chapelle des confessions, je dis la formule d'accueil, elle me dit, je ne vais pas me confesser, je ne suis pas encore baptisé. Mais je ne l'ai pas renvoyé en disant, retourne auprès de tes catéchistes. Mais j'ai fait avec elle une prière où on s'abandonne l'un et l'autre, les deux pécheurs qui sont là s'abandonnent ensemble à la miséricorde du Seigneur, demandant, j'ai demandé pour cette personne, eh bien Seigneur, conduis cette personne jusqu'au baptême et déjà fais-lui goûter la douceur de ta miséricorde pour elle. Alors si vous voulez vous préparer à la confession, il y a plusieurs moyens. Mais il y en a deux que je privilégierai pour ma part. On peut se préparer en faisant un examen de conscience. On se met la tête dans les mains et on fait une révision de sa vie depuis la dernière confession. Et c'est bien de faire cela. Une introspection, regarder à l'intérieur de soi-même, de sa conscience. On peut y être aidé aussi par des feuillets, comme on en trouve ici à la chapelle des confessions, des feuillets pour adultes, des feuillets pour enfants. Ceux pour enfants conviennent aussi parfois très bien pour les adultes. Ces feuillets aident. Et je vois parfois des gens qui se confessent en ayant sous les yeux ce qu'ils ont noté dans un de ces examens de conscience sur papier. Deux autres manières plus importantes, mais sans exclure la première, me paraissent très précieuses. C'est de regarder Jésus et de se laisser regarder par lui. C'est ce que je recommande aux personnes rares, il est vrai, qui me disent, mon père, je viens me confesser, mais je ne vois vraiment rien que je pourrais confesser. Quand j'entends cela et que je pressens que la personne a un petit peu le sens de l'humour, je lui dis, madame, c'est plus souvent des dames qui réagissent comme ça que des messieurs. Madame, je vous recommande de rencontrer le vicaire général de votre diocèse pour qu'on commence déjà la procédure de béatification. Pour quand vous mourrez. Mais si je vois qu'on n'a pas trop le sens de l'humour, alors j'explique pourquoi, en regardant Jésus, en se laissant regarder par lui, pourquoi et comment on découvre qu'on est pécheur, même si superficiellement, on a le sentiment que on vit très correctement. Il y a pire que moi. Quand je me regarde, je me désole. Quand je me compare, je me console. Oui. Eh bien, ce regard d'abord tourné vers Jésus, il nous est recommandé par Jean dans son évangile au chapitre 19e, quand il rapporte ce qui s'est passé après la mort de Jésus.
Ce sont des versets d'une grande richesse. Et il me faudra quelques minutes pour les commenter. Évangile de Jean, chapitre 19, les versets 31 à 37. Comme c'était la préparation, paraskevi en grec, la préparation. Ça veut dire que le vendredi soir, quand le soleil allait bientôt se coucher, on commençait à faire les préparatifs pour la célébration du sabbat. Comme on ne pouvait pas travailler le jour du sabbat, on préparait tout ce qui était nécessaire pour la célébration du sabbat la veille au soir. Et ça s'appelait techniquement la préparation avec un P majuscule, la parasève, comme on disait jadis en traduction littérale du mot grec. Comme c'était la préparation, les Juifs, ça veut dire les autorités religieuses d'Israël, les Juifs, pour éviter que les corps restent sur la croix durant le sabbat, car ce sabbat était un grand jour, en effet, c'était le lendemain où, non seulement le sabbat, mais la fête de la Pâque. C'était la pleine lune de printemps. C'est comme ça que nous savons que Jésus est mort le 7 avril de l'an 30. Parce que le 8 avril, le samedi, c'était la pleine lune de printemps. On peut faire le calcul astronomique. Quand la lune était-elle pleine, un samedi, autour des années 30, ça s'est produit en 30, aussi en 33, mais 33 est une date trop tardive pour d'autres raisons. Enfin, c'était donc une préparation d'un sabbat très solennel qui coïncidait avec la Pâque juive. Eh bien, les Juifs demandèrent à Pilate qu'on leur brisât les jambes à ceux qui avaient été crucifiés. Pourquoi leur briser les jambes à coups de maillet ? Parce que mourir sur une croix, cloué sur une croix, c'est une agonie qui durait très longtemps. Les crucifiés négociaient entre deux souffrances. La souffrance des mains ici traversées par des clous et traversant des nerfs, très douloureux, un clou ou deux clous traversant les deux pieds. Si on voulait respirer, il fallait s'appuyer sur les pieds, souffrir atrocement. Et si on ne respirait que rarement, on souffrait d'étouffement. Il fallait négocier de deux souffrances. Et donc, quand on voulait que les crucifiés meurent rapidement pour enlever les corps, on leur brisait les jambes à coups de maillet. Ils ne pouvaient plus s'appuyer. Et ils étouffaient en quelques minutes ou quelques heures. On fait cela. Pour éviter que les corps restent sur la croix durant le sabbat, car ce sabbat était un grand jour, les Juifs demandèrent à Pilate qu'on leur brisât les jambes et qu'on les enlevât. Les soldats vinrent donc et brisèrent les jambes du premier puis de l'autre qui avait été crucifié avec lui. Venus à Jésus, quand ils virent qu'il était déjà mort, ils ne lui brisèrent pas les jambes. Mais l'un des soldats, de sa lance, lui perça le côté. Ou bien pour s'assurer qu'il était vraiment mort, ou bien pour le plaisir, pour un soldat romain, pour l'occupant romain de donner un coup à celui qu'on prétend être le roi des Juifs. Ça peut être pour lui un dernier divertissement. Un grand coup de lance dans la poitrine. Et aussitôt, il sortit du sang et de l'eau. Un phénomène, je pense, tout à fait naturel. Jésus vient de mourir peu de minutes auparavant. Du sang s'écoule de la plaie. Et de l'eau, parce que les poumons qui ont été traversés par la lance étaient engorgés d'eau à cause de la difficulté de respiration. Le phénomène est en soi, je pense, banal. Et pourtant, Jean en parle avec une solennité déconcertante, étonnante. Celui qui a vu rend témoignage. Donc l'évangéliste prétend qu'il était là. Celui qui a vu rend témoignage. Son témoignage est véritable. Et celui-là, le Seigneur, sait qu'il dit vrai pour que vous aussi, vous croyez. On se demande pourquoi
une telle solennité? Pourquoi ce témoignage du côté transpercé et de l'eau et du sang qui en coule, pourquoi cela est-il si important? Et l'évangéliste donne une explication, il en donne même deux, une un petit peu anecdotique. Cela est arrivé afin que l'écriture fût accomplie, pas un os ne lui sera brisé. C'est une citation de Exode 24. Là où Moïse donne de la part du Seigneur des recommandations, des prescriptions pour la manière d'immoler et de préparer l'agneau pascal. En l'occurrence, l'agneau de la première Pâque avant la sortie d'Égypte. Mais puis c'était célébré comme ça aussi longtemps qu'il y a eu la tente de la rencontre et puis le temple, et puis jusqu'à la destruction du temple en 70. Maintenant, on le célèbre un petit peu autrement, puisqu'on n'a plus de temple. Il était prescrit qu'il s'agisse d'un agneau mâle, âgé d'un an, sans défaut, et en le préparant, on veillerait à ne pas briser ses os. Alors, j'en vois là un petit clin d'œil de la Providence. Jésus est vraiment bien l'agneau pascal, le véritable agneau pascal, prophétisé par tous les agneaux qui furent immolés à Pâques, depuis la première Pâque, la sortie d'Égypte. C'est lui le véritable agneau pascal. La preuve, ses os n'ont pas été brisés. Et une autre écriture dit encore, ils regarderont celui qu'ils ont transpercé. Voilà, le regard porté sur Jésus, auquel Jean nous invite. Ils regarderont celui qu'ils ont transpercé. Alors, pour comprendre profondément ce texte, il faut aller voir les versets du prophète que cite Jean. C'est une citation, « Ils regarderont celui qu'ils ont transpercé ». C'est une citation du prophète Zacharie. Dans votre Bible, dans l'Ancien Testament, c'est l'avant-dernier prophète, juste avant Malachie. Et ça se trouve au chapitre 12e. Les versets 10 et suivants, jusqu'à la fin, et le premier verset du chapitre 13. C'est un texte mystérieux, un peu comme est mystérieux la fin du chapitre 52 et le chapitre 53 d'Isaïe, où il est question d'un serviteur souffrant, écrasé par la souffrance, dont les gens ont le sentiment qui doit être abandonné par Dieu, qui doit être un grand pécheur, puisqu'il souffre tellement. Et en fait, c'est nos péchés qu'il portait. Il portait le péché de la multitude. Atrocement défiguré, ayant perdu toute apparence humaine, comme les lépreux devant lesquels on se voile la face, il a porté le châtiment qui nous libère. Le prix de la paix qui nous est offerte, c'est lui qui l'a payé. Et c'est par ses blessures que nous sommes guéris. C'est un texte

abominable, ils ont tué quelqu'un, on ne sait pas qui, en le transperçant. En le transperçant. Et voilà que, après ce crime odieux, le Seigneur envoie sur le peuple de Jérusalem un esprit de supplication et de repentir. Je lis le texte, le verset 10 et suivant du chapitre 12 de Zacharie. « Je répandrai sur la maison de David et sur l'habitant de Jérusalem un esprit de grâce et de supplication. Et ils regarderont vers moi, donc le Seigneur, au sujet de celui qu'ils ont transpercé. » Ça, c'est la traduction du texte hébreu. Jean écrit son évangile en grec. En grec, il dispose de 4 traductions. Il dispose de la traduction dite des Septante, la plus connue. Il dispose de la traduction d'Aquila. Il dispose de la traduction faite par Symmac, mais il dispose aussi très certainement de la traduction faite par Théodotion. Et dans le texte grec de la traduction de Théodotion, on ne lit pas ce que je viens de lire. Ils regarderont vers moi au sujet de celui qu'ils ont transpercé. Dans la traduction utilisée par Jean, c'est « Ils lèveront les yeux vers celui qu'ils ont transpercé ». C'est la version retenue par Jean et donc que nous retenons nous aussi. Je reprends. « Je répandrai sur la maison de David et sur l'habitant de Jérusalem un esprit de grâce, donc de miséricorde et de supplication. Et ils lèveront les yeux, ils contempleront celui qu'ils ont transpercé et ils se lamenteront sur lui comme on se lamente sur un fils unique. » Alors, pour nous, c'est très parlant, le fils unique, parce que Jésus est le monogène, le fils unique du Père. Voilà. En levant les yeux vers celui qu'ils ont transpercé, les habitants de Jérusalem se mettent à se frapper la poitrine et à se lamenter et à supplier en regardant celui qu'ils ont transpercé. Ils se lamenteront sur lui comme on se lamente sur un fils unique. Ils le pleureront comme on pleure un premier-né. Premier-né est une expression très technique. Le premier-né, même s'il n'y a pas d'enfants qui suivent, l'enfant unique qu'on a eu, il est le premier-né qui a un privilège sur ceux qui suivront éventuellement. Quand Luc rapporte le récit de Noël, dit « Marie enfanta son fils premier-né, elle l'emmaillota de l'ange ». Ça ne veut pas dire que Marie ait eu d'autres enfants après, mais c'est le premier-né que l'on devait racheter en quelque sorte. Le premier-né appartenait au Seigneur et on le rachetait en faisant une offrande au temple, d'un bœuf ou d'un taureau si on était riche, ou bien de petites tourterelles ou de colombes si on était pauvre, comme ce fut le cas pour Marie et Joseph. Mais ça nous parle le premier-né, le monogène, comme dit le prologue de l'évangile de Jean, le fils unique. En ce jour-là grandira la lamentation dans Jérusalem, comme la lamentation de Hadad-Rimmon, une grande défaite dans l'histoire du peuple hébreu, dans la plaine de Megiddon. Et il se lamentera le pays, clan par clan, le clan de la maison de David à part, avec leurs femmes à part, le clan de la maison de Nathan à part, avec leurs femmes à part, le clan de la maison de Lévi à part, avec leurs femmes à part, le clan de la maison de Shimei à part, avec leurs femmes à part, et tous les clans, ceux qui restent, clan par clan, à part, avec leurs femmes à part. Donc c'est une lamentation qui dure longtemps. On se frappe la poitrine, on pleure à cause de ce qu'on a fait, du crime que l'on a commis. Verset suivant, chapitre 13, verset 1. « En ce jour-là, il y aura une fontaine ouverte pour la maison de David et pour les habitants de Jérusalem pour laver péché et souillure. » Le lendemain, après cette longue lamentation à cause de celui qu'on a transpercé, il y a une fontaine qui commence à couler, neuve, une jeune fontaine qui commence à couler. Et l'eau de cette fontaine va purifier les habitants de Jérusalem de tout péché et de toute souillure.

Jean s'est souvenu de ça quand il rapporte ce qui s'est passé. Le côté de Jésus transpercé par la lance, le côté de Jésus est ouvert, il coule de l'eau et du sang. Et si Jean cite ce verset, c'est dans l'espoir que nous allons faire comme les habitants de Jérusalem, nous frapper la poitrine, prendre conscience de notre péché. Prendre conscience de notre péché. Hein, donc si on se juge impeccable, tout pur, tout blanc, levons les yeux vers celui que nous avons transpercé et nous comprendrons que nous sommes pécheurs. Et la fontaine qui coule pour nous purifier, c'est celle qui a commencé de couler le soir du vendredi saint, l'eau et le sang qui coulent du côté de Jésus. Et qui vont devenir un fleuve immense, comme l'avait prophétisé Ézéchiel au chapitre 47, dans une merveilleuse vision que a Ézéchiel, qui est en exil dans l'Irak actuel, à des centaines de kilomètres de Jérusalem, il voit dans une vision le temple de Jérusalem, et il voit que d'en dessus, du côté droit du temple, une petite source d'eau a commencé de couler. Et il y a un guide, un ange, qui lui fait parcourir en songe, enfin en vision, 1000 coudées, donc 1000 fois 45 centimètres, et le petit filet d'eau est déjà devenu une rivière, encore 1000 coudées, et l'eau lui monte non seulement jusqu'aux chevilles, mais jusqu'aux genoux, encore 1000 coudées, c'est devenu un fleuve impétueux, il lui faudrait nager dans ce fleuve, et partout passe ce fleuve, la vie pullule, le poisson est abondant, même l'eau de la mer morte va être assainie, purifiée par ce fleuve, sur les bords duquel des arbres ont poussé à toute vitesse, qui vont donner du fruit 12 fois par an, et les feuilles de ces arbres sont capables de guérir même les nations païennes. De fait, quand Jean écrit son évangile, il sait que la petite source qui a coulé du côté droit, pourquoi représentons toujours la blessure de Jésus, non pas à gauche, mais à droite, parce que c'est du côté droit du temple que Ézéchiel avait vu couler la source. Même si vous pouvez penser que le coup de lance a traversé jusqu'au cœur, ça vous est permis, c'est même tout à fait recommandé de penser cela. Autant où Jean écrit son évangile, le petit peu d'eau et de sang qui coulait du côté du nouvel Adam, le premier Adam avait eu aussi le côté ouvert. Quand il était plongé dans un profond sommeil, on lui avait ouvert, Dieu lui avait ouvert le côté pour, à partir de la chair qui en était extraite, formée une compagne de même grandeur, de même dignité que lui, la femme, la première Ève. Eh bien, sur la croix, plongé dans le sommeil de la mort, le nouvel Adam a aussi le côté ouvert. Et ce qui en coule, c'est l'eau et le sang, l'eau de l'Esprit Saint, l'eau de notre baptême, le sang de l'Eucharistie, les sacrements de l'Église qui ont déjà irrigué une grande partie de l'Empire romain quand Jean écrit son évangile. Toute l'Asie mineure a déjà été évangélisée, toute la Turquie actuelle, la Terre Sainte bien sûr, la Macédoine, la Grèce, l'Espagne, le Portugal, l'Afrique du Nord, la provincia romana, le sud de la France, la Provence, la provincia romana, tout ça a déjà été touché par l'Évangile, irrigué par l'Évangile. C'est devenu vraiment un fleuve. Et donc ce qui sort du côté de Jésus, c'est la nouvelle Ève. C'est l'Église, c'est la femme nouvelle, c'est l'Ève nouvelle, l'épouse du Christ. Et elle est symbolisée par la présence notée par Jean au pied de la croix de Marie, qui symbolise en elle la nouvelle Ève, l'Église qui naît du côté du Christ. Tout ça est une pure merveille. Eh bien, si tu veux te préparer à la confession et que tu as beaucoup de peine à découvrir les péchés de ta vie, c'est assez rare, la plupart des gens sont bien conscients, nous sommes bien conscients de nos fautes. Mais si ça peut t'aider, obéis à l'encouragement de Jean. Ils lèveront les yeux vers celui qu'ils ont transpercé.
ils contempleront celui qu'ils ont transpercé. Et souvent, par ce regard porté sur Jésus, nous comprenons mieux que nous sommes pécheurs, et nous aussi, nous nous lamentons, nous nous frappons la poitrine. Une autre manière, c'est de se laisser regarder par lui. Et là, vous en avez un très bel exemple, très touchant, dans l'évangile de Luc au chapitre 22e. C'est après la scène du reniement de Jésus par Pierre. Pierre avait fanfaronné, quand bien même tous t'abandonneraient, moi je ne t'abandonnerai jamais, je ne te renierai jamais. Et Jésus lui dit, cette nuit même, avant que le coq chante, tu m'auras renié 3 fois. Jamais de la vie. Et voilà que, interrogé par une petite servante pendant le procès de Jésus, toi aussi tu étais avec ce Nazaréen. Non, je ne connais pas cet homme. De qui parles-tu? Par 3 fois, il prétend ne pas le connaître. Et le coq chante, et ça ne suffit pas pour qu'il prenne conscience de son péché. Je prends le texte. Ayant donc saisi Jésus, ils l'emmenèrent et l'introduisirent dans la maison du grand prêtre. Luc chapitre 22, verset 54 et suivant. Quant à Pierre, il suivait de loin. Et comme ils avaient allumé du feu au milieu de la cour et s'étaient assis autour, Pierre s'assit au milieu d'eux. Une servante le vit assis près de la flambée et fixant les yeux sur lui, elle dit « Celui-là aussi était avec lui ». Mais lui nia en disant « Femme, je ne le connais pas ». Peu après, un autre, l'ayant vu, déclara « Toi aussi tu en es ?» Et Pierre déclara « Homme, je n'en suis pas ». Environ une heure plus tard, un autre soutenait avec insistance « Sûrement, celui-là aussi était avec lui. Et d'ailleurs, il est galiléen, il a un accent du terroir. » Mais Pierre dit « Homme, je ne sais ce que tu dis. » Et à l'instant même, comme il parlait encore, un coq chanta. Alors, ceci est noté uniquement par Luc, l'évangéliste de la miséricorde. À ce moment-là, Jésus passe au cours de son procès à proximité. Et le Seigneur, se retournant, fixa son regard sur Pierre. Et Pierre se ressouvint de la parole du Seigneur qui lui avait dit avant que le coq chante. « Aujourd'hui, tu m'auras renié 3 fois. » Et, sortant dehors, il pleura amèrement. Oui, Pierre n'a pas fait un examen de conscience, il n'a pas pris un papier de la chapelle de confession du Lot pour voir en quoi il était pécheur. Il ne s'est pas mis la tête dans les mains pour faire son examen de conscience. Même le chant du coq n'a pas suffi pour lui rappeler ce que Jésus lui avait dit. Mais c'est le regard de Jésus qui l'a transpercé. Un regard de miséricorde. Il s'est laissé regarder par Jésus. Et dans ce regard, il a compris son péché en même temps que la miséricorde qui lui était faite. C'est aussi là une merveille de ce sacrement. C'est que quand nous levons les yeux vers celui que nous avons transpercé, dans le même regard porté sur la plaie du côté, sur le cœur transpercé. Dans le même regard, nous comprenons que nous sommes pécheurs. Sinon, si tout allait bien, Madame la Marquise, si tout était impeccable, si nous étions des petits anges tout à fait purs, pourquoi donc l'amour de Dieu aurait-il pris cette forme tragique de la croix? Pourquoi le cœur humain de Dieu aurait-il été transpercé? Il suffit de regarder. Et on comprend que quelque chose ne tourne pas rond entre l'humanité et Dieu. Sinon, la croix est un luxe inutile. Pourquoi? Pourquoi cette souffrance atroce, cette humiliation? Si tout va bien entre l'homme et Dieu. Tout va bien entre Dieu et l'homme, mais pas entre l'homme et Dieu. Mais le même regard porté sur la plaie du cœur, qui te rappelle que tu es pécheur, ce même regard t'apprends que la miséricorde coule vers toi, car c'est du même orifice, c'est de la même plaie que coule l'eau et le sang qui nous régénère, qui nous offre la réconciliation. Les deux dans le même regard. Ça, c'est la pédagogie divine
de ne jamais nous révéler uniquement notre péché pour nous. Nous mettre la tête dedans, enfin, lorsque nous avons fait de mal, nous humilier, nous écraser. Il ne nous montre jamais nos misères qu'en nous montrant en même temps sa miséricorde. S'il nous révélait uniquement notre misère, ça nous écraserait, ça nous clouerait au sol. Mais en même temps qu'il révèle notre misère, heureusement, il nous manifeste également sa miséricorde. Le vendredi saint, Jésus a porté le poids du péché du monde. Eh bien, quand nous vivons dans ce sacrement, lavé de nos fautes, nous le faisons en communion avec Jésus sur la croix le vendredi saint. Nous vivons en petit tout le mystère pascal de Jésus, depuis le vendredi saint, depuis le jeudi saint au soir, jusqu'au jour de Pâques. Nous vivons notre aveu en communion étroite avec Jésus qui, sur la croix, a avoué, confessé, lui, le Saint de Dieu, il a confessé le péché du monde entier. Et voilà que nous glissons dans son cœur, par notre confession, notre petite liste à nous, misérable, généralement peu inventive, pas beaucoup d'imagination, à peu près toujours les mêmes choses qui reviennent. Mais le Seigneur ne s'en fatigue pas. Nous vivons notre aveu en communion avec Jésus le vendredi saint sur la croix. Et puis, quand nous avons terminé notre aveu, vient un moment où nous ne faisons rien. On se tait, et pendant ce temps-là, le prêtre nous dit quelques mots, pas trop longs de préférence. Le curé d'Ars, par exemple, et Jean Bosco également, des très grands confesseurs de l'histoire de l'Église, ils étaient très brefs dans leur petite monition. D'abord parce qu'il y avait des centaines de gens qui attendaient, mais aussi parce qu'ils allaient aussitôt à l'essentiel. Pendant ce temps-là, on ne fait rien. On peut le vivre en communion avec Jésus le samedi saint, dont le corps est au tombeau, inerte. Jésus, dans son âme, il visite les enfers, mais dans son corps, il est inerte. Immobile, il ne fait rien, si je puis dire, il attend la résurrection. Et nous aussi, il y a un petit moment mort de notre point de vue, où nous ne faisons plus rien, nous ne disons plus nos péchés, nous attendons la parole de l'absolution. Et quand nous recevons l'absolution, absolvere en latin signifie délier, quand nous recevons le pardon qui nous délie, qui nous libère de nos fautes, nous pouvons vivre cela en communion avec Jésus ressuscité, qui retrouve, après la croix, où il était dans le sentiment que son Père était loin, il était comme affectivement, sensiblement coupé de lui. Et maintenant, il est libéré, absous, si je puis dire, non seulement des souffrances de la passion, mais aussi des affres de l'Hadès, des affres du séjour des morts, du Sheol. Il est libéré, absous de tout cela. Et il nous offre depuis Pâques la grande absolution pascale. Et quand nous recevons notre petite absolution personnelle, après l'aveu de nos fautes et après le petit temps de silence, eh bien nous participons à la joie de Jésus au jour de sa résurrection. C'est vivre, en se confessant, en résumé, la totalité du mystère pascal de Jésus, depuis le jeudi saint jusqu'au jour de Pâques.

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2: Ce qui est à César, rendez-le à César, et à Dieu, ce qui est à Dieu. Marc 12, 17.

Tout au long de cette journée, je vous propose d'envisager les détachements dans notre manière d'aimer. Cela vaut pour la relation à Dieu, à soi et aux autres, mais il y aura une note particulière pour la relation fraternelle au prochain. Il me semble qu'il y a deux grandes blessures dans l'amour. Rappelez-vous, si l'homme ne respecte pas l'orientation profonde de son amour, amour reçu, amour vécu, amour donné, tout est désorienté, alors à partir de lui, soit il va capter, comme il ne se reçoit plus et qu'il faut qu'il ait de l'amour, il va capter l'amour. Ou alors, quand ça ne va pas lui aller, au lieu de se recevoir et de redonner, il va se blinder, entre guillemets, par l'indépendance et principalement par le refus de pardon, le refus d'aimer, à perte. Alors, si vous le voulez, ce matin, envisageons les détachements de la purification de l'amour captatif. Première partie, c'est une nécessité de parler des détachements dans nos attachements. Une belle parole de Lanza del Vasto. N'oublie pas ton prochain à force de l'avoir à tes côtés. Chacun de tes proches vient de distances infinies. N'oublie jamais combien il est étrange. Garde entre toi et lui la distance d'un regard. Car il faut de l'éloignement pour voir clair, aime cette clarté qui s'appelle détachement. Une première note, attention à l'iceberg. Je fais allusion au drame du Titanic. Il est passé pas tout proche, pas de problème. Il est là-bas, il est là-bas. Le seul problème, c'est qu'un iceberg, la partie visible, c'est ça, et la partie invisible, c'est ça. Et sa coque s'est littéralement déchirée comme une feuille de papier. Attention à l'iceberg pour notre sujet, c'est quoi? C'est d'imaginer qu'on n'est pas concerné par l'amour captatif. Mais si tu voyais le volume qui se cache au-dessous de la mer que tu vois pas, et je parle pour moi. Cette lucidité sur soi à propos de l'amour captatif dans mon rapport avec mon époux, avec mon épouse, avec mes enfants, avec mes parents, avec mes confrères, mes sœurs, je ne sais. C'est terrible pour l'amour-propre. Je vous ai dit, n'ayez pas peur, n'ayons pas peur, l'Esprit Saint est très délicat. Avec lui, les opérations vérité sont à la fois très clairs et très doux. Et si vous voulez connaître du très très doux pour l'Esprit Saint, vous passez par la Sainte Vierge, parce qu'elle est la fontaine du Saint-Esprit. Elle n'est pas là pour remplacer le Saint-Esprit, elle est là pour le manifester, avec sa douceur particulière de mère. En passant par elle, elle nous montrera ce que nous avons à changer, ce qui est de travers, et ce sera vrai, clair, pas peut-être que, non, non, non, et en même temps très doux. C'est très difficile de sortir de cette cécité sur soi à propos de l'amour captatif. C'est très dur, parce que, oh, comme disent les gens, je suis que ça. Ouais. T'en es qu'au début de la découverte. Bah parce que Jésus veut affiner. Il veut affiner ton cœur. C'est pas qu'il veut t'humilier. Quelques exemples de ce captatif. Vous allez voir que ça balaie très large. Je vais avoir des tendances captatives en moi dès que je me rends dépendant du regard de l'autre, au point de devenir prisonnier de ses jugements, plutôt que de vivre sous le regard de Dieu. Jésus le dit à son auditoire.
Jean 5, 44. Comment pouvez-vous croire, vous qui recevez votre gloire les uns des autres, et ne recherchez pas la gloire qui vient du Dieu unique? Tout est dit. Une autre manifestation de cet amour captatif. J'en sais quelque chose parce que moi, il me l'a montré à un moment dans ma vie. Je suis, supposons, toujours prêt à rendre service, à dire oui. Ça peut être le signe d'une remarquable charité, tout à fait. On cherche à faire des ponts, à rencontrer les personnes, on sort de soi. Mais tout cela peut cacher aussi une certaine tendance à vouloir être aimé. Et pour vouloir être aimé, on dit oui à tout. Et on se fait le serviteur de tous. Ça paraît très charitable. Oh, qu'est-ce qu'il est serviable! Il m'a fallu attendre la quarantaine. Tiens, entre parenthèses, les psychologues disent que, en général, le premier nom, c'est dit par l'enfant à 2 ans. Moi, j'ai dû rater la marche, moi. Et donc, il paraît, disent les psychologues aussi, j'ai lu ça dans une revue, je ne sais pas quoi, truc de vulgarisation. Et ils disent que quand ça ne s'est pas fait à 2 ans, ça peut être à 40 ans, mais c'est un petit peu plus douloureux, parce que la première marche a été ratée. Et moi, c'est ce qui m'est arrivé. Et donc, je vais vous raconter ma naïveté. Quand je suis arrivé comme curé au Pouliguen, je suis pas fou, enfin bon, je voyais bien l'église se remplir, quoi. Et je me dis, oh Jésus, je te bénis, tu m'as fait un cœur sympathique, tu m'as rendu, comme on dit par chez nous, avenant. Et puis les gens viennent, quoi. Et puis à 40 ans, j'ai raconté ça dans le livre, le premier, La Renaître d'en haut. Jésus m'a amené à dire la première fois un nom. Et pas un nom, je ne sais pas quoi, capricieux, un nom terrible à dire, hein, pour moi. Hein. Voilà, il fallait que je dise non à une situation et qui allait m'attirer des ennuis terribles. J'en ai eu des sueurs froides dans le dos. J'ai obéi, j'ai dit non. J'ai cru que j'allais mourir vivant, mes sœurs, mes frères. Je ne vais pas vous dire que sortir de nos blessures, c'est facile. Et puis quelques mois après, je peux vous dire, c'est comme si j'étais boxé. Je n'avais plus que la louange pour tenir, pas par vertu, parce que c'était ma seule bouée. Et puis Jésus, au bout de 6 mois, c'est difficile, je fais des raccourcis, mais vous comprendrez. C'est comme s'il vous montre dans le rétroviseur le chemin parcouru. Et il me montre quoi? Et je vous dis, ça se fait très doucement. Très, vraiment, mais très doucement. Joël, tu croyais aimer les gens? Non, tu aimais être aimé. Et pour cela, tu disais jamais non. C'est extraordinaire de sortir de ce mode de fonctionnement. Vous devenez ce que vous êtes appelé à devenir, un être libre. Quand je dis dire non, c'est pas prendre son bazooka tous les 5 minutes et puis tirer sur tout ce qui dépasse. Il faut prendre beaucoup de temps avant de dire non, mais voilà. Il faut demander au bon Dieu. Une autre manifestation de cet amour captatif, vous allez voir où il va se loger. Pour éviter les étiquettes trop marquées, la tentation est grande à l'intérieur de l'Église de jouer les profils bas, de louvoyer sans cesse. Ce que j'aime chez Benoît XVI, c'est son extrême douceur et sa capacité à dire les choses qui ne plaisent pas avec cette même douceur. Ça, c'est le signe qui doit être possédé par le Saint-Esprit, celui-là. Écoutez ce qu'il disait à propos du statut et de la mission qui doit être prophétique de l'évêque. Et quand je dis ça, en citant Benoît XVI, c'est une invitation non pas à juger les évêques, mais à prier pour eux, à prier pour qu'ils soient des hommes libres, quasiment aujourd'hui, une autre forme de martyr. Vous n'avez plus
le couteau sous la gorge. Vous avez simplement le lynchage médiatique. Ce que disait le cardinal de Bordeaux il y a quelques années, quand il est allé à la visite ad limina. Quel courage de sa part. Voici ce que dit Benoît XVI. Je connais des évêques qui avouent en privé que s'ils avaient dû se prononcer seuls, ils auraient pris des décisions autres celles que prises en conférence épiscopale. En acceptant la loi du groupe, ils se sont épargnés la peine de passer pour des rabat-joie, ce qu'on pense de moi. Pour des retardataires, pour des gens peu ouverts. Tellement cette étiquette, on a l'impression, sur des hommes d'église, c'est pire que d'être traité de pédophile. Pardonnez-moi d'être si cru, mais c'est à se demander parfois. Cela paraît bien agréable de pouvoir toujours décider ensemble, mais de cette façon, on risque de perdre le scandale et la folie de l'Évangile, ce sel et ce levain aujourd'hui plus que jamais indispensable aux chrétiens, surtout s'il est évêque, donc investi de responsabilités précises vis-à-vis des fidèles face à la gravité de la crise. Je vais être dans l'amour captatif si je m'enferre dans la jalousie. Ça peut paraître étonnant, on va le traiter tout à l'heure. La jalousie, c'est une expression de captatif. Je vais être trop attaché aux créatures dans le captatif si je passe mon temps à critiquer de manière exagérée mon responsable, l'Église, ma communauté, comme si elle était responsable de tout, qu'elle devait être le jardin d'Éden qui devait tout m'apporter et moi j'ai rien à apporter, etc., etc. Toujours dans cette introduction, en quoi l'attachement désordonné aux créatures, donc le captatif, empêche-t-il l'union à Dieu? Car c'est ça, c'est se détacher pour s'attacher, c'est-à-dire se détacher pour s'attacher au Christ. Une première balise pour répondre à cette question. Se détacher des créatures ne veut pas dire ne plus les aimer. Petite Thérèse nous le dit à la suite de l'Évangile. L'Évangile, en Matthieu 10, 37, nous dit « Qui aime son père ou sa mère plus que moi n'est pas digne de moi. » Est-ce qu'il faut détester son père, sa mère, pour rentrer en communauté ou devenir chrétien? Non. Petite Thérèse a un juste équilibre. Elle dit deux choses. Pas au même endroit, mais il faut relier l'ensemble de son œuvre, entre guillemets. Tout d'abord, Thérèse nous dit que c'est pas chrétien de jeter sa famille. Elle dit, Théophane Vénard, vous savez, le saint qu'elle aimait beaucoup, Théophane Vénard aimait beaucoup sa famille, et moi aussi j'aime beaucoup ma petite famille, je ne comprends pas les saints qui n'aiment pas leur famille. Vous voyez bien, détachement ne veut pas dire, change de trottoir, je t'ignore, t'es plus ma mère, t'es plus mon père, je sais pas quoi. Mais elle ajoute aussi, elle ajoute que, dans les attachements les plus légitimes, eh bien nous aurons à vivre des détachements à l'intérieur de cela parce que on n'est pas arrivé au paradis, c'est encore mélangé. Rappelez-vous le psaume 118. Je hais les cœurs partagés. Et voici ce que dit Thérèse. Je sentais que le bon Dieu voulait m'éloigner non seulement des séductions du monde, mais de toute vaine attache à la créature qui trouble le cœur, même si elle est innocente, parce qu'il est impossible de ne pas tomber dans l'excès. Avançons, une deuxième balise, hein, on a bien posé qu'il ne s'agit pas de devenir froid, de renoncer à aimer, etc. La deuxième balise est celle-ci, et là ça va être... Nous allons faire appel au maître de notre maîtresse, c'est-à-dire à Saint Jean de la Croix, qui est maître de notre maîtresse spirituelle, qui est Thérèse. L'attachement excessif à la créature, exclusif, va paralyser l'emprise de l'esprit. Jean de la Croix nous dit ceci. Attention, hein, je reprécise. Hein. Je parle d'un attachement désordonné, qui
qui a besoin d'être purifié. Il nous dit en substance ceci: quand on aime quelqu'un de manière exclusive et un peu tordue, attention, c'est jamais neutre, parce que ça t'égalise à la personne à qui tu voues ton amour, et non seulement ça t'égalise, ça crée comme un plafond de verre, parce que c'est une créature limitée, tu vas bloquer avec l'amour limité d'une créature que tu vas absolutiser, comme si ça pouvait te donner Dieu. Est-ce que ça va? Je suis à peu près clair? Et ce qui fait que ça va empêcher l'envol de l'esprit, dans l'esprit, il dit. Celui qui aime la créature, alors traduisez hein, toujours de manière désordonnée, hein, celui qui aime la créature tombe aussi bas que la créature et en quelque façon plus bas, parce que non seulement l'amour égale l'amant à l'objet de son amour, mais l'abaisse au-dessus de lui. Dès lors, donc, que l'âme aime quelque chose hors de Dieu, toujours de manière désordonnée, je parle, elle se rend incapable de la véritable union avec Dieu et de la transformation en lui. Je suis surpris, et vous voyez un autre aspect, à mon avis, de la crise du langage actuel ambiant. On ne parle plus de ça. On ne parle plus de cela. Et on croit aimer les gens. Non, on leur passe de la pommade. Et on les laisse s'enfermer dans des dimensions de l'amour qui les rendent malheureux. Là où est la vérité et la liberté. Il y a plein de petits faits comme ça, plein de petites notes. Et vous comprenez, je ne suis pas là pour mettre des cartons rouges ou des cartons jaunes, c'est pas ça la question. C'est, vous voyez, ayons toujours la grâce de la liberté par rapport à la mentalité, le bain dans lequel on se meut, et de prendre de la distance et du recul, parce que ça paraît gentil, et en fait c'est du poison. Alors je vais envisager, si j'ai le temps, deux détachements vraiment très importants à vivre dans l'amour captatif. Se détacher des affections désordonnées, et la deuxième chose, se détacher de la jalousie si nous avons un peu de temps. Se détacher des affections désordonnées, tout d'abord. Et là, je vais faire appel à une spécialiste, c'est Thérèse. Elle a plein de choses à nous dire, puis en plus, elle est très simple. Elle s'expose. Elle ne se déshabille pas. Elle expose son âme, et surtout, elle chante les miséricordes. Je resitue le propos en évoquant l'histoire de Thérèse à grands traits pour nous donner de comprendre justement l'enjeu de ce qui va être dit. Vous le savez, la perte de la maman de Thérèse fut extrêmement douloureuse pour Thérèse. Elle a tellement souffert, comme elle dit, elle n'a pas pleuré, ce qui est le signe d'une grande blessure. C'est tellement douloureux qu'on fait rideau, quoi. Et ça se réveille après. Thérèse n'a que 4 ans, 4 ans et demi, je crois. Et puis va s'ajouter la perte de sa sœur, puisqu'elle a reporté sur lui le visage maternel. « Ce sera toi, Pauline, qui sera ma nouvelle maman. » Et la nouvelle maman, on ne dit pas à la petite, parce qu'on a peur des chutes du Niagara, hein, que ça pleure un maximum. Et donc, elle apprend au détour d'un couloir. Pauline va rentrer au Carmel. « C'est quoi le Carmel ?» Et elle comprend. Et là, c'est terrible pour elle. Elle perd sa seconde maman. Et puis elle vit, vous savez bien, il y a la maladie, il y a la Vierge du sourire, il y a la guérison de tout cela, et on peut se dire, elle a 15 ans et demi, elle rentre au Carmel, elle a vécu une guérison miraculeuse avec la Sainte Vierge, Notre-Dame du sourire, l'affaire est réglée. Tous ces gens qui dans l'Église croient qu'ils vont guérir, faire des guérisons intérieures parce qu'ils ont suivi une session de guérison intérieure. Mais la guérison intérieure, on a toute la vie pour ça.
Puis la suprême guérison, la suprême session de thérapie, ce sera le purgatoire. Elle rentre au Carmel et on se dit, on peut se dire un peu rapidement, bon, ça y est, elle est guérie, elle est purifiée, tout est réglé. De toute façon, c'est une future sainte. Au sein de la communauté, très tôt, le manque de mère demeure encore. Et il va falloir qu'elle vive encore des purifications. Et ça va se reporter sur qui? Celle qui porte le nom de mère, la mère supérieure. Et pourtant, c'était la mère Marie de Gonzague, c'était pas du genre bonjour la tendresse, hein. Donc, l'attachement à la mère, ça devait être vraiment très fort chez elle, parce que, voilà. Donc je resitue le contexte et on va lire maintenant ce que Thérèse, avec une humilité extraordinaire, raconte pour nous montrer. C'est très enthousiasmant, chers amis, parce que ça veut dire que si on a vécu des choses comme ça, on a toute l'étoffe pour faire une sainte. Alors écoutez, vous allez voir la tendance à l'attachement désordonné contre laquelle elle s'est battue. Attention, Thérèse s'est battue à mort. Je vous dis cela parce qu'il y a une mentalité. Imposez-moi les mains, mon père, je suis pas bien. Et après, forcément, ça ira mieux. Et moi, cool, j'ai rien à faire, pas de collaboration. Jusqu'à ce qu'on m'impose les mains, c'est tout. Grand mensonge. Grand mensonge. Et ce n'est pas moi qui vais vous dire que l'imposition des mains, c'est pas bien. Je vous ai dit, pour avoir fréquenté le Père Raymond Alter, j'ai vu ce que c'est qu'un prêtre possédé par le Saint-Esprit, qui, quand il impose les mains, ça fait quelque chose. Mais je ne mens pas aux gens. Et je dis qu'il y a une collaboration incontournable qui s'appelle le combat spirituel. Et à mon sens, on recevra 100 fois plus par le combat spirituel, c'est-à-dire notre collaboration à la grâce, que par une simple séance d'anamnèse et d'imposition des mains qui, soi-disant, réglerait tout. Et croyez bien que quand je rencontre des gens qui ont déjà vécu ça, je me réjouis de les voir libérés. Mais je ne peux pas les laisser se leurrer en leur laissant croire que l'affaire est réglée parce qu'il y a eu ça. C'est une chiquenaude initiale. Il va falloir après, avec le bon Jésus, grimper. Thérèse. Je me souviens qu'étant postulante, j'avais parfois de si violentes tentations d'entrer chez vous. Mère Marie Gonzague, pour me satisfaire, trouver quelques gouttes de joie, que j'étais obligé de passer rapidement devant le dépôt et me cramponner à la rampe de l'escalier. Vous voyez l'enjeu du combat pour elle. Il me venait à l'esprit une foule de permissions à demander pour aller avec la mère. Et attention, elle a une sacrée humilité, hein. Et elle dit, je trouvais une foule de permissions à demander, je trouvais mille raisons pour contenter ma nature. Elle ne connaît pas le mot à l'époque, ma nature blessée, si on peut parler comme ça. Et elle met point de suspension. Et donc, elle, vous devinez, elle s'est battue, mais tous les jours. Si tu veux pas te battre tous les jours, bah vas-y, reste sur le bord du chemin. Tu pourras faire les tonnes de retraites que tu veux, les tonnes de sessions que tu veux. Que je suis heureuse maintenant de m'être privée dès le début de ma vie religieuse. Je jouis déjà de la récompense promise à ceux qui combattent courageusement. Je ne sens pas qu'il soit nécessaire de me refuser toutes les consolations du cœur, car mon âme est affermie par celui que je voulais aimer uniquement. Vous voyez la différence entre l'amour captatif et celui qu'on veut aimer uniquement, oblatif. Voilà. C'est par l'oblatif qu'on va guérir du captatif. Et elle dit, je vois avec bonheur qu'en l'aimant, le cœur s'agrandit, qu'il peut donner incomparablement plus de tendresse à ceux qui lui sont chers que s'il était concentré dans un amour égoïste et infructueux. Et sachez-le,
Cette expérience de combat n'a pas refroidi le cœur de Thérèse, cela l'a élargi. À la fin de sa vie, elle a des manifestations de tendresse, mais d'une liberté extraordinaire. Ne croyez pas qu'on devient un glaçon quand on entre là-dedans. Au contraire, ça réchauffe énormément parce que ça purifie. Alors essayons de reprendre ce qu'elle vient de dire. Avec Thérèse, c'est un combat d'amour. C'est-à-dire que Thérèse dit « Oh, c'est pas bien ce que je fais de chercher toujours la mère. » Non, elle veut aimer à perte et pas être prisonnière de son amour qui est captatif. Elle veut être une femme libre. Combat d'amour, attention, ça rime avec combat à mort. Et pourquoi faut dire cela aujourd'hui? Parce qu'on est dans une sorte de mentalité locum, vous savez, ou chamallow, tu sais, chamallow, t'aimes pas trop ça, non? Ou un peu, comme disait un sociologue, une sorte de mentalité édredon, tu sais, tu rentres le poing dedans, ça fait... On ne supporte pas, il y a une sorte de d'affaiblissement de la volonté par rapport aux générations passées. Parce que la vie est extrêmement facile. Aujourd'hui, tu fais ça, t'as tout. Et monsieur Amazon, il te livre ça le lendemain, en plus. T'as juste à mettre, c'est d'accord pour ma carte bancaire, c'est tout. Donc c'est du tout, tout de suite, aujourd'hui, ce qui ramollit énormément les volontés. Et là, il faut parler de choses qui ne vont pas dans notre sens. Un combat à mort. Petite Thérèse de Lisieux, sur la fin de sa vie, je crois que c'est dans les dernières semaines, elle repense à l'acte qu'elle a fait, par exemple, en Noël 86, où papa est fatigué, dans la nuit, ils reviennent de la messe de minuit, et puis il dit, heureusement, c'est la dernière année, la petite commence à grandir, je suis fatigué, quoi. Et là, les autres sœurs qui restent sont là. Elles se disent, ça y est, ça va être un Noël gratiné. On va avoir droit au chute de Niagara avec la dernière. C'est sûr. Thérèse sent effectivement, en montant l'escalier pour aller porter et déposer son beau chapeau, que les larmes lui viennent. Rappelez-vous, elle dit, je pleurais d'avoir pleuré. Pas simplement je pleurais d'avoir pleuré. Et là, elle pose un acte. Un énième acte de vertu. Non ! Et attention, pendant 10 ans, elle l'a fait, ça n'a pas marché. Et elle descend l'escalier. Et là, Jésus dit, c'est Noël, donc pour moi c'est le printemps, je cueille. Et il cueille le fruit. Et Thérèse dit, je sentis la charité entrer dans mon âme, le besoin de m'oublier. Et là, elle va vivre une très grande guérison. Et donc, sur la fin de sa vie, elle pense à tous ces actes de vertu qu'elle a posés contre sa nature abîmée, avec ses tendances captatives de recherche de mère. Et pour vous montrer le « je veux » de Thérèse, sur la fin de sa vie, et là, vous comprenez, ça vient gifler un peu notre mentalité édredon. Bien des âmes disent « Mais je n'ai pas la force d'accomplir tel sacrifice. Qu'elle fasse donc ce que j'ai fait, un grand effort. » Le bon Dieu ne refuse jamais cette première grâce qui donne le courage d'agir. Après cela, le cœur se fortifie et l'on va de victoire en victoire. La détermination, la persévérance dans la détermination sont les plus grandes grâces. C'est devenu un produit de luxe aujourd'hui dans cette mentalité où nous sommes sevrés de tout et en plus tout, tout de suite. Une autre note de conclusion sur cette guérison des attachements désordonnés. Seul l'amour désintéressé rend heureux. Pleinement heureux. Vous voyez bien, dans la tentation qu'elle avait, les tendances à rechercher la mère supérieure et sa présence, il y avait de l'amour qui était intéressé.
Et en entrant dans l'amour désintéressé, elle connaît une liberté, une joie. On en reparlera. Sœur Marie de la Trinité, une des novices de Thérèse, qui est une petite Parisienne bichonnante, hyper affective, à l'évidence, c'est moi qui ose, mais je ne pense pas trop me tromper. Je pense que si Marie de la Trinité n'avait pas connu Thérèse, elle ne serait pas restée au monastère. Thérèse était d'une patience d'ange. Mais la petite Marie de la Trinité, elle avait une faim. Et elle apprenait tout, tout, tout. Je veux, je veux. Mais elle pleurait pour rien, quoi. Et la moindre piqûre d'épingle des sœurs dans la communauté. Puis, faut que je m'en aille, enfin bon. Et Thérèse lui donne la clé du bonheur, dans ses mots. Ma chère sœur, la principale cause de vos souffrances, de vos combats, vient de ce que vous regardez trop les choses du côté de la terre et pas assez avec esprit de foi. Vous recherchez trop vos satisfactions. Vous voulez être aimé, cajolé, câliné. C'est moi qui rajoute, pardon, ces mots. Et elle ajoute, Thérèse, « Et pourtant, vous savez quand vous trouverez le bonheur, quand vous ne le rechercherez plus, croyez-moi, j'en ai fait l'expérience. » Je traduis. Autrement, ça peut paraître un peu énigmatique. Vous savez quand vous trouverez le bonheur, quand vous ne le chercherez plus. Au début de la vie humaine et chrétienne, nous cherchons des joies pour moi. Et la purification du captatif, ça va être quand on va commencer à rechercher des joies pour toi. Non plus moi et mon gros nombril, mais toi, Jésus. Voilà pourquoi, chers amis, les oraisons cette semaine et les adorations sont fondamentales. J'espère que vous vous ennuyez depuis le début de la semaine. Vous voyez ce que je veux dire, hein? C'est-à-dire que vous allez apprendre à préférer Jésus à votre ennui. C'est ça l'amour. Vous allez préférer Jésus, vous allez préférer le consolateur aux consolations. Et puis traduisez pour la vie de couple, la vie de famille, la vie communautaire. Plus vous recherchez le bonheur de l'autre, indépendamment de votre intérêt, vous verrez. Mais c'est ça rejoint ce que j'ai dit. L'orientation de notre amour, c'est amour reçu, amour vécu, amour donné. Tu retrouves cette orientation. Donc tu marches sur tes pieds au lieu de marcher sur la tête. Et ça fait moins mal à la tête. Et ça fait surtout plus de bonheur. Parce que je correspond à l'orientation même de l'amour qui me traverse. Je voudrais parler maintenant, puisqu'on a un petit peu de temps, se détacher de la jalousie. Une petite échographie de la jalousie tout d'abord, pour nous montrer à quel point c'est du captatif. À l'état pur, si on peut parler, qui n'est pas du tout pur d'ailleurs. Parce qu'apparemment, on peut ne pas voir le lien entre le captatif et la jalousie. Attention, la jalousie, avant d'être un vilain défaut, mais pas les pruneaux, comme disait la publicité, ça provient la plupart du temps d'une blessure du cœur. Je ne veux pas psychoter, mais enfin bon. À la racine, souvent, il y a un manque d'amour qui remonte loin, et qui a créé une mésestime de soi. Ça peut passer par des choses très simples, disent les spécialistes de l'esprit humain. Par exemple, vous étiez le chéri, parce que vous étiez le petit dernier, et puis bien sûr vous aviez besoin de beaucoup de soins, maman n'avait lieu que pour vous. Puis tout d'un coup est arrivée une petite sœur, et puis voilà, vous voyez bien ce qui se passe, quoi. Elle a moins de temps pour vous, et là... Je suis moins aimé de maman, je suis moins aimable. Et puis là, pourquoi est celle-ci, là, la petite dernière? Et voilà, on entre dans la jalousie. Puis après, on va grandir, on va se marier, on va être jalouse de la moindre femme qui va côtoyer le mari, inversement. En communauté, bien sûr, c'est la communauté qui est responsable de tout, bien sûr, c'est évident.
Et etc., etc. Ou alors, on va entrer dans la paroisse, et puis c'est les lieux où il y a beaucoup de jalousie. Vous allez rentrer dans la paroisse, et puis vous allez voir que... Ah, celle-là, t'as vu comment elle joue de la gratte? Tout le monde n'a Dieu que pour elle. T'as vu comment elle chante, celle-là? Ah, puis moi, je sens comme une casserole. Je vous mimais quelque chose, vous m'autorisez? C'est juste un petit peu taquin, mais pas méchant pour un sou. Quand vous êtes curé, il faut apprendre ça. Vous arrivez un dimanche matin, il fait du soleil, vous êtes tout heureux. Vous arrivez à l'heure, avant l'heure, bien avant l'heure. Puis généralement, il y a des bonnes dames qui sont assises au premier rang. C'est les équipes de fleurs. Et il y a plusieurs équipes de fleurs. Et vous arrivez et vous êtes tout guiré, tout heureux, et comme un innocent, vous dites: Oh, écoutez, mesdames, vraiment, qu'est-ce que vos bouquets sont beaux! Et vous entendez sur le banc numéro 3: On savait qu'ils préféraient l'équipe numéro 4! Et donc c'est terrible, vous apprenez à être moins spontané, parce que c'est tout de suite interprété comme une préférence et ces petites jalousies. Un auteur, Cronin, dans Les Clés du Royaume, a une très belle formule à propos de la jalousie. Écoutez, parce que c'est très ramassé, on sent que c'est des gens qui savent écrire, qui ont le verbe. Peut-être le succès d'autrui est l'une des choses les plus difficiles à contempler. Cet éclat nous blesse la vue. Et vous comprenez pourquoi autant les communautés religieuses féminines, attention, c'est tout à l'honneur des femmes, car la femme, spontanément, est plus dans l'amour que l'homme. Mais quand c'est inversé, c'est forcément pire que l'homme, à la mesure même du grand amour qu'elles ont. Ça va? Vous ne me lynchez pas trop, mesdames? C'est pas moi qui le dis, ce sont les femmes dont j'étais aumônier et tout ça. Nous, c'est par en dessous, comme ils disent. Bien. Et donc, pourquoi? Parce que la femme, à la différence de l'homme, semble-t-il, si on peut utiliser une image, l'homme, c'est la coque d'un pétrolier. Double caisse. Double coque. Et là, le bateau d'une femme, si on peut utiliser l'image, c'est une esquif. Esquif. Il n'y a qu'une coque. Elle est tellement dans l'amour qu'elle va tout prendre. Et ce qui fait que quand elle va avoir un problème, ça va durer 3, 4 jours, 15 jours. Voilà. Et l'homme, comme on dit, on se dit un mot de merci, enfin oui, traduction, et puis on repart un peu plus facilement. Est-ce que ça va? C'est des modes de fonctionnement différents. Mais c'est toujours dans ce qui est dit, tout à l'honneur de la femme, qui est beaucoup plus spontanément dans l'amour. Mais quand une femme devient jalouse, c'est forcément plus terrible qu'un homme. Encore que, si vous avez en mémoire Amadeus Mozart et Salieri, qui est capable de faire un pacte avec le diable parce qu'il est tellement jaloux de la puissance artistique du maître. Donc, relativisez ce que je dis. Mais vous voyez bien, je ne pense pas exagérer, hein, et il n'y a aucune, comment dire, machisme dans ces propos, hein. Donc, par exemple, ce qui est très difficile dans les communautés religieuses, c'est qu'on vit tout le temps les uns à côté des autres. Et puis, forcément, à l'intérieur, il y en a qui vont avoir des charismes plus que d'autres. Et il faut beaucoup d'humilité pour cela. Donc voilà, une autre chose. Pourquoi la jalousie paralyse-t-elle?

Réalise-t-elle la vie dans l'esprit? Je vois deux raisons. Tout d'abord parce que l'amour jaloux est mal branché. Et parce que l'amour jaloux est tordu. L'amour jaloux mal branché, tout d'abord. Vous allez retrouver des choses dites dans la première conférence. C'est-à-dire que la personne jalouse attend de l'autre, simple créature, un amour absolu que seul Dieu, qui est l'absolu, peut lui donner. Et c'est en ce sens qu'il est mal branché, car l'amour jaloux est branché sur la créature et non pas sur le créateur. Une parole de Dieu pourrait, de manière parabolique, éclairer Jérémie 2, 13. « Ils m'ont abandonné, moi, la source d'eau vive, pour se creuser des citernes, citernes lézardées, qui ne tiennent pas l'eau. » Les créatures sont des citernes lézardées. Petite Thérèse l'a très bien compris. Je ne suis que ce que le bon Dieu pense de moi. Quand tu vis sous le regard de Dieu et pas sous le regard des autres, qu'est-ce qu'on va penser de moi? Va-t-on m'aimer? Ben, tu deviens libre. L'amour jaloux maintenant est tordu. Non seulement il est mal branché, mais il est tordu. C'est-à-dire que, au lieu d'accueillir l'amour comme un don gratuit de la part de Dieu et de mes frères et sœurs, l'amour jaloux cherche à s'emparer de force, de la considération des autres. Et donc, la jalousie est véritablement une distorsion de l'amour. Elle est tordue. Attention! Il y a une grande volonté de puissance chez le jaloux. J'ai beaucoup aimé dans la revue La Nef, il y avait une interview il y a quelques mois maintenant d'un psychologue, psychanalyste à la retraite, qui avait des mots, mais moi ça m'a enthousiasmé. D'abord j'ai compris tout ce qu'il disait, ça veut dire qu'il était vraiment simple, parce que moi j'ai de la peine des fois à comprendre leur langage. Il dit, vous savez, quand on parle des pervers narcissiques, tous ces machins, ça court les... Il dit, vous savez, c'est tout simplement des méchants. J'ai beaucoup aimé. Voilà. Il faut regarder en face. Oh, mon père, j'ai des blessures. Ben, il y a une volonté de puissance chez toi, énorme. Voilà. Il va falloir en guérir. Ça, ça prend. Mais il faut le voir en face. Et cette volonté de puissance n'est pas simplement vis-à-vis des autres, vous comprenez. La volonté de puissance, c'est la volonté de puissance aussi vis-à-vis de soi. Je ne peux pas imaginer que j'ai des pieds d'argile. Je ne peux pas imaginer que j'ai besoin d'être purifié. Là, c'est la summum de la volonté de puissance. Comment m'y prendre avec mes remontées de jalousie? Tout d'abord, reconnaître mes racines de jalousie, ce qui est, je vous l'ai laissé entendre, extrêmement difficile parce que extrêmement humiliant. On ne se croyait pas à ce point-là. Et là, on va faire appel à nouveau à Thérèse de Lisieux et Marie de la Trinité, parce que de ces deux sœurs, on apprend beaucoup. Si cela vous intéresse, le Père Découvement a écrit un très beau petit livre, je crois aux éditions du Cerf, Une novice de Sainte Thérèse. Vous allez voir, ça vous parlera. Si ça vous intéresse aussi, je crois me rappeler, parce que c'est un bon ami, le Père Découvement, il a fait sa thèse de doctorat sur la charité chez Thérèse de Lisieux et il a écrit un livre au Cerf aussi. Je n'ai plus le titre exact, mais... vous trouverez ça facilement. Si vous peinez dans la vie fraternelle, on peut trouver de très belles choses. Surtout, c'est très simple. Puis c'est tellement plein de psychologie, tellement vrai, quoi. Tout d'abord, reconnaître mes racines de jalousie. Mettons-nous à l'école, à l'écoute, pardon, du dialogue entre Thérèse de Lisieux et Marie de la Trinité. Je resitue, Thérèse est aide-maîtresse de novice, ce qui explique qu'il y a un dialogue entre les deux. Et Marie de la Trinité
raconte ceci.

Dans une circonstance, j'avais vu notre mère Agnès de Jésus, qui était la supérieure à l'époque, elle avait remplacé Marie Gonzague, et Agnès de Jésus, c'est la sœur de sang de Thérèse de Lisieux. J'avais vu notre sœur mère Agnès de Jésus, supérieure à l'époque, montrer de la préférence pour une autre sœur et lui témoigner plus de confiance qu'à moi. Vous devinez ce qui va venir après. Je racontais ma journée à Thérèse dans un entretien du soir spirituel, croyant recevoir de sa part de sympathiques condoléances. Lorsqu'à ma grande surprise, Thérèse me dit « Et vous croyez aimer beaucoup votre mère ?»« Mais certainement, reprend la novice. Sinon, il me serait indifférent de l'avoir préféré les autres à moi. » « Eh bien, rétorque Thérèse, je vais vous prouver que vous vous trompez absolument. Ce n'est pas votre mère que vous aimez, c'est vous-même. » Lorsqu'on aime vraiment quelqu'un, on se réjouit de la personne aimée. Si vous aimiez votre mère pour elle-même, vous réjouiriez de l'avoir trouvée du plaisir à vos dépens. Et puisque vous pensez qu'elle a moins de satisfaction à parler avec vous qu'avec une autre, vous ne devriez pas avoir de peine quand il vous semble être délaissé par elle. Écoutez la grandeur d'âme de Marie de la Trinité. Elle a beau être blessée, mais qu'est-ce qu'elle a comme vertu, qui est la vertu fondamentale? Elle a l'humilité, et elle accepte, et elle dit. À mesure que Thérèse me parlait, je comprenais pour la première fois ce qu'était l'amour désintéressé, et je constatais que jusqu'à présent, je n'avais jamais su aimer. Vous comprenez que cette Marie de la Trinité a fait une ascension extraordinaire parce qu'elle a l'étoffe. Je veux bien me convertir, qu'on me montre en quoi. Combattre ma jalousie. Attention, la tactique est subtile. Je voudrais pointer quelque chose avant d'entrer dans le vif de la réponse. La jalousie, comme l'orgueil, comme les colères, ont des racines extrêmement profondes en nous. On les appelle, bon je fais court puisqu'on ne dit ça que pour l'orgueil, mais quand même. Ce sont des péchés capitaux, donc ils ont des adhérences très très profondes en nous. Tout le monde en gros les a, ces péchés-là. Or, si ça a des racines très profondes, je ne pourrais sans doute pas les éradiquer au cours de ma vie. Vous allez me dire, mais c'est désespérant ce que vous me dites, mon père. François de Sales a de quoi vous rassurer. Il dit, votre amour propre mourra un quart d'heure après votre mort. Donc tu peux toujours courir. Mais ce que je vous propose, c'est une petite voie pour lutter contre la jalousie, d'ailleurs contre tous les défauts. Hein. Ce que je vais dire là, c'est une petite voie de Thérèse pour lutter contre les défauts. C'est une petite voie, parce que ce n'est pas une voie large. Je vais m'expliquer. La première chose, par exemple, bon, vous imaginez, vous êtes en communauté à plusieurs, tout d'un coup vous êtes un tout petit poil délaissé, et puis il y en a une qui arrive, ou un qui arrive, qui est rayonnant, tout le monde se tourne vers lui. Et là, tout d'un coup, vous sentez une remontée de mazout. Erika. Donc, vous sentez une remontée de mazout. Et au début, on n'en prend pas conscience. Parce qu'on est tellement habitué à fonctionner comme ça. Et tout d'un coup, vous en prenez conscience. Oh là, je crois que j'ai une remontée là. Un petit renvoi de jalousie. Bien. La prise de conscience est déjà énorme. Ensuite, avant, comment tu faisais? Tu mettais un mouchoir dessus pour ne pas la voir. Ou alors tu te consternais, tu te dépitais sur toi-même. Alors je vais vous proposer cette autre chose. Vous allez accueillir la jalousie qui remonte, si peu glorieuse soit-elle. Au lieu de la nier et de vous en consterner,
vous allez l'accueillir. Pas comme avant. C'est la cata. Allez, il va falloir encore que je me reconfesse de ce truc-là, que je me confesse à chaque fois. Vous allez donc l'accueillir en Dieu. Jésus, c'est toi qui permets la remontée de mazout. Voyez la main de Jésus jusque là-dedans. Ensuite, il faut quoi? Je note plusieurs lentement. Aussitôt qu'il y a la prise de conscience, pas glorieuse, humiliante, désespérante même, m'offrir aussitôt à Jésus pour lui faire plaisir. Et après, je vais expliquer, parce qu'autrement, vous allez me dire, mais qu'est-ce que c'est que votre voix, enfin? M'offrir aussitôt. J'ai bien dit m'offrir. C'est pas la peine d'essayer de couper la racine de la jalousie, tu n'y arriveras pas. Tu vas y arriver en t'offrant au divin barbier qui, lui, a un rasoir, je peux te dire, pour arraser les racines. M'offrir, minable, avec ma jalousie. Aussitôt, pourquoi aussitôt? Pour pas que tu te complaises dans la tristesse que tu entretenais habituellement. Il va falloir que tu changes de mode de fonctionnement. M'offrir aussitôt à Jésus pour lui faire plaisir. Pourquoi? Mais enfin, mon père, je ne peux quand même pas offrir des choses comme ça. Bien sûr qu'il faut offrir des béats, des bonnes actions, des petits sacrifices. Mais vous comprenez, si Dieu est miséricorde et que sa miséricorde est toute puissante, lui seul peut éradiquer les racines très profondes en nous. Et voilà pourquoi il faut lui offrir. Et pour lui faire plaisir, mais pourquoi? Mais parce que la joie de la miséricorde est de faire miséricorde. Et quand tu te complais dans la tristesse de ton péché, tu crois que tu fais de la réparation du cateau, tu fais le jeu du mauvais qui est l'accusateur. Et mon père, faudra faire ça combien de temps? Sans doute jusqu'à la fin de ta vie. Mais vous comprenez que si quelqu'un entre là-dedans, ça va très vite. Ce qui avant était occasion de découragement et de haine de soi par cette toute petite voix, étant donné que Dieu m'aime dans cette jalousie et que quelque part il la veut pour me maintenir petit. Alors, ce qui était une catastrophe devient une occasion favorable. La voilà, la petite voix. Mais pas confortable, car Thérèse de Lisieux dit: qu'est-ce que la sainteté, c'est aimer doucement sa misère. Et il ne s'agit pas d'aimer doucement sa misère avec mon amour à moi, mais avec l'amour même de Jésus sur moi. Car vivre en dehors de la miséricorde, c'est invivable. Je termine par ceci. Petite traduction très très concrète de Thérèse de Lisieux. Mère Agnès de Jésus, sa sœur de sang, est supérieure. Quel est le drame des supérieurs? C'est terrible d'être supérieur parce que vous devez dire des choses. Et vous savez que ça ne va pas être bien reçu. D'abord parce que vous êtes limité et pécheur. Puis deuxièmement, même si vous y prenez bien, l'autre en face va être blessé. Et il va interpréter... Et donc, Mère Agnès de Jésus vient trouver Thérèse de Lisieux qui est à l'infirmerie. Donc, elle est déjà, semble-t-il, très faible. Mère Agnès de Jésus, qui est supérieure, comme je vous le disais, arrive avec une peine d'âme, un découragement, sans doute à cause d'une incompréhension dans la communauté, chose difficile. Et là, elle arrive piteuse, minable, la supérieure. Quelle humilité de se confier à sa sœur. Thérèse répond à son découragement face à ses limites et à ses ratés. Vous ne faites pas comme moi, ma mère? Quand j'ai commis une faute qui me rend triste, je sais bien que cette tristesse est la conséquence de mon infidélité. Mais croyez-vous que j'en reste là? Je regrette mon péché
Et je suis contente d'avoir à offrir à Jésus cette souffrance. Ce que je vous offre là est un secret de vie qui n'est pas à moi, vous devinez. C'est le secret de tous les saints. Mais c'est une petite voix. Pourquoi ? Tu vas connaître des joies sans nom, car tu vas progressivement t'aimer comme Dieu t'aime dans ta misère. Mais il demeurera que tu auras le spectacle de ta misère tout le temps devant les yeux, mais pas comme avant. Avant, c'était un mur sur lequel tu t'écrasais, tu désespérais. Et là, tu découvres que par la puissance de la miséricorde, il y a une faille, un passage. Les Juifs appellent ça une Pâque. Pâque, passage. Et donc, tu vas sentir au passage la douleur de ta misère. Mais de l'autre côté du mur, il y a la lumière, le bonheur, inconditionnellement aimé. Et plus tu vas avancer là-dedans, plus tu vas faire l'expérience d'être tendrement, un pécheur tendrement aimé. Et là est une source de guérison intérieure, de pacification, comme il n'en existe pas et que le monde ne pourra jamais vous proposer.

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2: Il y a ceux qui sont dans les pierres. Lorsqu'ils entendent, ils accueillent la parole de Dieu avec joie, mais ils n'ont pas de racines. Ils croient pour un moment, et au moment de l'épreuve, ils abandonnent. Luc 8, 13.

Et c'est aux enfants de l'Église de porter cette présence. Il ne faut pas attendre que quelqu'un d'autre le fasse. Chacun de nous. Si moi, je n'occupe pas ma place, eh bien, cette place-là restera vide. C'est comme dans une mosaïque. Quand on a une mosaïque, on admire l'image qui est composée par des milliers de petites pièces. Prenez une pièce de mosaïque. Elle est très belle, elle est en couleur, mais ça ne dit rien quand elle est toute seule. Quand on la place au milieu de toutes les autres pièces, ça nous permet d'admirer, de contempler quelque chose de très joli. Mais enlever une pièce du mosaïque, une pièce elle-même n'est rien. Mais pourtant, il y a un trou noir, il y a un vide. Nous sommes comme les pièces du mosaïque. Nous avons notre place à occuper, nous avons notre mission à accomplir. Et elle est une mission importante. Personne ne peut l'accomplir à notre place. Dans l'Église, il n'y a pas des missions plus importantes et d'autres moins importantes. Des missions qui sont indispensables et d'autres qui sont accidentelles. Non. Chaque mission n'est pas seulement utile, est nécessaire. Et cette mission, nous le savons bien, correspond à une vocation, à un appel. Il faut savoir écouter le Seigneur. Le Seigneur parle, continue de parler. Au milieu de toutes les paroles que nous entendons aujourd'hui, c'est sûr. Alors il faut apprendre à faire le silence pour découvrir, pour écouter au milieu de toutes les autres paroles, la parole que le Seigneur veut nous adresser. Et le Seigneur appelle pas seulement une fois pour toutes. Bien sûr, il y a une vocation fondamentale. On en parlait tout à l'heure, la vie consacrée, la vie familiale, la consacration dans le célibat, dans le sacerdoce, etc. Il y a une vocation fondamentale, mais Dieu continue de nous appeler. Sommes-nous capables de l'écouter? Sommes-nous capables de nous laisser interpeller par les événements de chaque jour? D'habitude, il n'y a pas de fax qui nous arrive et qui nous dit ce qu'il faut faire. Il faut apprendre à lire dans notre histoire personnelle le message de Dieu. Il faut savoir le déchiffrer. Et pour cela faire, il faut utiliser notre tête, il faut utiliser notre liberté. Ce qui est important n'est pas de suivre la mode. Ce qui est important, c'est de faire la vérité. Et nous savons bien que, si nous y réfléchissons un instant, ce qui nous fait peur, ce ne sont pas les choses difficiles, les choses qui nous engagent, qui demandent du sacrifice. Ce qui nous fait peur, au fond, c'est la médiocrité. C'est d'être médiocre. Et quelle tristesse en nous et autour de nous, quand nous sommes médiocres, quand nous n'avons pas le courage de prendre nos responsabilités et de nous donner et de faire quelque chose qui nous engage. Le pape, en parlant aux jeunes à Częstochowa, disait « N'ayez pas peur de voler haut », c'est-à-dire « N'ayez pas peur de faire de grands projets, de faire des rêves. » Les choses faciles, tout le monde sait les faire. Je pense que cette invitation est adressée à tous, pas seulement aux jeunes. N'ayez pas peur de prendre des risques pour faire quelque chose de beau, quelque chose de grand, quelque chose qui justifie le don de soi et même le don d'une vie. C'est à nous donc de dire Dieu en prêchant l'évangile du Christ par notre vie. C'est à nous d'accomplir les gestes du Christ. Le Christ qui sanctifie, qui pardonne, qui accueille, qui accompagne, qui soutient. C'est à nous de construire, de bâtir dans ce monde le royaume de Dieu. Par notre
conversion personnelle qui est notre réponse à l'appel à la sainteté. Par notre engagement quotidien pour vivre dans la vérité, dans la justice et dans la paix. C'est à nous. C'est la mission de l'Église. Et le monde, c'est cela qui nous demande. L'Église est débitrice au monde de cette annonce. Si nous ne voulons pas vivre comme ça, eh bien, alors il y a quelque chose qui ne marche pas en notre vie. Nous sommes des traîtres. Nous ne prenons pas au sérieux la confiance que Dieu nous fait. Sa présence dans ce monde dépend de nous. Cela peut nous faire peur, c'est vrai. Mais prenons le dernier chapitre de l'Évangile de Saint Jean. Quand Jésus voulait confier à Pierre la continuation de sa mission, tout ce qu'il avait fait pendant 3 ans, quand il, juste avant l'ascension, voulait que la continuité se fasse, eh bien, il a posé quelques questions à Pierre. Mais il ne lui a pas demandé s'il était un leader. Il ne lui a pas demandé s'il était un bon administrateur. Il ne lui a pas demandé s'il savait parler aux foules. Il ne lui a pas demandé s'il savait travailler avec les autres, ou s'il avait tout compris de l'Évangile, ou s'il avait transformé sa vie. Il ne lui a même pas demandé la fidélité. Et pourtant, Pierre, quelques jours auparavant, avait dit, « Moi, ce bonhomme, je ne l'ai jamais vu. » Jésus ne lui a même pas demandé la fidélité. Il lui a posé une seule question. « Pierre, est-ce que tu m'aimes ?»« Mais oui, Seigneur, tu sais que je t'aime. Alors, voici mon Église. Je te la confie. » Je crois que chaque fois que nous devons assumer un engagement dans notre vie, eh bien, il y a cette question-là. Le Seigneur nous appelle de notre nom et nous dit « Est-ce que tu m'aimes ?» Si nous lui répondons comme Pierre, « Mais oui Seigneur, tu sais que malgré toutes mes misères, malgré ma petitesse, malgré mes faiblesses, je t'aime, je veux t'aimer. » Le Seigneur nous dit « Voici mon Église, tu es le destinataire de ma confiance. » Toute l'histoire de l'Église, toute notre histoire, se résume alors dans cette expression qui dit « Nous sommes appelés à suivre le Seigneur, à en découvrir les attitudes, en les mettant en pratique dans notre vie quotidienne. » En écrivant aux jeunes du monde entier, pour son message, le message dont on parlait hier soir et que vous aurez, le pape dit, il s'adresse aux jeunes, mais les paroles, cette invitation est adressée, peut très bien s'adresser à toute l'Église. Comme les premiers disciples, suivez Jésus. N'ayez pas peur de vous approcher de lui, de dépasser le seuil de sa maison, de parler avec lui face à face, comme l'on s'entretient avec un ami. N'ayez pas peur de la vie nouvelle qu'il vous offre. Il vous donne lui-même la possibilité de l'accueillir et de la mettre en pratique, avec l'aide de sa grâce et le don de son esprit. Il est vrai, continue le pape, Jésus est un ami exigeant, qui indique de haut sommet et demande de sortir de soi-même pour aller à sa rencontre. Qui perdra sa vie à cause de moi et à cause de l'Évangile, la sauvera. Mais, dit le pape, je vous le demande, est-il mieux de se résigner à une vie sans idéaux, à un monde construit à sa propre image et ressemblance,
ou plutôt de chercher avec générosité la vérité, le bien, la justice, de travailler pour un monde qui soit le reflet de la beauté de Dieu, même au prix de devoir affronter les épreuves que cela comporte. Finalement, c'est là. Qu'est-ce qu'on veut faire de notre vie? Quels sont les contenus que nous voulons donner à notre existence? Quelles sont les bases sur lesquelles nous continuons de bâtir notre maison? Celui qui écoute la parole et qui la met en pratique, c'est comme un homme sage qui a construit sa maison sur le roc. Jésus demeure dans ce monde. Il faut aller à la recherche. Il faut découvrir dans le visage des hommes le visage de Dieu. Il faut aimer en l'homme, il faut aimer Dieu. Et Dieu prend les ressemblances de tous les hommes et de toutes les femmes qui habitent à côté de nous. En écoutant l'invitation de Jésus, « Venez et voyez !» Le pape nous dit, « Vous rencontrerez Jésus là où les hommes souffrent et espèrent. Car Jésus demeure à côté de vous. Son visage est celui des plus pauvres, des marginaux. La maison de Jésus est partout où un homme souffre parce que ses droits ont été niés, ses espoirs trahis, ses angoisses ignorées. C'est là, parmi les hommes, que se trouve la maison du Christ. Et le Christ vous demande d'essuyer en son nom toute larme. Le chrétien présent dans le monde avec ce ministère de consolation, il se fait prochain de tous ceux qui souffrent. Parce que chez ceux qui souffrent, Dieu habite. Jésus demeure encore, continue le pape, parmi ceux qui le cherchent avec un cœur sincère, bien qu'ils appartiennent à des situations culturelles et religieuses différentes. Jésus demeure parmi les hommes et les femmes qui portent le bon nom de chrétien. À la veille du troisième millénaire, le devoir de réparer le scandale de la division entre les chrétiens devient chaque jour plus urgent. Il s'agit d'œuvrer, conduit par l'Esprit Saint, en vue d'une réelle réconciliation. Mais comment pouvons-nous parler de réconciliation avec les autres si nous ne sommes pas capables de nous accueillir, de nous respecter, de nous aimer tels que nous sommes à l'intérieur de notre Église, à l'intérieur de nos familles, de nos communautés. Ce scandale de la division n'est pas seulement au niveau des confessions religieuses différentes. Il commence et il est beaucoup plus grave chez nous. Il faut devenir des artisans d'unité. Heureux les bâtisseurs de paix. Si nous y réfléchissons un instant, nous voyons combien de fois, chez nous, à la maison, à l'école, sur le lieu de travail, il y a une unité qui manque. Le Christ nous demande d'être bâtisseurs d'unité. Jésus demeure particulièrement dans vos paroisses, dans les communautés où vous vivez, dans les associations et dans les mouvements ecclésiaux. C'est eux qui vous ont généré à la foi. C'est eux qui vous ont généré à la vie de Dieu. Alors le pape dit, aimez vos paroisses, vos mouvements, vos communautés. Aimez votre Église.
Et à cette Église, il faut apporter la contribution de votre disponibilité, de votre engagement pour en faire le lieu, pour en faire la famille des enfants de Dieu, pour en faire le lieu de la paix, de la miséricorde, de l'accueil et du pardon. Jésus demeure encore dans sa parole. Il est la parole du Père. Sa parole ne s'impose pas en forçant les portes des consciences. Elle est une voix douce, un don gratuit, qui, pour devenir une source de salut dans le concret de la vie de chacun, demande une attitude de disponibilité et de responsabilité, un cœur pur et un esprit libre. Et il invite, c'est une invitation très claire que le pape nous adresse, multiplier les occasions d'écoute et d'étude de la parole du Seigneur, surtout par le moyen de la lectio divina. C'est une façon de lire la parole du Seigneur, de la goûter, d'en faire une prière. Vous y découvrirez les secrets du cœur de Dieu et en tirerez du fruit pour le discernement des différentes situations et la transformation de la réalité. Jésus vit encore au milieu de nous dans l'Eucharistie. Invoquez Jésus afin que tout au long des routes des nombreux Emmaüs de notre temps, il reste toujours avec vous. Parmi les incertitudes et les distractions de la vie quotidienne, imitez les disciples en chemin vers Emmaüs et, comme eux, dites au ressuscité qui se révèle dans l'acte de rompre le pain, « Reste avec nous, car le soir tombe et le jour déjà touche à son terme. » Jésus, soit votre force, soit votre point de repère, soit votre éternelle espérance. Et finalement, cette vie que nous accueillons et que nous transmettons en nous mettant au service des plus pauvres, en devenant artisans d'unité et de paix, en écoutant la parole du Seigneur et en la vivant tous les jours, en nous asseyant à la table du pain rompu et du vin versé. Cette vie nouvelle qui nous est donnée et que nous accueillons et que nous voulons transmettre doit être rendue crédible. Qu'est-ce qui pourra la rendre crédible? Le pape termine, c'est votre fidélité au commandement nouveau. À quoi reconnaîtra-t-on que vous êtes de vrais disciples du Christ? À ce que vous aurez de l'amour les uns pour les autres, à l'exemple de son amour. Dans ce monde, vous êtes appelés à vivre la fraternité, non pas comme une utopie, mais comme une possibilité réelle. Dans cette société, vous êtes appelé à construire en vrai missionnaire du Christ la civilisation de l'amour. Vivre jour après jour le commandement de l'amour. Oh, combien cela est difficile. Mais la vérité de notre annonce, la crédibilité de notre témoignage passe nécessairement par le vécu de cet amour. Cette invitation pressante que Jésus a adressée à ses disciples, nous la réentendons ce matin. Elle est adressée à chacun de nous. Nous qui sommes l'Église d'aujourd'hui. Depuis plusieurs années, il y a une prière que vous connaissez bien sûrement, et c'est une prière qui circule dans l'Église. Elle est très belle,
et il paraît qu'elle vient du Moyen Âge. Elle dit, Jésus n'a pas de main. Il a tout simplement tes mains pour accomplir son travail aujourd'hui. Jésus n'a pas de pieds. Il a seulement tes pieds pour continuer aujourd'hui à parcourir les chemins du monde. Jésus n'a pas de bouche. Il a seulement ta bouche pour parler de Dieu aux hommes d'aujourd'hui. Jésus n'a pas de cœur. Il a ton cœur pour aimer les hommes d'aujourd'hui. Si vous voulez, ça peut devenir une définition de l'Église, une définition de ce que nous sommes. Nous sommes, en tant que chrétiens, en tant que baptisés, appelés, envoyés, nous sommes les mains, les pieds, la bouche, le cœur du Christ pour le monde d'aujourd'hui. À la petite Thérèse, nous confions alors notre mission, notre place dans l'Église. Le pape termine son message en rappelant que le 30 septembre de l'année prochaine, l'on fera mémoire du centenaire de la mort de Thérèse de Lisieux. Thérèse est une sainte jeune qui propose aujourd'hui une annonce simple et suggestive, pleine d'émerveillement et de gratitude. Dieu est amour. Chaque personne est aimée de Dieu. Dieu attend d'être écouté et aimé par chacun. Un message que vous, jeunes d'aujourd'hui, êtes appelés à accueillir et à crier aux autres jeunes. C'est de la jeunesse de Thérèse de l'Enfant Jésus que jaillit son enthousiasme pour le Seigneur, la forte sensibilité avec laquelle elle a vécu l'amour, l'audace réaliste de ses grands projets. Par le charme de sa sainteté, elle confirme que Dieu fait partager aussi aux jeunes, avec abondance, les trésors de sa sagesse. Parcourez avec elle le chemin humble et simple de la maturité chrétienne à l'école de l'Évangile. Demeurez avec elle dans le cœur de l'Église en vivant radicalement le choix pour le Christ. C'est ce que Thérèse nous apprend aujourd'hui et son enseignement est totalement actuel pour nous, chacun de nous. Je disais, nous lui confions la mission qui est la nôtre et nous demandons à son intercession de nous obtenir la vie que Dieu nous donne. Mais avant Thérèse, nous regardons vers la Vierge Marie, qui est la mère. C'est elle la mère de l'Église, la première des disciples du Christ. C'est elle la servante du Seigneur. Comme elle, nous voudrions tous, en accueillant l'invitation du Christ, aider l'humanité à se mettre en marche vers le royaume, à entrer dans la vie, à accueillir et à célébrer la vie de Dieu. Que la Vierge Marie, mère, sœur, reine, nous accompagne et nous apprenne à être de vrais disciples. Parler de l'Église, ou réfléchir sur ce qu'est l'Église, demande toujours une démarche de foi. Nous le disons chaque fois que nous célébrons l'Eucharistie le dimanche. Je crois en l'Église, une, sainte, catholique et apostolique. Si on ne démarre pas avec une attitude de foi, on n'arrivera jamais à comprendre l'Église. L'Église n'est pas une société de vie communautaire que quelqu'un a inventée ou que les hommes constituent animés par de la bonne volonté. L'Église est née de Dieu. C'est Dieu qui nous la donne. C'est un don de Dieu que nous recevons. C'est un don qui nous dépasse.
C'est un don du Père qu'il a préparé avec une alliance signée avec les patriarches. Dieu a voulu se manifester. Il a révélé son visage. Il a parlé aux hommes. Cette alliance a été renouvelée plusieurs fois tout au long de l'histoire. Pensons à l'histoire du peuple d'Israël. Pensons à l'expérience du Sinaï, aux tables de la loi. Pensons à l'arche qui accompagnait le peuple d'Israël tout au long de sa pérégrination vers la terre promise. Et finalement, cette alliance, une alliance nouvelle, a été signée par le sang du Christ que le Père a envoyé pour rassembler tous les hommes dans son royaume. L'Église est don du Fils. C'est le Fils qui a rassemblé, a formé, a éduqué le premier noyau. C'est lui qui a révélé le dessein du Père de réconcilier les hommes avec lui. C'est le Fils qui a donné sa vie afin que les hommes puissent redécouvrir, puissent récupérer leur image et leur ressemblance. Ils ont été faits à l'image et à la ressemblance de Dieu. C'est encore le Fils qui a constitué et envoyé ce premier groupe à la manière d'un signe de salut offert à tous les hommes. L'Église est encore don de l'Esprit Saint. C'est l'Esprit qui l'anime et la sanctifie. C'est l'Esprit don du crucifié qui la consacre à l'immense travail de sauver l'homme. C'est l'Esprit qui l'éclaire de l'intérieur et lui apprend à prier, lui apprend à parler de Dieu et de l'homme, lui apprend à se mettre au service du salut, à prendre conscience de son devoir central de servir et d'annoncer le dessein du Père. C'est l'Esprit qui assure l'unité de l'Église. C'est lui qui l'équipe et la dirige. C'est lui qui suscite les serviteurs de l'Église. Et c'est encore lui qui sans cesse la renouvelle. L'Église est don du Père, du Fils et du Saint-Esprit. Et Jésus nous dit, et nous en faisons l'expérience, chaque fois que nous nous rassemblons, nous en avons fait et nous continuons d'en faire l'expérience tout au long de cette session, là où deux ou trois sont rassemblés en mon nom, je suis parmi eux. Et nous avons écouté hier, avant-hier, l'évangile de Saint Jean, qui nous disait, ils leveront les yeux vers celui qui a été transpercé. L'Église est le peuple de ceux qui regardent vers la croix et qui découvrent dans le cœur transpercé du crucifié tout l'amour du Père, tout son dessein de salut pour tout homme et pour tous les hommes. Il faut que nous prenions conscience toujours davantage dans notre vie et dans notre activité de cette vérité qui nous précède, qui nous est donnée par le Seigneur. Je vous invite, dans un moment de silence, à prendre conscience de la présence du Seigneur au milieu de nous, en regardant la croix. Ils leveront les yeux vers celui qui a été transpercé. Laissons retentir en nous cette promesse de Jésus qui est réalité. Je suis présent au milieu de vous.
L'Église qui nous est donnée, elle n'est pas faite pour elle-même. Le Seigneur n'a pas inventé l'Église, n'a pas appelé les disciples et tous ceux qui les ont suivis afin qu'ils restent entre eux. Il les a appelés pour les envoyer. L'évangile de Saint-Marc nous dit que Jésus en appela 12 afin qu'ils puissent demeurer avec lui et afin de les envoyer annoncer la bonne nouvelle. Dieu ne veut pas l'Église pour elle-même. Dieu veut l'établissement de son royaume. Dieu veut que tous les hommes le connaissent et parviennent au bonheur. Et alors, il demande à l'Église d'être la messagère de sa parole, d'être le témoin de sa vie. C'est Dieu qui a fait l'homme à son image. C'est Dieu qui a mis en lui toutes les qualités qui le constituent. Mais Dieu sait que l'homme se perd et se détruit chaque fois qu'il dit « Je n'ai pas besoin de toi. Je ne veux pas vivre en relation avec toi. Je suis capable de me tenir debout tout seul. Je n'ai pas besoin que toi, tu m'accompagnes, que tu me soutiennes, que tu m'aides. » Dieu sait que l'homme est faible et que chaque fois qu'il se coupe de lui, il s'affaiblit de plus en plus. Dieu appelle donc l'homme à se laisser transformer, à se laisser sauver. Et le Christ a fait comprendre ceux qui transforment et sauvent. C'est la bonne nouvelle, c'est son évangile. Cette bonne nouvelle, cet évangile, Jésus l'a confié à ses amis. Il leur a dit, vous en êtes les dépositaires, vous en êtes les responsables. Au service de cette immense mission de confiance, le Seigneur ne cesse d'appeler et d'envoyer ses disciples à travers le monde entier, dans toutes les nations, dans toutes les cultures, au milieu de toutes les races, afin qu'ils annoncent la vérité qui donne la vie. C'est le but de l'Église. L'Église vit pour évangéliser, vit pour annoncer la bonne nouvelle du salut. Depuis toujours, Dieu veut que les êtres humains vivent avec lui, et vivent avec lui des relations d'alliance harmonieuse. Que ton règne vienne. Toute l'Église est faite pour construire le royaume de Dieu. Au cours des temps, avec patience, avec fidélité, Dieu a constitué son peuple, en choisissant d'abord le peuple d'Israël, puis en envoyant son Fils et l'Esprit de Pentecôte pour susciter un peuple nouveau. À la fin des temps, lorsque le Christ aura porté à son accomplissement définitif le royaume, l'Église ne sera plus nécessaire, parce que Dieu sera tout en tous, comme nous dit l'Écriture. Mais pour l'instant, l'Église est la présence de Dieu dans le monde. L'Église est le signe et l'instrument de cette présence qui aime et qui sauve. Et l'Église, c'est nous. Nous sommes le signe et l'instrument de Dieu qui aime et qui sauve. Essayons de penser sérieusement à ce que cela signifie. Est-ce que je suis vraiment le signe de Dieu qui aime, qui est fidèle, qui propose le salut, qui accompagne, qui donne des raisons pour vivre et pour espérer? Est-ce que je le suis? Parce que l'Église, ce n'est pas les autres. Nous le savons bien. L'Église, ce n'est pas le pape et les évêques. L'Église,
C'est nous, chacun d'entre nous. La présence de l'œuvre de salut dans ce monde est donc confiée à l'Église. La présence du Christ est confiée à l'Église. Donc l'Église doit travailler. Pour être fidèle à sa mission, l'Église travaille. Et elle travaille en donnant la vie. Il y a un sacrement que nous avons tous reçu, c'est le sacrement du baptême. Depuis ce moment-là, nous participons de la mort et de la résurrection du Seigneur. Et nous avons reçu la vie de Dieu. Le baptême nous constitue comme enfants de Dieu. C'est là notre dignité. C'est le point de départ. Tout ce que nous sommes après, c'est une conséquence de ce moment-là que nous avons vécu quand nous étions enfants, entre les bras de nos parents, de nos marraines, de nos parrains. Mais c'est ce sacrement-là qui a marqué toute notre vie. Vous savez, l'année 97 est proposée à toute l'Église par le pape comme l'année pendant laquelle on peut redécouvrir le baptême, le sacrement qui nous fait rentrer, qui nous insère dans le Christ. Est-ce qu'on ne pourrait pas penser, envisager que dans nos groupes de prière, dans les différentes rencontres que nous avons, on pourrait reprendre le thème du baptême, les promesses, la profession de foi, le renoncement au malin que nous avons fait pour essayer de renouveler notre engagement et de comprendre à fond quel est le sens de ce don de la vie divine que nous avons reçu. Nous avons reçu de même le sacrement de la confirmation. C'est l'esprit que nous avions reçu au moment du baptême qui nous confirme dans notre choix chrétien. Il nous rend témoins du Christ. Il nous rend capables d'être actifs et responsables dans l'Église. Si on nous a demandé plusieurs fois « Qu'as-tu fait de ton baptême ?» Pourquoi ne pas entendre une autre question « Qu'as-tu fait de ta confirmation ?» On t'a confié une responsabilité. On t'a dit que le monde a besoin de témoins, que tu es témoin du Christ. Qu'as-tu fait de ta confirmation ? Et un autre sacrement qui nous donne la vie, c'est l'Eucharistie, le pain et le vin. C'est l'Eucharistie qui rend possible la communion réelle au Christ. Celui qui mange de ma chair ne mourra jamais. Celui qui boit mon sang aura la vie. C'est l'Eucharistie qui nous fait partager la vie même de Dieu et qui nous fait rentrer de plus en plus dans la vie de l'Église. C'est l'Eucharistie qui nous constitue comme corps du Christ. Et c'est le sacrement de réconciliation que nous avons célébré et vécu en ces jours qui nous renouvelle continuellement, qui fait de nous des créatures nouvelles, qui nous redonne la vie de Dieu et qui nous fait expérimenter la miséricorde, la patience, la fidélité du Seigneur. Dieu est toujours plus grand de notre cœur, nous dit saint Jean. Alors, en accueillant la vie de Dieu par le baptême, la confirmation, l'Eucharistie, la réconciliation et les autres sacrements qui accompagnent notre vie chrétienne, que devons-nous faire ? Qu'est-ce que l'Église doit faire ?
Qu'est-ce que le monde attend de l'Église et donc de nous qui sommes là? Il attend, je crois, que l'Église, tout d'abord, dise Dieu. Il faut dire Dieu. Il faut faire passer l'Évangile. Il faut le rendre perceptible et désidérable, pas avec des mots, pas avec des discours, je dirais même pas avec des sessions et des rassemblements. L'Évangile doit être vu, doit être entendu par notre vie. Déjà le pape Paul VI nous rappelait que le monde aujourd'hui n'a pas besoin de maîtres, il n'écoute pas les maîtres. Le monde demande des témoins. Et s'il accepte et s'il écoute les témoins, pardon, s'il accepte et s'il écoute les maîtres, il les écoute dans la mesure où il témoigne de quelque chose. Tout le monde parle. Nous sommes fatigués d'entendre des paroles. Il faut des gestes. Il faut vivre. Nous savons bien que c'est beaucoup plus difficile de vivre et d'agir. C'est beaucoup plus difficile que de parler, que de faire des réunions, et que de discuter, et que de réfléchir et de déceler des pistes, etc., etc. C'est beaucoup plus difficile de vivre jour après jour dans la fidélité des petites choses, notre adhésion au Christ. Mais c'est seulement ce témoignage

Il ne s'agit pas de vendre une marchandise. Il s'agit d'engager son cœur, sa tête, toutes ses qualités. Il s'agit d'être quelqu'un. Saint Jean nous dit dans sa première lettre, ce que nous avons vu, ce que nous avons écouté, ce que nous avons touché du Verbe de la vie, du Christ, nous vous l'annonçons, nous voulons le partager avec vous. Ce n'est pas autre chose. L'Église ne doit pas transmettre une idéologie. L'Évangile n'est pas une idéologie, l'Évangile est une vie, rappelait le pape aux jeunes à Manille l'an dernier. Et l'Église est appelée à transmettre une vie. Et la vie, c'est le Christ. Alors tous les enfants de l'Église doivent devenir des spécialistes du Christ. Tous, pas les prêtres et les religieux et les religieuses. Nous sommes tous appelés à devenir des spécialistes. Et vous savez combien cela est difficile et est engageant. Mais il est en même temps passionnant. Et ce que le monde nous demande à nous, les chrétiens, c'est d'être la transparence du Christ, pas autre chose. Les gens n'ont pas besoin de nos réflexions, de nos idées, de nos propositions sur ce qu'est l'Église, sur ce qu'est le monde, etc., etc. Ils sont capables de le faire tout seuls. Ils nous demandent tout simplement ce qui doit être vraiment le nôtre, donc le Christ, sauveur et rédempteur de l'homme. Il faut encore transformer le monde, rendre plus sains les comportements des hommes. Il y a un sacerdoce qui, de par le baptême, est confié à tous les chrétiens. Il faut exercer ce sacerdoce, ce ministère de sanctification. Nous sommes envoyés dans le monde pour le sanctifier, parce que Dieu habite ce monde. Nous devons aider le monde à prendre conscience de la présence de Dieu. Les enfants de l'Église, alors, sont appelés par la prière, par le pardon, par l'action de grâce, par leur vie vécue selon Dieu, à transformer la réalité de ce monde et à la rendre de plus en plus semblable au dessein original que Dieu a conçu depuis toujours. La conversion, ce cheminement que nous sommes appelés à mener jour après jour, et notre contribution à la transformation de ce monde. La sainteté personnelle n'est pas tout simplement quelque chose qui me concerne. Si je m'approche de Dieu, c'est tout le monde qui s'approche de Dieu. La sainteté et le salut du monde passent par ma sainteté personnelle. J'en suis responsable. Je ne suis pas tout seul. Je ne suis pas indépendant des autres, même si je ne les connais pas. Mais si moi je m'approche de Dieu, si je grandis dans l'amitié avec le Seigneur, si je lui fais de la place dans ma façon de penser, dans ma façon d'agir, eh bien c'est le monde entier qui en sera bénéficié. La transformation du monde passe par notre action de chaque jour, par les actions les plus visibles, les plus étonnantes. Mais combien d'actions visibles et étonnantes y a-t-il dans une vie? 2, 3, 4. Il y a quelques moments. Mais il y a plein d'autres actions chaque jour qui peuvent être même monotones, même ennuyeuses parce qu'elles se répètent tout le temps. Et pourtant, c'est là qu'on bâtit la sainteté. C'est là qu'on fait de la place au Seigneur. C'est en vivant avec générosité, avec enthousiasme, avec conscience, ce que nous faisons tous les jours, que nous apportons notre contribution à la sanctification du monde.

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2: Cari fratelli e sorelle,
3: chers frères et sœurs, pendant des millénaires, partout sur terre, les peuples ont scruté le ciel, donnant des noms et des formes à des étoiles muettes. Dans leur imagination, ils y lisaient les événements futurs, cherchant là-haut dans les astres la vérité qui manquait ici-bas chez eux. Comme à tâtons dans cette obscurité, ils restaient cependant déroutés par leurs propres oracles. Cette nuit-là, cependant, le peuple qui marchait dans les ténèbres a vu se lever une grande lumière, et sur les habitants du pays de l'ombre, une lumière a resplendi. Voici l'astre qui surprend le monde, une flamme à peine allumée et ardente de vie. Aujourd'hui, dans la ville de David, vous est né un Sauveur qui est le Christ, le Seigneur. Dans le temps et dans l'espace, là où nous sommes, vient celui sans qui nous n'aurions jamais été. Celui qui donne sa vie pour nous, vit avec nous, illuminant notre nuit de son salut. Aucune ténèbre que cette étoile n'éclaire, car à sa lumière, l'humanité tout entière voit l'aurore d'une existence nouvelle et éternelle. C'est la naissance de Jésus, l'Emmanuel. En son Fils fait homme, Dieu ne nous donne pas quelque chose, mais lui-même, afin de nous racheter de toutes nos fautes et de nous purifier pour faire de nous son peuple. Celui qui nous rachète de la nuit naît dans la nuit. La trace du jour qui se lève n'est plus à chercher loin dans les espaces sidéraux, mais en baissant la tête dans les tables voisines. Le signe clair donné au monde obscur est en effet un nouveau-né émailloté et couché dans une mangeoire. Pour trouver le Sauveur, il ne faut pas regarder vers le haut, mais contempler vers le bas. La toute-puissance de Dieu resplendit dans l'impuissance d'un nouveau-né. L'éloquence du Verbe éternel résonne dans le premier cri d'un nourrisson. La sainteté de l'Esprit brille dans ce petit corps à peine lavé et émailloté. Le besoin d'attention et de chaleur que le Fils du Père partage dans l'histoire avec tous ses frères est divin. La lumière divine qui rayonne dans cet enfant nous aide à voir l'homme dans toute vie naissante. Pour éclairer notre aveuglement, le Seigneur a voulu se révéler à l'homme comme un homme, son image véritable, selon un projet d'amour commencé avec la création du monde. Tant que la nuit de l'erreur obscurcit cette vérité providentielle, alors il n'y a pas d'espace non plus pour les autres, pour les enfants, pour les pauvres, pour les étrangers. Les paroles du pape Benoît XVI, tellement actuelles, nous rappellent qu'il n'y a pas de place pour Dieu sur terre s'il n'y a pas de place pour l'homme. Ne pas accueillir l'un signifie ne pas accueillir l'autre. En revanche, là où il y a de la place pour l'homme, il y a de la place pour Dieu. Alors, une étable peut devenir plus sacrée qu'un temple, et le sein de la Vierge Marie est l'arche de la nouvelle alliance. Admirons, chers amis, la sagesse de Noël. Par l'enfant Jésus, Dieu donne au monde une vie nouvelle, la sienne, pour tous. Ce n'est pas une solution à tous les problèmes, mais une histoire d'amour qui nous implique tous. Face aux attentes des peuples, il envoie un enfant afin qu'il soit parole d'espérance. Face à la souffrance des misérables, il envoie un être sans défense afin qu'il soit la force pour se relever. Face à la violence et l'oppression, il allume une douce lumière qui éclaire de salut tous les enfants de ce monde. Comme le remarquait saint Augustin, l'orgueil humain t'a tellement écrasé que seule l'humilité divine pouvait te relever. Oui, alors qu'une économie faussée conduit à traiter les hommes comme la marchandise, Dieu se fait semblable à nous, révélant la dignité infinie de toute personne. Alors que l'homme veut devenir Dieu pour dominer son prochain, Dieu veut devenir homme pour nous libérer de tout esclavage. Cet amour nous suffira-t-il pour changer notre histoire? La réponse vient alors que nous nous réveillons à peine, comme les bergers d'une nuit mortelle à la lumière de la vie naissante, en contemplant l'enfant Jésus, au-dessus de l'étable de Bethléem, où Marie et Joseph, émerveillés, veillent sur le nouveau-né, le ciel étoilé devient une troupe céleste innombrable. Ce sont des armées, désarmantes, car elles chantent la gloire des dieux dans la paix et la manifestation sur la terre. Dans le cœur du Christ, en effet, palpite le lien qui unit dans l'amour le ciel et la terre, le Créateur et les créatures. Ainsi, il y a exactement un an, le pape François affirmait que la naissance de Jésus ravive en nous le don et l'engagement de porter l'espérance là où elle a été perdue, car avec lui, la joie fleurit, avec lui, la vie change, avec lui, l'espérance ne déçoit pas. C'est par ces mots que débutait l'année sainte. Maintenant que le jubilé touche à sa fin, Noël est pour nous un temps de gratitude et de mission. Gratitude pour le don reçu, mission pour en témoigner au monde. Comme le chante le psalmiste, de jour en jour, proclamer son salut, raconter à tous les peuples sa gloire, à toutes les nations ses merveilles. Sœurs et frères, la contemplation du Verbe fait chair suscite dans toute l'Église une parole nouvelle et véridique. Proclamons donc la joie de Noël, qui est la fête de la foi, de la charité et de l'espérance. C'est la fête de la foi car Dieu devient homme, naissant de la Vierge. C'est la fête de la charité car le don du Fils rédempteur se réalise dans le dévouement fraternel. C'est la fête de l'espérance car l'enfant Jésus l'allume en nous, faisant de nous des messagers de paix. Avec ces vertus dans le cœur, sans craindre la nuit, nous pouvons aller à la rencontre de l'aube du jour nouveau.

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1: Ce qu'il y a de fou dans le monde, voilà ce que Dieu a choisi pour couvrir de confusion les sages. 1 Corinthiens 1, 27.

0: Mes frères, c'est dans la parole de Dieu, dans l'épître de Saint Jacques, que nous lisons cette exhortation où nous invite l'apôtre à prier pour les malades. Quelqu'un parmi vous souffre-t-il? Qu'il prie. Quelqu'un est-il joyeux? Qu'il entonne un cantique. Quelqu'un parmi vous est-il malade? Qu'il appelle les presbytres de l'Église et qu'il prie sur lui après l'avoir oint d'huile au nom du Seigneur. La prière de la foi sauvera le patient et le Seigneur le relèvera. S'il a commis des péchés, ils lui seront remis. Confessez donc vos péchés les uns aux autres et priez les uns pour les autres, afin que vous soyez guéris. La supplication fervente du juste a beaucoup de puissance, nous dit la parole de Dieu. Alors c'est dans la parole de Dieu, dans l'épître de Saint Jacques, au chapitre 5, que nous lisons cette invitation à donner le sacrement des malades. C'est un des 7 sacrements de l'Église que certains d'entre vous ont déjà reçu. Et c'est un sacrement que d'autres doivent redécouvrir. Il y en a qui l'ont oublié. Il y en a qui ne connaissent pas bien le sacrement des malades. Il y en a qui croient que c'est un sacrement qu'on donne seulement aux mourants, tellement qu'il y en a qui appelaient le sacrement des malades l'extrême onction, les derniers sacrements, comme si c'était quelque chose qu'on laisse pour la dernière minute. Et ce n'est pas seulement pour les mourants, c'est pour les malades. Il y a des gens qui étaient malades et qui, après avoir demandé le sacrement des malades, ont découvert peu à peu que leur santé se refaisait et qui témoignent avoir reçu leur santé après avoir reçu le sacrement des malades. Il y a une invitation de l'Église aujourd'hui dans ce renouveau spirituel que nous vivons. Dans ce renouveau de tous les sacrements, l'Église nous invite à redécouvrir l'importance du sacrement des malades. Et dans nos paroisses, dans nos communautés, ne laissons pas ce sacrement-là pour la dernière minute, pour le moment où le malade est presque mort. Il y a des gens qui croient que si on va chercher le prêtre pour demander le sacrement des malades, ça c'est un signe qu'il n'y a plus d'espoir. C'est un signe que déjà il faut se préparer pour les adieux. Et c'est vraiment une idée fausse qu'il y a chez certains catholiques en laissant ce sacrement pour les derniers moments. Dans mon pays, au Québec, on appelait ce sacrement les derniers sacrements. Et je crois que parmi vous, il y en a encore qui appellent ce sacrement les derniers sacrements. Et ce n'est pas exact. C'est un sacrement que nous demandons quand nous sommes malades d'une maladie sérieuse, mais pas nécessairement à l'heure de la mort. Un jour, dans une école chez nous, l'institutrice avait demandé aux enfants combien de sacrements y a-t-il. Et une petite fille de 6 ans a dit, il n'y a plus de sacrements. L'institutrice a dit, comment? Il n'y a plus de sacrements. Et la petite fille dit, non, il n'y a plus de sacrements. Lorsque ma grand-maman est morte, ils lui ont donné les derniers sacrements. C'est fini. Voyez-vous comment ils comprenaient? Et il y a des catholiques qui sont comme ça. Quand on leur parle du sacrement des malades, ils disent non, ce n'est pas le temps encore, il n'est pas mourant. Le sacrement des malades, ce n'est pas un passeport pour aller au ciel. Le sacrement des malades, c'est un des 7 sacrements que Jésus nous donne pour nous donner la vie, pour nous purifier, nous guérir. Et c'est beau de regarder dans l'ensemble de la vie chrétienne comment le Seigneur nous donne d'abord le baptême pour notre naissance dans la vie nouvelle. Ensuite, nous avons la confirmation où l'évêque, lorsqu'il nous confirme, il confirme notre baptême devant la communauté. Il affirme devant la communauté chrétienne que nous sommes baptisés et ensuite il prie pour que l'Esprit Saint qui est en nous depuis le jour de notre baptême que l'Esprit Saint nous donne le don de force pour que nous soyons des témoins audacieux de Jésus-Christ. Et alors Jésus nous a donné le sacrement de l'Eucharistie qui nous accompagne tout au cours de la vie et qui nous fortifie et qui est un sacrement vraiment où Jésus lui-même vient nous purifier de son sang, nous nourrir de son corps et nous donner la vie en abondance. Jésus nous donne le sacrement de la réconciliation. Nous l'avons vécu hier, combien de personnes, et aujourd'hui au cours de la matinée, combien de personnes ont eu la chance de s'approcher du sacrement de la réconciliation, de se laisser réconcilier avec Dieu par Jésus dans ce sacrement. Et le Seigneur nous a donné le sacrement du mariage pour bénir cette union de l'époux et de l'épouse et donner à cette union un caractère de stabilité, que ce sacrement soit une source de grâce pour l'union des époux. Et voici que le Seigneur nous donne le sacrement de l'ordre sacerdotal, où des hommes sont appelés par Dieu, sont oints par l'Esprit Saint pour servir la communauté, pour être ceux qui, au nom de Jésus, pardonnent au nom de Jésus, qui consacrent au nom de Jésus, qui bénissent la communauté chrétienne au nom de Jésus, qui intercède auprès de Dieu pour la communauté. Et il nous donne le sacrement des malades pour nos frères qui sont malades, comme nous allons le faire cet après-midi. Alors essayons de retrouver le sens de ce sacrement. Je répète, ce n'est pas seulement pour les mourants. Parfois, nous donnons ce sacrement des malades aux mourants qui nous appellent rapidement. Mais c'est pour les malades, comme nous allons le faire cet après-midi, pour ceux dont la maladie est sérieuse et qui ont été présentés. On ne donnera pas le sacrement des malades pour un petit mal de tête, bien sûr, mais on donne le sacrement des malades. Au nom de Jésus, nous prions Dieu notre Père pour qu'il donne aux malades cette santé dont nous avons besoin. Et c'est très clair, mes frères, dans Saint Jacques, que ce sacrement peut être un sacrement pour le pardon des péchés, mais ce n'est pas d'abord pour ça. Pour le pardon des péchés, nous avons le sacrement de la réconciliation. Et le sacrement des malades, c'est d'abord pour demander cette grâce de la santé. Je ne sais pas, on avait songé à demander quelques témoignages cet après-midi de personnes que le Seigneur avait guéries. Et apparemment, la circulation est tellement dense que c'est difficile de s'approcher. Mais n'oubliez pas ceux que le Seigneur guérit, soit au cours du week-end ou soit cet après-midi dans le sacrement des malades. N'oubliez pas de témoigner. N'oubliez pas de raconter à vos frères ce que Jésus a fait pour vous. C'est très important, le témoignage. J'ai vu des personnes qui, après avoir reçu le sacrement des malades et avoir reçu une guérison rapide, témoigne de cette grande bénédiction reçue à l'occasion du sacrement des malades, et ça éveille d'autres chrétiens à profiter du même sacrement. D'autres chrétiens qui n'avaient pas découvert que le sacrement des malades est une source de grâce, de guérison même physique, de guérison intérieure, de transformation. Nous allons continuer notre cérémonie, et tous ceux que le Seigneur bénit d'une façon ou d'une autre, dans cette guérison physique ou dans cette guérison intérieure, je vous invite à témoigner dans vos groupes de prière, à témoigner dans vos communautés chrétiennes. On va faire un soir cet après-midi que par l'intercession du Saint Curé d'As, qui nous a accueillis avec tant d'amour, beaucoup de ceux qui sont ici présents redécouvrent l'importance du sacrement de la réconciliation et redécouvre l'importance du sacrement des malades. Et que tous cherchent comment pourrions-nous nous unir à ces groupes de prière qui se multiplient à travers le monde entier et qui se multiplient ici en France comme ailleurs. Comment pourrions-nous nous unir à ces groupes de prière pour profiter de ce courant de grâce qui passe dans l'Église? On ne peut pas venir ici à ce week-end de l'Ars seulement dans un but de recevoir une guérison physique. Il faut aller plus loin que ça. Il faut penser à toutes toutes les bénédictions que le Seigneur nous donne dans cette rencontre de réconciliation avec lui, il faut penser à la nécessité que nous avons de continuer à prier. Et alors, dans les groupes de prière du renouveau, c'est un des moyens que le Seigneur vous propose pour continuer votre cheminement dans la foi, votre cheminement dans la foi, dans l'amour, dans le service. Continuons en chantant la louange de Dieu. Je répète, ceux qui ont des témoignages, donnez-les dans vos communautés. Il y en a déjà hier soir et même ce matin qui ont commencé à témoigner. Mais ne laissez pas dans le silence les grâces reçues. Racontez-les à vos frères, à vos communautés chrétiennes.
1: Le Seigneur soit avec vous.
2: Avec
1: bonne nouvelle de Jésus-Christ selon saint Matthieu. Au moment où Jésus entrait dans Capharnaüm, un capitaine romain s'approcha et lui demanda son aide en ces termes. « Maître, mon serviteur est couché à la maison. Il est paralysé et souffre terriblement. » Jésus lui dit, « Je vais aller le guérir. » Mais le capitaine répondit, « Maître, je ne mérite pas que tu entres dans ma maison, mais donne seulement un ordre et mon serviteur sera guéri. Je suis moi-même sous l'autorité de mes supérieurs et j'ai des soldats sous mes ordres. Je dis à l'un, « Va !» et il va. Je dis à un autre, « Viens !» et il vient. Et je dis à mon serviteur, « Fais ceci !» et il le fait. Quand Jésus entendit ces mots, il fut dans l'admiration et dit à ceux qui le suivaient, « Je vous le déclare, c'est la vérité, je n'ai jamais trouvé une telle foi chez qui que ce soit en Israël. »

l'onction des malades. Nous allons faire une prière communautaire pour tous les autres qui sont ici, pour les petits-enfants qui sont malades, qui ne peuvent pas recevoir le sacrement des malades à cause de leur âge, mais qui participent à cette grande prière communautaire pour les malades. Nous allons ensemble unir notre prière en priant d'abord pour tous les petits-enfants malades qui sont parmi nous. Seigneur Jésus, tu as dit, laissez venir à moi les petits-enfants, car c'est à eux qu'appartient leur royaume et à ceux qui ressemblent aux petits-enfants. Regarde tous ces enfants qui sont ici aujourd'hui. Aie compassion d'eux, Jésus. Regarde la foi de leurs parents qui ont fait un grand sacrifice pour amener leurs enfants à cette cérémonie des malades. Et toi, Jésus, tu es la santé des malades. Tu es la résurrection et la vie. Ne regarde pas nos péchés, mais la foi de ton Église. Et pose ta main bénie sur chacun de ces petits-enfants qui sont ici. Pose ta main de bon pasteur sur ces petits-enfants qui sont des petites brebis de ton royaume. Aie compassion d'eux, Jésus. Et par la puissance de tes plaies glorieuses,

que soit leur maladie, toi tu es la plénitude de la vie, Jésus. Et nous savons que tu peux les guérir. Et nous les déposons tous dans ton cœur de bon pasteur. Nous

le même Jésus. Tu as toujours la même compassion et la même bonté. Tu as la même puissance que tu avais pendant ta vie publique. Nous t'en supplions, viens faire des miracles d'amour pour nos petits-enfants qui sont ici, pour tous ces enfants malades qui aujourd'hui ne peuvent pas encore recevoir le sacrement des malades. Mais tu les aimes, Jésus, tu les bénis. Et nous te demandons par l'intercession de Marie, notre mère, de commencer à les guérir aujourd'hui même. Et fais que bientôt leur maman et leur papa puissent témoigner de ce que leurs enfants ont reçu dans cette cérémonie des malades. Qu'ils puissent rendre gloire à ton nom, te remercier, être des témoins de tes merveilles dans le monde d'aujourd'hui. Ô Vierge Marie, toi qui es notre mère, toi qui es la mère de l'Église, nous te le demandons, prie pour ces petits-enfants qui sont tous tes enfants, pour que Jésus change leur maladie en santé, comme il a changé l'eau en vin à Cana de Galilée, par ton intercession. Parmi les personnes qui sont présentes, plusieurs ne peuvent pas recevoir le sacrement des malades, mais ils veulent participer à cette prière pour les malades. Tous n'ont pas une maladie assez sérieuse pour recevoir le sacrement des malades, mais il y en a qui ont des malaises de toutes sortes. Alors présentons-les à Jésus aussi. Tous nos frères et sœurs qui ont des problèmes, qui ont des blessures dans leur cœur, qui ont des problèmes de santé, même si ce n'est pas des choses graves. Tout ce qui nous fait souffrir, Jésus l'accueille. Et demandons-lui aussi pour ses frères et sœurs qui sont ici de les bénir et de guérir leur malaise. Seigneur Jésus, regarde cette assemblée. Regarde, Jésus, la foi de ton peuple. Nous te remercions de nous avoir donné la foi. Nous te remercions, Jésus, de nous avoir donné la foi au baptême et de renouveler aujourd'hui la foi dans ton Église, de nous faire redécouvrir la puissance de la prière. Et c'est toi qui as dit « Demandez et vous recevrez ». Tous ensemble, nous te demandons de bénir aussi nos frères et sœurs qui sont ici présents et aussi les malades qui nous ont demandé de prier pour eux, même s'ils n'ont pas pu participer à cette cérémonie. Tu peux les rencontrer dans leur maison, Jésus, parce que tu es présent partout. Tu es présent au milieu d'eux. Et ensemble, nous t'en supplions, bénis chacun de nos malades et continue à manifester ta compassion et ton amour en libérant ceux qui souffrent d'angoisse, de crainte, de peur, en guérissant les cœurs meurtris, en guérissant aussi les corps malades. Viens, Jésus, toi qui es la santé des malades, et bénis tous nos frères et sœurs. Fais qu'aujourd'hui, tous ceux qui participent dans cette grande assemblée pour les malades reçoivent vraiment une grâce de renouveau spirituel dans leur âme et de renouveau physique dans leur santé. Tous ceux qui ont besoin de cette guérison dans leur cœur, nous t'en supplions, Jésus, par la puissance de cette blessure ouverte sur ton cœur de bon pasteur, guéris toutes les petites blessures de leur cœur. Et donne-leur de vivre dans la paix, dans la joie. Donne-leur, Seigneur, de pouvoir pardonner à ceux qui les ont blessés, à ceux qui les ont offensés. Et fais que cette rencontre aujourd'hui soit d'abord une rencontre avec toi dans la guérison de notre âme. Purifie nos péchés, donne-nous un profond repentir de nos fautes et donne-nous, Jésus, ton pardon. Notre Père qui es aux cieux, que votre nom soit sanctifié, que votre règne vienne, que votre volonté soit faite sur la terre comme au ciel. Donne-nous aujourd'hui notre pain de ce jour. Pardonne-nous nos offenses, comme nous pardonnons aussi à ceux qui nous ont offensés. Et ne nous soumets pas à la tentation, mais délivre-nous du mal. Oui, Jésus, pardonne-nous nos péchés comme nous pardonnons à ceux qui nous ont offensés.
mais donne-nous la force de pardonner. Tu sais, Jésus, qu'il y a des malades qui n'ont pas cette force de pardonner. Nous te le demandons, donne-leur cette capacité de pardonner. Et en ton nom, Jésus, avec la puissance de ton Esprit Saint, tous nous voulons pardonner à ceux qui nous ont blessés, à ceux qui nous ont offensés. Nous te demandons de bénir ceux qui nous maudissent. Tu nous dis dans l'Évangile, bénissez ceux qui vous maudissent. Bénis-les, Jésus. Bénis ceux qui nous persécutent et nous calomnient. Tu nous invites dans l'Évangile à le faire, mais sans toi, nous ne pouvons pas bénir ceux qui nous persécutent et nous calomnient. Donne-nous la force du pardon et fais qu'en pardonnant à nos frères, tous nous recevions cette profonde guérison dans nos cœurs de toutes les blessures du passé. Et à toi, Vierge Marie, nous te le demandons, toi qui es vraiment présent dans l'Église, toi qui es la mère de l'Église, prie pour nous pauvres pécheurs maintenant. Je vous salue, Marie, pleine de grâce. Le Seigneur est avec vous. Vous êtes bénie entre toutes les femmes. Et Jésus, le fruit de vos entrailles, est béni. Sainte Marie, Mère de Dieu, priez pour nous pauvres. Maintenant et à l'heure de notre mort. Gloire au Père, au Fils et au Saint-Esprit, au Dieu qui est maintenant et toujours. Alors, si vous voulez vous asseoir tout en priant pour nos malades, il faut bien penser à la puissance d'intercession de Marie. Elle aussi prie pour nos malades. Et souvent, il y a des malades qui oublient que la personne qui a le charisme de guérison le plus grand dans toute l'histoire de l'Église, c'est la très sainte Vierge Marie. La très sainte Vierge Marie qui a un charisme de guérison tellement grand qu'il se manifeste constamment dans tous nos sanctuaires mariaux du monde. Pensez par exemple combien de malades ont été guéris dans le sanctuaire de Lourdes à l'occasion d'une visite à Lourdes. Ici même, il y a des gens qui témoignent avoir reçu une guérison à Lourdes par l'intercession de Marie. On ne peut pas faire une cérémonie pour les malades sans invoquer Marie et lui demander de prier pour nous et de prier avec nous. Marie, qui est la Mère de Dieu, qui est notre Mère, a une puissance d'intercession beaucoup plus grande que la nôtre parce qu'elle est la Mère du cœur de Jésus. Regardez combien de familles témoignent qu'ils avaient un enfant malade et ils ont fait une neuvaine de prières à la Vierge, ils ont prié en famille et l'enfant a commencé à guérir. Vous êtes témoin de ces guérisons qui ont été publiées dans des annales de toutes sortes en action de grâce à Marie pour son intercession. Mais ce n'est pas Marie qui guérit les malades, bien sûr, c'est Jésus. Elle prie pour nos malades. Un jour, en Yougoslavie, là où apparaît la Vierge Marie à Medjugorje, je visitais le centre des apparitions de la Vierge à Medjugorje et les voyants me racontaient qu'un jour l'église était remplie de malades. Il y avait une procession, il y avait un pèlerinage de plusieurs malades. Et à l'heure des apparitions, une des voyantes a demandé à la Vierge, pourriez-vous guérir quelques malades aujourd'hui? Il y a beaucoup de malades qui sont venus à l'église aujourd'hui. Et la Vierge a répondu, non, je ne peux pas guérir les malades. Seul Dieu peut guérir les malades. Mais elle a dit, je vais prier mon fils Jésus pour qu'il guérisse vos malades. Et alors les voyants ont vu la Vierge Marie pendant l'apparition intercéder pour les malades qui étaient là à l'église. Et pendant l'apparition, la Vierge priait pour les malades pendant quelques minutes. Et voici qu'il y a des témoignages de personnes qui ont été guéries ce soir-là, à l'heure des apparitions, de maladies très sérieuses dans les archives de Medjugorje. Il y a actuellement plus de 350 et des témoignages de guérison très sérieuses qui ont été recueillis, qui ont été vérifiés par les médecins.
les guérisons obtenues par l'intercession de Marie. Et parmi ces guérisons, il y a les guérisons qui ont été obtenues ce soir-là de cancer, de paralysie. Pendant l'apparition, regardez comme c'est beau l'enseignement que la Vierge nous donne. Elle dit, moi je ne peux pas guérir les malades. Seul Dieu peut guérir les malades. Mais je vais prier mon Fils Jésus pour qu'il guérisse vos malades. Et de même qu'à Cana de Galilée, la Vierge dit à Jésus, ils n'ont plus de vin. Et Jésus a dit, mon heure n'est pas arrivée. Cependant, la Vierge avait une foi totale en Jésus, une foi charismatique qui ne doutait pas. Elle était certaine que Jésus allait faire quelque chose pour aider la situation de cette famille-là. Et alors, elle a dit au serviteur, faites tout ce qu'il vous dira. Et Jésus fit remplir les jars que vous dites. C'est toujours les mots espagnols qui me reviennent, excusez-moi. Les jars d'eau. Et voici que Jésus a changé l'eau en vin par l'intercession de Marie. Ce fut son premier miracle à Cana de Galilée. Et quand nous prions Marie, Marie lui dit à Jésus, ils n'ont plus de santé. Et lorsqu'elle présente à Jésus tous ces malades, combien de malades ont commencé à guérir par l'intercession de Marie. Et au lieu de changer l'eau en vin, Jésus change la maladie en santé, avec cette même puissance qu'il avait pour faire son premier miracle. Et c'est merveilleux de voir, non seulement à Lourdes, non seulement à Fatima, mais dans tous les sanctuaires mariaux du monde, comment la puissance d'intercession de Marie pour les malades se manifeste dans la prière en famille, dans la prière communautaire, et dans les grands sanctuaires, combien de malades témoigne en cette année mariale où l'Église universelle célèbre d'une façon toute spéciale Marie, la mère de l'Église, la mère de Dieu. N'oublions pas, mes frères, de continuer à prier Marie pour nos malades. Je me rappelle que dans ma paroisse en République dominicaine, un jour j'étais curé dans une paroisse qui s'appelle Sanchez et je recevais des gens tout en faisant le travail paroissial. Il y avait souvent des gens qui allaient à la paroisse pour demander des prières pour leur santé. Et bien sûr, on priait pour les malades. Mais un jour est arrivée une dame qui venait de très loin. Elle avait dépensé son petit peu d'argent qu'elle avait pour faire un voyage, pour venir demander de prier pour elle. Elle n'en pouvait plus, elle souffrait beaucoup d'asthme et elle ne pouvait plus travailler. Et alors, elle avait pris un taxi, elle était venue de l'autre bout du pays pour demander des prières pour sa santé. Lorsqu'elle est arrivée au presbytère, le curé n'était pas là. J'étais allé prêcher dans une autre ville. Alors, la dame était très déçue. Mais avant de partir, elle est entrée à l'église paroissiale. L'église paroissiale est dédiée à Notre-Dame du Rosaire. Et alors, elle est entrée dans l'église pour prier un peu avant de retourner chez elle. Et elle a vu une grande statue de la Vierge Marie. Bien sûr que les statues, nous savons, les catholiques, que nous n'adorons pas les statues, mais la statue nous rappelle Marie. De même que dans mon bureau, j'ai la photo de ma mère qui est morte en 69, et j'ai sa photo dans mon bureau. Je n'adore pas la photo de ma mère, mais en voyant la photo de ma mère, ça me rappelle la bonté de ma mère, n'est-ce pas? Et quand je vois une peinture de la Vierge, je n'adore pas la peinture de la Vierge, mais cette image de la Vierge me rappelle Marie, la mère de Jésus. Et dans l'église, il y avait là une statue de Notre-Dame du Rosaire. Et alors, cette dame qui était tellement malade d'asthme s'est mise à genoux. Elle dit qu'elle a commencé à prier. Et elle a dit à la Vierge, « Le Père Tardy n'est pas ici, mais toi tu es ici. » Prie-toi pour moi. Ça a été ça, sa prière. Et alors, elle a commencé à réciter son chapelet dans l'église. Et elle a témoigné ceci. Elle récitait son chapelet tranquillement. Et elle avait à peu près la moitié du chapelet de réciter. Lorsque tout à coup, elle a senti une chaleur qui la suffoquait dans ses poumons. Elle a senti une chaleur très grande.
Et elle a senti une émotion très forte, elle est allée s'asseoir et elle a continué la récitation de son chapelet. Et en retournant chez elle avec ce même taxi, elle s'est rendue compte en route qu'elle était complètement guérie de son asthme. Et jamais plus elle n'a souffert de son asthme. Et alors elle est revenue quelques mois plus tard pour témoigner, pour raconter aux gens comment, en priant Marie, elle avait reçu cette guérison qu'elle désirait tant. Et j'étais très heureux quand cette dame est allée témoigner chez nous. J'ai dit aux gens, enfin, vous allez vous rendre compte qu'il n'y a pas rien que le curé qui sait prier pour les malades. Il faut aussi demander à la Vierge, elle a un pouvoir d'intercession beaucoup plus grand que nous autres. Il y a des gens qui font des kilomètres et des kilomètres pour aller rencontrer un prêtre ou une religieuse ou un laïc qui ont le charisme de guérison. Et on a le droit de le faire, le charisme de guérison est pour mettre au service des malades. Mais il y en a qui oublient de prier Marie. Je répète, Marie a un charisme de guérison beaucoup plus grand que les nôtres, tous ensemble. Alors, mes frères, en cette année mariale, continuons à prier Marie. Demandons-lui d'intercéder pour nous. Disons-lui, prie pour nous, pauvres pécheurs, maintenant. Et croyez-le, de même qu'il y a parmi vous des gens qui m'ont raconté à moi comment un jour, dans un pèlerinage à Lourdes, par l'intercession de Marie, vous avez été guéri. De même, en cette année mariale, prions beaucoup Marie et beaucoup de malades qui commencent à améliorer peu à peu durant cette rencontre vont continuer à recevoir une guérison progressive, profonde, par l'intercession de Marie. Marie est vraiment le modèle de la vie charismatique. Je voudrais rappeler à tous mes frères et sœurs qui participent dans les groupes de prière du renouveau comment l'Esprit Saint renouvelle aussi notre dévotion à Marie. Marie qui est l'épouse de l'Esprit Saint. Marie est le modèle de la vie charismatique. Et rapidement, regardez bien, Marie a le charisme de prophétie qui s'est manifesté dans le Magnificat lorsqu'elle est allée visiter sa cousine Sainte Élisabeth. Et Marie, dans le Magnificat, a dit, « Toutes les générations me diront bienheureuse, et toutes les générations continuent à invoquer la bienheureuse Vierge Marie. » Je ne dis pas tous les chrétiens. Il y a des chrétiens qui ne connaissent pas la puissance d'intercession de Marie. Il y a des chrétiens qui ne prient jamais la Très Sainte Vierge Marie parce qu'ils ne la connaissent pas. Mais il faut les aider à découvrir cette puissance d'intercession de Marie. Il y a des chrétiens qui m'ont dit déjà, moi je ne prie pas la Vierge, j'aime mieux prier Dieu comme dans ma paroisse. J'avais un ami, un pasteur, qui était un chrétien d'une foi très grande et j'aimais beaucoup causer avec lui. Et un jour, on avait eu une discussion. Moi je prie Marie avec confiance et lui disait, moi je ne prie pas Marie, j'aime mieux prier Dieu directement. Il argumenta en disant, « Il n'y a qu'un intercesseur devant Dieu, et c'est Jésus-Christ. » Moi, je lui disais, « C'est vrai, et c'est écrit dans la parole de Dieu. » Mais Marie intercède devant Jésus, et Jésus intercède devant Dieu le Père. Comme Marie a intercédé à Cana devant Jésus, et Jésus a fait son premier miracle, elle continue à intercéder devant Jésus, et Jésus intercède devant Dieu le Père. Mais on n'avait pas de facilité à se mettre d'accord sur ce point-là. En fin de compte, j'ai dit, tu peux prier à ta façon. Et moi, j'aime prier Marie souvent. Et un jour, il est tombé malade, mon ami. Alors, je suis allé le visiter, et mon ami pasteur était malade. Nous avons causé ensemble. Et avant mon départ, il a dit, mon père, est-ce que vous ne pourriez pas faire une petite prière pour moi? Je me sens tellement mal. J'ai dit, moi, en aucune façon. C'est beaucoup mieux que tu demandes directement à Dieu. J'ai dit, si la Vierge n'est pas digne de prier pour toi, comment je vais oser prier pour toi? C'est beaucoup mieux que tu demandes directement à Dieu. Et alors, on a rigolé un peu ensemble. Mais voyez-vous, ça ne va pas. J'ai beaucoup d'amis dans les églises protestantes qui prient les uns pour les autres, et c'est très bien. Et on est encouragé à prier les uns pour les autres. Mais pourquoi, si on demande des prières à notre frère qui est là, un pauvre pécheur,
Pourquoi je ne pourrais pas demander à Marie, prie pour nous pauvres pécheurs maintenant? Êtes-vous d'accord? Je crois que la majorité, nous connaissons le rôle de Marie dans l'Église, la mère de l'Église, la mère de Dieu. Continuons durant cette année mariale à prier Marie. Voyez comme elle a non seulement le charisme de prophétie, toutes les générations continuent à lui dire la bienheureuse Vierge Marie. Elle a le charisme des miracles qui s'est manifesté à Cana de Galilée quand Jésus a fait son premier miracle. Ce n'est pas Marie qui a fait le miracle, c'est Jésus, n'est-ce pas? Il ne faut pas dire « la Vierge m'a fait un miracle ». Elle ne veut pas prendre le rôle de Jésus. Ce n'est pas elle qui a changé l'eau en vin, c'est Jésus. Mais elle, qu'est-ce qu'elle a fait? Elle a obtenu le miracle de Jésus. Il faut dire « Marie m'a obtenu un miracle ». Ça, c'est vraiment selon l'Écriture sainte, selon la Bible. Mais non pas dire « Marie m'a fait un miracle », c'est Jésus qui le fait. Et parfois, il y a des critiques de certains contre les catholiques qui prient Marie. Ils disent qu'on donne à Marie le rôle de Jésus. Et parfois, c'est une façon de parler qui n'est pas exacte. D'autres disent, la Vierge m'a guéri. Je suis certain que la Vierge n'aime pas entendre dire ça. Parce que ce n'est pas elle qui guérit, c'est Jésus. Disons, la Vierge m'a obtenu une guérison. La Vierge m'a obtenu un miracle. Elle prie pour nous, elle intercède pour nous, et on est dans la vérité. Et elle-même a insisté à Medjugorje en disant, « Non, seul Dieu peut guérir. Moi, je ne peux pas guérir un malade. Mais je vais demander à mon fils Jésus de guérir vos malades. Je vais prier mon fils Jésus pour qu'il guérisse vos malades. » Alors, elle a le charisme de prophétie, elle a le charisme des miracles, elle a le charisme de guérison, elle a le charisme aussi de foi qui ne doute pas. Regardez ce qui est passé à Cana quand Jésus a dit « Mon heure n'est pas arrivée », la Vierge n'a pas dit « Eh bien, elle ne s'est pas découragée en voyant que l'heure n'était pas arrivée ». Elle avait une foi qui ne doutait pas. Même si Jésus a dit « Mon heure n'est pas arrivée », elle a dit au serviteur « Faites tout ce qu'il vous dira ». Elle n'a pas douté. Elle était certaine que Jésus allait offrir une solution à ce problème. Et c'est là que Jésus a fait son premier miracle. Et nous voyons que Marie a le charisme aussi des langues. Elle était là à Cana, au Cénacle, le jour de la Pentecôte. Quand nous lisons les Actes des Apôtres, nous voyons que Saint-Luc, qui est l'auteur des Actes des Apôtres, nous dit que ceux qui étaient réunis étaient d'environ 120 personnes au Cénacle. Et il mentionne Marie, la mère de Jésus. C'est la seule personne qu'il mentionne par son nom. Il dit Marie, la mère de Jésus, était là avec les apôtres. Alors, elle était là le jour de la Pentecôte. Et alors, il nous dit que l'Esprit Saint descendit sur eux sous forme de langue de feu. Et ils commencèrent tous à parler en d'autres langues. Et de là, nous concluons que Marie aussi priait en langue, elle parlait en langue, pourquoi pas? Elle qui est l'épouse de l'Esprit-Saint, comment aurait-elle repoussé ce don de prier en langue? Nous voyons qu'elle a aussi le charisme d'évangéliser, évangélisatrice. Le pape Paul VI disait dans le document sur la lettre apostolique sur l'évangélisation dans le monde moderne que Marie est l'étoile de notre évangélisation. Et durant tous les siècles de l'Église, la Vierge Marie est venue évangéliser le peuple de Dieu. À travers toutes ses apparitions, qu'est-ce qu'elle fait? Elle vient nous rappeler l'Évangile de Jésus-Christ. Elle vient nous rappeler le contenu de l'Évangile. Elle vient nous inviter à la conversion. Elle vient nous répéter ce que Jésus a dit dans son Évangile. Elle continue à évangéliser. Lorsqu'elle est apparue à Lourdes, la Vierge demandait à l'Église, aux croyants, de faire pénitence, de prier beaucoup, de se repentir. Lorsqu'elle est apparue à Fatima en 1917, la Vierge demandait de faire pénitence, d'arrêter d'offenser notre Seigneur déjà trop offensé. Et elle disait dans un de ses messages, « Si les hommes savaient ce qu'est l'éternité, comme ils changeraient de vie. »
si on savait tout ce qu'on va perdre dans l'éternité, si on perd la grâce, si on perd le ciel, comme on changerait de vie, on ne risquerait pas de perdre son salut éternel pour tant de bagatelles, tant de choses sans importance en face de l'éternité. Si les hommes savaient ce qu'est l'éternité, comme ils changeraient de vie. Et Marie est apparue à Medjugorje. Qu'est-ce qu'elle nous a dit? Elle vient demander aux hommes de prier et de jeûner pour la paix mondiale. Bien sûr, il y en a peut-être parmi vous qui vont dire les apparitions de la Vierge à Medjugorje en Yougoslavie. L'Église ne les a pas approuvées définitivement. C'est entendu, elle ne peut pas les approuver définitivement aussi longtemps que tout ne sera pas fini. Mais rappelez-vous que les apparitions de Fatima non plus, l'Église ne les avait pas approuvées tout de suite. C'était même beaucoup plus difficile parler de Fatima au temps des apparitions que parler de Medjugorje comme on le fait actuellement. À Fatima, ça a pris 17 ans. C'est-à-dire, ça a pris 13 ans. Les apparitions ont eu lieu en 1917 et c'est seulement en 1930 que l'Église a approuvé officiellement ces apparitions dans le sens qu'elle a dit qu'en jugeant par les fruits, on pouvait déduire que ces apparitions étaient authentiques. Durant 13 ans après les apparitions de Fatima, l'Église ne donnait pas son approbation officielle. Elle attendait par prudence pour juger l'arbre par ses fruits. Même le cardinal, qui était le responsable de cette partie du Portugal, le cardinal défendait aux prêtres, après les apparitions de Fatima, le cardinal défendait aux prêtres de parler des apparitions de Fatima. Il menaçait les prêtres de les suspendre. Écoutez bien, ça c'est historique. Et ça nous enseigne la prudence de l'Église. Il les menaçait de les suspendre, de leur défendre de dire la messe, d'administrer les sacrements s'ils parlaient dans le diocèse des apparitions de la Vierge de Fatima. Toujours est-il qu'en 1930, après avoir jugé les fruits de ces apparitions, le cardinal lui-même, sur son lit de mort, a demandé pardon officiellement pour avoir fait tant d'opposition aux apparitions de Fatima. Tout ça, c'est historique. Et alors, on ne doit pas demander à l'Église aujourd'hui d'approuver définitivement les apparitions de Medjugorje pendant que c'est encore en marche. L'Église attend. C'est la conférence épiscopale de Yougoslavie qui étudie les apparitions. Plus de 12 millions de pèlerins sont passés par Medjugorje depuis le début des apparitions. Et plusieurs d'entre vous avaient lu les livres de l'abbé Laurentin où nous voyons une étude sérieuse de cet événement et beaucoup d'autres livres qui ont été écrits où nous voyons qu'il y a quelque chose de très grand. Mais moi, je vous dis ceci. Même si

Jésus nous dit qu'il y a des esprits qui ne se chassent que par la prière et par le jeûne. Et la Vierge, qu'est-ce qu'elle nous demande à Medjugorje? De prier et de jeûner pour la paix mondiale. Comme si l'esprit de haine était en train de pénétrer dans bien des nations et même dans plusieurs familles, l'esprit de division. Regardez toutes ces guerres, regardez toutes ces divisions en Amérique centrale, regardez ce qui se passe au Liban, tous ces morts, comme c'est triste de voir toutes ces guerres qu'il y a entre l'Iran, l'Irak, le Liban, l'Amérique centrale, le Guatemala. Mais regardez à San Salvador, qu'est-ce qui se passe? C'est comme si l'esprit de haine voulait détruire le peuple de Dieu. Et la Vierge, quand elle nous dit de prier et de jeûner pour la paix mondiale, elle ne fait que nous répéter le message de l'Évangile. Elle nous rappelle l'Évangile. Elle est la grande évangélisatrice. Et en cette année mariale, je ne voulais pas terminer cette rencontre avec vous sans dire un mot de la Vierge et vous inviter vraiment à vivre l'année mariale, à prier Marie, à lui redire, prie pour nos pauvres pécheurs maintenant. La Vierge a dit à Medjugorje, l'humanité est sur le bord d'une grande catastrophe. Les hommes courent vers leur autodestruction. Ce n'est pas Dieu qui veut détruire l'humanité, c'est la malice des hommes qui détruit les hommes. C'est la haine, c'est la guerre. Et alors la Vierge nous demande de prier et de jeûner pour la paix mondiale. Elle nous demande de nous réconcilier avec Dieu et avec nos frères. Et elle dit dans un message, si les chrétiens retournent au sacrement de la réconciliation mensuelle, plusieurs zones malades dans l'Église guériront. Le sacrement de la réconciliation qui est aussi un sacrement de guérison. Mes frères, Marie, qui est le modèle de notre évangélisation, Marie intercède pour nous. Alors, mes frères, en terminant notre rencontre, nous allons de nouveau présenter à Jésus tous les autres malades qui sont ici et qui attendent encore cette bénédiction de Dieu. Un jour, Jésus passait sur les chemins de Jéricho et il y avait là un aveugle qui était aux côtés du chemin. Et l'aveugle criait, « Jésus, fils de David, aie pitié de moi. » Et Jésus s'est arrêté et lui a demandé à l'aveugle, « Que veux-tu que je fasse pour toi? » Et l'aveugle lui dit, « Seigneur, que je voie. » Et Jésus lui dit, « Vois, ta foi t'a guéri. » Et ce même Jésus est présent au milieu de nous. Nous sommes réunis en son nom. Il est présent d'une façon sacramentelle dans l'Eucharistie. Il est présent par son esprit au milieu de nous. Si vous voulez, nous allons lui crier encore, nous aussi, comme l'aveugle de Jéricho, tous ensemble. Jésus, fils de David, tous ensemble. Jésus, fils de David, aie pitié de moi. Jésus, fils de David, aie pitié de moi, plus fort. Jésus, fils de David, aie pitié de moi. Et Jésus te demande à toi aussi, que veux-tu que je fasse pour toi, pour ta famille, pour les tiens? Je vous invite à lui dire à Jésus dans un profond silence, vous lui dites dans votre cœur ce que vous voulez qu'il fasse pour vous, pour votre famille, pour vos amis qui sont malades. Seigneur Jésus, nous voulons te remercier d'abord pour tout ce que tu as fait pour nous durant cette rencontre avec toi ici à Ars. Nous voulons te remercier pour toutes les merveilles d'amour que tu as faites dans nos cœurs, pour la foi que tu as fait grandir dans nos âmes. Nous voulons te remercier aussi pour les nombreux malades qui racontent comment tu as guéri leurs douleurs, pour ceux qui racontent comment tu as commencé déjà à guérir leur cœur blessé.

0: Et en terminant cette rencontre, Jésus, avant de retourner chacun au foyer, nous voulons déposer dans ton cœur ouvert toutes les souffrances qu'il y a dans cette assemblée, toutes les souffrances des cœurs meurtris, toutes les souffrances physiques qu'il y a encore parmi nous. Toi qui as pris sur toi toutes nos souffrances, nous dit le prophète, et par tes saintes plaies nous sommes guéris. Nous voulons déposer dans tes mains tous les malades qui sont ici, et nous te demandons de nouveau de les bénir, de les soulager. Toi qui as dit, venez à moi, vous tous qui êtes chargés, qui êtes fatigués, et je vous soulagerai. Regarde Jésus comme il y en a qui sont fatigués de vivre avec leur maladie. Et toi, tu peux continuer à les guérir et peu à peu leur redonner la santé dont ils ont tellement besoin. Et tous ensemble dans la foi, nous te le demandons. Ne regarde pas nos péchés, mais la foi de ton Église. Regarde la foi de tout ce peuple qui est ici réuni, Jésus. Ils sont venus te rencontrer parce qu'ils ont confiance en toi, parce qu'ils savent que tu es la santé des malades, que tu es la résurrection et la vie. Et avec Marie, notre mère, tous unis dans la foi, nous t'en supplions, continue à bénir nos malades. Et à ceux que tu ne guéris pas, Jésus, nous te demandons de leur donner la force de pouvoir accepter leurs souffrances et de les offrir en union à tes souffrances sur la croix pour le salut du monde. Aide-nous à comprendre la valeur rédemptrice de la souffrance. Seigneur Jésus, donne-nous la paix du cœur pour que nous puissions vivre dans nos souffrances sans jamais nous désespérer. Donne-nous, Seigneur Jésus, la force d'âme pour pouvoir vivre dans nos souffrances. Si tu n'es pas selon ton plan d'amour de nous guérir aujourd'hui, au moins donne-nous cette force dont nous avons besoin pour être des témoins joyeux de ton évangile, pour ne jamais nous décourager, pour savoir que toutes nos souffrances unies aux tiennes prennent une valeur d'éternité. Nous te le demandons, Jésus, par l'intercession de la Vierge Marie, la Vierge des douleurs, celle qui fut la première debout au pied de la croix à contempler tes souffrances, tes douleurs. Et avec elle aujourd'hui, en terminant notre assemblée, nous voulons contempler tes plaies glorieuses. Nous contemplons cette plaie de ta main droite transpercée par le clou du calvaire, par le clou de la croix, et nous voyons le sang qui coule de ta main droite, le sang qui coule de ta main gauche qui est transpercé. Et dans la foi, nous nous approchons à la croix du calvaire et nous voulons mettre la palme de nos mains dans les plaies de tes mains pour que cette vie que tu donnes pour nous et qui passe par ces plaies, par tes plaies sacrées, vienne jusqu'à nous, nous purifier, que ton sang précieux vienne nous purifier et nous guérir dans nos âmes et dans nos corps. Nous contemplons les plaies de tes pieds, Jésus. Toi qui avais dit, quand je serai élevé de terre, j'attirerai à moi tous les hommes. Nous contemplons tes pieds transpercés. Toi, tu marchais pour annoncer la bonne nouvelle du salut, l'évangile de la paix. Et avec nos péchés, nous avons coopéré dans cette... Ce vendredi saint, avec nos péchés, nous avons coopéré à transpercer tes pieds avec les clous du calvaire. Et nous te demandons pardon. Nous reconnaissons que nous sommes coupables de tes souffrances et de tes plaies. Nous voyons la plaie de ton cœur ouvert. Jésus, merci d'avoir accepté de mourir le cœur ouvert pour nous dire que ton cœur est le refuge des pécheurs. Et aujourd'hui, nous voulons nous réfugier dans la plaie de ton cœur. Et nous te demandons de nous protéger, de nous faire grandir dans la foi, de nous aider à garder la grâce que nous avons reçue ici à Ars, et d'aller porter partout la bonne nouvelle du salut en Jésus-Christ. Ô Jésus, merci pour tout ce que tu fais pour chacun de nous.
1: Frères et sœurs, Nous venons de vivre 3 jours intenses. J'ai été à Ars tous ces temps et nous avons reçu des centaines de coups de fil. Des gens de partout qui téléphonaient, nous voulons venir à Ars voir le Père Tardif. Vous êtes venus, vous avez vu, vous allez retourner chez vous. Est-ce que vous repartez avec l'impression de 3 bonnes journées, que ça s'est bien passé, mais que, mon Dieu, hélas, c'est passé. J'attendais un miracle, puis je ne l'ai pas eu. Alors je suis déçu. Si nous repartons dans de telles conditions, nous avons vraiment passé à côté de la plaque. Jésus a voulu tous nous toucher. Vous n'êtes pas venu ici pour voir un homme, vous êtes venu ici pour découvrir un peu plus Jésus-Christ, unique sauveur de l'homme. Avez-vous vraiment laissé Jésus entrer chez vous? C'est encore temps de le faire. Est-ce que vous accueillez Jésus chez vous? Est-ce que vous accueillez Marie chez vous, comme Jean, qui l'a fait sienne, qui l'a pris chez lui, pour repartir avec un regard nouveau, un cœur nouveau? Non pas en étant tourné vers du passé. Malade, qui êtes venu? Vous repartez peut-être avec votre maladie, mais je suis sûr que si vous avez laissé Jésus entrer dans votre cœur, vous repartez avec une immense espérance. Et vous, les parents qui portez vos petits-enfants et qui êtes bouleversés, si vous les avez laissés entrer Jésus, vous ne repartez pas comme vous êtes venus. Et je suis sûr que si vous accueillez Jésus demain dans vos paroisses, dans vos communautés, vous ne serez plus les mêmes. Vous chercherez à rentrer en relation les uns avec les autres. Vous serez dans ces associations de malades, dans cette fraternité catholique des malades, dans cette communauté missionnaire des malades. Vous allez trouver un nouveau sens à votre vie, c'est ce que Jésus vous dit. Dans vos communautés, vous serez plus désisolés. Vous allez savoir retrouver votre place. Et vous, nous tous, les bien portants, ne repartons pas avec de bons souvenirs, mais repartons avec de meilleures intentions. Si Jésus a touché notre cœur, nous ne pouvons plus être les mêmes. Ou si nous repartons comme nous sommes venus, c'est que nous avons perdu notre temps. Nous les adultes, nous les jeunes, il faut que nous retournions là où le Seigneur nous a plantés, pour que nous soyons des témoins, pour que ce que nous avons vécu ici à Ars, ça se voit, que dans nos communautés paroissiales, les malades aient leur place, pour que nous les adultes, nous sachions prendre nos places aussi dans les associations, pour que la visite des malades soit quelque chose d'effectif, pour que nous soyons des gens qui ont changé leur regard et leur prière. Alors, nous prenons un instant de silence, et chacun se laisse interroger par Jésus. Et toi, si tu m'as ouvert la porte, qu'est-ce que tu veux faire avec moi? Et nous prions pour que chacun entende la voix du Seigneur et se détermine. Béni sois-tu, Jésus, d'avoir rassemblé ici plusieurs milliers de frères et de sœurs, de tes enfants, qui vont repartir maintenant à travers la France et peut-être plus loin, portant ta bonne nouvelle, ton espérance, et désireux de changer quelque chose autour d'eux avec ta force, ta lumière et ton amour. Merci Seigneur.

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2: Le Seigneur m'a tiré de l'horreur du gouffre, de la vase et de la boue. Il m'a fait reprendre pied sur le roc, il a raffermi mes pas. Psaume 39, 3.

carrefour que vous avez choisi va traiter de la miséricorde dans les relations familiales. Il est intitulé « Histoire familiale, les tourments lumineux de l'Écriture sainte ». Lorsque l'on ouvre la Bible au premier chapitre de la Genèse, on a l'impression que la famille est une réalité merveilleuse, tout va de soi, etc. Et puis on est maintenu dans cette joyeuse perception jusqu'au chapitre 3, où on se rend compte bien vite que la famille n'est pas toujours aussi idéale qu'on a voulu la rêver, et qu'elle est plongée en fait dans bien des tourments. L'Écriture sainte ne nous raconte pas le modèle de la famille idéale, il nous raconte l'histoire d'une série de familles situées historiquement, marquées culturellement, qui est confrontée à une série d'épreuves, de difficultés, d'échecs, de moments difficiles. Et l'Écriture sainte nous montre comment Dieu est présent et comment Dieu, avec beaucoup de discrétion, souvent, entre à l'intérieur des relations familiales. Il y entre d'autant plus qu'il y est invité et sans se substituer aux différents acteurs, permet aux situations d'évoluer et les accompagne dans leur évolution progressive. Alors, il y a plein de familles, j'en ai choisi une qui est particulièrement importante. Il y a un mari, un homme, une épouse qu'il aime beaucoup, une autre qu'il aime un peu moins, donc il a deux femmes et il a deux mères porteuses. Voilà, et donc comment est-ce que le bon Dieu s'arrange avec cette histoire-là, d'accord? Je voudrais avec vous plonger dans le mystère des relations extrêmement complexes de la famille de Monsieur Jacob, de Madame Léa, de Madame Rachel aux beaux yeux, et de les deux femmes porteuses d'enfants, enfin voilà, qui sont utilisées pour assurer une descendance. C'est complexe évidemment hein, comme situation. J'ai pas choisi la famille la plus simple. Or, c'est la famille qui est porteuse pour toutes les générations de la bénédiction divine, hein, puisque Jacob est le petit-fils d'Abraham et de Sarah. Et Abraham et Sarah, c'est la famille en laquelle toutes les familles de la terre sont bénies, c'est-à-dire y compris les nôtres. Donc si vous voulez, cette histoire raconte, enfin vous me le direz à la fin de ce parcours, si vous êtes d'accord ou pas, cette histoire raconte en fait nos histoires familiales. On dit, oh, faut pas exagérer quand même, on verra, d'accord? Ça va? Pour ceux qui le souhaitent, tout ce que je vais dire ici se trouve raconté et cité de long en large dans le livre que j'ai écrit sur la famille dans la Bible, qui se trouve dans la grande tente, la famille dans la Bible, où je raconte en fait une série d'histoires familiales avec toujours le souci de montrer comment Dieu agit. D'accord ? C'est vraiment pas triste et en même temps c'est plein d'espérance. Je voudrais aborder, parce qu'il y a beaucoup d'enseignements qui sont faits sur les relations de couple, hein, et c'est très important, Dieu sait si c'est important, mais je voudrais choisir un angle un petit peu original, qui est celui des relations entre frères et sœurs. En effet, la relation fraternelle est une relation qui est extrêmement importante. Et
je voudrais prendre l'intérieur de la relation de M. Jacob et de ses épouses, entre guillemets, plus précisément l'angle des 12 frères hein, qui viennent de lits différents, comme on dit. Hein. Comment est-ce que tout ça fonctionne, d'accord? Donc c'est l'histoire de Joseph et de ses frères que vous connaissez, je pense pour la plupart, par cœur, mais je voudrais l'aborder sous l'angle précis des relations familiales. En effet, Freud a beaucoup insisté sur la relation parentale comme structurant de notre identité, mais notre relation à nos frères et sœurs de sang sont beaucoup plus fondamentales qu'on en est conscient. Personnellement, je m'en suis rendu compte lors de confessions d'enfants, en fait, à quel point pour eux, la relation à leurs frères et sœurs de sang est vraiment fondateur de la relation à autrui. Énormément de choses se jouent là-dedans. Et les parents qui sont ici, ça, qui sont en première loge, pour voir à quel point c'est dans la relation frère et sœur qu'on apprend l'altérité. D'accord ? Et par ailleurs, on peut être étonné qu'à certains moments, alors qu'on croyait que nos affaires familiales étaient réglées depuis longtemps, il y a les parents qui décèdent, on passe chez le notaire et on est prêt à s'entretriper pour un petit guéridon qui vaut 3 sous. D'accord ? Comment ça se fait ? Ce sont des révélateurs, hein, c'est pas partout comme ça, mais ce sont des révélateurs à quel point la relation à nos frères et sœurs de sang sont beaucoup plus fondateurs de notre identité personnelle qu'on le pense. D'accord ? Donc je voudrais voir un petit peu comment bon Dieu s'arrange avec tout ça. D'accord ? 4 parties. La première, je voudrais parcourir avec vous rapidement les origines de la crise épouvantable qui va se déclencher entre entre Joseph et ses frères. En fait, il y avait là, dans cette famille, une rivalité transgénérationnelle. C'est-à-dire que les jalousies entre Joseph et ses frères ne viennent pas directement et uniquement de la génération de Joseph et de ses frères, mais remontent à beaucoup plus loin. Tout d'abord, ils remontent à la rivalité que Jacob entretenait avec son frère Ésaü. Vous vous souvenez de cette histoire ? C'est ce que ça veut dire, Jacob, en hébreu. Ça veut dire le talonneur. En fait, Jacob et Ésaü étaient 2 frères jumeaux. Et dès le sein maternel, ils n'arrêtaient pas de se disputer, de se taper dessus, à un point tel que leur maman n'en peut plus et veut mourir. Vous imaginez, hein? Et quand les enfants sont nés, Jacob signifie talonneur, c'est-à-dire qu'il saisissait le talon de son frère Ésaü qui sortait le premier pour essayer de sortir avant lui. D'accord? C'est fort, hein, quand on y pense. Hein? Et on peut relire toute l'histoire, je ne vais pas le faire ici, de Jacob et de Ésaü comme une rivalité fraternelle terrible. On a failli avoir un remake de Caïn et Abel. La première fois que quelqu'un meurt dans l'histoire de l'humanité, c'est un fratricide, ce n'est pas une mort naturelle. Il ne faut jamais oublier ça, d'accord ? Première fois, c'est Caïn et Abel. Bon, on a frôlé le remake, en sachant que Ésaü était le préféré de son père Isaac et que Jacob était le préféré de sa mère. D'accord ? Ésaü, ayant les attraits plutôt de chasseur guerrier et qui faisait penser... Enfin, il y a moyen je vais m'arrêter là parce que sinon on remonte très loin dans la Bible. Mais il y a toute une série d'indices qui montrent que, en fait, Ésaü avait les traits et les caractères, les caractéristiques, il était roux, chasseur, etc., dans les grands espaces, de Ismaël. Ismaël, c'est le demi-frère. Vous me suivez ? Enfin, je devrais mettre je devrais faire un arbre généalogique, hein. Mais vous souvenez, monsieur, madame, Abraham et Sarah, là, hein,
Ils ont eu, Abraham et Sarah, ils ont eu aussi recours à une mère, enfin, je n'aime pas l'expression mère porteuse, parce que c'est de l'antimaternité, mais enfin, ils ont eu aussi recours à une esclave, d'accord, une femme esclave, pour avoir un enfant. Et il s'appelle Ismaël, d'accord. Puis brutalement, alors qu'ils rigolaient ensemble, Isaac signifie rire, qu'ils jouaient ensemble, quand il a été sevré, il a été arraché de son frère Ismaël. Et donc, voilà. Et donc, chez Jacob, pardon, chez Isaac, merci, il y a une sorte de nostalgie de son frère Ismaël. Oui. Et Ésaü a tous les traits d'Ismaël, de son frère disparu. Et à un point tel que Isaac va mettre sa tente à l'endroit où il y a eu les premières rencontres et avec un gars. Enfin, bref. C'est très impressionnant de voir qu'il y a toute une série de petits indices dans le texte qui vont dans ce sens-là. Et sa mère préférait Jacob. Donc, il y a une rivalité fraternelle qui est terrible, ce qui fait qu'ils ont dû se séparer. Il a dû s'enfuir. Donc ça, c'est du côté paternel. Alors du côté maternel, nous avons la même chose avec les deux femmes, hein, Léa et Rachel, qui sont deux sœurs qui se disputent pour le cœur de Jacob. Je vais pas vous... Et qui engendrent dans une guerre mutuelle pour avoir essayé de dominer le cœur, enfin de régner dans le cœur de Jacob. Ce sont des histoires qui sont terribles. Quoi. Alors, vous comprenez que quand les garçons et les filles naissent, ben, ils naissent dans un contexte assez familial, assez conflictuel. Ça va? C'est pas simple pour eux. Notez qu'avec les logiques de famille recomposées, on se trouve parfois aussi dans des situations très... Enfin, c'est pas si étranger que ça à notre culture, hein, d'accord? Bon. Alors, voilà que Jacob se met à préférer Joseph. Je cite le texte, chapitre 37 de la Genèse, versets 2 et 3. Voici l'histoire de Jacob. Joseph avait 17 ans. Il gardait le petit bétail avec ses frères, il était jeune, avec les fils de Bila et les fils de Zilpa, femmes de son père, ce sont les deux servantes qui ont donné des enfants. Joseph fit venir à leur père la rumeur sur eux comme mauvaise. Israël aimait Joseph plus que tous les autres enfants, car ils étaient le fils de sa vieillesse, et il lui fit faire une tunique ornée. Bon. Voici l'histoire de Jacob, Joseph. Alors, je ne sais pas, Eric, tu es l'aîné dans ta famille ou, bon, et ton petit frère s'appelle comment? Oui, ben, suppose qu'on veuille raconter l'histoire de ton père, je ne connais pas ton père, donc je vais Louis, disons, par exemple. Voici l'histoire de Louis. Jacques avait 17 ans. Toi qui es aîné, alors que dans toute la Bible, c'est l'aîné qui est en premier. Ça ne va pas, quoi. C'est quelque chose qui est insupportable, aussi pour nous, le lecteur. Je sais pas, vous avez quatre enfants, et puis voici l'histoire de Louis. Et puis, vous dites le nom du petit dernier, il avait 17 ans. Hein? Il y a quelque chose... Moi, je suis aîné, je trouve ça injuste, d'accord? Ça va? Non. Alors, il garde le petit bétail. Voilà. Et puis, Israël, c'est le même nom que Jacob et Israël, c'est le même nom, hein? Aimait Joseph plus que tous les autres enfants, car il était le fils de sa vieillesse, et il lui fit faire une tunique ornée. En fait, il était le fils de Rachel, sa deuxième épouse préférée. Hein, vous vous souvenez de l'histoire, hein? Il faut plonger là-dedans, hein, mais, parce qu'en fait, c'est comme nos histoires familiales, c'est dans les petits détails que les choses se révèlent, d'accord? C'est pas dans les, enfin aussi dans les grands événements, mais c'est souvent dans les petits détails, que dans les replis du texte. Hein, vous vous souvenez que Joseph, enfin non, je vais arrêter parce que sinon c'est mais on en, si, oui, ben, c'est, bon, vous vous souvenez que Jacob
a utilisé avec la sournoiserie de sa chère maman le fait que son père était aveugle pour le tromper en se revêtant d'une peau de bête et en singeant son frère aîné pour prendre la bénédiction sur lui. D'accord? Vous vous souvenez de cette histoire-là? Eh bien, il s'est enfui après, parce qu'évidemment, Ésaü était furax, et il s'est enfui, et c'est sa maman qui dit: va vite chez mon frère Laban. Laban, c'est le frère et l'oncle donc de Joseph. Et donc, il a travaillé, il est tombé super amoureux de Rachel, hein, Rachel aux beaux yeux. Et le soir des noces, Laban, qui est donc son oncle, qui est donc le frère de... Ils sont tous très rusés dans cette famille, hein, très rusés. Le frère de sa mère, qu'il avait un peu manipulé pour pouvoir prendre la bénédiction, eh bien, c'est une famille un peu de manipulateurs, il prend la fille aînée et celui qui avait trompé Isaac est lui-même trompé et il se trompe de femme, en fait. D'accord ? Hein, et on déguise, il y a toujours des questions de vêtements, etc. Voyez, et donc, le trompeur est trompé, voyez, et donc, il a toujours préféré Rachel, ça va, à Léa, et enfin voilà, donc il y a toute une histoire là-dedans, là derrière, et vous voyez que c'est pas simple, c'est comme, ce sont des trucs qu'on oublie, hein, et c'est comme dans nos vies familiales, il y a des petits détails comme ça qui sont mal passés, quoi, d'accord, voilà, c'est très mal passé. Et donc, on peut comprendre qu'il préfère. Donc, en fait, ce qui s'était passé, c'est qu'il s'était mis, Jacob, donc il avait travaillé encore 7 ans pour avoir aussi Rachel. Et évidemment, quand Rachel est venue, il s'est mis à préférer Rachel à Léa. Vous comprenez? Et Léa était furieuse. Mais alors, pour qu'elle se fasse aussi aimer, elle s'est. Le problème, c'est que Rachel n'a pas réussi à avoir des enfants. Et tandis que Léa était très féconde. Et donc, il s'est mis à préférer, enfin, à aimer davantage Léa. Et donc, Rachel, ça n'allait plus du tout. Donc, c'est elle qui a utilisé des femmes porteuses d'enfants. Et puis, voilà. C'est tout. Et puis, finalement, elle a eu enfin un petit enfant, et c'est Joseph. Et on peut comprendre que le père, le cœur de Jacob, penche pour Joseph. Vous comprenez ce que je veux dire, hein? C'est tellement humain, d'accord? Bon. Et en plus, enfin, il lui fait faire une tunique d'apparat. Vous imaginez, je ne sais pas, si ton père faisait pour Jacques, je ne sais pas moi, que vous logiez tous les frères dans la même chambre et que Jacques ait une grande chambre avec une salle de bain alors que vous partagez vous tous une autre chambre. Et c'est un peu de cet ordre-là, il y a quelque chose qui est insupportable. Il y a un petit billet d'enfant qui est extraordinaire, qui dit: cher Dieu, pourquoi est-ce que Caïn et Abel n'avaient pas chacun une chambre séparée? S'ils avaient une chambre séparée, ils ne se seraient pas tués. Moi, mon frère et moi, on a chacun une chambre séparée et ça marche. Voilà. Mais vous voyez ce que je veux dire, ça, voilà. Bon. Alors, qu'est-ce qui se passe? Ses frères virent que c'est lui qui aimait leur père plus que tous ses frères et ils prirent. Et ils le prirent en haine, et ils ne pouvaient plus lui parler en paix. Au verset 4 du chapitre 37. Ses frères virent que c'est lui, Joseph, qu'aimait leur père plus que tous ses frères, et ils le prirent en haine, et ils ne pouvaient plus lui parler en paix. Alors c'est qui ce « ils le prirent en haine » ? C'est évidemment Joseph. Mais grammaticalement, on peut dire aussi que c'est le père. Mais évidemment, on ne se permet pas de haïr son père. Et donc, tout ça, enfin, je trouve ça génial. L'hébreu permet les deux interprétations. Et donc, en haïssant Joseph, en fait, c'est le père qui haïsse. Oui. On n'est pas obligé de choisir une interprétation contre l'autre. On peut dire que c'est d'abord Joseph, et puis sans doute que c'est le père aussi, et puis c'est peut-être aussi le père à travers Joseph. Vous voyez ce que je veux dire, hein? Voilà. Tout ça est bien caché. Et c'est bon, hein, moi je suis un grand défenseur des droits de l'inconscient. Hein, il ne faut pas nécessairement faire tout venir à la lumière. Mais vous voyez quand même que là, il y a un sacré nœud familial, comme on dit. Hein, d'accord? Bon. Alors, l'expérience d'être moins aimé
provoque des ravages chez les 10 frères. Chacun doit ruminer la question suivante: pourquoi mon père ne m'aime-t-il pas au moins autant que Joseph? Qu'a-t-il de plus que moi? Quelle faute ou quelle erreur ai-je pu commettre? Est-ce que j'ai réussi à me montrer à la hauteur des espérances de mon père? Et puis aussi, on culpabilise aussi parce que, comme enfant, on se dit peut-être que c'est à cause de moi qu'il aime moins ma mère qu'il aime la mère de Joseph. Vous voyez ce que je veux dire? Tout ça, ça doit faire un bouillonnement intérieur. Hein? Tous ces sentiments et bien d'autres agitent les frères. Et peu à peu, la violence s'installe dans la famille. La parole est malade et on ne sait plus parler en paix. Pour faire échec à cette violence qui est en train de s'installer, il faudrait qu'une parole soit dite. Mais personne ne dit rien. Il est normal qu'il y ait des rivalités dans la famille, c'est pas un problème. Mais il faut qu'il y ait des paroles qui accompagnent, qui permettent à chacun d'être accompagné dans ses besoins légitimes et ses désirs. Mais là, on ne parle pas. Au contraire, Joseph rapporte à son père des rumeurs mauvaises à propos de ses frères. Le petit rapporteur, bon, on connaît tout ça. Et ceux-ci ne pouvaient plus lui parler en paix. Enfin, Jacob, qui est le père, devrait quand même dire une parole, d'accord? C'est normal que les enfants, ce sont des enfants, donc il faut que les adultes puissent... Il dit rien pour l'instant. Bon. Sans doute est-il perdu dans ses propres obscurités affectives pour pouvoir exercer pleinement sa paternité dans cette situation-là. Voilà. Et puis, le sommet, c'est que Joseph vient et dit, écoutez, voilà ce que j'ai rêvé. J'ai fait des songes, 37, 6, 7 et 37, 9. Écoutez ce rêve que j'ai rêvé. Donc, je prends l'hébreu rude, direct. Écoutez ce que j'ai rêvé. Il va voir ses frères. Voici, nous gerbions des gerbes au milieu des champs. Et voici, ma gerbe s'était dressée. Et même, elle restait debout. Et voici, elle entourait vos gerbes. Et elles se prosternèrent pour ma gerbe. Vous imaginez dans cette situation-là, avec sa belle tunique. Vous voyez, c'est juste insupportable. Bon. Et l'autre songe, et voici, j'ai rêvé un rêve encore, et voici le soleil et la lune, et 11 étoiles se prosternaient pour moi. Non seulement vous, mais aussi le père et la mère, d'accord? Qu'est-ce qui lui prend, d'accord? On ne dit pas que c'est Dieu qui lui... C'est un songe qui est programmatique, qui annonce un songe prophétique, où ça annonce l'avenir, mais on ne dit pas que c'est Dieu qui est là derrière, d'accord? Évidemment, ses frères le prennent très mal. Au lieu que la haine et la jalousie diminuent, ça explose. Alors, on pourrait se poser la question, mais où est-ce qu'il est Dieu là-dedans? Dans nos obscurités familiales, mais où est-ce qu'il est? On a toujours le rêve d'un Dieu qui interviendrait et qui résoudrait tout d'un coup de baguette magique, d'accord? Il sortirait de son ciel, ah, si tu lui déchires les yeux, etc. Bon. Avec l'histoire de Cain et Abel, il nous a pourtant habitués à des interventions, c'est mon téléphone qui sonne, des interventions plus immédiates. Parce que Dieu est quand même... Enfin, je ne sais pas, extrêmement intéressé par cette histoire, parce que c'est... faut se mettre quelques secondes dans la peau de Dieu, ça fait du bien de temps en temps. Il doit être tendu, le Seigneur. Extrêmement tendu, parce qu'il a essayé avec Adam. Pouf, ça n'a pas été. Il a essayé avec Noé. Pouf, nouveau. Il a essayé... Et là, maintenant, c'est le dernier essai, quoi, avec Abraham. Et donc, si cette famille rate... C'est la bénédiction sur toute l'humanité qui fait échec. Donc, vas-y, interviens. Silence. Dieu semble ne pas intervenir. Nous sommes là face aux ancêtres des 12 apôtres, les 12 patriarches, les 12 tribus d'Israël. Donc, les enjeux ne sont pas minces, d'accord? Ils dépassent simplement les personnes
qui sont en jeu. En tout cas, une chose est sûre, c'est que Dieu veille à ne pas se substituer aux acteurs familiaux. Oui? Oui, je vous ai cité. Non, non, je vous invite à lire le chapitre 37. C'est explicite. C'est un fait, oui. Oui, tout à fait. Je ne sais pas s'il assume, mais enfin, c'est comme ça. Et pour toute une série de raisons. Et c'est une réalité qui vous pouvez lire certains psychologues intéressants de ce point de vue-là. C'est vrai qu'il peut y avoir des enfants avec lesquels on a des affinités particulières. Et on peut culpabiliser même de ces affinités particulières et donc de vite rejeter ça dans l'inconscient, si vous voulez. Alors, Marcel Ruffaut analyse ça et donne les quelques critères, etc. Voilà. Et là, je ne suis pas rentré dans la dimension psychologique, mais dans mon bouquin, je fais ça un peu. C'est intéressant dans la mesure où je vous ai montré que chez Monsieur Jacob, il y a l'histoire du père, il y a l'histoire du grand-père là derrière, il y a l'histoire de l'oncle Ismaël qui a disparu. Enfin, c'est assez. Voilà. Il y a des choses qui sont complexes, disons. Hein. Donc, le point qui est intéressant, c'est de voir que Dieu ne se substitue pas à nous. Il laisse chacun à sa responsabilité. Et il donne à chacun d'expérimenter les conséquences dramatiques de leur comportement. Le mal fait mal. Il met enfants et parents en situation de choisir le bien et la vie. Et donc, selon cette ligne interprétative que je suivrai, Dieu n'abandonne pas cette famille qui est vraiment une famille en détresse et de plus en plus en détresse. Il prend acte de cette préférence de Jacob, avec tout ce qu'elle comporte d'obscurité, de lâcheté, d'injustice, et il va rentrer à l'intérieur de ces obscurités pour faire évoluer, pour contribuer à faire évoluer la situation, non pas de l'extérieur d'un coup de baguette magique. Nous ne sommes pas dans un conte de fées. Dieu est tout sauf la fée magique. Il va rentrer comme par la porte de service de derrière et il va aider chaque acteur à assumer sa propre responsabilité. Il va respecter le jeu des libertés et des événements qui en découlent avec une patience infinie. La patience de Dieu, ça c'est quelque chose. Il y a une belle prière que moi j'aime bien dire, la prière des mères de famille. Seigneur, donnez-moi la patience. Mais tout de suite. Mais voilà, chez Dieu, il y a une patience qui est divine, quoi. Et il va offrir aux différents personnages, comme je vais essayer de vous... Évidemment, je vais essayer de ne pas dépasser une heure, mais ça va être dur. Voilà, il va essayer de permettre à la situation d'évoluer de l'intérieur. Alors... Deuxième partie, que je vais aller un peu plus vite, l'éclatement de la crise. Alors, comme ça ne va plus, les frères sont envoyés loin, hein, et Jacob envoie ses fils loin avec le petit bétail, au-delà de Sichem. Comme par hasard, le petit Joseph, il reste près de papa et maman, d'accord, avec sa belle tunique. C'est pas dit comme ça dans le texte, mais on peut l'interpréter, d'accord? Hein, c'est comme Abel qui était envoyé loin des parents, et puis Caïn qui labourait la terre, vous voyez, près de sa mère. Ouais. Bon. Tout ça, ça joue, hein, ce sont des archétypes, ce sont des grandes... Ce sont des récits qui ne viennent pas comme ça, vous savez, comme un scénario de 24 heures chrono ou autre, qui est assez génial, mais c'est pas un scénariste qui tout d'un coup a pondu ça, ce sont des textes qui sont creusés de génération en génération, qui ont d'abord été transmis de façon orale, et puis qui ont été, vous voyez, c'est comme un fleuve qui charrie des eaux extraordinaires, et puis il y a eu un rédacteur final, ou des rédacteurs finaux qui ont écrit le texte, mais ce sont des grands monuments de l'histoire de l'humanité, si vous voulez. Hein. Alors le tout, c'est de pouvoir les lire, de pouvoir respecter le texte aussi dans ce qui nous choque, parce que le texte joue avec nous et s'amuse à nous choquer. Oui,
Parce que nous, fondamentalement, moi comme aîné, hein, je me mets dans la peau du frère aîné et j'ai envie de foutre une baffe enfin, plus que foutre. Enfin, vous voyez ce que je veux dire, ça pas quoi, vous voyez, hein, et spontanément, le lecteur, la lectrice que nous sommes, on se met du côté des frères qui sont, comme on dit en Belgique, roustis, hein, qui sont désavantagés. Voilà. Bon. Et c'est extraordinaire parce que ça vient saisir nos sentiments, si vous voulez. Ça vient les accueillir. Hein. Le texte ne vient pas tout de suite dire « mais c'est pas grave », non. Il vient vraiment accueillir nos sentiments les plus terribles. Et qui sont parfois dérangeants, hein, et qui sont parfois dangereux. Alors, le père envoie à un moment, qu'est-ce qui lui prend à ce monsieur Jacob ? Il envoie son fils à un certain moment, Joseph, à Sichem pour faire la paix. C'est quand même assez dangereux parce que ce sont des hommes de sang. Hein. Et Sichem, nous ne sommes peut-être pas habitués, mais Sichem, c'est une ville où il y a eu des tas de bains de sang et notamment deux frères qui ont voulu venger l'honneur de leur sœur Dina, qui avait été prise en rapte par le prince de Sichem, et puis il y avait eu un semblant de paix, ils avaient fait semblant de faire la paix, et puis ils avaient pillé et détruit toute la ville, enfin, c'est avec un bain de sang épouvantable, ce qui fait que la Genèse dit, c'est la ville qui fit le malheur de Jacob. D'accord ? Et c'est là que Jacob envoie son fils Joseph dans une situation aussi conflictuelle. Franchement, tout le monde tremble. Hein. Alors, je vous passe les épisodes. Vous aurez tous les détails, si vous le souhaitez, dans le livre. Là, les choses sont analysées de façon extrêmement précise avec les références, etc. Mais quand ils le voient arriver, qu'est-ce qu'ils font ? Ben, ils ne voient plus Joseph comme un frère, mais il voit comme le maître des songes. Il saute sur lui, il le met dans un puits, il le dépouille de sa tunique, ce faisant, il lui rend un sacré service, hein, parce que cette tunique n'est des personnes, hein, d'accord ? Et il se met à manger, un peu plus loin. Ça ne leur a pas coupé l'appétit de mettre leur frère dans un trou, d'accord ? Pour discuter un petit peu de ce qui allait se faire. Ça va ? Voilà. Ce faisant, entre parenthèses, c'est de nouveau un peu prophétique, autour de Joseph, il y a de quoi manger. Plus tard en Égypte, hein, Joseph qui va devenir un économiste de génie et va permettre à tout le monde de manger. Bon, on lit ça aussi en filigrane, mais là, on est dans le malheur. Et ne croyez pas que ce genre de réaction est réservé aux hommes de l'Ancien Testament. Il y a une maman qui m'a raconté un jour que son fils avait offert à sa fille un magnifique dessin. Son fils que je connais, mais un garçon mais absolument adorable, avec 8 ans, avec ses dents qui ballottent, enfin, vraiment, et tout doux, et genre, il serre si bien la messe et tout. Vraiment, voilà. Et il a offert à sa fille, à sa soeur de 4 ans, un très beau dessin avec un château fort, et très joli, avec des arbres, mais sur une montagne, et en dessous, il y a surtout, sur une montagne, dans la montagne, il y a une salle de torture. Et il avait écrit « Bienvenue dans ma salle de torture, regarde ce que j'ai préparé pour toi. » Et il avait donné ce dessin à son frère, oui, à sa sœur, oui, qui a trouvé son dessin ravissant, d'accord ? Alors, il n'y a aucun problème, enfin, vous voyez ce que je veux dire ? La rivalité, l'énervement fait partie de le tout, c'est que les adultes sont là pour gérer ces sentiments-là. Les sentiments de cruauté, parfois, que certains enfants peuvent avoir sur des animaux, peuvent être le déplacement d'une cruauté qui, et ce n'est pas un drame, le tout, c'est qu'une parole d'adulte puisse accompagner, etc. Vous voyez ce que je veux dire ? Une autre maman me disait, un jour, sa fille avait dit, « Je rêve que ma petite sœur soit comme de l'eau sale et qu'on jette qu'on jette cette eau sale sur les orties et qu'on piétine les orties. » Oui. Tout ravissant, tout gentil, avec des petits cheveux dans les nœuds, enfin, des petits nœuds dans les cheveux, etc. Oui. C'est la réalité, d'accord ? Oui. Ben, ici, le problème, c'est que c'est adulte, vous voyez, et qu'il n'y a pas de parole d'adulte qui a accompagné l'histoire. Bon.
Et alors, oui, alors ça, c'est quelque chose de. C'est extraordinaire, vraiment, parce que ils sont en train de discuter et ils ne vont pas vendre leur frère. Parce que, oui, il y a l'aîné, hein, le Eric ou l'Olivier du coin, qui s'appelle comment, Ruben, oui. Oui, celui-là, il se sent responsable, parce que nous, les aînés, on a le complexe de la responsabilité, on se sent responsable de tout. Et en plus, Ruben, pour vous dire que ce sont des familles qui sont quand même plus que problématiques, Ruben, il voulait essayer de se racheter parce qu'en fait, il avait couché avec une des deux femmes de sa femme, de son père. Pas des femmes, les femmes esclaves, si vous voulez, des femmes servantes. Et donc, il avait perdu un peu son droit d'aînesse et donc il essayait d'arranger les choses, ça va? Et en fait, bon, lui, il dit, mais non, on va plutôt le vendre. Il essaie enfin, bref, il essaie d'arranger les choses. Mais finalement, pendant qu'ils discutent, ce sont les Madianites qui le retirent du trou et qui les vendent à des Ismaélites. Or, les Madianites, ce sont des descendants d'Abraham qui ont été dépossédés de l'héritage. Parce que Abraham avait plein de concubines aussi, hein, et puis avant de mourir, il a envoyé toutes ses concubines sans héritage pour avoir la paix. J'ai raconté ça au Bénin, c'était extraordinaire, où il y avait beaucoup la polygamie. Ce sont des choses qui comprennent bien, quoi. Hein, je veux dire, oui, je pourrais vous raconter des trucs d'histoire, c'est passionnant. Bon. Mais à Paris, c'est la même chose, hein, je veux dire, c'est même pire. Donc, à Bruxelles, c'est différent. Mais oui, ce sont nos histoires. Mais donc, les Madianites avaient été dépouillés de leur héritage, et là, c'est eux qui vont toucher l'argent de la vente de Joseph. Ils vont le vendre aux Ismaélites, les Ismaélites qui, justement, ce sont ceux qui ont été vendus, enfin, les descendants d'Ismaël, donc aussi des descendants d'Abraham, et qui ont justement été dépossédés. Enfin, ce sont les esclaves, quoi, vous voyez, et ils vont rendre le fils de la promesse esclave. C'est extraordinaire. Enfin, il y a quelque chose de familial qui est en train de se régler. Vous voyez ce que je veux dire? Enfin, se régler, enfin, entendons-nous, vous voyez ce que je veux dire? Mais on reste en famille, quoi, d'accord? Alors, bon, le temps se passe, hein, parce que nos histoires ne se règlent pas en deux coups de cuillère à peau, hein. Il y a certaines réconciliations qui peuvent se faire tout de suite. Hein, quand deux frères et sœurs se sont un peu disputés, on peut les obliger à se réconcilier. Mais quand on les oblige trop vite, hein, ils se donnent la main. Mais quand la maman ou le papa ne voit pas, ils s'arrangent pour faire mal en donnant la main. D'accord? Parce que vous voyez ce que je veux dire. Hein? Mais on a besoin de temps. Et ça, c'est important. Et c'est ce qui va se passer. Pendant 20 ans, il y a le temps qui coule. Je ne dis pas qu'il faut attendre 20 ans si vous n'entendez pas avec vos frères et sœurs. Hein? D'accord? Mais il y a le temps qui passe et chacun va faire ses propres expériences. Joseph va faire ses expériences et Judas va faire aussi ses propres expériences. Et Judas va faire l'expérience d'être privé d'enfants aussi. Oui, alors, je résiste pas à l'envie de vous raconter l'histoire de la tunique que tout le monde connaît, hein. Moi, je me suis mis dans la peau des frères. Le plus simple serait quand même été de dire à leur père, ah Joseph, on l'a pas vu. Parce que quand on ment, il vaut mieux inventer le moins possible, d'accord? Ça va? Sinon, il faut avoir une bonne mémoire et être très logique, d'accord? Et là, ils vont inventer un truc, mais invraisemblable. Cette histoire de tunique avec du sang et des trucs, vous voyez. C'est incroyable. Et ils vont faire parvenir la tunique au père en disant, regarde. Enfin, ça me fait penser à certains films où on essaie de trouver une preuve de la mort de la personne pour toucher l'héritage, d'accord? Ou pour toucher l'assurance. Vous voyez, il y a un peu de ça, quoi. Vous voyez, une sorte d'accusation qui est face au père. Mais en même temps, c'est tout le langage du bouc sacrifié, etc. Enfin, il y a des tas de lectures à différents degrés de profondeur. Mais donc, la famille est bien malade et ce qui est important, c'est quand même de voir le processus de réconciliation. Chacun fait ses expériences. Et puis, voilà, donc ça c'est le point 3 que je vais sauter.
les étapes pour sortir de la crise. Donc il y a une série d'étapes. 20 ans après, Joseph est devenu un homme assisté particulièrement par Dieu. Chacun fait ses expériences propres et un jour, il y a la famine et donc les frères vont chercher du blé en Égypte. D'accord? Alors, comme il me reste un quart d'heure, je voudrais aller au cœur et essayer de résumer les choses. Joseph ne se fait pas reconnaître tout de suite. Il imagine tout un stratagème. C'est une famille de rusés, comme je vous ai dit. Hein? D'accord? Donc c'est... Et il va reprendre l'histoire là où elle en est restée 20 ans auparavant. Et quand il voit arriver ses frères, il les accuse d'espions et les fait jeter en prison. Et là, en prison, les frères font l'expérience qu'a fait lui-même Joseph 20 ans auparavant. Et puis, il y a toute une série d'étapes où peu à peu, Joseph essaye de se faire reconnaître, essaye aussi de connaître les dispositions des frères. Il y a plusieurs voyages qui se font. Et la dernière épreuve, il y a une mise à l'épreuve, où il essaye de renouer avec ses frères, mais sans se faire reconnaître tout de suite. Et une des dernières épreuves, c'est avec le petit Benjamin. D'accord ? Où le Benjamin, évidemment, le vieux père, une fois qu'il a vu cette tunique, faut jamais oublier que Jacob est aussi un rusé, hein? C'est un malin, hein? Dans le sens noble du terme. Et donc, normalement, il y a un temps pour le deuil et il y a un temps pour sortir du deuil. Mais Jacob, il y a plein de détails dans le texte qui nous montrent, qui soupçonnent un peu ses fils d'avoir pas été très corrects. D'accord? Et donc, il refuse de sortir du deuil. Même ses filles, dit le texte, n'arrivèrent pas à le consoler. C'est beau, hein? Même ses filles n'arrivèrent pas à le consoler. Et c'est comme s'il entretenait, par ses larmes, la présence de Joseph absent et du mensonge. Et il n'y a plus de parole qui peut circuler entre les frères, de paroles vraies, puisqu'ils sont liés par un pacte criminel, si vous voulez, un pacte de silence, qui pèse sur eux, une sorte d'omerta. Et donc leur fraternité est en quelque sorte pervertie par cet événement. Et voilà que Joseph, à un certain moment, lorsque sa famille va mourir à cause de la famine, sort de ses larmes, c'est lui qui dit à ses fils, allez en Égypte. Oui. Et là en Égypte, donc il y a toute une série de processus, ils font des allers-retours, et puis finalement, il consent, toute son affection du vieux Jacob, c'était condensé, c'était rabattu sur le deuxième fils de Rachel, qui est Benjamin. D'accord? Donc, voilà, pas de chance pour les autres, hein, d'accord? Bon, finalement, il a peur de lâcher Benjamin, parce que Joseph demande à ses frères de revenir avec Benjamin, d'accord? C'est un peu compliqué quand je vous raconte comme ça, mais quand on prend le temps de voir les étapes, les choses sont très claires, elles sont très, très fines. Et voilà que finalement,

se mettent à supplier Joseph de laisser partir Benjamin et ils se donnent eux-mêmes en esclaves. D'accord? Et donc après, c'est les grandes larmes, tout le monde se reconnaît, etc. Enfin, c'est une certaine réconciliation. Et puis, ils font venir le vieux père Jacob en Égypte. Jacob, c'est une des rares interventions de Dieu. Dieu intervient trois fois dans ce récit, si j'ai bon souvenir. Et la troisième fois, c'est justement, avant de quitter la Terre Sainte, Jacob va consulter Dieu et Dieu lui dit, ok, vas-y. Et là, il y a une réconciliation très belle avec Jacob, des retrouvailles magnifiques, etc. Alors, 17 ans, 20 ans de séparation, et puis de nouveau 17 ans avant que le père meure. Ça va ? 17 ans en Égypte, où tout le monde vit en Égypte, autour de Joseph, et le songe s'accomplit. Alors là, il y a un épisode digne du Parrain. Je ne sais pas si vous avez vu le Parrain. Oui. À un certain moment, il y a un des fils du Parrain qui veut éliminer un des frères, qui est devenu lui-même le Parrain. Vous vous souvenez de cette histoire? Et finalement, celui qui est devenu le nouveau Parrain laisse la vie sauve à celui qui a voulu le tuer, à un de ses frères qui a voulu le tuer, tant que son père est vivant. Et le jour même, moi cette scène m'a frappé, le jour même où le père meurt, il va tuer son frère. D'accord ? Bon. C'est exactement le même processus qui se passe. Le jour même de la mort du père, les frères sont terrorisés. Ils vont se jeter nouveau aux pieds de Jacob, de Joseph. Donc ça veut dire que pendant 17 ans, on pensait en fait que la réconciliation était advenue, mais en fait elle n'était pas advenue. Comprenez ce que je veux dire complètement. Et que Joseph avait peut-être trop rapidement absous et donné une explication théologique un peu trop belle qui était vraie en son ordre, en disant « Mais vous inquiétez pas, c'est Dieu qui m'a envoyé, etc. etc. » N'empêche qu'ils n'ont pas eu le temps de donner leur aveu, si vous voulez. Donc la réconciliation n'était qu'apparente. Donc il a fallu, pour que cette famille se réconcilie, parce que Joseph n'a pas réagi, évidemment, comme le nouveau parrain, d'accord, donc il s'est jeté de nouveau à leur coup, et bon, tout s'est réconcilié. Mais pour que cette famille se construise, il a fallu 52 années, vous imaginez? 52 ans. Et se conclut, enfin, le livre de la Genèse, qui avait commencé par un fratricide et par une réconciliation générale. C'est magnifique. Alors, je voudrais conclure pour vous laisser le temps de... excusez-moi, ce n'est pas pour faire la pub pour le bouquin, mais j'ai vraiment analysé ça de façon très, très précise dans le livre, en même temps que l'histoire d'Abraham et aussi l'histoire de Moïse. Parce que l'histoire de Moïse, c'est aussi une histoire complètement dingue. Parce qu'on le voit comme l'homme sûr, fort de lui-même, et vous voyez, comme Saint-Pierrolien, le Moïse de Michel-Ange. C'était un homme qui avait une immense fragilité, en fait, Moïse. Il est né à cheval sur trois familles, vous voyez, voilà. Et il a un nom qui est un nom qui signifie « fils de qui ?» T'imagines ?« Fils de qui ?» Moïse, c'est ça que ça veut dire, « fils de qui ?» C'est la famille de sa famille de sang, la famille de Pharaon, et puis les Madianites aussi. Madianites, ça a quelque chose à voir avec l'histoire. Bon, fils de qui? C'est une histoire absolument bouleversante, celle de Moïse. Je l'ai étudiée pour comprendre ce qui se passe avec la question du gender, mais ça, c'est une autre histoire. Parce que, de fait, le problème du gender, c'est une question d'identité, de vie d'identité. Bon. Alors, mais restons dans notre histoire de Joseph. Je voudrais terminer en faisant une comparaison, si vous êtes d'accord, entre Joseph et Cendrillon. L'histoire de Joseph et de ses frères touche une corde sensible chez tout humain, quelle que soit la culture de son époque. Charles Perrault en offre un merveilleux écho dans son conte de Cendrillon. Il s'agit d'une jeune fille belle comme le jour,

qui est ornée de toutes les vertus. Elle est chérie par son père, aussi par les dieux, hein, sa marraine, les fées qui sont venues faire plein de ah oui, bon, sa petite chérie, si vous voulez, hein, et par le prince, et elle est copieusement détestée par ses demi-sœurs, qui sont vertes de jalousie, d'accord ? Elle est victime, comme Joseph, de complots mesquins. Elle est reléguée à un rôle de servante, de souillonne. Il y a tout aussi... vous pouvez relire toute la question de l'histoire de Joseph avec une question de vêtements. Il y a tout le temps des questions de vêtements qui en fait, cachent et révèlent les choses. Voilà. Même chose avec Cendrillon. La question du vêtement est importante. Le vêtement, ça révèle qui on est en partie. Vous voyez, mais en même temps, ça peut tromper. Elle est empêchée d'aller au bal. C'est un véritable Joseph des temps modernes. Comme le conte de Cendrillon, le cycle de Joseph montre la voie de la fraternité dans un univers marqué par la haine et la jalousie. Sans donner de points de repère trop immédiatement applicables, donc voilà ce que je vous dis, il ne faut pas, une fois que vous rentrez chez vous, vous dites, voilà, maintenant je dois faire ça, ça, ça et ça, vous voyez. L'important, c'est de prendre conscience des choses et puis peu à peu, avec le temps, de sentir, tiens, mais voilà comment le Seigneur me conduit, nous conduit, etc. Oui, il n'y a pas de recette magique. C'est pour ça que j'aime beaucoup la Bible, moi. Ça ne nous dit pas ce qu'on doit faire. C'est pas un code, si vous voulez, psy, où il faut faire ça, ça, ça et ça et ça. Ça ne veut pas dire que ce n'est pas intéressant de consulter des psychologues à un certain moment de la vie, etc. C'est pas ça que je dis, mais... Oui, ça raconte nos histoires, si vous voulez. Ça raconte vraiment nos histoires. Et donc, on rentre dans cette histoire-là, et peu à peu, avec le Seigneur, il y a des portes qui s'ouvrent, ou parfois des fenêtres, ou parfois encore des petits trous. Il invite à revisiter notre humanité, notre façon d'être fils, d'être frère, d'être père, d'être fille, d'être sœur, d'être mère. Voilà, comme contrairement au mythe de Cendrillon et de ses sœurs, le récit de Joseph et de ses frères n'est pas seulement une œuvre de fiction. Pour nous, c'est vraiment la révélation que Dieu est à l'œuvre dans nos relations familiales, que Dieu s'intéresse à cela, que c'est important. Contrairement à l'histoire de Cendrillon, à l'histoire de Cendrillon, l'histoire se termine bien pour Cendrillon, mais mal pour ses deux sœurs, d'accord ? Vous vous souvenez, la fin, hein, il vaut mieux être Cendrillon que les deux sœurs. Chez Joseph, c'est une réconciliation générale, vous voyez ? C'est pas la même chose. Alors, je voudrais terminer, comme ça je serai parfaitement dans les temps, en vous racontant une petite histoire qui, personnellement, m'a beaucoup marqué. Je révisais mon cours de philosophie politique à Rome. J'étais sur la plage avec des amis et après d'hostie, voilà, on allait de temps en temps à la plage et j'étais en train de travailler sur la question de l'égalité, etc., la tyrannie, avec notamment un travail sur la Boétie. C'est un livre qui est merveilleux à lire, hein, contre le discours de la servitude volontaire, bon, de la Boétie, génial. Bon, j'étais en train de travailler ça, et un peu plus loin, un peu comme les gens qui sont tout au fond là, un peu plus loin, il y avait deux enfants, mais absolument charmants, de 5 ans, qui la fille avait 5 ans, et le garçon avait 3 ans. Et pendant une demi-heure, ils construisent un château, mais c'est merveilleux, avec la mère qui est un peu en maillot de bain, avec ses grosses lunettes, hein, qui lisait un roman, etc., et qui surveillait un peu ses enfants, etc. C'était vraiment une belle scène, si vous voulez. Bon. Et moi, j'étudiais mon cours de philosophie politique, quand tout d'un coup, la petite fille, avec son seau de 5 ans, va chercher de l'eau dans la mer pour mettre autour de son château. Et dès qu'elle a eu l'eau tournée, le petit garçon, je reviens sa petite main vie, se met sur le château, écrase tout, avec une jubilation intérieure extraordinaire. La petite fille revient, et
je la revois, mais comme si c'était hier, mais rouge de colère, mais vraiment physiquement rouge, si vous voulez, c'était pas les coups de soleil, d'accord ? Elle s'approche de son frère, la mère était là, tel un chat prêt à bondir, mais laissant les enfants un peu s'arranger entre eux. C'était une scène, si j'avais quoi filmer, je l'aurais fait, quoi. La mère était prête à bondir, mais elle n'a rien dit. Oui, elle n'était pas aussi loin que ça, elle était comme le coin ici, donc j'avais une bonne vue quand même. Et cette petite fille arrive, elle prend son frère avec sa main gauche, elle lève sa pelle en plastique, et rouge de colère, je vois cette pelle qui tremble. Elle avait pour elle le droit, sale tête comme on dit à vous sept, d'accord ? Elle avait pour elle la force, 5 ans, 3 ans. Et je vois cette petite pelle qui s'abaisse, la mère avec ses lunettes comme ça qui était... Et elle se maîtrise un maximum et elle arrive sur la tête de son frère et elle fait une caresse vigoureuse, non pas avec le bord de la pelle mais avec le dessus de la pelle. Elle jette son frère sur le sable, elle va hurler dans la mer. Bien, je trouve que c'est une scène qui est absolument extraordinaire parce que en Belgique, on insiste sur l'importance des cours de la citoyenneté, etc. En France aussi, sans doute aussi. Bon, mais où est-ce qu'on apprend à devenir citoyen ? Dans nos relations, enfin, c'est ce que j'apprenais dans mon cours de philosophie politique. Et si je peux comprendre que le droit et la force ne justifient pas toute action, c'est parce que moi-même, j'ai dû, j'espère, comme cette petite fille, avec sous l'œil intelligent et vigoureux des parents, que j'ai pu expérimenter cela avec mon frère et avec ma sœur. Oui. Et donc, à l'intérieur de ces relations frères et sœurs, qui est de rivalité avec des différences d'âge, avec des différences, c'est tout à fait normal, et c'est même bon, c'est même pas mauvais. Oui. Tout la question, tout le problème, c'est quand cette rivalité se transforme en jalousie. La rivalité, de ce point de vue-là, il y a beaucoup de psychologues qui disent que la jalousie entre frères et sœurs est une bonne chose. Personnellement, je préfère dire que la jalousie est toujours quelque chose de mauvais. Par contre, la rivalité fait partie de la vie. Il faut apprendre une certaine rivalité. Il ne faut pas en avoir peur. L'important, c'est qu'il y ait des adultes éducateurs à côté et qui permettent à cette rivalité de s'exprimer quand elle a besoin de s'exprimer, de pouvoir aussi être conduite intelligemment, de pouvoir aussi s'intéresser aux plus petits, aux plus fragiles, etc. Donc, en d'autres termes, et ça permet de clôturer par cela, cette petite histoire qui est déployée de façon extraordinaire par la Bible nous révèle à quel point la relation avec nos propres frères et sœurs est en fait beaucoup, beaucoup plus importante que nous le pensons dans la constitution même de ce que nous sommes en profondeur, de nos relations avec nos parents, avec nous-mêmes et avec nos concitoyens, ou bien si on fait partie d'une communauté, avec nos propres frères de communauté. J'ai après réfléchi à la question de l'Église en appliquant cette green analyse. Fondamentalement, dans le christianisme, l'Église n'est pas avant tout une hiérarchie, c'est avant tout une grande fraternité. Le Christ est notre grand frère, notre frère, si vous voulez. Et le sacerdoce n'est qu'au service de cette fraternité. On est des frères comme les autres, si vous voulez, avec des spécificités. Vous voyez. Bien, cette fraternité ecclésiale qui nous prépare à la fraternité du ciel, en quelque sorte, s'élabore et se construit et se nourrit aussi de notre fraternité de sang. Voilà, je vous remercie de votre attention dans cette heure chaude de l'après-midi.

Est-ce que Eric, est-ce que ce sont des questions que tu as seulement ou c'est qu'on te partage? Qu'est-ce qui est combien de temps sont les groupes de partage en fait? C'est ce que j'avais entendu, oui. Le roi de Sichem, oui.

Il y a plusieurs questions dans votre question. Et il y a aussi un jugement. Pourquoi est-ce que Dieu n'a pas été miséricordieux? Ben, l'histoire de l'Écriture sainte nous enseigne qu'il laisse notre responsabilité propre. Et je ne sais pas si vous avez remarqué, mais quand en général il y a du mal, c'est souvent les innocents qui payent. Les plus petits qui payent. C'est souvent les plus petits qui payent. Et donc, c'est situé historiquement, hein, donc c'est une famille patriarcale, seuls les garçons comptent, heureusement maintenant les choses ont bien évolué, etc. Mais il n'y a pas de mépris nécessairement des filles, mais c'est pour ça qu'on parle de Joseph et de ses frères, etc. Mais fondamentalement, moi c'est comme ça que je répondrais, c'est que ça manifeste à quel point c'est quand même une famille de feu et de sang, ou qui ne sont pas simples, et deuxièmement, à quel point Joseph aussi, moi, les pères de l'Église voient toujours en lui le Christ, etc., la figure du Christ, et on peut vraiment voir, hein, et l'Épître aux Hébreux qui va dans ce sens-là, il y a un texte qui va dans ce sens-là, mais il y a aussi chez Joseph un aspect qui est, bon, c'est un ado de 17 ans, quoi, qui est un peu provoque aussi, Et donc, ce que je veux dire par là, c'est que dans l'Écriture sainte nous enseigne que souvent, c'est même presque toujours, ce sont les innocents qui payent le prix fort. Et l'innocent par excellence, c'est le Christ, vous voyez. Alors, je sais que je ne réponds pas complètement à votre question, mais je pense qu'il faut qu'on sorte d'une conception magique de la miséricorde, où Dieu serait comme une sorte de pantin qui articule les ficelles, comme une sorte de, je ne sais pas moi, de boîte à distribution de Coca-Cola automatique. On met 2 euros et pouf, il y a la boîte qui tombe. Vous voyez ce que je veux dire? Non, ce n'est pas comme ça. Si vous voulez faire du bien, vous ferez du bien. Et beaucoup de bien. Si vous voulez faire du mal, vous ferez du mal. Et beaucoup de mal. Et ce seront vos enfants, vos petits-enfants, si vous en avez, qui feront les frais de cela, qui n'ont rien demandé, qui etc. Et c'est important de voir que nous sommes tous, c'est aussi dans le livre ça, dans l'histoire de Joseph, nous sommes tous, en fait, je vais essayer de répondre vite aux questions, parce que chaque question, évidemment, sont des univers, mais en fait, Dieu se révèle comme le Dieu sur plusieurs générations, pas simplement le Dieu d'Abraham, mais d'Abraham, d'Isaac et de Jacob. Donc le Dieu qui est présent dans la transmission des différentes générations. Nous sommes tous la première génération, et moi aussi comme prêtre, où nous transmettons peut-être 80% ou 90% de bien et 10% de crasse, d'accord? Possible. Bon. Peut-être 50% de crasse et 50% de bien. Enfin, je ne sais pas, on peut imaginer, d'accord, hein? Nous sommes à la fois aussi la dernière génération qui héritons de toute une série de choses, et toute la question est de savoir. On est à la fois la première, la deuxième, la troisième et la quatrième génération. C'est ça que je veux dire. C'est-à-dire que, à la fois, nous héritons de nos parents de choses, à la fois, nous transmettons à notre descendance, spirituellement ou non, des choses qui sont pas positives pour eux. Il ne faut pas du tout en culpabiliser, parce qu'il y a une partie des choses qu'on transmet de façon inconsciente. Et ce sera que la génération suivante dont ils prendront conscience et qui pourront travailler. Et c'est ça l'extraordinaire grâce d'être chrétien, c'est de pouvoir prendre conscience avec le Seigneur de certaines choses et de ne pas transmettre, et de prendre conscience, de pouvoir travailler, de pouvoir éviter de transmettre des choses négatives. Il faut prendre un peu de retrait par rapport à une conception anthropologique individualiste où on ne voit que la personne au temps T, mais il faut voir la personne et nous-mêmes dans la continuité des générations. C'est fascinant. Bon, c'est quelque chose qu'on est en train de redécouvrir aujourd'hui, en psychologie notamment, l'importance du transgénérationnel. Oui? Ben,
justement la difficulté, peut-être, c'est que la parole est malade et que, comme parfois dans nos familles, et qu'ils ne sont pas complètement conscients de toute la violence qu'ils portent en eux. Et donc, ça prend un certain temps. Alors, l'important, je pense, c'est qu'il y ait. Je pense que les enfants ne peuvent pas tout résoudre à partir d'eux-mêmes. Il faut qu'il y ait des adultes. Qu'il y ait des adultes responsables autour d'eux. C'est l'éducation extraordinaire que vous leur donnez avec ce qu'on est. Moi, ma grande devise, c'est on fait ce qu'on peut avec ce qu'on est. D'accord? Voilà. Et c'est important. On fait ce qu'on peut avec ce qu'on est. Voilà. Et donc, M. Jacob, il a fait ce qu'il a pu, et Madame Bila et les autres, là, elles ont fait ce qu'elles ont pu avec ce qu'elles étaient dans la culture de leur époque, etc. Bon. Et le bon Dieu est rentré là-dedans, et il a fait ce qu'il a pu. Et finalement, ça s'est bien passé, finalement. Oui. Mais je crois que l'important, c'est... comment dire... d'accepter d'être pris dans une histoire qui nous dépasse et de pouvoir essayer de conduire les choses paisiblement en sachant qu'il y a pas de il y a parfois des choses qui sont des parfois la consultation d'un psychologue ou d'un spécialiste de ces questions-là ou d'une spécialiste est très précieuse, ça permet de prendre conscience. Mais fondamentalement, si on vit en chrétien, en vrai chrétien, si on prie, etc., il y a des choses qui se règlent même sans qu'on le sache, quoi. Oui, si jamais il y en a qui veulent écrire leurs questions, ils peuvent le faire aussi, hein, donc...

sœur. Bien sûr. Alors, merci pour la question, ou les questions qu'il y a dedans, aussi pour la transmission de l'expérience que vous nous faites. Je pense que la question des crises est importante. Une crise peut soit détruire, soit peut être l'occasion de quelque chose qui évolue. Voyez. En grec, une crise, ça vient du mot grec krino, je juge. C'est un moment de jugement, la crise. Et donc, soit la crise empire tout, soit elle peut être l'occasion à la situation d'évoluer et de ne pas rester englué. Chez Joseph, la crise par excellence, c'est la crise de la famine. Et là, tout se rejoue autour de la famine. On aurait pu dire, oh, il aurait mieux fallu qu'il n'y ait pas de famine. D'accord? Mais justement, à cette occasion-là, eh bien, tout se rejoue. Je pense qu'il faut pouvoir être attentif aux crises et comme on peut, alors certainement il y a des crises où il n'y a pas beaucoup à réfléchir, il faut se tenir au mât du bateau et attendre que la tempête passe. Hein, il n'y a pas photo, quoi. Mais de se dire, ben voilà, à travers des crises, comment est-ce que ça peut permettre à la situation d'évoluer positivement, voyez? Parfois, dans un premier temps, ça peut empirer même, hein, voyez, je veux dire. Mais je pense que, mais même pour notre propre vie personnelle, indépendamment de notre famille, nous passons par une série de crises. C'est normal. Alors, le tout, c'est comment éviter que les crises ne nous détruisent, détruisent les autres, et d'en faire des lieux, non pas de dégringolade, mais de croissance. Voyez. Et c'est important parce que la miséricorde travaille comme ça. Elle ne travaille pas en faisant l'économie de cela. Voyez. Moi, ça, c'est quelque chose auquel c'était aussi le grand enseignement sur la tente, c'était le message que vous voulez délivrer, c'est que on a parfois une conception un peu trop magique de la miséricorde, oui, mais elle travaille dans le temps, elle travaille dans les générations, elle travaille aussi, pas simplement au niveau individuel, mais au niveau social, au niveau d'un pays aussi, au niveau des solidarités naturelles, au niveau. Il y a des choses.

Alors, c'est justement au moment d'une très grande crise. C'est un écrit de sagesse qui est relativement tardif par rapport à d'autres écrits, par exemple par rapport à l'Exode ou d'autres. Moi, j'ai analysé ce livre, on peut l'analyser de plusieurs points de vue, hein. Mais j'ai posé une question et j'ai suivi ce fil-là, si vous voulez. Il y a d'autres fils qu'on peut suivre, hein, dans le livre de la Genèse. Mais j'ai posé la question à ces chapitres-là, j'ai posé la question, qu'est-ce que ça nous révèle des relations familiales? Donc, c'est la question que j'ai posée. Je n'ai pas posé nécessairement la question de l'exil. Ceci étant dit, ce qui est intéressant, c'est de montrer que en écrivant ce livre, en quelque sorte un peuple en crise cherche ses racines, mais n'est pas en train de se reconstituer des racines idéales, un peu à la grecque, là, avec des dieux parfaits, et encore que les dieux sont loin d'être parfaits, hein. Mais vous voyez ce que je veux dire, mais il s'est constitué des racines, il a décrit des racines complexes, hein, et qui viennent des crises, parce qu'après, il va y avoir le partage de la terre, etc. Oui, ce que je veux dire. Donc, je relirai, enfin, encore une fois, ça mériterait de longues heures de discussion, mais voilà ce que je répondrai en quelques mots.

Donc, est-ce que l'histoire, je redis, est-ce que ça annonce l'histoire des disciples, des disciples, et notamment celle des deux frères qui veulent siéger à la gauche et à la droite, etc. Et de Pierre et Paul, bien sûr, bien sûr. Et le Christ, j'ai travaillé ça dans cette direction-là aussi, apparaît comme celui qui rend vraiment possible la fraternité. J'ai parlé aussi, on peut voir ça aussi dans l'histoire de Marthe et Marie. Quand j'ai demandé à des enfants, tiens, comment est-ce que t'es Marthe? Vous connaissez l'histoire de Marthe et Marie, hein? Ah, qu'elle ne m'aide jamais, etc. Alors que j'avais posé aux enfants la question, qu'est-ce que Jésus dit à Marthe qui râle un peu parce que Marie ne vient pas l'aider? Il y a une fille qui lui dit comme ça, qui dit comme ça. Mais t'inquiète pas, Marthe, Marie va tout te raconter. Et puis, il y en a un garçon qui était un petit peu plus rose qui dit, il lève le doigt comme ça avec un sourire très innocent, et Jésus dit à Marthe, t'avais qu'à être là. Mais donc, c'est beau de lire toutes les histoires de frères et sœurs qui, dans le Nouveau Testament, trouvent leur. C'est dans ce sens-là que je parlais de l'ecclésiologie de la fraternité. Moi, j'appelle de mes voeux, le Concile Vatican II a beaucoup développé et a encouragé, notamment le pape Benoît XVI, l'ecclésiologie de communion. Moi, je trouve que l'ecclésiologie de communion gagne à être développée dans le sens d'une ecclésiologie de la fraternité, où les frères sont différents, ça c'est important. Dans une fratrie, on est tous différents. Et en même temps, on est tous indispensables. Et donc, c'est autour du Christ qui s'est présenté comme frère, c'est quand même quelque chose, hein. Ça, c'est quelque chose qu'Aristote n'aurait jamais pu imaginer, que Dieu puisse se présenter comme notre frère. C'est autour de ce type-là, de cette relation, qui sont mes frères, qui sont mes sœurs, qui sont ma mère, ceux qui font la volonté de Dieu. C'est dans ce passage-là que la nouvelle fraternité, en quelque sorte, est constituée autour de la personne même de Jésus, voyez, et qui annonce la fraternité éternelle. Parce qu'au ciel, moi je me souviens bien, j'étais dans une écluse aux Pays-Bas, voilà, on est une famille de marins chez nous, et il y avait un bateau sublime avec des jeunes qui faisaient vraiment n'importe quoi, qui faisaient un boucan pas possible. Et donc, plus spontanément, j'étais un peu énervé par rapport à eux. Et puis, tout d'un coup, je me suis dit, mais dire qu'il y a des chances que tout mon ciel, je vais les passer avec eux. Et donc, je me suis rendu compte que sur ce bateau-là, dans cette écluse, c'était mes frères et sœurs. Ils n'étaient sans doute pas catholiques, enfin, encore qu'on pourrait être étonné. Mais vous voyez ce que je veux dire? Et que donc, dans notre fraternité de sang, se joue en quelque sorte, s'ébauche notre fraternité éternelle. Et s'ébauche aussi un rapport, je vais peut-être choquer certains, mais avec nos propres parents, à un certain moment. Tout en restant nos parents, papa restera toujours papa, maman restera toujours maman, mais il y a aussi une relation qui n'est pas simplement de hiérarchie, mais aussi une certaine relation de fraternité. Moi, comme prêtre, j'ai un ministère, la chance, j'ai un ministère souvent avec les enfants, l'aspect fraternel est important. Je suis père, hein, donc je ne joue pas à l'enfant, encore que ça m'amuse, mais je ne change pas ma place d'adulte, mais en même temps, j'ai une conscience très vive d'avoir une relation aussi fraternelle avec les enfants, même les tout petits, même ceux de 2 ans. Et ça, oui, de pouvoir creux, je suis responsable de séminaristes, il faut pouvoir apprendre à avoir une relation verticale, mais aussi une relation horizontale. Et donc, je pense que l'enjeu de la fraternité est beaucoup plus vaste que simplement de bien s'entendre avec quelqu'un qu'on n'a pas choisi pendant les 15 ou 20 premières années de notre vie. Oui. En même temps, pardon, se joue aussi le rapport de l'autre, du même et du différent. Parce que mon frère, c'est celui qui est le même que moi, il a le même père, même mère, et en même temps, il est différent. Donc, en quelque sorte, lui, c'est un autre moi-même. Donc, pour la question de la distance intérieure et de la conscience, etc., il y a des choses qui se jouent de façon très, très forte.
je peux aller dans cette direction-là si vous souhaitez, mais voilà. Donc,

tu me fais penser à un avocat qui un jour m'a dit, un grand avocat de Bruxelles, qui m'a dit, si on n'a pas une vision verticale sur sa vie, mais qu'horizontale, on risque de la subir toute sa vie. Donc comment prendre un peu de hauteur? Ben, c'est le sens d'être ici à Paray-le-Monial. Donc il faut, je pense, avoir, il faut avoir des, il faut se former, il n'y a rien à faire. On utilise beaucoup son intelligence pour faire gagner l'argent, des sous à son patron, mais on n'utilise peut-être pas suffisamment notre intelligence pour les affaires humaines. Parce qu'aujourd'hui, il y a un doute sur la capacité de l'intelligence à dire les choses vraies dans les affaires humaines. On est prêt à envoyer des satellites sur Mars, mais pour régler les affaires. Moi, je crois beaucoup à la force de la raison. Donc, d'utiliser sa raison. Je crois beaucoup à ça. Mais une raison qui est, qui est ouverte, pas une raison qui est. Bon. Alors, deuxièmement, je pense l'importance d'avoir des vrais amis. Mais un jour. Il y a des amis qui m'ont dit, si on commençait à déconner par rapport à nos enfants, pardon du verbe, qu'ils ont utilisé, est-ce que vous nous le diriez? Donc, pour avoir des amis qui peuvent nous aider. Et ça, c'est important de se dire, tiens. Et donc, c'est le sens aussi de la communauté chrétienne, d'être en lien avec des gens qui peuvent nous aider à avoir clair. Et voilà. Avoir la capacité de se remettre en question. Je pense que la question du dialogue de couple, c'est important aussi. C'est sûr que si vous. Je suis frappé de voir comme peu de couples osent partir en vacances 3-4 jours, rien qu'à eux deux, parce qu'ils ont peur du dialogue de couple. Je ne dis pas les couples qui ont 5 ans de mariage, mais les couples un peu plus âgés. Bon. Mais je pense que c'est important d'avoir. On est deux dans un couple, et donc de pouvoir. Voilà, ce sont quelques points, hein, donc de pouvoir se former, de pouvoir avoir des vrais amis qui se tiennent à vos côtés, comme on dit le jour du mariage, de prier. Hein, moi, je crois vraiment dans la prière, dans les sacrements, le Seigneur donne des lumières, d'avoir de la patience, et puis aussi de pouvoir, ben oui, de soigner sa relation de couple. Je pense que c'est y a une mère de famille qui disait un jour. Dites bien à tous ceux qui vont avoir des adolescents que leur lien de couple se renforce pour pouvoir traverser cela. Donc, voilà quelques petits éléments. Mais, et puis en même temps, il y a des familles qui sont plus éprouvées que d'autres. Il faut dire les choses comme elles sont. Il y a des passés familiaux plus lourds à assumer que d'autres. Je pense que on est parfois héritier de choses assez lourdes. Hein. Et c'est pour ça qu'il y a. Et par contre, vous pouvez transmettre à vos enfants un héritage beaucoup plus léger, si vous voulez, beaucoup plus. Et c'est pas parce qu'on n'est pas marié, certainement parmi nous qui ne sont pas mariés, que tous. Enfin, je suis frappé de voir que la question de la parenté n'est pas réservée aux parents biologiques, en quelque sorte. Que combien certains célibataires qui ont la bonté, qui ont de la finesse, etc., exercent une paternité, une maternité qui est bouleversante. Ça, j'étais témoin plusieurs fois de cela. Donc, comment, comme chrétien, on va, avec toutes nos limites, etc., transmettre à nos enfants. Ben, je prends un bête exemple, hein, un bête exemple. Je veux que personne ici ne se sente visé, hein, j'ai personne en tête, mais si je choisis ma maison de campagne, d'acheter une maison de campagne à Sainte-Maxime, quand ils sont enfants, tout petit, il n'y a aucun problème, mais dès qu'ils deviennent ados, il y a des tentations qui sont gigantesques. Vous voyez ce que je veux dire? Donc, je ne dis pas que si vous avez une maison de campagne à Sainte-Maxime, il ne faut pas la. Il ne faut pas la changer. Mais vous voyez ce que je veux dire? Il y a des choix qui se font quand même. On dit, mais tiens, mais quels sont les choix importants que je pose, voyez, dans la vie et qui vont beaucoup plus orienter ma vie que je ne le pense. Voyez,

J'enseigne toujours aux séminaristes cette règle d'or. Vos parents, vos frères et sœurs ne se sont pas vos paroissiens. Je trouve que c'est très important de pouvoir le dire. Et bon, voilà, je pense que on a toujours tous un souci de pouvoir transmettre le meilleur de ce qu'on a à ceux qu'on aime, à nos proches. Mais je pense qu'on... Mais bon, là, il y a des avis qui divergent. Hein. Il faut sentir, mais je pense que... voilà. Souvent, nos frères et sœurs font leur vie de leur côté au niveau de la foi, et c'est bien. Et peut-être parfois les choses se mettent ensemble. Mais moi, je suis plutôt, je dois avouer que j'avais le syndrome de l'aîné, donc je suis plutôt pour un lâcher prise, tout en gardant un profond souci intérieur. Et puis, si le Seigneur donne certaines choses, ben voilà. Mais je crois qu'il y a une grande délicatesse à avoir. Et puis, moi, ce que je faisais, c'est que j'invitais des amis séminaristes à la maison. Et moi, je ne parlais jamais de Dieu, mais je disais à mes amis séminaristes, vous faites ce que vous voulez, quoi. Hein. D'accord ? Vous comprenez ce que je veux dire ? Quand j'étais séminariste. Donc, il faut bien savoir discerner quel type de relation vous avez avec tes parents, avec tes frères et sœurs. Il y a peut-être certains frères avec qui tu peux parler de foi, avec d'autres. C'est pas toi la bonne personne pour une série de raisons. Mais ça n'empêche pas, évidemment, de prier. Et puis aussi d'être conscient que c'est Jésus qui sauve le monde, c'est pas nous. Donc, voilà, de dire, Seigneur, tu t'en occupes. Voilà, il y a une sorte de... Je crois qu'il y a une sorte de lâcher prise, mais qui n'est pas un abandon.

Donc, dans la question, dans une situation douloureuse au niveau des familiales, avec, quand on a les grands-parents de nos enfants qui ont divorcé, etc., comment faire? Moi, je pense que dans ce que vous nous témoignez, en fait, il y a beaucoup d'amour aussi. Vraiment. Et de votre part, et de celui de votre mari. Et donc, j'ai toujours été étonné de voir à quel point les enfants étaient beaucoup plus intelligents qu'on le pensait. Et si on aime, et si on accepte de souffrir de certaines choses, avec délicatesse, et si on essaye d'avancer, vous apportez à vos enfants ce que d'autres familles ne pourront pas apporter. Ils ont reçu quelque chose que d'autres n'ont pas reçu, si vous voulez. En d'autres termes, la question est de savoir, maintenant je prends un peu de recul de théorique, si vous voulez, si c'est possible, mais il ne s'agit pas simplement de vivre nos réussites en chrétien, mais aussi nos échecs. Et peut-être qu'il y a des personnes qui sont divorcées parmi nous ici, etc. La question n'est pas uniquement de se dire, mais comment réussir à tout prix dans la famille de Jacob. Il y a beaucoup de trucs lamentables, hein. C'est mesquin, tout ce que vous voulez, hein. Il y a beaucoup de choses. Et donc la question, ce n'est pas simplement uniquement de comment vivre nos réussites en chrétien. Venez, très cher, prenez place ici, voilà. Mais comment vivre aussi nos échecs en chrétien. Et là, je pense que beaucoup de vie peut être donnée. Et les enfants voient. Hein, peut-être qu'ils ne voient pas tout de suite, peut-être qu'ils ne réalisent pas tout de suite, peut-être qu'ils vont je ne vous connais pas, donc je ne parle pas du tout de vous, mais peut-être que les enfants peuvent aller dans n'importe quelle direction, pousser comme des mauvaises herbes, etc., parce que le conjoint est parti, etc. Mais fondamentalement, s'il y a une humble fidélité dans l'amour, s'il y a une humble fidélité dans l'amour, tôt ou tard, les enfants sauront où se trouve ce qui est de vrai et bon, et ce que eux voudront transmettre plus tard. Il y a un moment où il y a beaucoup de choses accessoires qui tombent, et finalement, la question qu'on se pose, c'est la suivante, c'est mais finalement, qu'est-ce que je vais laisser ici sur Terre, vous voyez? Il y a beaucoup de choses qui passent, et qu'est-ce que je vais laisser sur Terre? Et là, je pense que si y a cette humble, comme chrétien, cette humble chrétienne, cet humble amour, on fait comme on peut, on éduque les enfants comme on peut, avec le conjoint qui est peut-être absent, avec les grands-parents qui, etc. J'ai assisté au divorce de grands-parents juste avant la mort d'un de leurs petits-enfants qui jouait la comédie, et leur petit-fils qui a dit à leur maman, il joue la comédie, hein, 6 ans, donc il s'était rendu compte de ça. Il y a des choses qui sont sordides, etc. Et ça fait d'autant plus mal que c'est proche de ce que nous sommes. Vous voyez. Mais si on vit avec le Seigneur cette humble fidélité à l'amour intelligent, à l'amour patient, à l'amour qui agit, à l'amour qui tient bon et qui espère contre toute espérance, un jour ou l'autre, ça ne peut être que fécond. Voyez. Ça ne peut être que fécond. Et d'une fécondité qui nous dépasse. Si moi je suis prêtre, c'est peut-être parce qu'il y a deux, trois générations, une de mes grand-mères ou arrière-grand-mère a refusé de mettre ses enfants à l'école publique et pour ça a dû reprendre un métier et a dû a travailler pour mettre ses enfants à l'école catholique. Vous voyez ce que je veux dire? Il y a peut-être des petites choses qui rejaillissent dans plusieurs générations. Vous voyez, comment dire? N'ayons pas le regard mesquin. Dieu a tout sauf un regard mesquin. Vous voyez. Il y a un souffle, si vous voulez, dans la vie divine qui est transmise. Voilà, enfin, excusez-moi de parler comme ça, mais je crois beaucoup à cela. La question de. Une dernière petite histoire. Il y a comme ça une mère célibataire, une mère courageuse, célibataire. C'est très différent de vivre, être mère célibataire en disant je vais combler complètement mon enfant, et ou bien humblement de reconnaître que, ben voilà, je ne vais pas être capable de tout te donner et de chercher.
chercher des relais éducatifs. Ce sont deux attitudes très différentes. Bon, elle avait fait tout ce qu'elle a pu. Elle a essayé d'éduquer sa fille, mais sa fille, elle est partie en vrille complètement. Et c'était terrible. Et en fait, sa fille s'est convertie le jour de la mort de sa mère. Sa mère n'a pas vu sa fille convertie, hein, mais elle est devenue profondément chrétienne et elle s'est... On ne sait pas ce qui se passe, vous voyez. Et puis en même temps, nos enfants sont c'est pas nous, quoi. C'est eux, ils ont aussi à conduire leur propre liberté, à se déterminer. Le tout, c'est qu'est-ce qu'il met moi dans la situation qui est la mienne, qu'est-ce qu'il m'est demandé de faire, vous voyez, avec les forces qui me sont données. Voilà, pour vraiment, moi, je suis pas marié, donc je dois être très, très modeste, mais je vois aussi à quel point... c'est important que nous soyons fidèles à nos propres défis. Il y a encore deux questions. Je peux répondre encore ou bien est-ce qu'on arrête? Ou bien je vais jouer comme aux fléchettes, je vais essayer de répondre en une phrase. Peut-être que ça va être impossible.

à partir de cet épisode, est-ce que il y a certaines relations d'élection particulières qui conduisent à la sainteté? Eh bien, merci pour cette question, parce qu'en fait, je ne l'ai pas traitée comme telle, mais c'est peut-être la question la plus profonde du texte. Oui, le Seigneur agit par élection. Et ça scandalise. Il choisit certains et pas d'autres. Et l'histoire de Jacob nous raconte ça. Et il y a une convenance pour ça. Il y a une convenance pour ça. Je vais prendre un exemple. Imaginez que je suis Dieu. D'accord? Et que je monte sur la table et je dis: je vous aime tous. Ben, vous allez me dire, il est gentil, Dieu. D'accord? Mais je suis peut-être pas très crédible. Par contre, je suis Dieu. Et je vais prendre spécialement, je ne vous connais pas, donc voilà, je vais inventer quelque chose. Soin de vous deux, d'accord? Qui êtes vraiment des pauvres types, d'accord? Et voilà, pas très. Qui avait la nuque raide. C'est-à-dire qui est orgueilleux. Je ne vous connais pas du tout, hein, donc je me permets. Hein. Qui est orgueilleux. Donc je sais que je vais avoir du mal avec vous, mais je vais vraiment vous aimer. Je vais vraiment prendre soin de vous. Et quand vous allez criser, je vais rester fidèle. Et quand vous allez. Enfin, je vais faire. Ben, criser, c'est-à-dire quand vous allez faire des crises, quoi, d'accord? Bon. Eh bien, vous qui êtes. Qui ne me croyez pas quand je vous dis tous je vous aime, quand vous allez voir que j'aime particulièrement ces gens-là, qui ne sont pas spécialement extraordinaires, après, je vais vous dire, je vous aime aussi. Vous allez dire, ah, c'est vrai. Je deviens crédible. C'est le texte d'aujourd'hui, la cananéenne. Hein. C'est vraiment ça. Dieu choisit certains parce qu'en vous aimant, je veux dire à tout le monde ici que je vous aime de cet amour-là. Ça, c'est le mystère de l'élection. Et c'est ce que nous dit théologiquement aussi l'histoire de Joseph. C'est dans Joseph que nous sommes tous élus. Mais ça va créer des jalousies parce que. Vous allez me dire, votre prénom, c'est? Comment il s'appelle? Lina. Vous me dites, oh, mais c'est pas juste, tu prends du temps avec eux et pas avec moi, et tu fais des cadeaux à eux et pas à moi, tu vas dans leur maison et pas dans ma maison, et tu vas être fâché, d'accord? Eh bien, je vais dire, ben oui. Oui, je prends soin d'eux, mais c'est parce qu'en prenant soin d'eux, c'est le mystère de l'élection. Donc, pardon, je voulais répondre en une phrase, mais ce n'était pas possible de répondre en une phrase. Alors, la dernière question qui était posée. Oui? La dernière question que j'avais dit que j'allais répondre. Sinon, c'est bien. Ah, oui.

Bien, donc, en négatif, celle qui m'a fait pleurer, j'ai étudié ça, j'ai fait deux volumes, hein, le deuxième n'est pas en vente. J'ai pleuré sur la famille la plus pathogène que j'ai rencontrée, c'est Hérode, Hérodiade et Salomé. J'ai vraiment, je vous promets, ça m'a atteint un point incroyable, Salomé, cette victime qui est transformée en bourreau. Il n'y a rien qui fonctionne bien dans cette famille-là. C'est une famille pathogène, c'est terrifiant. Et ça, donc ça, c'est la relation qui m'a le plus bouleversé, en fait, et de voir que le Seigneur envoie à ces gens-là le plus grand des enfants des hommes, c'est Jean-Baptiste. Il ne désespère pas, il envoie Jean-Baptiste, comme le plus grand des enfants des hommes. Il envoie à la famille la plus pathogène de la Bible. J'ai étudié toutes les relations, hein. C'est absolument génialement abominable. Donc ça, c'est la relation qui me touche le plus en négatif. Et la relation qui me touche le plus en positif, c'est la relation entre Jésus, Joseph et Marie. C'est notamment ce que je vous ai dit dans l'enseignement, cette petite fille qui dit, quand Marie a Jésus sur ses genoux, elle se penche vers son oreille et lui souffle, je suis fière de toi. Je trouve ça comme relation mère-enfant extraordinaire. Voilà, la relation entre Marie et Jésus et Joseph aussi. C'est bouleversant. Voilà. Je vous remercie beaucoup.

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2: Oui, mon Dieu, tu es venu à mon secours. Je crie de joie à l'ombre de tes ailes. Psaume 62, 8.

Bonjour à tous. Voilà, je voudrais ce matin essayer de vous parler du Saint Curé d'Ars. Beaucoup d'entre vous certainement connaissent le curé d'Ars. Je voudrais vous parler de sa vie eucharistique telle que cela a été proposé. Et je voudrais le faire en plusieurs temps. Alors je vous donne un peu mon plan pour que vous y retrouviez. Dans un premier temps, je ferai une petite introduction pour préciser quelques points sur le curé d'Ars un petit peu, mais très rapidement. Et puis j'aborderai trois points qui me semblent trois étapes importantes qui caractérisent la vie eucharistique de Saint Jean-Marie Vianney. Et vous allez voir que peut-être dans un premier temps, vous allez être surpris au moins de la façon dont je démarre. Mais il me semble que c'est très important et que si le pape Jean XXIII a écrit un jour que le curé d'Ars était l'homme de l'Eucharistie, c'est que le curé Jean XXIII, en 1959, a écrit une encyclique sur le curé d'Ars. C'est la seule encyclique qui a été écrite uniquement sur un saint. Et il a écrit en 1959 pour le centenaire de la mort de Saint Jean-Marie Vianney, parce que lui-même avait été profondément touché et imprégné de la vie de Saint Jean-Marie Vianney, profondément touché dans son cœur de prêtre. Et il dit que c'est un homme de l'Eucharistie. Et avant de développer ce point, je voudrais donc, en trois étapes, essayer de vous montrer qu'est-ce qui conduit Saint Jean-Marie Vianney à être bouleversé, non seulement par l'Eucharistie, mais par la présence de Dieu dans l'Eucharistie, plus spécifiquement. Alors commençons par l'introduction. Le curé d'Ars est né en 1786, c'est-à-dire juste avant la Révolution française, dans un petit village au nord de Lyon, d'une famille de paysans. C'est un homme qui n'ira pratiquement jamais à l'école parce qu'il y avait la Révolution et parce que son père était paysan et qu'il pensait que c'était plus utile de travailler au champ. Il aura une intelligence très pragmatique, même s'il aura toujours du mal intellectuellement. À 17 ans, il savait pratiquement ni lire ni écrire. 17 ans. Il sera ordonné en 1815, à un moment un petit peu troublé, on est juste après la bataille de Waterloo. Pour ceux qui connaissent l'histoire de France, l'évêque de Lyon a fui et donc il sera ordonné à Grenoble. Et il sera envoyé à Ars en 1818, dans un coin très pauvre du diocèse de Lyon, c'était à l'époque le diocèse de Lyon, dans un coin très humide, dans un tout petit village, Ars, dont il ne sera même pas jugé digne d'être le curé. Il sera simplement le desservant, dépendant du curé voisin. Il arrivera en 1818 et il y mourra 41 ans plus tard, en 1859, avec une transformation extraordinaire, non seulement de sa paroisse, mais aussi de sa propre personne. Il se laissera complètement façonné par Dieu. Lui qui est arrivé, qui a été envoyé dans ce petit village perdu, parce qu'on savait concrètement pas très bien où le mettre. À sa mort, des milliers de gens viennent à Ars. On est obligé de construire des routes, de créer des lignes de diligence. Donc il y aura un bouleversement extraordinaire. Un de ses biographes dit qu'il a ébranlé le 19e. Il poursuit ce biographe en disant que aucune des œuvres sociales du 19e en France n'a été expérimenté par le Saint-Curé dans ce petit village de 300 habitants à peu près. Voilà, il mourra en 1859, il sera canonisé en 1925, la même année que la petite

Le pape Benoît XVI aussi. Voilà, il me semble que c'est un maître spirituel. Je voudrais vous en toucher quelques points tout à l'heure. Alors, axé sur la question de l'Eucharistie, on pourrait bien sûr parler du curé d'Ars comme confesseur. Voilà, je ne le ferai pas aujourd'hui. C'est vraiment un maître spirituel. Et pas simplement pour les futurs prêtres, les pasteurs, même s'il me semble qu'il a une place particulière dans le cœur des pasteurs. C'est un petit peu pour nous les prêtres comme un grand frère dans le sacerdoce. Un grand frère qui n'est pas écrasant parce que c'est un homme très humble, un petit. C'est non seulement un maître spirituel, mais c'est un mystique. C'est un grand mystique. Un grand mystique. Et j'insiste sur ce point parce que c'est pas souvent forcément l'image qu'on a de Saint Jean-Marie Vianney. On a souvent l'image d'un homme un petit peu austère, un petit peu enfermé dans son confessionnal d'une certaine façon, ce qui est en partie vrai. Mais c'est un grand mystique qui a une vie intérieure extraordinaire. Un homme plein d'humour, un homme très bon, très bon. Quand on regarde les témoignages de ses habitants, dont il a été le curé pendant 41 ans, et qui sont tous interrogés à sa mort, la première chose qui immédiatement jaillit, c'est son immense bonté. Son immense bonté, c'est ce qui va frapper ses habitants. Un homme très bon. C'est un homme qui était fils de paysan, qui est toujours un homme bien réaliste. Certes, c'est un grand mystique, un maître spirituel, mais c'est un saint ancré dans le réel, qui a un bon sens, on dirait un bon sens paysan, et un discernement peu commun parce qu'il s'est laissé toucher par Dieu, il est en union permanente avec le Seigneur, et il s'est laissé vraiment, me semble-t-il, transformé, habité par le Saint-Esprit. Et au-delà de ces pauvretés dont je vous parlerai un petit peu, de son manque de formation intellectuelle, c'est un homme qui est branché sur le Seigneur d'une certaine façon. Et son discernement, son regard, non seulement creuse les cœurs et les âmes, mais sait y discerner la volonté du Seigneur. Et c'est pas un hasard si l'énorme majorité des congrégations religieuses qui sont nées à son époque sont venues lui demander conseil. Les grandes de ce monde viennent lui demander conseil. Lui, l'humble curé de cette petite paroisse de 300 habitants, qui se considère comme le plus pauvre et le dernier des hommes. Voilà, c'est un saint qui a été profondément touché par cette rencontre avec Dieu et qui immédiatement essaye de tirer les autres vers Dieu. On a le témoignage d'un agriculteur qui s'appelait Guillaume Villiers, un homme un peu taiseux qui a du mal à s'exprimer au moment où il est interrogé. Et il dit simplement, quand on était à côté de lui, on avait envie d'être meilleur. Voilà, c'est extraordinaire, il a besoin de rien dire, de rien faire. Immédiatement, par sa proximité, on est attiré vers le bien, vers Dieu. Il me semble que ça vient du fait de l'ampleur du don de lui-même qu'il a fait à Dieu. Voilà, et pour terminer cette petite introduction, je vous dirais simplement que parfois on s'en rend pas compte, mais la situation de notre pays, entre autres dans cette région lyonnaise après la Révolution, était assez proche de la nôtre aujourd'hui. C'est-à-dire que c'était des villages sans Dieu pratiquement, surtout dans cette région où la Révolution avait fait des ravages énormes, non seulement avec un espèce d'anticléricalisme latent, mais aussi on ne s'occupait pas de Dieu. Et le curé d'Ars arrive dans ce petit village tout petit, et il est pratiquement seul quand il célèbre l'Eucharistie. On n'a pas forcément cette image. Il est très souvent seul et très dédaigné, non seulement lui,

mais le Seigneur, dans ce petit village ainsi que dans les régions autour. Il va y avoir une formidable élan d'évangélisation qui va s'engendrer non seulement dans le 19e en France, mais entre autres dans cette région et en grande partie grâce à lui. Alors le premier point que je voudrais aborder, qui me semble fondamental, qui caractérise à mon avis profondément ce qu'est Jean-Marie Vianney, et qui me semble-t-il est très consolant pour nous. Le premier point, c'est que le curé d'Ars est profondément un pauvre, un petit. Et il me semble que, non seulement ce n'est pas forcément l'image qu'on en a dès le début, je vais vous détailler, mais, si je peux me permettre, je pense qu'on ne comprend pas grand-chose à ce qu'a été le cœur de Saint Jean-Marie Vianney si on ne perçoit pas d'abord que c'est radicalement un pauvre, un petit. Vous voyez, il y a deux phrases qui me semblent-il, deux phrases de lui qui le caractérisent profondément. La première, c'est « L'homme est un pauvre qui a besoin de tout demander à Dieu ». Si je devais garder une phrase du Saint-Curé pour le caractériser, je pense que c'est celle-là que je prendrais. « L'homme est un pauvre, dit-il, qui a besoin de tout demander à Dieu ». Ça le caractérise fondamentalement. Et la seconde, c'est à une personne qui lui demandait comment ça se faisait que lui, dans cette petite église perdue d'Ars, des milliers de gens venaient de la France entière le rencontrer. Comment faites-vous donc, monsieur le curé? Et il répond simplement, mon secret est bien simple, c'est de tout donner et de ne rien garder. Vous voyez, il me semble qu'avec ces deux phrases, on caractérise profondément ce qu'a été non seulement son humanité, mais sa vie spirituelle. À la fois un pauvre qui attend, qui dépend de Dieu, et un homme qui n'hésite pas à tout donner, et au premier chef, à se donner lui-même. Le curé d'Ars, c'est profondément un pauvre. Je vais vous donner quelques exemples. Il est pauvre intellectuellement, je vous en ai touché un mot. À 17 ans, il ne sait pratiquement ni lire ni écrire. Il essaiera de se former toute sa vie, mais ultimement, il traînera comme un boulet cette pauvreté que ses confrères prêtres, avec parfois méchanceté, ne cesseront de lui rappeler, ce jusqu'à sa mort, qu'il a été renvoyé du séminaire parce qu'il ne comprenait rien, parce que les cours étaient en latin et qu'il avait déjà du mal avec le français. Voilà. Et que ce sera non seulement humiliant pour lui, mais une vraie blessure. Si on lit ses lettres, il faut les lire à haute voix, parce que c'est écrit phonétiquement, c'est bourré de fautes. C'est un pauvre humainement. Un homme qui était terrorisé à l'idée de parler en public. C'est pas facile quand on est prêtre. Un homme qui bégayait légèrement, très nerveux, pas du tout à l'aise dans les relations publiques. Ça va être compliqué pour lui. Certains témoignages disent que quand il était contrarié, il devenait immédiatement couvert de boutons. Qu'il n'arrêtait pas de tordre les objets, un objet qu'il avait dans sa main, tellement il était nerveux. Il y a une vraie pauvreté humaine chez lui. Une vraie pauvreté humaine. Un homme très angoissé. Un de ses confrères qui lui dit à la fin de sa vie, « Monsieur le curé, vous devez être tenté par l'orgueil. Il y a des milliers de gens qui viennent de partout vous voir. » Et il répond simplement, « Ma tentation, c'est le désespoir. » Le désespoir. C'est-à-dire qu'il est sur une ligne de crête entre la confiance absolue en Dieu et la prise de conscience de ce qu'il appelait sa misère, sa pauvreté radicale. Et toute sa vie sera sur cette ligne de crête, oscillant et d'un côté ou de l'autre, une vraie pauvreté humaine. Vous voyez, incapable de prêcher dans les premiers temps. On lui avait dit d'apprendre ses homélies par cœur,
Ce qu'il faisait, il mettait des heures et des heures et des soirées à apprendre des homélies qu'il recopiait par cœur. Et puis le dimanche, il arrivait à Lambon, il commençait à prêcher, puis tout d'un coup, il avait un trou. Alors il devenait tout rouge, il bégayait et il allait se rasseoir. Voilà les homélies du curé d'Ars. Vous voyez, une vraie pauvreté. Pauvreté intellectuelle, pauvreté humaine, pauvreté matérielle. Si vous connaissez un peu Ars, vous percevez ça. Il avait rien et il donnait tout. Il a même vendu son corps avant de mourir pour en retirer de l'argent pour pouvoir le donner aux pauvres. Il avait hypothéqué tous ses biens. Il n'avait plus rien. Il est mort avec rien. Rien. Tout était trop beau pour lui et rien n'était trop beau pour Dieu. Et donc tout ce qui, que ce soit de la nourriture, que ce soit des biens, tout était de trop pour lui et il le donnait. Pauvreté spirituelle aussi. C'est un homme qui a été beaucoup marqué par le jansénisme dans la période et la formation initiale qu'il a reçue. Et petit à petit, il va se laisser modeler, habiter par l'immensité de l'amour de Dieu, par sa miséricorde. Il va devenir un témoin extraordinaire de la miséricorde de Dieu. À la fin de sa vie, quand il parle de l'amour de Dieu, il ne peut pas ne pas pleurer. Et comme il parle tout le temps de l'amour de Dieu, eh bien, il pleure tout le temps. Il pleure tout le temps. Tellement il est bouleversé par ce mystère. Voyons, on pourrait continuer. Ce que je veux vous faire toucher du doigt, c'est que il a beaucoup de pauvreté et qu'il n'a pas vraiment de point d'appui sur lequel s'appuyer. Nous, on a tous des compétences, des relations, des expériences qui font que, ou des amis qui font que petit à petit, on peut s'appuyer sur eux, surtout dans les périodes difficiles. Lui, tout est mouvant. Et donc, il y a deux solutions. Soit il se replie sur lui-même et il désespère, soit il s'abandonne en Dieu complètement. Et c'est la solution qu'il va choisir. C'est-à-dire qu'il va s'abandonner complètement en Dieu. Il va avoir une confiance, mais non seulement inébranlable, mais totale. Parce qu'il mesure son incapacité par lui-même à faire ou à remplir la mission qui lui a été confiée. Vous voyez, cette espèce de pauvreté radicale qui est multiforme, en fait, aurait pu le faire se replier, se blinder quelque part. Nous, on aurait peut-être tendance à faire ça, à nous replier, à courber les chines pour laisser passer l'orage. Et bien lui, s'abandonne, souffre complètement à Dieu, complètement. Il s'abandonne, comme il dit, comme un petit chien au pied de son maître, c'est-à-dire pas avec un total abandon. Et voyez, quand je dis que le curé d'Ars est un pauvre, c'est d'abord un pauvre, comme dans l'Écriture. C'est ce qu'on appelle les anawim. Dans l'Écriture, les pauvres, c'est pas d'abord ceux qui n'ont rien, c'est ceux qui attendent tout de Dieu. Si le curé d'Ars est un pauvre, peut-être c'est parce qu'il n'a pas grand-chose, mais c'est surtout parce qu'il attend tout de Dieu. Et voyez, je pense qu'on perçoit, vous allez comprendre pourquoi tout à l'heure je commence par ce point, on perçoit la grandeur de ce qu'a été le curé d'Ars dans cet abandon profond en Dieu. Vous voyez, cette pauvreté radicale, et le sens, le mot n'est peut-être pas assez fort encore, va lui permettre de s'appuyer complètement sur Dieu. Pas du tout sur des réalités humaines, pas du tout sur des compétences, des relations, tout ça, il n'est pas à l'aise. Ou il ne les a pas. Il s'appuie que sur Dieu. Que sur Dieu. Heureux les pauvres de cœur, le royaume des cieux est à eux. Ça le caractérise à merveille. Et on pourrait prendre une autre béatitude. Heureux les cœurs purs, ils verront Dieu. Le curé d'Ars, c'est vraiment un cœur pur. Cœur pur. Détaché de tout lien humain, de tout lien des créatures, quelles qu'elles soient, humaines ou non, complètement appuyé sur Dieu. Heureux les cœurs purs, ils verront Dieu. Et il verra Dieu. Il verra Dieu. Voyez, heureux les cœurs purs, j'aime bien raccrocher cette béatitude à une phrase de la première lettre de Saint Jean. Quiconque a cette espérance en lui, c'est-à-dire en Dieu, se rend pur comme Dieu est pur, dit Saint Jean. C'est exactement le curé d'Ars. Son espérance en Dieu est tellement forte que son regard en est purifié, il devient transparent et il voit Dieu. Comme nous dit la béatitude.
voyez, dans notre vie spirituelle, je pense qu'il y a toujours quelque part un virage. C'est quand on accepte de dépendre de Dieu. Et c'est pas facile, on a tous fait l'expérience. On aime bien se rattacher à tout ce qu'on a fait, tout ce qu'on est, voilà. Et lui, cette pauvreté radicale, quelque part, va l'obliger, si je peux me permettre. Sa richesse, ça va être sa pauvreté, dans le sens d'un abandon profond. Voyez, en mesurant sa misère, en mesurant la grandeur de la vocation à laquelle le Seigneur l'appelle, soit il désespère, soit il s'abandonne complètement. De moi-même, Seigneur, je ne peux rien. Tu m'as envoyé comme ton prêtre, tu m'as envoyé comme ton pasteur, je ne peux pas. Dieu, viens à mon aide. Et il s'ouvre complètement à la grâce de Dieu, et le Seigneur va faire des merveilles en lui. Voilà, cette dépendance est fondamentale. Et voyez, cette conversion à laquelle on est appelé, lui le premier, enfin lui comme nous, en fait, elle va venir de ce regard permanent sur Dieu, d'accepter de cette dépendance radicale qui va finalement réjouir son cœur. Vous voyez ? Alors ça vient de son humilité, ça vient de la façon dont il a accueilli ses pauvretés. Je m'arrête sur ce point et je passe au deuxième point où je voudrais vous parler rapidement de la prière du curé d'Ars. Et vous allez voir que si je fais cet enchaînement, c'est volontaire. La prière du curé d'Ars, et puis le troisième point, ce sera sur l'Eucharistie, vous avez compris. La prière du curé d'Ars, elle est marquée, orientée, structurée par cette radicale pauvreté et donc par ce désir de dépendre de Dieu toujours plus. Non seulement d'avoir besoin quelque part de Dieu, mais surtout de dépendre de lui, par amour, Et voyez, le pas suivant dans sa prière, c'est que cette prière, elle est en fait, et c'est lui qui l'a définie comme ça, il définit la prière comme une amitié avec Dieu, une douce amitié avec Dieu, dit-il, une douce amitié. Douce dans le sens de consolante, de tendre, de tendre, oui. Douce amitié avec Dieu. Il est profondément un mendiant de Dieu, je vous disais que dans le sens d'une dépendance, mais un mendiant aimant. Et il définit non seulement la prière comme une amitié avec Dieu, mais il lui donne trois caractéristiques. Alors ceux qui connaissent un petit peu saint Thomas, retrouvons des caractéristiques que saint Thomas utilise dans la relation avec Dieu. La relation avec Dieu comme une amitié. Alors ce qui est étonnant, c'est que le curé d'Ars n'a pas lu saint Thomas, bien sûr. En fait, chez lui, il y a une espèce de connaissance innée qui vient de sa familiarité avec Dieu. Alors aujourd'hui, le mot familiarité, il est un petit peu piégé parce qu'il n'est pas forcément très positif. Chez lui, une familiarité, c'est vraiment dans le sens d'une amitié totale. Et il donne trois caractéristiques à cette amitié avec Dieu. La première, c'est qu'une amitié, dit-il, est toujours réciproque. Si j'ai des amis, c'est parce que je les aime et pas parce qu'ils m'aiment. Et si un des deux n'aime plus l'autre, on n'est plus amis. Et donc la prière, elle est fondamentalement réciproque. Non seulement je me donne à Dieu parce que lui d'abord se donne à moi. Non seulement j'accueille son amour parce que je veux donner le mien. Et que si elle est réciproque, ça veut dire qu'il y a une relation, il y a une liaison, il y a une circulation. Une circulation totale d'amour. Voilà, l'amitié, c'est toujours réciproque. Si ma prière est une amitié, ma prière est une circulation d'amour réciproque avec Dieu. Et il en est émerveillé, bouleversé. Comment moi, ce pauvre paysan d'Ars, je peux non seulement accueillir l'amour de Dieu, mais savoir que Dieu guette mon amour. Et il en est bouleversé. Ça sera la grande expérience spirituelle de sa vie qu'il n'aura de cesse de vouloir partager avec les autres. La deuxième caractéristique qu'il donne, c'est que dans une amitié réciproque,
Chacun veut le bien de l'autre. Je ne cherche pas d'abord mon bien, je ne cherche pas d'abord à prendre quelque chose à l'autre pour moi, je cherche à me donner à l'autre, je veux son bien. Alors on en a tous fait l'expérience, mais c'est vrai avec Dieu. Non seulement Dieu veut mon bien, mais je veux son bien. Et Dieu guette mon amour pour lui, comme je guette son amour pour moi. Et vous voyez, c'est un amour qui est complètement donné, c'est pas un amour qui prend. Je ne rentre pas en prière pour quêter quelque part quelque chose pour moi personnellement. J'en ai besoin dans le sens d'une dépendance fondamentale, mais ultimement ce que je veux, c'est le bien de Dieu, comme Dieu veut mon bien. Vous voyez, cet amour réciproque, cet amour profond, est un amour qui est décentré de nous. Même s'il va faire que petit à petit, je vais m'unir à Dieu. D'autant plus, l'union à Dieu dont il parlera avec grandeur, j'allais dire, et qui sera son sujet de prédilection favori, en fait, vient de cette interdépendance profonde. Et la troisième caractéristique, donc la première c'est la réciprocité, la seconde c'est vouloir le bien de l'autre, chacun, et la troisième c'est comment aimer Dieu qui est infiniment grand. Et il y a plus de différence ontologique entre Dieu et moi qu'entre moi et cet embon. Et je ne veux pas aimer cet embon d'un amour réciproque. Alors comment c'est possible avec Dieu? Comment je peux partager avec Dieu un amour éternel? Et le curé d'Ars explique que Dieu me hisse à ce qu'il est pour pouvoir m'abreuver de son amour. Vous voyez, et ça le bouleverse profondément. Et voyez, si vous mettez ces trois caractéristiques, vous arrivez, pour Jean-Marie Vianney, à ce qu'il définit comme la prière, cette douce amitié avec Dieu, cette tendre amitié avec Dieu. Vous voyez, cet échange cœur à cœur, comme il dit, cette union à Dieu profond, qui est le sens, non seulement de sa vie, mais de notre vie. Être chrétien, c'est rentrer dans cette intimité profonde avec Dieu. Et plus je suis pauvre, c'est pour ça que j'ai développé ce point tout à l'heure, plus je suis pauvre, plus j'accepte de dépendre de Dieu, plus quelque part mon cœur va se fissurer, s'ouvrir, pour pouvoir accueillir l'immensité de l'amour de Dieu. Et ce qui me freine quelque part, c'est parce que je me blinde par peur, pour mille raisons, ou parce que je n'ai pas besoin de Dieu. Je ne perçois pas que j'en ai radicalement besoin. Et qu'en sans lui, je ne serais rien. Je n'existerais même pas. Et que non seulement Dieu, ontologiquement, me fait exister, mais il veut partager avec moi ce qui est le plus profond en lui, à savoir son amour. Ce qu'il est, profondément. Et vous voyez, quand le curé d'Ars perçoit ça, il le perçoit avec un cœur, je vous ai dit, très réaliste. C'est pas une démarche intellectuelle. C'est une démarche du cœur qui s'ouvre. Il en est bouleversé. Qu'est-ce qu'il y a de plus grand? Rien. Et il n'aura de cesse, comme un extraordinaire pasteur, de faire toucher du doigt ses paroissiens, ceux qui croient, l'immensité de ce trésor. Et la folie de s'en éloigner. La folie de s'en éloigner. Vous voyez, je fais une parenthèse sur la confession, parce que je pense que c'est intéressant, enfin, instructif tout au moins. Certains témoins racontent que le curé d'Ars, dans le confessionnal, posait à ses pénitents deux questions. Deux questions que je vous pose. Première question qu'il posait, est-ce que vous avez conscience de l'immensité de l'amour de Dieu pour vous? Première question du curé d'Ars, ce qui devait surprendre, c'est-à-dire qu'il les positionne devant Dieu, devant l'immensité de l'amour de Dieu. Est-ce que vous avez conscience de cette immensité? Deuxième question, est-ce que vous avez conscience de la grandeur de votre vocation, c'est-à-dire de ce que Dieu veut pour vous? Et voyez, quand il positionne ces deux questions, qui ne sont pas du tout moralisantes, je dis ça parce que souvent on a une vision du curé d'Ars un peu moralisant, pas du tout. Quand vous posez ces deux questions à la personne, vous la repositionnez non seulement justement, mais à sa juste place devant Dieu, dans une relation d'amour réciproque. Et si vous mesurez ces deux questions, ben par ricochet, vous mesurez la folie de notre péché. C'est-à-dire de dire non à notre vocation, à cet amour de Dieu. C'est là notre péché. Vous voyez, je ferme la parenthèse sur la confession.
Mais voyez, il me semble que c'est parce qu'on perçoit que le curé d'Ars est radicalement un pauvre, qui s'est appuyé profondément, qui s'est ouvert à la grâce, qu'il a ouvert son cœur à Dieu, bien conscient de sa misère, bien conscient de ses blessures, bien conscient de ses péchés. « Je suis le plus grand des pécheurs », disait-il. C'est pas parce que c'est pas un faux orgueil. C'est parce que plus on s'approche de Dieu, plus on mesure la folie de notre séparation d'avec lui. Et c'est ce qui touche du doigt. Et plus il va essayer d'ouvrir son cœur pour que cette prière, sa prière, soit une amitié, c'est-à-dire une relation vraie d'amour réciproque, tendre avec Dieu. Vous voyez, c'est pas moralisant. C'est pas d'une sorte d'un devoir, la prière. C'est de l'ordre d'une vie partagée, d'une amitié. Et donc, comme il l'explique, je peux prier tout le temps. Un de ses vicaires, à la fin de sa vie, dit « On avait l'impression qu'il était en permanence en union avec Dieu, quoi qu'il fasse. » C'est-à-dire, la prière a imbibé, habité sa vie. C'est-à-dire qu'il est en permanence en lien avec Dieu. Malgré ses pauvretés, malgré ses angoisses, malgré ses misères, comme il disait, malgré les épreuves qu'il a ô combien connues. Vous voyez, cette prière, c'est vraiment un cœur à cœur, qui peut toujours grandir et qui me rend éternel, parce que cet amour que je reçois de Dieu, il vient du cœur de Dieu, il est Dieu et Dieu est éternel. Et donc cet amour que Dieu me donne est éternel et me rend éternel. Et la vie éternelle, c'est ça, c'est de vivre de cet amour éternel que Dieu me donne. Et non seulement de l'accueillir, d'en vivre, de le laisser brûler mon cœur, mais de le donner à Dieu et aux autres. C'est-à-dire dans une amitié, c'est-à-dire dans une réciprocité profonde. Voilà, sa joie profonde, sa joie radicale, c'est d'être avec Dieu. D'être dans cette intimité avec Dieu, dans cette communion au-delà de son ministère très pesant. Et il ne cessera toute sa vie de demander à ses évêques successifs de le libérer de cette charge de curé qu'il n'arrive pas à porter. Et ses évêques, avec le recul, on comprend pourquoi, ses évêques le laisseront toujours. Et il vivra ça comme une épreuve, une croix, mais qui sera imbibée, confortée par cette intimité profonde avec Dieu, cette amitié avec Dieu. Voilà, il est transfiguré par cette prière. Et c'est, vous savez, je ne sais pas si vous connaissez ces images de Charles de Foucault, où on voit Charles de Foucault, jeune officier, un peu orgueilleux, un peu fier de lui, un peu abus de lui-même, sortant de Saint-Cyr, dans son superbe uniforme, très fier, bouffi, un regard un peu dur. Et la dernière photo qu'on a, très humble, le visage buriné, mais un sourire surnaturel. Voilà, ben Charles de Foucault, il y a une espèce de transformation, j'allais dire de transfiguration. Voilà, chez le curé d'Ars, c'est exactement pareil. C'est exactement pareil. Il s'est laissé transfigurer. Lui qui était profondément nerveux, à la fin de sa vie, il sera d'une patience incroyable. Les gens viendront le toucher, le tirer, tellement il est pour prendre des. On lui tire les cheveux pour lui arracher des reliques, on lui tire, il bouge plus. Lui qui était. À qui on avait refusé d'être curé parce qu'on pensait qu'il n'avait pas de discernement, à la fin de sa vie, tous les grands de ce monde viendront lui demander conseil. Voilà sa force. En fait, c'est d'avoir accueilli, d'avoir échangé cet amour avec Dieu. Vous voyez, c'est sa vie profonde, c'est cette amitié basée sur sa pauvreté, comme je vous le disais. Je passe au troisième point. J'espère que vous allez davantage aimer le curé d'Ars tout à l'heure. En fait, c'est quand même une figure extraordinaire. Troisième point, l'homme de l'Eucharistie. Je vous ai dit que c'était une expression de Jean 23. Alors ce qui est très touchant pour Jean 23, je fais une petite parenthèse, c'est que Jean 23 a été ordonné en 1904, un jeune prêtre de la région du nord de l'Italie, et sa première mission c'est d'être nommé secrétaire de son évêque.
Et début 1905, janvier 1905, il accompagne son évêque à la béatification d'un prêtre français dont il ne connaît rien, qui s'appelle Jean-Marie Vianney. Et son évêque lui dit de se renseigner un peu pour savoir qui est ce curé. Voilà, il cherche un peu, il ne trouve pas grand-chose, évidemment. Et voilà, il rentre dans la basilique avec son évêque pour l'accompagner, et il est bouleversé intérieurement. C'est lui qui raconte cette histoire, Jean 23. Il est touché par la figure de cet humble pasteur, complètement inconnu à l'époque en Italie. Il en est bouleversé. Tellement que l'été suivant, pendant ses vacances, il va à Ars pour découvrir Ars. Et toute sa vie, il sera marqué profondément par le curé d'Ars, jusqu'au fait qu'il écrira une encyclique sur lui en 1959. Et il le définit comme l'homme de l'Eucharistie. Vous savez que le Concile a défini l'Eucharistie comme la source et le sommet de notre vie chrétienne. Voilà ce que disait le curé d'Ars. Toutes les bonnes œuvres réunies ne sont rien à côté du mystère de l'Eucharistie, parce qu'elles sont les œuvres des hommes et que l'Eucharistie est l'œuvre de Dieu. Toutes les bonnes œuvres réunies ne sont rien à côté de l'Eucharistie, parce qu'elles viennent des hommes et l'Eucharistie vient de Dieu. Et il dira un autre jour, tous les mérites des martyrs ne sont rien à côté de l'Eucharistie, parce que c'est les œuvres des hommes. Voilà. Vous voyez, il y a une espèce de disproportion chez lui radicale. Alors, ce n'est pas le sujet, mais en fait, il fonctionne beaucoup par disproportion, Jean-Marie Vianney. Par disproportion. C'est-à-dire, pour lui, il y a Dieu et le reste. Dieu et le reste. Avec une acuité incroyable. Nous, c'est souvent le fruit d'un raisonnement intellectuel, me semble-t-il, ou ça peut l'être. Lui, c'est une espèce de connaissance innée. Alors, ça serait intéressant, mais ce n'est pas le lieu aujourd'hui, d'essayer de savoir pourquoi. En fait, on arrive à l'expliquer dans sa vie, dans son enfance. Voilà, toutes les bonnes œuvres. Alors, il y a deux points qui caractérisent l'Eucharistie chez le curé d'Ars. Enfin, on pourra en trouver d'autres, mais je m'arrête sur deux points. Le premier, c'est qu'il a une conscience très forte que l'Eucharistie est un sacrifice. Il n'y a pas de plus grand amour que de donner sa vie pour ce qu'on aime. Donner sa vie pour ce qu'on aime, c'est ce que fera Jésus. À chaque Eucharistie, comme tout à l'heure, dans quelques minutes, au moment de la consécration, on sera au pied de la croix. On ne va pas refaire ce que Jésus a fait, on va être rendu présent à l'unique offrande du Christ, il y a 2000 ans, aux portes de Jérusalem, sur la croix. Entre les deux consécrations, si on ferme les yeux, on est au pied de la croix, devant Jésus qui donne sa vie par amour pour nous, tellement il nous aime. Il n'y a pas de plus grand amour que de donner sa vie pour ceux qu'on aime. Et c'est Jésus qui le fait. Et cette offrande est d'ampleur infinie parce qu'il est Dieu. Et que son amour est infini. Et que s'il donne cet amour infini pour nous, ça a une offrande, un poids d'éternité. Vous voyez, il me semble que on a bien conscience que le pain et le vin deviennent le corps et le sang du Seigneur. On a bien conscience de ce miracle qui se déroule à chacune de nos Eucharisties. On a moins conscience du fait de ce second miracle, si je peux me permettre, de ce second miracle, du fait que à chaque Eucharistie, on est rendu présent. Et ça, ça vient de nos frères juifs qui nous ont explicité profondément ça. On est rendu présent à l'unique sacrifice du Seigneur sur la croix. Alors bien sûr, l'Eucharistie, c'est un sacrifice non sanglant, mais on est rendu présent à l'unique sacrifice sanglant du Christ sur la croix. Et cette offrande, elle bouleversait le curé d'Ars. Elle bouleversait le curé d'Ars. Et voyez, on peut dire que tout ce qu'il faisait dans une journée, soit avant l'Eucharistie, le préparait à célébrer, à vivre l'Eucharistie, et tout ce qui suivait, il en vivait. Et que l'unique point de référence des journées du curé d'Ars, c'était l'Eucharistie.
non seulement dans sa vie personnelle, mais dans sa vie pastorale, ce qu'on appellerait aujourd'hui la vie pastorale. C'est-à-dire permettre aux gens de rentrer dans cet extraordinaire cœur à cœur avec Dieu. Et le prêtre, disait-il, est celui qui donne Dieu aux hommes et donne les hommes à Dieu. Vous savez, il a une faculté de résumer avec des expressions assez incroyables. Voilà. À chaque Eucharistie, le prêtre donne Dieu aux hommes et donne les hommes à Dieu. Il est à cette place privilégié, pas par ses mérites, mais par vocation, par appel particulier, où il engouffre dans le cœur de Dieu toutes les intentions qui lui sont données, celles du monde, celles qu'il porte, les siennes, et il accueille humblement la divinité de Dieu qu'il donne au monde. Le deuxième point que je voudrais souligner sur l'Eucharistie, parce qu'il me semble que c'est, normalement, la grâce du Saint-Curé. Même si c'est peu connu, vous savez, quand on parle du Saint-Curé, immédiatement on a l'image du confesseur. Et bien sûr c'est vrai, les dernières années il a confessé entre 15 et 17 heures par jour. Sans week-end, sans vacances, sans rien. C'est-à-dire 35 heures en deux jours. Et quand je dis dans les dernières années de sa vie, c'est les 30 dernières années de sa vie. En gros, de 1830 jusqu'à 1859. Donc Jean-Paul II disait que c'était un martyr du confessionnal. Le martyr, c'est celui qui donne sa vie par amour. Il a donné sa vie par amour. Et pourtant, vous voyez, je vais faire la parenthèse sur le confesseur parce que ce n'est pas le sujet d'aujourd'hui. Pourtant, il me semble qu'une des grâces que le Seigneur lui a faites, c'est de percevoir la réalité de la présence de Dieu dans le Saint-Sacrement. C'est une grâce qui l'a bouleversé. C'est une grâce qui a été sa grande consolation, au sens très fort du terme. Lui qui était, je vous ai dit, désespéré parfois, dont la tentation était le désespoir. Sa consolation profonde, cette grâce que le Seigneur lui a fait, alors il lui a fait certainement beaucoup de grâce, mais il me semble que ce point est fondamental, non seulement dans sa vie spirituelle, dans sa vie humaine, dans sa vie de pasteur, et dans le message qu'il nous donne aujourd'hui, c'est-à-dire le message que le Seigneur nous donne à travers cette personne. Il en a une conscience extraordinaire. Je vous raconte une histoire. Quelques années avant de mourir, dans les dernières années de sa vie, un dimanche, il va prêcher. Alors, il était âgé déjà à l'époque, enfin surtout pour l'époque. Il avait plus de dents, donc il parlait très très faiblement. Il avait un visage très expressif, je vous ai dit, à la fin de sa vie. Et si vous connaissez Ars, c'est une toute petite église, hein, c'est minuscule. Toute l'église d'Ars tient dans la nef, là, et on pourrait en mettre plusieurs. Et il avait fait installer la chaire de là où il prêchait, parce qu'il n'y avait pas de micro à l'époque. Il ne voulait pas monter dans la grande chaire. Et donc il avait mis une petite chaire à côté de la chapelle de la Vierge pour que quand il prêche, il puisse voir le tabernacle sur l'autel. Sa consolation. Et ce dimanche, il se lève pour aller prêcher. Alors, il faut imaginer que c'est un témoin qui raconte grand silence, parce que comme il parlait très faiblement, l'église est bourrée, il y a des gens partout pour l'écouter, pour toucher le curé d'Ars célébrer la messe. Et il monte en chaire et il ne peut pas parler tellement il est ému. Et il a les larmes aux yeux. Et il se tourne simplement vers le tabernacle. Il monte du doigt et il dit « Il est là. Il est là. » Et il est tellement ému qu'il va se rasseoir. Et le témoin qui raconte ça, dit que c'est certainement l'homélie qu'il a le plus touché du curé d'Ars. Trois mots. Vous voyez, perception extraordinaire de la réalité de la présence de Dieu dans le Saint-Sacrement.
Qu'est-ce qui peut m'arriver ? Rien, Dieu est là. Dieu qui est le créateur de l'univers, le créateur de toutes choses. Dieu qui m'a créé par amour, qui a donné sa vie pour moi. Il est là à 2 mètres de moi. Je vous ai dit que le Quenard, c'était un homme profondément réaliste. Qu'est-ce qui peut m'arriver ? De quoi j'ai peur ? Et tout bascule pour lui, tout bascule, vous voyez ? Tout bascule. Tout bascule parce qu'on est hors du temps. On est hors du monde réel, pas parce qu'il est idéaliste ou parce qu'il est... mais parce qu'il est en Dieu. Vous voyez, qu'est-ce qui peut m'arriver ? Et cette présence de Dieu, Dieu qui est là à quelques mètres de moi, c'est le Dieu bon, le Dieu tout-puissant, le bon Dieu, comme il disait. Aujourd'hui, quand on parle du bon Dieu, c'est un peu péjoratif. Chez lui, le bon Dieu, c'est le Dieu bon. Donc, il parle toujours du bon Dieu avec une... Voilà, c'est pas du tout familier chez lui. Vous voyez, il me semble que c'est profondément la grâce que le Seigneur a donnée au Saint-Curé. Cette perception extraordinaire, qui est vraie dans l'Eucharistie, mais qui est vraie après parce que Dieu reste. Dieu reste. C'est toute la grâce de l'adoration. Reste avec nous, Seigneur, car déjà le jour baisse. Reste avec nous, et Dieu reste. Et voyez, c'est non seulement sa grâce... mais je vous ai dit que c'était sa consolation, c'est-à-dire, il me semble que Dieu a permis ces épreuves au Saint-Curé, ces épreuves de doute, d'angoisse, qui nous semblent incroyables des fois, ces épreuves où il perçoit qu'il est, vous voyez, il se croit damné, parce qu'il n'aime pas assez le bon Dieu. C'est incroyable, quand on voit sa vie, on se dit, comment c'est possible ? Le Dieu permet ça, mais en contrepartie, il lui fait ce cadeau extraordinaire. Ma grâce te suffit, et cette grâce, ça va être cette perception extraordinaire, qui va être sa joie profonde, qui va être non seulement sa joie, mais le rocher sur lequel il va s'appuyer en permanence. Voilà. Et il n'aura de cesse que d'être présent à cette présence, de se rendre présent à cette présence. Et pas en culpabilisant. Mais vous voyez, son sacristain raconte, enfin un des frères qui était là, que les dernières années de sa vie, donc je vous ai dit les 30 dernières années de sa vie, hein, il arrive au confessionnal vers 1h du matin. Il y a déjà des gens qui attendent pour se confesser. Et il va confesser presque sans interruption jusqu'à 20h, 21h le soir, dans une église glaciale l'hiver, glaciale. Parce qu'elle n'est pas chauffée, évidemment. Et c'est la dombe, il faisait très humide, c'est froid. Et surchauffé l'été. Voilà, un martyr. Il dit au bout d'un quart d'heure, je ne sens plus mes jambes. Pourquoi je vous dis ça ? Oui, voilà. Sa grâce, ça va être, vous voyez, de rester présent. Et son sacristain raconte que, avant de quitter l'église le soir, et ben, en sortant de la sacristie, où il a enlevé son étole, il se met à genoux devant le tabernacle et il dit simplement à son « Laissez-moi prier, je n'ai pas eu le temps aujourd'hui. » Or, en fait, il a passé son temps en union à Dieu. Mais il a besoin, vous voyez, d'être présent à cette présence. D'être présent à cette présence. Et nous, parfois, je ne sais pas vous, mais au moins moi, on est habitués. On s'habitue à cette présence. On s'habitue, c'est-à-dire dans le sens où elle devient presque, pardon, banale. On s'habitue, et lui ne s'habitue pas. Et il en est toujours émerveillé. Vous voyez, il disait que quand il se promenait autour d'Ars ou quand il est dans les paroisses voisines et qu'il voyait au loin un clocher, il s'arrêtait et il rendait grâce à Dieu parce qu'il savait que sous ce clocher, il y avait un tabernacle dans lequel il y avait Jésus. Et il s'arrêtait pour rendre grâce parce que par la pointe du clocher qu'il voyait au loin à l'horizon. Vous voyez, il me semble que cette prise en compte de la présence de Dieu dans le Saint-Sacrement fait qu'il sort du temps,
qui sort du temps. Alors, il est là, bien sûr, mais il sort du temps. Comme je vous disais tout à l'heure, le troisième point qui caractérisait l'amitié avec Dieu, c'est que Dieu m'élève à ce qu'il est. Dieu m'élève à ce qu'il est pour pouvoir se déverser dans mon cœur et pouvoir accueillir ce que je veux lui donner pleinement. Dans cette intimité profonde, présent à la présence éternelle. Je suis comme un petit chien. Quand j'ai des soucis, dit-il, je vais me jeter au pied du tabernacle comme un petit chien au pied de son maître. Et alors ça va devenir, cette présence, le cœur de sa vie pastorale. Vous voyez, il me semble qu'on ne comprend rien, si je peux me permettre, à ce qu'a fait le Saint Curé dans sa paroisse pendant 41 ans curé. En fait, il a voulu amener les gens devant Dieu, si je peux me permettre, et faire que Dieu soit au milieu des gens. Vous voyez, c'est un peu résumé matériellement, mais c'est un peu ça. Vous voyez, l'Église devient le grand tabernacle, la tente de Dieu au milieu de son village. Et toute la vie humaine, la vie sociale même, tourne autour de cette présence de Dieu. On a le témoignage d'un marchand de machines agricoles, de fourches, qui passait tous les 10 ans dans le coin et qui passait tous les 10 ans à Ars. Et qui passait une année avant que le Saint-Curé arrive, en 1817, et qui passe donc 19 ans plus tard, après son arrivée. Et ils disent alors il y a plusieurs choses qui le frappent. Déjà que les gens ne jurent plus, tous ces agriculteurs ne jurent plus, qu'ils se saluent, tout le monde se salue dans la rue, disent-ils. Il en est bouleversé, tout le monde se dit bonjour dans la rue. Et ce qu'il touche, c'est que tous ses habitants, c'est-à-dire ils étaient tous agriculteurs, sauf un qui était maréchal ferrant, tout le monde, quand ils vont travailler, accroche, d'ailleurs le curé d'Ars a fait accrocher des anneaux au pied de son église, ils accrochent leurs bêtes, ou ils posent leurs fourches, ils vont 2 minutes dans l'église, saluer le Seigneur, et ils repartent travailler. Alors il disait un jour, quand vous passez devant la porte d'un ami, vous allez le saluer. Et vous passez devant l'église, vous arrêtez pas. Vous voyez, Dieu est devenu quelqu'un, si je peux me permettre, mais de réellement présent dans la vie sociale, humaine, agricole de son village. C'est incroyable, c'est-à-dire cette présence extraordinaire. Et quand vous rentrez dans l'église d'Ars, si vous connaissez Ars, donc maintenant ça a été changé à cause de la construction de la basilique à la fin du siècle dernier, enfin du siècle d'avant, il a un hôtel, et puis il va mettre un énorme tabernacle, complètement disproportionné. Ce tabernacle, en fait, c'est une petite église qui était une chapelle avant à Ars, et il le récupère à l'église Saint-Sulpice à Paris. Donc Saint-Sulpice, c'est la plus grande église de Paris après Notre-Dame. Et qui voulait changer son tabernacle, et il récupère le tabernacle qui est énorme, complètement disproportionné par rapport à l'hôtel, par rapport à l'église, par rapport à tout. Mais en fait, j'allais dire, il s'en fout, pardon l'expression. Ce qui l'intéresse, c'est de montrer que Dieu est là. Et quand vous rentrez dans cette église, vous voyez cet énorme tabernacle doré, et bien Dieu est là. Voilà, Dieu est là. Il me reste quelques minutes. Et alors, j'aime bien raconter aussi cette histoire, que vous connaissez bien, je pense. C'est l'histoire de ce vieux paysan d'Ars, qu'on connaît par Jean-Marie Vianney lui-même, qui la racontera plein de fois tellement il en est bouleversé, il en est ému. En fait, il y avait un monsieur d'Ars qui s'appelait Chaffanjon, qu'on appelait le vieillard Chaffanjon parce qu'il avait son fils, qui était un homme bourru, peu expressif, qui évidemment, avant le curé d'Ars, ne venait jamais à l'église, et que petit à petit, Jean-Marie Vianney voit assis sur une chaise au fond de l'église, le plus loin possible près de la porte, le plus loin possible au fond, un peu caché. Et il le voit toujours assis là des heures. Alors un jour, pris de curiosité, il va lui dire « Dites, qu'est-ce que vous dites donc au bon Dieu pour y rester des heures ?» Et ce vieillard Chaffanjon répond « Je l'aveuse et il m'aveuse. » Alors c'est du patois de la région d'Ars. Aveuser, ça a été traduit en français par aviser. Je l'avise et il m'avise. Mais en fait, ça ne veut pas dire exactement ça. Aveuser, ça veut dire soupeser.
C'est-à-dire, aveusé, c'est le paysan qui, en regardant son champ qui mûrit, le soupèse pour percevoir le fruit qu'il va donner. Ce qu'il va donner, quoi. Ce qu'il a dans les tripes, quelque part, vous voyez. Et alors, Jean-Marie Vianney était émerveillé de cette réponse. C'est-à-dire, ce vieillard chafanjon, il passe des heures à regarder le tabernacle, il se laisse aveuser par Dieu, et il aveuse Dieu. C'est-à-dire, il y a cette réciprocité. Vous voyez, il a fait de ces paysans, en fait, des contemplatifs. Des contemplatifs. Qui vont aimer, se laisser aimer par Dieu. Aimer approcher Dieu, aimer vivre de Dieu, aimer se laisser toucher par Dieu. Vous voyez ? Je l'aveuse et il m'aveuse. Vous voyez, c'est sa joie profonde. Je pense que c'est vraiment sa joie. Je vais terminer parce qu'il est 10 heures. En terminant, je dirais, on connaît bien cette phrase du Père Marie-Eugène, « Je veux voir Dieu ». Qui vient pas de lui, mais qui est célèbre par son ouvrage. En fait, c'est exactement ça, le curé d'Ars. Je vous ai dit tout à l'heure, je vous ai parlé de cette béatitude, « Heureux les cœurs purs, ils verront Dieu ». En la reliant avec la pauvreté radicale du saint curé, et en la reliant avec cette phrase de saint Jean, où celui qui met son espérance en Dieu, c'est-à-dire en la vie éternelle, est rendu pur, nous dit saint Jean. C'est exactement le mécanisme, pardon du mot, qui va se dérouler dans la vie de saint Jean-Marie Vianney. Je veux voir Dieu. Et non seulement pas dans le sort d'un volontariste. Il n'est pas volontariste, le curé d'Ars, en fait. Il est émerveillé, bouleversé. Bouleversé parce qu'il perçoit de l'amour de Dieu pour lui et pour nous. Malgré son immense misère, comme je vous disais, dont il a une perception bien plus profonde que nous, au moins que moi. Vous voyez, à la fois son péché, sa pauvreté radicale. Reste avec nous, Seigneur. Il aurait pu dire ça. Reste avec nous, Seigneur, car déjà le jour baisse. Et vous voyez, il va passer de la prise en compte de cette présence de Dieu, mais pas comme un face-à-face froid, un face-à-face extérieur, un face-à-face d'une certaine indifférence. Il va passer cette présence à une vraie rencontre avec Jésus. Une vraie rencontre. C'est-à-dire une rencontre où on passe du temps, comme les disciples d'Emmaüs qui passent du temps sur la route avec Jésus. Et de cette rencontre, il va passer à une amitié profonde. Une amitié qui le rend éternel. Et qui se laisse, et qui va le transfigurer quelque part. Vous voyez, il passe de cette présence à cette rencontre, ultimement à cette amitié avec Dieu. Et c'est non seulement son itinéraire spirituel, je vous disais que c'était pour ça que c'était un maître spirituel, mais c'est ce qu'il veut faire partager à ses paroissiens. Et à travers ses paroissiens, j'allais dire à nous aujourd'hui. Voilà, il veut nous aider à passer de cette présence, vous venez d'avoir un temps d'adoration qui est en face de nous, à une rencontre personnelle avec le Dieu vivant, et ultimement une amitié qui me rend éternel, c'est-à-dire qui commence ici et qui se poursuivra pour toujours. Je vais terminer simplement en vous lisant, puis je m'arrêterai là, ce qu'on appelle l'acte d'amour du saint curé, vous le connaissez peut-être. Alors, ça va peut-être vous décevoir, mais l'acte d'amour du Saint-Curé n'est pas du Saint-Curé. En fait, c'est une prière qu'il a reprise, qui vient d'un père jésuite de la fin du XVIIe, mais c'est pas grave du tout. Enfin, c'est pas grave, c'est-à-dire c'est pas du Saint-Curé. Voilà. Et cet acte d'amour qui est très connu, parce que lui, il a beaucoup dit, certainement, il l'a fait dire, et souvent, elle est reprise. Et il me semble que elle fait toucher du doigt profondément ce qui habite le cœur du Saint-Curé. Donc je vais vous la lire. « Je vous aime, ô mon Dieu. » Il faut la percevoir comme étant dite devant Jésus présent dans le Saint-Sacrement. « Je vous aime, ô mon Dieu. Et mon seul désir est de vous aimer jusqu'au dernier soupir de ma vie.
Je vous aime, ô Dieu, infiniment aimable, et j'aime mieux mourir en vous aimant que de vivre un seul instant sans vous aimer. Je vous aime, ô mon Dieu, et je ne désire le ciel que pour avoir le bonheur de vous aimer parfaitement. Je vous aime, ô mon Dieu, et je n'appréhende l'enfer que parce qu'on n'y aura jamais la douce consolation de vous aimer. Ô mon Dieu, si ma langue ne peut dire à tout moment que je vous aime, du moins je veux que mon cœur vous le répète autant de fois que je respire. Ah, faites-moi la grâce de souffrir en vous aimant, de vous aimer en souffrant, et d'expirer en vous aimant et en sentant que je vous aime. Et plus j'approche de ma fin, plus je vous conjure d'accroître mon amour et de le perfectionner. Ainsi soit-il.

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2: Le peuple qui marchait dans les ténèbres a vu se lever une grande lumière, et sur les habitants du pays de l'ombre, une lumière a resplendi. Isaïe 9, 1.

C'est un appel à la vigilance et à la prière qui nous est donné à la fin de cette année liturgique par notre Seigneur dans le but de nous tenir debout devant le Fils de l'homme quand paraîtra pleinement son royaume. Se tenir debout devant le Fils de l'homme, chose qui n'est pas forcément si évidente lorsqu'on regarde le livre Daniel, c'est au milieu de persécutions, au milieu de royautés difficiles, au milieu d'épreuves, que les saints de Dieu, les saints du Très-Haut, se tiennent debout, obtiennent la victoire unie à ce Fils de l'homme, ce Fils d'homme qui est venu glorieusement. Nous avons chanté « À lui, haute gloire, louange éternelle, à toi louange et gloire éternellement Seigneur », ce cantique que nous pouvons chanter debout dans la joie de la résurrection de Jésus qui nous fait tenir dans l'espérance du salut qui va venir avec le Christ. Et nous pouvons demander à la Vierge Marie de nous unir à elle qui a su accueillir dans sa vie la visite du Seigneur et qui a chanté lors de la visitation ce cantique de louange « Mon âme exalte le Seigneur ». Voilà, veillons, prions dans la venue du Christ. Il va venir, c'est sûr, c'est assuré, pour nous apporter le salut et la délivrance, pour nous apporter la joie et le réconfort. Alors ne nous laissons pas alourdir nos cœurs par les beuveries, les ivresses, tous ces soucis de la vie qui nous menacent trop et qui nous attirent un petit peu vers le bas et qui nous rend lourds alors que nous devrions être légers pour être éveillés, pour être tournés vers le ciel.

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fondateurs de la foi du XXe siècle, célébré par Jean-Paul II au Colisée le 8 mai de l'an 2000. Ne pouvant pas faire des canonisations canoniques de ces centaines de milliers de martyrs, il a voulu les glorifier à la face du monde et nous a rappelé avec tant et tant de force que l'Église ne doit jamais oublier ces martyrs. Ils sont si nombreux. Leur mémoire ne doit pas être perdue. C'est des extraits de son homélie ce jour-là. D'un grand nombre ne nous est pas connu. D'autres ont eu leur renommée salie par les persécuteurs. Les noms d'autres encore ont été cachés par leurs bourreaux. Mais la mémoire de ses frères et de ses sœurs reste vivante. Et quand il est venu à Lourdes, Jean-Paul II, pour la première fois après son attentat, il a voulu consacrer justement toute une célébration de nuit à ces martyrs qui, à ce moment-là, étaient contemporains des pays de l'Est de l'Europe, qui, disait-il, brillent comme des lumières dans nos ténèbres. J'ai voulu leur prêter ma voix. J'ai voulu les embrasser tous avec le cœur de l'Église, avec le cœur de la reine des martyrs. Nous leur devons une immense gratitude, car ils accomplissent la huitième béatitude aujourd'hui. Ils sont le cœur de l'Église, c'est de l'Esprit-Saint qui est en eux que l'Église reçoit lumière et vigueur. Il nous a alors rappelé que pendant tout ce XXe siècle, toutes les différentes églises et confessions ecclésiales, communautés ecclésiales, ont donné des martyrs qui ont mélangé leur sang au même sang de l'agneau. Il n'a cessé de répéter que l'œcuménisme du sang est l'œcuménisme le plus fort. Et Jean-Paul II a fait cette révolution dans la notion de martyr, c'est qu'il a voulu élargir à partir du martyr au sens strict où la vie est donnée vraiment pour le Seigneur Jésus explicitement. Il a voulu élargir à tous ceux qui ont versé leur sang pour des valeurs qui s'enracinent dans l'Évangile. Et je vous terminerai en donnant quelques exemples aujourd'hui, ces dernières années, de martyrs de la justice sociale, de la pureté, de la charité, etc. Et bien plus largement, bien sûr, toutes les victimes d'idéologies qui rejettent Dieu. Et ce XXe siècle a été le siècle du plus grand nombre de martyrs de toute l'histoire de l'Église, plus en 100 ans qu'en 1900 ans précédents, ce qui veut dire que notre siècle va être le siècle de la plus grande sainteté dans l'Église, puisque chaque goutte de sang d'un martyr est la semence d'un saint. Nous sommes dans le siècle de la très grande sainteté comme jamais auparavant. Parce que nous sommes les enfants de leur courage, de leur amour, de leur prière et surtout de leur sang versé et que nous ne voulons pas stériliser ce sang versé. Nous voulons être la moisson de ces semences. J'en arrive à l'Eucharistie. Quand nous adorons Jésus, nous l'adorons dans tous ses différents moments de sa vie sur terre qui sont éternisés au ciel. Il nous donne son Eucharistie à la toute dernière minute. Il ne pouvait pas le faire sur la croix, ses apôtres seraient dispersés, ils ne pourraient plus avoir les mains libres, ni du pain et du vin. Alors il attend juste le moment où il va effectivement livrer son corps et verser son sang. Il a voulu que l'Eucharistie interconnecte sa passion d'amour à toutes nos différentes passions, à toutes les différentes formes de souffrance qu'il a voulu sanctifier, consacrer au sens eucharistique du terme, diviniser et transfigurer. Transfigurer par quoi ? Par précisément l'amour. Sur l'Alverne, François d'Assise demande deux grâces avant le 14 septembre où il recevra les sacrés stigmates. Il demande « Seigneur, fais que je puisse éprouver un petit peu de ce que tu as souffert pendant ta bienheureuse passion et surtout l'amour qui brûlait en ton cœur quand tu donnais ta vie pour nous. » Et à cette bouleversante adoration nocturne de la JMJ de Cologne, bouleversant beaucoup de journalistes, quelle formidable évangélisation. Je me demande ce que

commentateurs de télé ont pu dire, voyant pendant ces longues minutes, pendant ce quart d'heure de silence total à Cologne, avec presque 1 million de jeunes, tout le monde à genoux, et pape compris, les yeux rivés sur un petit rond blanc, en silence, en pleine nuit. Ou bien ils sont tous fous, donc il faut ouvrir des hôpitaux psychiatriques pour 1 million de jeunes, ou bien il se passe quelque chose. Et dans son homélie à Cologne, Jean-Paul II a parlé de cette fission nucléaire au plus intime, où le Christ transforme la violence en amour et la mort en acte d'amour. Et ça me rappelle ce mot bouleversant d'un des martyrs contemporains, Mgr Pierre Claveri, dominicain, évêque de Rouen. La mort ne me prendra rien, car l'amour a déjà tout donné. La mort ne peut plus rien me prendre. Par amour, j'ai déjà tout donné dans ma vie. Un mot bouleversant. Et donc, l'Eucharistie va être le lieu où précisément je peux transfuser l'amour même du cœur de Jésus dans toutes les différentes formes de souffrance que je vis. L'Eucharistie va être le Big Bang, si je puis dire, qui a allumé ces milliards d'étoiles de charité divine, d'actes de dévouement, de générosité, d'oubli, de don de soi, qui vont consteller l'histoire de l'Église. Je pense spécialement ici au père Damien de Belgique, qui va bientôt être canonisé, devenu lépreux avec les lépreux, tout là-bas dans les îles Hawaï, à Molokai. Sans le Saint-Sacrement, une position comme la mienne ne serait pas tolérable. Mais possédant près de moi notre Seigneur, je suis toujours gai. Je travaille avec bonheur au bonheur de mes chers lépreux. Sans la présence constante de notre divin Maître dans ma pauvre chapelle, je ne pourrais pas persévérer. La première chose qu'il fait en arrivant dans cet enfer où tout le monde se dispute et presque s'entretue, alors qu'il n'a même pas de quoi loger, c'est de construire une chapelle pour son Seigneur et très vite d'organiser chaque jour des processions du Saint-Sacrement à travers toute la presqu'île et d'organiser l'adoration perpétuelle avec ces pauvres lépreux qui se relaient jour et nuit, quelquefois ils ne peuvent pas marcher, alors ils restent leur rabat en se tournant du côté de la chapelle. Bientôt je serai entièrement défiguré, je demeure calme et heureux au milieu de mon peuple. Je vais recevoir une décoration du gouvernement, mais ma plus belle décoration c'est la croix, la lèpre dont notre Seigneur a bien voulu que je sois stigmatisé. Non, je ne voudrais pas de la guérison si mon départ de l'île devait en être le prix. Je trouve ma consolation dans mon unique compagnon qui ne me quitte pas, notre Sauveur dans l'Eucharistie. Et enfin ceci, je me sens heureux, très content, la Sainte Communion est mon pain quotidien. Je pense à toutes ces maisons des sœurs de Mère Teresa, où le centre, c'est cette adoration du Saint-Sacrement, comme dans les arches de Jean Vanier. Je pense à tout ce qui s'est passé au fond des prisons, des camps de concentration. Richard Wurmbrand, pasteur juif baptiste, à 18 mètres sous le palais de justice de Bucarest. Et il raconte comment ils sont plusieurs prisonniers, ils n'ont plus vu un morceau de sucre depuis 3 ou 4 ans. Et tout à coup, exceptionnellement, on permet aux familles d'envoyer un petit paquet pour Noël. Et il y a un petit morceau de sucre. Et celui qui le reçoit le donne à son voisin en disant « Tu es plus malade que moi, tu en as plus besoin que moi ». Le voisin fait la même chose qui fait la même chose. Personne ne veut toucher au morceau de sucre parce qu'on est sûr que l'autre en a plus besoin. Ça me rappelle le cardinal Beran de Prague à Dachau qui donne sa mère pitance toujours aux autres, quitte à presque mourir de faim parce qu'il ne pense qu'aux autres. Eh bien, le martyre, c'est justement le maximum de souffrance dans le maximum d'amour. C'est l'extrême souffrance dans le suprême amour.
Ce sont ceux, les saints par excellence. Et l'Église, avant de canoniser les saints non martyrs, a d'abord tout concentré sur ce culte des martyrs. Ce sont ceux qui ont rendu amour pour amour, qui ont donné leur vie non seulement pour leurs amis, mais pour leurs ennemis, et qui ont célébré leur martyre comme une eucharistie, comme une messe. Je pense à Elisabeth Fedorovna, la belle-sœur du dernier tsar Nicolas, qui a été, ils ont tous été canonisés par l'Église, par le patriarcat de Moscou, au moment de la JMJ de l'an 2000 à Rome, le 20 août 2000, avec 1000 autres martyrs du communisme orthodoxe. Et alors, quand on a tué son époux, le grand duc Serge, elle consacre toute sa vie aux pauvres, aux malades, elle devient la petite mère Teresa de son temps. Et finalement, le 18 juillet, il y a juste quelques jours, on va la jeter avec d'autres grands ducs dans une fosse de 60 mètres de fond. Son dernier acte de charité est d'ôter son voile, de consacrer pour bander un des grands-ducs qui est en train de saigner. Elle chante les tropins de la résurrection et l'hymne des chérubins, l'hymne qui est chanté à l'offertoire de la divine liturgie byzantine, nous qui représentons les chérubins. Et les bolcheviques furax envoient des grenades pour essayer de la faire taire. Rien n'a pu la faire taire. Elle avait demandé une seule grâce, que son corps reste intact. Et la seule de tous les autres, son corps a été intact et est maintenant enterrée à Jérusalem, dans cette belle église orthodoxe, le mont des Oliviers. Elle célèbre son martyre comme une messe. Et je vais prendre sept moments de la messe pour en montrer l'illustration chez les martyrs. D'abord, le Gloria, le chant des anges. Beaucoup dans les camps de concentration ont eu la grâce de voir les anges venant les consoler ou venant leur apporter l'Eucharistie. Comme ce n'est pas le cas de martyrs, mais l'ange de Fatima et le jeune Mosoïef de Roumanie qui va souvent voir les anges. On doit le déménager de caserne en caserne parce qu'après 15 jours, toute la caserne devient chrétienne tellement son exemple est contagieux. Il y a toute la liturgie de la parole, tout ce qu'ils ont fait au fond des prisons pour se nourrir de la parole de Dieu. Vous savez qu'en Chine, où pendant longtemps la Bible est complètement interdite, c'est Radio Veritas de Manille qui dicte à rythme de dictée la parole de Dieu au milieu de la nuit, au fin fond de la Chine. On la recopie et on la cache. Je pense à mon amie Hélène Danoubia, qui m'a raconté que quand on est venu l'arrêter à Bucarest pour ne pas que sa petite Bible soit profanée, avant d'ouvrir aux policiers, elle s'enferme dans les toilettes. Et heureusement, il y avait un robinet. Et avec un peu d'eau, elle a pu manger toute sa Bible. Heureusement, c'était une Bible de poche. Alors, et elle est partie en prison. Elle est partie, je dirais, en digérant la parole de Dieu parce qu'elle saurait qu'elle ne pourrait plus en disposer. Tous ces chrétiens dans le pays de l'Est de l'Europe qui apprenaient la parole de Dieu par cœur pour le jour où ils se retrouveraient en prison, où on fait comme un puzzle, un tel a pris tout l'évangile de Jean par cœur, un autre c'est celui de Marc, un autre c'est la Genèse, un autre c'est l'Apocalypse. Et alors quand on est ensemble, on reconstitue la parole de Dieu avec tout ce qu'on a appris par cœur, etc. Je pourrais donner tant d'exemples de ce besoin d'être nourri de la parole. Mais surtout, ce sont eux-mêmes, les martyrs, qui durant leur procès, et durant leurs dernières paroles, vont littéralement écrire les actes des apôtres aujourd'hui. Et pendant de très longues années, on insérait dans la liturgie de la messe non seulement les écrits de Paul, martyr, ou de Pierre, martyr, mais aussi d'un Ignace d'Antioche et des extraits des procès des premiers chrétiens. En se rappelant cette parole du Seigneur, à cette heure-là, ce sera un autre, ce sera mon Esprit Saint qui vous inspirera les paroles auxquelles nul de vos contradicteurs ne pourra vous contredire. Et donc on a pris ces paroles comme vraiment inspirées, comme la Bible. Et nous devons beaucoup aimer lire et relire, et merci beaucoup, et nous nourrir. Tout à l'heure, en vous donnant des exemples de martyrs contemporains,
vous entendrez quelques-unes de leurs dernières paroles. Je pense ici au tout dernier sermon de Jerzy Popieluszko, ce merveilleux prêtre polonais qui est vraiment la figure par excellence des prêtres du troisième millénaire. Dans sa dernière homélie, avant d'être arrêté, torturé, noyé, la vérité qui ne coûte rien est mensonge. La condition essentielle de la libération de l'homme pour lui permettre de vivre en vérité, c'est le courage. Le courage est une victoire sur la faiblesse humaine, une victoire sur la peur. La seule chose dont il faut avoir peur, c'est de trahir le Christ pour quelques euros de calme éphémère. Euros, c'est moi qui ai transcrit les zloty. Voilà. Si le citoyen renonce au courage, il devient esclave. Et tout de suite après, il va être tué, il va signer dans son sang. Je pense à la dernière parole de Titus Brandsma, ce merveilleux Hollandais carme. L'athéisme est un appel pour nous afin que l'image de Dieu brille à nouveau sur le monde d'une lumière plus vive. Je suis dans les mains de Dieu. Je me sens heureux et protégé. J'ai rarement été aussi content. Sa dernière parole. La dernière parole de Edith Stein. Le Seigneur nous adresse un regard grave et demande à chacune d'entre nous, « Veux-tu rester fidèle au crucifié ?» Le monde est en flammes, la lutte ouverte entre le Christ et l'Antichrist. Prendre parti pour le Christ peut coûter la vie. Pèse bien ce à quoi tu t'engages. Et elle part pour son camp de concentration. Je pense au cardinal Mitsenti, qui, dans son unique procès où on le drogue pour lui faire dire toutes sortes de bêtises, de stupidités, au milieu de ce flot de paroles incohérentes, tout à coup comme un éclair, « Église, ô mon amour !» Et ça rappelle le mot de Jeanne d'Arc durant son unique procès aussi. « Mets ta vie que l'Église et Jésus, c'est tout le temps au moment où elle voit un visage tellement horrible de l'Église en ses membres pécheurs. » Ces mots de feu, ils écrivent la liturgie de la parole. Ils écrivent l'évangile parce qu'ils deviennent un évangile vivant. Combien de tortionnaires ont été bouleversés, pas par la dernière parole, mais le dernier sourire et le dernier regard des martyrs. Notre cher Père Kolb, le 14 août, on lui dit « Ne nous regarde pas !» On peut supporter, on ne peut pas supporter ses yeux pleins de la lumière du ciel. Et puis le credo qu'ils vont signer de leur sang. Je pense à mon frère Maroun au Liban, il y a une quinzaine d'années. Et alors on lui met la croix devant les yeux. On lui dit « crache sur la croix ». Dit « Jésus n'est qu'un prophète ». Il prend la croix, il la baise. « Jésus, tu es mon Seigneur et mon Dieu ». Et on le coupe en petits morceaux. Il a 18 ans, je l'ai connu. Je pense à l'offertoire, au moment d'entrer librement dans sa passion. À Gethsémani, quand il se présente, qu'il dit « c'est moi ». Effectivement, l'Eucharistie enclenche sa passion. Parce qu'avant d'être remis entre les mains des pécheurs et des tortionnaires, il se remet lui-même en toute liberté dans les mains de Nathanaël, Matthieu, Jean et les autres. Il se trahit avant d'être trahi, il trahit les secrets de son cœur. Il se livre dans ses dernières confidences avant d'être livré. Et à la fin, il va remettre son âme dans les mains de son père. Je n'oublie jamais cette fille que j'ai dû raccompagner à la prison de Fleury-Mérogis. Elle s'était échappée de la prison de Rennes. La police la cherchait partout et on lui a fait comprendre que le mieux était qu'elle se rende parce qu'elle n'avait plus que 3 mois à éponger, sinon il y aurait une nouvelle condamnation très très dure. Et en approchant la prison, quand les policiers sont sortis avec leurs menottes, ils se sont tournés vers une petite qui était effondrée, qui nous accompagnait, parce que son frère était en prison. Et c'est elle, Chantal, qui tend ses mains vers les policiers, belle comme une reine, en disant « C'est moi ».
après toute une nuit d'agonie pour savoir ce qu'elle ferait. Et nous voyons chez tant des martyrs cette liberté. À Dachau, ce sont des centaines de prêtres en tout polonais qui sont morts parce qu'ils sont allés librement soigner ceux qui avaient le typhus, sachant bien qu'ils l'attraperaient et en mourraient. C'est le père Edmund Kallas qui s'approche d'un détenu à qui on donne des coups de pied jusqu'à la mort et s'approche pour le confesser. Et il est tué à cause de ça, même lapidé. Je pense aux moines de Tibérine restant librement sur leur sol, écrivant « Chacun sait que demain, ce peut être son tour, mais chacun choisit librement de rester. Nous ne pouvons pas partir au moment où autour de nous tant de vies sont sacrifiées dans la violence et l'indifférence. » On m'a souvent demandé, ici c'est Pierre Claverie, le grand ami, « Que faites-vous là-bas? Rentrez chez vous. Chez vous? Où sommes-nous chez nous ? Nous sommes là-bas à cause du Messie crucifié, à cause de rien d'autre, de personne d'autre. Nous n'avons qu'un pouvoir, mais nous sommes là comme au chevet d'un ami, d'un frère malade, en lui serrant la main, en lui épongeant le front, à cause de Jésus qui souffre là et de cette violence qui n'épargne aucun innocent. Comme Marie, comme Jean, nous sommes là au pied de la croix. L'Église meurt de ne pas être assez proche de la croix de Jésus. Et tant d'autres, Monsieur Paulus Raho, en Irak, assassiné. Mon frère, plutôt mon oncle, Jean de Maupeou, à Sachsenhausen. Nous arrivons à la consécration. Les martyrs deviennent des hosties vivantes à la gloire du Père. Jésus s'identifie à ces martyrs quand il va dire à Paul, « Ceux que tu vas torturer, que tu vas tuer, c'est moi que tu crucifies, c'est moi qui suis présent en eux. » Or, le corps de Jésus est un corps livré. Son sang est un sang versé. Il ne nous donne pas des graines de blé, mais des graines qui ont été moulues pour faire du pain. Il ne donne pas des petits raisins, ce serait très pratique pour les prêtres, toc, une grappe, et puis de chacun un petit truc. Il nous donne du vin où les raisins ont été broyés. Je me souviens de ce petit croate de 5 ans à qui on demande « Veux-tu donner de ton sang pour une transfusion avec ta sœur ?» Et il hésite beaucoup et répond « Oui, je veux bien. » Et quelques heures après, il demande à sa maman, « Maman, c'est quand que je vais mourir ?» Il était convaincu que cette prise de sang entraînerait sa mort. Et il avait accepté de mourir pour verser son sang, pour sauver sa sœur. Les martyrs sont les agneaux immolés dans l'agneau immolé, inséparables l'un de l'autre. C'est pour ça que tout prêtre doit dire l'Eucharistie sur des reliques, non pas de saints, enfin n'importe ça, mais de martyrs. Dans le rite orientaux, on brode, plutôt on coud dans ce qu'on appelle le corporel, l'antemincion, des reliques de martyrs. Je me souviens d'Alexandre Gorotnikov qui a été 8 ans dans les camps de concentration près de Magadan. Il avait fait une grève de la faim pour retrouver sa Bible. Et lui disait qu'il y avait un prêtre lituanien qui célébrait la messe justement sur la poitrine d'un de ses confesseurs de la foi, une relique vivante. Vient le pater. Combien d'ultimes paroles des martyrs ont été « Père, pardonne-leur ». Les jeunes martyrs d'Ouganda sur leur bûcher le matin de l'Ascension, ils chantent tous ensemble « Notre Père ». Ils sont anglicans et catholiques mélangés à une époque où ça se disputait beaucoup entre eux. Et au fur et à mesure que leurs voix s'éteignent, ils partent voir ce Père qu'ils invoquent. Combien d'ultime parole a été « Père, pardonne-leur », comme les jeunes martyrs de Bouta dont je parlerai tout à l'heure. Et ils partent avec cette confiance des petits-enfants, se sachant dans les mains du Père. Le dernier mot griffonné d'Edith Stein en camp de concentration. « N'ayons pas peur, l'enfant Jésus est avec nous. »
arrive la communion. Cette union conjugale, nuptiale avec Jésus. Je n'ai pas le temps, hélas, ça relèverait de tout un autre enseignement sur la dimension conjugale de l'Eucharistie, tellement développée par les pères. Sa chair dans ma chair, son sang dans mon sang, pour que son esprit, son cœur soit dans mon esprit, mon cœur. Nous ne sommes plus qu'une seule chair, nous ne sommes pas deux, etc., etc. Je dispose de son corps, il dispose de mon corps, comme entre l'époux et l'épouse. Et on va appeler les martyrs les amis blessés de l'époux. C'est leurs épousailles de sang avec leur sauveur. Et maintenant, après avoir parcouru rapidement ces petites étapes de la messe, quelques exemples de ce que tout est fait dans les prisons et les camps de concentration pour à tout prix recevoir Jésus et si possible l'adorer. Je pense à Mgr Thouane et il raconte comment les chrétiens dans son camp de travail se relayait devant Jésus Eucharistie. Et quand sonnait le couvre-feu et quand tout le monde dormait sur son lit, sur le lit commun avec 5 autres catholiques, il célébrait la messe en cachette. Et on cachait Jésus dans un petit sac que les prisonniers se passaient de l'un à l'autre pour pouvoir l'adorer. Lui qui écrivait « Si quelqu'un refuse de partager Dieu, même avec une seule autre personne, son amour pour Dieu finit par s'éteindre. » Je pense à ce cher père Yubani qui a fait 37 ans torturé dans les camps d'Albanie et qui me racontait comment il ne fait pas dire la messe parce qu'il lui manquait un peu de vin. Et un jour, il tombe malade et on lui donne un médicament. Et il remarque stupéfait qu'il y a 1% de vin. Alors, ravi, la nuit suivante, en pleine nuit, couché sur son grabat, il met son petit médicament dans son calice, là. Il dit, Jésus, tu peux faire la part des choses, hein. Voilà, voilà. Ceci est hoc est sanguinis meum. Le sang de Dieu. L'humilité de Dieu dépendant d'une goutte de vin. Dieu ne peut pas aller au bout de son amour, mettre le comble à son amour, s'il n'a pas trois choses. Un petit bonhomme qu'on appelle un prêtre, un peu de pain et un peu de vin. Et le Saint-Esprit, quatre. Je pense à Edmond Michelet, et qui raconte de manière bouleversante, j'ai pas le temps de le citer, toutes ses messes à Dachau, à Dachau. Comment il raconte l'ordination clandestine, l'avant-veille de Noël de Karl Leisner, que Jean-Paul II a donné comme patron à tous les jeunes d'Europe. Je pense au Darfour, ce prêtre italien qui arrive dans un camp de réfugiés. Et qu'est-ce qu'il voit ? Tous les catholiques à genoux devant une table et un petit rond de mille sur la table. Il dit, mais qu'est-ce que vous faites là ? Eh bien voilà, nous n'avons pas de prêtre, nous n'avons pas la messe, mais nous savons que Jésus est présent dans tous les tabernacles du monde. Et alors, en regardant ce pain de mille, ça nous fait penser au pain consacré eucharistique et nous l'adorons avec ce petit support visuel. Ça fait penser à ces chrétiens de l'île Gilbert au Pacifique qui n'ont qu'un prêtre, mais certains ont été baptisés à Tahiti. Alors le dimanche, ils se mettent sur la plage, tournés vers Tahiti, qui est à 2000 kilomètres dans le Pacifique. Et ils s'agenouillent, ils lisent toutes les prières de la messe pour s'unir à la messe à Tahiti. Voilà, ces communions de désir. Et nous qui pouvons si facilement adorer Jésus sans risquer la prison. Je pense à Cyprien et d'Aphrosa, qui ont témoigné ici, quelques mois avant leur martyre, qui ont fait une bouleversante enseignement dont beaucoup se rappellent sur la confiance. Et j'ai été dans leur petite chapelle, leur garage transformé en chapelle à Kigali, de là où ils avaient téléphoné à l'Emmanuel à Paris en disant « Dans 4 heures, nous allons voir Jésus. Dans 2 heures, nous allons voir Jésus. Dans 1 heure, nous allons voir Jésus. » On entendait les tueurs qui approchaient, ils ne pouvaient pas s'échapper. Et j'ai vu que la première balle était pour le tabernacle. Et les tueurs avaient l'ordre de donner les premières balles pour les tabernacles, si c'était dans une église, ou pour les petites filles,
s'il n'y avait qu'une balle avec un garçon et une fille, c'était la fille qu'il fallait tuer. C'est signé l'inimitié entre un certain dragon et la femme et la colère de Satan contre l'Eucharistie. Cyprien d'Afrosa, qui sont avec nous ce matin, qui intercèdent pour nous au ciel. Je pense à ces saints de Boussassa au Rwanda, dans mon diocèse. L'évêque leur dit, ne restez pas dans cette région, c'est très dangereux. Venez vous réfugier à l'évêché. Réponse, Monseigneur, si nous partons, il n'y aura plus personne pour donner le corps de Jésus aux catholiques autour de nous. Cinq jours après, les six sont tués, les sœurs de la résurrection. C'est ici qu'intervient mon cher Maurice Tornet. Parce que pourquoi est-ce que ce jeune Suisse tellement courageux, ardent, chanoine Saint-Bernard, va être tué au Tibet, plutôt sur la frontière du Tibet? Parce qu'il a été chassé de sa paroisse de Yarkalo et il vit à tout prix retrouver ses chrétiens pour qu'ils puissent encore et toujours avoir l'Eucharistie. Il va entreprendre un grand voyage de 3 semaines à Lhasa pour essayer d'obtenir la permission du gouvernement. Et c'est pendant ce dernier voyage qu'il est assassiné sur la frontière. Et dans sa dernière lettre, l'heure de Dieu viendra. Le tout est de commencer toujours, envers et contre tout, de ne se décourager jamais. Alors, quand on meurt, on est victorieux. Et encore, je pars demain après la messe, le jour de son départ. J'emporte ce qu'il faut dire pour la messe, car c'est idiot d'aller au pays interdit si ce n'est pas pour y tracasser les démons. Et rien ne tracasse les démons comme la messe. Une messe n'est jamais dite en vain. Et il va être tué quelques jours après. Il y a tous ces prêtres qui sont tués en célébrant, en acte de donner les sacrements. Au Rwanda, un prêtre qui reste dans le confessionnal jusqu'au bout, sachant que s'il reste, il va être tué. Effectivement, il l'est. Mon père spirituel, Jean-Louis Gassoret, qui est en train de baptiser un enfant. Alors il dit au tueur, écoute, je sais que tu as une famille, des enfants, et je veux bénir ta femme et tes enfants avec mon arme à moi. Alors il prend l'eau bénite et bénit son tueur avant d'être tué. Et on entend dire, Seigneur, gloire à toi, Seigneur, gloire à toi, Seigneur, gloire à toi. Et maintenant j'en arrive à l'actualité. Pourquoi on va rappeler tous ces martyrs? J'en ai sélectionné quelques-uns parmi des milliers et des milliers qui sont mes amis, que j'ai appris à connaître au long des années. Vous savez que j'ai pu baiser les mains d'un nombre très grand de confesseurs de la foi, rescapés de 20, 30, 40 ans de concentration, avec encore les marques des tortures sur les mains. Je pense au cardinal Colicchi en Albanie, non mais cardinal, juste avant qu'il parle vers le Seigneur. Et alors en montrant l'album de sa famille, enfin de sa vie, on tourne, on le voit jeune prêtre, jeune vicaire, et puis tout à coup, 2 pages complètement blanches, et on le retrouve 40 ans après, sortant de prison. Et il nous disait avec un visage illuminé, « Je rencontre régulièrement dans les rues de Skoder ceux qui m'ont torturé. » Et je leur fais mon plus beau sourire pour les remercier de m'avoir permis de ressembler un peu à Jésus. Vous savez, les premiers chrétiens avaient une telle vénération pour les martyrs, pour les confesseurs de la foi, qu'on les honorait, qu'ils avaient dans la cathédrale la première place à côté de l'évêque. Et dans notre temps, les confesseurs de la foi, on ne les écoute même pas, on ne veut même pas croire ce qu'ils disent. Ça a été l'immense souffrance d'un certain nombre d'évêques, de prêtres des pays de l'Est de l'Europe arrivant au synode pour l'Europe en 99. Et Jean-Paul II leur avait demandé explicitement de donner des témoignages de ce qu'ils avaient souffert pour Jésus. Entre autres, le saint cardinal Todea de Roumanie qui racontait comment on l'enfonçait dans ses propres excréments avec un calice et les ornements en disant maintenant dites à messe, etc. Eh bien, sa grande souffrance, comme à beaucoup d'autres, c'est que les évêques de France refusaient de les croire. En disant ils exagèrent, c'est la souffrance, ça leur fait perdre la tête, etc. C'est inimaginable.
condamnable. Il y a eu un blackout de silence sur tous ces martyrs, un blackout coupable. C'est pour ça que chaque fois que Jean-Paul II est venu en France, les trois fois, il n'a cessé de rappeler le martyrologe écrit en ce moment à quelques centaines de kilomètres de votre pays. Un blackout total, absolu, voulu, comme d'ailleurs aujourd'hui pour tous nos frères en prison à cause de Jésus, parce qu'ils sont devenus chrétiens dans les pays islam antichriste au pouvoir. C'est aussi le blackout du silence. On recommence la même chose parce que c'est pas politiquement correct. C'est pas politiquement correct. Et il a fallu un Jean-Paul II. Il a fallu un Jean-Paul II pour... Quand il est devenu pape, on lui a dit, parle au nom de l'Église du silence. Réponse, primo, il n'y a plus d'Église du silence parce que je serai sa voix. Deuxièmement, l'Église du silence, ce n'est pas à l'est de l'Europe, elle est à l'ouest de l'Europe. C'est vous qui n'avez pas le courage de parler, qui vous taisez. Elle est chez vous, l'Église du silence. Jean-Paul II. Voilà. Eh bien... Voilà Cyprien, je l'ai montré tout à l'heure, oui, avec sa petite daphrosa, tête coupée, hélas, Paris est vivant. Alors, les martyrs d'aujourd'hui, parce que si Jean-Paul II a toujours voulu raviver cette mémoire et la glorification de ces martyrs, c'est à cause de leur actualité. À la JMJ de Częstochowa, la première Est-Ouest pour l'Europe, il a osé dire ceci. Soyez des lutteurs, il se tourne vers les jeunes de l'Ouest, comme ceux qui ont témoigné à l'Est jusqu'aux martyrs. Voici venu votre heure, le temps des martyrs est revenu. Et quand il vient à la GMJ de Compostelle, à la sortie de l'avion, un journaliste lui pose la question, Saint-Père, qu'est-ce que vous venez faire ici? Réponse, je suis venu saluer les martyrs du troisième millénaire. Voilà, les martyrs du troisième millénaire. Eh bien, hélas, ce martyr n'est pas réservé au XXe siècle. Et ces 8 premières années du XXIe siècle ont été ensanglantées par tant et tant de martyrs. J'en ai sélectionné juste quelques-uns. Il y a tous ces martyrs de la charité divine. La petite sœur Dorothée au Brésil, tuée parce qu'elle défend les pauvres dans les latifundas, et elle va la veille trouver ses tueurs pour leur donner une Bible et leur proposer de prier avec eux. Alors ils acceptent la Bible, mais ils la tuent tout de même le lendemain. Enfin, c'était télécommandé, évidemment. Je pense à ce jeune Jean-Luc Cabre. Je pense à ces martyrs de la foi, comme Andrea Santoro, ce jeune prêtre du diocèse de Rome qui veut vivre comme Charles de Foucault dans ce village, dans cette ville de Trebisonde, au bord de la mer Noire, et qui va être tué pendant son action de grâce dans son église à la fin de sa messe. Et je vais vous lire, puisque nous devons justement recueillir les dernières paroles, un extrait de sa dernière lettre. Il commence par rappeler comment on calomnie les chrétiens dans les médias, la télé, et que même les enfants croient tous ces mensonges. Et alors, il écrit ceci. 10 jours avant son martyre, dans une de ses lettres qu'il envoyait tous les 3 mois à ses paroissiens de Rome. « Il faut reconquérir Jésus, car lui nous a conquis. Il faut le choisir avec confiance, comme plénitude du cœur et mesure de toutes choses. Le martyre doit être redécouvert en tant qu'acte d'amour et de dévouement. » Et alors, comparé à Mahomet, il va parler de ce Jésus qui jamais n'a tué personne. Nous sommes les disciples de celui qui porte les plaies sur tout son corps. Contre le péché, Jésus a dressé comme rempart son corps sacrifié, son sang versé, l'Eucharistie. Le christianisme est né du sang des martyrs, non de la violence en réponse à la violence. L'avantage que nous avons, nous chrétiens, de croire en un Dieu innocent qui nous invite à aimer les ennemis, à être serviteurs. On a un Dieu qui se fait agneau, qui se laisse frapper pour
tué en lui-même l'orgueil et la haine. Jésus a tué, il a tué la haine pendant que son corps était tué. En un Dieu qui attire par l'amour et ne domine pas par le pouvoir. Si nous nous faisons agneau, nous vaincrons. Si nous devenons des loups, nous perdrons. Et 10 jours après, il est martyrisé. Cher Andrea, je l'invite aussi à être parmi nous ici ce soir. Je pense aux martyrs de l'amour fraternel. Il y a 3 mois, j'étais au Burundi, dans ce lieu de Bouta, où 40 jeunes séminaristes de 18 à 22 ans ont été agressés par les tueurs à 5 heures du matin dans le dortoir. J'ai prié dans ce dortoir. J'ai vu sur les murs encore les taches de sang. Ils se sont cachés, enfin c'était une mauvaise cachette, sous les lits. Et 5 fois de suite, l'ordre est donné, séparez-vous par ethnie, Hutu ici, Tutsi là. Sous les lits, tous se prennent par la main. Vous ne nous séparerez jamais. Nous sommes tous frères, tous enfants de Dieu. 5 fois de suite, en précisant, si vous obéissez, la moitié ne sera pas tuée. Eh bien, les 20 qui auraient pu ne pas être tués, qui auraient pu être épargnés, ont préféré tuer plutôt que d'être séparés de leurs propres frères en Jésus. Des jeunes de 18-20 ans. Et j'ai interrogé des rescapés, car il y a eu 130 blessés graves qui ont mis 1 an à se remettre de leurs blessures à l'hôpital et qui m'ont raconté dans tous les détails. Et ils criaient, ils priaient, ils disaient le rosaire, Père pardonne-leur, ils ne savent pas ce qu'ils font. Ils chantaient des psaumes, le massacre a duré 4 heures de suite, les tueurs partaient, et puis de la fenêtre, ils voyaient que ça bougeait encore, revenaient encore, les achevaient, etc. Vous voyez, et il a permis ces rescapés pour témoigner. Et dans ma paroisse, à Kibouye, juste à côté, ce sont des enfants de 12 ans qui ont préféré être tués avec leur institutrice plutôt que d'être séparés par ethnie. Voilà la victoire de l'amour, la victoire eucharistique de l'amour sur toute haine, toute violence. Il y a les martyrs de la justice aujourd'hui, comme le juge Rosario Livatino, tué par la mafia en Sicile. Il y a les martyrs de la pureté. Je pense à Anne Lorraine, que vous connaissez tous, que nous devons beaucoup aimer et vénérer. Je pense aux martyrs de l'évangélisation. Deux petites protestantes, vous avez tous entendu ou lu le témoignage de Cassé, notre cher Cassé, où je vais bientôt achever. Oui. Alors vous avez tous entendu parler de Cassé, mais vous avez beaucoup moins entendu parler de la petite Rachel, qui est une de ses compagnes. Et donc autant Cassé, c'est une conversion choc depuis le satanisme jusqu'à Jésus, parce que, enfin j'ai pas le temps, vous n'avez qu'à lire le livre. Tandis que la petite Rachel a été renouvelée, une nouvelle effusion de l'Esprit-Saint à 12 ans, commence à créer des cercles bibliques dans son école, elle veut mettre Dieu dans les couloirs du lycée. Elle compose des pièces de théâtre pour aller jouer dans les prisons, les maisons de personnes âgées. Et 2 jours avant son martyre, elle voit une vidéo, il y a un concours de vidéos dans sa classe, elle voit une horrible vidéo pleine de sang, de viol, et elle ne supporte pas que des jeunes de son âge vivent dans ce monde de ténèbres. Elle va les voir pour leur parler de Jésus. Et 2 jours après, ils viennent, tuent 12 autres élèves et arrivent à elle. Et elle lui pose la même question qu'à Cassie. Do you believe in God? Yes, of course I believe. Voilà le credo signé. Et le meurtrier, so just go and join him. Et elle est partie rejoindre son Seigneur. Sur les 13 victimes du massacre de Littleton, il y a eu au moins 2 explicitement tués pour leur foi. Et depuis, ce sont des dizaines de milliers d'Américains, de jeunes qui se sont convertis suite à leur témoignage. Et je termine en disant qu'aujourd'hui, il y a un martyr, peut-être non sanglant, mais très exigeant. D'abord, il y a tous ceux qui vivent le martyr d'une nuit intérieure terrible, comme Mère Teresa pendant 20 ans. On vous en parlera une autre fois, où vous n'avez qu'à lire son journal. Pendant 50 ans.
Et elle dit, si jamais je deviens une sainte, je serai certainement une sainte des ténèbres. Je serai continuellement absente du ciel pour allumer la lumière de ceux qui sont dans les ténèbres, comme la petite Thérèse, acceptant les ténèbres pour donner la lumière. Je pense à ceux qui ont le courage de faire objection de conscience. Combien d'entre nous connaissons, moi je connais plusieurs filles sorties de Jeunesse Lumière, qui comme infirmières ont perdu leur travail parce qu'elles ont fait objection de conscience pour ne pas participer à des manipulations génétiques, avortements, etc. Et je pense au Burundi, à Bujumbura, j'ai rencontré 4500 jeunes qui ont pris le nom de Jeunesse Lumière. Et ils font un engagement à ne jamais tricher, même s'ils doivent rater leurs examens, à ne jamais céder aux avances sexuelles de leur professeur ou leur employeur, quitte à être chassés de leur travail ou de leur école. Ça, c'est le martyr, un véritable martyr, une confession de foi, vu le prix que cela exige. Et nous avons deux admirables martyrs tout court de l'objection de conscience. D'abord Hans et Sophie Scholl de Munich, vous vous rappelez, qui ont créé la Rose Blanche et qui écrivaient, qui ont été décapités par Hitler, tout jeune, à 22 ans, qui écrivaient, Hans Scholl, « Je ne peux pas rester à l'écart, parce qu'il n'y a pas de bonheur pour moi à l'écart. Cette guerre, c'est une guerre pour la vérité. J'ai été obligé de choisir. Je dois contribuer à changer l'ordre des choses. Ce que j'ai fait, je n'ai pas fait de manière inconsciente. Je sais que je risque de perdre la vie. J'en tiens compte. Mais l'injonction intérieure de ma conscience me poussait à agir contre l'État national-socialiste. Des précipices s'ouvrent devant moi. » Voilà les dernières paroles des martyrs, les actes. Des précipices s'ouvrent devant moi. La nuit noire cerne mon cœur qui cherche. Et je pense aux mots de Claudel. La vie, c'est une grande aventure vers la lumière. Le jour même de sa mort, juste avant la guillotine, quel beau jour, c'est la dernière chose qu'elle écrit. Quel beau jour, quel soleil magnifique, et moi je dois mourir. Mais combien de garçons pleins d'espoir sont tués sur les champs de bataille. Qu'importe ma mort, si grâce à nous, des milliers d'hommes ont les yeux ouverts. Dans quelques minutes, nous nous verrons pour l'éternité. Des tout jeunes. Je pense à Franz Jägerstätter, qui vient d'être béatifié à Linz. On en a trop peu parlé en France. C'est Christophe Schönborn, qui a beaucoup poussé à sa béatification. Donc, il a refusé de faire son service militaire après l'Anschluss, pour ne pas se compromettre avec l'idéologie. Il a refusé d'être maire de son village. C'est un petit paysan de près de Linz, né hors mariage, fondant une merveilleuse famille. Et sa femme Francesca, qui a assisté à sa béatification au mois d'octobre et que je vais bientôt rencontrer, a tout le temps soutenu son mari dans cette lutte gigantesque. Et ses dernières phrases, écrites du cachot, menottes aux mains. Ni le cachot, ni les fers, ni la condamnation à mort ne peuvent ravir notre foi et l'indépendance de notre volonté. Dieu nous donne une force supérieure à toutes les puissances du monde. La puissance de Dieu est invincible. Je préfère renoncer à mes droits sous le Reich pour sauvegarder mes droits dans le royaume de Dieu. On ne peut pas comparer les souffrances de Jésus et de sa Sainte Mère aux nôtres. Et il achève en disant, je coupe beaucoup évidemment, le Christ est ressuscité, alléluia! Même si nous avons affronté des temps difficiles, nous pouvons nous associer à la joie de l'Église. Qu'y a-t-il de plus joyeux que la résurrection du Christ et sa sortie du tombeau, vainqueur de la mort et de l'enfer? C'est la victoire finale, la seule, elle a déjà été remportée. Et c'est ce que Jean-Paul II va nous dire si souvent. Que les grands vainqueurs, ce sont les martyrs. Ils crient à notre cœur, croyez que Dieu est amour. Nous pouvons en toutes choses remporter la victoire grâce à celui qui nous a aimés. Qui nous séparera de l'amour du Christ? Eh bien, tout ce que j'ai dit là, c'est pour que l'Eucharistie nous donne cette force
d'une manière ou d'une autre, dans le quotidien, de nous aussi donner notre vie, livrer notre vie pour Jésus. La force de ne pas céder à cette idéologie virant au totalitarisme, au parti unique, à la pensée unique en train de s'imposer en nous, que nous devenions libres de résister, d'entrer en résistance. Il y a des choses que nous ne pouvons pas tolérer, que nous devons être prêts à partir en prison et à être torturés plutôt qu'adhérer à cette idéologie. Quand Jean-Paul II a béatifié les martyrs d'Autriche, voilà, Jean-Paul II, il ne pouvait y avoir aucun compromis avec l'idéologie païenne. Ils ont mené une lutte apocalyptique. Et Benoît XVI, à la procession de la fête Dieu, qui a eu ce mot extraordinaire, s'agenouiller en adoration devant le Saint-Sacrement, c'est le remède le plus valable et radical contre les idolâtries d'hier et d'aujourd'hui. S'agenouiller devant l'Eucharistie est une profession de liberté. Celui qui s'incline devant Jésus ne peut pas, ne doit pas se prosterner devant aucun pouvoir terrestre, aussi fort soit-il. Nous, les adorateurs, nous ne nous agenouillons que devant Dieu, dans le Saint-Sacrement. Et ça me rappelle Benoît XVI, et ça me rappelle le témoignage entendu au Congrès eucharistique de Québec de cette merveilleuse Baranne Kitsé qui a sauvé des milliers d'enfants de l'autre ethnie que la sienne au Burundi. Elle raconte comment un jour un jeune tueur de 15 ans lui pointe sa mitraillette devant elle en disant « Mets-toi à genoux, je veux te tuer à genoux ». Réponse « Je ne mets à genoux que devant Dieu ». Et alors elle aperçoit qu'il a un chapelet autour du cou. Alors elle lui dit, tu sais, ça va pas très bien ensemble, le rosaire et la mitraillette, peut-être tu dois choisir, parce que ça va pas trop bien. Mais moi je te propose, avant que tu me tues, que nous disions le chapelet ensemble, et du coup je vais me mettre à genoux, à condition que tu te mettes aussi à genoux. Tous les deux se mettent à genoux, ils disent le rosaire, à la fin il est tellement bouleversé qu'il se convertit et est actuellement son chauffeur. Voilà. Parce qu'on se met à genoux devant le Seigneur, on ne peut pas se compromettre avec toutes les idéologies d'aujourd'hui. Quand Jean-Paul II disait « Une démocratie sans valeur se transforme en un totalitarisme déclaré ou sournois. En réalisant un monde sans Dieu, on réalise une société contre l'homme. » Et c'est pour ça que l'Eucharistie est vraiment notre force. C'est le même Esprit Saint présent dans tous ces martyrs qui leur a donné ces actes d'héroïsme, et c'est le même Esprit Saint dont nous essayons d'entendre la voix chaque jour. Et si nous sommes fidèles à cet esprit dans les petites choses, nous sommes sûrs que nous le serons dans les grandes, si cela nous est demandé. Si nous vivons les petits sacrifices, les martyrs quotidiens d'amour, les petits coups d'épingle, eh bien nous pourrons supporter le grand martyr. Et c'est la même Eucharistie, tous ces témoignages eucharistiques que j'aurais pu multiplier, c'est d'autres hosties, je suis d'accord, d'hosties que vous allez voir tout à l'heure, c'est pas celle auxquelles communiait Joseph dans sa prison à Prague. Mais c'est le même Jésus, le même corps, le même sang du même Jésus. Et quand nous adorons, quand nous communions, nous sommes physiquement interconnectés avec tous les martyrs dont l'Eucharistie a été la force et le bonheur. À Fatima, la dernière vision de Fatima après l'attentat futur de Jean-Paul II, le sang qui jaillit des mains du crucifié, recueilli par deux anges dans des arrosoirs de cristal. Et on demande, quel est ce sang? Réponse de Lucia, c'est le sang des martyrs. Et avec leurs arrosoirs, les anges arrosent la terre entière. Laissons-nous féconder, fleurir, porter du fruit à ce sang des martyrs. Voilà, et je termine avec une question, celle de Jean-Paul II, à Otrante, au sud de l'Italie, tournée vers l'Albanie, qui à ce moment-là était... vivait la pire persécution qui ait jamais existé. Il n'y avait pas une église
encore ouvertes, toutes détruites. Pas un prêtre, tous en prison. Pas un évêque, tous tués. Pas un sacrement pendant 45 ans. Maintenant, toutes les églises sont reconstruites, pleines de jeunes et d'enfants. Et quand Jean-Paul II va y venir, le président musulman Berisha, il dit « Saint-Père, c'est aujourd'hui la résurrection de l'Albanie ». Voilà. Aucune persécution ne peut garder l'Église dans les catacombes plus de quelques décennies, parce qu'aucune pierre n'a pu garder le corps de Jésus dans le tombeau plus de quelques heures, et que l'Église est l'Église du ressuscité. Alors voici la question ultime, introduite par ça. Donc le Saint-Père tourné vers l'Albanie. Face aux suggestions de certaines idéologies contemporaines, je vous le demande, êtes-vous prêt, avec pleine conscience et conviction, a préféré mourir pour Jésus plutôt que de le renier. Amen.

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2: Ne pensez pas que je sois venu abolir la loi ou les prophètes. Je ne suis pas venu abolir, mais accomplir. Matthieu 5, 17.

La Vierge Marie nous introduit elle-même dans ce grand mystère et nous avons besoin d'elle pour comprendre, s'il est possible de comprendre, mais en tout cas au sens étymologique du mot, de prendre avec nous cet amour du Père, cet amour de Dieu dans la croix. Au fond, la question, c'est de se demander comment est-il possible que le Père nous aime à travers la croix de son Fils ? Et comment le Père continue-t-il d'aimer son Fils dans la croix ? Cette deuxième question s'impose, tant il pourrait apparaître au premier abord que le Père est abandonné, son Fils bien-aimé à la souffrance. N'est-ce pas ce qui faisait dire d'ailleurs à la grande Thérèse, sainte Thérèse d'Avila, « Seigneur, quand on voit comment tu traites tes amis, pas étonnant que tu en aies si peu. » Et c'est important car lorsque nous sommes confrontés à la croix, comment croire encore à l'amour de Dieu pour nous ? Quand les autres sont confrontés à la croix autour de nous, comment leur dire que Dieu les aime à travers cette souffrance qui est au rendez-vous de leur vie ? Un premier verset de l'Évangile s'impose ici et qui me paraît être en effet la clé pour entrer dans une telle énigme, mieux dans un tel mystère, encore une fois. C'est chez saint Jean que nous trouvons cette clé, au chapitre 3e, dans l'entretien de Jésus avec Nicodème, et qui dit ceci, que vous connaissez bien, n'est-ce pas, au verset 14-16 du chapitre 3 de saint Jean. « Comme Moïse éleva le serpent dans le désert, ainsi faut-il que soit élevé le Fils de l'homme. » Afin que quiconque croit ait en lui la vie éternelle. Voilà le verset principal. Car Dieu a tant aimé le monde qu'il a donné son Fils, l'unique engendré, afin que quiconque croit en lui ne se perde pas, mais ait la vie éternelle. Voyez, Dieu a tant aimé le monde qu'il a donné son Fils. Et on comprend comment est-ce qu'il l'a donné, puisque tout de suite auparavant, on dit qu'il faut que le Fils de l'homme soit élevé, comme Moïse a élevé le serpent dans le désert. Et c'est évidemment une référence directe au mystère de la croix. La première chose d'abord qu'il faut tenir, et je ne sais pas si nous avons suffisamment conscience de ce prodige, c'est que c'est l'amour de Dieu déjà pour les hommes. Que Dieu aime l'homme, je dirais avec le pape Jean-Paul II en particulier, dans Benoît XVI, pardon, en particulier dans sa très belle encyclique « Deus Caritas Est », qui est sa première encyclique, que Dieu aime l'homme, c'est là la grande et absolue nouveauté, non seulement du christianisme, mais de la révélation judéo-chrétienne. Nous croyons en un Dieu qui nous aime. Bon, ça paraît une évidence, ça, pour nous, évidemment.

pour impulser tous les mouvements de l'univers. Mais ce premier moteur reste anonyme, aveugle, froid. Comme dit Benoît XVI dans Deus Caritas Est, il est l'objet du désir et de l'amour, sans doute, de la créature. C'est parce qu'il est aimé qu'il attire les autres êtres et que ceux-ci entrent en mouvement. Mais lui-même n'aime pas. Il n'a pas besoin de nous. Il ne s'intéresse pas à nous et à ce que nous ressentons, ce que nous éprouvons, ce que nous vivons dans notre chair, dans notre cœur, dans nos affections. Aussi loin que l'on remonte dans l'histoire de l'humanité, on s'accorde même à reconnaître que toutes les religions, en dernière analyse, croient en un Dieu unique et créateur. Ce qu'on appelle les animistes, les religions primitives ou naturelles, comme l'on dit, encore dans le continent africain, croient finalement, en dernière analyse, en un Dieu unique, créateur de toutes choses, mais qui demeure si loin de l'homme, si étranger à ses préoccupations concrètes, qu'il a bien fallu inventer des divinités intermédiaires. Et c'est pourquoi l'on parle de polythéisme religieux, mais en fait, le polythéisme est un avatar du monothéisme. Aussi loin que l'on remonte dans l'humanité, on trouvera en effet le monothéisme. Inventer des divinités intermédiaires qui sont les forces ou les puissances de la nature que l'on a divinisées, mais qui ne sauvent pas, qui n'aiment pas l'homme, que l'on craint terriblement, dont on sait qu'elles peuvent exercer aveuglément leur colère contre l'homme, qui tente de se les amadouer en offrant des sacrifices. Tenez, au siècle des Lumières, alors qu'on entre dans cette modernité qui voudrait se passer de Dieu, et il y aura la Révolution française, n'est-ce pas ? On a retrouvé paradoxalement l'existence d'un Dieu grand architecte de l'univers. Un certain nombre de loges de la franc-maçonnerie qui aujourd'hui voudraient nous faire croire qu'on peut très bien être chrétien et franc-maçon et entrer dans une loge tout en étant chrétien. Leur doctrine, leur principe, c'est en effet l'idée d'un Dieu grand architecte de l'univers, c'est pourquoi ils admettent dans leur sein toutes les religions. Mais ce grand architecte de l'univers, qu'est-ce qu'il reste lui aussi, loin de l'homme, livré qu'il est, l'homme, à la toute-puissance de sa raison, la déesse raison, la raison technique et scientifique qui domine le monde moderne et qui plus est le monde contemporain. Cette raison qui prétend sauver l'homme, résoudre toutes ses difficultés, toutes ses préoccupations. Heureusement que l'homme aime l'homme, hein, nous dit-on. Heureusement qu'il se préoccupe de l'homme, la grande tension humanitaire qui traverse l'humanité d'aujourd'hui, qui est une belle chose en effet par certains aspects. C'est un aspect très positif de la vie de l'homme. Mais cette raison sans Dieu, qui n'est plus ouverte à Dieu, qui ne reconnaît plus un Dieu qui aime l'homme, peut devenir tellement inhumaine lorsque la raison organise la vie des hommes, lorsqu'elle prétend sauver les hommes. Sans Dieu, on sait ce que ça donne, non ? Le XXe siècle et les drames humains, les catastrophes humaines, les destructions de l'homme, que ce soit le nazisme, que ce soit le communisme bolchevique, et ce XXIe siècle qui a du mal à trouver un sens et qui voudrait se passer de Dieu. Vous savez ce que disait le pape Benoît XVI et qui peut-être est l'une des grandes explications de tout son pontificat. Le problème, le vrai problème d'aujourd'hui, c'est que Dieu semble disparaître de l'horizon des hommes. Et tandis que s'éteint la lumière qui vient de lui, l'humanité manque d'orientation et les effets destructeurs se multiplient en son sein. Au contraire, le Dieu révélé dans la Bible est un Dieu qui aime l'homme. Vous avez, vous rappelez sans doute dans cette belle encyclique à laquelle je vous renvoie encore, Deus Caritas Est, la première encyclique de Benoît XVI en 2005, où il appliquait avec audace
les catégories grecques de l'amour que sont

Eros et Agapé. Un amour Eros, c'est-à-dire un amour passionné de l'homme, si bien décrit dans la Bible, en particulier chez les prophètes, je pense à Ézéchiel et à Osée, qui comparent de manière osée, c'est le cas de le dire, les relations entre Dieu et l'homme, entre Dieu et son peuple, avec lequel il fait alliance, pour faire alliance avec toute l'humanité, avec les relations entre époux, jusqu'à des descriptions quasi érotiques dans le Cantique des Cantiques, mais qui auront tellement occupé les mystiques chrétiens pour nous faire entrer dans ce mystère d'amour passionné de Dieu pour l'homme, qui sont comparés à des fiancés, à des époux. Mais un amour qui en même temps est totalement agapé. Vous savez, agapé en grec, ça se traduit par caritas en latin, qui donne le mot charité, qui s'il n'était pas dévalué dans son sens d'aujourd'hui, comme l'on dit que l'on fait la charité à quelqu'un, avec condescendance, veut bien dire ce que ça veut dire, n'est-ce pas? Un amour qui surgit du cœur de Dieu et qui aime l'autre pour lui-même. Un amour qui est non seulement gratuit, parce qu'il ne se fonde pas dans un mérite préalable. Pourquoi Dieu a-t-il choisi ce peuple qui est élu entre tous les peuples? Pourquoi m'a-t-il choisi, moi? Pourquoi suis-je là? Pourquoi je participe aujourd'hui à une session d'approfondissement de ma foi et de ma vie chrétienne ici à Lourdes? C'est un dû. J'ai des mérites pour être là. C'est parfaitement gratuit. C'est parce que le Seigneur lui-même nous a appelés gratuitement, par pure bienveillance. Non seulement cet amour est un amour d'agapé parce qu'il est gratuit et qu'il ne se fonde pas dans un mérite préalable, mais encore parce qu'il pardonne. Il pardonne à l'homme qui se détourne de Dieu, à l'homme qui refuse le plan d'amour de Dieu sur lui. Il est encore prompt au pardon, à s'humilier devant sa créature qui s'est détournée de lui. Par amour, il y a dans l'encyclique Deus Caritas Est de Benoît XVI, encore une fois au numéro 10 et 12, je vous les cite et vous aurez l'occasion de les relire vous-même, des pages magnifiques sur ce thème. Je pense au numéro 10. C'est surtout le prophète Osée qui nous montre la dimension de l'agapé dans l'amour de Dieu pour l'homme, qui dépasse de beaucoup l'aspect de la gratuité. Israël a commis l'adultère, il a rompu l'alliance. Dieu devrait le juger et le répudier. C'est précisément là que se révèle cependant que Dieu est Dieu et non pas homme. Comment t'abandonnerai-je, Éphraïm? Te livrerai-je, Israël? Mon cœur se retourne contre moi et le regret me consume. Je n'agirai pas selon l'ardeur de ma colère. Je ne détruirai plus Israël, car je suis Dieu et non pas homme. Au milieu de vous, je suis le Dieu saint. C'est le chapitre 11 du prophète Osée, versets 8 à 9. Et j'ajoute, je continue la lecture du commentaire qu'en fait Benoît XVI. L'amour passionné de Dieu pour son peuple, pour l'homme, est en même temps un amour qui pardonne. Il est si grand qu'il retourne Dieu contre lui-même, son amour contre sa justice. Le chrétien, ajoute-t-il, voit déjà poindre là de manière voilée le mystère de la croix. Dieu aime tellement l'homme qu'en se faisant homme lui-même, il le suit jusqu'à la mort et il réconcilie de cette manière justice et amour. Dieu qui se retourne contre lui-même. J'ajoute dans la foulée un autre passage un tout petit peu plus long, mais je vois que vous êtes bien réveillé de votre sieste, au numéro 12. Écoutez bien. La véritable nouveauté du Nouveau Testament ne consiste pas en des idées nouvelles, mais dans la figure même du Christ qui donne chair et sang au concept, un réalisme inouï. Déjà dans l'Ancien Testament, la nouveauté biblique ne résidait pas seulement des concepts, mais dans l'action imprévisible et à certains égards inouïe de Dieu. Cet agir de Dieu acquiert maintenant sa forme dramatique dans le fait qu'en Jésus-Christ, Dieu lui-même recherche la brebis perdue, l'humanité souffrante et égarée. Quand Jésus, dans ses paraboles, parle du pasteur qui va à la recherche de la brebis perdue, de la femme qui cherche la drachme, du père qui va au devant du fils prodigue et qui l'embrasse, il ne s'agit pas là seulement de paroles, mais de l'explication de son être même et de son agir. Dans sa mort sur la croix,
s'accomplit le retournement de Dieu contre lui-même, dans lequel il se donne pour relever l'homme et le sauver. Tel est l'amour dans la forme la plus radicale. Le regard tourné vers le côté ouvert du Christ dont parle Jean comprend ce qui a été le point de départ de cette encyclique « Dieu est amour ». C'est là que cette vérité peut être contemplée. Et partant de là, on doit maintenant définir ce qu'est l'amour. À partir de ce regard, le chrétien trouve la route pour vivre et pour aimer. Voyez, mon cœur se retourne contre moi. Dans le mystère de la croix, c'est Dieu lui-même en son Fils qui assume jusqu'au bout notre condition humaine, qui est une condition de souffrance et de mort à cause du péché. C'est par le péché que la mort est entrée dans le monde, n'est-ce pas ? Nous en sommes bien convaincus. C'est la Bible qui nous le révèle. L'homme, bien sûr, sur le plan biologique, on voit bien que l'homme dans son corps, dans sa biologie, est par nature corruptible. Mais l'homme créé par Dieu, dans l'état de grâce originelle, a été gratifié d'un don d'immortalité. On appelle cela même des dons préternaturels, n'est-ce pas ? L'immortalité, l'impassibilité, l'infaillibilité de la connaissance, qui sont cette espèce de rebondissement de l'état de grâce qui unit l'âme de l'homme à Dieu, c'est ça qu'on appelle l'état de grâce, n'est-ce pas ? Et qui rejaillit sur la totalité de sa personne, corps et âme qui sont unis. Et le corps est transfiguré, la relation du corps, de l'âme au corps, est transfigurée et donne au corps ce don de l'immortalité. C'est le péché qui a rompu cette harmonie. En séparant l'homme de Dieu, en rompant cette amitié entre l'homme et Dieu, qui était le don gratuit, ce qu'on appelle la grâce, dans l'état originel, n'est-ce pas, dans lequel l'homme avait été créé, qui a provoqué cette disharmonie aussi au niveau du corps et que l'homme a été livré à ses puissances naturelles, que le corps peut l'emporter sur l'âme, et c'est la mort du corps, que les passions peuvent l'emporter sur la raison, que le monde extérieur peut dominer sur l'homme. Et ce sont tous les drames, toutes les souffrances qui affligent l'homme dans sa condition historique, comme dirait saint Augustin, depuis le péché originel. Dans le mystère de la croix, c'est Dieu lui-même en son Fils qui assume jusqu'au bout notre condition humaine, qui est une condition de souffrance et de mort à cause du péché. Qui assume donc, comme dit l'auteur de l'Épître aux Hébreux, notre condition humaine en toute chose, à l'exception du péché. Mais qui se fait péché pour nous, nous dit saint Paul dans la première aux Corinthiens. C'est fort comme formule ça, non ? Le Fils de Dieu fait homme qui s'est fait péché pour nous en assumant pleinement les conséquences dramatiques, jusqu'à faire d'une certaine manière l'expérience dans sa chair et dans son âme humaine de la séparation d'avec Dieu, qui est la conséquence dramatique du péché, comme on le verra un peu plus loin dans cette souffrance indicible que le Christ Jésus exprime dans sa passion, en particulier à travers le premier verset du psaume 21, n'est-ce pas, sur la croix. « mon Dieu, pourquoi m'as-tu abandonné ?» Sans doute, c'est la prière du psalmiste qu'il est en train de reprendre à son compte alors qu'il est sur la croix. Mais qui exprime cette séparation d'avec Dieu causée par le péché, qui est la plus grande souffrance qui afflige l'homme depuis le péché originel, et qu'il a voulu expérimenter, lui, le Fils de Dieu, qui ne peut pas être séparé de Dieu. C'est un grand mystère, ça, non ? Dans sa chair et dans son âme humaine. On peut dire que Dieu, en son Fils, descend jusqu'au cœur de l'homme pécheur, en descendant au cœur de sa souffrance, pour vaincre la souffrance et la mort, parce qu'il est Dieu, précisément, par l'offrande libre de lui-même, qui est une offrande d'amour. Fallait-il en effet que Dieu aime l'homme pour aller jusque-là dans son amour, pour sauver l'homme de la mort et de la condamnation qu'il avait pourtant méritée par le péché? C'est là, vous comprenez, que Jean 3, 14, 16 prend tout son sens, non ? Dieu a tant aimé le monde qu'il a donné son Fils, l'unique engendré, afin que quiconque croit en lui ne se perde pas, mais ait la vie éternelle. J'aime beaucoup cette première contemplation au début de la deuxième semaine des exercices spirituels de saint Ignace, qui porte précisément sur le décret de l'incarnation-rédemption. Saint Ignace nous dit dans son langage du XVIe siècle
que Dieu est dans son trône divin, Père, Fils et Saint-Esprit, et il se penche vers la terre, comme le psalmiste nous le dit ce matin, là, à la messe. Il se penche vers la terre, et qu'est-ce qu'il voit? Il voit les hommes qui s'entretuent. Il voit, dit-il, que tous les hommes descendent en enfer. Attendez, je vous rassure, ça ne veut pas dire qu'ils y arrivent. Mais ils sont sur la pente. Ils s'entretuent, c'est le gâchis de la création par l'homme après le péché qui est si bien décrit dans le livre de la Genèse jusqu'au déluge, n'est-ce pas? On a l'impression qu'il y a une espèce de spirale infernale après le meurtre d'Abel par son frère Caïn. On n'en peut plus de descendre vers l'enfer. Et que dit Dieu quand il regarde l'homme ainsi détourné de lui, les hommes qui s'entretuent, les hommes qui ont massacré la création, à commencer par eux-mêmes? Qu'est-ce que dit Dieu? Il dit, bon, je me suis trompé, j'arrête tout, je les éradique de la face de la terre et je recommence. Et non, quand il voit ce massacre, cette séparation des hommes d'avec Dieu, il décide d'envoyer son Fils. Il décide d'envoyer son Fils. Comprenez quand Osée nous dit que Dieu se retourne contre lui-même. Son cœur se retourne contre lui. Il décide de sacrifier son Fils, son unique, son égal, ce qu'il a de plus cher de toute éternité. Et pourquoi l'amour de Dieu se manifeste-t-il précisément dans la croix? Sinon parce que l'homme, à cause du péché, est précisément prisonnier de la souffrance et de la mort. Et c'est là, au cœur même de ce qui fait souffrir l'homme et qui le fait mourir, que Dieu vient le chercher. Pas seulement de manière extérieure, en restant du haut du ciel ce qu'il aurait pu faire, mais pour nous montrer combien il nous aime. Il s'est fait homme. Il a condescendu, c'est sa kénose dont nous parle saint Paul, n'est-ce pas, dans la deuxième épître aux Philippiens, quand il est dit qu'il ne retint pas jalousement le rang qu'il égalait à Dieu, lui qui demeure pour autant de condition divine, mais il s'est anéanti lui-même en prenant la condition de serviteur. Et après avoir été considéré en tout comme un homme, il s'humilia plus encore jusqu'à se faire obéissant jusqu'à la mort, et la mort de la croix. C'est pourquoi Dieu l'a exalté et lui a donné le nom qui est au-dessus de tout nom. Il n'y a que Dieu qui, dans le mystère de l'incarnation-rédemption, pouvait faire cela, n'est-ce pas? Personne ne peut sauver l'homme de cette manière, parce que personne ne peut entrer à l'intérieur de la souffrance et de la mort de l'homme. Personne sinon Dieu, en son Fils, en assumant notre condition humaine, qui est une condition de souffrance et de mort. Le médecin peut nous aider un peu. La raison de l'homme, technique et scientifique, peut améliorer un peu les conditions de l'existence sur la terre, surtout quand elle est endommagée par la maladie et par la souffrance. Nous pouvons nous aussi consoler nos frères et sœurs qui sont affligés dans leurs affections et dans leur cœur. Mais personne, sauf Dieu fait homme, en assumant de manière existentielle ce qui fait notre souffrance sur la terre, peut descendre sans violenter l'homme au cœur de son péché pour le prendre en lui et le détruire. La croix, voyez, n'est pas seulement une idée du Père, une idée géniale, mais un peu terrible, non, et terrifiante. Comment l'homme aurait pu-t-il inventer cela, n'est-ce pas? Et c'est une pensée du Père. Vous vous rappelez, quand Jésus, en montant à Jérusalem, après avoir été reconnu comme le Messie de Dieu, et même chez saint Matthieu, le Fils du Dieu vivant, à Césarée de Philippe, à la question fondamentale de son identité, « Pour vous, qui suis-je ? » À partir de ce moment-là, nous disent les évangiles synoptiques, Matthieu, Marc et Luc, il commença à monter à Jérusalem et instruire ses disciples en leur disant, « Il faut que le Fils de l'homme monte à Jérusalem, qu'il y souffre beaucoup de la part des hommes, qu'il soit livré, qu'il soit tué, et que le troisième jour il ressuscite. » Mais qu'est-ce qu'il pouvait comprendre à ce mot « ressusciter », la résurrection? Mais mourir sur une croix, être tué, il comprenait très bien, parce que ce supplice inventé par les Juifs, pratiqué par les Romains en ce temps d'occupation romaine, n'est-ce pas, était une chose familière pour les Juifs. Combien d'exemples de crucifiés à la porte de Jérusalem étaient-ils exposés devant leurs yeux pour les empêcher de troubler l'ordre établi? Et qu'est-ce que fait Pierre, vous vous rappelez? Lui qui avait été pourtant si prompt à reconnaître la messianité et la divinité de Jésus,
et qui avait été loué par le Christ. Tu es heureux, Simon, fils de Jonas, parce que ce n'est pas la chair et le sang qui t'ont révélé cela, mais c'est mon Père qui est dans les cieux. Voilà que Pierre se met en travers du chemin et dit à Jésus, « Non, cela ne t'arrivera pas, certainement pas. T'oublie pas que tu es le Messie. Le Messie, c'est celui qui vient avec puissance défendre les droits de Dieu et rétablir la royauté en Israël. Et tu parles d'être humilié. Tu parles d'être crucifié. » Comme dira saint Paul, « Scandale pour les Juifs, folie pour les païens, que de prêcher un Messie crucifié. » C'est une association qui est impossible, ça. Le Messie humilié, le Messie crucifié. Et que lui dit Jésus ? Vade retro Satanas, devant les autres. Hein. Arrière Satan, passe derrière moi Satan. Tes pensées ne sont pas celles de Dieu mais celles des hommes. Difficile à comprendre ça, non ? La croix de Jésus, c'est la pensée de Dieu. Dieu est Dieu et non pas homme, comme dit le prophète Osée, n'est-ce pas ? C'est pas la logique des hommes. Est-ce que c'est contre la raison pour autant ? Ça dépasse la raison. Ça transcende la raison. C'est la sagesse de Dieu. C'est une pensée divine. Pas la pensée d'un logos froid, comme redit aussi Benoît XVI dans son encyclique Deus Caritas Est, mais un logos qui aime. Un logos qui est la lumière d'un cœur qui se penche sur la misère de l'homme. La croix n'est pas seulement une idée du Père qui manifeste son amour, mais à travers le sacrifice de son Fils, à travers le sacrifice de son Fils, autrement dit, le Fils pourrait n'accomplir qu'une besogne par une sorte d'obéissance résignée. D'ailleurs, avoir la répugnance exprimée spontanément par Jésus devant la souffrance qui s'annonce la veille de sa passion, que ce soit dans le jardin de Gethsémani, au moment de l'agonie, ou que ce soit sur la croix, quand il crie « mon Dieu, pourquoi m'as-tu abandonné ?» On pourrait croire en effet que le Fils est sacrifié au sens péjoratif du terme, au dessein du Père, dont l'insensibilité, voire la cruauté pourrait apparaître, selon une logique trop humaine. Mais Jésus, qui est Dieu, communie parfaitement à la volonté du Père. C'est le dessein du Dieu unique, un et trine, si bien exprimé, même si c'est de manière imagée, par saint Ignace, dans cette mise en scène de la première contemplation de la deuxième semaine des exercices, où il nous invite à méditer sur ce décret de l'incarnation. C'est librement et par amour que Jésus, homme, entre dans sa passion. Et l'amour du Père, qui veut sauver tous les hommes, et se retourne contre lui-même, est pleinement manifesté dans l'amour du Fils. Non seulement Jésus vit sa passion, le mystère de la croix, comme une offrande d'amour qui exprime pleinement sa compassion pour l'homme pécheur, mais encore jusqu'au bout, au cœur même de sa souffrance, quand bien même elle est de ressentir cette séparation d'avec Dieu, il a toujours pleinement conscience d'être le Fils bien-aimé du Père. Alors qu'il crie « mon Dieu, pourquoi m'as-tu abandonné ?» Jésus ne cesse pas d'avoir conscience d'être le Fils chéri de son Père. Alors il faut d'abord contempler Jésus dans le mystère de sa passion, sur la croix, pour comprendre combien il nous aime, n'est-ce pas ? Comme disaient les vieux catéchismes, ou comme dit saint Thomas d'Aquin dans son commentaire du Credo, si le Christ est mort sur la croix, ce n'est pas d'abord pour nous donner un témoignage de souffrance, mais c'est pour nous montrer combien Dieu nous aime, et aussi nous inspirer une sainte horreur du péché qui nous sépare de Dieu. Vous voyez, c'est important ça. Contempler Jésus dans le mystère de la passion pour comprendre combien Dieu nous aime. Je reviens à ce que disait le Saint-Père dans cette lettre aux évêques catholiques qu'il leur avait adressée, qu'il nous avait adressée, le 10 mars 2009. Vous vous rappelez, c'était à propos de cette crise médiatique qui était née de la levée d'excommunication des 4 évêques qui avaient été, de manière illicite, ordonnés par Monsieur Lefebvre. Mais l'objet de cette lettre dépasse infiniment la circonstance. Et il nous dit une chose fondamentale qui, encore une fois, explique tout son pontificat à la suite de celui de Jean-Paul II, avec lequel il est parfaitement en harmonie. « La priorité qui prédomine à cette étape de notre histoire, dit Benoît XVI, c'est de rendre Dieu présent dans le monde.
d'ouvrir aux hommes l'accès à Dieu. Pas à n'importe quel Dieu, dit-il, ce Dieu qui a parlé sur le mont Sinaï. Mieux, ce Dieu dont nous reconnaissons le visage, dont l'amour poussé jusqu'à l'extrême en Jésus-Christ, crucifié et ressuscité. Vous voyez, c'est magnifique ça. Nous reconnaissons le visage de ce Dieu qu'il nous faut rendre présent dans ce monde, auquel il faut que nous donnions accès aux hommes d'aujourd'hui, n'est-ce pas ? Nous reconnaissons son visage dans l'amour poussé jusqu'à l'extrême en Jésus-Christ, crucifié et ressuscité. « Qui m'a vu a vu le Père », dit Jésus, n'est-ce pas ? Le visage du Père apparaît dans cet amour du Fils, poussé jusqu'à l'extrême. Dans l'introduction de son récit de la scène, et donc du lavement des pieds, saint Jean nous donne d'un trait la signification profonde du mystère de la croix, n'est-ce pas ? Nous sommes au début du chapitre 13, qui inaugure tout ce cycle de ce que l'on appelle les discours de Jésus après la scène, et qui constitue, à n'en pas douter, le testament spirituel de Jésus, laissé à ses apôtres, qui donne dans quel état d'esprit Jésus va donner sa vie pour le salut du monde. Ayant, avant la fête de la Pâque, Jésus, sachant que son heure était venue de passer de ce monde vers le Père, ayant aimé les siens qui étaient dans le monde, les aima jusqu'à la fin. Il faut comprendre non seulement jusqu'à la fin de son existence terrestre, mais jusqu'à l'extrême, jusqu'aux limites de l'impossible, n'est-ce pas, de l'amour pour les siens. Au cours d'un repas, alors que déjà le diable avait mis au cœur de Judas Iscariote, fils de Simon, le dessein de le livrer, sachant que le Père lui avait tout remis entre les mains, et qu'il était venu de Dieu, et qu'il s'en allait vers Dieu, il se lève de table, dépose ses vêtements, et prenant un linge, il s'en ceignit, puis il mit de l'eau dans un bassin, et commença à laver les pieds de ses disciples, et à les essuyer avec le linge dont il était saint. Et après avoir fait cette besogne misérable, il reprend son vêtement et il se remet à table. Voyez comment le lavement des pieds est ici, très nettement, une préfiguration de la passion, de la mort sur la croix et de la résurrection de Jésus, dans lequel il va entrer, n'est-ce pas, à travers l'institution de l'Eucharistie. Aussi loin que je serai allé dans le péché, dans l'éloignement de Dieu, dans la séparation d'avec Dieu même, j'aurai toujours Jésus pour se jeter à mes pieds et me prouver son amour. Jésus qui, vis-à-vis de ses disciples, accomplit le geste réservé aux esclaves, et encore même pas les esclaves juifs qui avaient un statut plus élevé, un rang plus élevé que les autres, mais réservé aux esclaves païens, n'est-ce pas ? Il se jette littéralement aux pieds de ses disciples. Il se retourne contre lui-même alors qu'il sait que parmi ses disciples, il y a celui qui va les trahir, qui va le trahir. Il y a celui qui va le renier et tous les autres qui vont l'abandonner. Plus loin, Jésus nous donne lui-même le sens profond de son sacrifice. Chapitre 15e de saint Jean qui commence par la fameuse allégorie de la vigne, n'est-ce pas ? « Comme mon Père m'a aimé, moi aussi je vous ai aimé, demeurez dans mon amour. » C'est-à-dire, aimez-vous les uns les autres comme je vous ai aimé. Nul n'a plus grand amour que de donner sa vie pour ses amis. La manifestation de l'amour de Jésus sur la croix a même arraché à un païen, le centurion romain, qui regardait Jésus sur la croix durant sa longue agonie, cette merveilleuse profession de foi, n'est-ce pas ? Voyant comment il avait expiré, il s'écria, « Vraiment, cet homme était fils de Dieu. Il avait reconnu le visage de ce Dieu dans l'amour poussé jusqu'à l'extrême de Jésus crucifié. Il a réussi, par sa contemplation de Jésus sur la croix, à percer le mystère de ce visage, qui est précisément là où se révèle en plénitude le visage du Dieu d'amour. J'aime beaucoup cette contemplation, n'est-ce pas, du centurion romain, qui est un païen, qui ne connaît pas les Écritures, qui est là pour garder le tombeau, pour s'assurer que personne ne va venir délivrer Jésus ou prendre son corps peut-être, ou éviter que la populace, qui est en furie, s'approche trop près du calvaire, n'est-ce pas ?
Nous sommes au chapitre 15 de saint Marc, au verset 33 et suivant. « Quand il fut la sixième heure, l'obscurité se fit sur la terre entière jusqu'à la neuvième heure. » C'est-à-dire 3 heures. Hein. « Jésus clama, à la neuvième heure, Jésus clama en un grand cri, « Eloi, Eloi, lema sabachthani ?» Ce qui se traduit « mon Dieu, pourquoi m'as-tu abandonné ?» Certains des assistants disaient en l'entendant, « Voilà qu'il appelle Élie. » Quelqu'un courut tremper une éponge dans du vinaigre, et l'ayant mise au bout d'un roseau, il lui donnait à boire en disant, « Laissez que nous voyons si Élie va venir le descendre. » Or Jésus, jetant un grand cri, expira, et le voile du sanctuaire se déchira en deux, du haut en bas. Voyant qu'il avait ainsi expiré, le centurion qui se tenait en face de lui s'écria, « Vraiment, cet homme était fils de Dieu. » C'est magnifique ça. Et ce qu'il faut voir là, c'est comment ce centurion, qui n'a pas été initié au mystère de Jésus, qui peut-être ne l'a jamais entendu prêcher, qui n'a certainement pas été témoin de ses miracles, mais qui est seulement là requis au moment où Jésus a été condamné à mort comme un vulgaire condamné à mort, comme un malfrat, comme un malpropre. Pendant 3 heures durant, il s'est trouvé là face à Jésus, voyez, le centurion qui se tenait en face de lui, et il a contemplé ce visage. Il a contemplé ce visage pendant 3 heures, n'est-ce pas ? Alors que tout autour de lui, il n'y avait qu'injures, vociférations, violences contre lui, il observait avec attention ce condamné par ordinaire. Il eut même tout loisir de le contempler. Au cœur de cette nuit épaisse, le centurion ne pouvait pas détacher ses yeux de ce visage défiguré. Et à force de le regarder dans un face-à-face inouï, il finit par percer son mystère. Il y a, vous savez, des icônes, orientales en particulier, qui représentent le visage du Christ, qui au premier abord vous paraissent froides, voire sans expression, tant le visage y est hiératique, comme marqué par la tristesse même, par la lassitude. Et puis à force de le regarder avec attention, vous êtes soudain transpercé par un regard qui traverse jusqu'à l'épaisseur de votre chair et qui vous révèle l'infini, la transcendance dont ce visage est le reflet, effigie de sa substance, comme dit l'auteur de l'Épître aux Hébreux, resplendissement de sa gloire. Et comme c'est vrai, en particulier du saint linceul de Turin, n'est-ce pas ? Cette sainte face de Jésus. Dans la nuit, le centurion a vu, à force de le contempler, des traits de lumière, ceux de sa divinité, transfigurant déjà le visage défiguré du crucifié, avant même qu'il soit ressuscité. Il a dit sa profession de foi, avant même qu'il soit ressuscité, en voyant comment il avait expiré. L'homme des béatitudes, tenez, persécuté pour la justice, il a vu sa pauvreté de cœur, il a vu sa douceur face aux injustes agressions. Il a vu son affliction, mais consentie, sereine. Il a vu sa faim et soif de justice. « J'ai soif, dit Jésus. » Et il a bien compris que cette soif n'était pas seulement une soif d'eau, n'est-ce pas, physique. Il a vu sa miséricorde envers les bourreaux. Il l'a même entendu crier vers le Père, « Père, avec quel accent de tendresse, pardonne-leur. » Ils ne savent pas ce qu'ils font. Il a vu sa pureté de cœur, celle qui lui fait dire sereinement à ce larron qui s'est tourné vers lui et qui lui-même a été capable de reconnaître dans ce crucifié à côté de lui le roi capable de le faire entrer dans le paradis. Il a vu cette pureté de cœur capable de lui dire aujourd'hui même, tu seras avec moi dans le paradis. Je reviendrai là-dessus parce que c'est très important de comprendre que ici même, dans cette déréliction même de Jésus qu'il exprime à travers ce premier verset du psaume 21, « mon Dieu, pourquoi m'as-tu abandonné ?» Jésus continue de voir le visage de son Père, la vision béatifique, béatifiante, qui continue de dire la joie, de lui donner la joie, alors même qu'il est dans une souffrance indicible. C'est le grand mystère de Jésus, ça, qu'on peut toujours essayer de contourner avec notre raison, même théologienne. Mais c'est le grand mystère qui est offert à notre contemplation. Il a vu sa paix inébranlable, dont la persécution n'avait pas raison, mais rendait plus lumineuse encore ces béatitudes que Jésus vit à plein sur la croix
et qui sont les formes, j'allais dire les plus épurées de l'amour, les formes de l'amour que cette pauvreté de cœur, que cette douceur, que cette affliction consentie, que cette faim et soif de justice, c'est-à-dire de justification des âmes pour lesquelles il subit librement. Il offre ce sacrifice, plus exactement, sa miséricorde, sa pureté, sa paix. Cette paix en particulier, n'est-ce pas, qui a dû marquer profondément cette paix avec les autres, cette paix avec ses bourreaux, qui devait se lire dans son regard, n'est-ce pas, qui a dû marquer profondément ce centurion, cette manifestation de l'amour qui lui a arraché, en effet, cette profession de foi, vraiment, celui-ci était fils de Dieu. Et enfin, dernier aspect que je n'aurai pas le temps de développer, mais que je dis rapidement, Jésus, dans sa passion, a pleinement conscience d'être le fils bien-aimé du Père. Cette conscience qu'il a toujours exprimée tout au long de son ministère public. Je pense évidemment d'abord au baptême de Jésus, qui n'est pas une origine de la conscience humaine que Jésus a de sa divinité. Il n'apprend pas au jour de son baptême qu'il est le fils de Dieu. On a bien compris ça. Ce n'est pas le moment où il reçoit l'effusion de l'Esprit Saint. Il l'a depuis le premier instant de sa conception dans le sein virginal de Marie, où sa nature humaine est assumée pleinement par la personne unique du Fils de Dieu qu'il est lui-même. Il serait bien la seule personne au monde qui n'ait pas conscience de ce qu'il est. Et très vite, il aura une conscience humaine de sa divinité dès l'éveil de sa conscience humaine. Dès l'éveil de sa conscience humaine, il a parfaitement conscience d'être le fils bien-aimé du Père, même si cela nous est révélé au moment où il commence, où il inaugure son ministère public, c'est-à-dire au baptême du Jourdain, lorsque la voix du Père se fait entendre et que la colombe descend, l'Esprit Saint descend sous la forme corporelle d'une colombe au-dessus de lui, et la voix du Père qui dit « Tu es mon fils bien-aimé en qui j'ai mis tout mon amour ». Et cette parole, elle perdurera tout au long du ministère public de Jésus, tout au long de la vie terrestre de Jésus. Sur la croix encore, cette parole de Jésus résonne dans son cœur humain, résonne depuis l'éveil de sa conscience humaine, beaucoup plus tôt que nous, dont il nous donnera un aperçu d'ailleurs à 12 ans, lorsqu'il est au temple, au milieu des docteurs, recouvré par Marie et Joseph, qui pendant 3 jours l'ont recherché dans l'angoisse, et dans la nuit. Et le 3e jour, comme dit saint Luc, qui n'est pas évidemment sans préfigurer le 3e jour de la résurrection, n'est-ce pas ? Eh bien, il dira, « Mais pourquoi m'avez-vous cherché, angoissé ? Ne savez-vous pas que je dois être dans la maison de mon Père ?» Alors que Marie parle de son Père adoptif, « Ton Père et moi, nous te cherchions angoissé. Pourquoi nous as-tu fait cela ? Mais ne saviez-vous pas que je dois être chez mon Père ?» Du haut de ses 12 ans, il exprime déjà avec une formule explicite la conscience humaine qu'il a depuis longtemps, d'être le fils bien-aimé du Père. Jamais cette affirmation du Père n'aura résonné davantage dans son cœur profond qu'aux heures les plus sombres de la croix. Relisez peut-être dans ce contexte les 4 chants du serviteur qui nous sont donnés par le prophète Isaïe, que l'on appelle aussi, surtout pour les 2 derniers, les chants du serviteur souffrant de Yahvé. Isaïe 42, premier chant du serviteur, où Dieu dit « Voici mon serviteur que je soutiens, mon élu, en qui mon âme se complaît. » Et qui préfigure déjà la parole de Jésus, je suis trop long peut-être, la parole de Jésus, du Père au moment du baptême, qui n'est pas seulement pour l'instant T du baptême, mais qui domine toute la vie terrestre de Jésus. Isaïe 49, 2e chant du serviteur de Yahvé. Yahvé m'a appelé dès le sein maternel, dès les entrailles de ma mère, il a prononcé mon nom, c'est-à-dire la tendresse de Dieu pour son fils. Il m'a abrité à l'ombre de sa main, il m'a dit « Tu es mon serviteur Israël, toi en qui je me glorifierai ». Ainsi parle Yahvé, le Rédempteur, le Saint d'Israël, à celui dont l'âme est méprisée au nid de la nation. Voyez comment cette parole de Jésus, tu es mon fils, en qui j'ai mis tout mon amour, continue de résonner au moment où son âme est méprisée au nid de la nation. Annoncé prophétiquement par Isaïe au chapitre 49, chapitre 50 d'Isaïe, où le serviteur sait au cœur de sa souffrance que le Seigneur va lui venir en aide. Pas un instant, le fils ne doute de la présence et de l'amour de son Père qui va parvenir à accomplir son dessein d'amour. Il sait
même s'il souffre, et ça ne lui fait pas faire l'économie pour autant de sa souffrance, qu'il exprime de manière indicible. Il sait qu'il va vaincre la mort et la souffrance, parce que son Père est toujours avec lui. Et enfin, Isaïe 52, 13, 53, 12, ce quatrième chant du serviteur souffrant d'Isaïe, qui, comme on l'a dit, est comme un cinquième récit de la Passion, que nous lisons avec émotion chaque vendredi saint, et qui nous redit dans le détail, annoncer tout ce que Jésus va vivre au dire des évangélistes lorsqu'il nous rapporte le récit de la Passion. Tout cela jette une belle lumière sur la souffrance de Jésus sur la croix. Et il ne faut pas douter un instant que Jésus, qui dit l'authenticité de sa souffrance, la vérité de sa souffrance, en particulier lorsqu'il crie ce verset du psaume, « mon Dieu, pourquoi m'as-tu abandonné ?» C'est vrai que c'est le premier verset d'un psaume. Et donc que c'est une prière. Mais ça veut dire aussi qu'il a ressenti ce sentiment d'abandon qui est, encore une fois, l'expérience de la séparation d'avec Dieu, qui est la souffrance par excellence, la conséquence ultime du péché dans la vie de l'homme. Mais en même temps, ce psaume qu'il continue de dire secrètement dans son cœur termine dans l'espérance. Il sait que le Seigneur va le délivrer. Il sait que le Seigneur est toujours avec lui. Il sait que le Seigneur va le glorifier. Et il continue de voir le visage de son Père. Comment est-il possible de mettre ensemble cette déréliction qu'il exprime, cette souffrance de sa chair et de sa psychologie, avec cette vision de Dieu par l'âme humaine de Jésus en même temps? C'est ça le mystère de l'incarnation, ce qu'on appelle la vision béatifique. Là, je voudrais vous lire un passage magnifique pour presque conclure dans la lettre apostolique Novo Millennio in Eunte, au début du nouveau millénaire, qui nous a été donné comme un cadeau par le pape Jean-Paul II, après le grand jubilé de l'an 2000, il l'a signé le 6 janvier 2001, et qui est comme la lettre programme qu'il donne à l'Église en entrant dans le nouveau millénaire. Et vous rappelez que comment cette lettre est construite de manière un peu surprenante pour les agents pastoraux que nous sommes, généralement dans nos diocèses, et qui sommes très forts pour faire des programmes pastoraux figés, fixés, qui ne laisse pas beaucoup de place à l'imprévu de Dieu, n'est-ce pas ? À l'imprévu de l'Esprit-Saint. Et c'est ça le drame que nous vivons bien souvent dans nos diocèses et dans l'Église aujourd'hui. Et comme programme, il nous dit « Contemplez le visage du Christ », chapitre 2. Chapitre 3, « Repartir du Christ ». Et les sept priorités pastorales qu'il nous donne, c'est la sainteté, la prière, l'Eucharistie, le sacrement de réconciliation, le primat de la grâce, l'écoute de la parole et l'annonce de la parole, c'est-à-dire la nouvelle évangélisation. Et puis ensuite, il nous dit, dernier chapitre, témoin de l'amour, et il nous dit, si vous voulez avoir des programmes qu'il va falloir établir à partir de là, à partir du Christ, à partir de ce centre intime, de la contemplation de son visage, eh bien, mettez-le en œuvre dans une spiritualité de communion, qui est d'abord de contempler le visage de la Trinité, qui est aussi, qui se reflète aussi dans le visage de mon frère, de ma sœur qui est à côté de moi, pour que je puisse reconnaître le positif qui est en lui, pour que je puisse l'accueillir comme un frère et lui donner toute sa place, sans esprit de carriérisme, de compétition de pouvoir. Voyez ? Et dans ce passage sur le visage du crucifié, numéro 25, 26 et 27 de la lettre au début du nouveau millénaire, il nous fait un peu entrer dans ce mystère de la vision béatifique de Jésus, qui nous dit combien l'amour du Père, Jésus en est parfaitement conscient, alors qu'il le manifeste à travers son propre amour, le propre don de lui-même pour nous. « Chers frères et sœurs, dit Jean-Paul II, le cri de Jésus sur la croix n'exprime pas l'angoisse d'un désespéré, mais la prière du Fils qui offre sa vie à son Père dans l'amour pour le salut de tous, au moment où il s'identifie à notre péché, abandonné du Père. Il s'abandonne entre les mains de son Père. Ses yeux restent fixés sur son Père. C'est bien en raison de la connaissance et de l'expérience que lui seul a de Dieu que même en ce moment de ténèbres, il voit de manière limpide la gravité du péché et qu'il souffre pour lui. Lui seul, qui voit son Père et en jouit pleinement, mesure en plénitude ce que signifie résister par le péché à l'amour du Père. » Vous voyez, il le dit explicitement. C'est vrai que la vision béatifique du Christ n'est pas un dogme. C'est un enseignement ordinaire de l'Église, que l'on trouve d'ailleurs explicité chez saint Thomas d'Aquin. Mais dans son enseignement ordinaire, non seulement le magistère d'aujourd'hui ne le remet pas en cause, même si beaucoup de théologiens le remettent en cause, mais ce n'est pas le magistère, justement. Jean-Paul II, lui,
Il l'enseigne. Il voit de matière limpide, lui seul qui voit son Père et en jouit pleinement. Avant d'être une souffrance pour son corps et un degré beaucoup plus élevé, sa passion est une souffrance atroce pour son âme. La tradition théologique n'a pas manqué de se demander comment Jésus pouvait vivre en même temps l'union profonde avec son Père, qui est par nature source de joie et de béatitude, et l'agonie jusqu'au cri de l'abandon. La présence simultanée de ces deux éléments, apparemment inconciliables, est en réalité enracinée dans la profondeur insondable de l'union hypostatique. Face à ce mystère, conjointement à la recherche théologique, une aide sérieuse peut nous venir du grand patrimoine qui est la théologie vécue des saints. Ceci nous offre des indications précieuses qui permettent d'accueillir plus facilement l'intuition de la foi, et cela en fonction des lumières particulières que certains d'entre eux ont reçues de l'Esprit-Saint, ou même à travers l'expérience qu'ils ont faite de ces états terribles d'épreuve que la tradition mystique appelle nuit obscure. Bien souvent, les saints ont vécu quelque chose de semblable à l'expérience de Jésus sur la croix, dans un mélange paradoxal de béatitude et de douleur. Je vous cite seulement l'exemple de sainte Thérèse de Lisieux qu'il cite. « Thérèse de Lisieux vit son agonie en communion avec celle de Jésus, éprouvant précisément en elle le paradoxe de Jésus bienheureux et angoissé. Notre Seigneur, dans le jardin des Oliviers, jouissait de toutes les délices de la Trinité, dit-elle, et pourtant son agonie n'en était pas moins cruelle. C'est un mystère, mais je vous assure que j'en comprends quelque chose parce que j'éprouve moi-même. » Fin de citation. Et Jean-Paul II conclut, c'est un témoignage lumineux. Du reste, le récit même des évangélistes assure le fondement de cette perception ecclésiale de la conscience du Christ quand il rappelle que Jésus, même dans l'abîme de la douleur, meurt en implorant le pardon pour ses bourreaux et en adressant à son Père son abandon filial jusqu'à l'extrême. « Père, entre tes mains, je remets mon esprit. » Tout ça est important, n'est-ce pas, de comprendre comment, à travers sa croix, le Christ manifeste jusqu'à l'extrême l'amour de Dieu, dont l'amour se retourne contre lui-même pour sauver l'homme, qui vient jusqu'au cœur de la souffrance des hommes, jusqu'au cœur de son péché, pour le détruire, par l'amour. La victoire du Christ sur le péché et sur la mort, c'est son amour. L'amour poussé jusqu'aux extrêmes, c'est-à-dire l'amour de l'ennemi, c'est là que prend tout son sens, n'est-ce pas? Le commandement que Jésus nous fait, aimez vos ennemis, priez pour ceux qui vous persécutent, bénissez ceux qui vous maudissent. Il n'y a pas d'autre voie, n'est-ce pas, pour accueillir et recueillir les fruits de la rédemption. Et puis c'est important pour nous de comprendre que dans sa souffrance, Jésus n'a pas cessé d'être uni à son Père. Et nous-mêmes, dans la souffrance, nous avons la certitude dans la foi que Jésus ne nous abandonne pas, qu'il ne nous laisse pas seuls, et que continue de résonner dans notre cœur cette parole qui a été prononcée pour Jésus au jour de son baptême et qui est prononcée pour chacun de nous, au jour de notre baptême, pour toute notre vie. « Tu es mon Fils bien-aimé, en qui j'ai mis ma faveur et ma complaisance. » Alors pour conclure, je vous invite à vous poser deux questions. La première question, quelle est ma croix aujourd'hui? Et quel est le sens que Dieu lui donne dans ma vie? Pourquoi c'est important de se poser cette question? Qu'est-ce qui me fait mourir et souffrir et mourir aujourd'hui? Quel est l'événement? Quelle est la personne? Quelle est la réalité qui est inscrite dans ma chair, dans mon affection, dans mon cœur, qui constitue pour moi la croix? Pas celle des autres, pas celle qui est une idée encore ou un concept sur lequel on peut facilement, vous voyez, disserter comme je le fais devant vous. Pas celle même de Jésus seulement que je contemple, mais qui pourrait demeurer extérieure à moi, mais celle qui est plantée dans ma vie à moi. Pourquoi c'est important de se poser cette question? Parce que cette croix-là, elle est le lieu de l'amour de Dieu pour moi. Et cette croix est le lieu de l'amour pour moi dans la mesure où je la regarde à la lumière de la croix de Jésus, où le Père manifeste son amour à travers l'amour du Fils, et où le Père continue d'aimer le Fils et à travers elle continue de m'aimer comme son enfant bien-aimé. Et puis, la deuxième question que je vous invite à vous poser, c'est celle-ci. Pour laquelle de mes misères, Dieu m'a-t-il choisi et aimé? Pour laquelle de mes misères, Dieu m'a-t-il choisi et aimé? Suis-je capable, en particulier dans le sacrement de pénitence et de réconciliation, d'appeler, de supplier
la descente de l'amour de Dieu dans cette situation de péché qui m'humilie et me fait souffrir et mourir, en l'exposant humblement au jugement de miséricorde du Seigneur, en exposant cette souffrance intime, celle du péché dans ma vie, à l'amour miséricordieux de Dieu, n'est-ce pas ? Comment j'appelle la descente de cet amour de Dieu au cœur même de ma souffrance et au cœur même de mon péché. Voilà, j'en ai terminé et je vous remercie.

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26e dimanche ordinaire. Le Seigneur soit avec vous. Évangile de Jésus-Christ selon saint Luc. Gloire à toi, Seigneur. En ce temps-là, Jésus disait aux pharisiens, « Il y avait un homme riche, vêtu de pourpre et de lin fin, qui faisait chaque jour des festins somptueux. Devant son portail gisait un pauvre nommé Lazare, qui était couvert d'ulcères. Il aurait bien voulu se rassasier de ce qui tombait de la table du riche, mais les chiens, eux, venaient lécher ses ulcères. Or, le pauvre mourut, et les anges l'emportèrent auprès d'Abraham. Le riche mourut aussi, et on l'enterra. Au séjour des morts, il était en proie à la torture. Levant les yeux, il vit Abraham de loin et Lazare tout près de lui. Alors il cria, « Père Abraham, prends pitié de moi et envoie Lazare tremper le bout de son doigt dans l'eau pour me rafraîchir la langue, car je souffre terriblement dans cette fournaise. » Mon enfant, répondit Abraham, rappelle-toi, tu as reçu le bonheur pendant ta vie et Lazare le malheur pendant la sienne. Maintenant, lui, il trouve ici la consolation et toi la souffrance. Et en plus de tout cela, un grand abîme a été établi entre vous et nous pour que ceux qui voudraient passer vers vous ne le puissent pas et que de là-bas non plus, on ne traverse pas vers nous. Le riche répliqua, « Eh bien, père, je te prie d'envoyer Lazare dans la maison de mon père. En effet, j'ai 5 frères. Qu'il leur porte son témoignage, de peur qu'eux aussi ne viennent dans ce lieu de torture. » Abraham lui dit, « Ils ont Moïse et les prophètes, qu'ils les écoutent. » « Non, père Abraham, dit-il, mais si quelqu'un de chez les morts vient les trouver, ils se convertiront. » Abraham répondit, « S'ils n'écoutent pas Moïse ni les prophètes, quelqu'un pourra bien ressusciter d'entre les morts, ils ne seront pas convaincus. » Acclamons la parole de Dieu. Louange à toi, Seigneur Jésus. Frères et sœurs, nous sommes en présence de deux hommes. L'un est riche, l'autre est pauvre. On connaît l'adage, hein, il vaut mieux être riche et en bonne santé que pauvre et malade. Alors on n'a pas envie d'être à la place de ce pauvre. Mais vous avez remarqué quand même que ce pauvre, il a un nom. Il s'appelle Lazare. Et que le riche, lui, n'a pas de nom. Qu'est-ce que cela veut dire? Est-ce que ça veut dire que Lazare, lui, est connu de Dieu, alors que le riche, lui, n'est connu que de lui-même? En tous les cas, ce qui est sûr, c'est que les deux sont morts, on le dit dans l'Évangile. Eh bien, c'est notre sort commun. Que vous soyez riche ou pauvre, eh bien, vous mourrez. Et ça, c'est absolument certain. À moins que le Christ ne revienne avant, mais ça, on ne le sait pas, puisque nul ne sait ni le jour ni l'heure. Mais, vous voyez, contrairement à la chanson provocatrice de Michel Polnareff dans les années 60, on ira tous au paradis, mais moi, qu'on croit en Dieu, qu'on n'y croit pas. Eh bien, ce n'est pas ce que dit du tout cet évangile. Hein. Les deux hommes sont séparés, eh oui. Bon, je ne vais pas m'attarder sur les lieux respectifs, puisque le sein d'Abraham, c'est ce que croyait justement avant que Jésus nous révélât ce qu'est la résurrection et le royaume des cieux. C'était la façon dont on envisageait, après la mort, dans le séjour des morts, la façon dont ceux qui ont aimé Dieu, se retrouvent dans le sein d'Abraham, qui est le fidèle d'entre les fidèles. Voilà. Donc, Jésus, ce qui est intéressant, c'est qu'il dit cette phrase, « Un grand abîme a été établi entre vous et nous, pour que ceux qui voudraient passer vers vous ne le puissent pas. » C'est quoi ce grand abîme? C'est quoi ce grand abîme? Eh bien, ce grand abîme, c'est tout ce qui nous sépare de Dieu. Dès ici-bas. Voyez, la réalité divine est complètement hors de notre portée, naturellement, puisqu'elle n'appartient pas au monde matériel. Vous voyez, on peut toujours penser que Dieu existe et trouver que c'est assez logique, puisqu'il y a une cause première qui est cause de tout ce qui existe. Bon, très bien, mais on ne sait pas qui est Dieu. S'il ne se révèle pas, alors il s'est révélé par notre Seigneur Jésus-Christ, et nous pouvons connaître quelque chose de Dieu, mais il nous est inaccessible par notre pensée,
par notre parole, par tout ce qui nous sert habituellement à rencontrer des personnes et des choses matérielles. Non, Dieu est inaccessible. Il y a un grand abîme entre lui et nous. Dieu est hors du temps, hors de l'espace et hors de la matière. Et donc, par notre seule nature, nous ne pouvons pas accéder à Dieu. Et pourtant, cet abîme a été comblé, frères et sœurs. Et il a été comblé par Dieu lui-même en son Fils. Oui, Jésus, en prenant chair de notre chair, il s'est fait homme. Et donc, comme il a accepté notre vie et ses vicissitudes, la faim, la soif, la fatigue, la souffrance et même la mort, eh bien Jésus, par sa résurrection avec son corps humain, et nous a fait franchir cet abîme infini, cet obstacle qui nous séparait de Dieu. Alors du coup, est-ce qu'il est possible, puisque Jésus a comblé cet abîme, qu'il y ait encore un abîme maintenant? Ben oui, c'est possible. C'est nous qui creusons l'abîme. C'est nous qui creusons l'abîme. C'est mon égoïsme qui creuse autour de moi un abîme infranchissable. Même Dieu ne peut pas rejoindre, tout simplement parce qu'il respecte ma liberté. Donc si je m'enferme dans l'individualisme, dans l'égocentrisme, au fond je perds mon identité et je deviens comme le riche, quelqu'un de innommé, qui sépare justement, je me sépare de l'amour, qui fonde une humanité à l'image de Dieu. Si je suis à l'image de Dieu, c'est parce que j'ai cette capacité d'aimer comme Dieu, c'est ce que le Christ dit. Aimez-vous comme je vous ai aimé. Donc si je ne suis pas capable, je creuse moi-même l'abîme qui me sépare de Dieu. Cet abîme justement que le Christ avait franchi en nous permettant de le franchir par le pont de sa résurrection et en le suivant et en apprenant à aimer comme lui. Donc voyez, le pauvre lui, c'est qui? Eh bien je pense que le pauvre, il s'appelle Lazare bien sûr, mais c'est Jésus ce pauvre. Voilà. Et il nous le dit, vous savez, pas dans cet évangile-là, mais dans saint Matthieu, ce que tu fais au plus petit d'entre les miens, c'est à moi que tu le fais. J'avais faim, tu m'as donné à manger, j'avais soif, tu m'as donné à boire. J'étais nu, tu m'as couvert d'un vêtement, etc. Vous connaissez. Mais quand c'est que nous t'avons vu, Seigneur? Quand t'avons-nous vu? Eh bien, ce que tu as fait au plus petit d'entre les miens, c'est à moi que tu l'as fait. Voilà comment on franchit l'abîme. Si Lazare est à ma porte et qu'il meurt de faim, si je sais reconnaître le Christ en lui et le sers, à ce moment-là, je franchis cet abîme qui me sépare naturellement de Dieu. Le Christ, lui, nous l'a fait franchir. Et donc, vous voilà, je crois qu'il faut entendre ce que dit saint Paul dans la deuxième lecture que nous avons lue aujourd'hui. Il nous dit, franchement, empare-toi de la vie éternelle, empare-toi de la vie éternelle. Donc, tout cela ne dépend que de nous. Il faut accueillir la grâce qui nous a été faite de franchir cet abîme infranchissable qui nous mène jusqu'à Dieu. Amen.

Oui, bonjour. Je voudrais vous parler aujourd'hui d'une question qui est assez d'actualité à propos du Christ et du Bouddha, hein, le christianisme ou le bouddhisme. Le bouddhisme est-il une voie de salut? Alors, les spiritualités venues d'Extrême-Orient continuent d'être très à la mode, hein. Le bouddhisme, le zen, le yoga, la méditation dite transcendantale. Et au mois d'octobre dernier, le journaliste Thierry Lyonnais interviewait le moine bouddhiste Mathieu Ricard sur RCF. Et quelques jours plus tard, Le Pèlerin faisait paraître une interview de Monsieur Ricard, ainsi que dans la revue Le Monde des Religions avec Frédéric Lenoir. Il faudrait, voyez, clarifier un petit peu ces questions, hein, parce que ce n'est pas aussi évident que ces interviews ou ces revues ont pu présenter la question du bouddhisme face au christianisme. Première question, comment expliquez-vous le succès du bouddhisme et son attrait pour beaucoup aujourd'hui? Vous voyez, nous sommes dans une société en manque de repères. Ceux de la foi catholique se sont estompés chez beaucoup, même baptisés. Alors on va chercher des repères ailleurs, et comme on perçoit que le matérialisme et l'hédonisme de notre société ne peuvent rendre l'homme vraiment heureux, on se tourne vers une voie spirituelle qui propose une certaine discipline de vie, une modération dans l'usage des biens, une certaine ascèse. Le bouddhisme se présente comme une sagesse sans Dieu. Alors bien sûr, ça convient assez bien aux tendances athéisantes de beaucoup aujourd'hui. Cette voie est sans credo, sans vérité à croire, sans institution commune, ce qui arrange bien notre individualisme et notre allergie à tout ce qui pourrait guider nos comportements spirituels et moraux. Deuxième question, y a-t-il une philosophie dans le bouddhisme? Bien, on peut se poser la question. Car il n'en trouve pas ni de métaphysique, ni de philosophie de l'être. Je me souviens d'une rencontre interreligieuse en présence de chrétiens, musulmans et d'un moine bouddhiste, et à la question « Qu'est-ce que l'homme pour vous? » il a répondu par cette image. « Ah, vous savez, sur la mer, il y a des vagues, et sur ces vagues apparaissent un peu d'écume. Cette écume apparaît, puis se dissipe quelques instants plus tard. » Voyez, si j'ai bien compris cette image, l'homme vient du grand tout, s'en distingue quelques années lors de sa vie sur la terre, comme l'écume sur la vague, puis il retourne au grand tout indéfini. Dans le bouddhisme, il n'y a pas de philosophie de l'être, ce qui est pourtant fondamental dans la réflexion universelle depuis Aristote. Et dans cette tradition, on ne sait pas qui est l'homme, la personne, on ne sait pas d'où il vient et on ne sait pas où il va. Si pour certains il y a une certaine notion de Dieu, c'est une déité sans nom et sans visage, selon l'expression très parlante du père Verlinde. Troisième question, le bouddhisme enseigne que c'est le désir qui est la source de nos souffrances et que la solution est de viser à l'extinction de tout désir. Qu'en pensez-vous? D'abord, vous voyez, la souffrance n'est pas due uniquement à nos désirs non satisfaits. Elle est surtout la perception d'un manque. Manque de biens matériels pour vivre dignement, manque de santé, manque d'amour. Ce sont les carences affectives qui sont cause des souffrances les plus cruelles. D'autre part, l'homme est un être de désir. Il est animé, rendu vivant dès l'origine, étendu vers sa fin. On peut dire que l'homme vivant, c'est l'homme désirant. Il ne peut vivre que dans cette dynamique qui donne sens et orientation à toute sa personne. Et il ne s'agit pas de tuer tout désir, ce qui est d'ailleurs absolument impossible. Il s'agit de purifier nos désirs, de ce qu'ils ont d'égoïsme, de repli sur soi, pour les porter vers les vrais biens et vers l'amour. Le bouddhisme demande de tuer tout désir, c'est impossible. Le Christ, lui, nous demande de purifier nos désirs, pour les porter le plus haut possible. Ce qui est possible avec la grâce de Dieu. Saint Augustin disait déjà, ami, n'arrête pas ton désir. Autre question, on ne peut nier que ceux qui s'engagent dans cette voie semblent y trouver un certain

un sens à leur vie, une certaine paix. Comment l'expliquez-vous ? Ça, je ne le nie pas, car dans une première approche, une certaine ascèse de vie, la pratique régulière de la réflexion, de la méditation, un environnement calme et silencieux, favorise un effort pour rentrer en soi-même et une recherche de l'intériorité. Cela, on peut dire que notre tradition chrétienne l'a en commun avec cette spiritualité. Mais il faut ajouter très vite que pour un chrétien, l'ascèse n'est pas un but en soi. Elle est au service de la communion avec Dieu, notre finalité ultime, et un réalisme pour vivre concrètement l'amour du prochain. Il y a un grand danger à vivre l'ascèse pour l'ascèse. On s'y épuise en pratique et exercice sans fin, et on risque de dériver vers l'orgueil spirituel, comme le pharisien de l'Évangile. Le bouddhisme est-il un athéisme ? Je crois qu'on peut dire honnêtement que c'est au moins un athéisme pratique. La démarche de foi du chrétien est fondée sur le don de Dieu. Jésus dit à la femme samaritaine, Jean 4, « Si tu savais le don de Dieu et qui est celui qui te dit « donne-moi à boire », c'est toi qui l'en aurais prié, il t'aurait donné de l'eau vive. » Ce don est totalement gratuit, il ne dépend pas d'un quelconque mérite de notre part. L'amour de Dieu est prévenant, c'est lui qui nous a aimés le premier. Dans la spiritualité du bouddhisme, comme dans le zen ou le yoga, c'est l'homme qui doit mobiliser toute sa personne pour atteindre un état supérieur à la force du poignet, en utilisant force technique et méthode. Il ne s'agit plus de recevoir le don de Dieu dans une attitude de pauvreté et d'accueil, mais de se réaliser soi-même par ses seules forces. Voyez, j'ai rencontré dernièrement deux jeunes ardéchois qui avaient été élevés dans une famille non-croyante. Ils ont passé vers l'âge de 25 ans, 2 ans dans un temple bouddhiste en Ardèche, et ensuite dans un même temple bouddhiste en Thaïlande pendant 3 ans. Et puis ils sont revenus en France vraiment déçus et désabusés de l'expérience qu'ils avaient vécue pendant ces 5 années. Car finalement, ils se sont rendus compte qu'ils ont tourné en rond, qu'il n'y avait pas de finalité dans cette vie de discipline et d'ascèse, que ça n'avait pas vraiment de sens. Alors, quelle est la démarche vraiment spirituelle du chrétien ? Voyez, dans la démarche chrétienne, l'union avec Dieu est une communion d'amour, un face-à-face, une relation d'altérité, où les deux partenaires restent intégralement eux-mêmes. Pour le chrétien, Dieu se révèle comme celui qui est, Exode 3, existant de toute éternité, créateur et radicalement distinct du cosmos. Il est à la fois transcendant et immanent au monde, il fait exister à tout instant. Pour l'Orient, le divin est partout. Il est en tout être est divin. C'est, voyez, l'erreur du panthéisme qui ne distingue pas Dieu transcendant de sa création. Alors pour le bouddhiste, la méditation, eh bien, c'est un face-à-face avec soi-même. Il n'y a pas de relation avec l'autre, ni avec le tout autre. Et cela ne peut conduire qu'à de graves frustrations, comme cette expérience de ces deux jeunes dont je vous ai parlé, qui étaient profondément déçus de leur expérience. Dans le bouddhisme, l'homme est-il pécheur ? Voyez, le péché, c'est une notion révélée, en ce sens que la miséricorde de Dieu nous est révélée en même temps. Nous avons le remède. Saint Paul dit, Éphésiens 2, 4, « Dieu qui est riche en miséricorde, à cause du grand amour dont il nous a aimés. Alors que nous étions pécheurs, par suite de nos fautes, il nous a sauvés par la foi en Jésus-Christ. » Voyez, pour Matthieu Ricard, ce moine bouddhiste, le péché n'existe pas. Il n'y a que des erreurs morales. Mais c'est évidemment faux. Nous constatons nous-mêmes nos faiblesses, plus ou moins volontaires. Mais ce n'est pas sans espérance. Saint Bernard disait « Rien n'est à ce point voué au péché que le sacrifice du Christ ne puisse le libérer. »
Mathieu Ricard nous entraîne dans un plaidoyer pour l'altruisme. Qu'en pensez-vous ? Oui, ce titre, plaidoyer pour l'altruisme, c'est celui d'un livre de 900 pages écrit par Mathieu Ricard. L'altruisme, c'est avoir le souci du bien de l'autre. Bon, ce n'est évidemment pas mauvais. Le père Pascal Hyde, docteur en philosophie, en théologie, dans une conférence à la Castille au mois de décembre 2013, s'exprime ainsi. On vous parle d'altruisme, d'amour, mais de quel amour ? Voyez, c'est là le problème. Et ce livre réussit la prouesse de ne jamais nous parler du Christ. Le nom de Jésus n'est pas cité, il n'y a pas de convergence avec notre foi. Fin de citation du père Pascal Hyde. Vous voyez, le drame du bouddhisme, eh bien, c'est d'ignorer la révélation et la destinée surnaturelle de l'homme. Le bouddhisme est un orphelin. Il n'a pas de père. Il est mutilé de sa dimension la plus haute, la contemplation de Dieu et du Christ, la communion à l'amour trinitaire par le don de la grâce. En son temps, le père de Lubac a magistralement montré l'impasse des humanismes sans Dieu dans son livre « Le drame de l'humanisme athée ». Alors, qu'avez-vous le désir de nous dire en conclusion ? Jésus nous enseigne « Comme je vous ai aimé, aimez-vous les uns les autres. » Évangile de Jean, chapitre 13. Nous ne pouvons aimer avec discernement, persévérance et fidélité que si nous accueillons dans un cœur de pauvre l'amour même de Jésus, l'amour de son cœur miséricordieux. Toute autre voie, voyez, est une illusion et j'oserais dire une mystification. Alors, allons puiser notre spiritualité à la source des vrais maîtres, à la source des eaux vives, et ils sont nombreux, les Augustins, Thérèse de l'Enfant Jésus, Thérèse d'Avila, François de Sales, et plus près de nous, la Bienheureuse Mère Teresa, Saint Jean-Paul II, le pape François et tant d'autres, qui sont des cadeaux merveilleux de notre Père et de l'Église. Ce sont des sources pures qui ne nous tromperont pas. Merci de votre attention.

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2: De tout mon cœur, Seigneur, je te rends grâce. Tu as entendu les paroles de ma bouche. Psaume 137, 1.

Bonjour à vous qui êtes ici dans l'église Saint-Ruf. Bonjour à tous les auditeurs de Radio Espérance. Il m'a été demandé cette année de vous dire un petit peu les thèmes pour que chacun puisse piocher. Et en préparant le thème de ce matin, je me suis rendu compte qu'il y avait un texte absolument magnifique de la parole de Dieu que je ne vais pas relire, parce que c'est le texte le plus long, la lecture la plus longue qu'il y a dans l'année. C'est un texte incroyable qui est l'histoire de Suzanne. Alors je vais vous la raconter un petit peu rapidement, texte du livre de Daniel, le prophète Daniel. Voici qu'une femme est magnifique. Et quand des hommes voient passer une femme magnifique, cela peut réveiller en eux quelques désirs plus ou moins ajustés ou rectifiés. Cette femme magnifique va se baigner dans un parc et veille à ce que les portes du jardin soient fermées, sauf que deux hommes à l'œil torve sont là et se mettent à la désirer. Ils vont la voir et lui dire, c'est très simple, soit tu acceptes de dire que tu acceptes de subir nos avances et de coucher avec nous, soit tu nous dirons que tu étais avec un homme que nous avons fait fuir. Et cette femme qui a une conscience droite ne peut accepter ni l'un ni l'autre. Elle ne va pas, sous peine de peur, se laisser faire par ces hommes qui la menacent. Et ils vont crier pour dire ce qu'ils ont vu. Ils vont l'accuser. Et elle va être accusée publiquement, jugée publiquement par ces deux hommes qui la verront arriver au tribunal avec son mari et ses enfants et sa famille et se faire traiter de souillon par tout le monde. Quand une voix va s'élever qui dira « Je suis innocent du crime dont on l'inculpe ». Je reprends là une citation connue. C'était le roi Louis XVI qui disait « Je suis innocent du crime dont on m'inculpe ». Et cette petite voix, c'est Daniel qui dit, qui a compris, qui a reçu du Seigneur la certitude que cette femme était innocente. Elle qui est un temple de vie, allait être pervertie, avait déjà été pervertie dans le regard de ces hommes. Et il demande au premier homme, sous quel arbre étiez-vous quand vous l'avez vu? Et il répond, nous étions, nous les deux hommes, sous un térébinthe. Et ils se demandent au deuxième, il dit, mais nous c'était sous un sycomore. Et voici que le témoignage le plus sûr qui soit se trouvait être un témoignage faux. Ces hommes vont être alors mis à mort parce qu'ils ont fait un faux témoignage. Cette histoire incroyable du livre de Daniel, outre le fait que on voit la manière dont l'Esprit de Dieu vient parler doucement à Daniel, nous parle précisément du regard que Dieu a sur nous, sur ce que nous sommes. Cette femme, Suzanne, est une femme normale. Elle a des enfants, elle est belle, c'est une femme de conviction. Mais il se trouve que des hommes sont pervertis et ne partagent pas cette même pureté. Alors que ces hommes avaient comme devoir d'être des anciens, des sages, des hommes qui avec le temps avaient pu faire l'expérience de la limite de leur pureté intérieure, de leur capacité de débauche contre laquelle il fallait toute leur vie continuer à lutter. Mais non, ces hommes vont se laisser aller en s'entraînant mutuellement dans un désir tellement pervers qu'ils sont prêts à accuser une femme innocente aux yeux de sa famille et des siens. Vous comprenez tout de suite qu'on y voit la figure de Jésus en amont. Mais cette femme représente toute la pureté de l'humanité. C'est elle qui, dans ce récit, est à l'image de, je dirais presque, de l'Église, qui va être emmenée au tribunal régulièrement par ceux et par celles qui désirent la mettre à mal. À la différence de Suzanne, bien que Suzanne fût pécheresse, l'Église est sainte, mais elle est faite de pécheurs. Mais aussi pécheurs que nous soyons les uns et les autres, nous sommes des temples de Dieu. Qu'est-ce qu'un temple de Dieu? Le temple de Dieu, cette
parole, ne savez-vous pas que vous êtes le temple de Dieu, qui sera la grande thématique de cette semaine, se trouve inscrit dans deux passages de la première épître aux Corinthiens. Et ces deux passages sont des passages extrêmement forts où Paul vient rappeler aux gens, mais ne savez-vous pas que vous êtes ce temple de Dieu? Avez-vous oublié que Dieu est en vous, que vous abritez Dieu, et que de ce fait, Dieu tient à vous? Vous avez du prix aux yeux de Dieu, et Dieu va venir à votre défense. Il s'est passé que Suzanne se retrouve au tribunal, et devant ce tribunal populaire, avec tout l'aspect populacien qu'il peut y avoir, tout le monde s'est fait retourner comme une crêpe. Et anticipons Jésus qui est acclamé à l'entrée de Jérusalem, « Hosanna au plus haut des cieux ». Et c'est cette même foule, entraînée par les puissants et les riches, qui va aller ensuite conspuer Jésus jusqu'au bout et l'accompagner, le pousser sur la croix. Peu seront ceux qui feront ce qu'il faut, à savoir seront contre. Certains se tairont. Mais cette foule est capable du pire. Et quand on est seul devant la foule, on a intérêt à savoir qui on est. Et c'est là la clé de ce matin. Quand nous sommes seuls devant la foule accusatrice, nous avons intérêt à savoir qui nous sommes. Si nous sommes comme un moulin à vent qui se tourne, ou comme on dirait, pardon, hein, pour les plus jeunes qui nous écoutent, comme une éolienne, plus qu'un moulin à vent, sauf que l'éolienne, ça sert à peu près à rien, sauf à faire très moche sur l'autoroute, et un peu d'électricité de temps en temps. Le moulin à vent, lui au moins, il se tournait vers le côté où le vent soufflait, et il tournait en fonction et au gré du vent. Nous sommes dans un monde qui a cela de très particulier, d'être une girouette permanente, mais qui bouge de côté et de sens bien plus vite que jamais il n'a bougé. J'étais en Afrique il y a quelques jours. Il y a des endroits où il n'y a pas d'eau, mais vous avez la 4G. Vous n'avez pas de quoi boire, mais vous pouvez avoir un super téléphone pour vous connecter très vite avec tout le monde. Il n'y a pas de dispensaire, mais vous avez YouTube pour vous dire comment vous soigner avec les médicaments que vous n'avez pas. Le monde dans lequel nous vivons nous entraîne à être dans un mouvement perpétuel, à changer d'opinion, d'avis au gré du dernier qui a parlé, avec une spécificité tout à fait incroyable, c'est que contrairement à nos anciens et particulièrement aux littéraires, nous en avons quelques-uns parmi nous, le monde d'aujourd'hui n'a plus de lettres. Il n'a plus de culture. Il n'a plus de vision sur son histoire, d'où il vient, qu'est-ce qu'il a fondé, quel est le bien, le beau, le vrai, le bon, ce qu'on appelle les transcendantaux. Quel est le sens des choses? La question du sens n'est plus au cœur de notre monde. Et quand nous sommes chrétiens et que nous avons choisi de trouver le ciel dans notre vie, nous avons un sens et nous allons ordonner notre vie à ce sens. Mais le monde, lui, on ne lui a pas donné de sens. Et pourtant, tout le monde cherche. Tout le monde est à la recherche de ce qui va rendre heureux. Tout le monde est à la recherche de l'accomplissement de soi. Il n'y a qu'à regarder toutes les applications pour être dans la zénitude, pour aller bien. Mais qui propose dans le monde aux gens d'être qui ils sont ? Si vous devenez ce que vous êtes, disait la grande sainte, vous mettrez le feu au monde. Sauf qu'il arrive parfois que le monde nous empêche d'être le temple de Dieu que nous sommes. Prenons une question un peu stratégique ou tactique. Quand nous sommes, si nous étions le mauvais, le malin, le démon, si nous avions à l'égard des hommes une haine profonde, avec une volonté de l'abîmer, de le détruire, la première chose que nous ferions, c'est que nous le déstabiliserions en le coupant de ses racines, comme on fait dans une secte. On coupe de la famille.
On coupe du temps, on coupe de la réalité pour faire rentrer dans une réalité nouvelle, secondaire. On coupe du bon sens. Et notre monde a cela, qu'il coupe du bon sens par l'absence de connaissances. Quand on n'apprend plus aux gens qui ils sont, leur histoire, quand les jeunes ne savent plus lire, écrire, ils ne peuvent plus se cultiver, quand Internet remplace les dialogues entre les personnes, quand les réseaux sociaux remplacent la communion fraternelle. Je suis peut-être un vieux cacochi, me direz-vous, quand je dis ce genre de choses, mais j'y ai beaucoup réfléchi et je le pense profondément. Nous ne devons pas être contre, mais proposer mieux. Vous voyez, ce monde, comme je vous le disais, empêche les gens de savoir qui ils sont, parce qu'ils manquent de l'être. Ils manquent d'être. Qui es-tu ? Les modèles qui sont proposés sont tellement prégnants qu'il est difficile pour des gens d'être capables de dire « en fait, je suis un tel ». On en est même à dire aujourd'hui, si aujourd'hui tu te sens homme, eh bien très bien, mais si demain tu te sens autre chose, plutôt femme ou même non-binaire, c'est-à-dire ni homme ni femme, écoute, tu peux. Peut-être demain te sentiras-tu chat. C'est ta liberté. Il est évident qu'on est loin du temple de Dieu. Et Paul qui vient de dire à cette foule, « Ne savez-vous pas que vous êtes le temple de Dieu ?» Le lieu où repose le Saint-Esprit. Le monde empêche aussi de savoir qui nous sommes parce qu'il ne promeut pas le ciel, ce qui est vertical, ce qui nous tire vers l'au-delà, mais il promeut le monde, c'est-à-dire ce qui est horizontal. Une horizontalité extrêmement forte. Quand on recherche le plaisir, l'argent, le pouvoir, eh bien cette recherche nous empêche de chercher le salut, le bonheur, l'éternité. Ce sont des choses qui s'opposent. On ne peut servir Dieu et Mammon, dit la parole, Dieu et l'argent. La stratégie du démon, qui est la même depuis le tout début, et de nous empêcher de savoir qui nous sommes, de nous couper de l'amour de Dieu et de nous faire oublier que nous sommes le temple de Dieu. Il est très intéressant, quand on prend le livre de la Genèse, de nous rendre compte que le serpent va dire à Ève, « Ah bon, comme ça, Dieu vous a interdit de manger du fruit de l'arbre ?» Oui, il nous a interdit d'en manger. Et le démon dit, c'est normal. C'est parce qu'il ne veut pas que vous deveniez des dieux. Et le monde d'aujourd'hui veut proposer à l'homme d'être un dieu au lieu d'être un temple de Dieu. Nous sommes le contenant de la personne, des trois personnes divine. Vous, ici, chez vous, vous qui écoutez, vous êtes ce contenant, mais pas juste une boîte ou un récipient, vous êtes un temple, parce qu'il n'y a qu'un temple qui peut recevoir Dieu. Et rassurez-vous, cela n'a rien à voir avec votre valeur, cela n'a rien à voir avec votre vertu. C'est un fait, c'est gratuit, et c'est ainsi. Et je peux recevoir Dieu dans la mesure où j'accepte d'être un temple. Nous pourrons sortir encore de cette église avec la dignité du temple que nous sommes. Vous savez, les gens qui sont dignes vous regardent dans les yeux. Une de mes aïeules fut arrêtée à la fin de la Seconde Guerre mondiale. Cette histoire est une histoire véridique. Elle a été arrêtée par les communistes qui faisaient une épuration dans un certain nombre de villes de France et de villages, les communistes ont cherché à prendre le pouvoir avec l'aide de soldats ukrainiens et de prisonniers ukrainiens qui, à l'époque, étaient envoyés parachutés en France, plus en avant que les lignes. Et voici que pendant cette prise de pouvoir, ils ont fait des listes des personnes qu'il fallait virer. Une grande dame, mon aïeule, la femme d'un général qui était en camp de concentration,
du genre pas particulièrement collabo, avait une employée de maison, comme cela se faisait habituellement, qu'elle avait réprimandée, la voyant un jour essayer ses robes et ses bijoux, ce qu'il en restait. Le soir même, dans le café du village, des hommes se réunirent pour faire la liste des gens qu'il fallait arrêter. Et il y avait en haut de l'escalier, de cette salle que je vois bien, une petite fille d'une dizaine d'années qui observait la scène et qui nous la racontera 60 ans plus tard. Ces hommes qui étaient là, tous communistes des FFI, LDT, RDPP, là, forces françaises indépendantes qui vont tout péter, ont fait la liste des gens qu'il fallait arrêter. Alors ils ont pris soigneusement le temps de prendre tous les noms des notables. Parce que les notables, c'est le pouvoir, la connaissance, la sagesse, la capacité de conduire, les chefs. Ce qu'ont fait les Russes en Russie, on a coupé toutes les têtes, on a fait une immense épuration pour qu'il n'y ait plus d'intelligence. Quand rentre la femme de chambre en question, qui n'était autre que la compagne du responsable de ces forces spéciales, qui dit « celle-là aussi, il faut la mettre sur la liste ». Quelqu'un est venu prévenir assez rapidement qu'ils allaient arriver et mon aïeul a fait fuir toute sa famille en disant « vous partez ». Alors ils sont partis se réfugier dans la forêt. Ils sont partis se réfugier dans la forêt pendant 2 jours et demi. Ils ont été récupérés par quelqu'un plus tard. Et parce que cette femme a fait fuir toute sa famille et est restée sur place, j'ai la joie d'être vivant aujourd'hui. Elle fut arrêtée. Je vous passe les détails les plus macabres. Et le témoignage que l'on a reçu, c'est celui du garagiste qui avait lui aussi été arrêté, le mécanicien. Sauf que lui, ils ne l'ont pas tué parce que leur camion tombait en panne tout le temps et il fallait le réparer constamment. Donc un homme avec une clé à molette est plus utile qu'un philosophe, mais pas toujours. Parfois, il faut le philosophe pour savoir dans quel sens tourner la clé. Et il a témoigné que cette femme récitait son chapelet. C'est tout ce qui lui restait. Et elle les regardait droit dans les yeux. Ces hommes lui ont dit, en la débarquant violemment du camion, « Toi, on te fera baisser les yeux avec ton Jésus. » Parce que cette femme savait qui elle était. Parce que cette femme savait qui il fallait. Je n'en tire aucune fierté. Moi qui suis un pleutre, on voit ce que c'est que le courage autant où il le faut. Cette femme savait qui elle était et elle pouvait ainsi garder les yeux levés. Elle a souffert autant que les autres, mais elle l'a fait librement. Ma vie, nul ne la prend, mais c'est moi qui la donne. Et la liberté est la chose la plus fondamentale. Et la liberté trouve son essence, son existence, dans le fait que vous et moi, nous soyons ce temple de Dieu. Comment se fait-il qu'il y a de nombreux militaires qui soient de grands chrétiens ? Parce qu'ils ont choisi de donner leur vie, qu'ils sont prêts à en payer le prix, parce qu'ils savent que non seulement ils sont le temple de Dieu, mais que les autres aussi le sont. Un militaire chrétien, parfois on peut critiquer le sabre et le goupillon, mais un militaire chrétien est la meilleure chose qui puisse arriver, parce qu'il aura le sens de la personne en face de lui. La différence entre un ennemi et un adversaire, qui l'a fait aujourd'hui? Nous sommes dans un temps très intéressant d'élections présidentielles. Ils sont peu nombreux, celles et ceux qui acceptent de considérer l'autre, non pas comme une personne dans ce qu'elle dit, mais de considérer l'autre dans ses propos, dans un débat. De dire « je ne suis pas d'accord avec ce que vous dites » plutôt que « vous êtes un crétin, d'imbécile, d'idiot ». Ça, c'est les paroles du démon qui oublie que nous sommes constamment le temple du Seigneur, que nous le voulions ou non. Pour quelle raison peut-on aimer nos ennemis? Parce qu'ils sont le temple de l'Esprit. Pour quelle raison avons-nous le droit de nous aimer alors que nous considérons ne pas être aimables? Parce que nous sommes le temple du Seigneur. Quand on ne sait plus qu'on est le temple du Seigneur dans le monde d'aujourd'hui, alors on ne sait plus qui l'on est. Ne nous étonnons pas de voir des gens
qui recherchent leur identité profonde. Il y a toujours eu des gens recherchant leur idée, leur identité affective profonde, leur identité sexuelle. Mais comprenons que le monde suit une trajectoire qui est écrite depuis le livre de la Genèse. En coupant l'homme de Dieu, je coupe l'homme de sa racine, de son identité et de son utilité même. Une fleur ne sert à rien, mesdames, messieurs. Elle ne sert à rien. Elle ne produit rien. Il y a des choses qui ne servent à rien. J'ai eu cette joie de faire de la plongée sous-marine, figurez-vous. Et la plongée sous-marine vous fait faire une expérience très étonnante. Plus vous descendez dans l'eau, je vous parlerai de ma visite dans l'espace dans pas longtemps, plus vous descendez dans les profondeurs de l'eau, plus l'eau filtre la lumière. Alors quand vous êtes à la surface, tous les poissons rouges sont rouges. Mais en bas, tous les poissons rouges sont gris. Toutes les couleurs disparaissent au fur et à mesure pour qu'il y ait une sorte de couleur, un peu comme les murs de cette magnifique église Saint-Ruf, un gris clair, entre gris clair et gris moche, jusqu'à ce que la lumière disparaisse au fond de l'eau. Et là, la seule chose qu'il faut faire, c'est prendre un spot éclairé. Et là, c'est encore plus rouge que la robe de la dame au premier rang. Bah, c'est éclatant. Et ça ne sert à rien. Il n'y a pas d'utilité. Le monde ne va pas mieux parce qu'un rouget est rouge. Parce qu'un mérou à 45 mètres de fond a de belles couleurs. En revanche, à cet instant, si je l'ai vu, ça m'a fait du bien. Si un poisson qui n'a pas d'âme peut faire du bien à quelqu'un, nous qui avons une âme et qui nous demandons qui nous sommes, nous avons le droit de prétendre de temps en temps d'avoir le statut du poisson rouge au fond de l'eau, de dire « je ne sers qu'à une chose, à être le temple de Dieu et à glorifier Dieu. Je ne sers à rien, mais je ne suis pas là pour servir, je suis là pour être. Et je suis le temple de Dieu. » De temps en temps, quand on voit des gens qui disent « mais je ne travaille pas », alors il y en a que ça ne gêne pas du tout de ne rien faire de leur vie. Comme dit saint Paul, hein, « si vous ne travaillez pas, ne mangez pas non plus ». Il y en a qui sont affairés à ne rien faire. C'est le bonhomme qui se balade avec l'échelle sur l'épaule toute la journée en disant qu'il est épuisé, mais qu'il n'en fout pas une. Non, il y a des moments où on ne peut rien faire. Et je pense à vous qui nous écoutez à la radio, peut-être êtes-vous dans votre lit, malade, ou dans votre fauteuil, qui sait, chez vous, en EHPAD, dans votre bagnole, vous êtes dans les bouchons, vous ne faites pas le travail que vous devez faire, mais s'il vous plaît, figurez-vous un instant que vous êtes cette petite fleur magnifique qui n'a rien d'autre à faire que d'être la glorification de Dieu. Vous êtes le temple de Dieu. Peut-être que vos jambes vous lâchent petit à petit. Peut-être que votre cerveau vous lâche petit à petit, que votre nature vous lâche petit à petit. Mais vous êtes le temple de Dieu. Et c'est une chose absolument magnifique, merveilleuse. Le monde ne peut nous le dérober. Le monde ne peut nous le dérober. Il veut le faire, vraiment. C'est son désir. Il a le désir de dire, tu n'es pas le temple de Dieu, mais tu es le temple Gucci, Hermès, ou je ne sais quelle marque, dont il faut que tu t'équipes. Et ça va tellement loin. Je vais vous raconter quelque chose que j'ai compris hier. Vous avez peut-être entendu parler du métaverse. Ça vous dit quelque chose, mesdames, messieurs, ici présents? Métaverse, oui. Merci. Il y en a au moins deux. Alors, je vais expliquer pour ceux qui ne savent pas. Alors, pour les chanceux qui ont un ordinateur, ça élimine déjà quelques personnes. Pour ceux qui savent s'en servir et qui considèrent qu'il n'est pas en panne, mais qui savent qu'il faut le mettre en route, ça en enlève encore quelques-uns. Pour ceux qui savent utiliser l'Internet, comme disent nos anciens, ça en enlève encore quelques-uns. En gros, si vous êtes sur les réseaux sociaux, vous savez ce que c'est qu'Internet et vous allez voir les choses. Eh bien, il existe ce qu'on appelle le métaverse. C'est une sorte de monde parallèle, informatisé, où en fait vous rentrez comme dans un jeu, vous cliquez, et vous voici dans un joli monde, dans votre écran, où vous allez pouvoir faire comme ici, mais la différence c'est que c'est pas vous, c'est ce qu'on appelle un avatar, un personnage créé, choisi.
Vous faites votre petit personnage, ça existe depuis des années pour des jeux, hein, des jeux de guerre comme World of Warcraft, etc. Vous prenez votre personnage, vous allez même rencontrer des gens, vous faites des équipes et vous allez combattre les guerriers, les dinosaures et tout ce qui est méchant. Et le soir, vous raccrochez, vous êtes très content. Eh bien, on est passé, alors pour ceux que ça intéresse, hein, moi ça me gonfle en deux minutes. On est passé à l'étape tout à fait suivante. Maintenant, les gens se rencontrent dans des lieux qui sont des faux cafés. Et votre personnage, vous allez par exemple l'habiller. Alors, vous pouvez aller chez le magasin Decathlon. Moi, quand j'étais il y a quelques années, on appelait à l'école, on les appelait les Quechua, ceux qui s'habillaient en Decathlon. C'était un peu les pauvres. J'étais dans une école à Neuilly-sur-Seine dont j'étais l'aumônier. Et donc, il y avait ceux qui étaient habillés dans des très belles marques, et puis il y avait les Quechua, avec une sorte de mépris devant la plèbe qu'on accueillait gentiment dans l'établissement, mais qui étaient quand même des Quechua. Donc, dans le métaverse, quand vous allez là-dedans, qu'est-ce que vous pouvez faire? Vous pouvez aussi avoir votre personnage que vous allez habiller. Et pour l'habiller, vous allez aller dans un magasin. Et comme vous avez du goût, ou plutôt pas du tout, et que vous faites ce qu'on vous demande de faire, parce que ça fait longtemps que c'est comme ça, vous allez aller par exemple chez Gucci. Et vous allez aller acheter des habits Gucci pour votre petit personnage. Sauf que ça coûte une vraie fortune avec du vrai argent. Et oui, rassurez-vous, quand c'est gratuit, c'est que c'est vous le produit. Ça, c'est un truc intéressant à savoir. Et donc, vous allez gratuitement dans ce paysage merveilleux rencontrer des gens et vous allez acheter des vêtements pour votre petit personnage, mais vous pouvez aussi vous les faire livrer pour vous chez vous. Vous pouvez acheter une maison, vous pouvez faire des études, vous pouvez faire énormément de choses. Et vous vivez ainsi un monde parallèle qui vous dit que la vérité est ailleurs. Elle est parallèle. C'est pas ce qu'on vit dans notre relation là. La vraie relation est ailleurs. Ça fait des années que certains en avaient fait des films. Maintenant, c'est la réalité. Eh bien, je peux vous dire qu'on est loin du fait que nous soyons le temple de Dieu et du Saint-Esprit. Comment le monde pourrait-il le savoir? Comment le monde pourrait savoir que Dieu le concerne? Souvent, les grands-parents sont étonnés du fait que leurs enfants, leurs petits-enfants, ne suivent pas. C'est-à-dire qu'il n'y ait pas de baptême chez les uns, chez les autres. Mais quand même, c'est normal, c'est bien. Mais vous ne mesurez pas à quel point ils vivent dans un monde déconnecté de ce que vous-même, vous avez connu. La partie de pêche, on jouait avec un cerceau à la marelle. Moi, quand j'étais gamin, on jouait à l'élastique. Alors, les garçons qui jouaient à l'élastique étaient un peu pris pour des filles, mais on était quand même vachement forts. Et puis, on jouait à la marelle. Et puis, on se cassait la gueule. Et c'était vachement bien. Et on trouvait tous qu'on était très fiers et on n'aimait pas perdre, alors on allait encore plus s'insulter et s'en prendre d'autres. Mais ça, c'était la vie, la vraie, dans laquelle on était confronté à des gens, des vrais. Les gens qui vivent aujourd'hui, je pense que si vous écoutez Radio Espérance, c'est que vous n'êtes pas tout à fait versé dans le métaverse. Vous voyez ? Mais je pense que si vous êtes en retraite aujourd'hui, c'est que vous n'êtes pas en train d'acheter du Gucci ou du Decathlon pour votre avatar sur Metaverse. Je pense que vous avez encore un peu de bon sens et que tout n'est pas perdu. Mais ça veut dire aussi que nous sommes, celles et ceux qui sommes appelés à témoigner du fait que nous sommes le temple de Dieu et que les autres sont le temple de Dieu. Ce sera la deuxième partie de cet enseignement. On fait une pause de quelques instants avec un petit peu de musique. On se retrouve dans 3 minutes.

0: Voilà, frères et sœurs, nous sommes de retour en direct sur Radio Espérance et ici à Avignon, la paroisse Saint-Ruf. Est-ce qu'on a du son? Non.
1: Ça devrait être mieux. Voilà, frères et sœurs, nous sommes de retour à Avignon, à la paroisse Saint-Ruf. En direct sur Radio Espérance. Et ce matin, nous parlons ensemble du fait que nous soyons le temple de Dieu. Alors, j'ai une réaction en direct d'un membre du conseil pastoral aux propos haineux que j'ai tenus tout à l'heure envers les éoliennes. Donc, je vais vous le citer quand même, puisque nous sommes une paroisse très interactive, qui dit « Monsieur le curé, un grand merci pour cette belle exhortation. Toutefois, je me permets un bémol à propos des éoliennes. Deux points. C'est comme la louange, les tradis tapent dessus. » Alors voilà, non, je ne tape pas sur les éoliennes, mais je trouve ça quand même pas très beau. Mais vous avez raison. Enfin, vous avez raison, mais nous n'avons pas tort non plus. Reprenons donc le cours de notre temple de Dieu, qui est la thématique de ce matin. Ne savez-vous pas que vous êtes le temple de Dieu, frères et sœurs? C'est là la chose la plus importante et la plus grande. Et nous avons commencé par regarder, par prendre ce texte incroyable que nous avons reçu à la messe ce matin, qui est celui de Suzanne, avec ces deux hommes qui vont l'accuser à tort. Et nous sommes en présence de cette femme incroyable, de ces deux hommes, de la foule, du juge et de Daniel, le prophète. Ils sont tous temples de Dieu. À quelle enseigne? Ah ben c'est très simple, ils le sont parce qu'ils ont tous une âme. Faut-il être catholique pour être temple de Dieu? Pas du tout. Quand nos parents se sont unis, figurez-vous que Dieu a obéi. Quand ceux qui parmi vous ont eu des enfants, quand vous fîtes ce qu'il fallut pour que la naissance vienne, Dieu a strictement obéi à votre acte. Vous voulez? Je vous donne, c'est pour vous. Et Dieu donne de lui en chacun d'entre nous. Nous sommes, quand on dit que nous sommes des images de Dieu, que nous sommes faits à l'image de Dieu, c'est que Dieu n'est pas allé dans un magasin pour voir des âmes d'un nouveau modèle en disant « Tiens, je vais mettre l'âme française. Je ne vais pas aller dans le placard des Gaulois. Prendre une âme gauloise, la faire évoluer et la mettre... » Non. Notre âme, c'est-à-dire notre personne, vient immédiatement de Dieu. Et Dieu s'en détache tout en s'y attachant. Dieu s'en détache en disant « Tu seras une personne libre. Tu seras un tel, pleinement libre, mais tu es quand même de moi. » Qu'est-ce qui fait que nous pouvons être ces êtres spirituels aimants? C'est la partie divine en nous, c'est ce qui vient de Dieu. Même si vous êtes dans votre lit, ou vous êtes malade, ou vous commencez à perdre la boule, même le jour où vous commencerez à être sévèrement un peu légumes, ça nous arrivera tous, rassurons-nous, nous serons ce temple de Dieu parce que notre âme vient de Dieu. L'image, comprenez l'image, c'est un morceau de Dieu. Dieu s'arrache les tripes. Bon alors lui, ça lui fait pas mal. Mais regardons, même notre corps, il n'existe rien qui ne vienne de Dieu. Initialement, tout vient parce que cette matière est venue de Dieu. L'homme a eu la capacité d'en faire soit des armes, soit de l'engrais, soit de la nourriture, soit de l'amour, soit de la mort. Mais tout vient de Dieu, dans sa matière, dans son contenu, mais comme il y a une vraie liberté, il nous appartient d'en faire du bien, au quotidien. C'est pour ça que le pire ennemi que nous avons devant nous, notre pire ennemi est quelqu'un que nous pouvons aimer et apprécier. Nous pouvons à la fois avoir du mal et l'apprécier, accepter que notre ennemi, il nous faille l'aimer, ce que Jésus demande. Jésus nous demande d'aimer notre ennemi, c'est de reconnaître. Je ne vais pas aimer mon ennemi parce que je le trouve cool. Mon ennemi est un salopard. Mais on m'a dit de l'aimer. Ça, c'est la caricature que les gens ont des cathos. Quand vous dites que vous n'êtes pas d'accord avec quelqu'un, ah mais oui, mais il y a dit l'amour quand même. Il y a des gens depuis quelques semaines qui viennent nous harceler chez les frères pour avoir de la nourriture. Alors vous savez, on a pris l'habitude de reconnaître les pauvres et les pauvres. Vous avez des pauvres qui n'ont pas grand-chose et qui font ce qu'ils peuvent. Et puis vous avez les pauvres qui sont là affairés sans rien faire et qu'on reconnaît parfaitement parce qu'ils ont un sens ultra développé de la culpabilité. Comment ça, tu veux pas me donner à manger, tu veux que je meure? Alors moi, ça me fait doucement marrer. Donc on essaie de les dégager. Puis ils y vont de plus en plus. Moi, je vous donne un conseil. C'est bien qu'on ait mauvaise conscience de temps en temps, c'est ce qui nous fait bouger. Mais choisissez vos pauvres. Des gens, vous savez qu'ils ont besoin d'aide, aidez-les. Vraiment. Accompagnez-les. Mais ne succombez pas à cette culpabilisation constante. Eh bien, le jour où ces personnes se moquent de vous, etc., et vous expliquent que vous êtes odieux, un horrible personnage qui méritait l'enfer, quand vous êtes harcelé tout le temps, ben franchement, vous ne pouvez pas aimer comme vous allez aimer quelqu'un de bien. Écoute, je t'aime, toi, mon bourreau. Ça reste un bourreau. Mais aimer son bourreau, ce n'est pas avoir des sentiments amoureux. Et tout le monde nous le reproche. Dès que vous dites quelque chose, les cathos, ah ben voilà, bravo l'amour, bravo les cathos. Et ça, les païens savent vous le dire. Hein. Ça, ils sont ravis de vous culpabiliser. Culpabilisation égale le mal. Hein. Non, aimer son ennemi, aimer son adversaire, c'est choisir de voir Dieu dans son ennemi, dans son adversaire. Pour que cette vision de Dieu dans l'autre nous aide à regarder l'autre à travers cela et à rentrer dans un regard petit à petit de miséricorde. C'est-à-dire que c'est nous qui devons changer. Et si nous changeons devant l'autre, l'autre pourra changer. Quelqu'un me citait un livre que j'avais lu quand j'étais jeune, un des rares bouquins que j'avais lu étant jeune, un ouvrage qui s'appelait « Pardonne-moi, Natacha ». Peut-être l'aviez-vous lu. Une histoire incroyable de jeunes en Russie, en Sibérie ou en Ukraine, je ne sais plus, du temps de l'URSS, qui étaient pris dans les orphelinats pour devenir un peu les djihadistes, les combattants qui cassaient la gueule à tout le monde. Ceux qui étaient capables du pire. Alors on les formait à un peu comme les jeunesses hitlériennes. Hein. D'abord c'était les chiots, enfin c'est horrible tout ça. Et puis un jour on leur dit, voilà, là c'est des gens, on va y aller. Alors on les faisait boire toujours avant. Et il raconte dans son ouvrage que même quand ils buvaient avant d'aller zigouiller les gens, il y a toujours un moment où ils étaient libres de choisir. Donc ils essayaient de faire passer ce moment le plus vite possible quand ils étaient devant les gens. Et il y a eu un jour cette jeune fille, Natacha, qui a eu pour lui un regard d'amour, qui a vu Dieu en lui. Et cet homme s'est converti, pas sur le moment là comme ça. Et il a écrit ce livre « Pardonne-moi Natacha ». Savoir que l'on est le temple de Dieu, c'est permettre à notre ennemi ou à celui que nous n'aimons pas, ennemi qu'on n'aime pas. C'est de savoir que l'autre a toujours une chance de s'en sortir. On est le temple de Dieu, qu'on le veuille ou non. Et si nous ne voulons pas le voir, d'autres le manifesteront. Je vais prendre un autre exemple, si jamais il y a un jeune qui nous écoute. Il y en a au moins un dans l'assemblée qui fait la vidéo. Pour ceux qui ont vu le retour du Jedi, quand Luke Skywalker s'adresse à son père, il lui dit « il y a encore du bien en vous » et qu'il répond « cet homme-là est mort ». Et bien finalement, non, il n'était pas mort. Non. Parce qu'il était le temple de Dieu. Qu'il le veuille ou non. Et je voudrais m'adresser aux parents qui sont inquiets de leurs enfants, de leurs petits-enfants, de ceux qui ne suivent pas la bonne voie, la bonne route, qui ne font pas les choses comme il faudrait le faire. Mais détendez-vous. Qu'ils le veuillent ou non, ils sont le temple de Dieu. Et Dieu est là. Et c'est même ce qui doit en agacer certains. Pensez donc, à votre avis, qui ça agace le plus d'être un temple de Dieu? Je pose la question dans l'assemblée. Qui ça agace le plus? Mais oui, Satan. Satan est une créature qui vient de Dieu. C'est le seul qui se dit être et ne pas être, telle est la question. Je suis le temple de Dieu, mais je ne veux pas être le temple de Dieu. Parce que Satan est toujours aimé de son père. C'était Lucifer le plus grand, c'était celui qui était le plus chéri. Et pourtant, il ne supporte pas ça. Eh bien, tant pis pour lui, qu'il le veuille ou non. Sauf qu'à la différence de vos enfants et de ceux qu'on connaît, nous, on peut, eux, ils peuvent faire marche arrière. Il faut réveiller dans le cœur de l'autre le temple qu'il est. C'est pourquoi est-ce que Mère Teresa allait ramasser les mourants? Pourquoi est-ce que quand on rencontre des gens qu'on va peut-être croiser juste un instant à la pompe ou je ne sais pas où, moi j'aime bien quand on va au télépéage ou à la caisse de chez Super Leclerc, juste avoir un mot doux, alors plutôt une vanne, un truc, un petit machin, pour rentrer en contact avec la personne, juste pour lui rappeler qu'elle n'est pas juste la madame qui fait bip avec les pattes, mais pour lui rappeler qu'elle est le temple de Dieu, que ça me plaise ou non. Voyez, ça aide à remettre toute chose d'équerre. Et revenons à notre Suzanne, pardon, je dévie toujours, mais on pourrait passer 2 heures dessus, on n'en fera qu'une, rassurez-vous. Ces hommes ont oublié, ces accusateurs ont oublié qu'elle était non seulement le temple de Dieu de l'intérieur, mais à l'extérieur aussi. La beauté de cette femme, c'est aussi l'émanation de ce qu'il y a dedans. C'est fou quand vous voyez, vous me pardonnez d'être attentif à cette beauté féminine, mais une femme enceinte, c'est beau. Même une femme qui n'est pas très... Mais quand elle est enceinte, il y a quelque chose de beau. Quelqu'un d'amoureux. Ça se voit, et en plus c'est bête. Mais c'est beau. Parce que c'est vrai, parce que c'est fort. Le temple de Dieu, quand on éveille en quelqu'un le temple de Dieu, cette personne se décuple, se déruple, on n'est plus la même personne. Et Paul ramène toujours ça, disant voilà, vous n'êtes plus les gens d'avant, vous êtes désormais le temple de Dieu. Et ces deux hommes qui regardent cette femme ont oublié qu'ils étaient le temple de Dieu, ont renié qu'ils étaient le temple de Dieu pour préférer être le temple de leur chair, qui elle est sous le pouvoir de l'ennemi, et pour se laisser avoir. Et ils ont regardé cette femme comme si elle était le temple de la chair, elle aussi, au lieu de voir en elle le temple de Dieu, et de voir que le péché qu'ils ont commis, c'est d'avoir attaqué le temple de Dieu. Quelle est la gravité? Vous savez, dans tous les scandales qu'il y a eu dans l'Église et dans le monde,

mais que le temple de Dieu, ce temple de Dieu a été attaqué. Parce que cette personne, c'est le temple de Dieu. Vous voyez, il n'y a pas moi et de l'autre côté, le temple de Dieu. Je suis un temple de Dieu, que ça vous plaise ou non. Pourquoi est-ce que l'Église a lancé ces veillées de prière, de réparation? Parce que c'est le temple de Dieu, c'est de la profanation. Or, nous sommes dans un monde de profanation. Ces hommes d'antan ont profané le temple de Dieu par leurs pensées, par leurs mensonges. Ils ont fait croire que Suzanne n'était pas le temple de Dieu, qu'elle était... Et il a fallu que Dieu révèle quel était le temple de Dieu et qu'eux avaient oublié de l'être. Quand vous prenez les paroles de Daniel qui parle à ces hommes, elles sont terribles. Daniel appela le premier et lui dit, « Toi qui as vieilli dans le mal, » vous allez voir ce que c'est que la parole de malédiction. « Tu portes maintenant le poids des péchés que tu as commis autrefois, en jugeant injustement. Tu condamnais des innocents et tu acquittais des coupables, alors que le Seigneur a dit, tu ne feras pas mourir l'innocent et le juste. » Voici justement un mensonge qui te condamne. L'ange de Dieu a reçu un ordre de Dieu, il va te mettre à mort. Et au deuxième, il dit, tu es de la race de Canaan et non de Juda. La beauté t'a dévoyé et le désir a perverti ton cœur. C'est ainsi que vous traitiez les filles d'Israël et par crainte, elles se donnaient à vous. Mais une fille de Juda n'a pu consentir à votre crime. Dis-moi donc sous quel arbre, etc. Toi aussi, voilà justement un mensonge qui te condamne. L'ange de Dieu attend l'épée à la main pour te châtier et vous faire exterminer. Alors, toute assemblée poussa une grande clameur et conformément à la loi de Moïse, on leur fit subir la peine que leur méchanceté avait imaginée contre leur prochain. On les mit à mort. N'ayez pas peur pour votre temple. Celui qui va décider de briser le temple que vous êtes, de briser le temple des autres, sera mis à mort. S'il se convertit, il pourra se convertir, il pourra recevoir miséricorde, parce que le Christ a donné sa vie aussi pour cela. Mais n'oubliez pas que vous n'êtes pas n'importe qui, et que l'ange de Dieu se trouve là avec le glaive à côté de vous, et qu'il est déconseillé à toute personne qui vient vous voir de vous maltraiter. Comme il est déconseillé à toute personne que vous allez voir d'être maltraité par vous-même. Parce que de l'autre côté, l'ange aussi a son épée qui est là. Parce que nous rendrons des comptes, frères et sœurs. Nous avons ce trésor, et comme disait Paul aussi, nous tenons ce trésor dans des vases d'argile. On n'est pas bien en phase et pas bien en forme avec tout ce qu'il nous est demandé. Mais comment tenir bon? Comment retrouver dans ce monde notre dignité? Eh bien, en puisant auprès de Dieu cette force et cette puissance d'être les temples du Seigneur. Des temples que tout au long de cette semaine, nous allons chercher à remplir, à vivifier, à revigorer. Telle est notre joie, tel est notre bonheur.

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2: La vérité germera de la terre, et du ciel se penchera la justice. Psaume 84, 12.

Voilà, alors je vais d'abord rappeler en très peu de mots le petit parcours que nous avons eu la dernière fois avant de commencer celui d'aujourd'hui. Donc la dernière fois, j'avais un peu balisé l'itinéraire de la vie spirituelle en quelques points. Le premier point, c'était le désir. Laisser désir grandir le désir de Dieu en moi. Le deuxième point, c'était de parler de ce qui s'oppose au désir, à savoir l'acédie ou encore la paresse spirituelle, ou encore la tiédeur. Le troisième point, c'était que Jésus voulait justement nous guérir de cette acédie, de cette tiédeur, particulièrement ici à Paray-le-Monial, où il nous crie, hein, dans l'Eucharistie, sur la croix et dans le cœur de nos frères, j'ai soif. Le quatrième point, c'était que ce désir conduit au don de notre vie, le don total. Hein. C'est l'histoire du jeune homme riche, hein, que j'ai évoqué, pour dire que dans la vie, il y a des moments où Dieu, comme au jeune homme riche, nous dit, mais veux-tu bien me suivre? Veux-tu bien accepter tout ce que tu as fait jusqu'à présent, c'est bien, mais est-ce que tu veux bien accepter de faire un pas de plus dans la confiance et désormais de mettre toute ta vie dans mes mains? Le cinquième point, c'était comment faire pour tout donner et se donner soi-même? Et donc, on a parlé, hein, de cette difficulté que nous avons parfois à tout donner, hein, dont Jésus lui-même se plaint quand il dit à Paray-le-Monial, hein, voici ce cœur, hein, qui a tant donné, qui s'est donné tout entier, qui a tout donné, hein, mais qui reçoit en retour tant d'ingratitude. Eh bien, on avait dit que la manière de répondre à cet appel de l'amour, c'était la voie de l'abandon et de la confiance, hein, la voie de l'enfance, hein, celle de la pauvreté spirituelle, de la petitesse. Prendre conscience qu'on ne peut rien sans Dieu et mettre toute sa force dans la confiance que l'on a dans sa puissance d'amour. Alors, je vais poursuivre ce parcours aujourd'hui en insistant davantage maintenant pour arriver dans le concret, parce qu'un certain nombre d'entre vous ont posé des questions concrètes la dernière fois, hein, et il faut bien sûr atterrir dans la réalité, hein, mais il fallait bien d'abord baliser l'itinéraire avant de donner les moyens de le parcourir. Mais je vais donc parler aujourd'hui des moyens qui vont nourrir notre vie spirituelle. Mais avant cela, quand même, si vous le permettez, je voudrais revenir sur cet itinéraire en insistant sur l'importance de la persévérance. C'était d'ailleurs, en fait, à l'origine le titre de ce carrefour, la persévérance. Et je suis très heureux qu'aujourd'hui, l'évangile soit celui du semeur, parce qu'on pourrait dire que c'est l'évangile de la persévérance. Cet évangile pourrait résumer tout le carrefour. Cet évangile qui nous parle de la parole de Dieu, qui est Jésus lui-même. Jésus lui-même, dans sa parole, dans l'Écriture, dans la tradition, mais aussi dans l'Eucharistie, et puis dans les événements de nos vies. Jésus, qui se donne pour que nous l'accueillions progressivement au plus intime de notre cœur pour porter beaucoup de fruits. Un fruit qui demeure. On nous l'a rappelé à la messe ce matin. Mais pour cela, ça suppose qu'on laisse cette parole descendre progressivement au plus intime de notre cœur. Et Jésus dit que cela suppose la persévérance. Hein? Si vous avez bien noté l'évangile, je vous invite à le relire, cet évangile du jour. Il est magnifique. Hein? C'est vraiment tout un programme pour notre vie. Hein? Il dit, voilà, la terre profonde, hein, celle qui porte beaucoup de fruits, ce sont ceux qui écoutent la parole avec un cœur généreux et qui portent du fruit par leur persévérance. Hein? Voilà, la persévérance. C'est une clé de notre vie spirituelle, comme c'est peut-être la clé, comme c'est aussi une clé, peut-être la clé de notre vie tout court. La persévérance. Parce que nous le savons bien, rien de beau, rien de grand, rien d'important ne se fait sans le temps. Hein? Ce qui a été fait sans le temps, disait quelqu'un, ne résiste pas au temps. Hein? Et le drame de notre époque, c'est que nous sommes dans une civilisation de l'instant. Une civilisation du zapping, hein, où nous sommes constamment tentés de changer. Hein, changer de quelle changer d'habit, changer de mode, changer d'opinion, changer de partenaire, changer de travail, changer de religion, changer si on pouvait d'identité. Hein. Et même d'ailleurs, on en parle avec le gender, hein, ouais, jusqu'à changer d'identité. Eh bien, en fait, malheureusement, le zapping conduit nulle part. Et dans la parabole du semeur, justement, il est question de ceux qui reçoivent la parole avec joie, mais qui tombent à la première tribulation, à la première épreuve. Et Jésus dit, ce sont les hommes d'un instant, ils n'ont pas de racines en eux. C'est le drame de notre époque.
Il ne s'agit pas de juger le monde, ni de juger notre temps, mais quelque part, c'est bien aussi d'être conscient des limites et des faiblesses que porte notre époque. Et une de ces limites, c'est celle de l'inconstance, de l'infidélité, du manque de persévérance, du manque de sens. Vous savez, on a dit, moi je fais partie de cette génération qu'on appelait autrefois les baby boomers, mais qu'on appellera bientôt les papy boomers, les papy boomers, bon, parce qu'ils arrivent maintenant aux âges de la retraite. On a dit de cette génération que ça a été la génération du moi d'abord. Ce n'est pas moi qui l'invente, c'est Jacques Attali qui l'a dit dans son rapport. La génération du moi d'abord, la génération 68, c'est-à-dire avant moi il n'y avait rien, après moi le déluge. Vous voyez ce que je veux dire? Ce n'est pas du tout un jugement ce que je dis là, c'est un fait. Après il faudrait analyser les causes de cela, on pourrait en parler. Ce n'est pas le sujet de ce que je veux vous dire aujourd'hui. Mais le drame de cette civilisation, c'est que c'est une civilisation sans mémoire. Sans mémoire, et donc sans identité, et donc sans espérance. Parce que celui qui n'a pas de mémoire n'a pas de futur. Voyez ? Et la mémoire, ce n'est pas seulement la mémoire des blessures reçues. Voyez ce que je veux dire ? La mémoire, c'est d'abord la mémoire des grâces reçues, des bénédictions reçues. Demain, c'est la fête nationale. Excuse-moi, je ne pensais pas parler de tout ça, mais je voudrais vous dire, mais c'est hallucinant. Quand vous ne vivez pas en France, ça fait 25 ans que je ne vis plus en France, c'est hallucinant de voir tout ce que la France a reçu de sa nature, de sa culture et de son histoire religieuse. C'est hallucinant. Il faudrait que nous fassions mémoire des grâces reçues. C'est, vous savez, dans la Bible, le fait d'oublier, le fait de perdre la mémoire, c'est un signe du péché. C'est le commencement du péché. C'est tout à fait le problème de l'enfant prodigue. Il a perdu la mémoire. Il a oublié son père. Il s'est centré sur lui-même, dans l'avoir, dans la dispersion, dans le péché. Et c'est l'épreuve qui lui fait retrouver la mémoire. L'épreuve le fait rentrer en lui-même et en rentrant en lui-même, il retrouve sa mémoire, en retrouvant sa mémoire, il retrouve son identité en se rappelant son origine, le Père, qu'il avait oublié. Et on dit bien que malheureusement aujourd'hui, nous sommes, peut-être le 20e siècle aurait été le siècle de la mort du Père. Et peut-être le 21e siècle sera le siècle de la redécouverte du Père, le siècle de la miséricorde. Je l'espère profondément. Donc toujours pour dire que nous avons à redécouvrir ce sens du temps. Je voudrais citer ici deux de mes confrères, dont un a parlé ce midi à la messe, le père Denis Bijou-Duval. Je ne savais pas qu'il allait présider la messe, mais je vais le citer tout à l'heure. Et l'autre est Bernard Pérouse, que certains d'entre vous connaissent, qui a fait un très beau livre, entre parenthèses, que je vous recommande aussi. J'ai recommandé avant-hier le livre de Pascal Hyde sur les péchés capitaux. Je vous recommande le livre de Bernard Pérouse sur l'itinéraire spirituel. C'est vraiment un livre facile à lire, très utile. Beaucoup de laïcs, beaucoup de chrétiens, et dans le monde entier, parce que moi je suis en Afrique, on trouvait beaucoup de secours dans la lecture de ce livre. Bien. Bernard Pérouse dit que, en gros, il y a trois étapes dans la vie spirituelle. Celle des débuts, celle du milieu, celle de la fin. C'est assez logique au fond. Bon. Celle des débuts, on peut dire que c'est l'étape de la jeunesse. L'étape de l'enthousiasme. La grâce de la jeunesse, c'est la générosité. C'est l'enthousiasme, la capacité de se donner, la capacité de prendre des grandes décisions qui vont nous engager pour toute la vie. Et souvent, ça va avec une réelle ferveur. Et parfois même avec aussi une certaine réussite aussi apparente. Et donc c'est une étape très importante, mais qui peut faire illusion aussi. Aujourd'hui on vit à l'époque du jeunisme, c'est comme s'il n'y avait que la jeunesse qui était importante. Bon, c'est vrai que la jeunesse c'est magnifique, mais la jeunesse peut être aussi l'étape de l'illusion d'une certaine façon. Parce qu'on est généreux certes, mais on est encore très centré sur soi. C'est le propre de la jeunesse. On reste encore très centré sur soi. On n'a pas encore fait l'expérience de ses limites. Et on s'illusionne aussi un petit peu sur la vie. Vous voyez, on n'a pas encore fait l'expérience des limites, entre guillemets, de la vie. C'est-à-dire les limites des autres. Et donc, à la fois c'est beau et en même temps c'est encore fragile. D'accord ? La deuxième étape, c'est celle de la maturité. Bon, vous pouvez la situer quand vous voulez. Pour certains, la maturité, c'est à 15 ans. Pour d'autres, c'est à 70 ans. Bon. Pour la moyenne, en général, c'est autour de 40 ans. D'accord ? Bon, ça vous rassure ? Ça va ? Bon. Donc, la maturité se caractérise par quoi ? En gros, normalement, il y a une publicité autrefois qui disait « à 20 ans, on se cherche, à 30, on se trouve ». On dirait plutôt « à 40, on se trouve aujourd'hui ». Bon. Mais en tout cas, c'est un moment où on devient responsable. Responsable de soi-même, d'abord, c'est ce qu'il y a de plus difficile. C'est-à-dire, en gros, on arrive plus ou moins à se gérer. Et on arrive aussi plus ou moins à gérer sa vie. D'accord ? Plus ou moins, on peut nous confier des responsabilités qui peuvent être parfois modestes, mais importantes.
Par exemple, une mère au foyer, c'est une très grande responsabilité, même si ce n'est pas très visible extérieurement, voyez. Bon. Ça peut être aussi des responsabilités de type professionnel, ça peut être des responsabilités de type religieux, ça peut être des responsabilités. Mais l'essentiel, ce n'est pas tellement le, j'allais dire, le visible, voyez, mais c'est qu'on est arrivé intérieurement à une certaine maturité. Alors, ça, c'est positif et on devient de ce fait assez efficace aussi dans ce qu'on fait. Voyez, ce qui est bien aussi, mais c'est aussi le moment où, paradoxalement, on prend aussi conscience de ses limites. Hein, on devient plus réaliste. Hein, plus réaliste, on commence, hein, comme dirait, là c'est une expression de Bernard Pérouse, on commence à toucher les murs de la pièce intérieure. Voyez, il y a un moment, où, et ça c'est normal dans la vie, il y a un moment où on commence à découvrir qu'on est limité. Et bon, sur le plan psychologique, certains peuvent parler de crise du milieu de la vie, alors vous pouvez la mettre quand vous voulez, la crise du milieu de la vie, mais d'abord, sur le plan physique, on découvre que notre corps a ses limites. Hein. Sur le plan moral, on découvre aussi que nous sommes, au fond, plus pécheurs que nous ne pensions. Hein. Et parfois même, il y a des tentations qu'on n'avait pas dans la jeunesse ou qu'on avait perdues ou sur lesquelles on avait réussi à remporter des victoires et qui reviennent. Hein, ce qu'on appelle le fameux démon de midi, vous voyez ce que je veux dire. Hein. Et donc, on est surpris, au fond, de, à la fois, d'un certain point de vue, on a mûri, on devient plus efficace, mais d'un autre point de vue, on se découvre aussi plus limité qu'on le pensait, et plus fragile peut-être qu'on le pensait. Et ça peut être une crise profonde, hein. Ça peut être une crise, ça peut être aussi le commencement de quelque chose de plus vrai, de plus humble, de plus réaliste, qui est le commencement d'une entrée dans une vie, je dirais, de plus d'humilité, c'est-à-dire de plus de remise de soi à Dieu. Hein. Pour dire les choses comme ça, je dirais, quand on est jeune, on a besoin de se prouver qu'on existe d'abord par le faire, d'accord ? C'est normal d'ailleurs. D'ailleurs, on est plein de force, on a plein de dynamisme, et c'est bien qu'il en soit ainsi. Il faut faire des choses quand on est jeune, il faut beaucoup, mais on croit que c'est d'abord par le faire qu'on va exister. Et bon. Mais il y a un moment, on se rend compte qu'il ne s'agit pas tant de faire que de se laisser faire. Vous voyez ? D'avancer dans un chemin, au fond, d'abandon. Hein, de confiance, hein, de remise de soi. C'est-à-dire que petit à petit, on devient enfant. C'est paradoxal. Hein, que plus on grandit dans la vie spirituelle, plus on devient petit. Hein, c'est bizarre ça. Hein. Mais plus on devient enfant. C'est l'enfance dans la vie spirituelle, c'est un signe de maturité. Ce n'est pas un signe d'immaturité. Mais ce n'est pas l'enfance au sens de gaminerie, vous voyez. Devenir enfant, ça ne veut pas dire reprendre son biberon et dire... Parce que malheureusement, aujourd'hui, justement, on serait tenté de croire ça. On fait une espèce de caricature de l'esprit d'enfance en disant être enfant, c'est faire des gamineries. C'est pas ça du tout, être enfant. Vous savez, quand Sainte Thérèse de l'Enfant Jésus a découvert vraiment, vraiment ce que c'était que l'esprit d'enfance, c'est au moment où son père a été interné à l'hôpital psychiatrique de Caen et où elle ne pouvait rien faire pour l'aider parce qu'elle était au fond de son Carmel. Ça a été peut-être une des plus grandes épreuves de sa vie. Hein, et son père a duré 3 ans avant de mourir. 3 ans fou. Monsieur Martin, hein, que tout le monde respectait, fou. Interné, et avec peut-être aussi dans le couvent l'idée que c'était à cause de ses fils qu'il était devenu fou, et en particulier la petite Thérèse elle-même, hein, qu'il aimait tant, et qui était partie au Carmel. Et donc, Thérèse a commencé à comprendre à ce moment-là ce que c'est que l'abandon, c'est-à-dire la voie de l'enfance. Quand je ne comprends plus rien, quand tout semble s'écrouler de mes projets, de mes idées, etc., c'est là que je commence à espérer. C'est là que je commence à comprendre ce que c'est que être enfant. Vous voyez ce que je veux dire ? Dans le sens le plus profond du terme, c'est-à-dire faire confiance à Dieu. Hein, s'abandonner dans les mains de Dieu. Bien. Et la troisième étape, on espère qu'on y arrivera tous, hein, c'est au fond, paradoxalement, hein, peut-être l'étape du vrai bonheur, hein, qui est c'est celle de la fin de la vie et l'entrée dans la vie avec un grand V. Mais c'est-à-dire l'étape de la vraie pauvreté spirituelle. Vous voyez qui peut aller paradoxalement avec la croix, hein, puisque au fond, plus on avance vers la mort, plus la réalité de la croix devient concrète pour nous. Hein. Je crois que c'est vrai. Parmi vous, je ne sais pas s'il y a des gens qui... moi, j'en fais l'expérience. Voyez, je pense que je ne suis pas le seul. Bien. Et en même temps, paradoxalement, hein, avec cette expérience plus grande du dépouillement, de la pauvreté, hein, apparente inutilité aussi. Hein, plus on vieillit, plus on devient apparemment inutile. Hein? Mais curieusement, si c'est vécu en Dieu, eh bien, on rentre dans une vraie fécondité, une vraie joie, voyez, un vrai bonheur, le bonheur des béatitudes, et peut-être une vraie sainteté. Et je me souviens de cette histoire que
Les vieux nous racontaient, un des prêtres de la communauté, quand il était séminariste, il vivait chez des vieux dominicains à Paris. Alors, vous savez, séminariste, hein, c'est normal, c'est l'âge de la jeunesse, on doute de rien, vous allez voir, on va révolutionner le monde, ça, très bien. Et alors, il leur disait ceci, les vieux dominicains, ils disaient à ces jeunes, ils disaient ceci. Vous savez, les jeunes prêtres, ils ont l'air d'être des saints, mais ils ne le sont pas. Les prêtres d'âge mûr, ils n'ont pas l'air d'être des saints, mais ils ne le sont pas. Mais les vieux prêtres, ils n'ont pas l'air d'être des saints, mais certains le sont. Ben, je dirais la même chose des laïcs. Vous voyez ce que je veux dire? Hein, c'est paradoxal, hein, mais au fond, c'est ça, je crois que c'est la vérité. La vérité, c'est l'humilité, vous savez, disait Sainte Thérèse. Ben, je crois que c'est vrai. Hein, c'est cette patience, hein, comme dit Jésus, cette persévérance, hein, c'est ça qui nous conduit à travers des dépouillements, nous conduit à la vraie enfance spirituelle, qui est au fond la confiance totale en Dieu, la remise de soi, l'offrande de soi, hein, mais pour entrer dans le bonheur des pauvres, hein, le bonheur des béatitudes. Bien. Alors, cela suppose évidemment quand même de persévérer. Hein. Et la persévérance, ça demande aussi notre coopération. Vous voyez, on n'ira pas au ciel par hasard, hein, comme on n'ira pas non plus en enfer par hasard. Hein. On ira au ciel parce qu'on le veut. Vous voyez ce que je veux dire? Hein. Il faut le vouloir. Je le veux. Non seulement je veux aller au ciel, mais je veux sauver, je veux contribuer, parce que ce n'est pas moi qui sauve, mais je veux collaborer au salut de beaucoup d'âmes. C'est une décision énergique. Voyez, les saints n'ont pas été des mous. Ils ont été des doux, mais pas des mous. Ils étaient des violents. Des violents, et ce sont les violents qui rentrent dans le royaume. Ceux qui savent se faire violence à eux-mêmes, voyez, qui décident, qui veulent, je le veux. Il faut être même un peu têtu. Mais, vous savez, au Cameroun, on parle de têtutesse. Une bonne têtutesse. C'est comme ça, non? Une bonne têtutesse, la têtutesse de ceux qui veulent arriver au but, le royaume. Et je dirais que dans nos vies, hein, on pourrait dire un petit peu que on passe par les mystères joyeux, lumineux, douloureux et glorieux. Hein. Et le mystère joyeux, c'est un peu, voyez, la ferveur sensible, la ferveur des débuts, hein, la première rencontre avec Dieu, par exemple. Hein, je suis venu à Paray-le-Monial, j'ai fait une expérience de Dieu extraordinaire et ça m'a porté pendant des mois, peut-être des années. Je me suis donné, j'ai évangélisé. Ouais, c'est très beau tout ça, c'est merveilleux, mais ce n'est pas encore la sainteté. Hein. Ou alors, la ferveur, ça peut être aussi dans la vie de couple, vous voyez. J'ai rencontré mon fiancé, vraiment, la vie, tout a basculé. Ma vie, c'est comme si j'étais né une deuxième fois, je voyais tout différemment. J'avais de nouvelles lunettes, hein. Tout était nouveau pour moi. Hein? Et il y a une ferveur aussi dans l'amour, voyez, humain aussi, dans l'amour conjugal par exemple, qui est une grâce aussi, qui est quelque chose de merveilleux, qui est quelque chose de fondateur, dont il faut faire mémoire, mais qui n'est pas encore le véritable amour. Vous voyez ce que je veux dire? Et puis, il y a un moment, hein, ça c'est le mystère joyeux, il y a un moment où apparemment, cette ferveur semble diminuer, du moins de façon sensible, on n'a plus l'expérience de cette ferveur. Hein, il paraît que c'est comme ça dans le couple, moi j'en sais rien. Mais on a dit ce matin qu'il ne faut pas que notre relation avec Dieu soit comme celle d'un vieux couple. Mais un vieux couple, ça peut être merveilleux, je vais en parler tout à l'heure. Mais il semble que la ferveur sensible, mettons des 3 premières années, hein, puisque apparemment les psychologues parlent comme ça, vous savez, psychologue, je ne sais pas, pardon. Mais si elle n'est pas alimentée à un certain moment, peut s'éteindre. Et c'est vrai aussi dans notre vie spirituelle, la ferveur des premières années, si elle n'est pas alimentée, peut s'éteindre. Et comme je vous l'ai dit, comme les vierges sages, les vierges folles, il y a malheureusement des vierges folles qui ont été super chaudes à un certain moment, puis à un moment, pouf, vous voyez leur ferveur qui s'éteint. Alors il y a un moment, si vous voulez, où c'est comme si Dieu nous passait le relais, il nous dit, maintenant, mon enfant, je te fais vraiment confiance, hein, jusqu'à présent je t'ai nourri au petit lait, maintenant c'est l'heure d'arrêter le biberon, maintenant tu vas apprendre la nourriture solide. Et la nourriture solide, c'est quoi? Eh bien, c'est l'engagement de notre liberté dans notre vie spirituelle. Et l'engagement de notre liberté, ça passe à travers des décisions, de petites décisions, voyez? Mais ça passe notamment par l'ascèse. On n'aime pas trop ce mot, hein. L'ascèse, c'est-à-dire, au fond, la lutte contre nos tendances mauvaises. Hein. J'ai parlé des péchés capitaux, j'y reviens pas, mais c'est un vaste programme. Hein. Si vous lisez le livre de Pascalide, j'espère que vous ne ferez pas la même expérience que moi, parce que j'ai lu le livre, je me suis reconnu dans tous les péchés capitaux. Alors heureusement, j'avais un revolver
dans le tiroir de mon bureau, donc j'ai pu le tirer, mais il n'y avait pas de balle dedans. Donc j'ai fermé, et puis après je me suis dit, mais après tout, c'est pas si grave que ça, hein, puisqu'il y a un médecin pour la maladie. Non, je blague, j'ai pas de réponse. Bon, mais donc, en tout cas, mais ça veut dire quand même qu'à un moment, il faut prendre sa vie en main, voyez? Et peut-être que c'est vrai qu'on se reconnaît dans tous les péchés capitaux, mais il y en a peut-être un qui serait bon quand même qu'on lutte, qu'on combatte, parce que c'est vraiment notre tendance dominante. Bon, ça, c'est du côté du vice, mais il y a aussi les vertus à construire, voyez, dans nos vies. Hein, nous sommes des êtres incarnés, et au fond, dans notre humanité, il y a beaucoup de choses qui s'acquièrent par habitude, bonnes ou mauvaises d'ailleurs. Les vices, ce sont les mauvaises habitudes. Les vertus, ce sont les bonnes habitudes, qui s'acquièrent par la répétition d'actes bons. Alors, il y a ce qu'on appelle les vertus humaines, ou les vertus morales, hein, l'humilité, la maîtrise de soi, la politesse, l'ardeur au travail, un certain nombre de choses. Bien. Et parmi celles-là, il y en a quatre qu'on appelle les vertus cardinales, parce qu'elles sont vraiment les charnières, vous voyez, pour toutes les autres. C'est quoi les vertus cardinales? Non, pas la constance. La justice, la tempérance, la force et la prudence. Alors, les vertus morales, donc, elles existent même dans le monde païen. Hein, ce sont des vertus humaines à cultiver par la répétition d'actes bons. Alors là aussi, peut-être une vertu qu'on peut cultiver particulièrement. Il faut cultiver aussi ses points forts. Il ne faut pas seulement lutter contre ses faiblesses, mais il faut essayer de repérer dans notre vie quels sont nos points forts et les cultiver. Voyez, je vous recommande là aussi un livre de Pascalite qui s'appelle Construire sa personnalité, hein, qui est uniquement un commentaire sur les quatre vertus. C'est tout un, j'allais dire, comment dirais-je, un mode d'emploi pour la croissance dans la vie morale par les vertus cardinales. C'est très intéressant, c'est étayé par beaucoup de petits exemples pratiques, c'est très bien. Construire sa personnalité. Bon, ça, ce sont les vertus morales. Mais maintenant, il y a ce qu'on appelle les vertus théologales, hein, qui sont à la fois reçues de Dieu et qui ont Dieu pour objet. Alors, je ne vais pas vous faire l'insulte de vous demander les vertus théologales. Hein. Donc, la foi, je crois Dieu à cause de Dieu. D'accord? L'espérance, j'espère Dieu de Dieu. D'accord? La charité, j'aime Dieu de par Dieu et. Gérard. Hein. J'aime Dieu de par Dieu et mes frères à cause de lui. D'accord? J'aime aussi Gérard de par Dieu, mais j'aime Dieu de par Dieu et mes frères à cause de lui. D'accord? Bien. Alors, les vertus théologales, c'est comme les vertus morales, ça se cultive aussi par l'exercice de ces vertus, par des petits actes de foi, des petits actes de charité, des petits actes d'espérance. D'accord? Je ne vais pas vous faire l'insulte de vous demander comment. Se dit l'acte de foi dans le catéchisme. Vous vous rappelez, non? Mon Dieu, je crois avec ferme confiance les vérités que vous avez révélées, que vous enseignez par votre Église, parce que vous ne pouvez ni vous tromper, ni me tromper. C'est pas ça? Bon. Donc, voyez, j'allais dire, l'engagement de notre liberté passe aussi à la fois par la lutte contre le péché et en même temps par l'exercice des vertus. Bien. Et par exemple, une manière d'exercer les vertus, c'est de. Par exemple, de mettre en place un temps de prière dans sa vie. Ce n'est pas seulement de la spiritualité, c'est aussi une manière d'exercer une vertu morale, voyez. Par exemple, la vertu de force. Parce qu'il y a des fois, on n'a pas envie d'aller prier. Vous comprenez ce que je veux dire? Ça vous arrive jamais. Non, pas, vous, ça vous arrive jamais de ne pas avoir envie d'aller prier. Mais moi, ça m'arrive parfois. Alors, qu'est-ce que je fais quand je n'ai pas envie d'aller prier? Ben, j'y vais pas. Non, j'y vais. Quand je n'ai pas envie d'aller prier, je décide. Je dis, j'ai pas envie, mais je décide. Vertu de force. Vous voyez ce que je veux dire? J'ai posé un acte libre. Hein, où ça commence le matin déjà dans votre lit, hein, enfin, pour certains d'entre nous. Hein, ça vous arrive jamais vous, de ne pas avoir envie de vous lever. Hein, ça vous arrive jamais. Moi, ça m'arrive de temps en temps. Alors, acte libre, je décide de me lever. J'ai pas envie, mais je le décide. Vous voyez, vertu de force. Vous voyez ce que je veux dire? C'est un petit truc tout simple, mais ça fait énormément grandir. Bien. Donc, vous voyez, cette étape, je dirais, intermédiaire avant les mystères glorieux, c'est l'étape de la construction au fond de notre vie, où là Dieu nous laisse beaucoup plus. Paradoxalement, j'ai dit hier que la croissance spirituelle se fait par une vie qui est davantage sous l'emprise des dons du Saint-Esprit, hein, vivez sous la conduite de l'Esprit de Dieu, mais paradoxalement, les dons du Saint-Esprit ne sont pas là pour remplacer notre liberté, mais au contraire pour la fortifier. Et par exemple, les dons du Saint-Esprit vont nous aider à vivre beaucoup mieux les vertus théologales, la foi, l'espérance et la charité. Beaucoup plus facilement. Mais ça ne va pas se substituer à notre liberté. Vous voyez, ce n'est pas cool. L'Esprit me conduit, cool. Non. Hein, c'est vrai que la vie dans l'Esprit, c'est extraordinaire, c'est merveilleux. Mais des fois, ça demande, waouh, de combattre. Hein. Il y a un combat spirituel.
Hein, on ne peut pas y échapper. Si vous entrez dans la vie, dans l'esprit, vous ne pouvez pas échapper au combat spirituel. Et Dieu nous donne des fois une grâce de force, mais extraordinaire, dans les combats. Hein. C'est vraiment la lutte, parfois, hein, la vie dans l'esprit. Parfois, c'est le corps à corps. Surtout, il y en a un qui est particulièrement coriace, vous savez, c'est qui? Hein? C'est le vieil homme qui est en moi. Non, le malin, c'est vrai qu'il est têtu lui aussi, il est têtu, il est collant. Mais c'est pas lui le plus difficile, c'est moi. Enfin, du moins, c'est moi, vous savez, le moi. Hein? Moi. Hein, qui est, on a tous, enfin, pas vous, pas vous, mais en tout cas, mais moi, justement, vous voyez, moi. Hein? C'est moi, il me dérange parfois. Il est vraiment collant aussi, lui. Donc, c'est parfois cette lutte, hein, et puis la lutte, bon, enfin, voilà. Et donc, après ces mystères douloureux, mettons, mais déjà, même dans la douleur, vous voyez, il y a la joie aussi du combat, de la victoire aussi, hein, la force. Et il y a le mystère glorieux. Le mystère glorieux, déjà, sur la terre. Vous voyez, il ne faut pas penser que le mystère glorieux, c'est pour l'Assomption, vous voyez, ou c'est pour ma propre résurrection, par exemple. Hein. Mais ça commence déjà ici-bas. Dans tous les domaines, d'ailleurs, vous savez, il y a une sorte d'accomplissement de nos vies. Quand elles ont été menées selon Dieu, il peut y avoir déjà ici-bas un accomplissement, déjà sur le plan naturel, mais aussi sur le plan surnaturel. Hein, déjà sur le plan naturel, par exemple, vous voyez, un footballeur, par exemple, hein, qui, au départ, il a des talents, c'est le mystère joyeux, il est jeune, il découvre qu'il est bon, etc., machin, bon. Mystère douloureux, bon, maintenant, il faut aller bosser ses talents. Ça ne suffit pas d'avoir des talents. Il faut encore les travailler. Il faut bosser. Hein. On n'arrive pas à un niveau satisfaisant sans se donner du mal. Et c'est parfois, il y a en pleurer des fois, hein, les gars qui font l'entraînement avant de recueillir la gloire. Hein, quelle vie ils ont, hein. C'est dur. Hein. Et il n'y a pas de... Vous ne connaissez pas dans la vie, il n'y a rien qui ne passe, si on veut arriver quelque part, il n'y a pas un moment où il faut vraiment se donner à fond. Vous voyez ce que je veux dire? Et bien après, il peut y avoir les mystères glorieux, c'est-à-dire le gars, il est vraiment arrivé à un niveau où là, ça y est, il a atteint son niveau optimal. Et à ce moment-là, non seulement il a de la joie, mais il donne la joie aux autres, vous voyez? Il atteint vraiment son niveau. Ben ça, c'est sur le plan naturel, mais c'est vrai aussi dans la vie de couple, par exemple, vous voyez? Il peut y avoir les mystères joyeux de la première rencontre. Ça, je parle très très bien de la vie de couple parce que je ne connais pas. On ne parle vraiment bien que de ce qu'on ne connaît pas. Donc je dis ça pour les couples qui sont là, pour que ça les rassure. Hein. Donc vous pouvez croire ma longue expérience. Dans la vie de couple, hein, bien, au début, il y a la ferveur, etc. C'est super. Mais comme je vous l'ai dit tout à l'heure, c'est encore peut-être l'amour égoïste. Vous voyez, on reste encore très centré sur soi. Je me fais plaisir par l'autre. Hein. J'aime l'autre parce qu'au fond, on me tient chaud. Hein. Il m'apporte ce dont j'ai besoin. Vous voyez, bien. Et puis, il y a les mystères douloureux, bon, excusez-moi d'en parler comme ça, mais bon, d'abord, peut-être, la première ferveur, peut-être, s'atténue. Hein. J'entre peut-être plus dans le réalisme de la relation. Je découvre que l'autre, il est merveilleux, mais enfin, il a certains défauts, que moi aussi, que finalement, il reste autre, malgré tout. Hein. Malgré tout, il reste autre. Hein. Et peut-être de plus en plus. Et que moi aussi, je reste autre. Hein. Et que, finalement, il faut faire beaucoup d'efforts de part et d'autre pour qu'on arrive à s'accueillir dans la vérité. Hein, je me souviens de cette mère de famille, ben ça m'a touché beaucoup, qui me disait en présence de son mari, hein, moi j'ai commencé à aimer mon mari au bout de 10 ans. Hein, la lune de miel, tout ça, ne me faites pas dire que c'était non, c'est au bout de 10 ans que j'ai commencé à vraiment aimer mon mari. Hein. Et puis, il y a les mystères glorieux, hein, le bon vin c'est pour la fin, à Cana. Hein, et les mystères glorieux qui sont au fond l'entrée dans un véritable amour. Un amour non possessif, voyez. Et c'est beau un vieux couple qui a réussi justement à passer ces étapes. C'est merveilleux. Moi, je me souviens des confidences d'un de mes frères de communauté, qui est âgé maintenant, hein, et qui me disait, voyez, avec une grande humilité, ça c'est ça la sainteté, voyez, c'est la vraie humilité. Parce que lui, c'est quelqu'un qui a eu des responsabilités, des grandes responsabilités dans le monde. Et il s'adresse à moi, petit prêtre, et il me dit, mais tu sais, avec mon épouse, donc ils sont arrivés à la dernière étape de la vie, avec mon épouse, voilà, plus on avance dans la vie de couple, plus on découvre que, au fond, l'autre est un mystère qui ne nous appartient pas, sur lequel nous n'avons pas de prise, et dont la seule chose que nous pouvons faire, c'est d'essayer de lui aménager son espace le mieux possible pour qu'il puisse croître le mieux possible et atteindre sa véritable vocation. Que notre amour est en quelque sorte comme cette rosée, voyez, du matin qui vient humecter
hein, la fleur pour la nourrir, mais avec beaucoup de délicatesse, parce que la fleur reste à la fois fragile et en même temps un mystère que Dieu seul peut épanouir pleinement jusqu'à sa pleine croissance. Voyez? Et cette espèce d'effacement, j'allais dire, devant la présence de l'unique époux qui est Dieu, hein, dans le cœur de son époux ou de son épouse, et en même temps cet amour vraiment conjugal, en fait, pleinement conjugal, qui est le don désintéressé de soi-même pour l'autre, voyez, jusqu'au bout. Et au fond, c'est le vrai bonheur. C'est les mystères glorieux qui commencent déjà sur la terre. C'est là où vraiment l'amour conjugal devient ce vin pur, voyez, purifié. Cet amour sincère, où ce n'est plus tellement soi qu'on recherche dans l'autre, mais c'est vraiment le bonheur de l'autre que l'on veut pour lui-même. Voyez? Et je dirais que c'est vrai pour tout le reste dans la vie. Hein, ces mystères glorieux d'un amour décanté, hein, par les épreuves parfois, aussi par les actes d'amour qu'on a pu poser, par la durée, la patience, voyez, et qui fait qu'on arrive à ce plein épanouissement d'une vie sous le regard de Dieu. Alors, moyennant quoi, quels sont les moyens que Dieu nous donne pour grandir dans notre vie spirituelle? Alors, je vais vous indiquer quelques pistes, et je vous propose déjà de méditer dans votre cœur pour vous demander quelle est la petite décision que vous allez prendre en sortant d'ici pour que s'actualisent en vous les promesses de Dieu aujourd'hui dans votre vie à travers un engagement dans une petite chose qui vous rapprochera de lui. Alors, la première chose que je voudrais dire dans cette vie spirituelle, du point de vue des moyens, c'est de cultiver la vie intérieure. Je dirais que ça, c'est fondamental. Cultiver la vie intérieure. Hein, nous sommes dans un monde du bruit, de l'effervescence, de l'action, de l'apparence, du paraître, hein, de la vaine gloire. Cultiver la vie intérieure. Hein. Apprendre à cultiver ce trésor qu'est mon cœur, hein, qui vaut plus que tout l'or du monde, toutes les étoiles du ciel. Hein, ce cœur qui, encore une fois, ne peut trouver son plein accomplissement qu'en Dieu. Comment cultiver la vie intérieure? Eh bien, la première chose, c'est la prière. Alors là, ça, c'est l'enseignement de Thérèse d'Avila que je vous avais dit la dernière fois, mais c'est fondamental. Il n'y a pas de chemin dans la vie spirituelle qui ne passe par la prière. Tous les saints ont été des grands priants, sans exception. Alors, la prière, ça se décide. Hein, et Thérèse d'Avila avait des mots très forts, hein, pour dire l'énergie que l'on doit déployer pour prendre son temps de prière. Je vais vous raconter une histoire qui m'est revenue l'autre jour. Un couple que je connais, notre communauté, un couple très expérimenté, était un jour invité à une conférence au Portugal et devait rencontrer au Portugal un pharmacien qui était leader dans ce pays du renouveau charismatique, par ailleurs responsable d'une entreprise, père de famille, quelqu'un de très occupé. Et cette personne, donc respectée, les invite à manger chez lui. Et les deux, l'époux et la femme, en allant chez lui, se disent la même chose, il faut lui parler de la prière. Et au cours du repas, il parle avec lui de l'importance de la prière dans notre vie. Et le gars dit, mais moi je prie pas en fait. Je fais beaucoup de choses, mais je prie pas. Il m'a dit, ben oui, mais justement, vous pouvez prier. C'est pas parce que vous êtes occupé, que vous avez plein de choses à faire, que vous ne pouvez pas prier. C'est absolument vital. Et si vous voulez prier, vous n'avez qu'une seule chose à faire, il faut que vous le notiez dans votre agenda. C'est-à-dire qu'il faut que vous preniez rendez-vous avec Jésus. Chaque jour, et que ce rendez-vous soit vraiment le moment le plus important de votre journée, et que vous le notiez sur votre agenda, et que pour rien au monde, ne vous fassiez sauter ce rendez-vous. C'est votre client le plus important. Alors le gars leur dit, mais écoutez, ouais, vous avez raison, je vais essayer. Je vais essayer. Et de fait, suite à ce repas, il a décidé, vous voyez, c'est une décision, il a décidé, je vais prier. Il n'avait pas moins de travail, mais il a décidé, je m'en fous, je prie. De toute façon, c'est Dieu qui est le maître du temps. Le temps qu'on donne à Dieu, il nous le rend au centuple. Donc, il décide de prendre un rendez-vous avec Dieu tous les jours. Il met ça sur son agenda. Et donc, il a commencé à prier. Et figurez-vous, là, je ne sais plus exactement ce qui s'est passé, si c'est une semaine après ou 2 semaines après, il était mort. Vous voyez, il a eu la grâce, une semaine avant sa mort, de commencer à prier. Bon, j'espère que nous n'allons pas tous mourir. Vous n'allez pas tous mourir tout de suite, même si certains d'entre nous sont déjà certainement proches, déjà de la sainteté que Dieu a voulu pour eux de toute éternité. Hein. Mais il se peut que pour la plupart d'entre nous, nous soyons encore en route. Voyez, ça ne nous empêche pas de commencer maintenant à prier. Vous voyez ce que je veux dire? C'est maintenant, c'est pas demain, c'est aujourd'hui. Je le veux. Ça se décide. Alors, décider la prière, c'est décider le temps que je donne à Dieu chaque jour. Hein. Ce qui est important, c'est que ce soit un temps fixe. C'est-à-dire, si vous décidez 10 minutes, que ce soit 10 minutes tous les jours.
Si c'est un quart d'heure, que ce soit un quart d'heure tous les jours. Voyez? Alors, on commence éventuellement par 10 minutes, un quart d'heure, et puis progressivement, on monte le curseur, voyez? Mais il faut commencer. 10 minutes, 15 minutes. Bon. Donc, le temps, c'est très important. Le lieu aussi. On peut prier partout. Il n'y a pas d'excuse. On dit à mon père, je ne peux pas prier parce que l'église est toujours fermée dans mon village. Eh bien, je m'en fous. Tu as ta chambre, tu peux prier dans ta chambre. Installe un coin de prière dans ta chambre. Tu mets une image de Jésus, hein, ce que tu veux. Tu mets une croix, tu mets ce que tu veux, une image Sacré-Cœur. Et Jésus est là. D'ailleurs, c'est ce qu'il dit. Hein, quand tu veux prier, mets-toi dans ta chambre, tu fermes la porte. Ton père est là, qui est dans le secret. Hein, Jésus est là dans ton cœur. Tu peux prier. Il n'y a pas de problème. Tu peux adorer dans ta chambre. Hein, tu peux aussi prier à ton boulot. Hein. Ben, mon père était responsable d'une grande entreprise. Il avait mis dans son bureau une icône. Et il prenait son temps de prière dans son bureau. Ça se décide, vous voyez. Alors, il faut voir le meilleur lieu et le meilleur temps. Généralement, le meilleur temps, c'est le temps du matin. Hein, ça, dans l'église. Parce que le matin, on n'est plus disponible pour Dieu. On n'est pas pris par les soucis de la journée, voyez, ni par la fatigue. Et puis aussi parce que si vous avez prié le matin, en fait, la grâce à demander, c'est non seulement de prendre le temps de prier, mais de pouvoir rester en présence de Dieu au cours de la journée. Parce que c'est ça, au fond, la vie en Dieu. C'est de vivre toute la journée en Dieu, pas seulement pendant les 3 minutes que je prie le matin avant de partir au boulot. Mais c'est dans les transports, dans mon travail, pendant que je mange, pendant que je me repose, d'être en Dieu. Voyez? Et si je n'ai pas commencé la journée par la prière, ce sera plus difficile d'être en Dieu en partant au boulot, dans le travail, etc. Donc c'est pour ça qu'universellement, il est conseillé, ce n'est pas toujours possible, hein, parfois on ne peut pas. Donc, il ne faut pas vous culpabiliser. Hein, si, tout ce que je dis là, surtout que rien ne vous culpabilise de tout ce que je suis en train de vous dire. Le but, ce n'est pas de vous culpabiliser pour quoi que ce soit. C'est des conseils seulement. Après, chacun, avec toute sa liberté d'enfant de Dieu, il voit ce qui est possible, ce qui est souhaitable, ce qu'il veut décider. Mais il est préférable de prier le matin. Bien. Donc, décider le lieu, le temps et après, les modalités. Alors, les modalités, au fond, la prière chrétienne, ce n'est pas compliqué. C'est une prière centrée sur Jésus. D'accord? Et Jésus dans son humanité. Ça, c'est l'enseignement aussi de Thérèse d'Avila et de pratiquement tous les saints. Donc, prier, c'est pas se regarder nombril, d'accord? Prier, c'est décentrer de soi-même pour se centrer sur un autre, qui est Jésus. Hein, et qui, par Jésus, hein, qui nous fait contempler le Père. Bon. Donc, tout ce qui vous aide à vous centrer sur Jésus, c'est bon. Voyez? Une image peut vous aider à vous centrer sur Jésus. Votre imaginaire peut vous aider à vous centrer sur Jésus. Vous pouvez très bien utiliser votre imaginaire pour prier, comme le font les jésuites. Voyez? Vous représentez, par exemple, une scène d'évangile. Hein, vous représentez ou une scène de vie de saint. Voyez, imaginez Saint-Antoine qui danse avec le petit enfant Jésus dans ses bras. Pourquoi pas? Mais la voie royale, quand même, pour la prière, c'est la méditation de la parole de Dieu. Hein, par exemple, l'évangile du jour, hein, ou la première lecture du jour. Et pour ça, il y a un bouquin vraiment que je vous recommande, si vous pouvez le trouver. Moi, ça a changé ma vie, vous voyez. Ce bouquin a changé ma vie. C'est pas Jésus, hein, qui a changé, mais c'est le bouquin a changé ma vie. Ce bouquin s'appelle Une parole pour chaque jour. C'est un livre écrit par un prêtre français qui s'appelle Noël Quesson. Q-U-E-S-S-O-N. Q-U-E-S-S-O-N. Ce livre est peu connu en France, mais en Afrique, il est partout diffusé. Et pas cher en Afrique. Hein. Les deux, il y en a un pour les jours de semaine, ça s'appelle une parole pour chaque jour, et un pour les dimanches, ça s'appelle une parole pour chaque dimanche. C'est un commentaire verset par verset des lectures de la messe. C'est aussi bête que ça. Mais je vous assure que le jour où j'ai découvert ça, j'étais d'ailleurs au Cameroun, c'est un moment où j'étais un peu comme on dit dans les sécheresses spirituelles, mais la sécheresse spirituelle, ça peut être aussi paresse spirituelle. Hein. Bon. Et bien en fait, j'ai découvert par hasard ce bouquin, et ça m'a complètement. Ça m'a rassuré parce que du coup, je savais comment occuper mes temps de prière. Je méditais la parole de Dieu avec ce bouquin. Alors, c'est un exégète, donc il explique, mais en même temps, il met tout le temps des applications dans la vie concrète. Et en fait, on s'y retrouve complètement à dire, bah oui, c'est exactement ça, en fait, c'est ce que je vis, machin, pouf. Enfin, moi, ça m'aide beaucoup. Je vous le signale parce que c'est un moyen simple. Dieu nous donne des moyens simples pour aller vers les fesses. Il ne faut pas chercher des moyens compliqués. Hein, et la parole de Dieu, elle est faite pour être mangée, mastiquée et porter son fruit. C'est l'évangile d'aujourd'hui, hein, en nous. Alors, c'est la voie royale. Et puis, sinon, il y a évidemment l'adoration eucharistique. Hein, il y a le chapelet. Vous savez, le chapelet, c'est une manière de contempler Jésus. Hein. Le chapelet, c'est contempler Jésus par le cœur de Marie. Contempler les mystères joyeux, lumineux, douloureux, glorieux de la vie de Jésus et de Marie, mais par le cœur de Marie. Vous voyez? Bon, tous les moyens sont bons du moment qu'ils nous tournent vers Jésus. Tout est bon. D'accord? Voilà, je suis obligé d'aller vite parce que ce n'est pas un carrefour sur la prière ici. Bien. Mais on pourra en reparler si vous voulez.
ça, c'est la clé, vraiment le point important, la décision de la prière. L'autre point, c'est les lectures spirituelles. Moi, je vous encourage à lire. Voyez, vous avez, bon, certains d'entre vous, vous avez peut-être la chance de prendre le métro, non ? Oui, c'est une chance. Il y en a qui ont peut-être 1h30 de transport en commun le matin et 1h30 le soir. Non, vous avez, vous pouvez être les gens les plus spirituels du monde. Hein, parce que c'est le temps rêvé pour lire Thérèse d'Avila, pour lire, voyez, c'est merveilleux. Et pour prier aussi, pour prier pour tous vos frères qui sont là, qui vont au boulot. Hein, on a entendu Madeleine Delbrel là, pendant l'enseignement de ce matin. Hein, c'est vraiment ça, c'est trouver Dieu dans la vie quotidienne, trouver Dieu dans vos frères qui sont là, qui ne le connaissent peut-être pas, mais Dieu est là pourtant, mystérieusement dans leur cœur. Donc, lecture spirituelle, là, il y en a tout plein à la librairie, hein, il suffit d'aller voir, vous faites votre choix, mais allez tout de suite aux grands auteurs. Hein, ne prenez pas les auteurs de deuxième catégorie, sauf moi. Bon, il fallait que je le dise quand même. Alors, donc des lectures, parce que les lectures aident, c'est un peu comme dans l'amour conjugal, il faut ranimer l'amour, vous voyez. Et les lectures aident à ranimer l'amour, la vie des saints, vous voyez. On a besoin de ranimer constamment l'amour. Les lectures nous aident beaucoup. Alors, également, ce qui est important, ça les jésuites insistent beaucoup là-dessus, moi j'avoue que je le pratique peu, mais c'est vrai que c'est très important, c'est ce qu'on appelle l'examen de conscience, hein, ou la relecture de vie. Vous voyez, c'est important de savoir, comme l'enfant prodigue, vous voyez, de temps en temps, revenir en nous-mêmes pour faire un peu le bilan, vous voyez, de notre vie. Par exemple, le soir, avant de se coucher. Hein, la relecture de la journée. Savoir rendre grâce pour tout ce qui a été bien, savoir demander pardon pour tout ce qui n'a pas été bien, et savoir aussi avoir un petit point de vigilance. Ça, c'est fondamental. Hein, c'est ce qui nous tient éveillés. Quand Jésus dit « veillez et priez pour ne pas entrer en tentation », il n'y a pas que la prière, voyez, c'est d'abord la vigilance. Être vigilant sur soi, être vigilant sur nos petits engagements. Par exemple, supposons qu'à la sortie de cette session, vous ayez décidé, comme décision de conversion, d'aller voir votre médecin parce que ça fait des mois que vous devez le voir et puis bon, et de faire plus attention à votre santé, d'accord, ben point de vigilance, tiens, est-ce que j'ai été voir le médecin, vous voyez ce que je veux dire, c'est bête, mais c'est comme ça qu'on avance. Eh ben, j'ai pas été le voir, ah ben, donc je mets zéro, hein, ou alors j'ai été le voir, ah ben, je me mets un petit plus, j'ai le droit aussi de me dire c'est bien, t'as été voir le médecin, c'est bien ça, hein, mais est-ce que t'as fait ce que t'a dit le médecin, ah zéro. Ah non, t'as fait. Donc, vous voyez ce que je veux dire. Bon, c'est ça la vigilance. C'est savoir toujours, dans sa vie, un petit point de vigilance qui nous tient éveillés, qui nous empêche de nous endormir. D'accord ? Bon, également la vie sacramentelle. Je crois que là, vous avez compris à part le monial que les fleuves d'eau vive, hein, viennent d'abord et surtout dans la vie sacramentelle et surtout, particulièrement pour nous qui sommes baptisés, confirmés, dans la confession et l'Eucharistie surtout, l'Eucharistie qui est la source, le sommet de toute la vie chrétienne. L'adoration, prolongée dans l'adoration. Bien. Également, ce que je vous conseille, quand même, pour cette vie intérieure, c'est d'avoir un conseil spirituel de temps en temps. Vous n'êtes pas obligé d'avoir un directeur spirituel, mais c'est bien de temps en temps de pouvoir prendre conseil. Surtout dans les moments de transition, les moments de crise. Les moments de crise sont souvent des moments de transition, des passages. Et c'est important à ce moment-là de se faire aider par quelqu'un qui a pu d'ailleurs lui-même faire ce même passage, ou au moins qui a un certain discernement. Vous savez, le choix pour un directeur spirituel, il y a trois conditions. Il faut d'abord le discernement, ça c'est essentiel. Vous n'allez pas prendre comme conseil quelqu'un qui n'a pas de discernement, sinon vous allez dans le ravin. Un aveugle ne peut pas conduire un autre aveugle. Bon. Donc c'est dangereux. Donc premièrement, quelqu'un qui a du discernement. Et c'est du discernement déjà de savoir trouver quelqu'un qui a du discernement. Bon. Donc, du discernement. Deuxièmement, de la science, parce que le discernement ne suffit pas. Parce que sinon, on risque de tout réduire à son expérience personnelle. Et si possible, quelqu'un qui est formé, qui a de la science, qui a lu beaucoup de choses, qui connaît beaucoup de choses. Bon. Et troisièmement, également, l'expérience. Hein, parce que quelqu'un qui est passé par là où on est passé peut mieux nous aider à comprendre ce qui se passe en nous. Voyez. Donc, c'est bien d'avoir un conseil. Mais on n'est pas obligé d'aller tous les jours. Ce n'est pas une consommation. On ne consomme pas son directeur spirituel. C'est pas ça. Mais à certains moments, il faut avoir l'humilité aussi de demander conseil. Ça, c'est le point. Donc, la vie intérieure, c'est l'essentiel. Hein, c'est vraiment la clé. Bon. À côté de la vie intérieure, je dirais, on n'est pas de purs esprits. Il y a la vie fraternelle. Hein. La vie fraternelle, c'est essentiel. Surtout dans notre monde hyper individualiste, hein, où beaucoup, beaucoup souffrent de la solitude. Hein, une mauvaise solitude, je dirais. Solitude qui est parfois isolement. Hein. Eh bien, il faut se rappeler qu'on ne peut pas être chrétien tout seul. C'est impossible. Un chrétien seul est un chrétien en danger de mort. On ne peut pas aller au ciel tout seul. C'est impossible.
C'est aussi impossible que traverser l'océan Pacifique à la nage. Voyez, on ne peut pas aller au ciel tout seul. On y vient, on ira avec les autres, ou bien on n'ira pas du tout. Alors, comment faire pour vivre la vie fraternelle? Ben, il faut voir un lieu dans l'Église hein, où on peut trouver justement cette dimension communautaire. Hein, ça peut être dans la paroisse, ça peut être dans un mouvement, ça peut être dans une communauté. Hein, l'Emmanuel en est une. Mais c'est là où Dieu nous montre qu'il est bon que nous soyons. Mais en tout cas, il faut y être et il faut persévérer. Parce que là aussi, la persévérance, ça vaut aussi pour la vie fraternelle. On a tous envie, à un moment ou à un autre, de plaquer tout dans la vie fraternelle. Si ça ne vous arrive jamais, ben, c'est que peut-être vous n'avez pas encore vraiment expérimenté ce que c'est que la vie fraternelle. Hein? Vous savez, le cardinal de Lubac disait, et il parlait d'expérience, on ne commence à aimer l'Église que quand on a commencé à souffrir par elle. C'est profondément vrai. Hein? On ne commence à aimer ses frères que quand on a... Je ne dis pas qu'il faut être masochiste, hein, mais on ne commence à aimer ses frères que quand on a commencé à souffrir par eux. C'est vrai. Ce n'est pas du masochisme. Il faut en faire l'expérience. Hein? C'est là... Bon. Donc voilà. Et parce que vous voyez, il y a deux tentations par rapport à la vie fraternelle. La première, c'est toujours la même en fait, c'est la tentation de l'isolement. La première tentation, c'est l'isolement par le bas, c'est la plus fréquente. Hein. C'est le découragement, c'est le ras-le-bol. À dire oui, de toute façon, moi j'avance pas du tout, ça va pas du tout, ça va pas. Et puis non, et puis d'ailleurs, les frères, eux, ils avancent très vite, ils sont très forts, tout ça, moi non, bon. Donc je vais pas les gêner. Je ne vais pas embêter mes frères, je vais m'éloigner. Comme ça, ils vont aller beaucoup mieux. Et moi, ce n'est pas grave, de toute façon, si je vais mal, de toute façon, je vais mal. Bon, ça ne peut pas aller plus mal que je dois. Et donc, on s'éloigne. Il y a beaucoup de gens comme ça qui quittent l'église sur la pointe des pieds. Hein, moi, je reviens de Côte d'Ivoire. On a fait une mission paroissiale. Je n'aurais pas cru que c'était pareil là-bas qu'ici. Vous voyez, parce qu'apparemment, les églises sont pleines. On a fait une mission paroissiale dans une paroisse d'Abidjan. À ma grande surprise, on n'a fait que rencontrer des anciens catholiques. Mais ça m'a fendu le cœur. Et ça me faisait penser à cette femme-là qui perdait son sang, vous savez, qui est allée vers Jésus. Je me suis dit, mais notre église, elle perd son sang. Elle perd ses enfants. Elle risque de mourir si on ne fait pas quelque chose. Vous voyez, et je crois que malheureusement, nous faisons tous l'expérience, nous connaissons beaucoup de gens autour de nous qui peut-être étaient engagés dans un mouvement, dans une communauté, dans ceci, dans cela, et qui à un moment sont partis. Hein. Eh bien, ça peut nous arriver à tous. Hein, et ça peut-être nous arrivera un jour. Mais en tout cas, rappelons-nous dans ces moments-là, dans les moments difficiles, l'importance de la vie fraternelle. C'est vrai que c'est aussi parfois une croix, la vie fraternelle. Mais c'est le lieu où Dieu se donne. Voyez. Et l'autre tentation par rapport à la vie fraternelle, c'est la tentation par le haut. Voyez. C'est plus rare, mais ça arrive parfois de se dire. Vous savez, c'est comme le gars, un vieux chanoine à qui on a proposé d'être évêque. Et dans son humilité, il dit « Seigneur, quand je me regarde, je me sens profondément indigne d'être évêque. Mais quand je regarde mes frères, je me dis après tout, pourquoi pas ?» Vous voyez ? L'isolement par le haut. Hein ? Donc, Seigneur, tu as bien de la chance de m'avoir. Hein ? Heureusement que je suis là, parce que franchement, quand je vois mes frères autour de moi, ils se traînent, ce sont des vrais limaces. Hein, alors que moi, je suis déjà arrivé au 7e demeure, et je ne sais pas d'ailleurs ce qu'il y a après le 7e demeure, parce que là, comme je suis arrivé là, je bloque un peu. Hein, mais vraiment, franchement, je vois mes frères, eux, à mon avis, ils sont peut-être premier, deuxième, mais encore, c'est pas sûr. Bon. Donc ça, c'est plus rare quand même. Hein, c'est plus rare. Mais enfin, c'est dangereux. Et donc, l'isolement, c'est le commencement de la mort. Et donc, il faut demander à Dieu la grâce de vivre en frère, même si ce n'est pas facile, mais c'est le lieu de la vie. Bon, alors, autre point, le devoir d'État. Hein. Ça, c'est sûr que le devoir d'État est le lieu de notre sanctification. Hein. On n'est pas unis à Dieu seulement dans la prière, pas seulement dans les temps de rencontre communautaire, mais aussi et d'abord peut-être dans notre devoir d'État, parce que c'est ça qui prend le plus de temps dans notre vie. Hein. Notre famille, notre travail, nos engagements. Hein, voilà, le lieu pour nous peut-être essentiel de notre sanctification, d'accord. Et c'est pas toujours rose, hein, le devoir d'État. Mais justement, l'assédie sera le risque de vouloir quitter ce devoir d'État. Hein, et c'est très repéré dans la tradition spirituelle. Même les moines, hein, au désert, ils ont toujours, hein, comme disait, je vous l'ai dit la dernière fois, les moines du désert, l'assédie, c'est quand tu arrives pour faire ce que tu dois faire, puis il y a toujours une tâche urgente à faire ailleurs. C'est-à-dire, tu dois toujours être ailleurs que là où en fait ton devoir d'État t'appelle. D'accord. Et le conseil des moines, c'est très beau, je vous le dis en trois mots, en quatre mots, ça résume beaucoup de choses. Reste dans ta cellule. Reste dans ta cellule. Alors, vous pouvez l'appliquer à votre vie, vous voyez, vous n'êtes pas tous moines ici, vous n'êtes pas tous moniales. Hein, je pense, pour la plupart, vous n'êtes pas dans un monastère. Donc,
Reste dans ta cellule, ça peut être d'abord reste dans ton cœur. Hein, ne t'évapore pas à tout moment dans l'activisme, dans l'agitation, dans le bruit, dans le divertissement. Bon. Mais ça peut être aussi reste dans tes engagements que tu as pris. Hein, on a toujours envie de zapper, de courir à droite, à gauche, mais peut-être creuse ton sillon. Hein. Voilà, tu as reçu la vocation au mariage, tu n'es pas encore marié, tu as envie de zapper un petit peu, d'aller voir comment ça se passe pour ceux qui vivent dans le monde, machin, qui n'ont pas tous les carcans. Reste dans ta cellule, creuse ton sillon. Hein. T'es marié, bah, tu as envie de changer un petit peu aussi. Hein. T'es marié, bah, c'était bien au début, machin, truc. Mais maintenant, je me dis, après tout, c'est vrai que quand même, on est à une époque de découverte, hein, le progrès. Hein, est-ce que dans le mariage aussi, il n'y aurait pas des nouvelles découvertes, de nouveaux progrès à faire? D'ailleurs, je pense que justement, ma voisine qui est là, qui est mariée aussi, mais enfin, je pense qu'elle pense aussi comme moi, eh bien, on pense que ce serait bien de faire une découverte ensemble. Voyez? Non, reste dans ta cellule, reste là où Dieu t'a placé. Voyez, c'est vrai aussi pour le prêtre, entre parenthèses. Hein. C'est vrai que mon évêque me demande de partir en paroisse, mais moi, justement, j'avais un très grand désir d'une année sabbatique à comment c'est pas Acapulco, c'est Copacabana, comment c'est au Brésil, hein? Copacabana, voilà, enfin bon. Et je comprends pas, mon évêque n'a pas compris mon désir profond, c'était très spirituel, parce que c'était pour faire une retraite, bien sûr, d'une année au bord de la mer. Et lui, il me dit d'aller à la paroisse là-bas, où, bon. Reste dans ta cellule. Voyez, c'est donc la vie persévère dans ton devoir d'État. Hein, ne te décourage pas, même si c'est parfois aride. Hein, persévère, tu verras hein, les fruits. Hein. Sanctification par l'ordinaire. Voyez, le quotidien de notre vie de famille, de notre travail, de nos engagements, hein, de nos engagements aussi dans nos communautés chrétiennes, dans nos paroisses, dans nos communautés, etc. Autre point, l'évangélisation. Hein, je crois que une vie chrétienne authentique se vérifie par l'ardeur missionnaire, quelque part. Hein, quand Thérèse d'Avila parle des sept demeures, hein, moi, c'est ce que j'ai compris, en fait, en préparant ce carrefour, parce que je citais souvent Sainte Thérèse d'Avila, mais je n'avais pas lu beaucoup, en fait. Et là, grâce à vous, en fait, j'ai fait un effort de lire davantage. Et alors, je me suis rendu compte qu'en fait, le parcours des sept demeures, moi, je croyais que c'était un point d'arrivée, vous voyez, et je me disais vivement que j'arrivais à la septième demeure. Ouf! Mais en fait, ce que je réalise maintenant, c'est que c'est un point de départ, en fait, le septième demeure. Je vous rassure. Hein, Donc, ce n'est pas un point d'arrivée, c'est un point de commencement. C'est le commencement d'une vraie vie apostolique, c'est-à-dire d'une vraie fécondité pour les autres. Vous voyez, la septième demeure, c'est le mariage spirituel. C'est-à-dire, mon cœur et celui de Jésus ne font plus qu'un. Mais qu'est-ce qui se passe quand deux époux s'aiment? Ils donnent la vie, non? C'est pas ça? Hein, s'aimer, c'est pas se regarder dans le blanc des yeux. Hein, je crois qu'il y en a un qui a dit ça. Hein. C'est regarder ensemble dans la même direction, c'est surtout donner la vie. Hein, l'amour est fécond. L'amour est don. Même dans la Trinité, le Père et le Fils s'aiment, mais ce n'est pas un amour fusionnel. C'est un amour qui est ouvert sur le don, qui est l'Esprit Saint. Voyez, qui est la fécondité de l'amour. Et je dirais que dans le couple et dans notre vie avec le Seigneur, c'est pareil. Plus l'amour est grand et plus il est fécond, plus il est décentré, plus il est, entre guillemets, extatique. Voyez ce que je veux dire? C'est-à-dire qu'il nous porte au-delà de nous-mêmes et même au-delà de notre amour pour donner la vie. Voyez, et donc. Je dirais que c'est vrai aussi dans notre vie chrétienne. On vérifie quelque part la qualité de notre amour de Dieu à notre amour de nos frères. Et vous voyez, c'est l'expérience de Sainte, elle n'est pas encore sainte, je crois, Sainte Teresa de Calcutta. C'est la bienheureuse Mère Teresa. Et elle avait été une très bonne religieuse, tout ça. Mais un jour, elle a rencontré Jésus dans un mendiant. Et ça a été comme un nouvel appel, comme elle dit, un appel dans l'appel. C'est-à-dire. Elle comprend que Jésus, désormais, peut-être qu'elle était arrivée au mariage spirituel, j'en sais rien, mais en tout cas, Jésus l'appelle désormais à le servir dans ses frères et missionner à la charité. Voyez? Eh bien, je crois que c'est ça, la vie en Dieu. C'est à un certain moment, ça nous conduit au don total de notre vie pour nos frères. C'est ça l'épanouissement de la vie spirituelle, en fait. C'est pas oh, Jésus, moi, Jésus, mon petit Jésus et moi, c'est merveilleux, on roucoule. Non, pas du tout. C'est Jésus, qu'est-ce qu'il faut pour sauver le monde avec toi? Comment faire pour participer au salut de mes frères? Voyez, comment faire pour que mon frère là qui est là dans mon bureau, dans ma maison, dans mon immeuble, dans le métro, comment faire pour qu'il te rencontre? Voyez, je conclus. Donc, s'il fallait résumer les points clés, peut-être de

Mais le maximum. Et pourquoi pas 5 millions, hein? Le maximum. Et peut-être plus. Bien. Et pour cela, faut être, hein, les saints, ils ont la tête dans le ciel, les pieds sur terre. Si on veut mystique et réaliste, hein, pour aller au ciel, commence par une petite décision concrète. Maintenant. Hein, demandons au Seigneur de nous montrer quelle est la petite décision qu'il veut que nous prenions maintenant, aujourd'hui, ou au cours de cette rencontre, pour avancer. Voilà.

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2: Tous ceux qui observent le sabbat sans le profaner et tiennent ferme à mon alliance, je les conduirai à ma montagne sainte, je les comblerai de joie. Isaïe 56, 6, 7.

Ephraim raconte ça aussi dans une cassette où il raconte son chemin, comment Dieu l'a conduit de Genève à Rome et de Rome à Jérusalem. Et donc, une de ces étapes sur le chemin de l'Église fut pour Ephraim l'expérience de la communion eucharistique qui allait marquer notre communauté. Alors, je vous cite, je vais lire un passage. Couvent des Dominicains de Toulouse, la vigile pascale, vécue dans le souffle puissant de l'Esprit, fut explosion de joie, de danse, d'allégresse. Vint le moment de la communion. Les fidèles se rangeaient en longue file qui convergeait vers l'autel. Je suivis le mouvement. Les mains ouvertes dans un geste d'accueil, je me présentai au prêtre qui accusa une certaine hésitation. J'étais totalement inconscient de ce que je faisais. La fraternité avait atteint un moment de rare intensité. Je trouvais normal de partager le pain de l'amitié. Mais j'avais à peine avalé le pain eucharistique qu'il devint comme une braise qui me brûlait la poitrine, enflammait le cœur et répandait partout dans le corps une douce chaleur. La présence s'était faite réelle, désirable. Quand le feu se dissipa, mon désir de la communion devint fin, tenaillante. Je peux bien confesser maintenant que j'allais communier en cachette dans les églises catholiques. J'arrivais quelquefois juste avant la communion et repartais aussitôt après, cachant cette brûlure d'amour derrière un pilier pour ne pas être reconnu. Cette communion sensible dura plus de 3 ans. Fin de citation. En 1975, la Providence nous a conduits dans le diocèse d'Albi, dans le petit village de Cordes-sur-Ciel, où nous avons été accueillis par le cardinal Coffi, alors archevêque d'Albi, qui a été un vrai père pour nous. Il envoya en éclaireur 2 dominicains, en la personne de celui qui est aujourd'hui Monseigneur Albert-Marie de Montléon, évêque de Meaux, et le père Jean-Miguel Garrigue, qui nous aidèrent à faire nos premiers pas dans l'Église catholique. Le 4 octobre 1976, en la fête de Saint-François, dans une petite chapelle en ruine,

qui ressemblait fort à la portioncule, il a accueilli les premiers frères et sœurs de l'Église protestante dans l'Église catholique. Une vingtaine allaient suivre. C'est encore Mgr Coffi qui a ordonné diacre Ephraim en 1978, en même temps qu'il recevait les vœux monastiques des premiers frères et sœurs de la communauté. C'est la rencontre avec Marthe Robin qui a été pour nous décisive pour le passage dans l'Église catholique. Elle nous a adoptés spirituellement et nous a portés fidèlement dans sa prière. Nous allions la rencontrer régulièrement et à travers elle, nous avons découvert la dimension eucharistique de toute vie. Elle qui était aveugle, paralysée et qui pendant 50 ans s'est nourrie seulement de l'Eucharistie, a vécu sa vie comme une longue messe, comme l'a écrit le Père Perret, c'est-à-dire comme un sacrifice perpétuel. Dans l'offrande d'elle-même s'est opéré cet admirable échange de son humanité en la divinité. C'était une âme sacerdotale qui a enfanté de nombreux prêtres à leur sacerdoce ainsi que de nombreuses communautés. Elle rend cette réalité tout à fait accessible dans un très beau texte que nous avons repris dans notre livre de vie et dont je vais vous lire une partie. Toute vie est une messe et toute âme en ce monde est une hostie. Écoutons saint Augustin, nous dit-elle, ne cherchez pas en dehors de vous l'hostie dont vous avez besoin. Cette hostie, vous la trouverez en vous-même. Saint Paul achève de vous le montrer en disant « Je vous en conjure, faites de vos corps une hostie vivante, sainte et agréable à Dieu. » Vous l'avez entendu, l'hostie de votre sacrifice, de votre messe, c'est vous-même, c'est vous, avec tout ce que vous êtes, tout ce que vous avez, tout ce que vous faites. Marthe explique plus loin comment offrir cette hostie. Le prêtre prend cette hostie dans ses mains et il l'offre à Dieu. Vous aussi, vous avez à faire l'offrande, vous avez à faire à Dieu l'offrande de votre hostie qui est toute spirituelle. Et c'est vous-même. Prenez-vous tout entière et sans faire de réserve et offrez-vous à Dieu avec Jésus, la divine victime sans cesse immolée pour le salut de tous. Prenez votre corps avec tous ses sens, votre âme avec toutes ses pensées, votre volonté avec tous ses vouloirs, votre cœur avec toutes ses affections. Prenez votre vie tout entière, votre vie de tous les jours, avec tous vos travaux, vos souffrances, vos peines, vos luttes, vos efforts, vos bonnes actions, et dites à Dieu, « Seigneur, tout cela est pour vous. Je vous offre tout en union avec mon Jésus, par le cœur immaculé de ma mère et avec votre prêtre, au saint sacrifice de l'autel. Cette offrande de vous-même, faites-la totalement, généreusement et joyeusement. » Fin de citation. La vie communautaire nous a éduqués à tout vivre pour Dieu, par lui, avec lui et en lui, à être ensemble tendus dans une même direction. Soit que vous mangiez, soit que vous buviez, disait saint Paul, quoi que vous fassiez, faites tout pour la gloire de Dieu. Ces paroles de Jean-Paul II à propos de la famille
appuient les propos de Marthe et peuvent aussi s'appliquer à la vie communautaire, mais aussi à la vie paroissiale, à toute communauté. La Sainte Famille de Nazareth, dit Jean-Paul II, est pour nous un défi permanent qui nous oblige à approfondir le mystère de l'Église domestique et de chaque famille humaine. En effet, l'expérience familiale, donc communautaire, paroissiale, est appelée à devenir un offertoire quotidien, comme une sainte offrande, un sacrifice agréable à Dieu. Jésus désire accueillir cet offertoire de chaque famille, comme il accueille le pain et le vin dans l'Eucharistie. Il veut unir au pain et au vin, destinés à la transsubstantiation, ses espérances et ses joies humaines, mais aussi les inévitables souffrances et préoccupations propres à chaque famille, à chaque prêtre, en les assumant dans le mystère de son corps et de son sang. Il les donne ensuite dans la communion comme source d'énergie spirituelle, non seulement pour chaque personne singulière, mais aussi pour chaque famille. L'ordination diaconale d'Éphraïm a été pour notre jeune communauté une étape très importante d'insertion dans l'Église. Et dès lors, l'Eucharistie est devenue le centre de notre prière communautaire. Nous avons découvert la liturgie de l'Église et fait l'expérience d'être partie prenante du sacrifice eucharistique. Nous nous sentions tous concernés, chacun à notre place, par la liturgie. Le prêtre n'était pas celui qui devait tout assumer. Il était l'homme des sacrements, celui qui, au milieu de nous, était l'icône du Christ. La célébration de l'Eucharistie n'implique pas seulement le prêtre. L'Eucharistie est également le sacrifice de l'Église, nous dit le catéchisme de l'Église catholique. L'Église, qui est le corps du Christ, participe à l'offrande de son chef. Avec lui, elle est offerte tout entière. Elle s'unit à son intercession auprès du Père pour tous les hommes. Nous avons fait la découverte de l'Église comme des enfants émerveillés d'avoir découvert un trésor. À un moment où celle-ci avait entrepris un travail de remise en question et de purification et courait le risque de jeter le bébé avec l'eau du bain. Les catholiques nous regardaient interloqués, nous trouvant plus catholiques que les catholiques. Mais n'ayant pas vécu le même chemin, nous pouvions recevoir tous les trésors de l'Église avec simplicité de cœur et avec reconnaissance. Oraison, confession, beauté de la liturgie, adoration du Saint-Sacrement, découverte des saints, approfondissement de notre union à Dieu à travers la pauvreté, la chasteté, l'obéissance, sens de la cèse et de la fête, abandon à la providence, tout cela a fait les délices de notre jeune communauté. À travers tout cela, Dieu a fait de nous son peuple. Un peuple mis à part, malgré sa pauvreté, ses faiblesses et son péché, et pourtant un peuple appelé à la sainteté. Un peuple amoureux de son Seigneur. Quelques années plus tard, Éphraïm découvrit avec émotion un songe de Don Bosco sur les trois blancheurs. Ce texte, étonnamment actuel, avait servi à ce dernier de référence en matière de discernement des esprits, des situations, mais aussi des vocations. Je ne sais pas si vous connaissez ce songe de Don Bosco. Don Bosco dit « Imaginez que vous êtes sur un rocher et que vous contemplez la mer et
Et donc cette mer, sur cette mer est déchaînée, et il décrit une véritable bataille navale où il y a un gros bateau avec d'autres bateaux derrière lui, et puis une multitude d'autres bateaux qui veulent couler le gros bateau. En réalité, ce gros bateau, c'est l'Église, et la multitude de petits bateaux, ce sont tous ceux qui veulent couler l'Église. Et donc le combat est très terrible, et le gros bateau reçoit des boulets. Et donc à un moment, sur la mer arrivent deux colonnes. Sur une des colonnes, deux colonnes de granit, sur une des colonnes se trouve l'Eucharistie, et sur l'autre colonne se trouve la Vierge Immaculée. Le combat est si fort que le pape est touché en plein cœur et qu'il meurt, mais il y a immédiatement une nouvelle élection, et le nouveau pape dirige le bateau qui est bien éprouvé vers les deux colonnes, et il accroche une colonne, il accroche le bateau de l'Église à la colonne de l'Eucharistie et à la colonne de l'Immaculée. Et à ce moment-là, il se fait un grand calme. Les ennemis sont obligés de s'enfuir, et ceux qui étaient encore indécis se raccrochent eux aussi à l'Eucharistie et à la Vierge Marie. Et donc ce qu'on a appelé par la suite les trois blancheurs, le pape, l'Eucharistie et Marie. Et donc Don Bosco avait comme principe de discernement que si on trouvait dans une communauté, dans une personne, on trouvait réuni l'amour du Saint-Père et de l'Église et une dévotion marquée pour Marie, en même temps qu'une piété eucharistique profonde, on n'avait rien à craindre de trouble ou de déviant. En revanche, l'accent mis exagérément sur l'une ou l'autre des trois blancheurs au détriment des autres était une surindication de déséquilibre. Et donc ces trois blancheurs font partie vraiment de la spiritualité de notre communauté. Et Ephraim raconte dans les pluies de l'arrière-saison: « Un simple regard en arrière, dit-il, me donne de contempler la sagesse de Dieu qui m'a révélé en premier lieu l'Eucharistie, blancheur qui nécessite une véritable adoration, et que le songe de Don Bosco place au-dessus, par la taille de la colonne, de la blanche servante du Seigneur. Dès le début de la communauté, dit-il, j'ai rêvé d'un lieu d'adoration perpétuelle où Jésus ne serait pas abandonné un seul instant. Nous avons adopté dans nos maisons un moyen terme en exposant le Saint-Sacrement une bonne partie de la journée. Chaque fois que cela est possible, nous nous relayons aussi jour et nuit devant le Saint-Sacrement, en particulier quand il y a des retraites ou des moments importants. Personnellement, c'est à travers des sessions de danse d'Israël, vécues dans la prière, que j'ai pu approfondir la dimension du corps avec l'identité, du corps avec la vie spirituelle et du corps avec l'Eucharistie. En effet, c'est par la médiation du corps que l'on prend conscience de soi. Le corps ne ment pas. Il porte en mémoire tous les événements de notre vie, spécialement ceux que nous n'avons pas remis à Dieu, tous ceux que nous avons voulu garder pour nous, les soucis, les regrets, les culpabilités. Et pourtant, c'est avec notre corps que nous allons vers Dieu et vers nos frères, que nous nous donnons à lui comme nous nous donnons à eux. Le corps est en effet le lieu du don, le lieu de la manifestation de l'amour. Jésus lui-même n'a pas trouvé de langage plus fort pour nous dire son amour que de donner sa vie en livrant son corps.
On ne peut pas donner sa vie en dehors de son corps. Le corps est la matière de l'offrande, la matière du sacrifice. Saint Paul reprend le psaume 40 dans sa lettre aux Hébreux en disant « C'est pourquoi en entrant dans le monde, le Christ a dit « Tu n'as voulu ni sacrifice, ni oblation, mais tu m'as façonné un corps. Tu n'as agréé ni holocauste, ni sacrifice pour les péchés. Alors j'ai dit « Me voici, je viens, car c'est de moi qu'il est question dans le rouleau du livre, pour faire, ô Dieu, ta volonté. » C'est cette offrande du cœur, cette offrande du corps, qu'a vécu Marthe Robin jour après jour, et que nous sommes appelés à vivre, chacun de nous, à notre mesure, et les prêtres d'une manière particulière. Je ne puis oublier ce cri de Marthe au moment où nous la quittions lors de notre dernière visite. Par trois fois, elle a crié d'une voix forte, « Mais c'est nous, les tabernacles du Dieu vivant ! C'est nous, les tabernacles du Dieu vivant !» Cette parole prophétique nous était adressée, ainsi qu'à toute notre communauté, et je crois qu'elle s'adresse à chacun de vous, frères prêtres, qui êtes en premier appelés à devenir ces tabernacles du Dieu vivant. Elle faisait écho à saint Paul dans sa lettre aux Corinthiens. « Ne savez-vous pas, dit-il à plusieurs reprises, que vous êtes un temple de Dieu et que l'Esprit de Dieu habite en vous ? Ne savez-vous pas que votre corps est un temple du Saint-Esprit qui est en vous et que vous tenez de Dieu ?» Jésus lui-même ne s'est-il pas présenté comme le temple nouveau ? Détruisez ce temple fait de main d'homme, et en trois jours je le rebâtirai, provoquant le scandale parmi les Juifs, qui disaient « Mais comment ? Il nous a fallu 46 ans pour construire ce temple, et lui, il va le reconstruire en trois jours. » Et saint Jean ajoute « Il ne savait pas que c'était du temple de son corps qu'il parlait. » Tout ce que Dieu a institué est signe de réalité plus profonde, plus intérieure. Le visible renvoie toujours à l'invisible, l'extérieur à l'intérieur. Ainsi, quand Dieu dit à Moïse « Construis-moi un sanctuaire afin que j'habite au milieu d'eux », les sages d'Israël s'entendent pour dire qu'ils demandent à l'homme de construire un sanctuaire intérieur afin qu'il puisse faire sa demeure dans le cœur de l'homme. Nous avons chacun de nous à construire ce sanctuaire intérieur pour devenir ses adorateurs en esprit et en vérité. Au moment de l'Annonciation, Marie devient à son tour ce temple nouveau, la nouvelle arche d'alliance, le tabernacle du Dieu vivant. C'est dans son corps et dans sa chair que s'est opérée la rédemption. Dans sa lettre au prêtre, Jean-Paul II dévoile la relation intime de Marie et l'Eucharistie. Heureuse celle qui a cru dans le mystère de l'incarnation. Marie a aussi anticipé la foi eucharistique de l'Église. Lorsqu'au moment de la visitation, elle porte en son sein le Verbe fait chair, elle devient en quelque sorte un tabernacle, le premier tabernacle de l'histoire, dans lequel le Fils de Dieu, encore invisible aux yeux des hommes, se présente à l'adoration d'Élisabeth, irradiant quasi sa lumière à travers les yeux et la voix de Marie. Si nous sommes le temple, nos cœurs ne sont-ils pas alors l'autel des sacrifices sur lequel nous offrons et nous immolons notre propre vie pour nous réconcilier avec Dieu et pour intercéder pour le monde ? Saint Pierre ne dit-il pas « Vous-même, comme des pierres vivantes, prêtez-vous à l'édification d'un édifice spirituel pour un sacerdoce saint, en vue d'offrir des sacrifices spirituels agréables à Dieu par Jésus-Christ. » Dans l'Ancienne Alliance, chaque fois que le peuple s'était éloigné de Dieu jusqu'à introduire des idoles dans le temple,
il fallait le purifier pour le consacrer de nouveau. Pour que la gloire de Dieu puisse de nouveau y faire sa demeure. Et de même, nul ne pouvait rentrer dans le temple sans s'être purifié. On peut voir encore à Jérusalem des bassins, des bains rituels, l'emplacement des bains rituels situés tout autour du temple. Quand nous approchons de Dieu, nous éprouvons non seulement le désir, mais la nécessité d'être purifiés de toute souillure du péché, pour pouvoir paraître sous son regard et recevoir son amour. Un cri jaillit du plus profond de nos cœurs. Seigneur, prends pitié. Seigneur, je ne suis pas digne de te recevoir. Le temple a été composé de trois parties, le parvis, le sanctuaire et le saint des saints. Les païens pouvaient rentrer sur le parvis extérieur, mais s'arrêtaient devant la barrière des gentils. Le parvis intérieur était composé de trois tours, celle des femmes, celle des hommes d'Israël et celle des prêtres, sur lequel se trouvait l'autel des sacrifices. Seuls les prêtres pouvaient pénétrer dans le sanctuaire pour célébrer le culte, et seul le grand prêtre pouvait pénétrer dans le saint des saints, une fois par an, recouvert du sang des sacrifices, pour obtenir le pardon des péchés. Dans la symbolique du corps-temple, le parvis correspond à notre corps. C'est par notre corps que nous sommes reliés au monde extérieur et que nous pouvons accéder à notre mode intérieur par l'intermédiaire des sens, ces sens dont Thérèse d'Avila, à la suite d'Aristote, a dit qu'ils étaient les portes de l'âme. La purification du cœur est liée à la purification de nos sens. C'est par nos sens que l'impureté s'introduit en nous, par la manière dont nous écoutons, dont nous regardons, dont nous parlons, dont nous sentons, dont nous touchons. Jésus affirme avec force à ses disciples, « Ce n'est pas ce qui rentre dans sa bouche qui souille l'homme, mais ce qui sort de sa bouche, voilà ce qui le souille. Ce qui sort de l'homme, voilà ce qui souille l'homme. C'est du dedans, du cœur des hommes, que sortent les desseins pervers, débauche, vol, meurtre, adultère, cupidité. » Nous faisons quotidiennement l'expérience que nos corps sont le lieu d'un combat entre la chair et l'esprit. Le lieu où nous constatons que nous ne faisons pas le bien que nous voulons et que nous commettons le mal que nous ne voulons pas. C'est à travers chacun de nos sens que nous sommes invités à rejeter le péché, c'est-à-dire tout ce qui nous éloigne de Dieu, pour choisir la bénédiction et la vie. Alors, si vous voulez, je vais vous proposer un petit moment de prière, tout court, un petit temps. Nous allons demander à Dieu de purifier le temple, comme Jésus qui a purifié, qui a chassé les marchands du temple et qui a purifié donc ces marchands du temple qui étaient sur le parvis, hein, nous montrant, nous signifiant que nous devions aussi vraiment nous purifier avant de pouvoir entrer dans le sanctuaire. Et je vous inviterai à reméditer donc cette prière, hein, que vous faites chaque fois que vous baptisez quelqu'un au nom du Père, du Fils et du Saint-Esprit, cette prière de signation. Alors, si vous voulez, vous pouvez vous lever. Parce que quand Dieu veut nous parler, le prophète dit toujours, écoute, je vais te parler. Et pour nous mettre dans la présence de Dieu, il est bon de nous mettre debout, debout devant Dieu. Je vous inviterai à fermer vos yeux. Et je vais reprendre cette prière de la signation. Vous pourrez vous signer de la croix, du signe de la croix sur chacun de vos sens. Que vos oreilles soient marquées par la croix du Christ pour que vous écoutiez la voix du Seigneur.
Oui, Seigneur, nous voulons te demander pardon pour tous ceux que nous avons laissés, toutes les impuretés que nous avons laissées entrer par nos oreilles, pour toutes les fois où nous nous sommes rendus coupables en écoutant des médisances, des calomnies, des bavardages, de vains bavardages. Oui, Seigneur, nous te demandons pardon de ne pas avoir accueilli par nos oreilles ta parole. Nous voulons te consacrer nos oreilles afin que, à travers elles, tu nous donnes des cœurs qui écoutent, afin que nous accueillions vraiment ton verbe de vie pour qu'il puisse se faire chair en nous. Que vos yeux soient marqués par la croix du Christ pour que vous puissiez entrevoir la gloire de Dieu. Oui, Seigneur, nous voulons te demander de purifier nos yeux. Purifie notre regard pour tous ces regards mauvais que nous avons portés, pour tous ces regards impurs. Purifie nos regards de toute curiosité. Purifie nos regards de toute impureté. Oui, Seigneur Jésus, donne-nous ton regard. Nous voulons te donner nos yeux, nous voulons te donner notre regard, afin que ce soit toi qui regardes en nous, que nous puissions poser sur tous ces enfants que tu nous donnes, tous les fils et les filles de ton Église, le regard de tendresse et de miséricorde du Père. Qu'à travers notre regard, chacun se sente accueilli, reconnu, compris, pardonné, aimé. Que vos lèvres soient marquées par la croix du Christ, pour que vous sachiez répondre à Dieu qui vous parle. Oui, Seigneur, nous voulons vraiment te demander pardon pour tous ceux que nous avons laissés sortir de notre bouche. Cette bouche que tu nous as donnée pour bénir, Seigneur, pour te louer et pour bénir nos frères, et que nous avons si souvent utilisée pour maudire, pour médire, pour démolir, pour tuer. Oui, Seigneur, aie pitié. Aie pitié de toutes ces impuretés que nous avons laissé sortir par notre bouche, tous ces serpents, ces crapauds, cette puanteur, Seigneur, du péché qui est sortie par notre bouche. Oui, Seigneur, aujourd'hui, nous voulons te consacrer notre bouche afin que, désormais, elle soit uniquement au service de la bénédiction. Que nous puissions te bénir, Seigneur, sans cesse. Et que nous puissions bénir ton peuple, Seigneur, chacun de tes enfants. Oui, le Seigneur veut faire de vous des hommes de la bénédiction.

Que votre cœur soit marqué par la croix du Christ, pour que le Christ habite en vous par la foi. Oui, Seigneur, nous voulons t'offrir notre cœur. Oui, Seigneur, comme Saint Pierre, nous te disons, tu sais bien que je t'aime. Oui, Seigneur, tu vois le désir le plus profond de nos cœurs. Tu vois combien nous désirons t'aimer. Seigneur, te demandons de purifier nos cœurs de toute impureté. Seigneur, donne-nous des cœurs tout entiers donnés à toi, que nous n'ayons pas des cœurs partagés. Seigneur, pardonne-nous nos cœurs tièdes, nos cœurs froids, nos cœurs indifférents. Mais brûle-nous du feu de ton amour, Seigneur. Oui, que nos cœurs soient ton cœur, Seigneur, pour que tu puisses aimer en nous. Que chacun de ceux qui approchera tous ces prêtres, Seigneur, puisse rencontrer le cœur de ton Fils Jésus. Que vos épaules soient marquées par la croix du Christ, pour que vous preniez votre croix chaque jour, afin de suivre le Christ. Oui, Seigneur, nous voulons te demander de nous libérer de toutes les fausses croix, de toutes les croix dont nous nous sommes chargés, qui ne sont pas ta croix, Seigneur. Donne-nous de reconnaître dans notre vie ta croix, Seigneur, ce lieu où tu veux nous épouser. Oui, Seigneur, nous voulons te dire, chacun de nous, merci. Merci pour la croix que tu nous donnes d'embrasser. Oui, Seigneur, aujourd'hui, nous voulons l'embrasser avec amour, avec dévotion, et reconnaître dans ta croix le lieu de notre rédemption. Soyez marqués tout entier du signe de la croix pour que vous possédiez la vie au nom du Père, du Fils et du Saint-Esprit. Oui, Seigneur, vraiment, te rendons grâce d'accueillir l'offrande de nos vies, l'offrande de nos cœurs, l'offrande de tout ce que nous sommes.

pouvez vous asseoir. J'espère que je ne vous fatigue pas trop. Je ne sais pas si j'ai encore un peu de temps. Donc, si nous revenons au temple de Jérusalem, nous ne pouvons pas rester sur le parvis et nous sommes appelés à avancer plus loin. Dans le processus de purification, la purification des sens ne suffit pas. Elle entraîne la conversion des puissances de l'âme, l'intelligence, la mémoire, l'imagination et la volonté, si nous acceptons de les remettre à Dieu. Nous sommes alors conduits dans un don de nous-mêmes beaucoup plus profond, beaucoup plus radical, qui passe par le sacrifice, par l'oblation, sans laquelle on ne peut pas pénétrer dans le sanctuaire. La mort à soi-même, sans laquelle on ne peut pas pénétrer, entrer dans la vie. Alors la purification des sens dépend de notre volonté et nous permet d'entrer dans le parvis intérieur du temple, c'est-à-dire de nous rapprocher de Dieu. Mais il vient un moment dans notre vie où à travers les événements, ce n'est plus nous qui choisissons, mais nous sommes choisis par Dieu pour nous unir à son sacrifice. Nous faisons alors l'expérience que nous ne maîtrisons plus rien. Et comme Isaac, nous n'avons pas d'autre choix que d'accepter de nous laisser lier et élever sur l'autel du sacrifice et de croire que Dieu pourvoira. C'est à l'entrée du sanctuaire, dans le parvis des prêtres, que se trouvait l'autel des sacrifices où étaient immolées les victimes pour obtenir le pardon des péchés. Selon la loi, presque tout est purifié par le sang. Et sans effusion de sang, il n'y a point de rémission, nous dit saint Paul. L'offrande du sacrifice est le propre du prêtre. Tout prêtre, en effet, est pris entre les hommes, est établi pour intervenir en faveur des hommes dans leur relation avec Dieu, afin d'offrir dons et sacrifices pour les péchés. Sacrificare, je ne vous apprends rien, signifie faire du sacré, c'est-à-dire mettre à part pour Dieu. Chaque fois que nous offrons à Dieu ce que nous vivons, ce que nous sommes, comme le prêtre à l'autel qui offre le sacrifice pour que Dieu chaque fois que nous offrons à Dieu ce que nous vivons, nous sommes comme le prêtre à l'autel qui offre le sacrifice pour que Dieu par son Esprit Saint vienne l'habiter et le transforme en présence réelle. Mais nous sommes appelés à aller encore plus loin et à pénétrer dans le sanctuaire et au-delà du sanctuaire, au-delà du voile, dans le Saint des Saints, pour pouvoir, comme Moïse, parler à Dieu face à face, comme avec un ami. Jésus a déchiré le voile qui nous empêchait d'accéder au Saint des Saints, c'est-à-dire au cœur même du Père. C'est en lui que nous devenons un peuple de prêtres, nous tous. Par l'oblation, nous entrons dans notre dimension sacerdotale et nous sommes appelés à vivre le sacerdoce du cœur, à faire de notre vie une offrande à la louange de son nom, une offrande pour le monde. En instituant le sacerdoce, Dieu n'a pas voulu conférer un pouvoir à une élite. Il a voulu éduquer son peuple pour qu'il devienne un royaume de prêtres, un peuple saint qui lui appartienne. Le Christ, grand prêtre et unique médiateur, a fait de l'Église un royaume de prêtres pour son Dieu et Père, nous dit le catéchisme de l'Église catholique. Et il continue, « Toute la communauté des croyants est comme telle sacerdotale. » Saint Pierre l'affirme avec force, « Mais vous, vous êtes une race élue. » Un sacerdoce royal, une nation sainte, un peuple que Dieu s'est acquis pour proclamer les louanges
de celui qui vous a appelé des ténèbres à son admirable lumière. Rassurez-vous, j'arrive dans la dernière partie. J'espère que je ne suis pas trop longue. Marie, femme eucharistique, nous apprend à vivre l'Eucharistie de tout notre être. Le prêtre, avant tout autre, est appelé à vivre le sacerdoce du cœur, à offrir sa vie en sacrifice à la suite du Christ. Comme le Christ, il est à la fois le prêtre et la victime immolée sur l'autel. Jean-Paul II, lors de son séjour en France, a dit aux prêtres réunis à Notre-Dame : « Notre mission de prêtre du Nouveau Testament est sublime et indispensable. C'est celle du Christ, l'unique médiateur et sanctificateur, à tel point qu'elle appelle une consécration totale de notre vie et de notre être. » Ce sacerdoce du cœur, Marie l'a vécu d'une manière exemplaire, elle qui fut associée plus intimement que tout autre au mystère de la souffrance rédemptrice de son Fils. Dans l'Eucharistie, Marie est comme au pied de la croix, unie à l'offrande et à l'intercession du Christ. Jean-Paul II nous dit, Marie est présente dans l'Église, avec l'Église et comme mère de l'Église dans toutes nos célébrations eucharistiques. Nous pouvons donc, pendant l'Eucharistie, nous tenir en sa présence et nous unir à sa prière et à son offrande pour nous et pour le monde. Éphraïm écrivait dans un article de Feu et Lumière sur l'Eucharistie en avril 2001 « Un lien profond unit la Vierge au sacrifice de la messe en tant qu'elle est l'offrande en action de grâce du corps et du sang du Christ. Avant le premier prêtre de l'Église, elle a pu dire « Ceci est mon corps, ceci est mon sang ». Oui, en effet, par son oui à la volonté de Dieu, elle a offert la chair de sa chair, son enfant unique, au cours d'une messe continuelle où son oui initial a dû s'incarner dans des actes de foi et d'offrande. Son propre corps fut l'arche d'alliance où fut déposé le pain de la vie. Alors Jean-Paul II nous a laissé ce texte admirable. Il explicite cela quand il parle de Marie, femme eucharistique. La relation de Marie avec l'Eucharistie peut se comprendre indirectement à partir de son attitude intérieure. Par sa vie tout entière, Marie est une femme eucharistique. L'Église, prenant Marie comme modèle, doit l'imiter aussi dans sa relation avec ce saint mystère. À l'Annonciation, Marie a conçu le Fils divin jusque dans la réalité physique de son corps et de son sang, anticipant en elle, dans une certaine mesure, ce qui se réalise sacramentellement en tout croyant qui reçoit dans les espèces du pain et du vin le corps et le sang du Seigneur. Il existe donc, dit Jean-Paul II, une analogie profonde entre le fiat par lequel Marie répond aux paroles de l'ange et l'amen que chaque fidèle prononce quand il reçoit le corps du Seigneur. À Marie, il fut demandé de croire que celui qu'elle concevait par l'action de l'Esprit Saint était le Fils de Dieu. Dans la continuité avec la foi de la Vierge, il nous est demandé de croire que dans le mystère eucharistique, ce même Jésus, Fils de Dieu et Fils de Marie, se rend présent dans la totalité de son être humain et divin, sous les espèces du pain et du vin. » Fin de citation. C'est à la fois un immense mystère qui dépasse notre entendement, et en même temps, c'est si simple. Il nous est demandé de croire au miracle, comme dit Sister Bridge. Croire à ce miracle qui se renouvelle chaque jour sur tous les autels du monde et dans notre propre chair, chaque fois que nous recevons le corps et le sang de notre Dieu et Seigneur Jésus-Christ. Alors, pour vivre l'Eucharistie de tout notre être, il faut d'abord que nous prenions conscience davantage du mystère ineffable qui se réalise à chaque mémorial de la Passion et de la Résurrection du Christ, pour entrer dans une attitude de foi dans laquelle, quels que soient nos sentiments intérieurs, nous adhérions totalement au don de Dieu
et qu'ainsi nous ne le rendions pas vain. Un de nos amis, Jesús Rosé, fondateur d'une communauté au service des pauvres, qui est un intime de la Vierge, a ces paroles provocantes. Il dit « L'Eucharistie sans la parole est une présence muette. La parole sans l'Eucharistie est la parole d'un absent. L'Eucharistie sans les pauvres est une farce. Si l'Eucharistie ne débouche pas sur un partage, c'est un sacrilège. » En effet, l'Eucharistie ne nous est pas donnée pour nous-mêmes. Elle nous conduit à devenir médiateurs de la bénédiction du Père pour les autres. La Vierge Marie nous aide à rentrer dans ce réalisme de l'incarnation et à prolonger les grâces de la rédemption d'une manière bien concrète dans l'accueil des pauvres et le partage. On ne peut discerner Jésus dans l'hostie si on ne l'a pas discerné dans les pauvres, car l'Eucharistie, c'est le pain des pauvres. Nous avons vu dans l'évolution de notre communauté toute une pédagogie de Dieu. Les 8 premières années, le Seigneur nous a enracinés dans la vie contemplative, dans la liturgie de l'Église. Les années suivantes, il nous a appelés à partager ce que nous avions reçu à travers les apostolats et la mission sous toutes ses formes. Mais la 3e étape fut l'appel à ouvrir plus largement encore nos cœurs et nos portes à l'accueil des pauvres, pour qu'ils soient au milieu de nous, signes et porteurs de sa présence, mais aussi le lieu de vérification de l'authenticité de notre vie spirituelle. Celui qui dit qu'il aime Jésus et qui n'aime pas son frère est un menteur, nous dit saint Jean. Les pauvres sont au milieu de nous le rappel constant de notre propre pauvreté et de notre incapacité à aimer. C'est le Christ qui, à travers eux, nous crie « Aime-moi ». Jésus s'est anéanti dans l'hostie, il s'est fait pauvre et il mendie notre amour. Sur le Sinaï, quand Dieu donne sa loi à son peuple, il la résume dans ces mots: Shema Israël, le Seigneur notre Dieu est un. Tu aimeras le Seigneur ton Dieu de tout ton cœur, de toute ton âme et de toutes tes forces. Et Jésus répond au scribe venu l'interroger: voici le second commandement qui lui est semblable. Tu aimeras ton prochain comme toi-même. Quand nous avons été saisis par son amour, c'est bien là le désir le plus profond de nos cœurs: l'aimer de tout notre cœur, de toute notre âme, de toutes nos forces, même si nous savons par expérience que nous en sommes incapables par nous-mêmes. Nous nous heurtons chaque jour à cette impossibilité d'aimer notre prochain et de nous aimer nous-mêmes comme il nous a aimés. Dieu lui-même savait bien que cela n'était pas possible et qu'il n'avait pas d'autre solution, d'autre alternative, qu'il vienne lui-même aimer en nous. L'Eucharistie est vraiment ce lieu privilégié où nous pouvons recevoir tout l'amour du Père, tout l'amour de Jésus, tout l'amour du Saint-Esprit, mais en même temps nous pouvons, comme Marie, par notre attitude intérieure, répondre à l'amour de celui qui nous a aimés le premier, nous offrir totalement et sans réserve pour que notre vie devienne parfum d'agréable odeur devant sa face. Éphraïm nous disait souvent au début de la communauté: c'est la même hostie qui transporte Marthe Robin en extase et que reçoivent les paroissiens à la messe du dimanche. Pour vivre l'Eucharistie de tout notre être, nous avons besoin que les prêtres vivent l'Eucharistie de tout leur être, qu'ils deviennent les icônes de la paternité de Dieu. Et pour cela, qu'ils acceptent de se laisser dépouiller par le Saint-Esprit, renonçant au pouvoir pour se laisser habiter par la puissance de Dieu. Qu'ils soient habités par la parole de Dieu, qu'ils se laissent embraser par la soif de Jésus pour les âmes,
qu'il rayonne de la présence ardente et aimante du Saint-Esprit et qu'il soit père des pauvres et des petits. Cela semble un idéal inaccessible quand on a fait l'expérience de sa pauvreté, de ses limites et de ses échecs, me direz-vous. Jésus a simplement besoin de vos 5 pains et de vos 3 poissons pour nourrir une multitude. C'est-à-dire qu'il a besoin de l'offrande de ce que vous êtes, l'offrande de votre pauvreté, pour la transformer en sa présence réelle. Cette offrande ne peut se faire que dans la prière, dans le cœur à cœur, avec celui qui a le pouvoir, par la toute-puissance de son Esprit Saint, agissant en vous, de faire bien au-delà, infiniment au-delà, de tout ce que vous pouvez imaginer ou concevoir.

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3: Je n'ai mon repos qu'en Dieu seul. Oui, mon espoir vient de lui. Psaume 61, 6.

Aujourd'hui, nous sommes avec le Christ sur le lac de Tibériade où une grande foule l'écoute avec une attention soutenue. Comment pourrait-il en être autrement ? Entendre le Verbe de Dieu s'exprimer sur le mystère de la vie, présente et future, ce devait être merveilleux. La voix du Christ, quand nous l'entendrons après la mort, sera, j'en suis assuré, la source d'une immense joie. Mais à présent, revenons sur le lac. Alors que personne n'ose, peut-être pas même éternuer, le chef de la synagogue, donc un juif ultra pieux, se jette aux pieds du Christ pour le supplier de bien vouloir le suivre jusqu'à sa maison où sa petite fille agonise. Et là, aux stupéfactions, Jésus n'hésite pas un seul instant à quitter la foule, à laisser tomber son ministère d'enseignement pour cette petite enfant, car disons-le sans détour, quand il s'agit de sauver un enfant et de faire plaisir à son père, son cœur ne fait qu'un tour. Et le voilà donc en route. La foule le suit de près, l'enserre de toutes parts. Et c'est là qu'une femme, malade depuis des années, souffrant de perte de sang, se glisse dans la foule et, comme une voleuse de grâce, s'approche du Christ par derrière et touche son manteau, convaincue que ce geste peut la guérir. Et elle ne se trompe pas. Mystérieusement, jaillit du Christ une puissance qui vient bouleverser les cellules du corps de cette femme. C'est incroyable! Ici, permettez-moi de rappeler que le miracle, pour exister, a besoin de la foi de l'homme dans le Christ. Aujourd'hui, on a l'impression, n'est-ce pas, que les miracles ne fleurissent pas autour de nous et dans nos vies. Je vous en supplie, n'incriminons pas le ciel. Il n'y est pour rien. Il manque notre foi dans le Christ. Chez la pauvre malade de ce jour, cette foi était bien vivante et bien vibrante. Et le résultat est là. Et Jésus maintenant poursuit sa route. Le Christ est à présent dans la maison de Jaïr. D'un seul geste, il ressuscite son enfant, certes grâce à sa puissance, mais aussi, je le redis, grâce à la foi de ce pauvre père qu'en outre il ne veut plus voir pleurer. Et oui, le Christ vole au secours de nos tristesses et il travaille ainsi à notre bonheur le plus immédiat. Et bien maintenant, qu'il nous bénisse à présent avec le Père et le Saint-Esprit et qu'il consolide notre foi. Amen.

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2: Qui d'entre vous, en se faisant du souci, peut ajouter une coudée à la longueur de sa vie ? Matthieu 6, 27.

Dans l'évangile de Jean, au chapitre 4, Jésus quitta la Judée pour retourner en Galilée. Il lui fallait traverser la Samarie. Il arriva à une ville de Samarie appelée Sychar, près de la terre jadis donnée par Jacob à son fils Joseph. Là se trouve le puits de Jacob. Jésus, fatigué du voyage, s'assit auprès du puits. C'était la sixième heure. Une femme de Samarie vint pour puiser de l'eau. Jésus lui dit, « Donne-moi à boire. » La Samaritaine lui dit, « Comment toi, un Juif, tu me demandes à boire, à moi ?»

Puissant éternel. Seigneur, lui dit la femme, donne-la-moi ton eau, afin que je n'ai plus soif et que je n'ai plus à passer ici pour puiser. Jésus lui dit, va, appelle ton mari, reviens ici. Je n'ai pas de mari, répondit la femme. Jésus reprit, tu as raison de dire, je n'ai pas de mari, car tu as eu 5 maris, et l'homme avec qui tu vis maintenant n'est pas ton mari. En cela, tu dis vrai, ma fille. La femme lui répondit, Seigneur, je vois que tu es un prophète. Acclamons la parole de Dieu. Mes amis, ce matin, je voudrais vous parler d'une rencontre de Jésus avec une femme blessée et qui est en même temps un modèle pour l'homme, la femme d'aujourd'hui et de toujours. Cette femme, c'est la Samaritaine. C'est une femme brisée, c'est une femme blessée. On pourrait peut-être dire une dépendante affective. Elle a vécu avec 5 hommes différents. Elle vit avec un 6e qui n'est pas son mari. Cette femme, elle cherche l'amour. Elle cherche l'amour vrai. Elle est blessée, cette femme. Et je crois qu'elle a une image brisée d'elle-même. Elle se sent rien. Elle se sent coupable de jamais réussir ses relations affectives. Alors, elle pense que personne ne peut l'aimer vraiment pour elle-même. Elle a soif d'amour, cette femme, et en même temps, tous ses amours se brisent. Et voilà qu'en allant au puits, Jésus va la rencontrer. Une chose importante, cette petite phrase au début de l'Évangile. Il lui fallait traverser la Samarie. L'Évangile dit, en parlant de Jésus, « Il lui fallait traverser la Samarie. » Mes amis, Jésus quitte la Judée au sud de la Palestine pour se rendre en Galilée au nord. Il part du bord du Jourdain et géographiquement, il lui aurait été plus facile de suivre la vallée du Jourdain, de remonter le Jourdain en quelque sorte. Or, Jean écrit, « Il lui fallait traverser la Samarie. » Jésus passe par la Samarie, puis vient rencontrer cette Samaritaine sur son chemin à elle. Il lui fallait traverser la Samarie. Regardons maintenant cette Samaritaine. Pourquoi? Et parce que cette Samaritaine, c'est nous. Quand on lit l'Évangile, il faut se voir. C'est nous, parfois, la Samaritaine. C'est nous, parfois, le jeune homme riche. C'est nous, chacun des personnages. Eh bien, cette Samaritaine, ce matin, c'est aussi chacun, chacune d'entre nous. Donc, Jésus vient vers la Samaritaine. Et aussi, Jésus, cette semaine, il vient vers toi cette semaine. C'est lui qui t'a emmené à cette session. Et l'Évangile nous dit que Jésus est arrivé près d'un puits. Comprenez-vous? Il y avait un puits où? Dans la Samarie. La Samarie, c'est la terre de la blessure. La Samarie, c'est la terre du péché non avoué. La Samarie, c'est la terre des plaies qu'on a cachées. Et l'Évangile me dit ce matin qu'il y avait un puits, il y avait une source dans la Samarie. Comprenez-vous, il y a un puits dans ta blessure, il y a un puits dans ta pauvreté, il y a un puits dans la blessure de ton cœur. Et parce que Jésus veut rencontrer cette femme, cette pauvre femme blessée, il vient vers elle sur son chemin. Est-ce que c'est ça qu'on fait dans notre évangélisation? Est-ce qu'on va vers les gens sur leur chemin? Ou plutôt, on les amène sur notre chemin? Il faut aller d'abord sur leur chemin. Il lui fallait traverser la Samarie. Qu'est-ce que la Samarie, donc? C'est le lieu de ma blessure, c'est le lieu de ma plus grande pauvreté, c'est le lieu de mon péché, et peut-être de mon péché le plus caché, le plus refoulé, le non avoué. Et durant cette session, Jésus veut te rencontrer dans ta Samarie.
On pourrait dire aussi que la Samarie, c'est l'endroit de mon cœur qui n'a pas encore

été évangélisés par Jésus. L'endroit que Jésus n'a pas encore visité. L'endroit que Jésus n'a pas encore traversé dans ta vie, même si tu chemines depuis plusieurs années. Et durant cette semaine, Jésus voudrait traverser ta Samarie. Laisse entrer Jésus dans la Samarie de ton cœur. Laisse entrer Jésus dans ta Samarie en allant au sacrement du pardon cette semaine. Vas-tu laisser Jésus te rencontrer dans sa Samarie? Vas-tu offrir à Jésus non pas tes vertus, mais ta pauvreté, tes péchés? Vas-tu laisser Jésus te rencontrer dans la Samarie de ta blessure cette semaine? Et cette session produira du fruit si tu lui ouvres la Samarie de ton cœur. Et c'est ça que Jésus te demande au début de cette session. Vas-tu enfin ouvrir la porte de ton cœur, mon gars, ma fille? Vas-tu enfin te laisser aimer? Vas-tu enfin te laisser laver le cœur? Vas-tu enfin te laisser pardonner cette semaine? Saint Paul dira, « Je vous en supplie, laissez-vous réconcilier avec Dieu. » Le Saint-Esprit est peut-être en train de toucher ton cœur en ce moment, parce que c'est Dieu qui t'a amené à cette session. Et je te parle à toi, toi qui as un poids sur le cœur. Dieu touche ton cœur en ce moment, parce que Dieu veut faire jaillir la source de ta Samarie. La parole de Dieu dit que Jésus arrive près d'une ville de Samarie nommée Sicar. Sicar veut dire obstrué, bloqué. C'est comme pour nous dire, il y a quelque chose d'obstrué en toi, il y a quelque chose de bloqué en toi qui empêche ta source de couler. La source ne se déverse plus en toi. Ton cœur s'est desséché peut-être depuis quelque temps. Il y a quelque chose qui te bloque, qui t'empêche d'être libre. Depuis combien de temps que quelque chose est bloqué en toi? Et Jésus est fatigué du voyage. Il est là, notre propre image, fatigué que nous sommes. Et l'Évangile nous dit que c'est la sixième heure, celle où Jésus s'assit au bord du puits, qui évoque aussi l'heure où Pilate condamnera Jésus à mort. On est à la veille de la Pâque, dira Saint Jean, il est environ midi, la même heure que Jésus rencontre la Samaritaine. Il est midi, la sixième heure, l'heure de la chaleur, l'heure de la soif, l'heure de la pleine lumière, l'heure où il n'y a pas d'ombre pour se cacher, l'heure où tout est manifesté, l'heure des révélations, l'heure où les masques tombent, où les voiles tombent, où les carapaces s'écroulent, l'heure de la vérité. C'est l'heure de la vérité pour toi cette semaine. Il est midi pour toi cette semaine. Tu ne peux plus te cacher. Tu dois ouvrir ton cœur. Tu dois laisser tomber tes carapaces. Et Jésus s'approche de toi. Il s'assit près de ton puits. Et l'Évangile dit, et le puits est profond. Jésus, fatigué de la route, dit l'Évangile, que c'est beau, mes amis. Ce Jésus faible, ce Jésus pauvre, ce Jésus fatigué, et à travers cette bouleversante rencontre de Jésus avec la Samaritaine, c'est nous-mêmes cette semaine que Jésus veut rejoindre au cœur même de nos fatigues, au cœur même de nos soucis, voire de nos drames. Il y en a ici dont toute la vie sera transformée cette semaine. Ils ne s'attendent pas à ça. Mais tout à coup, le Seigneur commence à travailler dans leur cœur. Vous connaissez peut-être l'admirable commentaire de saint Augustin sur ce Jésus fatigué qui vient rencontrer cette Samaritaine. Voici ce que saint Augustin dit. Jésus est faible, fatigué par la route. Ce n'est pas en vain que se fatigue Jésus. Ce n'est pas en vain qu'il se fatigue celui par qui les fatigués reprennent vigueur. Jésus ne se fatigue pas en vain, car nous qui sommes fatigués, dès qu'il n'est plus dans notre vie, retrouvons nos forces lorsqu'il nous rencontre. Il vient te rencontrer cette semaine. Jésus est fatigué. Il s'arrête au puits de Jacob.
Il y avait un puits, une source là, au cœur de la Samarie. Et remarquez que ce n'est pas la Samaritaine qui vient trouver Jésus. C'est au contraire Jésus qui vient vers elle, qui passe par la Samarie. Et c'est ça, évangéliser. C'est aller sur les routes. C'est pas emmener d'abord les gens vers nous, c'est aller vers eux. Comme quelqu'un disait, on évangélise les bancs de nos églises, mais les gens ne sont pas là. Jésus s'approche du puits parce qu'il veut faire jaillir la source. Il y a une source dans la Samarie. Qu'est-ce que ça veut dire pour nous aujourd'hui? Ça veut dire que même dans l'homme, la femme, le jeune, le plus méchant, le plus sale extérieurement, rempli de problèmes, rempli de péchés peut-être, il y a un puits. Il faut gratter pour faire jaillir la source dans la Samarie de nos frères et de nos sœurs. Il y a un puits dans ton cœur blessé, ton cœur de pécheur, de pécheresse. Il y a un puits dans la Samarie de ton cœur. Il y a une source en toi. Tu es enfant de Dieu. Tu es temple de l'Esprit Saint. La Trinité t'habite. Il y a une source en toi, mais il y a une source dans le cœur de ton mari. Il y a une source dans le cœur de ta femme. Il y a une source dans le cœur de ton copain, de ta copine, de ton fils, de ta fille, de ton père, de ta mère. La source est peut-être cachée très loin, mais elle est là dormant sous une masse de sable ou perdue dans des matières boueuses. Pour que la source jaillisse, il faut qu'il soit libéré. Il faut qu'elle soit libérée, la source. Et durant cette session, Jésus veut traverser ta Samarie. Et Jésus s'assit au bord de ton puits, au bord de ton cœur. L'Évangile dit, Jésus fatigué du voyage, que c'est beau, parce que moi, peut-être, je m'en occupe pas beaucoup. Moi, j'ai peut-être délaissé depuis quelque temps. Moi, je cours partout, je m'étourdis, je cherche. Lui, il est fatigué, il m'attend. Et cette semaine, il veut faire jaillir la source qui coule au cœur de ma Samarie, au cœur de ma blessure. Ouvre ton cœur. Cette semaine, passez-toi, c'est moi la Samaritaine. Et regardez Jésus, il est devant cette femme qui en est à son sixième homme et qui cherche d'une recherche toute humaine celui qui comblera totalement son cœur. Cette femme, elle est un enfant blessé. Elle n'est pas mature, affectivement. On pourrait dire, en parlant de psychologie, qu'elle cherche un amour fusionnel et elle est toujours déçue. Et c'est pour ça que Jésus lui dira, « Qui boit de cette eau aura encore soif. » Nos cœurs sont toujours assoiffés, car nous ne buvons pas à l'adresse source. Comment étancher notre soif? Eh bien, regardons Jésus, la vraie source de l'amour, devant cette femme samaritaine. La samaritaine s'approche pour puiser de l'eau. Et Jésus lui dit, « Donne-moi à boire. » Il a soif. Et c'est lui qui demande à boire. La samaritaine est surprise, quasiment choquée. Un juif ne passe jamais à un samaritain, encore moins une samaritaine. Un bon juif ne devrait aussi jamais parler seul avec une femme. La femme lui dit, « Comment toi, un juif, tu m'en demandes à boire, une samaritaine? » C'est très touchant de voir comment Jésus se comporte avec cette femme fragile, avec cette femme blessée. Il connaît la profondeur de l'image négative que cette femme a d'elle-même. Alors, il la juge pas, il la condamne pas, il lui fait pas une leçon de morale. Il s'approche d'elle comme un pauvre. Est-ce que c'est ça que vous faites quand vous rencontrez des gens loin de la foi? Il s'approche d'elle comme un pauvre, comme un mendiant. Il veut vraiment entrer en relation avec elle. Et à celle qui n'a pas confiance en elle, Jésus va faire confiance. Et ce qui est beau dans cet évangile, c'est que Jésus nous montre comment approcher les personnes blessées, brisées, les mal-aimées, les pauvres, les blessés de la vie, les jeunes d'aujourd'hui. Non pas comme quelqu'un qui est supérieur à elle,
mais comme quelqu'un qui est pauvre, humble, comme un mendiant, comme quelqu'un qui a besoin d'elle. Il s'approche d'elle comme un pauvre. Un jour, un jeune que je rencontrais de 23-24 ans, avec des problèmes de drogue, toutes sortes de problèmes, me dit soudainement, en me regardant, « Sais-tu, Père André, pourquoi nous autres, les blessés de la vie, on s'ouvre à toi? » J'ai dit non. « Parce que tu, dans le fond, on sait bien que tu es un petit pauvre quelque part. » Ça m'a bouleversé. Parce qu'au fond, on sait bien que tu es un petit pauvre quelque part, comme c'est vrai. On est tous des petits pauvres quelque part. Et remarquez que Jésus, dans l'Évangile, il n'a jamais dit « Heureux vous qui vous occupez des pauvres ». Jésus a dit « Heureux vous, les pauvres ». Il y a seulement un pauvre qui peut s'occuper d'un autre pauvre. Alors, si tu veux faire quelque chose pour les pauvres, cherche ta pauvreté. Vas-y avec ta pauvreté. Sans ça, tu vas aller comme un supérieur envers un inférieur. Tu vas aller comme quelqu'un qui dit « Venez, mes petits pauvres, que je vous aide du haut de ma richesse ». Tu vas alors les humilier. Ça me fait penser à la chanson de Jacques Brel, il y a pas mal longtemps, sur les dames patronesses, hein, qui travaillent pour les pauvres du haut de leurs vertus. On n'aide jamais les pauvres avec nos vertus. On aide les pauvres avec nos pauvretés. Regardez Jésus. Jésus sait bien qu'avec des personnes qui ont honte d'elles-mêmes et n'ont pas besoin que quelqu'un vienne pour qu'elles se sentent encore plus coupables, plus honteuses, plus blessées. Jésus sait bien que cette femme a besoin d'espérance. Alors, il va lui révéler qu'elle est unique, qu'elle a de la valeur, qu'elle est précieuse à ses yeux. C'est Jésus qui vient sur ton chemin cette semaine. C'est Jésus qui passe par ta Samarie et qui peut faire jaillir la source au cœur de ta blessure. Regardons maintenant comment Jésus va creuser profond dans le cœur de la Samaritaine pour y faire jaillir la source, pour y déceler au cœur de la Samarie sa soif profonde, son désir d'amour, son désir de Dieu caché par sa blessure et son péché, et lui proposer l'eau vive de son Esprit Saint. Regardez attentivement maintenant la pédagogie de Jésus avec cette femme. Je dirais que Jésus, dans sa pédagogie, il nous prend là où nous en sommes pour nous conduire pas à pas sur le chemin de la lumière. Il ne commence pas par asséner des vérités doctrinales que la Samaritaine ne pourrait saisir pour le moment. Il commence à communiquer avec elle, à communier avec elle pour entrer en dialogue avec elle. Regardez l'attitude de Jésus avec cette femme pécheresse. Parce que son attitude nous apprend beaucoup sur l'évangélisation des personnes que nous rencontrons dans notre monde. Regardez cette femme blessée. Regardez cette femme qui a manqué d'amour. Cette femme de Samarie qui se sent coupable, blessée. Cette pauvre femme blessée dans son cœur, blessée dans son âme. Cette femme qui n'allait pas à l'église, on pourrait dire, qu'elle n'allait pas au temple. Cette femme peut-être la plus pauvre de l'Évangile. Jésus ne lui dit pas d'abord... « Ah bien, il faut que tu changes de vie, ma fille. Il faut que tu règles ta vie. Ça n'a pas de bon sens quelle vie tu mènes là. Il faut que tu commences à faire du bien. » Jésus ne la juge pas d'abord. Jésus ne la condamne pas d'abord. Jésus ne la critique pas d'abord. Jésus ne lui dit pas d'abord, « Je suis venu te faire du bien, ma fille. Il faut que tu changes. » Jésus ne lui donne aucun conseil pour commencer. C'est formidable. Les conseils, moi, ça ne m'a jamais aidé. Je ne sais pas si ça vous aide, vous autres. Moi, dans ma jeunesse, avant que je me convertisse, là, il y avait des gens qui me donnaient des conseils. Il n'y en a pas un qui m'a aidé dans ça. Celui qui m'a aidé, c'est celui qui m'a aimé tel que j'étais. Et qui m'a témoigné de Jésus par sa joie. Je sentais qu'il était heureux. Ça m'a aidé. Il n'y a aucun conseil qui m'a aidé. C'est-tu fatigant, les conseils? Par exemple, si vous dites à un alcoolique, « Tu ne devrais pas boire, c'est pas beau boire. » Il sait, ça fait 15 ans, il sait que c'est pas beau.
Alors, ce n'est pas les conseils qui convertissent, c'est l'amour. Jésus lui dit, donne-moi à boire. J'ai besoin de toi, ma fille. Tu peux me donner quelque chose. Jésus prend une attitude de mendiant, de pauvre. Il expose ses propres besoins. Il dit, donne-moi à boire. Celui qui peut tout donner commence par demander. Que c'est beau! Quelle humilité de Dieu! Mes amis, donner à quelqu'un l'occasion de donner, c'est le valoriser. Donner à quelqu'un l'occasion d'être bon, c'est lui donner la possibilité de ressembler à Dieu. Alors Jésus dit à cette femme, « Ma fille, tu es capable de me donner. Il n'y a pas seulement du mal en toi, il y a du beau, il y a du bien. Ma fille, j'ai besoin de ton aide, je te fais confiance, donne-moi à boire, que c'est beau. » C'est très touchant de voir comment Jésus se comporte avec cette femme blessée, cette femme fragile. Il connaît la profondeur de l'image négative qu'elle a d'elle-même. Alors il ne la juge pas, il ne la condamne pas, il ne lui fait pas une leçon de morale. Il s'approche d'elle comme un pauvre, comme un mendiant. Il veut vraiment entrer en relation avec elle. Et à celle qui n'a pas confiance en elle, Jésus va faire confiance. À celle qui n'a pas confiance en elle, Jésus va faire confiance. Et Jésus nous montre, mes amis, comment approcher les personnes blessées, les personnes brisées, les mal-aimées, les non-évangélisés, les pauvres, les jeunes d'aujourd'hui. Non pas comme quelqu'un qui est supérieur à elle, mais comme quelqu'un qui est pauvre, humble, comme un mendiant, comme quelqu'un qui a besoin d'elle. Jésus, il sait que cette femme a besoin d'espérance. Alors, il va lui révéler qu'elle est unique, qu'il n'y en a pas deux comme elle, qu'elle a de la valeur, qu'elle est précieuse à ses yeux et que lui l'aime. Alors, Jésus lui demande à boire. Je pense qu'on va prendre un instant pour faire un chant. Alors, on va se lever. On va avoir un chant.

Peut s'asseoir. Donne-moi à boire, dit Jésus. Non pas je suis venu te donner de bons conseils pour te sauver ma fille, mais donne-moi à boire. Jésus se met en position de faiblesse, que c'est beau. Et c'est pas facile à prendre, à recevoir. Par exemple, aimez-vous aller demander à votre voisine, à votre voisin, ce qui vous manque? En général, il faut le reconnaître, on n'aime pas montrer nos faiblesses. On n'aime pas montrer nos blessures. Nous aimons mieux nous présenter devant les autres comme des personnes fortes, parfaites, qui n'ont pas besoin des autres, qui ont tout. Mais si on veut ressembler à Dieu, il faut apprendre à recevoir. Parce que dans la Trinité, le Père est tout l'amour donné. Le Fils est tout l'amour reçu. L'Esprit Saint est tout l'amour échangé. Le Fils est tout l'amour reçu. Et dans cet évangile, le Fils, Jésus, reçoit de la Samaritaine. Il est l'amour reçu. Aimer, c'est pas seulement donner. Aimer, c'est apprendre à recevoir. Attention à ceux et celles qui prétendent toujours donner sans jamais recevoir. Ceux qui aiment beaucoup être les sauveurs des autres. Il y a beaucoup de gens qui sont sauveurs. Ils n'ont pas appris qu'il y en a seulement un sauveur, c'est Jésus-Christ. C'est le seul sauveur. Et si nous sauvons en lui, par lui, avec lui, et non pas par nous-mêmes. Donne-moi à boire. Au lieu de se présenter à cette femme seulement comme celui qui donne, qui aide, qui apporte, autrement dit, comme celui qui est supérieur à elle, Jésus se présente comme celui qui a besoin d'elle, que c'est beau. On a besoin de ça, nous autres les prêtres. On veut toujours donner. Viens que je règle tes problèmes. Jésus ne propose pas généreusement ses services à cette femme, mais Jésus lui demande un petit service à cette Samaritaine. Autrement dit, il accorde à l'autre un pouvoir, il la valorise, il lui fait une place, il lui dit qu'elle est capable de lui donner. Dieu ne vient pas à nous comme un bienfaiteur, il vient à nous comme un mendiant, comme un pauvre qui a besoin de nous. Et regardez l'attitude de Jésus dans l'Évangile. Il ne se présente jamais dans une attitude de supériorité, comme quelqu'un qui domine, comme quelqu'un qui sait. Devant ses disciples, devant Zachée, il se fait petit, en attente d'une réponse, en attente d'un amour. Veux-tu? M'aimes-tu? Jésus ne dit jamais, tu es malheureux, je peux te donner. Il dit d'abord, donne-moi à boire. Tu peux me donner. J'ai soif de te pardonner durant cette session. J'ai soif de te libérer durant cette session. Laisse-toi aimer et donne-moi ton cœur. Jésus dit, donne-moi à boire. Il expose ses propres besoins. Il dit, donne-moi à boire. Il ne domine pas l'autre par sa force, par ses connaissances, par ses vertus, par sa théologie. Il se fait pauvre devant elle. La femme reprit, « Seigneur, donne-moi ton eau. » La femme, « Donne-moi ton eau, afin que je n'ai plus soif. Donne-moi ton eau. » Les autres pensent que je suis heureux. Les autres pensent que je suis heureuse. Mais moi, je le sais, j'ai un poids sur le cœur. Donne-moi ton eau. Et Jésus lui dit, et Jésus nous dit ce matin, « Ma fille, mon gars, tu t'es trompé d'eau si souvent dans ta vie. C'est moi la vraie eau qui lave le cœur, qui guérit. C'est moi l'eau qui rassasie. C'est moi l'eau vive. Et le canal par où passe l'eau, c'est le cœur immaculé de Marie, ma mère. Si tu bois l'eau de l'alcool, tu vas encore avoir soif. Si tu bois l'eau de l'argent, tu vas encore avoir soif. Si tu bois l'eau des biens matériels, de la popularité à tout prix, tu vas encore avoir soif. Si tu bois l'eau des plaisirs d'un soir, tu vas encore avoir soif. Ça fait peut-être des années que tu puises pour rien, des eaux amères, des eaux sales, des eaux qui n'ont pas rassasié ton cœur. Jésus est la source. Vas-tu boire à la vraie source cette semaine? Le philosophe chrétien Kierkegaard disait magnifiquement, « Dieu est la source que cherche la soifée. Dieu est la source que cherche la soifée. »
Jésus nous donne un exemple dans cet évangile d'une pédagogie de miséricorde avec les blessés, les pauvres d'aujourd'hui, les jeunes d'aujourd'hui. Jésus ne commence pas d'abord par asséner des vérités que la Samaritaine est incapable de saisir. Il rentre en relation avec elle. Il commence par entamer un dialogue avec elle. Il se fait mendiant. Et celui qui peut tout donner demande d'abord. Il lui dit, « J'ai besoin de toi, ma fille. » Et il nous montre, à nous les chrétiens d'aujourd'hui, comment entrer en relation avec les personnes blessées qui ont souffert, les marginaux, les mal-aimés, les pauvres, les jeunes d'aujourd'hui, les non-croyants d'aujourd'hui. Non pas s'approcher d'eux sur notre piédestal. Moi, je le sais, moi, j'ai la puissance, moi, j'ai le savoir, moi, j'ai la vertu, moi, j'ai la connaissance, et toi, tu ne l'as pas. Alors, femme, toi, écoute-moi. Je peux t'aider si tu m'écoutes. Jésus ne fait pas ça comme ça. Jésus expose ses propres besoins. Il dit, donne-moi à boire, il ne domine pas l'autre. Vous savez quelque chose sur l'amour. Aimer quelqu'un, ce n'est pas d'abord faire quelque chose pour quelqu'un. Parce qu'on peut faire des choses pour quelqu'un, puis les étouffer après, avec tout ce qu'on leur a donné. Tu vois ça chez des parents parfois, ils donnent aux enfants, et quand les enfants arrivent à 17, 18 ans, puis qu'ils ont des crises d'adolescence, alors ils leur lancent dans la face, « Sans cœur! Après tout ce que tes parents ont fait pour toi, sans cœur! » Ils se servent de ce qu'ils ont donné pour mieux humilier. C'est pas ça, aimer. On peut aimer les gens pour se hausser soi-même. On peut aimer les gens pour se revaloriser soi-même. On peut même faire de la pastorale puis de l'évangélisation pour se faire croire à soi-même que moi, je suis bien et bon parce que moi, je peux faire des choses bien pour des gens qui sont pas bons. C'est pas ça, aimer. Aimer quelqu'un, c'est pas d'organiser des choses pour quelqu'un. Aimer quelqu'un, c'est pas se pencher sur quelqu'un. Aimer quelqu'un, c'est pas toujours donner à quelqu'un nécessairement. Aimer quelqu'un, c'est lui révéler sa bonté. Aimer quelqu'un, c'est faire jaillir la source de sa Samarie. C'est lui révéler la source d'eau pure qui coule derrière la boue de sa vie parfois. Aimer quelqu'un, c'est lui révéler qu'il n'est pas n'importe qui, qu'elle n'est pas n'importe quoi, qu'il est unique, qu'elle est unique. Et qu'il n'y en a pas deux comme lui, qu'il n'y en a pas deux comme elle. C'est ça, aimer. La femme lui dit, « Seigneur, donne-moi de cette eau, que je n'ai plus besoin de venir puiser ici. » Et c'est là que commence pour cette femme la capacité de retrouver le fond de son cœur. C'est comme si Jésus lui disait, « Arrête de discuter, va chercher au fond de ton cœur. » Et Jésus est cet homme capable de la regarder avec les yeux du cœur, de voir plus loin que l'étiquette qu'on a toujours mise sur elle. « Hey, cette femme, attention à ton mari, elle va te le voler. » Ça fait 5 qu'elle a eu, puis elle était avec un 6e. C'est pour ça qu'elle a cherché l'eau le midi. Elle voulait pas rencontrer les femmes du village. Parce que les femmes du village en revenaient bien de cette femme. « Attention, je te dis, C'est une femme à homme, elle va te prendre ton mari, elle a le tour, tu sais. » Alors elle allait puiser de l'eau à midi, à l'heure la plus chaude, quand il n'y avait pas de monde. Et voilà que Jésus va la rencontrer. Jésus, donc, est cet homme capable de la regarder avec les yeux du cœur, de voir plus loin que l'étiquette. Et Jésus lui dit, « Va chercher ce qui te fait mal, ma fille. » Tout le monde voyait en elle une fille de vie. Jésus voyait en elle une fille de Dieu. Et Jésus veut te dire ce matin, arrête de discuter, arrête d'analyser. Va chercher ce qui te fait mal. Va chercher ta blessure. C'est là que tu vas retrouver le chemin de ton cœur, le chemin de l'enfant blessé qui est en toi. Tu es quelqu'un d'unique, mon gars, ma fille. Tu veux découvrir le sens de ton existence. Quel est le sens de ta vie? Parce que tous les hommes, toutes les femmes, tous les jeunes cherchent un sens à leur vie. Qui es-tu? D'où viens-tu? Où vas-tu? Ton cœur ne peut pas se contenter des biens de consommation ou des satisfactions du pouvoir ou des plaisirs sexuels superficiels.
Tu es faite pour la rencontre, le regard, pour entrer en communion avec l'autre et te sentir aimé pour toi-même, accepté. Tu es faite pour Dieu. Tu as soif de Dieu. Quel qu'il soit, l'homme aspire à rencontrer Dieu. Regardez maintenant. Jésus va dire à cette Samaritaine quelque chose d'extraordinaire au niveau du symbolisme des chiffres dans la Bible. Tu as eu 5 maris et l'homme avec qui tu vis n'est pas le tien. 5 + 1, ça fait 6. 6 dans la Bible, c'est un chiffre imparfait. 7, c'est un chiffre parfait. Les 7 jours de la semaine, les 7 sacrements, vous comprenez? 6, c'est un chiffre imparfait. Et dans l'Apocalypse, on va dire 6, les marges du mal et de l'Antéchrist, toi, 6. Tu n'as eu 5 maris, et l'homme avec qui tu vis n'est pas le tien, ça fait 6. C'est moi le 7e que tu cherches, ma fille. C'est moi l'époux, c'est moi l'amour. Et je vous dirai quelque chose. Évangéliser dans notre monde aujourd'hui, c'est faire passer les gens de 6 à 7. Un jour, un homme alcoolique me dit, « Père André, nous autres, les alcooliques, c'est le spirituel qu'on a besoin, vous savez. » Seulement le spirituel nous guérit. C'est pas pour rien qu'on aime les spiritueux. Je l'ai jamais oublié. Hein? Quand quelqu'un a un problème de drogue, il y a un autre problème. Il s'arrête à 6. Faut que tu fasses découvrir 7. Quand un problème de sexualité, c'est souvent autre chose qu'il cherche. Et évangéliser, c'est comme Jésus arriver à dire, elle est à son 6e, c'est moi le 7e. Je vais lui présenter vraiment la source qui va la rassasier. Alors, cette femme, elle reconnaît sa pauvreté et voilà qu'elle va faire la vérité. Dans l'évangélisation, il y a toujours ces deux choses-là, amour et vérité. Les psaumes disent, amour et vérité se rencontrent. Jacques Maritain disait, la vérité sans l'amour, c'est trop dur. Mais l'amour sans la vérité, c'est trop mou. Il faut les deux. Et dans cet évangile, Jésus, dans la première partie de l'évangile, il se fait pasteur. Il va sur son chemin à elle. Il la fait cheminer. Il est l'amour. Et dans la deuxième partie, il va être prophète de vérité. Il faut d'abord être pasteur afin de jouer au prophète. Faites attention. Il y a des gens que sous prétexte de vérité, ils lancent des bibles à la tête des gens ou des vérités sans amour. Alors les gens se rebiffent et s'en vont. Il faut longtemps avoir été pasteur pour apporter après la vérité. Dans la première partie de cet évangile, Jésus se fait pasteur et maintenant il va se faire prophète. Je dirais, Jésus lui a d'abord montré son positif, alors il pourra, sans la blesser, lui montrer son négatif et elle va l'accepter car elle se sent aimée de Jésus. Est-ce que c'est ça que vous faites avec vos enfants, vos petits-enfants? Est-ce que vous leur montrez d'abord longtemps leurs qualités avant de leur parler de leurs défauts? Ce n'est pas toujours ça qu'on fait. Et c'est pour ça que les gens ne veulent pas entendre ce qu'on leur dit. Parce qu'ils se sentent jugés par nous. Parce qu'on leur dit les vérités, mais ils ne sentent pas notre amour. Il faut d'abord montrer le positif aux gens, leur qualité, leur bonté. Donne-moi à boire, tu es capable de donner. Moi, je dis aux parents, pour Noël, au lieu de faire des gros cadeaux, écrivez une lettre à vos enfants, à vos adolescents, en leur montrant tout leur positif. Le négatif, ils le connaissent. Ça fait longtemps que vous leur en parlez. Mais écrivez 3-4 pages à vos enfants en leur montrant toutes les qualités qu'ils ont. Et vous savez ce qui arrive? Les adolescents partent à pleurer. C'est terrible des fois. Il y a un jeune de 18 ans qui me disait ceci. « Père André,
Quand j'allais à l'école, quand j'avais 70 %, papa, maman disaient « t'aurais pu avoir 80 ». Quand j'avais 80, ils me disaient « t'aurais pu avoir 90 ». Quand j'étais bon en français, ils me disaient « regarde, tes mathématiques sont basses ». Quand je levais mes mathématiques, « regarde ton français baissé ». Jamais ils m'ont félicité pour quelque chose qui était bien. Ils mettaient toujours le doigt sur le négatif. Ça, c'est... Et ce jeune était très blessé. Pour... Qu'est-ce que ça donne à ce moment-là? Ça donne que dans la vie, il dit, « Je ne peux pas être aimé si je ne suis pas parfait. Alors, je vais essayer d'être parfait, de performer, puis là, les gens vont m'aimer. Mais si je ne performe pas, je ne suis rien. » Alors, cette Samaritaine, regardons maintenant ce Jésus qui se fait prophète de vérité. Qu'est-ce qu'il va lui dire? Il va lui dire, peut-être avec un petit sourire, « Va, appelle ton mari. » Alors, la femme sait que Jésus est en train de mettre le doigt sur sa blessure profonde. Ce n'est pas seulement un problème de doctrine qu'elle a, ou faut-il adorer? C'est un problème d'affectivité, de sexualité blessée. C'est une femme blessée dans son cœur, dans sa chair, dans son affectivité, dans sa sexualité. Elle a du mal à établir une vraie relation avec un homme. Et quand Jésus dit « appelle ton mari », elle répond « je n'ai pas de mari ». Et cette femme est vraie, pour la première fois peut-être depuis longtemps. Il n'est pas mon mari. Je n'ai personne avec qui je vis une alliance d'amour dans la fidélité. Je vis avec un homme et je sais que je vais le laisser ou qu'il va me laisser. Il n'est pas mon mari. La Samaritaine a été vraie. Elle n'a pas cherché à écarter la question. Elle avoue sa misère. Elle avoue sa blessure. Et c'est alors, à ce moment-là, quand elle avoue sa blessure, quand elle avoue son péché, sa pauvreté, c'est alors que Jésus va lui dire qu'il est le Messie. La femme lui dit, « Je sais que le Messie doit venir, celui qu'on appelle le Christ, et quand il viendra, il nous expliquera tout. » Et c'est à ce moment-là que Jésus la regarde avec amour, avec tendresse. Il lui dit, « Ma fille, je le suis, moi, qui te parle. » Oh, formidable! On peut imaginer le regard de cette femme quand Jésus lui dit, « C'est moi le Messie. » Elle a dû se dire, « C'est pas possible! » « C'est pas possible que tu sois venu le révéler à moi, qui est la femme la plus déchue d'un peuple déchu. » À personne d'autre dans l'Évangile, Jésus a dit cela directement comme ça. À Nicodème, il ne dit pas aussi directement. Au docteur de la loi, il ne dit pas aussi directement. Aux grands prêtres même, aux apôtres, il ne dit pas directement comme ça. Mais à cette pauvre femme pécheresse, cette Samaritaine méprisée par les Juifs, méprisée par les Samaritains, à cette femme de mauvaise vie, qu'on pourrait dire, il dit, « C'est moi le Messie, c'est moi le Sauveur. » Que c'est beau! Saint Augustin va dire, « C'est le baiser de la misère et de la miséricorde. » Voyez la pédagogie de Jésus. Jésus a commencé par dire, « J'ai besoin de toi, ma fille, donne-moi à boire. » Et peu à peu, il amène la femme à dire, « Non, non, non, Seigneur, donne-moi à boire. J'ai besoin de toi, j'ai pas de mari. Aide-moi, sauve-moi, libère-moi. » Une autre chose, en terminant, que je voudrais vous dire, c'est que Jésus va révéler aussi à cette femme, cette marginale, cette pécheresse, il va lui révéler son appel profond, sa mission, sa vocation profonde, qu'elle ne pouvait croire parce qu'elle se disait, « Ça n'a pas de sens que je sois appelée à ça. Je suis trop pécheresse. J'ai trop fait une mauvaise vie. Je ne peux pas être appelée à ça. Ça doit être une illusion. » Jésus lui révèle, « Ma fille, tu as une vocation à l'adoration. Tu as une âme d'adoratrice. » Et malgré tout ton passé, malgré tous tes péchés, tu es faite pour un cœur à cœur, l'adoration, la prière profonde. Et c'est ça qu'il faut révéler aux pauvres, aux blessés de la vie. Il faut leur révéler leur vocation profonde qui est cachée sous leurs péchés, parfois sous leurs blessures. Mes amis, cette page de l'Évangile est peut-être l'une des plus belles de toute la Bible. Et c'est pour ça, quand on m'a demandé de venir à Paris-Lemoniat, j'ai pensé à vous
expliquer un peu cette page qui m'a tellement aidé dans ma vie, qui m'a tellement touché, qui me touche encore. Jésus la rejoint sur son chemin, cette femme. Il lui dit, donne-moi à boire. Il demande à boire. Le saint demande à la pécheresse. Le créateur demande à sa créature. Jésus se fait mendiant du cœur humain. J'ai soif, dira-t-il, avant de mourir sur la croix. Et nous, nous avons soif, mais souvent, on ne sait pas trop de quoi. Lui, Jésus, a soif de toi. Il a soif de t'aimer cette semaine. Il a soif de te libérer, de te pardonner cette semaine. Et toi, que feras-tu? Est-ce que tu ouvriras ton cœur? Écoutez-moi maintenant. Écoutez-moi ce matin. Quelque part, nous sommes tous cette Samaritaine. Quelque part, nous sommes tous blessés, qui que nous soyons. Et Dieu vous a emmené à cette session parce qu'il veut traverser votre Samarie. Il y en a parmi vous qui ont un secret caché, caché depuis longtemps, qui n'ont jamais dit et que personne ne sait, parfois même pas leur femme, s'ils sont mariés. Et Jésus te dit ce matin à toi, « Moi, je te connais. Moi, je connais ton secret profond que tu n'as jamais dit. Moi, je connais ta blessure et je veux te libérer cette semaine. Je veux te pardonner, toi qui souffres. Toi qui es jeune, mais qui t'es jamais ouvert. Même dans des sessions, même dans des retraites, tu allais voir le prêtre, mais tu gardais quelque chose ici qui n'est jamais sorti. Et je te parle à toi dans ton cœur ce matin. Le Seigneur te dit, c'est le temps. Tu dois y aller. Tu dois ouvrir. Tu ne peux pas rester comme ça. Je veux te libérer. Laisse-moi traverser ta Samarie cette semaine. Laisse-toi laver le cœur. Laisse-toi pardonner. Et ce péché que tu n'as jamais avoué clairement, viens me le donner dans le sacrement de mon pardon, la confession. Va rencontrer mon prêtre. Et toi que j'appelle à une vocation et qui a peur, toi que j'appelle à être témoin de ma miséricorde, évangélisateur, dis ton oui cette semaine, accepte l'appel. Et je ferai de toi un instrument de ma miséricorde cette semaine et dans l'avenir. Et toi qui n'as pas la paix, toi qui as un poids sur le cœur depuis longtemps, moi, dit Jésus, je t'ai emmené à Paris pour te libérer. Va trouver mon prêtre et ouvre-toi. C'est Jésus qui t'a emmené à cette session cette semaine. C'est Jésus qui s'assit au bord de ton puits, au bord de ton cœur blessé, ton cœur qui souffre, ton cœur qui a soif, ton cœur qui a mal. Moi, dans ma vie de 17 à 21 ans, mon cœur me faisait mal. Je m'étais jamais ouvert et je me suis converti à 21 ans par le sacrement du pardon. Et c'est ça qui a tout changé dans ma vie. Jésus vient traverser ta Samarie cette semaine. Il veut rassasier toutes tes soifs. Il veut pardonner tes péchés. Il veut te donner un cœur nouveau. J'enlèverai ton cœur de pierre et moi, je veux te donner un cœur de chair. Et tu n'as qu'une chose à faire. Accepte l'amour, ouvre ton cœur, accepte l'Évangile, c'est tout, c'est peu. Alors si c'est peu, si c'est pas beaucoup, pourquoi ne pas essayer? Qui que tu sois, quel que soit ton âge, jeune ou moins jeune, tu as soif. Il y a en toi ce sentiment de ne pas être comblé. Eh bien, Jésus va te combler, Jésus va te combler. Donne-moi à boire, te dit Jésus en terminant. Donne-moi ta misère, et moi je te donnerai ma miséricorde. Donne-moi ta détresse, mon gars, ma fille, et moi je te donnerai ma tendresse. Donne-moi tes péchés, et moi je te donnerai mon pardon et ma libération. Mes amis, le chrétien, la chrétienne d'aujourd'hui, ce n'est pas un sorcier, c'est un sourcier. Il doit faire jaillir les sources dans la Samarie des cœurs qu'il rencontre. Faire jaillir les sources, enlever les pierres qui empêchent la source de s'écouler. Donc, mes chers amis, soyons pour l'avenir les sourciers de l'amour, les apôtres de la nouvelle évangélisation. Et comme la Samaritaine après cette session, retournons dans nos milieux, courons vers les gens de nos villes et de nos villages, annoncer la bonne nouvelle de l'Évangile de la miséricorde. Amen.

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3: Chantez au Seigneur un chant nouveau. Chantez au Seigneur, terre entière. Psaume 95, 1.

Nous avons vu donc première après-midi qu'est-ce que ça veut dire prier en vérité, en quelque sorte, à travers ce Notre Père, ces différentes demandes mises dans un ordre particulier, dans un contexte particulier. On a compris des tas d'attitudes par rapport à la prière et par rapport à notre vie. Ensuite, on a vu les trois premières demandes qui s'adressent à Dieu, avec ce tutoiement, que ton nom soit sanctifié, que ton règne vienne, que ta volonté soit faite. Et aujourd'hui, nous voyons les quatre dernières demandes qui concernent l'homme. Donne-nous aujourd'hui notre pain de ce jour, pardonne-nous nos offenses, comme nous pardonnons, et ne nous soumets pas à la tentation, mais délivre-nous du mal. Vous avez bien remarqué, le nous, dans la deuxième partie du Notre Père. Alors, ma manière de faire est toujours la même, je vais prendre chaque demande, l'expliquer dans son sens littéral, et puis ensuite, j'essaye d'appliquer à notre vie et de voir les conséquences spirituelles de ces demandes. Alors, première demande, donne-nous aujourd'hui notre pain de ce jour. Donne-nous aujourd'hui notre pain de ce jour. Alors, je commence par expliquer, premier mot, aujourd'hui. Aujourd'hui. Et là, aujourd'hui, vous pouvez très bien penser au peuple dans le désert. En Exode, chapitre 16, verset 4, le Seigneur dit à Moïse, « Je vais faire pleuvoir pour vous du pain du haut du ciel. Les gens sortiront et recueilleront chaque jour leur ration du jour. Je veux ainsi les mettre à l'épreuve pour voir s'ils marcheront selon ma loi ou non. » Retenez tout de suite, voyez le mot de l'épreuve. C'est important parce qu'on va s'en resservir pour tout à l'heure. « Je veux ainsi les mettre à l'épreuve. » Et donc chacun avait le droit de recueillir seulement ce qui était nécessaire pour la journée. Et vous savez que le sixième jour, on avait le droit de prendre deux parts, de recueillir la ration nécessaire pour deux jours afin de respecter le commandement du Shabbat. Donc qu'est-ce qui se passe? Du haut du ciel, Dieu fait pleuvoir la manne. Et il fait pleuvoir cette manne chaque jour. Pour bien comprendre que Dieu assiste son peuple chaque jour. Nous demandons notre pain. Donne-nous aujourd'hui notre pain de ce jour. Aujourd'hui notre pain de ce jour. Et c'est ça qui pose difficulté dans notre Père. Il y a aujourd'hui et de ce jour. Il y a deux fois aujourd'hui en fait. Vous êtes d'accord? Alors pourquoi il y a deux fois aujourd'hui? Je comprends que dans ce donne-nous aujourd'hui notre pain de ce jour, dans ce premier aujourd'hui, il me semble qu'il faut y voir vraiment Dieu qui prend soin de son peuple, qui prend soin de nous chaque jour. C'est important de vivre sans inquiétude. Je vous invite à aller à la chapelle de la Colombière, peut-être qu'aujourd'hui c'est peut-être compliqué, en tout cas demain, et vous avez une belle prière, c'est surtout là-bas que je l'ai vue, parce que je ne l'ai pas forcément vue ailleurs, sur une carte postale. Carte postale, une prière de Claude la Colombière, qui s'appelle « L'acte de confiance en Dieu ». On met, je ne sais pas quoi, 50 centimes, et on peut acheter la carte, ou alors on peut la lire aussi. Et Claude la Colombière, à un moment donné, il dit ceci. Convaincu que vous veillez sur ceux qui espèrent en vous, et que ne peut jamais manquer de rien celui qui attend de vous toute chose, j'ai résolu de vivre à l'avenir sans aucun souci, et de me décharger sur vous de tout genre d'inquiétude. Puis il continue, etc. Bon. Je sais, hélas, je ne le sais que trop, combien je suis fragile et changeant. Je sais ce que peuvent les tentations contre les vertus les mieux affermies. J'ai vu tomber des saints. Mais tout cela ne peut m'effrayer. Tant que j'espérerai, je me tiens à couvert de tous les malheurs et je suis assuré d'espérer toujours parce que j'espère encore cette incroyable espérance. Et cette prière, je trouve, est très touchante. Vous voyez, Claude la Colombière, bon, il faut la prendre dans l'entièreté, là j'ai fait qu'un petit morceau, mais qui dit, voilà, maintenant j'ai résolu de vivre à l'avenir sans aucun souci. Et je pense que, en fait, suivant, c'est vrai, notre situation, nous pouvons avoir plus ou moins de soucis, je ne dis pas, bon. Mais il y a des tempéraments quand même, il y a des gens qui sont quand même toujours un peu à cultiver des soucis, je ne sais pas pourquoi, et qui ont du mal à, alors qu'ils n'ont pas forcément de soucis, eh bien, de s'inventer des soucis, parce que comme ça, ça occupe aussi pas mal. Et donc, au lieu de se construire des soucis, de s'en fabriquer,
eh bien, décidons de vivre sans souci. Il y a aussi un choix, je ne sais pas comment dire. C'est une grâce de Dieu, hein. Mais vous décidez, voilà, je sais pas, vous allez faire un enseignement. Ben vous dites, je vais faire un enseignement, mais je ne vais pas m'inquiéter. Pff, rien. Voilà, j'y vais. Et puis, quand l'enseignement sera fait, je fais autre chose. Voilà. Bon, voilà, moi, chaque année, en général, je prends mon billet d'aller en train pour aller à Paray-le-Monial. Je ne prends jamais de billet de retour parce que je sais que je vais trouver une voiture. Donc voilà, j'ai déjà trouvé une voiture, ne m'offrez pas une place, pas la peine. Voilà, donc est-ce que j'arrive, voyez, à vivre dans le présent? Je vous conseille un petit livre qui s'appelle « La liberté intérieure de Jacques Philippe ». La liberté intérieure de Jacques Philippe qui reprend en quelque sorte beaucoup de thèmes, le thème de l'amour de soi que j'ai évoqué hier matin en particulier, et puis ici aussi le thème du présent et le thème de la souffrance dont je vais parler dans quelques instants. Seigneur, donne-nous d'en vivre dans le présent. Donne-nous aujourd'hui notre pain de ce jour. Alors le pain, qu'est-ce que c'est que ce pain? Alors c'est le mot le plus simple du Notre Père qui est très très bien traduit, mais qui en réalité c'est le mot qui pose le plus de problèmes. Alors je vous invite à prendre le texte numéro 16, en bas de la première page. Et du coup je vous lis le commentaire un petit peu technique sur le sens du pain. Hein, c'est un mot en grec qui est « épiousios ». Qu'est-ce que cela veut dire? C'est un gros problème, pourquoi? Parce que c'est ce qu'on appelle dans la Bible un « apax ». C'est-à-dire que c'est un mot qui est employé une seule fois. Et quand dans le Nouveau Testament le mot est employé qu'une seule fois, comment vous allez comprendre le sens si vous n'avez pas d'autre lieu de la Bible où retrouver le même mot? Vous êtes là, qu'est-ce que c'est que ce mot « pain » Parce qu'il est clair qu'on ne peut pas demander à Dieu le pain matériel, puisque Dieu nous a dit « Ne vous inquiétez pas pour votre vie, de ce que vous mangerez, ni pour votre corps, de quoi vous le vêtirez. » Alors, qu'est-ce que c'est que ce pain? Je lis. Les exégètes ramènent souvent le débat à un problème étymologique. Soit que l'on fasse dériver « épiousios » d'épienai, j'ai pas traduit, hein, bon. Vous arrivez un peu à lire le grec là, bon. « Être sûr » ou « d'épienai »« aller sûr »« suivre ». Donc le mot dérive soit de un peu être sûr ou aller sûr. Si l'on retient la première explication, on aboutit au sens dégagé par Jérôme en Matthieu, chapitre 6, verset 11, supersubstantiel ou surnaturel. C'est-à-dire que le premier sens, c'est que c'est un pain qui est sûr. Un pain, c'est du surpain, c'est du super pain substantiel. C'est très nourrissant. Voilà. Hein, c'est du gros pain qui nourrit. Ousi, voilà, être, et puis au-dessus, épigraphe, épitaphe, au-dessus, voilà. Donc, super pain. Si l'on retient la seconde explication, on s'oriente vers un sens temporel, le pain du jour suivant, le pain du lendemain. L'une et l'autre explication ont leurs partisans, mais aucune considération étymologique ne paraît s'imposer. L'araméen mehar, demain, comme l'hébreu mahar, peut prendre un sens eschatologique. Si bien que le pain pour demain, c'est le pain du temps du salut, le pain de vie, la manne céleste. Donc, pour le deuxième sens, c'est la partie la plus technique de l'enseignement d'aujourd'hui. Le deuxième sens, vous voyez, c'est plutôt le pain du jour suivant. Hein, épi, oussa et mera signifie le jour qui vient. Alors, ça veut dire que si on est le matin, ce qui vient, le jour qui vient, si on est le matin, ben, c'est aujourd'hui. Si on est le soir, c'est le lendemain. Mais en fait, en grec, on n'a pas de mot pour dire le lendemain, alors on dit le jour qui vient. Et donc, vous voyez, l'exégète dit, mais peut-être que, vous voyez, ce jour qui vient, c'est bien sûr peut-être plus à voir dans un sens, comme il dit, eschatologique, c'est-à-dire le pain qui nous permet d'aller jusqu'à demain. Demain, le pain qui nous permet de continuer dans le temps. Qu'est-ce que dit Jésus au chapitre 6? Ma chair est vraiment...

D'accord? Alors, évidemment, qu'est-ce qui nous permet d'aller au ciel? Quel est ce pain qui nous permet d'aller au ciel? Quel est ce pain qui ne donne plus faim? Eh bien, les pères de l'Église ont toujours vu à la fois l'Eucharistie et la parole de Dieu. Le premier sens est souvent la parole de Dieu dans la Bible. Quand vous relisez le chapitre 6 de Saint Jean, le grand discours sur le pain de vie, vous avez mangé dans le désert du pain, mais moi j'ai une nourriture, le pain qui descend du ciel. Ce pain, c'est d'abord la parole. Comme on dit tout simplement à quelqu'un, je bois tes paroles, je mange tes paroles. C'est très nourrissant ce que tu as dit là. L'enseignement, ça nous a nourris. Donc, dans le chapitre 6 de Saint Jean, c'est d'abord la parole. Comment Jésus est tenté au désert? Sur justement la parole. C'est intéressant, le démon sort la parole de Dieu comme une arme. Tiens, il est dit dans le psaume, tu vas sauter et puis les ailes des anges vont te retenir. Eh bien, il est marqué aussi dans la parole de Dieu, tu ne tenteras pas le Seigneur ton Dieu. Ça, c'est intéressant. Voilà. Qu'est-ce que fait Jésus? C'est simple, il se nourrit, il vit de notre Père. Le premier à vivre de notre Père, à le comprendre, c'est Jésus. Il se nourrit de la parole de Dieu. Il ne fait pas le malin, Jésus. Il ne rentre pas dans des trucs philosophiques, tout ça. Avec le démon, il sort l'arme, la parole de Dieu. Comme un bon disciple, eh bien, il dit non. L'homme ne se nourrit pas simplement de pain, mais il se nourrit de toute parole qui sort de la bouche de Dieu. Voilà. Nous avons vu à la messe que la première partie de la messe, c'était Dieu qui se donne dans sa parole. C'est vraiment une nourriture. Donc posons-nous la question, est-ce que la parole de Dieu est une nourriture ou pas? Est-ce que ça me nourrit? Est-ce que ça me nourrit? Est-ce que je m'en abreuve? Voilà. La deuxième chose, c'est l'Eucharistie. Là encore, je vous renvoie au discours sur le pain de vie. Jésus a multiplié les pains au début du chapitre 6, mais il n'a pas fait des miracles pour faire des miracles. Il n'a pas multiplié les pains pour multiplier les pains. Lui, c'est un signe. Vous avez 7 signes dans l'évangile de Jean. Ça, c'est un signe. Un signe, ça veut dire que ça signifie quelque chose. Alors ça, c'est très intéressant. Jésus part de quelque chose de matériel. Il a multiplié des pains. Il leur dit, attendez, j'ai multiplié les pains, c'est matériel, mais ma nourriture, elle est spirituelle. Spirituelle, c'est moi, je suis le pain de vie. C'est spirituel, d'accord? Tout son être est spirituel et il est le pain de vie. Oui, oui, je suis spirituel, mais je vais vous donner une nourriture matérielle, mon corps. Si vous ne mâchez pas la chair du Fils de l'homme, vous n'aurez pas la vie en vous. Vous comprenez le passage? Multiplication du pain, nourriture matérielle, elle est un signe pour désigner une nourriture spirituelle qui est Jésus. Et Jésus, qui est l'être spirituel, vrai Dieu, nous renvoie à une nourriture matérielle. C'est vraiment ma chair. Alors les gens sont scandalisés, mais tu ne peux pas donner ta chair à mâcher, parce qu'à un moment donné, on a en grec le mot trogone, donc on passe de manger à mâcher. C'est vraiment mâcher. Tu ne peux pas donner, ce n'est pas possible. Si, si, si vous ne mangez pas la chair du Fils de l'homme, vous n'aurez pas la vie en vous. Il faut mâcher. Et il y en a qui partent. Est-ce que Jésus les rattrape en disant, attendez, non mais je me suis mal expliqué, bien sûr, vous n'allez pas mâcher ma chair, bien sûr, c'est une image. Il ne les rattrape pas. Il ne les rattrape pas. Vous avez raison, ça vous scandalise. Quand je vous dis, voyez ce qu'il y a de plus précieux dans mon cœur, c'est que je vais donner ma vie en nourriture. Eh bien, à ce moment-là, il y a des disciples qui s'en vont. Toujours pareil, dans l'Évangile, dès que Jésus se révèle dans ce qu'il y a de plus beau, de plus grand, eh bien, il y a comme une séparation entre ceux qui vont faire une confession de foi, comme Pierre. Seigneur, à qui irions-nous? Tu as les paroles de la vie éternelle. Et ceux qui partent. Beaucoup furent scandalisés et partirent. Pareil, quand Jésus va donner son corps, alors là, c'est plus simplement un discours, mais c'est carrément la réalité. À ce moment-là, Judas s'en va. Voilà. Bien. Alors, sur l'Eucharistie, voyez comme vraiment une nourriture, je vais vous lire ce petit témoignage de Sœur Bridge McKenna dans un livre qui s'appelle « Des miracles aujourd'hui ». Sœur Bridge McKenna, c'est une sœur qui a un charisme de guérison. Et voilà ce qu'elle raconte. Petite histoire. Sœur Bridge raconte qu'un jeune prêtre, ordonné depuis 6 ans, lui téléphone. Très anxieux et plein de crainte, il venait d'apprendre qu'il souffrait d'un cancer des cordes vocales et qu'on allait les lui enlever 3 semaines plus tard. Il m'avoua être désespéré. En priant pour lui, je sentis que le Seigneur voulait que je lui parle de l'Eucharistie, et je lui dis, « Ce que je ne savais pas, c'est que ce prêtre ne célébrait pas la messe tous les jours. » Je lui dis, « Père, chaque jour,

jour, quand vous dites la messe, vous rencontrez Jésus. La femme de l'évangile n'a fait que toucher le vêtement de Jésus. Mais vous, vous touchez Jésus dans son corps et vous le recevez dans votre corps. Il est votre nourriture. Réalisez-vous que c'est réellement Jésus qui traverse votre gorge? Il n'y a personne d'autre que Jésus vers qui vous pouvez vous tourner. Demandez-lui de vous guérir. Je l'entendis pleurer au téléphone. Il ne pouvait que répéter « Oh, ma sœur, merci, merci ». 3 semaines plus tard, il entra à l'hôpital pour se faire opérer. Il me téléphona ensuite pour me dire qu'il n'avait pas subi d'opération. Les médecins avaient constaté que son cancer avait disparu et que ses cordes vocales étaient toutes neuves. Une année plus tard, j'ai entendu parler de lui par un de ses amis. Avant sa maladie, il ne célébrait la messe que le dimanche. Il se comportait à l'égard de la messe avec désinvolture. Dieu s'est servi de sa maladie pour transformer sa vie. Ce prêtre a été complètement guéri. L'Eucharistie devint le centre de sa vie. Voilà, petit miracle, voyez, autour de l'Eucharistie. C'est une vraie nourriture. Est-ce que, voyez, le prêtre, il célébrait la messe que le dimanche? Parce qu'un prêtre n'a pas l'obligation de célébrer la messe tous les jours. Il a l'obligation du bréviaire tous les jours, mais pas de la messe. Bon. En même temps, il est bon pour un prêtre de célébrer la messe tous les jours. C'est vraiment encouragé par le pape lui-même d'ailleurs, par l'Église. Et nous, est-ce que quand nous pouvons aller à la messe, est-ce que nous y allons? Nous allons à la messe dimanche, bien sûr, c'est le jour du Seigneur, mais quand nous pouvons aller à la messe en semaine, si vraiment Jésus est présent dans l'Eucharistie, si vraiment c'est pas de la... Vous m'excuserez, mais de la dinette, quoi, vous voyez, une sorte de petit... Si c'est vraiment le corps de Jésus. Alors qui suis-je pour dire que je n'ai pas besoin d'aller à la messe alors que j'ai la possibilité d'y aller? Moi, je célèbre la messe tous les jours dans une paroisse. Il y a des, j'ai pas que des religieuses, hein. J'en ai pas d'ailleurs. J'ai des gens qui travaillent. J'ai quelques retraités, mais j'ai des gens qui vont au travail ou qui reviennent du travail et qui vont à la messe. Vous voyez, peut-être qu'on peut aller à la messe une fois, deux fois dans la semaine. Réfléchissons. Cette parole, celle-ci sur notre Père, elle est hyper intéressante au niveau de sa place. Vous avez remarqué quand je vous ai donné le Notre Père le premier jour, hein, je l'ai articulé, j'ai mis les 7 demandes les unes après les autres, et vous avez remarqué que le pain de ce jour, c'est au centre. C'est la demande centrale. C'est très important ça. C'est une demande charnière. Pourquoi ? Les 3 premières demandes, elles concernent Dieu. Les 3 dernières demandes, elles concernent l'homme. Et les 3 dernières demandes, vous remarquerez qu'elles ont comme thématique commune le mal. Remets-nous nos dettes, ne nous soumets pas à la tentation, délivre-nous du mal. Le mal est du côté de l'homme. Les 3 premières demandes concernent que Dieu, que ton nom soit sanctifié, que ton règne vienne, que ta volonté soit faite. Les 3 premières demandes concernent qui ? Concernent, plutôt évoquent qui, pardon ? Évoquent toute l'histoire de l'Ancien Testament. Que ton nom soit sanctifié, c'est quoi ? Le nom, c'est Moïse. Moïse, c'est le grand prophète. Que ton règne vienne, le règne, la royauté, le roi, c'est qui ? David. David, le roi. Après le prophète, nous avons le roi avec David. Que ta volonté soit faite, qui, dans l'Ancien Testament, s'occupe de la volonté de Dieu ? C'est quelle catégorie de personnes ? Après le prophète, après le roi ? Le prêtre. Hein ? Les prêtres rappellent la loi. Prophète, roi, prêtre. Moïse, David, et après l'exil, avec tout le sacerdoce qui doit être renouvelé et rappeler la loi. À partir de cet Ancien Testament, ou le fruit de cet Ancien Testament, qu'est-ce qu'ils vont apporter? Ils apportent, ils préfigurent, ils annoncent le Christ, le pain de vie, au centre. Et quand le Christ arrive, qu'est-ce qui se passe? Vous avez remarqué que dès qu'il rentre dans une synagogue, les démons sortent. Il y a un nombre d'exorcismes dans l'évangile qui est impressionnant. Quand Jésus arrive, il commence à parler du ciel et de l'enfer. Donc le mal, l'enfer, toutes ces questions-là arrivent avec Jésus. Dans l'Ancien Testament, on parle très peu de l'enfer. On ne parle pas de l'enfer. Pourquoi on ne parle pas de l'enfer? Parce que Jésus n'est pas là. Les démons, ils ne sortent pas dans l'Ancien Testament. Pourquoi ils ne sortent pas? Parce que la lumière n'est pas là. Plus la lumière est là, plus les démons se réveillent. Plus je me mets face à Jésus, plus je vois mon péché. Et donc, au centre de ce Notre Père, on nous dit, si tu veux combattre le mal, si tu veux être fort dans ces 3 dernières demandes,
prends l'Eucharistie, prends la parole de Dieu. Elle est comme une force qui te permet de combattre le mauvais. D'accord ? Le pain comme le fruit de toute cette histoire d'alliance et comme ce qui va me permettre de combattre le malin. Alors, après la nourriture, pardonne-nous nos offenses comme nous pardonnons aussi. Alors je vous ai mis la petite traduction, peut-être plus littérale. Et remets-nous nos dettes comme nous aussi nous avons remis à nos débiteurs. Ça c'est dans Saint Matthieu. Ou alors dans Saint Luc. Et remets-nous nos péchés car nous-mêmes nous remettons à quiconque nous doit. Alors c'est intéressant, vous voyez, le texte grec dit dette. Il ne dit pas péché dans Saint Matthieu. Pourquoi ? Peut-être parce que le mot dette est plus riche que le mot péché. Le mot péché, c'est ce que je fais de mal. Le mot dette, c'est ce que je dois. C'est plus riche. Qu'est-ce que je dois ? Hein ? Vous savez, nous avons péché en parole, par action et par omission. Omission, c'est ce que je devrais faire que je ne fais pas. Et donc, vous voyez, quand on se confesse, on se dit, ben voilà, j'ai pas tué, j'ai pas volé, j'ai pas fait ceci, ben, d'accord. Mais qu'est-ce que tu devais faire ? Suivant ton état de vie, si tu es célibataire, si tu es marié, si tu as des enfants, si tu n'as pas d'enfants, si, voilà, si tu es prêtre, si tu es évêque, si tu es pape, tu ne dois pas la même chose. Si tu es dans une communauté, si tu n'es pas dans une communauté, voilà. Moi, je me suis rendu compte, ben voilà, en tant que prêtre, je dois visiter les gens. Je dois, je sais pas, moi, je dois aller voir les personnes âgées, donner la communion. Je ne peux pas simplement dire, ah tiens, moi, en tant que prêtre, j'ai envie de m'occuper des jeunes. Mais très bien, mais tu dois, voilà. Puis, en tant que prêtre, je te signale que l'Église compte sur toi. Donc, tu dois te former aussi. Tu dois préparer tes homélies. Tu ne peux pas simplement, comme ça, arriver la bouche en cœur. Parce que, voilà, les gens, c'est concret aussi. Vous donnez le denier du culte, donc... je vis grâce à vos dons. Enfin, je travaille pas moi. Hein. Enfin, non mais. Donc je suis là. Toute la journée, si je donne pas ma vie, je finis comme un vieux garçon. Donc je dois, suivant mon état de vie, faire telle ou telle chose. C'est important ça. Bon, qu'est-ce que nous avons comme dette envers nos enfants ? Alors je prends un petit texte. Voilà ce qu'un papa racontait par rapport à son enfant. Alors, c'est une petite histoire que je vous lis. J'ai parcouru plusieurs kilomètres pour trouver le cadeau parfait pour mon enfant. Après de longues soirées fatiguées, j'ai pensé lui demander « Qu'est-ce que tu veux comme cadeau ?» Voilà, « Qu'est-ce que tu veux comme cadeau ?» Donc, toujours dans cette thématique, « Qu'est-ce que je dois à l'autre ?» Voilà ce que a écrit mon enfant. « J'aimerais être Félix, notre petit chat, pour être moi aussi pris dans vos bras chaque fois que vous revenez à la maison. » J'aimerais être un baladeur pour me sentir écouté par vous deux, papa, maman, sans aucune distraction, n'ayant que mes paroles au bout de vos oreilles, fredonnant l'écho de ma solitude. J'aimerais être un journal pour que vous preniez un peu de temps chaque jour pour me demander de mes nouvelles. J'aimerais être une télévision pour ne jamais m'endormir le soir sans avoir été au moins une fois regardé avec intérêt. J'aimerais être une équipe de football pour toi, papa, afin de te voir t'exciter de joie à chacune de mes victoires, au lieu de me dire si tu as eu un B, mais j'espère que le mois prochain tu auras un A. Pour toi, maman, j'aimerais être un roman d'amour pour que tu puisses lire mes émotions. À bien y penser, je n'aimerais être qu'une chose. J'aimerais être un cadeau inestimable pour vous deux. Ne m'achetez rien. Permettez-moi simplement de sentir que je suis votre enfant. Merci de m'avoir lu. Voilà, c'est pour les parents. Et je m'adresse à tout le monde. Alors, remets-nous nos dettes comme nous aussi nous avons remis à nos débiteurs. Alors ça c'est bizarre. Maintenant qu'on a compris le mot dette, qui est plus riche que le mot faute, il y a un autre truc qui me gêne, ça c'est remets-nous nos dettes comme nous avons remis à nos débiteurs. Pardonne-nous nos offenses comme nous avons pardonné. Ça veut dire quoi ? Faut d'abord pardonner pour que tu nous aimes et que tu nous pardonnes. C'est bizarre ça. En fait oui, le pardon, si vous voulez, l'amour de Dieu d'une certaine manière, ne peut entrer dans un cœur qui est fermé.
Alors, je vous invite à prendre le texte numéro 18, c'est-à-dire le texte du catéchisme de l'Église catholique. Vous avez des feuilles, hein, au fond, ceux qui n'ont pas, qui n'ont pas eu la feuille. Texte numéro 18, catéchisme numéro 2840. Or, et c'est redoutable, ce flot de miséricorde ne peut pénétrer notre cœur tant que nous n'avons pas pardonné à ceux qui nous ont offensés. L'amour, comme le corps du Christ, est indivisible. Nous ne pouvons pas aimer le Dieu que nous ne voyons pas si nous n'aimons pas le frère, la sœur que nous voyons. Dans le refus de pardonner à nos frères et sœurs, notre cœur se referme. Sa dureté le rend imperméable à l'amour miséricordieux du Père. Dans la confession de notre péché, notre cœur est ouvert à sa grâce. Alors, faut un petit peu. Alors, c'est une demande qui fait difficulté, au point que vous regarderez bien dans l'Évangile, juste après notre Père, Jésus revient sur la difficulté. Et il dit, parce que les disciples lui demandent, et Jésus dit oui, si vous remettez aux hommes leur manquement, votre Père céleste vous remettra aussi. Mais si vous ne remettez pas aux hommes, votre Père non plus ne vous remettra pas, ne remettra pas vos manquements. Hein, Matthieu 6, 14, 15. C'est aussi la seule reprise, le seul point du Notre Père qui est repris dans saint Marc. Marc n'a pas le Notre Père, mais il a cette phrase-là. Marc 11, 25. Et quand vous êtes debout en prière, si vous avez quelque chose contre quelqu'un, remettez-lui, afin que votre Père qui est aux cieux vous remette aussi vos offenses. Alors vous allez me dire, oui, mais moi, je n'arrive pas à pardonner, etc. C'est-à-dire que ce Dieu ne va pas m'aimer si je ne pardonne pas. Alors c'est là où il faut être plus précis. Ce n'est pas tellement de pardonner, mais c'est de demander pardon. Je vous lis Siracide 28, 2. Pardonne à ton prochain ses torts, alors à ta prière tes péchés te seront remis. Pardonne à ton prochain ses torts, alors à ta prière tes péchés seront remis. Si un homme nourrit de la colère contre un autre, comment peut-il demander à Dieu la guérison ? Pour un homme, son semblable, il est sans compassion, il prierait pour ses propres fautes. Vous voyez ? Comment tu peux demander à Dieu la guérison ? Donc c'est la question de demander. Tu ne peux pas dire à Dieu, pardonne-moi, si tu nourris de ta prière, elle va être fausse. Tu comprends ? Pour un homme sans semblable, il est sans compassion, il prierait pour ses propres fautes. Lui qui n'est que chair garde rancune, qui lui pardonnera ses péchés ? Souviens-toi de la faim et cesse de haïr, de la corruption et de la mort, et sois fidèle au commandement. Bon. Donc ça veut dire que, en fait, on ne peut pas rentrer dans une prière hypocrite. On ne peut pas dire à Dieu, pardonne-moi tous mes péchés, si je n'ai pas le désir, en fait, de pardonner à mon frère. Après, j'en suis plus ou moins capable. D'accord ? Il nous est arrivé telle ou telle blessure dans notre vie, des choses très violentes, mais ce n'est pas pareil de ne pas être capable et de ne pas avoir le désir du désir. Vous voyez ? Quelqu'un qui est complètement fermé en disant, de toute manière, je ne pardonnerai jamais, ce n'est pas pareil que quelqu'un qui dit, je ne suis pas capable de pardonner. Comprenez ? Et de toute manière, le pardon à l'autre est aussi un fruit de Dieu. Alors, pourquoi ce premier avant l'autre ? Le catéchisme dit, le flot de miséricorde ne peut pas venir dans notre cœur si notre cœur est fermé. C'est sûr. Quand vous ne pardonnez pas à quelqu'un, que vous êtes là, en fait, vous êtes sur la haine, vous êtes crispé. Voyez bien, vous vous disputez avec quelqu'un. Ensuite, vous allez prier. Qu'est-ce qui se passe ? Vous ne priez pas. C'est tout. Vous passez votre heure à ressasser en disant « mais qui a raison, qui a tort, qu'est-ce qu'il a dit de mal, et depuis quand il me dit ça, etc. » Vous passez votre temps à ressasser. C'est tout. Donc, c'est pour ça qu'il faut essayer que l'autre, par sa violence, n'ait pas de prise sur moi pour que je sois libre, finalement. Le fait que je n'arrive pas à pardonner à l'autre, c'est-à-dire que je donne à l'autre d'avoir encore les moyens d'avoir une prise sur moi. Il y a un livre assez intéressant d'une femme qui s'appelle Guillemette de Sérigné, qui s'appelle « Mille pardons ». Un beau livre aux éditions Robert Laffont, « Mille pardons ». Et alors elle raconte comment, c'est un peu dur ce que je vais dire, un homme s'était fait licencier injustement, mais très très injustement. En plus c'était quelqu'un, en fait l'histoire c'était quelqu'un qui était son collègue,
son collègue était devenu patron, et puis voilà, et puis à un moment donné, ce collègue qui est devenu patron a licencié son ami, qui finalement n'était pas son ami. Donc le truc très dur, c'est que cet homme, eh bien, en fait, s'est suicidé dans le bureau de son patron. Donc, comment envoyer la violence? Pourquoi? Pour lui faire comprendre à son patron que ce qu'il avait fait était mal. Mais comment une violence qui n'est pas pardonnée, finalement, continue de se développe jusqu'à être mortifère, ça peut aller jusqu'au suicide. Vous avez un film aussi, je pense à ça, alors c'est une fiction, mais Tu seras mon fils. Ça vous dit rien? Ce film de Gilles Legrand avec Laurent Deutsch et Niels Harestrup. Enfin bref, c'est une histoire de vin, c'est intéressant, parce que c'est pareil, c'est un papa qui ne considère pas très très bien son fils. Et vous voyez comment vous avez une escalade de la violence, et à la fin c'est pareil, il y a un mort, mais là c'est différent. La violence appelle la violence. Bon, un Caïn et Abel. Le péché se multiplie. Donc c'est bon. C'est pour ça qu'il nous faut couper. Et donc il nous faut un peu être perdant. Le problème du fils prodigue et du fils aîné, c'est que le fils aîné, il n'accepte pas un peu d'être perdant finalement aussi. Il est là et il faut que tu acceptes que ton frère revient et que ton père l'aime autant, même si, ben oui, il est bon pour les pécheurs et il est bon pour ceux qui restent dans la maison. Ton papa, il est bon pour les deux. Ben accepte, oui, tu aurais pu partir toi aussi, mais tu aurais peut-être dû partir d'ailleurs. Fils aîné, il n'a pas fait sa crise d'ado. Ben c'est tout, t'es jaloux, ben oui, t'es jaloux parce que l'autre il s'est éclaté et puis il revient, il a la même chose, soit tu t'es jamais éclaté et du coup t'es jaloux, ben fallait t'éclater un peu à un moment donné. Bon, c'est tout. Bon, plus on creuse un peu cette question-là, en fait, le problème c'est que je pense à ça, mais quand je réfléchis un petit peu, est-ce que les choses sont conditionnées? Quand même un peu. Je vous ai pris l'exemple de « tiens, on s'engueule avec quelqu'un, on ne peut pas prier ». Je prends d'autres exemples. Hein. Vous êtes là, vous dites « tiens, je vais prier là, ce soir, je reviens du boulot ». Vous avez mangé le soir un super plat avec plein de frites, vous prenez 4-5 saucisses un peu grasses, et puis une bonne glace au caramel, là, et puis deux bonnes bières. Ensuite, vous allez prier. Bon, vous dites « Dieu me parle pas ». Je ne sais pas pourquoi, je suis dans la nuit obscure là en ce moment. Ben oui, mais Dieu ne peut pas te parler. Il y a une condition pour qu'il te parle. Il y a des conditions. Ce n'est pas qu'il est méchant, c'est pas... Oui, c'est donnant-donnant. Qu'est-ce que tu es prêt à payer? Bon, tu manges un peu des fruits, tu... Vous verrez, non mais si vous mangez un peu moins le soir, hein, ou si vous mangez équilibré, vous verrez, vous arriverez à vous lever un peu plus tôt. Parce que ça fatigue aussi. Donc, il y a une hygiène alimentaire qui fait aussi partie de la prière. Bon. Vous faites votre temps de couple, les couples. C'est bien de faire un temps hein, régulièrement, je ne sais pas moi, tous les 15 jours, ils font toutes les semaines. Bon, voilà. Je ne sais pas trop la fréquence. Mais... Alors ça, c'est un couple qui témoignait, il disait, en fait, nous, on faisait un temps de couple, mais on ne priait pas avant. Et ça ne marchait jamais. On s'engueulait, tout ça, parce que bon... On a décidé un jour de prendre des temps de couple, et avant ce temps de couple, on priait un quart d'heure ensemble, d'oraison. Et ensuite, on avait notre temps un petit peu de couple. Donc c'est le principe, le droit de s'asseoir, l'obligation de s'asseoir, tout ça. Bon. Eh bien, ça a changé complètement le devoir de s'asseoir. Ça a changé complètement leur relation. Vous voyez, la prière était comme une condition pour que l'échange se fasse posément. Pareil, hein, vous recevez le baptême, il y a des conditions. Pour recevoir le baptême dans l'église, il faut mettre sa vie en conformité. Vous ne pouvez pas entretenir un péché permanent. Si c'est un péché permanent, vous ne pouvez pas être baptisé. Il y a des conditions. Donc, soyons pas effrayés, vous voyez, on est un peu là, tiens, on dit tiens, c'est donnant-donnant, puis tout d'un coup on réfléchit, mais c'est assez cohérent. Moi, quand les gens viennent se confesser, je leur dis, vous avez compris, donc là, maintenant, vous ne péchez plus. Ah, s'ils me disent « Ah ben non, mais j'ai continué à pécher. » Je ne peux pas vous donner l'absolution. Parce que la condition du péché, du pardon, c'est deux choses. C'est que vous regrettiez et vous preniez les moyens de ne plus recommencer. Donc, vous regrettez. Si vous ne regrettez pas, ben, ça ne marche pas. Hein, ce n'est pas de la magie. Donc, il n'y a pas de sacrement. Si vous ne regrettez pas,
Et si vous ne prenez pas les moyens, ben, ça veut dire, je ne sais pas, moi, vous tombez dans l'adultère, ben, je leur dis, vous tombez dans l'adultère, vous prenez le téléphone de madame ou de monsieur, vous l'effacez de votre téléphone. Enfin, vous allez prendre les moyens pour ne pas retrouver la personne, pour faire un autre circuit, ou je sais pas, vous changer de travail. Vous... Non, mais des fois, ça peut aller jusque-là. Hein, enfin, vous voyez, vous prenez un moyen. Mais sinon, vous vous rêvez un petit peu comme un ange. Ah oui, je vais sortir de la confession, je vais être fort, je ne vais plus tomber dans le péché. Non, pas du tout. Bon. Alors, vous avez cette illustration du donnant-donnant, c'est le débiteur impitoyable, je ne peux pas le lire parce qu'on n'a pas le temps, en Matthieu chapitre 18. C'est un homme qui voit, qui a une dette immense, immense, là, 10 000 talents. Et qu'est-ce que va faire le maître? Il lui remet ses 10 000 talents. Et il sort du maître, il rencontre quelqu'un qui lui doit quelques centaines d'euros, quelques talents. Et lui, qu'est-ce qu'il fait avec cet homme-là? Il le roue de coups, etc. « Mais tu me dois de l'argent, tu me dois de l'argent. » À ce moment-là, le maître entend parler de ça, refait venir l'homme et lui dit « Mais qu'est-ce que tu me fais? Pourquoi n'as-tu pas pardonné à ton frère ?» À celui qui te devait quelques centimes, alors que moi, je t'ai remis une dette incroyable. Et donc, qu'est-ce qu'il fait? Allez, va dans les chaînes, etc. Et ouf, dans la gêne. Hein, vous savez, ça se termine comme ça. Bon. Ça veut dire qu'en fait, cet homme, qui devait 10 000 talents, eh bien, il a eu une prière et une demande hypocrite. Et qu'est-ce qui fait que sa demande n'aurait pas été hypocrite? C'est qu'il aurait peut-être remis d'abord les quelques talents, un petit peu d'argent à celui qui lui devait, pour qu'ensuite l'autre lui remette toute la dette. D'accord? Quand tu vas déposer ton offrande devant l'autel, va d'abord t'accorder avec ton frère tant que tu es en chemin, et ensuite présente ton offrande. Voilà. Qu'est-ce que Dieu a fait? Dieu a fait avec nous, il nous a remis toute notre dette. Colossiens 2,14. Il a effacé au détriment des ordonnances légales la cédule de notre dette qui nous était contraire. Il l'a supprimée en la clouant à la croix. Dieu nous a tout remis. Le problème de ce serviteur, c'est qu'il vient voir son maître. Les gens le voient sortir du maître et faire du mal à l'autre qui lui doit quelques euros. Ils se disent quoi? Mais comme le maître doit être grand, un très très méchant, vous avez vu, il vient de sortir du maître et il a frappé son copain qui lui devait quelques talents. Comme le maître doit être très très méchant. Donc le problème, il est là, c'est que cet homme-là qui sort de chez le maître, de chez le roi, et qui va faire du mal à son prochain qui lui doit quelques centimes, cet homme-là, il donne un témoignage du maître. Quand je ne pardonne pas, c'est ça le problème, quand je garde la rancune, quand je ne suis pas bon, je donne un témoignage de que Dieu n'est pas bon. Quand je suis bon, je donne un témoignage que Dieu est bon. C'était, je crois, Saint François de Sales qui disait de Vincent de Paul, ou je ne sais plus, « Ah, mais comme Monsieur Vincent est bon, puisque Monsieur Vincent est bon, comme Dieu doit être bon. » Voilà. Donc c'est ça, c'est la question en jeu, là-dedans, c'est la question du témoignage. D'accord ? C'est que nous sommes, en fait, pour l'humanité, une fenêtre sur le bon Dieu. Voilà. Et puis, je termine aussi, bon, encore une chose, mais comment dire, nous serons jugés comme nous aurons aussi un peu jugé les autres. Hein, ça, c'est une parole de l'Évangile. Bon, vous la connaissez. Hein. Ne jugez pas et vous ne serez pas jugés. Pardonnez et on vous pardonnera. Car on se servira pour vous mesurer de la mesure dont vous serez servi pour mesurer les autres. Luc 6, 38. C'est-à-dire que le problème, c'est que notre vie sur la terre, elle doit nous aider à accueillir la miséricorde au ciel. Si je suis dans le donnant-donnant, si je suis dans le calcul, si je suis « tu m'as fait ça, donc il faut que tu le payes », comment je vais être au ciel? Ben, je vais dire à Dieu, écoute, moi, tu comprends, je veux payer, parce que moi, je suis honnête. Et tu comprends, moi, j'aime pas d'ailleurs recevoir des cadeaux. Donc voilà, ben, j'ai fait tel ou tel mal, et bien il faut que je paye. Alors on va s'épuiser à payer. À un moment donné, on ne pourra plus. À un moment donné, il va falloir lâcher prise. Et ça s'appelle le purgatoire, et on va demander ce qu'on appelle des indulgences. Et là, on va servir dans le trésor de l'Église. Il faudrait parler des indulgences.
Mais le problème, c'est que, c'est ce que disait la petite Thérèse, hein, on disait de la petite Thérèse, « Oh, dis donc, vous parlez beaucoup de la miséricorde, hein, vous n'êtes pas, mais aussi la justice de Dieu. » Qu'est-ce que répondait Thérèse ? « Ma sœur, vous voulez de la justice de Dieu, vous aurez de la justice de Dieu. On a de Dieu exactement ce qu'on en attend. » Vous voyez, le fils prodigue et le fils aîné, il est dans la justice. C'est vrai que ce n'est pas juste de faire un banquet pour quelqu'un qui revient et qui n'a rien fait. Eh bien, il est incapable d'accueillir l'amour de Dieu. L'autre lui dit, mais tout ce qui est à moi est à toi, mais prends-le, sers-toi. Mais le gars, le fils aîné, il dit, mais j'en veux pas, mais je ne peux pas. Je ne peux pas recevoir. Pourquoi je ne peux pas recevoir? Parce que je n'arrive pas avec mon frère. Donc, puisque je n'arrive pas avec mon frère, je n'arrive pas avec mon père. Et donc, et voilà. Il est incapable de recevoir l'amour du père. Bon, vous avez ça aussi avec une autre parabole, là, puis je termine, là, Matthieu 20, 15, vous savez, les paraboles de l'ouvrier de la dernière heure. On a payé la même somme pour ceux qui arrivent à la dernière heure et ceux qui arrivent à la première heure. Mais ça va pas, pourquoi tu les payes de la même manière? Qu'est-ce que Dieu dit? Est-ce que ton œil est méchant parce que je suis bon? Est-ce que ton œil est méchant parce que je suis bon? Mais si je paye les gens de la même manière, mais je suis bon et ça vous gêne. Vous voulez la justice? Il va falloir lâcher prise, hein, parce que vous ne savez pas comment vous êtes à des distances de l'amour de Dieu. Vous n'aurez pas le ciel à coups de bonnes œuvres et de pèlerinage. Et à un moment donné, il va falloir lâcher. Il va falloir dire, je suis un pauvre type, je suis condamné à mort, Seigneur, viens me sauver. Parce que là, pour le moment, vous n'avez pas besoin de sauveur. D'accord? C'est ça. La vie sur la terre, c'est pour nous préparer au ciel. Il faut savoir perdre, et voilà. Pour qu'on puisse accepter le cadeau. Sinon, on ne va pas être capable de l'accepter. Hein. On va dire, ça ne m'intéresse pas. Le ciel, quoi, avec des estropiés, des boiteux, le ciel, avec des gens qui ont reçu que la miséricorde, là, mais attendez, moi, je ne veux pas, moi, je veux avec des gens bien. Où c'est les gens bien? Ah, ben, les gens bien, c'est de l'autre côté. Oui, ben oui, ça, c'est ça. Des gens qui savent ce qu'ils veulent, qui conduisent leur vie. Hein? Bon. Vous voyez, c'est la seule demande du Notre Père. Alors c'est important, c'est la seule demande où nous sommes acteurs. Hein. Les autres demandes, vous reprendrez tout ce que j'ai dit. On n'est pas acteurs, hein. On reçoit les choses. Hein. Donnez-nous aujourd'hui notre pain de ce jour, il faut recevoir. La sanctification, on reçoit. Là, on est acteurs. Hein. C'est la demande, la seule, où on est acteurs. C'est important, hein. Pour un couple, c'est la même chose. Hein. Quand je prépare des gens au mariage, je leur dis, vous savez, s'engager dans le mariage, c'est s'engager à se pardonner. Hein. Aimer, c'est pardonner. Le don, hein, ne peut demeurer, ne peut être protégé que par le pardon. Donc, le pardon, à mon avis, le lieu pour le faire, pour le vivre, c'est tout le temps, mais peut-être dans la prière de couple. C'est important d'avoir une petite prière de couple, une prière simple. Parce que si vous faites, s'il faut faire 3 chants, plus 1 chant à l'Esprit Saint, chanter en langue, avoir des paroles spontanées, ma chérie, tu n'as pas de parole spontanée? Oh, écoute, je ne suis pas à l'Emmanuel depuis autant de temps que toi. Hein. Voilà. Donc, il y en a qui ne sont pas forcément à l'aise avec tout ça. Je pense qu'il faut des choses très codifiées, très simples. Vous faites un Notre Père, et puis vous demandez pardon, et puis vous embrassez, et puis voilà. Bon, bah. Mais il faut un truc simple, je n'ai pas trop, moi. Oui. Bon, c'est pareil, la prière en famille, moi je pense intuitivement que c'est peut-être bien après le repas, juste après le repas. Parce qu'après le repas, tout le monde est là. Sinon, après, il faut rattraper tout le monde, ils sont dans les chambres et tout, c'est compliqué. Vous voyez, après le repas, on les tient, et puis on fait la prière en famille, puis après on va à nos activités, on s'occupe de la vaisselle, des trucs. Bon, voilà, comme ça, les gens peuvent se coucher dans la famille, chacun comme il veut. Alors, nouvelle demande, et ne nous soumets pas à la tentation. Hein, ne nous soumets pas à la tentation. Eh oui, hein, on sent que les choses sont liées. Hein, j'ai du mal à pardonner, c'est une tentation. Eh bien, fait que je n'entre pas dans cette haine. Voilà, je passe du péché consommé à son origine. Alors, je vous ai donné quelques propositions de traduction. Donc, ne nous fais pas entrer dans la tentation serait plus juste. Pourquoi? Parce que ce n'est pas du tout le verbe soumettre, mais c'est le verbe faire entrer. Je donne d'autres traductions. Garde-nous d'entrer dans la tentation. Hein, pourquoi garde-nous? Parce que ça, c'est pas mal. Parce que vous savez, Jésus dit en Jean 17, « Je ne te prie pas de les enlever du monde, mais de les garder du mauvais. » Ou alors, « Ne nous laisse pas entrer dans la tentation, ne nous laisse pas succomber à la tentation. »
Dans cette phrase, qui est la phrase qui est la plus difficile pour les gens d'aujourd'hui, par rapport à notre Père, il y a deux questions. Il y a le verbe « soumettre » et il y a la question de la négation. En effet, le verbe, c'est « faire entrer », »,« faire venir », »,« faire entrer », »,« amener », »,« introduire ». C'est un verbe qui est employé dans le Nouveau Testament 130 fois. Et il exprime l'idée de pénétrer d'un passage, d'un lieu à l'autre, par un passage. Bon. Alors, je pense au psaume numéro 1 qui reprend cette idée-là. « Heureux l'homme qui n'entre pas au conseil des impies ». Donc, vous voyez, entrer dans la tentation pourrait être l'inverse de entrer dans l'alliance. D'accord ? Voilà. Ne nous fais pas entrer dans la tentation. La deuxième chose, c'est la négation. Alors, le problème, c'est qu'en grec, eh bien, elle peut être mise, cette négation, à deux endroits. C'est pas pareil. Ne nous soumets pas à la tentation, ne nous fais pas entrer dans la tentation. Quand je lis ça, ne nous fais pas entrer dans la tentation, je réfléchis, je me dis, oui, il y a deux possibilités. Soit Dieu nous fait entrer dans la tentation, soit Dieu ne nous fait pas entrer. D'accord ? Si je mets la négation à notre endroit, qu'est-ce que j'ai ? Fais que nous n'entrions pas dans la tentation. Fais que nous n'entrions pas dans la tentation. Là, il n'y a qu'une possibilité. Seigneur, fais tout ce que tu peux. Occupe-toi bien de moi, fais tout ce que tu peux pour que je n'entre pas dans la tentation. D'accord ? Ne nous fais pas entrer dans la tentation. Ben, tu peux nous faire entrer, tu peux ne pas nous faire entrer. Il y a deux possibilités. Et là, on sent que ce n'est pas juste. Fais que nous n'entrions pas, c'est beaucoup plus juste. Donc voilà, donc c'est pour ça que je pense qu'en traduction, nous pouvons « Fais que nous n'entrions pas dans la tentation » ou « Garde-nous d'entrer dans la tentation ». Alors, qu'est-ce qui se passe ? En fait, il se trouve qu'il nous faut distinguer l'épreuve et la tentation. En fait, il y a deux choses. Dans la vie, il y a des épreuves. Et suite à ces épreuves, nous pouvons entrer dans la tentation ou ne pas entrer dans la tentation. Bon, pourquoi je dis ça ? Parce que oui, c'est ça. Donc, si vous préférez, si je voulais paraphraser beaucoup la phrase, je dirais, dans l'épreuve que je vis, fait que je n'entre pas dans la tentation. Dans l'épreuve que nous vivons, fait que nous n'entrions pas dans la tentation. Dans la vie, nous avons des épreuves, et suite à ces épreuves, nous pouvons entrer dans la tentation. Alors, il faut savoir que, d'abord, l'épreuve peut venir de Dieu. Très important. Vous prenez le jardin d'Éden. Qu'est-ce que Dieu donne ? Je te donne tous les arbres du jardin. Mais il y a une épreuve, tu ne toucheras pas de l'arbre de la connaissance du bien et du mal. Donc, ça ne veut pas dire que l'épreuve est forcément mauvaise, ça ne veut pas dire que l'épreuve est donnée par le diable, elle peut être donnée par Dieu. Qu'est-ce qu'on a lu tout à l'heure, tout à l'heure, ma première feuille, quand j'ai parlé du pain ? J'ai fait pleuvoir pour vous du pain du haut du ciel, les gens sortiront et recueilleront chaque jour leur ration du jour. Je veux ainsi les mettre à l'épreuve pour voir s'ils marcheront selon ma loi. L'épreuve du jardin d'Éden, c'est la confiance. Ben, c'est tout. Si Dieu est bon, tu lui fais confiance et t'acceptes ça. Quand vous vous mariez, il y a une épreuve. C'est que faut faire confiance que l'autre va être fidèle. Si vous n'arrivez pas à faire confiance dans l'amour, vous allez être tout le temps dans la jalousie, vous allez guetter, mais tiens, il est revenu à telle heure, mais si ça se trouve, il me trompe et tout. Vous voyez, il y a une épreuve, il y a un inconnu, il faut, voilà. Vous avez d'autres épreuves, l'épreuve d'Isaac, avec Abraham, Genèse 22. Le désert est une épreuve, ce que je viens de lire. Job, Dieu met à l'épreuve, hein ? Dieu permet cette épreuve. Bon. Vous avez aussi dans le Nouveau Testament Jésus qui met à l'épreuve. Rappelez-vous, la multiplication des pains, Jean chapitre 6. Levant alors les yeux et voyant qu'une grande foule venait à lui, Jésus dit à Philippe, où achèterons-nous des pains pour que mangent ces gens ? Il disait cela pour le mettre à l'épreuve, car lui-même savait ce qu'il allait faire. Donc c'est Jésus qui dit à Philippe, où est-ce qu'on va acheter du pain ? C'est lui qui met à l'épreuve. À un moment donné, pareil, Jésus envoie Pierre et les autres sur l'eau. Hein ? Matthieu 14, il va y avoir la marche sur les eaux. C'est une épreuve. Il va y avoir la tempête. D'accord ? Jésus met à l'épreuve. C'est tout simple, c'est-à-dire que, comment dire, d'une certaine manière, si vous préférez, l'épreuve, comment dire, nous fait grandir. Je veux dire, un enfant,
On l'amène à l'école, pourquoi ? Pour qu'il passe des épreuves. Ben, c'est ça. On pense à l'épreuve du bac. Donc il va résoudre des problèmes. C'est important. C'est-à-dire qu'il y a aussi un proverbe, je ne sais pas, un proverbe indien ou chinois, un précepte soufi, qui dit « L'homme est le fils de l'obstacle. » L'homme est le fils de l'obstacle. Ce qui fait qu'on grandit, c'est aussi qu'on fait des choses qui nous dépassent, que nous sommes à l'épreuve. Moi, ça m'est arrivé cet été, l'été dernier par exemple. On m'a dit « Paul, il faut que tu donnes dans une heure un enseignement sur tel thème. » Épreuve. Et hop, ben cette épreuve m'a fait grandir et je me suis aperçu que je n'avais pas besoin de mon ordinateur pour pondre un enseignement et 3 semaines pour réfléchir. Mais cette épreuve m'a montré ce que j'avais en moi et que j'ignorais. C'est important. Voilà, des épreuves peut-être peuvent être données par Dieu. Par exemple, un prêtre, on va le changer de paroisse. Le changement de paroisse, c'est une épreuve. Il va connaître d'autres personnes différentes, à une autre culture. C'est une épreuve. Mais s'il reste dans la même paroisse, il ne va pas grandir. Ça va pour l'épreuve donnée par Dieu ? D'accord ? Bon. Alors, fait que dans cette épreuve, nous n'entrions pas dans la tentation. C'est-à-dire que je ne dise pas « Oh là là, vous me prévenez au dernier moment pour donner l'enseignement, mais vous rigolez ou quoi ? C'est quoi cette communauté ? Mais c'est mal organisé, quoi ! Mais vous êtes nuls ! Et moi, je quitte les manuels. C'est tout. Et c'est du n'importe quoi. Voilà. Là, je suis dans la tentation. Je suis dans le péché. C'est important d'avoir un rapport aussi à Dieu qui ne soit pas simplement un rapport à Dieu un peu doudou. C'est-à-dire que nous sommes parfois dans une religion un peu efféminée, mais au mauvais sens du terme. Vous savez, un peu au sens, les chants c'est toujours un peu doux, hein,

sûr. Je suis caché, je suis ton enfant. D'accord. Mais il y a aussi le combat. Il y a aussi que vienne ton règne, qu'on soit sanctifié. Bon. D'accord? Alors on est un petit peu toujours mon Jésus à moi, etc. Et on n'a pas vu que Jésus, c'est aussi. Je ne suis pas venu apporter la paix, mais le glaive. Pourquoi cette parole est dans la Bible? Bon. Non, non, non, non. Donc, Jésus est un combattant. Donc ça, je vous invite à écouter, j'espère qu'il sera sur CD, le parcours pour les hommes. Parce que les hommes. Non, mais dans l'église, les hommes, il faut que vous trouviez votre place. Vous ne pouvez pas simplement faire la chorale. Non, mais c'est vachement bien la chorale, parce qu'il manque des voix et tout. Donc ça, c'est super. Mais trouver des trucs qui soient un peu masculins pour évangéliser le monde. Vous ne pouvez pas simplement dire aux gens, écoutez, venez dans notre paroisse, il y a un groupe de partage. Et les mecs dans le monde, ça ne les intéresse pas. Par contre, vous dites dans le monde, à vos collègues, un peu tiède, nous avons un projet, nous avons un défi pour toi. Voilà, là c'est un groupe, une conférence. Bon, les filles elles aiment bien les conférences. Mais les conférences, à un moment donné, les mecs ils en ont marre. Les mecs ils veulent donner la conférence, mais ils veulent pas écouter les conférences, ils veulent la faire. Bon. Donc il faut retrouver une spiritualité un peu du combat. Le deuxième problème, c'est que dans l'église aussi, par rapport aux hommes et en général, nous sommes aussi, après ce côté doudou, dans une spiritualité un peu du perdant. Il faut perdre. Et alors on interprète à notre manière les paroles de Jésus. Celui qui ne prend pas sa croix n'est pas digne de moi. Il faut souffrir, il faut vraiment être le petit reste, il faut que ça ne marche pas. Donc on fait des tracts minables, on dit mais non, faut pas faire de pub, faut vraiment pas être comme le monde, et voilà. Et puis ça marche pas, c'est normal, hein. C'est la persécution, on le persécute. Donc, alors vous imaginez, vous êtes là en train de dire, oui, jeune, voulez-vous être prêtre, voulez-vous donner votre vie à l'église? Et vous leur dites, vous inquiétez pas, c'est perdant, hein, ça marchera pas, mais donnez, venez dans la barque qui coule. Bon. Ben, les gens, ils ne viennent pas. Hein. Donc il faut être dans une spiritualité de la victoire. Ça m'appelait être victorieux. Bon. Alors voilà, je vous ai montré épreuves et tentations. Donc je pourrais prendre d'autres épreuves. Hein, d'autres épreuves, alors là, qui sont plus actuelles. Vous avez une guerre dans un pays, ça c'est une épreuve. Et vous avez des tentations. Tentations, tout d'un coup, il y a des vols, il y a des viols, il y a des tas de choses, voyez. Il y a une épreuve, il y a des tentations. Vous avez un mauvais curé, vous avez un mauvais évêque, vous avez je ne sais pas quoi, un mauvais chef, et vous avez des tentations. On va critiquer, on va... Bon. Bon. Épreuve, tentation. Alors, je vous invite à prendre le texte numéro 23. C'est donc tiré du commentaire du Notre Père par Benoît XVI dans son Jésus de Nazareth, volume 1. Dès lors, nous pouvons interpréter la sixième demande du Notre Père de façon un peu plus concrète. Par elle, nous disons à Dieu... Je sais que j'ai besoin d'épreuves afin que ma nature se purifie. Si tu décides de me soumettre à ces épreuves, si comme pour Job, tu laisses un peu d'espace au mal, alors je t'en prie, n'oublie pas que ma force est limitée. Ne me crois pas capable de trop de choses. Ne trace pas trop large les limites dans lesquelles je peux être tenté et sois proche de moi. Avec ta main protectrice, lorsque l'épreuve devient trop dure pour moi. C'est dans ce sens que saint Cyprien a interprété la demande. Il dit « Lorsque nous demandons « ne nous soumets pas à la tentation », nous exprimons notre conscience que l'ennemi ne peut rien contre nous si Dieu ne l'a pas d'abord permis. Ainsi, nous devons mettre entre les mains de Dieu nos craintes, nos espérances, nos résolutions, puisque le démon ne peut nous tenter qu'autant que Dieu lui en donne le pouvoir. » Bon, c'est assez clair. Alors, depuis 10 minutes... Je vous indique des épreuves qui sont plutôt données par Dieu, à travers la providence. Je ne sais pas quoi, l'enseignement que vous devez faire à la dernière minute, je ne sais pas quoi, le mauvais chef, bon, enfin le mauvais chef, non. Bon. Il se trouve que dans notre vie, nous avons des épreuves qui ne sont pas données par Dieu. Nous avons des épreuves. Alors je vais lister quelques épreuves qui ne sont pas envoyées par Dieu et qui font partie de notre vie. Je pense d'abord à l'épreuve de la fidélité.
dans notre vie, la première épreuve, c'est de durer. Quand est-ce que Jésus est tenté? Jésus est tenté au bout de 40 jours. Il n'est pas tenté par le démon tout de suite. Il est tenté au bout de 40 jours. C'est-à-dire qu'il est tenté au moment, vous voyez, où ça commence à être un peu difficile, on a envie de lâcher. Dans notre vie, c'est pareil. Alors, pour les célibataires, vous voyez, il y a toujours l'horizon du mariage ou de la consécration dans une vocation particulière. Alors, vous êtes là, et puis à un moment donné, je ne sais pas trop, alors vous êtes fiancé, et puis vous dites, c'est super, et puis on va préparer le mariage, et tout ça. Là, là. Puis après, le mariage, il se passe. Puis après, il n'y a plus rien. Enfin, il n'y a plus de grande fête au sens où vous êtes la star. Alors, c'est encore plus vrai pour les prêtres. Les prêtres, vous savez, vous êtes là, vous êtes le seul séminariste du diocèse. Oh ! Tout le monde vous dit, ah, vous allez sauver le diocèse. Bon, super. Vous êtes là, faites des études. Mon père, non, m'appelez pas mon père, je suis pas encore prêtre. Bon, d'accord, excusez-moi. Et puis voilà. Et puis après, la grande cérémonie. Alors avant, bien sûr, à Paris, par exemple, vous avez le journal. On vient vous interviewer. Pourriez-vous nous raconter votre témoignage? Oh oui, si vous voulez. Voilà. Puis vous voyez sur Internet, tout ça. Puis après, la grande cérémonie. Peuple de Dieu, cité de l'Emmanuel. Peuple de Dieu. Voilà, les grands écrans, tout ça. Ouh, 500 prêtres, oui, ah, ouh, le banquet, puis les premières messes, tout ça. Voilà. Et pour un prêtre, là, parce qu'il n'y a pas d'enfant qui arrive, il n'y a plus rien. Après, on fait le jubilé, mais le jubilé, on fait mémoire du truc qu'il y a déjà eu. Mais... bon, donc le prêtre, vous voyez, parce qu'il est là, oui, oui, puis on rêve un peu, on s'imagine être prêtre, parce qu'on a une vocation, mais on ne sait pas ce que c'est qu'un prêtre, parce qu'on n'a jamais été prêtre, mais on dit oui, un truc, on ne sait pas. Enfin, c'est comme le mariage d'ailleurs. Hein. Vous n'avez jamais été marié, mais vous dites, oui, il y a une vocation pour laquelle vous n'avez jamais été. Bon, pour toujours, bon. Mais ce n'est pas grave. Bon. Et donc, et après, il n'y a plus rien. Et donc, après, il faut vivre dans la monotonie du quotidien. Voilà. Voilà. Puis les enfants qui sont là. Et puis, ah, il fait tomber son doudou. Ça fait 10 fois, j'en peux plus. Et puis ceci, puis l'école, et puis la maladie, et puis, puis l'handicap, et puis je ne sais pas quoi. Et puis l'école, il ne réussit pas là, et puis là, l'autre. Puis ceci, puis l'enfant qui n'arrive pas, et puis tout. Puis le mari, tout d'un coup, mais je découvre, mais c'est pas... En fait, moi, j'avais vachement idéalisé l'autre. Ben, l'autre, oui, ben, c'est normal, il faisait un peu Tarzan ou je sais pas quoi, quoi. Ben, il est pas bête, je veux dire, il veut se marier, il sort le grand jeu, quoi. Mais le problème, c'est que, bon, comme il est plus en position de captation, il est un peu relâché, et puis... Il ouvre son journal, vous savez, comme dans, tout à l'heure dans la parole. Bon. Puis mademoiselle, c'est pareil. Bon. Bon, écoute, hein, tu reviens du boulot, là. C'est dans le frigo, là. Ouais, salut. Puis voilà. Mais je connais des couples où le... Ben oui, il est revenu un peu tard, mais bon... Mais tu lui mettais simplement, je sais pas, moi, une assiette, un verre, un gobelet. Tu montrais que tu l'accueillais. J'étais là, tu dis, débrouille-toi. Ben, tu bosses, mon chéri, hein. Moi, je bosse aussi, quoi. On bosse tous, hein. Donc, tu fais ta bouffe, hein. Bon, ouais. Bon. Mais à un moment donné, voilà, quoi. Donc, c'est fragile, l'amour, hein. Et il n'y a plus rien à conquérir. Donc, c'est ça, voilà. Dans une activité, hein, vous faites l'école de charité, un groupe de jeunes, bon, vous êtes là, ouais, je vais faire un super truc l'année prochaine, bon. Il faut durer, quoi. Qu'il y a des conférences, elles sont un peu... elles sont pas terribles. Il n'y a pas que des super conférences. Il faut durer. Voilà. Bon. Ensuite, après l'épreuve de la fidélité, l'épreuve, je passe vite, de la mission, de ça peut être plus pour des gens en communauté, voilà, de ce qu'on n'a pas choisi. Tiens, voilà. Il y a des gens en église, hein, même. En église, des fois, on sent que, tiens, pour le bien de l'église aussi, c'est aussi pour le bien de la personne, mais pour le bien de l'église, on a besoin de telle ou telle personne pour telle ou telle fonction. Et c'est dur, parce que moi, je rêvais d'être toujours, je sais pas quoi, quand je suis de l'Emmanuel, à Paray-le-Monial, à donner des conférences. Et on me demande pas de donner des conférences, on me demande, tiens, de faire telle ou telle chose. C'est pas facile, parce que ça, j'avais pas choisi. Mais peut-être que, tu vois, ce qu'on te propose va te faire plus grandir que si tu donnes des conférences tout le temps ou que tu fais de l'accompagnement. Faut peut-être faire autre chose. Ça va te faire grandir. L'épreuve de la mission non choisie. Voilà. Ensuite, l'épreuve de l'autre aussi. J'en ai déjà parlé dans le mariage, mais la petite Thérèse, par exemple, a vécu sa conversion de Noël
à cause de son papa, qui était méchant. Parce que son papa, qu'est-ce qui se passe? Donc l'épreuve, ça a été son père. En fait, Thérèse était un petit peu dépressive, un peu compliquée comme fille. Bon. Non, mais c'est vrai, c'est vrai. Et alors, elle pleurait un peu tout le temps. Bon, oui, à 13 ans, c'était toujours un peu comme ça. Et donc, à Noël, elle monte les escaliers, et puis son papa, qui est en bas, vous savez, il y a les cadeaux dans les souliers, et son papa dit, enfin, heureusement que c'est la dernière année. Je montais alors l'escalier pour aller défaire mon chapeau. Céline, connaissant ma sensibilité et voyant des larmes briller dans mes yeux, eut aussi bien envie d'en verser, car elle m'aimait beaucoup et comprenait mon chagrin. « Oh, Thérèse, me dit-elle, ne descends pas, cela te ferait trop de peine de regarder tout de suite dans tes souliers. » Mais Thérèse n'était plus la même, Jésus avait changé son cœur. Refoulant mes larmes, je descendis rapidement l'escalier. Et comprimant les battements de mon cœur, je pris mes souliers, les posant devant papa, je tirai joyeusement tous les objets. Et elle raconte donc en un instant l'ouvrage que je n'avais pu faire en 10 ans, Jésus le fit se contentant de ma bonne volonté. Voyez, l'épreuve, c'est son père qui dit « j'en ai ras-le-bol ». J'en ai ras-le-bol d'avoir une petite fille qui est là, toujours à faire la gamine, quoi. Elle refoule ses larmes. Donc, voyez, elle ne se laisse pas aller à ce penchant mauvais, enfin, cette inclination facile. Et qu'est-ce que dit ce fait de refouler les larmes? Elle dit, elle analyse, hein, donc ça c'est dans son histoire d'une âme, sa vie. Elle dit « Jésus le fit se contentant de ma bonne volonté ». Donc il a fallu le Père qui fasse une épreuve, la bonne volonté, et elle continue. Il fit de moi un pécheur d'âme. Ce soir-là, je sentis un grand désir de travailler à la conversion des pécheurs, désir que je n'avais pas aussi senti vivement. Je sentis en un mot la charité entrer dans mon cœur, le besoin de m'oublier pour faire plaisir, et depuis lors je fus heureuse. En fait, Thérèse a été très blessée par la mort de sa maman, parce qu'on lui a caché cette mort, ça l'a complètement bousillée. Et donc, elle était là, hein, et donc elle avait besoin un peu d'être au centre, hein, de faire la petite reine. Et elle dit, la charité entre dans mon cœur, je sens le besoin de m'oublier. Ça y est. Et du coup, je suis heureuse. Voilà. Alors, ensuite, autre épreuve qui nous arrive, l'événement non choisi. On a eu hier soir le témoignage de Damien et Sophie Lutz, Chevillard, voilà. Bon, c'est simple, hein, la personne, le couple, le jeune couple, moi j'ai marié un couple, pareil. Là, c'était premier enfant, avec un handicap lourd, puisque c'est un enfant qui n'a pas de... il manque un bras, et l'autre bras, enfin voilà, il s'arrête à moitié. Bon, premier enfant, voilà. Et alors, c'est très touchant, parce que cette femme... Elle me disait, tu sais, Paul, en fait, moi, je ne sais pas évangéliser. Et peut-être que c'est ça, mon appel. C'est-à-dire d'être témoin de la vie à travers cet enfant que j'ai gardé. Voilà. Je suis le signe, au milieu du monde, que toute vie vaut la peine d'être vécue, vaut la peine d'être gardée. Voilà, peut-être c'est ça son témoignage. Donc, vous voyez, cette femme, ce couple-là, qui rayonne, qui sont joyeux, mais c'est aussi difficile, eh bien, voilà, ils ont... accepter cette épreuve qui n'est pas envoyée de Dieu, qui est là, qu'on n'a pas choisie, et, eh bien, je peux dire qu'ils ne sont pas entrés dans la tentation. Vous avez aussi, il faut relire, mais Anne Dauphine et Loïc Julien, hein, avec la petite histoire de Thaïs, mais c'est très intéressant parce qu'ils ont donné un interview dans La Croix, en 2000, je sais plus quoi, La Croix du samedi 10 septembre 2011. C'est intéressant de voir dans cet article comment cette épreuve en fait a fait grandir leur couple. Je dis pas qu'il faut des épreuves même naturelles pour grandir. Je dis qu'en fait il y a pas d'alternative, c'est-à-dire que soit l'épreuve en général nous fait tomber dans la révolte, soit elle nous fait grandir. Mais il y a pas tellement de stagnation au milieu central. Dans la vie spirituelle il y a pas de centre. Hein. Soit vous avancez, soit vous reculez, mais on est toujours en mouvement. Hein. Celui qui veut être mon disciple, qu'il me suive, c'est une suite. Bon. Alors, c'est intéressant cet article, parce que eh bien, ça nous montre voilà, comment ils ont rebondi. L'épreuve aussi de ne pas sentir. Voilà. Dans la vie spirituelle, dans la prière, eh bien, on ne sent pas toujours Dieu.
Il nous faut aller à la messe, il nous faut vivre notre vie spirituelle sans sentir. On ne peut pas tout le temps. Voilà. Dernière épreuve, l'épreuve d'être dans le monde sans être du monde. C'est une épreuve aussi, le monde. Nous ne sommes pas dans une petite bulle. Par Parlemonial, vous êtes là, il y a une clôture, il y a un jardin, il faut avoir un badge pour rentrer. Ça va, hein, enfin, c'est pas. Mais le monde. Hein, le monde, vous avez un travail où l'évangile n'est pas forcément pratiqué, vous avez des loisirs, qu'est-ce que je fais moi? J'aime faire la voile. Mais je fais de la voile, est-ce que moi j'aime bien, est-ce que je prends, enfin j'aime bien, je prends, je fais du, entre guillemets là, hein. Je ne fais pas de voile du tout, bon. Le garçon, la fille qui dit j'aime la voile, bon, alors comment tu fais? La messe, tu la places où? T'as intégré la messe pour ce week-end ou pas? Ah non, moi je cherche le forfait le moins cher pour le plus de temps. Bah d'accord, mais un chrétien, il va à la messe le dimanche. Donc, il faudrait que tu sois un petit peu malin pour peut-être revenir un peu plus tôt le dimanche soir, je sais pas trop, faire quelque chose, mais un chrétien, il se débrouille, il se renseigne pour avoir la messe. Il va pas en vacances comme ça, 8 jours sans se renseigner, où est-ce qu'il peut avoir la messe? On ne vit pas ses vacances de la même manière quand on est chrétien ou quand on n'est pas chrétien. On n'invite pas les mêmes amis quand on est chrétien ou quand on n'est pas chrétien. C'est Jésus qui le dit, hein. Lorsque tu donnes un déjeuner ou un dîner, ne convie ni tes amis, ni tes frères, ni tes parents, ni de riches voisins. Mais lorsque tu donnes un festin, invite des pauvres, des estropiés, des boiteux, des aveugles. Heureux seras-tu alors de ce qu'ils n'ont pas de quoi te le rendre. Et c'est là où il nous faut, comment dire, à travers l'évangile, la parole de Dieu comme une nourriture, repenser notre vie. C'est ce que Jésus propose à Nicodème. Il faut que tu penses les choses autrement. Attends, il faut naître d'en haut. Il faut repenser les choses autrement. Alors Nicodème dit, mais à quoi? Il faut que je rentre dans le sein de ma mère. Non, c'est pas ça. C'est qu'il faut que tu changes de référentiel. Après Parelmonial, après la session 25-35, on va penser les choses autrement. Je discutais avec mon curé, je disais, c'est curieux, j'étais au JMJ. Ben, je m'aperçois que les étudiants, mais ils sont tous là. Quand je leur dis, écoutez, je suis désolé, mais on ne couche pas ensemble tant qu'on n'est pas mariés. Ils tombent de haut, ils disent, bon, on est fiancés. Mais il me dit, alors mon curé me dit, mais tu sais, mais les jeunes, ils ne lisent pas l'évangile. Hein. Ben, c'est sûr que si tu lis Bibag, l'amour, machin et tout, à un moment donné, tous les jours, si tu veux, tu commences à penser autrement. Tu penses comme le monde. Et Jésus dit, on va penser autrement. Les richesses pour un juif, c'est une richesse. C'est être bien, c'est vrai que tu es béni de Dieu. Il dit au jeune homme riche, non, heureux les pauvres. En fait, la richesse, c'est une bénédiction, mais il faut que tu la lâches. Putain, le mec, il faut qu'il pense autrement. Je vais vous donner ma chair en nourriture, mais c'est pas possible. Non, mais il faut que tu penses autrement.

travers du dessein de Dieu et de son œuvre de salut accompli dans le Christ. Voilà, hein, d'ailleurs, la nouvelle Tobe traduit par tentateur, délivre-nous du tentateur. C'est une personne, hein, c'est important parce que sinon, on est toujours un petit peu à dire, tiens, le mal, c'est, je sais pas quoi, une fumée, une entité, voilà. Bon. Et c'est vrai qu'Arminiac propose plutôt écarter plutôt que délivrer. Hein, pourquoi ? Parce qu'il dit, en fait, nous ne sommes pas prisonniers du démon. Hein, donc c'est plutôt garde-nous, hors d'atteinte, hein, que ce démon ne nous prenne pas dans ses filets. Hein, éloigne-nous du mauvais par qui nous pourrions être pris. Voilà. Alors, par rapport à cette dernière demande, en fait, peut-être la grâce particulière, il faut toujours appliquer au réel, c'est peut-être l'humilité. Hein, Pierre Chrysologue, qui commentait cela, dit « C'est avoir une juste et humble notion de soi et ne pas se livrer à la présomption d'un salut obtenu par ses seules forces que d'implorer de nous délivrer du mal. » Voilà, Seigneur, tu vois, je ne peux pas sortir du mal tout seul. J'ai besoin de toi, j'ai besoin de cette force. Et puis, éloigne-moi du mal, je t'en supplie. Je suis capable. Je suis capable d'ouvrir la télé et de ne pas la fermer tout de suite s'il y a quelque chose qui n'est pas beau. Donc Seigneur, je t'en supplie, permets-moi quand j'ouvre la télé de savoir ce que je vais regarder. Quand j'ouvre Internet, permets-moi de savoir ce que j'ai décidé de regarder. Je ne vais pas sur Internet si je n'ai pas décidé de regarder quelque chose de précis. Parce que si je n'ai pas de projet, il est évident que le filet tombe. Ta-da-da-da. Ta-da-da-da. Bon, alors je termine avec le dernier texte que je vous ai donné en vous disant que le Notre Père en lui-même est une inversion des tentations du désert. C'est un texte de Fabrice Hadjadj où il parle des trois tentations de Jésus au désert, hein, en Matthieu 4. Ces trois tentations résument en elles toutes les errances possibles. Elles coïncident avec trois demandes du Pater. Quand le démon propose à Jésus de changer les pierres en pain, la prière à notre Père des cieux, notre pain de ce jour. Oui. Quand il emmène au sommet du temple pour que Jésus force par un caprice sa volonté divine, elle répond « Que ta volonté, celle de Dieu, non la mienne, soit faite. » Enfin, quand il offre tous les royaumes de la terre, si Jésus se prosterne devant lui, elle dit simplement « Que ton règne vienne. » Celui de la vérité et de l'amour, et non le mien. Voilà, les trois tentations. Hein. Le pain, la volonté de Dieu et le royaume. C'est intéressant parce que ça veut dire, voyez, que le démon, en nous montrant ça à travers ce lien entre le Notre Père et les tentations au désert, en fait, qu'est-ce que dit Fabrice Hadjadj indirectement? Fabrice Hadjadj dit, en fait, le démon s'intéresse à ce que Dieu veut nous donner. C'est toujours ça. Le démon s'intéresse toujours à ce qui est plus beau. Remarquez que dans la Genèse, le démon va... la première conséquence du péché, c'est quoi? Ça touche la sexualité. Pourquoi? Parce que la sexualité, c'est le signe concret, matériel, de l'altérité de la communion. Donc la première conséquence du mal, c'est pas tellement que l'homme soit éloigné de Dieu, que l'homme n'arrive plus à prier Dieu. La première conséquence du mal, c'est que l'homme et la femme ne sont plus image de Dieu, au sens, ils n'arrivent plus à reproduire cette image, ils n'arrivent plus à entrer en communion. Ils se cachent, ils deviennent semblables. Le but du démon, c'est que, justement, la différence soit dégagée pour qu'on rentre dans la similitude. Et du coup, ils ont peur. Ils deviennent objets l'un pour l'autre. Puisque je ne veux pas que l'autre m'objective, je me cache. Ce qui était le lieu de l'image, puisque Dieu crée l'homme à son image, à l'image de Dieu, il le créa, mâle et femelle, il les créa, mâle et femelle, il les créa, eh bien Dieu dit, ben, le démon dit, tiens, je m'attaque à ce mâle et femelle, à la sexualité. Vous regardez aujourd'hui, la pornographie, c'est quoi? C'est ce qu'il y a de plus beau qui est attaqué en premier. Mais le démon, il s'intéresse à ce qui est proche de Dieu. Donc, tac. Pornographie, c'est beau, la sexualité, c'est beau, donc je voilà. La vie, c'est pareil. Hein. La vie, c'est très beau. Hein. Ben, hop, avortement, euthanasie, voilà. Dès que c'est beau, le démon est intéressé par la beauté pour travestir, pour changer. Voilà. Alors que l'inverse, Dieu veut nous donner cette filiation divine, non pas par le diable, mais par lui-même, dans cet abandon et dans cette confiance. Alors c'est vrai que

Je termine, et c'est un petit peu la fin du Notre Père, un peu dure, je trouve, pour une fin d'enseignement. On aurait pu commencer par là. Monseigneur Barbarin, en fait, commente le Notre Père à l'envers, en disant, en fait, le véritable chemin, il faut commencer par le mal et arriver à Dieu. Et c'est vrai que quand vous commencez par la fin et vous arrivez à Dieu, vous avez toute l'histoire du peuple hébreu. Éloigne-nous du mauvais, c'est quoi ça? C'est l'Égypte, on est libéré d'Égypte. Je montre le Notre Père de la fin jusqu'au début. Donc vous pouvez reprendre la première feuille que vous avez eue au début. Et je passe de la septième demande à la première. Éloigne-nous du mauvais, ben, qu'est-ce que va faire Dieu avec son peuple? Il libère d'Égypte. Ensuite, le peuple entre dans la tentation, dans le désert. Ensuite, dans le désert, qu'est-ce qu'il va recevoir? La manne. Ensuite, après le désert, la manne, qu'est-ce qu'il reçoit? Hein, donc notre pain quotidien, il reçoit la loi de Dieu, que ta volonté soit faite. Le règne de Dieu avec David, que ton nom soit sanctifié. Et la sanctification du nom, on avait vu que c'était le pardon, c'était ce cœur nouveau qui nous permet d'arriver à notre Père qui est aux cieux. Voilà, on est passé de l'Égypte jusqu'au ciel, jusqu'à la paternité de Dieu.

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3: Celui qui a, on lui donnera. Celui qui n'a pas, on lui enlèvera même ce qu'il a. Marc 4, 25.

0: Nous allons continuer dans la prière et dans la réflexion. C'est vraiment une grâce très grande que nous vivons ici à Ars. Nous avons remarqué les prêtres que la réponse à l'invitation à se confesser a été très belle et nous croyons que le Saint curé d'Ars, qui était vraiment un confesseur magnifique, qui passait jusqu'à 17 heures par jour à confesser les pénitents. Et là, au milieu de nous, et il intercède pour nous, pour que tous nous puissions retrouver le sens de ce grand sacrement de la réconciliation. Et là, ce soir, nous allons parler de la guérison physique et de la guérison intérieure. Et ensuite, nous allons prier ensemble pour demander au Seigneur de guérir nos malades. Je voudrais ce soir, avec vous, remarquer comment Jésus s'est identifié dans le peuple d'Israël. Le prophète Isaïe, 800 ans avant la naissance du Messie, avait annoncé les signes qui allaient aider le peuple d'Israël à identifier le Messie sauveur. Et il disait, « C'est eux qui verront la gloire de Yahvé, la splendeur de notre Dieu », dans Isaïe au chapitre 35, versets 2 et suivants. « Fortifiez les mains affaiblies, affermissez les genoux qui chancellent, dites au cœur défaillant, soyez forts, ne craignez pas, voici votre Dieu. C'est la vengeance qui vient, la rétribution divine. C'est lui qui vient vous sauver. Alors se dessilleront les yeux des aveugles, et les oreilles des sourds s'ouvriront. Alors le boiteux bondira comme un cerf, et la langue du muet criera de joie. » C'était ce qui était annoncé dans Isaïe. Et lorsque Jésus a commencé son ministère, et il a commencé à guérir les malades, un jour les disciples de Jean-Baptiste sont allés le voir de la part de Saint Jean-Baptiste. Et ils lui ont demandé, « Es-tu celui qui doit venir? Es-tu le Messie sauveur? Ou est-ce qu'on doit en attendre un autre? » Et alors Jésus a répondu aux disciples de Jean-Baptiste en accomplissant devant eux les signes que le prophète Isaïe avait annoncés. Jésus nous dit l'Évangile selon saint Luc au chapitre 7, au verset 20 et suivant, nous dit l'Évangile, arrivé auprès de lui, ces hommes dirent, « Jean le Baptiste nous envoie te dire, es-tu celui qui doit venir, ou devons-nous en attendre un autre? » Et à cette heure-là, il guérit beaucoup de gens affligés de maladies, d'infirmités, d'esprits mauvais, et rendit la vue à beaucoup d'aveugles. Puis il répondit aux envoyés, « Allez et dites à Jean, ce que vous avez vu et entendu. Les aveugles voient, les boiteux marchent, les lépreux sont purifiés et les sourds entendent, les morts ressuscitent, la bonne nouvelle est annoncée aux pauvres, et bienheureux celui qui, après m'avoir rencontré, ne retourne pas déconcerté. » Et regardez comme c'est intéressant, comment Jésus répond à cette prophétie. Isaïe avait dit, « Alors se dessilleront les yeux des aveugles. » Et Jésus dit, « Les aveugles voient. Le boiteux bondira comme un cerf. » Et Jésus dit, « Les boiteux marchent. » Le prophète avait dit, « Les oreilles des sourds s'ouvriront. » Et Jésus dit, « Les sourds entendent. » Et il nous dit encore, « La langue du muet criera sa joie. » Et Jésus a guéri des sourds, des muets, des aveugles, des boiteux. Et il dit, les lépreux sont guéris, les pauvres sont évangélisés. C'était là le grand signe que Jésus donnait au peuple d'Israël pour l'aider à discerner la venue du Messie sauveur. Les pauvres sont évangélisés. Et Jésus termine en disant, et bienheureux ceux qui, après m'avoir rencontré, ne retourne pas déconcerté. Ce n'est pas tous les tous les hommes qui acceptent ces signes que Jésus nous donne. Il y en a qui retournent déconcertés. Ils ne comprennent pas ce qui se passe, mais ils ne veulent pas accepter que Dieu agit dans le monde d'aujourd'hui. Ils voudraient essayer d'expliquer ces choses en donnant une explication psychologique, en parlant de l'influence de la foule et de beaucoup de façons. Mais nous, nous savons que Jésus est la plénitude de la vie. Il est la résurrection et la vie. Et comme je vous disais cet après-midi, il est venu d'abord pardonner les péchés, et ensuite il guérit les malades. Il guérit beaucoup de malades, et chaque fois qu'il guérit un malade, il nous rappelle sa victoire sur le péché, qu'il a la puissance de pardonner les péchés. Et ensuite, il a ressuscité des morts, et en ressuscitant des morts, il a donné encore un signe très fort qu'il est le Messie Sauveur, qu'il est venu sur cette terre des hommes pour détruire les péchés et ses conséquences. Et il ressuscite lui-même, et c'est sa victoire, c'est le signe de sa victoire définitive sur le péché, tellement que saint Paul nous dit, si le Christ n'est pas ressuscité, vaine est notre foi. À supposer que Jésus, qui a guéri des malades et qui a ressuscité des morts, n'aurait pas ressuscité lui-même du tombeau, on pourrait dire qu'il est venu détruire le péché, mais il n'a pas pu le détruire jusque dans sa dernière conséquence. Mais il est ressuscité glorieux du tombeau. Dieu le ressuscita, nous dit Saint-Pierre dans les Actes des Apôtres. Et nous en sommes témoins. Et il est vivant dans son Église aujourd'hui, et il continue à faire dans son Église et par son Église les mêmes choses qu'il faisait durant sa vie publique. Mes frères, je suis émerveillé de voir que tous ces signes que le prophète Isaïe avait annoncé, que Jésus a fait devant les disciples de Jean-Baptiste, nous les voyons aujourd'hui de nos yeux. Nous les voyons s'accomplir devant nous. Et alors Jésus, chaque fois qu'il guérit un boiteux, un sourd, un muet, un aveugle, un paralytique, un cancéreux, de quelque maladie que ce soit, Jésus nous redit qu'il est vivant parmi nous. Je ne sais pas si c'est hier soir que je vous disais qu'il y a 3 semaines, on prêchait en Colombie, en Amérique latine, et dans un grand stade de baseball avec 12 000 personnes qui participaient à une campagne d'évangélisation de 3 après-midi. Pendant la prière pour les malades, le Seigneur a guéri une religieuse qui était en fauteuil roulant depuis 27 ans. 27 ans, ce n'était pas une petite maladie. Et le Seigneur, avec sa puissance, l'a fait lever et elle a commencé à marcher. Quelle joie! Mais ce que dit Jésus aux disciples de Jean-Baptiste, les aveugles voient, nous le voyons encore aujourd'hui. Moi, j'ai été émerveillé de voir la guérison de ce petit aveugle de naissance au Zaïre, au mois d'août. Je n'avais jamais vu dans le ministère de guérison la guérison d'une aveugle de naissance. J'avais vu quelques guérisons d'aveugles. Une dame en République dominicaine était aveugle depuis 10 ans, Mercedes Dominguez. Et un jour, pendant le ministère de guérison, après la communion, le Seigneur a commencé à la guérir et elle a témoigné partout. Elle a témoigné de sa guérison, parfaitement guérie. J'ai vu la guérison au Québec d'une dame qui était aveugle depuis plus de 2 ans et elle suivait la célébration de l'Eucharistie. Elle écoutait la télévision, elle ne voyait pas, elle était aveugle, mais elle était assise près du téléviseur. Sa voisine lui avait dit, si tu suis la messe pour les malades, l'an dernier, il y a eu des guérisons de personnes qui étaient dans leur foyer et demande au Seigneur de guérir tes yeux. Les médecins l'avaient opérée, elle avait suivi des traitements et elle ne voyait plus depuis 2 ans. Et elle s'est assise près du téléviseur et elle a suivi toute la messe. Et à la fin, elle a commencé à sentir quelque chose d'étrange dans ses yeux. Elle sentait un mal de tête très fort. Elle est allée se coucher. C'était le dimanche soir, le dimanche de la Pentecôte. Et le lendemain matin, lorsque s'est levée, elle distinguait les gens qui passaient sur la rue. Et le Seigneur nous avait donné, dans une parole de connaissance, au stade olympique à Montréal, cette guérison. Vous savez, je crois que la plupart d'entre vous connaissez déjà ce ministère de guérison avec parole de connaissance, mais j'en profite pour expliquer à quelques-uns qui sont peut-être nouveaux dans ces rassemblements que le Seigneur renouvelle les charismes dans l'Église d'aujourd'hui. Les charismes, ce sont des dons spirituels et spéciaux que l'Esprit-Saint donne pour la construction de la communauté, pour l'édification de l'Église. Et l'un des charismes qui se renouvelle beaucoup dans l'Église aujourd'hui, dans plusieurs endroits, c'est le charisme de guérison. Et le Seigneur donne aussi à plusieurs personnes un charisme qui s'appelle la parole de connaissance, comme vous l'avez vu après-midi, pendant la prière. Et alors, on était au stade olympique à Montréal, le jour de la Pentecôte, nous avions célébré une grande assemblée des groupes du renouveau. On était 55 000 personnes au stade olympique. C'est facile de savoir la quantité parce que tout est numéroté. Vous savez, dans ces stades-là, on peut savoir dans telle section, ils sont 500 et là-bas, ils sont 1000. On était 55 000. Une journée de louange, de bénédiction. Et après la messe, qui avait été célébrée par le cardinal de Québec avait célébré l'Eucharistie clôture du congrès charismatique, et on m'avait demandé de diriger une prière communautaire pour les malades, comme on va faire tout à l'heure, et nous avons prié ensemble, et le Seigneur me donnait une parole de connaissance que j'ai annoncée au public sans l'analyser. Je l'ai reçue dans mon cœur, je l'ai dite, et c'était ceci. Il y a une bonne maman de 74 ans qui est assise devant son téléviseur dans sa maison. Elle a les yeux malades et elle ne voit rien, mais elle suit la prière à travers la télévision. Et en ce moment-ci, Jésus commence à la guérir. Un prêtre qui était là après la cérémonie m'a dit, « Es-tu fou? Dire qu'une aveugle est assise devant son téléviseur? » Il m'a dit, « Les aveugles ne regardent pas la télévision. » Lui, tout de suite, il analysait. Et moi, je n'avais pas analysé, j'avais communiqué le message que je recevais. Alors, j'ai dit, il m'a dit, « Comment vas-tu faire pour savoir si c'est vrai, cette histoire-là? » J'ai dit, « On va attendre les témoignages. » Et quand elle témoignera, on saura que c'est vrai. Et le lendemain, je suis allé me promener chez ma famille, à 200 km de Montréal. Et en arrivant, ils m'ont dit tout de suite, « On a trouvé l'aveugle qui était guéri hier devant son téléviseur. » Elle vivait à 35 km de la maison de ma sœur. Alors, le mercredi, on est allé la visiter. Je voulais bien voir si tout était exact. Et elle rayonnait de joie. Elle témoignait à tout le monde. Quand je suis arrivé, elle nous a raconté sa guérison. Et qu'avant, quand elle sortait dans le village, quelqu'un devait la traîner par la main. Et elle a dit que maintenant, elle sortait sans problème. Elle était heureuse. Et moi, je lui ai demandé son âge. Et elle a dit qu'elle avait 74 ans, qu'elle avait eu 74 ans en février. J'étais content, j'ai dit, j'ai un point de gagner. Elle a dit, qu'est-ce que vous voulez dire? Ben, j'ai dit, le Seigneur m'avait dit que c'était une bonne maman de 74 ans. J'ai dit, avez-vous des enfants? Elle a dit, oui, j'ai 8 enfants. J'ai dit, ça me fait 2 points. J'ai dit, pouvez-vous lire? Elle a dit, non, je ne vois pas les lettres, mais je suis heureuse parce que je puis sortir seule dans le village. Avant, on devait me conduire par la main. Et maintenant, je puis sortir et je vois bien, mais je ne vois pas les lettres. Alors, j'ai dit, on va demander au Seigneur de continuer son travail. Il ne fait pas son travail à moitié. Quand il commence à guérir, on va prier pour que le Seigneur finisse de guérir vos yeux, pour que vous puissiez voir, pour que vous puissiez lire la parole de Dieu dans la Bible. Elle était bien, d'accord? Alors, ceux qui étaient là, nous avons prié pour elle. Et nous sommes partis, c'était le mercredi. Et le samedi après-midi, elle m'a téléphoné chez ma sœur pour me dire, « Mon père, depuis ce matin, je lis la Bible. » Elle était tellement heureuse, elle lisait ça bien. Je vous raconte ce témoignage, entre autres, pour vous dire qu'aujourd'hui aussi, Jésus guérit des aveugles. Et j'en profite pour vous dire que la parole de connaissance, s'il y en a encore parmi vous qui ne connaissez pas ce charisme-là, pendant le ministère de guérison, aujourd'hui et demain, sachez que c'est l'un des charismes qui se renouvelle dans l'Église aujourd'hui et il faut l'accueillir avec action de grâce et non pas attribuer ça à quelque chose d'occulte. Il ne faut pas attribuer à Satan ce qui vient de Dieu. La parole de connaissance est un charisme que le Seigneur nous donne et dans un ministère de guérison, ça peut aider à faire grandir la foi de l'Assemblée. Mais parfois, cette parole de connaissance nous fait passer des moments difficiles. Parfois, on a vraiment des moments difficiles parce que les gens ne répondent pas toujours à ce qu'on leur demande. Il y en a qui sont timides, il y en a qui aiment mieux attendre, qui aiment mieux bien vérifier. Je me rappelle qu'en février dernier, je prêchais à Arequipa au Pérou. Et on avait la clôture d'un ministère de guérison où célébrait la messe l'évêque. Et il y avait plusieurs prêtres qui concélébraient. Et après la communion, on m'avait demandé de terminer avec une prière de guérison pour tous les malades. Et alors, j'ai fait une prière communautaire pour tous les malades. Et c'était dans un centre de sport. Si je ne me confonds pas, à ce moment-ci, on nous disait qu'il y avait environ 14 000 personnes. C'était immense et c'était rempli, comme un grand centre sportif couvert. Et c'était là qu'avait eu lieu la clôture des retraites au Pérou. Et après la prière pour les malades, le Seigneur m'a donné une parole de connaissance très claire à mon cœur, qui était celle-ci. Il y a ici quelqu'un qui souffrait de paralysie, et en ce moment-ci, le Seigneur est en train de te guérir. Et tu ressens ta guérison. Tu ressens quelque chose dans les jambes. Tu as un signe sensible de ta guérison. Et même, tu as une grande chaleur dans ton corps. Et tes jambes, tu as un tremblement dans tes jambes. C'est que l'Esprit de Dieu est en train de t'envahir et de te guérir. Alors, j'ai demandé à cette personne de se lever au nom de Jésus et de marcher. Il y avait beaucoup de gens en fauteuil roulant. Personne ne bougeait. J'étais vraiment mal à l'aise. Et j'ai dit de nouveau, mais tu ressens ta guérison et pose un geste de foi. Lève-toi au moins pour rendre gloire à Dieu. Et au nom de Jésus, marche, te le demande au nom de Jésus. Personne ne bougeait. Alors là, j'ai dit, Seigneur, laisse-moi pas tout seul. Tu me fais dire des choses, puis il ne se passe rien. J'étais vraiment mal à l'aise, mais j'ai dit, quand tu te rendras compte de ta guérison, tu témoigneras. On va continuer à prier. Et alors, le Seigneur me donne une autre parole très claire dans mon cœur qui était celle-ci. Il y a ici quelqu'un qui était sourd. Et maintenant, tu entends très bien. J'ai dit, toi, au moins, tu te rends compte de ta guérison. Parce que tu n'entendais rien, et là, tu entends très bien. Alors, j'ai dit, je te le demande, toi, lève-toi debout, au nom de Jésus, rends gloire à Dieu, identifie-toi. Et à ce moment-là, un homme s'est levé debout. Et en se levant debout, il a commencé à marcher. Et son épouse était derrière lui, et elle a crié. Elle a dit, ah, mais il était paralysé. C'était lui le paralytique, mais il était sourd. C'était lui le paralytique, mais il était sourd. Et moi, je lui disais, au nom de Jésus, lève-toi et marche. Il n'entendait pas. Alors là, il s'est approché. Il avait des larmes aux yeux. Il était très heureux. Il est venu jusqu'au microphone. Puis là, il a remercié le Seigneur. Il avait souffert d'une hémiplégie très forte qui l'avait rendu paralytique et en même temps, ça avait causé sa surdité. Et là, le Seigneur venait de guérir cette paralysie, il guérissait cette surdité. Il a remercié le Seigneur, très content. Et ensuite, moi, j'ai pris le microphone et j'ai dit, « Seigneur, la prochaine fois, guéris les oreilles en premier, les jambes après. » Alors, c'est vrai et c'est bon dans ce ministère de guérison qu'on accueille de plus en plus ce charisme de la parole de connaissance que le Seigneur nous donne pour édifier la foi de l'Assemblée. On n'a pas toujours affaire à des sourds. Parfois les gens répondent, parfois les gens s'identifient. Et quand le Seigneur nous donne une parole pour annoncer une guérison et que la personne s'identifie et que c'est authentique, alors ça fait grandir la foi dans l'Assemblée. On découvre que Jésus est vivant, qu'il est présent dans l'Assemblée. Je prêchais une retraite au Mexique en février dernier, au mois de mars, chez Mgr Talavera, qui est un des leaders du renouveau dans le monde actuellement. Un évêque qui a travaillé beaucoup pour le renouveau charismatique. Et il avait demandé au Seigneur, dans cette retraite diocésaine qu'on avait en plein air, il avait demandé au Seigneur au moins un signe très fort pour l'Assemblée, pour faire grandir la foi de son peuple. À Coatzacoalcos, c'est comme ça que ça s'appelle, la ville où il demeure, Coatzacoalcos. Et alors, lui, il voulait au moins une guérison évidente pour faire grandir la foi de son peuple. Et le deuxième jour, alors qu'on priait pour les malades, et c'était C'était une foule de plusieurs milliers de personnes qui étaient là. On a vu tout à coup, après la prière pour les malades, un lit vide qui levait comme ça. Il y avait quatre hommes qui levaient un lit au bout de leurs bras, mais le petit lit était vide. On s'est demandé qu'est-ce qui se passe. Les gens applaudissaient et on voyait un lit au-dessus des têtes, un lit qui était vide. Et petit à petit, on a vu arriver une jeune fille de 14 ans qui souffrait de dystrophie musculaire. C'est une maladie que les médecins n'arrivent pas à guérir actuellement. Depuis un an, elle était malade dans son lit. Elle ne pouvait même pas se tenir debout. La dystrophie musculaire, c'est bien français ce mot-là? La dystrophie musculaire. Alors, elle ne pouvait pas se tenir debout. Depuis un an, elle était au lit. Le Seigneur venait de la guérir et elle s'était levée. Et elle a marché à partir de son lit jusqu'en avant. C'était merveilleux d'entendre son témoignage et le médecin qui la traitait était bouleversé, mais c'est la puissance de Dieu qui agissait en elle. Et elle marche. Et alors, Monseigneur Talavera, à la fin de cette campagne d'évangélisation de 3 jours, a dit aux gens, j'ai 3 questions à vous poser. Première question, croyez-vous vraiment que Jésus est vivant? Tous ont répondu oui. Deuxième question, croyez-vous que Jésus a été présent dans cette assemblée? Tout le monde a dit oui, on avait vu des signes. Il a dit, croyez-vous que Jésus a agi dans cette retraite? Certainement, il y avait eu plusieurs témoignages de guérison. Alors, Mgr Talavera a dit, ça c'est évangéliser. Évangéliser, c'est faire en sorte que Jésus soit présent et le laisser agir. Présenter Jésus, le rendre présent dans l'assemblée, le présenter à l'assemblée et le laisser agir. Et lui, il travaille dans les cœurs, il transforme les cœurs, il pardonne nos fautes, comme il l'a fait cet après-midi, il guérit des cœurs blessés, il change des vies, il renouvelle la foi de son peuple. Quand on le laisse agir, même souvent il guérit des malades physiquement. Ça, c'est son travail à lui. C'est bien ce que disait Saint Grégoire le Grand un jour, alors qu'il avait, dans une célébration eucharistique, que présidait Saint Grégoire le Grand, il y avait eu une guérison étonnante, très belle. Et Saint Grégoire le Grand, en terminant la célébration, a dit à ces gens, « Si quelqu'un vous demande comment une chose comme ça a pu arriver, dites-leur que Jésus était présent et qu'il a fait son travail. » C'est son travail de pardonner, de libérer, de guérir son peuple. Et mes frères, je crois qu'actuellement, dans ce renouveau charismatique où nous voyons tellement de guérisons partout à travers le monde, ce que Jésus veut faire, c'est de nous rappeler à nous aussi qu'il est toujours le Messie Sauveur, qu'on n'a pas besoin d'un nouvel évangile, mais d'une nouvelle évangélisation. Et cette nouvelle évangélisation commence. Nous sommes en train d'entrer dans une période d'évangélisation d'une puissance extraordinaire. Et le pape Jean-Paul II parcourt le monde où il nous dit qu'il nous faut commencer une nouvelle évangélisation. Il nous faut recommencer à zéro dans plusieurs endroits. Et lorsque le pape Jean-Paul II est venu ici à Arras, nous lisions dans un reportage très beau qui a été publié par un journal catholique français, L'Homme Nouveau, et c'est arrivé là-bas, ce journal, on avait un reportage magnifique de la visite du pape à Arras, et il disait, le pape disait que le ministère de réconciliation est au cœur de toute évangélisation. Et vraiment, le Saint-Curé d'Arras faisait ce ministère de réconciliation avec une générosité extraordinaire, et c'est pour ça qu'il a été déclaré le patron des curés du monde entier. Le Saint-Curé d'Arras est le patron de tous les curés du monde. Pourquoi on ne lui donnerait pas un applaudissement au Saint-Curé d'Arras qui est ici comme nous? Gloire à toi, Seigneur. Alors, le Saint-Curé d'Arras nous a donné l'exemple, même si c'est très fatigant d'être là à confesser les pénitents. C'est un ministère tellement consolant quand on voit qu'avec une absolution, Le prêtre aide le pénitent à retrouver la paix. Le père Karl Rahner, jésuite, qui est décédé maintenant, ce grand théologien du Concile, nous disait un jour, il y a des prêtres qui se morfondent à essayer d'inventer de nouvelles méthodes de promotion humaine et qui oublient parfois que la plus grande promotion de l'homme que nous pouvons faire, nous prêtres, c'est de prendre un homme dans la boue du péché et avec une absolution, le placer dans la porte du paradis. Et c'est vrai. Qu'est-ce qu'on peut faire de plus grand? Et c'est ça qu'a fait le Saint-Curé d'Ars pendant des années. 17 heures par jour parfois. Prendre un homme dans la boue du péché et avec une absolution, le placer dans la porte du ciel. Et mes frères, ça va tout ensemble. Jésus pardonne, Jésus libère et Jésus guérit. Et c'est tout un même ministère. Et quand Jésus nous envoie évangéliser, il ne nous envoie jamais évangéliser seulement. Il nous demande d'aller proclamer l'évangile et de guérir les malades. Partout dans l'évangile, c'est deux ministères qui vont ensemble. La proclamation de la bonne nouvelle et la guérison des malades. Et alors aujourd'hui, on dirait que le monde a besoin de signes plus nombreux. Peut-être parce que la foi avait diminué et qu'il y a beaucoup de jeunes et de moins jeunes qui cherchent dans des courants de sectes orientales et dans des sciences occultes, dans des sectes de toutes sortes qui ne sont pas chrétiennes. Il y a des gens qui cherchent leur salut. Dans les Krishna, et combien de sectes, je ne voudrais pas les énumérer, mais il y a des gens qui retournent à l'islam, il y en a qui cherchent le salut alors que Jésus a dit, « Je suis le chemin. Personne ne va au Père sinon par moi. » Et parce que beaucoup l'oublient, le Seigneur vient nous rappeler qu'il est toujours le Messie Sauveur. Et les signes qu'il donne aujourd'hui, c'est les mêmes signes qu'il donnait aux disciples de Jean-Baptiste. C'est les mêmes signes que le prophète Isaïe avait annoncés. Et qui doivent nous aider à discerner la présence vivante de Jésus dans l'Église aujourd'hui. Nous aider à découvrir qu'il est toujours le Messie Sauveur. Et alors, nous allons pouvoir dire avec Saint Paul que Dieu lui a donné un nom qui est au-dessus de tout nom, pour qu'au nom de Jésus, tout genou fléchisse au ciel, sur la terre et dans les enfers, et que toute langue proclame que Jésus est Seigneur, pour la gloire de Dieu le Père. Chantons donc quelque chose dans cette acclamation, que Jésus est Seigneur. Alors, mes frères, je crois qu'il n'est pas nécessaire de compter beaucoup de guérisons. D'ailleurs, tout à l'heure, nous allons écouter 3 témoignages de personnes qui sont ici présentes et qui vont nous raconter leur propre guérison. Et moi, je ne vous raconterai pas ma guérison à moi, parce qu'il y en a beaucoup qui la savent par cœur, qui pourraient me la raconter. Mais je vous dis que toujours, je me rappelle, quand le Seigneur guérit un malade, je me rappelle lorsqu'il m'a guéri moi-même, et ça me donne une grande joie, chaque fois que Jésus guérit un malade. Et je vous dis que nous voyons tous ces signes, les aveugles voient, des guérisons d'aveugles, ça fait plusieurs que nous voyons. Et l'an dernier, dans une Eucharistie en Afrique, un frère protestant qui est venu assister à l'Eucharistie et qui ne voyait plus depuis plus d'un an, a été guéri au moment de l'élévation de l'hostie sainte. Mais ça a été tellement beau son témoignage. Il est revenu le lendemain. Il n'était pas catholique, mais il croyait la présence réelle. C'est un protestant d'une grande ferveur et il ne voyait plus. Et il est venu, et comme il était aveugle, on l'a placé avec les gens de la chorale pour qu'il n'ait pas de difficultés. Alors, pendant l'élévation, il dit qu'il a vu quelque chose. Il commençait à voir de la lumière. Il était tout nerveux. Il a commencé à parler. Ils ont dit, taisez-vous, c'est le moment de la consécration. On ne peut pas parler pendant... Mais lui était tellement nerveux, mais il disait, je commence à voir. Et le lendemain, il voyait. Il voyait. Mais ce qu'on a vu de beaucoup plus beau encore, c'est une petite fille sourde, muette de naissance, à Bandaka, chez les pères missionnaires du Sacré-Cœur belge, où je prêchais pendant cette randonnée au Zaïre. Une petite fille sourde, muette de naissance, elle était âgée de 14 ans. Et le prophète Isaïe dit, « Les muets crieront de joie. » Et pendant la prière pour les malades, cette petite fille, tout à coup, s'est mise à crier. Elle ne parlait pas, elle ne savait pas parler. Elle était sourde et muette de naissance. Mais elle s'est mise à crier de joie. Et là, sa maman s'est rendue compte qu'il y avait quelque chose qui se passait, que la petite fille, elle savait très bien que la petite fille n'entendait jamais. Et là, la petite fille faisait ça, elle entendait. Et elle a commencé le lendemain matin à apprendre à dire des mots parce qu'elle ne savait pas parler, elle était sourde depuis sa naissance. Mais là, elle venait d'être guérie par le Seigneur. Dans l'avant-midi, la maman lui a enseigné à dire des mots. Et à la messe de clôture, je l'ai appelée au microphone et elle est venue. J'ai dit, peux-tu nous dire quelques mots, toi qui étais guérie hier par le Seigneur? As-tu appris à dire quelques mots? Et là, au microphone, elle a dit tous les mots qu'elle avait appris dans son avant-midi. Elle a dit, en français, vous savez qu'au Zaïre, c'était le Congo belge avant, et beaucoup de gens parlent français. Et elle a dit en français, « Merci, Jésus, Dieu, Amen, Alléluia. » Elle savait dire cinq mots. Alors, j'ai dit, « Quel âge as-tu? » Elle n'avait pas encore appris à dire son âge. Et sa petite sœur qui était là a dit, « 14 ans. » Et celle qui était sourde et muette la veille a dit 14 ans. Mais c'est merveilleux. Les muets crieront de joie. Les oreilles des sourds s'ouvriront. Le boiteux bondira comme un cerf, dit Isaïe. Et Jésus dit, les boiteux marchent, les sourds entendent. Jésus dit aussi, les lépreux seront purifiés. On avait une eucharistie à la cathédrale de Rio de Janeiro l'an dernier au Brésil. Et il y avait un homme lépreux qui était venu de très loin. Sa famille l'avait emmené à la messe des malades, à la cathédrale. C'est la plus grande cathédrale d'Amérique, la cathédrale de Rio de Janeiro. Et ils peuvent loger 15 000 personnes assises. C'est immense. Mais lorsque les nouvelles le soir ont été publiées à la télévision, ils disaient qu'il y avait 20 000 personnes à la messe des malades, à la cathédrale de Rio de Janeiro, parce que tout était plein comme ça ici. La cathédrale était remplie, et il y avait des gens dans les portes qui ne pouvaient pas entrer. Et alors, ce monsieur-là, qui était lépreux, avait fait un long voyage pour venir demander sa guérison, et le Seigneur a commencé à le guérir pendant l'Eucharistie pour les malades. Et quelques trois semaines plus tard, la revue charismatique de Rio de Janeiro a publié le témoignage de ce monsieur qui était parfaitement guéri. Il a commencé à sentir une chaleur dans son corps pendant la prière pour les malades. Et les jours suivants, la lèpre a séché tranquillement. La peau neuve s'est refaite. Les cellules malades sont tombées et la peau a guéri. Et maintenant, il est parfaitement guéri. Et c'est Jésus qui dit, les lépreux sont guéris. Mais parce que Jésus est vivant aujourd'hui, il guérit aussi des lépreux, des sourds, des muets, des aveugles. Et Jésus dit, les morts ressuscitent. Bien, les morts qui ressuscitent aujourd'hui, je crois que c'est tous ceux qui avaient perdu la vie de la grâce, la vie divine, et qui s'approchent du sacrement de la réconciliation, qui demandent pardon à Dieu, et Dieu leur redonne cette vie nouvelle, cette vie de la grâce, qui est beaucoup plus importante encore que la vie naturelle, parce qu'on peut avoir la vie naturelle encore pour quelques années. Lazare avait été ressuscité du tombeau, mais ensuite il est mort. Alors que la vie spirituelle, quand tu la retrouves, si tu gardes ta vie spirituelle, si tu fais attention pour vivre dans la grâce de Dieu, la vie spirituelle, c'est pour la vie éternelle. Et le Seigneur ressuscite des morts spirituels, des gens qui avaient perdu la vie spirituelle, qui avaient perdu la vie divine. Et dans le pardon, il y a des morts qui ressuscitent et qui retrouvent la grâce, qui retrouvent cette joie et cette paix intérieure. Et Jésus termine en disant, « Bienheureux ceux qui, après m'avoir rencontré, ne retournent pas déconcertés. » Je redis qu'il y a des gens qui n'acceptent pas ces signes-là, ces merveilles-là. Ils voudraient trouver des explications. Il y en a même qui sont fâchés parce que le Seigneur ne guérit pas tous les malades. Il y en a qui critiquent le ministère de guérison, comme me disait un journaliste dernièrement. Il m'a dit, moi je ne suis pas d'accord avec votre ministère de guérison, parce que ça risque de donner de fausses espérances. J'ai dit, comment ça? Bien dit, il y en a quelques-uns qui sont guéris, et les autres qui ne sont pas guéris. Alors j'ai dit, avec ton argument, on devrait aussi fermer nos hôpitaux, parce qu'il y en a plusieurs qui en sortent dans leur cercueil. Alors, ça leur a donné une fausse espérance à l'hôpital. Voyez-vous que c'est un argument qui ne va pas? Le Seigneur n'a jamais dit qu'il allait guérir tous les malades, il n'est pas question de ça. Il a dit qu'il allait donner des signes pour accompagner l'évangélisation, des signes de sa victoire sur le péché. Il guérit plusieurs malades. Et à d'autres malades, Jésus leur demande d'accepter leur souffrance. La souffrance ne vient pas de Dieu, la maladie ne vient pas de Dieu. Ça, c'est faux de dire que la maladie est la volonté de Dieu. Ça ne vient pas de Dieu. Si la maladie venait de Dieu, on n'aurait même pas le droit de prendre une pastille pour s'enlever un mal de tête, parce qu'on offenserait Dieu. On n'aurait pas le droit de se faire opérer si la maladie venait de Dieu. Ça serait un péché contre la volonté de Dieu. Vous voyez bien que ça ne vient pas de Dieu. Dieu est la source de la vie. Il est venu donner la vie. La maladie ne vient pas de Dieu. Je vous disais cet après-midi, et c'est une conséquence du désordre causé par le péché originel, la maladie et la mort. Alors, c'est vraiment la volonté de Dieu qu'on ait la vie et la vie en abondance. Mais parfois, le Seigneur demande à certains malades d'accepter leur maladie, d'offrir leur souffrance en union avec les souffrances de Jésus sur la croix pour le salut du monde. Il y a des exemples magnifiques de ça. Vous vous rappelez, par exemple, comment Marthe Robin, que plusieurs d'entre vous avaient connue, elle a passé 50 ans au lit, malade, paralysée. Le Seigneur lui avait demandé ses souffrances. Il lui avait demandé si elle acceptait de souffrir pour les prêtres et pour les religieuses qui abandonnaient l'Église. Et elle a accepté. Le Seigneur ne l'a pas guérie. Et pourtant, elle avait une sainteté tellement grande. Et dans le monde entier aujourd'hui, on parle d'elle. Un jour, elle sera canonisée, on le sait bien. Et le Seigneur ne l'a pas guérie. Il a demandé si elle acceptait de souffrir pour l'Église. Alors, voyez-vous, Jésus guérit des malades. Il y a d'autres malades, il leur demande d'accepter leurs souffrances et de les offrir. Demandons à Jésus de donner la paix à tous, de guérir plusieurs malades ce soir, demain, et aux autres, qu'il leur donne encore plus qu'une guérison physique, qu'il leur donne une paix intérieure profonde, qu'il les fasse grandir dans la sainteté. Alors Jésus ne passe jamais inutilement. Il passe toujours en faisant le bien. Et la guérison du corps n'est pas la seule façon de recevoir une bénédiction de Dieu. Il y a des gens qui, dans leur maladie, ont rencontré Dieu. Il y a des gens qui ont rencontré leur salut. Leur maladie était l'occasion d'une réflexion profonde pour orienter leur vie d'une façon nouvelle. Alors, mes frères, c'est ça que je voulais vous dire ce soir. Jésus, présent dans son peuple, dans son Église, guérit plusieurs malades physiquement. Il guérit les cœurs blessés. Il libère d'oppression du malin. Mais il ne guérit pas tous les malades. Il en guérit plusieurs. Et à d'autres, il leur donne quelque chose de meilleur. Il leur donne la guérison définitive, qui est la vie éternelle, où il n'y a plus de souffrance, où il n'y a plus de deuil, il n'y a plus de mort. C'est intéressant de songer à ça. Mais le problème, c'est de mourir. Hein? On voudrait bien aller au ciel tout le monde, mais on n'aime pas mourir. Moi, j'ai vécu cette expérience-là à la retraite des prêtres au Vatican. On avait eu une retraite charismatique au Vatican avec 6500 prêtres. Et ça avait été une semaine très belle. Et pendant la retraite, le Seigneur nous a donné quelques prophéties. Et l'une des prophéties qu'on a reçues la veille de la clôture de la retraite, à l'avant-dernière messe, c'était ceci. Le Seigneur nous disait, « Plusieurs d'entre vous devront souffrir pour la cause de mon évangile. Certains même devront répandre leur sang pour la cause de mon évangile. » Mais courage, je suis avec vous et ensemble nous serons vainqueurs. Ça nous a impressionné, cette prophétie-là. Et le lendemain, on avait la messe qui était célébrée par le pape à Saint-Pierre de Rome, au Vatican, la clôture de la retraite. Et après la communion, cette prophétie m'est revenue en tête. Et alors, pour la première fois de ma vie, j'ai dit au Seigneur, si je suis un de ceux qui doit mourir pour la cause de son évangile, qui doit répandre son sang pour la cause de ton évangile, je suis d'accord. Mais là, j'ai senti une peur terrible et j'ai dit cependant, Seigneur, je ne suis pas pressé. On n'est pas pressé à mourir. Il y en a beaucoup comme nous qui seraient prêts à mourir, mais pas tout de suite. Hein? Alors, c'est normal qu'on demande sa guérison. Mais essayons de voir dans le plan de Dieu que ceux qui reçoivent une guérison sont appelés à témoigner de Jésus-Christ et les autres que le Seigneur ne guérit pas sont appelés aussi à témoigner par la puissance de leur prière, la valeur de leur souffrance, la paix de leur cœur. Combien de malades interpellent les gens qui sont en bonne santé? Si vous voulez, on va écouter deux ou trois témoignages. Nous allons chanter un peu d'abord. Nous allons écouter trois témoignages qui ont été invités à s'approcher. Et ensuite, on va prier pour les malades. On va laisser le Seigneur faire son travail ce soir en guérissant beaucoup de malades.
1: Si Simone de Suisse, notre frère de Genève, et puis Claude, qui est aussi une mère de famille de Suisse, veulent s'approcher.
2: J'ai le cancer des os. C'est une maladie douloureuse. Et il y a quelques mois, le père me disait, par une bonne parole, on peut soulager tout ça. Et en effet, depuis quelque temps, depuis quelques mois, je suis soulagé, je n'ai plus mal et je suis heureux. Merci, Père.
3: Gloire à Dieu. Gloire à Dieu. Merci, Jésus.
4: J'ai été guérie plusieurs fois. J'habite Genève et en 83, je n'avais jamais entendu parler du charisme, des charismes ni des mystères de guérison. Et j'ai une amie qui m'a dit, il y a un père tardif qui vient et qui prêche très bien, tu devrais aller. Je suis allée simplement pour écouter la parole et j'ai été toute surprise d'entendre qu'il y avait des guérisons. Et à ce moment-là, je souffrais de démangeaisons qui me faisaient beaucoup souffrir, je souffrais beaucoup de ces démangeaisons. Et quand le père tardif a dit, il y a des gens qui guérissent, qui sentent une grande chaleur, j'ai senti une grande chaleur, une grande paix dans mon cœur, et ces guérisons ont complètement cessé depuis 83. Quand le père tardif est revenu en 85, je suis allée, j'avais mal, je souffrais d'arthrose, je ne pouvais même plus me mettre à genoux. J'ai été guérie au moment où le père tardif a dit qu'on sentait une grande chaleur, j'ai senti la même chose et je n'ai plus du tout d'arthrose, c'est terminé, je peux me mettre à genoux comme tout le monde, je n'ai plus d'arthrose dans les hanches ni dans l'épaule. Et puis une troisième fois, en 87, il y a quelques mois, j'ai été guérie de varices qui me faisaient beaucoup souffrir. Mais ce qui m'a apporté le plus, c'est qu'il y a une personne qui m'a dit, après la première guérison, mais il y a un groupe de prière à tel endroit, vous devriez y aller. Et c'est comme ça que je suis entrée dans le renouveau dont je n'avais jamais entendu parler. Et ça a été la plus grande grâce de ma vie. Et dans la famille où nous avions vraiment beaucoup de problème terrible, nous sommes sortis par la prière de nos frères et sœurs de façon absolument extraordinaire.
5: Moi, je fais partie d'une communauté religieuse en Suisse, au Tessin. Et nous étions avec notre communauté aux sessions évangélisiques, évangélisation de Martigny. À Martigny, et c'était le dernier jour. Moi, j'avais vu tant de misère, tant de malades, et je n'ai pas un moment pensé à moi-même. Mais c'était, je souffrais de hypertonie. La dernière session, le père tardif a dit, il y a ici une femme qui souffre de hypertonie, qui vient du cœur, hypertension qui vient du cœur. Je suis tellement... Et j'ai fait aussi beaucoup de médicaments pour baisser ça. Et j'ai dit à ma sœur qui était avec moi, le père tardif a dit, le Seigneur va normaliser ça. J'ai dit à ma sœur, c'est moi. J'avais une grande certitude dans le cœur et c'est resté aussi la journée suivante, le soir, le matin. J'avais une grande joie, une grande paix dans le cœur. Et on avait certainement, on a contrôlé ça. Je n'ai pas plus pris de médicaments. Maintenant aussi, le Seigneur a normalisé ça. Il est encore en train de, parce que je suis sans médicaments quatre mois déjà, depuis Martigny. Et enfin, nous avons eu beaucoup, beaucoup de grâce aussi dans la communauté. Et merci Seigneur. Louva.
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Découvrir toujours mieux la place où Dieu nous veut et nous y tenir simplement, voilà le programme suggéré par les lectures de ce dimanche. Il y a en tout homme bien né le secret désir d'accomplir une œuvre importante, de faire quelque chose de beau avec ses mains, ou quelque chose de beau de sa vie. Et puis, sur ce désir, vient se greffer souvent le souhait d'être reconnu, d'être aimé, d'être vénéré par les autres. Il faut reconnaître que dans les milieux sportifs ou politiques, on ne réussit que si on est connu. Il faut arriver à s'imposer par des actions ou des paroles d'éclat. Il faut que les médias fassent écho à ces actions et à ces paroles. Et très vite, ce n'est plus la joie de jouer qui prédomine chez le sportif, mais le désir de se faire remarquer par le sélectionneur national, par la radio ou la télévision. Ce n'est plus le désir d'être utile à ses concitoyens qui prédomine sur l'homme politique, mais la volonté de donner libre cours à ses ambitions. Heureux celui qui connaît le plafond de ses possibilités. Il épargnera aux autres et à lui-même bien des déceptions. Heureux celui qui sait jusqu'où ne pas aller trop loin. Il s'évitera bien des déboires. On a le droit de vouloir être aimé par les autres, mais avertit le sage Sirac, il faut accomplir toute chose dans l'humilité. Dans l'humilité. C'est l'orgueil qui vient tout gâcher. Et cela ne date pas d'aujourd'hui. C'est un boulet que nous traînons, que l'humanité traîne depuis les origines. L'orgueil s'explique par le fait que l'homme a été créé grand par Dieu, à la ressemblance de Dieu, du moins s'il est fidèle à sa vocation d'être libre. « À peine le fis-tu moindre qu'un Dieu, » dit le psaume, « mais cette grandeur doit sans cesse être équilibrée par le fait que nous dépendons de Dieu à chaque instant de notre vie. » Qu'on le veuille ou non, et sans lui, nous ne pouvons rien faire. Et si nous faisons quelque chose, merci Seigneur. Dieu nous a rendus capables de faire parfois de grandes choses, mais c'est toujours, toujours avec son aide. Ce n'est jamais par nos propres forces toutes seules. C'est bien moi qui décide, c'est moi qui veux, mais c'est avec l'aide de Dieu que je réalise tel ou tel projet. C'est donc un premier pas important que de savoir que nous sommes orgueilleux. Beaucoup, en effet, l'ignorent. Mais si nous ne luttons pas contre cet orgueil, alors, dit le sage, notre condition est sans remède, car la racine du mal est en nous. Nous ressemblons un peu à ces coqs qui se pavanent au sommet des clochers de nos églises, au-dessus même de la croix. Lorsque nous nous croyons quelqu'un d'important, lorsque nous pensons que nous sommes dignes d'éloge et de reconnaissance, il est bon que quelqu'un nous ramène à sa vraie place. Je ne sais plus qui est-ce qui a dit « Il est agréable d'être important, mais bien plus important d'être agréable. »
Si la critique est aimable, ce n'est pas trop méchant, mais si elle est acerbée, publique, nous nous sentons écrasés, méprisés, et nous n'aimons pas ça. Si nous nous souvenons que seul le Seigneur est grand, que seul il est tout-puissant, alors, avec les humbles, nous lui rendrons gloire. Et pour rester humblement à notre place, il ne faut jamais perdre de vue la grandeur infinie de Dieu. Dans l'Ancien Testament, c'était peut-être plus facile. On avait de Dieu une plus grande crainte, sans doute à cause des théophanies, où Dieu se manifestait aux hommes à travers le feu, dans les éclairs, le tonnerre, ou par des prodiges stupéfiants, à l'encontre des ennemis ou en faveur de son peuple. C'est ce que rappelle la lettre aux Hébreux, entendue tout à l'heure. « Frères, quand vous êtes venus vers Dieu, il n'y avait rien de matériel, comme au Sinaï, pas de feu qui brûle,

laissés libres sur notre terre par le Tout-Puissant. Et le Fils de Dieu lui-même, lorsqu'il s'est incarné, lorsqu'il est venu vivre parmi nous il y a 20 siècles, il n'est pas apparu comme un Dieu tout-puissant, à part ses miracles évidemment, mais d'abord comme un petit enfant, ensuite comme un simple artisan à Nazareth, ensuite comme un prophète très accessible et très bon pour les misères de son époque pendant environ 3 ans. Enfin, il est apparu comme un condamné vaincu par ses adversaires pendant 3 jours. Et durant son séjour sur terre, c'est surtout l'humilité qui est remarquable en Jésus. Quelle leçon pour nous! C'est Dieu lui-même qui nous donne l'exemple. Apprenez de moi que je suis doux et humble de cœur. Pour réparer la faute d'Adam et de chacun de nous, bien sûr, le Christ a voulu s'humilier d'une manière qui devrait nous bouleverser. Au lieu de cela, nous continuons à rechercher les premières places. C'est pas toujours défendu. Vous avez raison de vous mettre à la première place. Et même, qui sait qui peut dire, si nous nous mettons à la dernière place, que ce n'est pas avec le secret espoir qu'on nous fasse monter plus haut, qu'il est difficile d'être humble, qu'il est difficile de rester simplement à notre place, avec les talents que le Maître nous a confiés. Alors demandons l'aide de la Reine des Saints, Marie, qui a pu dire en toute vérité, le jour de la visitation, ces paroles avec lesquelles vous devinez que je vais conclure. Mon âme exalte le Seigneur, car il a porté son regard sur son humble servante. Le puissant fit pour moi des merveilles, il disperse les orgueilleux, il élève les humbles. Que la Vierge Marie nous donne d'accomplir durant cette semaine, les vacances se terminent, que Marie nous donne d'accomplir ce que Dieu attend de nous et de l'accomplir devant cette nouvelle année scolaire en toute humilité. Amen.

L'Écriture ne dit-elle pas « Ma maison sera appelée maison de prière pour toutes les nations. Or vous, vous en avez fait une caverne de bandits. » Marc 11, 17.

Nous allons voir aujourd'hui comment, dans l'Ancien Testament, dans la parole divine, se vit le progrès pour comprendre cette altérité.

cette altérité, elle se vit d'abord dans la question théologique proprement, c'est-à-dire une découverte d'un Dieu autre que l'homme, qui est une donnée très essentielle de la théologie juive, et ensuite cette altérité qui permet de croire que Dieu lui-même n'est pas seul. C'est-à-dire qu'il y a ce mystère d'amour intradivin qu'on découvrira dans le christianisme avec la Trinité, mais qu'au-delà même de cette Trinité divine, cette non-solitude divine, il y a aussi un environnement divin dans le champ de l'invisible qui fait que Dieu n'est jamais seul. Dieu est accompagné par ses anges, il est au milieu d'une cour céleste, il n'est pas dans la solitude. Mais il va falloir du temps pour réussir à découvrir ça. Donc, c'est ce que j'ai donné comme sous-titre à cet enseignement. L'Ancien Testament, les anges et les démons, donc la découverte peu à peu de l'existence de cet univers angélologique, et pour autant, une découverte progressive des messagers du Dieu unique. Donc vous voyez, la découverte progressive des autres qui sont autour de l'autre. Hein, c'est ça le sens de ce sous-titre. Alors donc, il faut commencer par s'interroger et s'intéresser à la question du monothéisme, qui est véritablement la spécificité théologique juive dont on ne cesse d'admirer la surprise, en fait. Il y a quelque chose d'extrêmement surprenant dans le monothéisme juif. Pourquoi, soudainement, ce petit peuple de rien du tout au regard de tout ce qui se passe autour de lui en Mésopotamie, pourquoi soudainement ce peuple va inventer, ou en tout cas nous croyons découvrir, hein, quand je dis invention, j'emploie vraiment le mot dans son sens de l'inventeur d'un trésor. Vous savez, on invente un trésor, ça veut dire trouver, hein, ça veut pas dire créer. Mais donc, pourquoi ils vont inventer l'existence du Dieu unique? Comment ils vont faire pour tenir bon dans cette spécificité? Et comment elle va pouvoir arriver jusqu'au Christ? Donc, le Dieu unique, c'est un chemin plein d'embûches, hein, que de comprendre comment on va peu à peu advenir à cette pensée-là. C'est un chemin plein d'embûches parce que il va falloir tout le temps de l'Ancien Testament quelque part. Donc là, je vous ai mis une petite frise pour essayer de comprendre comment ça se passe. L'Ancien Testament va se déployer dans toute une histoire. Toute cette histoire-là, que j'ai résumée de manière assez synthétique, hein, en mettant quelques éléments à chaque fois, mais des éléments qui nous permettent d'avoir des repères historiques. Et on va parcourir en fait de loin en loin, hein, mais plusieurs moments de l'Ancien Testament, parce que c'est tout au long de l'Ancien Testament qu'on va progresser dans la découverte de Dieu. Alors si on veut résumer en très gros, on peut dire que les tout débuts de l'histoire vétérotestamentaire, l'histoire de l'Ancien Testament, il remonte à 1800 avant Jésus-Christ. C'est d'ailleurs une chose bonne à avoir, je ne sais pas si vous êtes familier des dates bibliques, mais là comme ça vous les avez un peu sous les yeux, et c'est bon de les regarder, d'avoir quelques repères. C'est pas forcément exactement dans le champ de notre propos ici, mais c'est toujours bon de garder des repères. Retenons que Abraham, c'est aux alentours de 1800 avant le Christ. Un moyen mnémotechnique, c'est de se dire qu'il y a autant de distance entre Abraham et Jésus qu'entre Jésus et Napoléon. Donc ça donne un peu une idée de la succession historique qui s'est déroulée entre Abraham et le Christ, puisqu'on voit tout ce qui s'est déroulé on voit plus facilement, disons, entre Jésus et Napoléon. Donc il y a un énorme temps qui s'est passé. Ensuite, dans les grandes dates, donc le séjour en Égypte, bien sûr, tout ce temps un peu étonnant où finalement il y a peu d'informations, hein, entre 1600 et 1300, il y a ce temps entre deux, ce temps qu'on appelle celui de l'esclavage, mais que moi j'appelle plutôt séjour en Égypte, parce qu'esclavage nous amène à un imaginaire plus violent que ce qui a été réellement vécu par les Hébreux. Et puis ensuite, bon, le temps de l'Exode, Moïse, la grande rupture, hein, aux alentours de entre 1300 et 1200, on sait pas très bien, les 40 ans au désert, tout ce temps intermédiaire qui nous amène à la succession des juges, puis des rois, et donc là on a un repère aussi, aux alentours de l'an 1000, c'est le roi David, et donc là on est dans l'établissement, donc j'ai mis une image du temple, puisqu'avec Salomon il y aura la construction du temple, c'est l'établissement du judaïsme comme peuple stable, comme royaume établi au regard des royaumes alentours, et ce temps qui sera un temps paisible, mais extrêmement court, puisque la Bible nous dit que David ne va régner que 40 ans,
avant qu'il y ait le drame du schisme avec la mort de son fils Salomon, qui n'arrivera pas à garder l'unification que son père avait bâtie. Donc 40, d'ailleurs, au passage, c'est toujours une symbolique qui est importante à avoir en tête, puisque c'est toujours un temps spirituel, les 40 ans au désert, les 40 jours de Jésus au désert, les 40 jours de notre carême, et donc les 40 ans de règne de David, et tant d'autres moments de 40. Il faut toujours se rappeler que c'est un temps symbolique, puisqu'il revient aux 40 semaines d'une grossesse. On vit 40 semaines dans le sein maternel pour passer d'une vie à une autre, l'éclosion d'une vie solitaire à une vie avec les autres. Les 40 ans sont toujours la préparation d'une rencontre. Et donc dans l'Ancien Testament et dans le Nouveau, dans le langage biblique, 40 est toujours le synonyme d'une transformation de vie. Et puis donc après ce grand moment de rupture qu'est le schisme de 931, on va rentrer dans une période de division des deux royaumes. C'est pour ça que je vous ai mis une carte, puisque ce sera ce qui va rester ensuite jusqu'à l'époque du Christ, hein, la Samarie au nord et la Judée au sud. Et puis donc voilà, il y a tous les prophètes, hein, c'est l'époque des grands prophètes. Et on arrive à l'autre rupture qui sera très importante pour notre propos, cette rupture de la captivité à Babylone. Donc ça, je vais y revenir tout à l'heure. C'est un moment très important, un grand moment qui va conditionner énormément la théologie angélologique et la théologie juive en général, et ensuite la période de la reconstruction, puis des dominations étrangères, qui seront aussi des moments très importants pour le développement de la théologie. Donc vous voyez, il y a tout ce déroulement de l'histoire qu'il faut avoir un minimum en tête, puisque nous recevons le donné biblique comme un livre qui est totalement fini, et on reçoit cette collection de livres dans un ordre qui nous a été transmis, et on a le sentiment que tout ça a été écrit dans cet ordre-là, et on le reçoit comme tel, mais il faut avoir en tête que rien n'a été écrit comme un tout, mais tout a été fait en succession et de manière assez mystérieuse. Les savants, les chercheurs, les exégètes, depuis le 19e siècle, depuis la fin du 18e siècle en fait, essayent d'élaborer des théories pour permettre de comprendre quel livre a été écrit avant quel autre, quel est le contexte de rédaction de l'un ou l'autre texte biblique. Mais il faut bien avoir en tête que tout ça est assez mystérieux, assez nébuleux. Donc nous recevons, donc retenez bien ça, on reçoit une parole, mais qui a été dite pendant à peu près 1000 ans et qui a été écrite à peu près pendant 500 ans. Donc c'est difficile de savoir exactement comment placer les choses. Donc on a ça comme donné. Et donc, ayant ça en tête, on voit progressivement s'établir le passage du divin à Dieu. Donc si je dis ça, c'est parce que dans la théologie précédant la révélation à Moïse, quand je parle de révélation à Moïse, je fais écho évidemment à Exode 3.14, le passage du buisson ardent, quand Moïse fait face à Dieu et que Dieu lui dit « Je suis celui qui est », quand il lui révèle son nom, parce que Moïse lui dit « Mais qui es-tu pour que je puisse dire à mes frères, un tel m'a dit d'aller les libérer ?» Donc Moïse demande à Dieu son nom, et Dieu révèle ce nom qui est un nom imprononçable. « Ayez, Asher, ayez, je suis celui qui est, qui était et qui vient », qu'on va résumer dans ce tétragramme, hein, les quatre lettres, Yahvé, qu'on n'a pas le droit de prononcer d'ailleurs, que là je prononce à des fins pédagogiques, mais que normalement même nous catholiques, nous n'avons pas le droit de prononcer par respect pour Dieu, puisque, et c'est le grand paradoxe, c'est un paradoxe que je trouve absolument fascinant, c'est que Dieu se révèle en donnant un nom qui ne veut rien dire. C'est un nom mystérieux. Quand Moïse lui dit « Qui es-tu ?», Dieu dit « Je suis celui qui est ». Et donc il lui dit, en effet, il lui dit qu'il est l'être, mais il lui dit quand même quelque chose de très nébuleux, parce que Dieu échappe toujours à la définition. Et donc si je dis qu'on passe du divin à Dieu, c'est parce que avant Moïse, on n'emploie pas le mot, le nom, le prénom divin Yahvé, mais on emploie ce mot qui est elle, qu'on voit ensuite dans tous les noms juifs, hein, Israël, Gabriel, Raphaël, etc. Ce nom elle, qui est le même mot qu'en arabe Allah, et elle, c'est juste le divin. Donc c'est une espèce de définition de Dieu sans être une dénomination.
Et donc, on est d'abord dans l'histoire juive, dans une espèce de considération du divin. Donc, c'est toute l'époque qu'on appelle abrahamique, suite à l'alliance abrahamique de la circoncision. On est face à c'est un peuple, le peuple hébreu, qui croit en un dieu, qui croit en une divinité, mais sans trop savoir de quoi il s'agit et sans trop comprendre ce qu'implique la foi en ce dieu. D'autant plus que au départ, on est dans une pensée monolâtre, c'est-à-dire que on va considérer en Israël que on a la chance d'avoir un dieu tutélaire, donc un dieu qui s'intéresse à nous en tant que descendants d'Abraham. Nous sommes de la race de celui qui a été choisi. Donc c'est la fierté d'Israël, la fierté des Hébreux que de se savoir descendant par le sang et par la geste, hein, puisqu'il y a le geste de la circoncision qui établit la continuité généalogique. Donc au-delà du fait de se transmettre le sang, on marque dans la chair et dans l'organe de transmission de la vie, on marque le fait qu'on est descendant et dépendant de celui qui nous précède, mais pour l'instant on ne fait qu'adorer un dieu parmi d'autres. C'est ça la monolâtrie. Monolâtrie, ça veut dire adorer un dieu en considérant qu'il y a d'autres dieux. Et quand on regarde l'Ancien Testament, il y a beaucoup de passages qui sont monolâtres, et où on dit « notre Dieu est un Dieu puissant, il est plus puissant que les dieux des nations, il est plus puissant que Baal, que Melkor, que les autres dieux ». Sous-entendu, les autres dieux existent. Et pour les juifs anciens, pour l'ancien judaïsme, il est évident que elle, ou ensuite Yahvé, est un dieu parmi d'autres, le dieu qui protège Israël, les enfants de elle, si on veut, mais par contre, les autres dieux existent bien. Et donc, peu à peu, il va y avoir un glissement, et ça, ce glissement, il est assez incompréhensible, enfin, on ignore la racine, le mode, et exactement ce qui s'est passé, mais peu à peu, il va y avoir un glissement théologique extrêmement important, qui va faire que Israël va dire non. Ça n'est pas que nous avons un Dieu plus fort, meilleur, plus beau que les autres. C'est que nous croyons que les autres dieux n'existent pas et que les nations se fourvoient en adorant de faux dieux, en adorant des idées, en adorant des idoles. Et donc Israël va peu à peu évoluer en quittant toute idée d'idolâtrie pour réussir à parvenir à une pensée de la présence divine. Mais ça va être un chemin extrêmement complexe, extrêmement douloureux, et qui va passer par la voie du combat. Et notamment, le grand passage dans l'Ancien Testament qui symbolise l'abandon total de l'idole, vous connaissez ce passage, c'est le passage du veau d'or. C'est un passage très important, puisque c'est un moment dramatique de l'histoire d'Israël, qui démontre la fragilité de l'attachement à Dieu. On est dans le moment de l'Exode, donc on est au désert, Moïse est monté sur la montagne pour recevoir de Dieu les tables de la loi, et Moïse est monté et est invisible pour le peuple qui restait en bas. Donc il monte en haut, et en haut de la montagne arrivent de grands signes. Il y a du tonnerre, il y a de grands nuages, il y a des énormes signes cosmiques, et on ne voit plus Moïse, on le voit au milieu de cette nuée, enfin on voit on imagine qu'il est au milieu de cette nuée, et donc le peuple qui restait en bas se dit « nous avons perdu notre guide, parce que personne ne pourrait survivre à tout ce qu'il est en train de traverser ». Donc le peuple est complètement démuni, et commence à être terrorisé en se disant « mais qui va nous guider ?» puisque c'est Moïse qui est notre guide. Et donc ils vont projeter sur un veau l'idée de la divinité qui va pouvoir continuer à les guider. Puisqu'ils ont perdu leur intermédiaire, ils ont perdu Moïse, eh bien ce sera le veau d'or qui sera le dieu. Et donc cette scène est importante parce que le veau d'or, c'est pas un gentil petit veau. Vous voyez, je trouve que cette image de Nicolas Poussin est bonne parce que on voit un veau qui est solide, qui est un grand veau, quoi. C'est pas le bébé tout mignon, c'est une image de virilité, de solidité, une image d'un dieu qui est puissant. Et donc on va créer ce veau parce que c'est l'image la plus propre à représenter qui est Dieu, une image de muscle, une image de richesse, puisque évidemment le bœuf est l'animal cher par excellence, donc on crée quelque chose qui est digne de Dieu. Le but n'est pas du tout de faire insulte à Dieu. En plus, le geste qui est fait là,
est un geste d'accomplissement de la sortie d'Égypte, puisque le veau d'or va être fabriqué à partir des anneaux et à partir des bijoux des Hébreux qui sont au désert. Or, ces anneaux et ces bijoux, ils les ont volés aux Égyptiens. Ça fait partie de la scène de la sortie d'Égypte dans le livre de l'Exode, c'est que Moïse leur dit « Profitez d'être en Égypte dans la richesse des Égyptiens, volez-leur tout ce que vous pouvez et embarquez-le avec vous. » Et donc ce signe de fondre les bijoux pour en faire une idole, pour en faire un dieu, c'est une manière pour les Juifs d'utiliser l'or des Égyptiens pour eux-mêmes, et donc, quelque part, de faire le deuil du retour en Égypte. Puisque jusqu'alors, ils ont toujours le désir de revenir là-bas, ils passent leur temps à dire à Moïse « Ah, mais quand on était en Égypte, souviens-toi, on était bien, etc. » Et donc là, ils font leur sortie d'Égypte, véritablement, en créant ce veau d'or. Mais, on connaît la suite. Moïse va descendre de la montagne, il est furieux, on le voit sur l'image, il va briser les tables de la loi, et il va essayer de faire comprendre au peuple que ce ne sera jamais une image qui pourra contenir la divinité, mais ce sera toujours la foi qui est à l'intérieur. Et donc c'est pour ça qu'il va donc descendre de la montagne, briser les tables, et briser le veau, et aller encore plus loin, puisque le texte dans le livre des Nombres dit « Il réduit le veau d'or en poussière, et jette la poussière à la surface de l'eau qu'il fait boire aux Hébreux. » Donc, il fait ingérer l'idole, il leur fait manger l'idole pour qu'elle soit évacuée. Il fait déféquer l'idole par le peuple pour dire « Regardez, cette image que vous aviez faite, elle n'est rien d'autre qu'une image. » Et donc, on peut la détruire totalement, notre corps est capable de détruire cette image. Donc, si c'était Dieu, eh bien, on est capable de digérer Dieu. Donc, vous voyez bien que ça n'est pas Dieu. Donc, ce moment du veau d'or et de sa destruction est le moment de l'accomplissement pour Israël du strict monothéisme qui se refuse à faire une image de Dieu dans laquelle Dieu serait. Donc on comprend que c'est que c'est une étape définitive et qui du coup amène à ce que je voulais vous dire juste après, à une définition dogmatique de qui est Dieu. Donc on sait qu'il n'est pas une image, il n'est pas enfermable dans un concept, il est simplement celui qui se donne d'une manière très simple. Et les Juifs sont très attachés à cette simplicité dogmatique. Les Juifs d'aujourd'hui, tout autant que ceux d'hier, ont à cœur de ne pas enfermer Dieu dans un concept. Ça fait partie des dangers catholiques, ça. Nous, les catholiques, nous avons toujours une définition dogmatique pour chaque chose, l'Église a dit que, les théologiens ont dit que, et moi-même je suis tout à fait dans ce risque-là, on a tendance à enfermer Dieu, à dire non, il est comme ci, il est comme ça, etc. Alors que le juif, quand on discute avec les rabbins, on voit bien qu'ils ont une espèce d'hospitalité conceptuelle, en disant mais Dieu est celui qui échappe, Dieu est celui qui est toujours libre, qui est toujours au-delà. Donc c'est bien ce que je mettais. Donc si on fait une définition dogmatique de qui est Dieu pour le juif, il est unique, il est inaccessible en ses volontés et en sa nature pour les hommes, et ensuite, il veille sur son peuple. Donc par définition, sur la descendance d'Abraham, par préférence, mais ensuite, on peut considérer qu'il y a l'ouverture de la volonté salvifique à tous les hommes, donc on peut dire que le peuple de Dieu est le peuple des humains. Ça, c'est les Juifs d'aujourd'hui qui pourront le dire, mais pas tous. Avec jalousie et fidélité, donc Dieu est exigeant et pour autant miséricordieux, et il est à l'origine de tout ce qui advient. Donc ça, cette définition-là, elle est centrale dans tout le judaïsme de l'époque qui est après l'Exode. Donc une fois qu'on a traversé le désert, une fois qu'on est arrivé en Terre Sainte, c'est ça qu'on va vouloir porter contre le reste du monde. Et donc il va falloir établir ça d'une manière extrêmement solide. Donc, la conséquence théologique que ça, c'est que Dieu est considéré comme monoprincipe. Puisqu'il est celui qui fait tout, celui qui est à l'origine de tout ce qui advient, et puisqu'on ne peut pas savoir très bien quelles sont ses volontés, on doit considérer que tout ce qui arrive est de son fait. C'est comme ça que sont écrits des textes qui vont être paradoxaux et étonnants, notamment en ce qui concerne le pharaon, par exemple. Quand vous lisez le récit dans l'Exode
de la confrontation entre Moïse et Pharaon, vous verrez que on dit bien Dieu endurcit le cœur de Pharaon. Donc Dieu est cause, Dieu est considéré comme la cause de l'endurcissement du cœur de Pharaon. Et beaucoup d'autres passages montrent Dieu qui semble apporter des calamités, amener de la violence, engendrer la destruction. Ce qui fait que beaucoup de chrétiens disent « Ah mais ce Dieu de l'Ancien Testament, je ne l'aime pas, je ne le crois pas, parce qu'il est méchant et compagnie. » Et en fait, c'est lié à une compréhension progressive de l'identité divine, et vu qu'il est capital de considérer Dieu dans son unicité, dans la pensée juive, eh bien il faut mettre entre ses mains la responsabilité du bien comme du mal. Et donc Dieu est porteur de toute responsabilité de ce qui advient. C'est ce qui va continuer à exister dans la théologie catholique sous la forme de ce qu'on appelle la providence, donc l'action divine dans l'histoire, mais qui est portée à son paroxysme dans le judaïsme ancien, où on considère donc une fois de plus que Dieu est le monoprincipe. C'est lui qui donne la vie, c'est lui qui donne la mort, c'est lui qui est la cause unique de tout ce qui advient. Et donc, on va vivre comme ça, avec ce monothéisme strict, ce monothéisme très puissant, très identitaire et très simple, pendant des siècles et des siècles, avant de progresser. Et donc, c'est ce que j'appelle la découverte de l'univers angélique. Cette découverte va se faire à la faveur d'une rupture dans l'histoire, dont je vous ai déjà parlé tout à l'heure, qui est la captivité à Babylone. En 586, il va y avoir la destruction de Jérusalem à cause de l'attaque de Nabucodonosor. Nabucodonosor va détruire la capitale Jérusalem et va déporter les élites pendant 50 ans à Babylone. Ce passage-là, que vous connaissez sans doute, est un moment de rupture majeur pour Israël, puisque jusqu'alors, on s'était établi autour de Jérusalem, dans un royaume qui était relativement stable, malgré les difficultés, malgré la rupture d'après Salomon. Donc on était jusqu'alors relativement en paix, et voilà qu'il y a cette rupture énorme, qui va mettre un doute immense dans le cœur des Juifs, des Hébreux, comme on les appelle encore, et qui vont se poser la question, mais quel est ce Dieu qui nous a promis fidélité et qui finalement laisse advenir une destruction telle? Donc ils vont se retrouver pendant 50 ans en exil à Babylone, et c'est de là que viennent les psaumes qui chantent cet exil, hein, lorsque nous étions au bord des fleuves de Babylone, nous étions assis et nous pleurions, nous souvenant de Sion, au sol des alentours, nous avions pendu nos harpes, cet air de nostalgie terrible qui fait qu'on ne sait pas très bien ce qui va nous advenir, on a l'impression d'avoir été oublié par Dieu, et puis on sait que notre tradition est en train de se perdre, puisqu'on a perdu notre temple, la tradition orale, qui est encore extrêmement importante à cette époque, risque de se perdre. Alors, d'ailleurs, c'est important de bien avoir ça en tête, on est aux alentours de 600 avant le Christ, il y a à ce moment-là à peu près rien qui a été mis par écrit pour ce qui concerne la Bible. On a quelques fragments qui sont probablement précédents, notamment des extraits des prophètes, mais à peu près rien d'autre, notamment les cinq rouleaux du Pentateuque, donc la Torah, tout ça n'est pas écrit. On est en 600, donc on est presque 600 ans après les événements dont il est question, il n'y a pas d'écrit qui circule, on est dans une tradition orale strictement. Donc attention, on est en train de se passer des paroles, on est au bord des fleuves de Babylone, on essaye de se souvenir, on ne veut pas oublier Jérusalem et on ne veut pas oublier Dieu. Et qu'est-ce qui arrive? Il arrive Cyrus, là vous voyez en haut, Cyrus le roi de Perse, donc l'empereur, le grand empereur de Perse, qui va être l'élément de rupture, le deuxième élément de rupture, donc le premier, c'est le fait d'arriver à Babylone, donc l'exil hein, qui va se faire pendant ces 50 ans. Donc premier événement, Jérusalem est détruite. Deuxième événement, Cyrus détruit Babylone à son tour et renvoie tous les captifs chez eux. En faisant ça, Cyrus est reconnu par les Juifs comme le Messie de Dieu. C'est lui le premier qui est appelé Machiar, le Messie, le roi choisi par Dieu. Alors c'est le premier après David, mais quelque part depuis David on attend un autre, et donc c'est lui qu'on va considérer comme l'autre, celui que Dieu a choisi. C'est tout à fait intéressant, c'est tout à fait important.
Et du coup, puisqu'il est celui qui apporte la volonté divine, eh bien, on va se mettre un peu à son école. Et donc, les Juifs vont se mettre à être intéressés par la pensée perse. Et vous voyez que les Perses vont dominer le peuple d'Israël pendant quasiment 200 ans, sachant que la domination idéologique va continuer ensuite, même à l'époque grecque. Donc c'est le grand moment qui va influencer la théologie des anges. C'est à ça que je veux venir. Le royaume perse est l'empire perse est un empire extrêmement puissant, extrêmement vaste, qui fait partie des très grands empires antiques, et qui va, vous voyez, dominer tout le bassin de la Mésopotamie, quoi, qui va aller jusqu'en Égypte, et qui va avoir une influence culturelle absolument décisive. Alors, je vous ai mis même une carte des pays d'aujourd'hui pour avoir un peu l'idée de ce que sont les pays qui sont concernés. La clé, c'est de se souvenir que le royaume prend sa naissance à Suse, donc c'est, on parle aussi de Persépolis, mais c'est surtout Suse, qui est donc c'est en Iran, hein, d'aujourd'hui, c'est là que va naître cet immense empire qui va avoir une influence énorme sur Israël. Donc on se souvient, on n'a pas encore écrit la Bible, on s'est fait détruire notre temple, on est en exil, on se dit pendant l'exil, il faut qu'on fasse mémoire de tout ça. Au retour, nous écrirons ce que nos ancêtres ont vécu, nous ferons mémoire d'une manière stable, puisque nous ne voulons plus jamais prendre le risque d'oublier, donc nous allons écrire la Bible. Donc le projet biblique naît à Babylone, et quand il va y avoir le retour, donc 50 ans après, il va y avoir la rédaction biblique. Donc là, on rentre en pleine rédaction biblique, alors qu'en même temps, il y a la découverte de la pensée persane. Quelle est la pensée des Perses? C'est la religion qu'on appelle le masdéisme. Le masdéisme, c'est un univers religieux. Donc le livre de cet univers religieux, c'est ce qu'on appelle l'Avesta. Le masdéisme, c'est une religion qui est basée sur un principe duel. Alors qu'Israël est monothéiste strict, le masdéisme est bithéiste, puis il sera monothéiste juste ensuite, mais il est globalement tout de même centré sur une question d'opposition entre le bien et le mal. Ça vous dit forcément quelque chose, évidemment. Cette opposition entre le bien et le mal, on l'a connue jusque chez nous, puisque ça va être une continuité généalogique qu'on ne connaît pas forcément, mais c'est du masdéisme que va naître la réforme de Zoroastre, ainsi par les Zarathoustra, vous savez, le texte de Nietzsche, le poème symphonique de Strauss, et donc cette idée du bien et du mal va être théorisée. Donc Zarathoustra va un peu plus insister sur un seul dieu, mais ne rentrons pas trop dans les détails. En tout cas, ce qui est important, c'est que donc on a le masdéisme qui donne le zoroastrisme continue puis s'étiole, et ensuite va renaître au deuxième, troisième siècle de notre ère chrétienne, donc presque 1000 ans plus tard, avec Mani, qui est un prêtre chrétien qui va fonder une secte, le manichéisme, dans laquelle, par exemple, sera saint Augustin avant de se convertir au catholicisme. Le manichéisme, qui n'est donc pas qu'un adjectif, mais une religion, le manichéisme qui reprend les principes du masdéisme en disant il y a un bon principe et un mauvais principe qui se combattent, et de la rencontre entre ces deux principes naît la matière et naissent les êtres qui sont eux-mêmes en lutte pour être du bon ou du mauvais côté de l'être. Cette religion, le manichéisme, va être combattu évidemment par l'Église, hein, c'est considéré comme une hérésie dangereuse, puisque dans le manichéisme, Jésus est inclus, etc., donc c'est un peu complexe. Et nos amis croisés, quand ils vont aller entre le 10e et le 13e siècle reconquérir la Terre Sainte, vont passer par l'Iran, et c'est en passant par l'Iran qu'ils vont découvrir des restes du manichéisme, qui se présentent comme étant du masdéisme. C'est comme ça qu'en rentrant en France, les Albigeois et les Cathares vont fonder leur propre religion basée également exactement sur le même principe. Donc ce sont des descendants indirects, mais de véritables descendants du masdéisme. C'est pas qu'une digression ce que je vous raconte là, c'est pour vous dire que c'est un univers religieux extrêmement codifié, extrêmement riche, extrêmement puissant, face à qui les Juifs vont être un peu vacillants.
Parce que jusqu'alors, ils avaient été en face de la théologie égyptienne, de la théologie des royaumes mèdes, parthes et édomites, etc., qui sont finalement des panthéons assez mythologiques, assez peu construits. Mais là, face au mazdéisme, ils ont une espèce d'hypothèse religieuse qui est intéressante et satisfaisante. Or, dans la théologie mazdéenne, il y a une immense présence de l'univers angélique. C'est eux qui portent la conception de la manière la plus forte de l'existence d'un univers intermédiaire entre les vivants et les invisibles, si on veut. Et donc c'est le mazdéisme qui va donner aux juifs, aux hébreux, l'étincelle qui va leur faire comprendre que Dieu n'est pas seul. Et c'est tout à fait ce qui va changer la théologie et ce qui va permettre de comprendre qu'il y a des intermédiaires qui permettent à Dieu d'agir et des intermédiaires mauvais qui vont à l'encontre de l'action divine. Donc vous voyez, tout ça naît de l'exil à Babylone, c'est à ce moment-là qu'il y a la contamination, si on veut, de cette pensée dans la pensée juive. D'ailleurs, c'est pas tout à fait inutile de rappeler que à peu près à la même époque, alors on est dans de telles échelles temporelles que j'ose dire ça alors que c'est à 3 siècles de différence, mais il y a Aristote qui de son côté en Grèce, alors on n'est pas dans une problématique religieuse pour Aristote, mais dans une problématique physique et métaphysique, Aristote va théoriser de manière très précise la question des êtres intermédiaires. Et retenons que c'est à peu près quand même à la même époque qu'il y a cette pensée du côté grec des anges comme étant des outils ou des êtres qui permettent de faire advenir des mouvements de la matière. Donc bon, je laisse ça, j'y reviendrai. Alors, je passe à la suite de mon propos pour dire qu'une fois que l'influence va être apportée à Israël, ce n'est pas du tout une influence catastrophique, c'est au contraire une bonne influence qui va permettre de découvrir quelque chose, de découvrir donc cette hypothèse d'autre chose que simplement un dieu monoprincipe. Donc la présence angélique dans les récits bibliques. Donc maintenant, je vais vous énumérer un peu ces quelques récits qui sont pas très nombreux, vous allez le voir. D'abord, l'ange est un euphémisme divin. Donc c'est une manière de parler de Dieu sans dire Dieu. Un euphémisme, c'est une manière de respecter la transcendance divine en refusant de trop mettre Dieu en scène. Donc les textes qui font écho à ces euphémismes divins sont très nombreux et ils sont en général des textes assez anciens, ou en tout cas qui ont des résurgences assez anciennes. Donc je vous en ai mis juste un exemple en Genèse 16-10, parce que c'est un des tout premiers textes. L'ange du Seigneur lui dit « Je te donnerai une descendance tellement nombreuse qu'il sera impossible de la compter ». Donc on reconnaît le passage, hein, il s'agit d'une interaction entre Abraham et Dieu, et donc on aurait très bien pu dire « Le Seigneur lui dit ». Mais puisqu'il n'est pas possible pour un homme de s'adresser à Dieu lui-même, eh bien on emploie cet euphémisme « L'ange du Seigneur ». Et là, on ne sait pas très bien de quoi on parle. Le mot qui est employé, vous savez, je vous l'ai mis en hébreu, c'est malak, c'est le messager, et 213 fois on l'emploie dans le texte biblique, soit pour parler en effet de ce que nous on appellerait un ange, donc une substance personnelle entre l'humain et le divin, un être intermédiaire, un messager invisible, donc soit ça veut dire ça, soit ça veut dire tout simplement quelqu'un qui apporte un message. On a des occurrences, notamment dans le livre des rois, quelqu'un qui apporte un message à un autre, et on l'appelle Malak aussi, tout aussi bien. Donc c'est assez mystérieux, on ne dit pas grand-chose d'abord. Et donc ça c'est présent tout au long de la Bible, donc comme je vous l'ai dit, la Bible n'est pas écrite d'une manière linéaire, donc il y a des versets qui sont très anciens un peu partout, et donc ça va se voir tout au long du texte biblique, sans trop expliquer. Une autre chose un peu mystérieuse, c'est les appellations des chérubins et des séraphins. Donc souvent vous entendez des gens qui vous font des belles théories en vous disant « un chérubin c'est ci, un séraphin c'est ça ». Non, en fait, ça n'est pas si clair dans le texte biblique, en tout cas, si on pense en théologie biblique, on ne sait pas très bien de quoi il s'agit. Donc on voit l'arrivée des chérubins, dans le livre de la Genèse, juste après la chute, c'est ainsi que Dieu chassa Adam, et il mit à l'Orient du jardin d'Éden les chérubins, donc les kéroubes, alors j'aurais dû même mettre au pluriel, les kéroubim, qui agitent une épée, kéreb, flamboyante pour garder le chemin de l'arbre de vie. Donc si je vous ai mis le mot kéreb en valeur, c'est pour vous dire que un chérubin, c'est avant tout un porteur d'épée.
Ça veut dire ça, en fait. Un chérubin, c'est quasiment, ça veut quasiment dire une épée vivante. C'est un épéiste. Donc quelqu'un qui porte une épée, un être qui porte une épée. Et on n'en sait pas plus. La Bible ne dit pas les chérubins sont une classe d'anges qui ou quoi. Non, ça va venir beaucoup plus tard. C'est la théologie médiévale, enfin plutôt la théologie des pères de l'Église, avec Denis l'Aréopagite, on y reviendra, qui va théoriser les choses. Mais donc dans le texte biblique, ça ne l'est pas. Ça ne l'est pas. De la même manière, il y a ce mot mystérieux qu'est le mot séraphin. Donc des séraphins, des séraphimes, Saraphim, en fait, se tenait au-dessus de lui, ayant chacun six ailes, deux pour se couvrir la face, deux pour se couvrir les pieds, deux pour voler. Donc là, c'est la vision au temple, la vision inaugurale de la mission d'Isaïe. Donc il y a autour de Dieu des Saraphim, des espèces d'êtres qu'il ne comprend pas bien. Et donc, si on retourne, là, je vous ai mis un verset qui éclaire un peu ce que sont les séraphimes, en vous mettant un verset du livre des Nombres. Le Seigneur dit à Moïse, fais faire un serpent brûlant, vous savez le passage du serpent d'airain, hein, les serpents à la morsure brûlante, eh bien, morsure brûlante, c'est séraph, et fixe-le à une hampe. Donc, c'est exactement le même mot, hein. Un serpent brûlant, séraph, c'est exactement le même mot que des séraphins. Donc, c'est un brûlant. Donc les séraphins sont des brûlants. C'est juste ça qu'on dit. On ne sait pas ce que ça veut dire. Donc, quand on parle de kéroub et de saraph, on parle d'êtres qui sont soit des épées, soit des torches brûlantes, des êtres en tout cas impalpables, qui sont toujours à l'environnement de Dieu et qui manifestement servent à défendre Dieu ou à défendre ce que Dieu veut défendre. Et on n'en dit pas grand-chose de plus sur ces êtres-là. Mais il y a par ailleurs de grands récits qui vont mettre en scène des anges de manière plus spécifique, des anges ou des démons. Alors, je vais vous les résumer, vous les connaissez bien sûr, mais il y a toujours des petites richesses à tirer de ces lectures-là. Alors, il y a d'autres occurrences, bien sûr, hein, des mots, anges, démons, etc. dans l'Ancien Testament, mais le but n'est pas de faire un catalogue, évidemment, mais de vous donner un peu le sel des choses les plus importantes qu'on voit dans les récits bibliques. Alors, d'abord, on va se pencher sur le récit du serpent des origines. Donc, le serpent des origines, c'est... Dans notre lecture chronologique de la Bible, c'est la première occurrence d'une présence angélique, puisque nous lisons en général la Bible en commençant par la Genèse. Mais la Genèse n'est pas le premier livre à avoir été écrit, loin s'en faut. Donc c'est plutôt un livre, pas tardif, mais enfin un livre en tout cas d'après l'exil, qui est donc très riche de la théologie influencée par le mazdéisme. Et donc c'est un livre extrêmement riche, extrêmement bien écrit. Le livre de la Genèse est mot à mot un livre à goûter, à comprendre, et qui nous amène à de formidables découvertes. Donc ce serpent, on connaît la scène. On est juste après le chapitre 2 de la Genèse, qui est le chapitre de l'action de grâce de Dieu devant sa création. Adam et sa femme, Ish et Isha, l'homme et sa femme, qui sont tout un, qui sont l'émergence de la chair l'un de l'autre, qui sont un écho à la beauté divine dans l'incarnation qui est un don sublime, dans la rencontre l'un pour l'autre et dans la découverte de la beauté mutuelle. Vous voyez, c'est cette harmonie totale, quoi. C'est l'amour, c'est sublime. Et juste après ce chapitre 2, il y a l'instant de la rupture. Dernier verset du chapitre 2 que je vous lis là. Tous deux étaient nus, l'homme et sa femme, et ils n'avaient pas honte l'un devant l'autre. Donc c'est un peu le résumé du chapitre 2 et de la beauté de tout ce qui se passe dans le chapitre 2. Et juste après, le serpent était le plus rusé de tous les animaux des champs que le Seigneur Dieu avait fait. Et donc là, la rupture est totalement montrée. Il y a cette hantise qui advient, comme si l'ombre arrivait dans la lumière, quelque chose rampe, qui va tout gâcher. Or, il y a un jeu de mots capital en hébreu qu'on ne perçoit pas en français, et hélas, les traductions en français n'honorent jamais ce jeu de mots, mais ce qui est capital, c'est de voir que le mot « nu » et le mot « rusé » sont les mots « arom » et « arum », qui sont en fait le même mot en hébreu, qui est le mot « aram »,« aram », qui veut dire « subtil ». En hébreu, c'est rigoureusement le même mot. Quand vous le lisez, c'est « tous deux étaient subtils, l'homme et sa femme, et ils n'avaient pas honte l'un devant l'autre. Le serpent était le plus subtil de tous les animaux des champs que le Seigneur Dieu avait fait. » Et donc c'est le même mot.
Qu'est-ce que ça veut dire? Ça veut dire qu'il y a, dans l'homme et la femme, cette sincérité et cette transparence de l'un pour l'autre qui leur permet de voir jusqu'au cœur. L'homme et la femme n'étaient pas nus. C'est, en fait, le sens n'est pas du tout celui de la nudité physique. Évidemment, toute l'iconographie et tout notre imaginaire est basé là-dessus. Et puis ensuite, le reste du récit montrera qu'ils vont se faire des vêtements. Donc il y a quand même quelque chose de l'ordre de la nudité physique. Mais la nudité dont il est question est beaucoup plus essentielle. Justement, elle est essentielle. Ils sont nus l'un face à l'autre. Ils sont subtils au sens de transparents l'un face à l'autre. Ils sont capables de se livrer en totalité et ils n'ont pas honte l'un de l'autre. C'est pas seulement une honte de leur nudité, c'est pas une question de pudeur, c'est une question de défense. Ils sont sans défense, ils sont parfaitement livrés. Or, le même mot est employé pour le serpent, parce que lui, c'est tout autre chose. Ça n'est pas son corps, enfin, quelque part si, c'est son corps aussi, c'est extrêmement poétique quand on y pense. Le serpent est le plus nu de tous les animaux. Pourquoi? Parce qu'il n'a pas de plumes, il n'a pas de poils. Il est le plus nu, il est le plus subtil, parce qu'il n'a pas de membres, il n'est qu'un tube, donc il est le plus simple des animaux, il est le plus étonnamment simple de tous les animaux. Mais il est aussi le plus subtil parce qu'il a des yeux sans paupières. C'est ça la clé. Un serpent, ça n'a pas de paupières. Ça, j'arrive plus à me souvenir du nom à l'instant, mais une espèce de paupière transparente, ça a un nom très spécifique en herpétologie, mais je me souviens plus du mot. Il a quelque chose qui lui permet de voir. Ses yeux sont tout le temps ouverts. Et dans la théologie biblique, précisément, c'est ce qui caractérise le serpent. Le serpent, c'est l'animal de la vision. Et ça, c'est quelque chose qui va rester très présent jusque dans la théologie grecque, et dans la philosophie, hein, puisque en grec, les deux mots pour dire serpent, c'est ophis, qui vient du verbe orao, enfin, c'est quelque chose qui a à voir avec la vue, justement, et surtout le mot dracon, dracon en grec, donc c'est ce qui donne dragon en français, dracon, on imagine qu'un dragon, c'est un dinosaure qui crache du feu, vous savez, c'est ça qu'on pense, nous, les occidentaux, mais en fait, ça n'a rien à voir. En grec, dracon, ça veut dire le gros serpent avec des gros yeux, puisque dracon vient de derkomai, en grec, qui veut dire regarder avec un regard insistant. Donc, le serpent, le gros serpent, c'est le serpent qui a un gros œil, et qui voit de loin, et qui voit en profondeur. Et donc, le serpent nous évoque aussi, alors, dans la pop culture, moi, c'est quelque chose qui me tient à cœur, c'est l'œil de Sauron dans Le Seigneur des Anneaux, l'œil qui voit tout, l'œil qui scrute. Et donc, c'est très important d'avoir ça en tête, c'est que la première évocation, donc dans notre lecture chronologique de la Bible, la première évocation du mauvais est une évocation de celui qui voit. Dieu, lui, il n'est pas en train de regarder. Dieu, il essaye de rentrer en contact. Et vous vous souvenez de ce qui se passe? Une fois qu'il y a eu le péché, Dieu dit à Adam, « Où es-tu ?» Réponse, « Je me suis caché parce que j'étais nu et j'avais honte. » Donc le serpent, par son regard pénétrant, va venir abîmer la racine de ce qui faisait la beauté du lien entre Adam et Ève. Et Dieu lui-même ne prend pas ce rôle de celui qui voit, qui cherche, qui scrute et qui écrase par son regard, mais Dieu est celui qui appelle. Dieu utilise sa voix, Dieu utilise la parole, c'est la parole divine qui est le lieu du contact avec l'humain, c'est le lien entre l'humain et le divin, c'est la parole, alors que le diable utilise le regard, la superficialité ou la profondeur d'un regard pénétrant, et c'est toujours ainsi qu'il va venir nuire à notre pensée. Donc il faut toujours se souvenir de ça. Dieu n'est jamais celui qui nous hante en nous regardant de loin et en essayant de percevoir qui nous sommes. C'est tout à fait décisif. Et je vous ai mis ensuite un petit extrait d'un texte qui me tient à cœur, parce que c'est l'occasion de découvrir des choses qu'on connaît pas forcément. Donc Louis Ginsberg, qui a écrit Les légendes des Juifs, et donc ce sont ce qu'on appelle des targoumim, donc des si vous voulez, des gloses sur le texte biblique. Et donc ça, c'est assez intéressant. Alors on sort un tout petit peu de notre sujet, mais c'est quand même une explication de l'action du diable auprès des humains. Le serpent, donc il fait une glose sur le dialogue entre Adam et le serpent.
Le serpent dit, est-il vrai que Dieu dit, tu ne mangeras pas de tous les arbres du jardin? Nous sommes autorisés, répondit Ève, à manger le fruit de tout arbre du jardin, à l'exception de celui qui se trouve au milieu du jardin, que nous ne devons même pas toucher, de peur que nous soyons frappés par la mort. Là, on est dans le texte biblique tout à fait strict, hein. Le diable vient augmenter l'interdit divin en disant, comme ça, vous avez le droit de rien manger. Et Ève dit, non, non, on n'a pas le droit de rien manger. Il y en a un seul dont on n'a pas le droit de manger. Ok. Mais en fait, elle a déjà menti. Et ça, c'est génial. Elle parla ainsi, donc, parce qu'on a l'impression qu'elle n'a pas menti. Ne regardez pas trop la suite du texte. On a l'impression qu'elle n'a pas menti, puisqu'elle dit juste, il y en a un seul. En fait, elle a exagéré. Elle parla ainsi, car dans son zèle, pour la préserver de toute transgression de l'ordre divin, Adam interdit à Ève de toucher l'arbre, bien que Dieu ait mentionné seulement le fait de manger son fruit. Ça, c'est génial. C'est dans le texte biblique, le fait que Ève rajoute l'interdit du toucher. Ainsi se vérifie le proverbe, mieux vaut un mur, bon, peu importe. C'est la suite qui est importante. C'est l'exagération d'Adam qui fournit au serpent la possibilité de convaincre Ève de goûter au fruit défendu, parce que voilà ce qui se passe. Le serpent poussa Ève contre l'arbre et dit, tu vois bien que toucher l'arbre ne cause pas ta mort. Cela ne te nuira pas plus d'en manger le fruit. Ce n'est rien d'autre que la malveillance qui a incité cette interdiction, car aussitôt que tu en auras mangé, tu deviendras comme Dieu, etc. Donc vous voyez, ce texte est tout à fait génial parce qu'il montre la stratégie du mauvais. Le mauvais entend l'interdit divin, il entend notre volonté de faire le bien, et il va venir pervertir à l'intérieur même de nos bonnes intentions notre énergie du bien pour la transformer en énergie de solitude et de culpabilisation. Donc ça, c'est tout à fait décisif et ça montre exactement la stratégie du mauvais. Alors je vais passer un peu vite sur Job, parce que c'est somme toute un récit qui est extrêmement simple, bien qu'il soit philosophiquement infiniment complexe. Le livre de Job, c'est peut-être le livre le plus complexe de toute la Bible. Le message qu'il essaie de faire passer est vraiment difficile à résumer, à percevoir et à comprendre, surtout à comprendre. Notre intelligence marquée par la souffrance fait que lorsqu'on entend le récit d'un homme qui a particulièrement souffert, nous avons du mal à réussir à percevoir exactement ce que Dieu veut nous dire. Et donc Job le haït, alors c'est même le nom Job, c'est ça que ça veut dire en hébreu, hein, celui qui est détesté. Mais dans ce livre, il y a la mise en scène de l'adversaire, donc le Satan. En hébreu, Satan, ça veut dire l'adversaire, donc c'est exactement le nom qui est employé pour parler du diable, mais c'est aussi, dans certains récits bibliques, l'adversaire de l'un pour l'autre, hein, même Saül est le Satan de David, etc. C'est un mot qui peut être un nom commun, tout à fait. Donc il y a au début du livre de Job, de manière très étonnante, la survenue de Satan au conseil divin, et il vient négocier. Donc Satan vient voir en disant à Dieu, ton serviteur Job a l'air formidable, eh bien permets-moi de lui envoyer des souffrances pour voir s'il tiendra bon dans sa foi. Très mystérieusement, Dieu y consent. C'est ainsi qu'arrive la malédiction de Job qui reçoit sur lui des ulcères après avoir perdu sa femme, ses enfants, ses richesses, ses chameaux. Il est tout à fait dépouillé et il se retrouve en immense souffrance, seul sur son tas de fumier, à racler ses ulcères avec des coquilles. Donc il est véritablement dans le dénuement le plus total. Et on voit que c'est le démon qui agit, le diable qui vient le désoler. Le diable est là pour le souffleter, pour essayer de lui emporter sa vie, pour essayer de le vider et pour essayer d'éteindre en lui la foi. Le diable veut prouver à Dieu que ce sont les événements de l'histoire qui conditionnent notre disposition à l'égard du divin et que s'il nous arrive des misères, nous serons incapables de nous tourner vers Dieu. Et c'est bien l'enjeu du livre de Job que de nous montrer que les événements de notre vie ne sont pas la condition de notre foi, et nous pouvons traverser des épreuves absolument terribles sans pour autant perdre l'espérance. Et donc cette stratégie satanique sera toujours déployée par le diable, on y reviendra en parlant de la connaissance spirituelle des événements que le diable peut déployer dans les vies des personnes, c'est ce qui arrive dans ce qu'on appelle l'oppression et l'obsession, le diable va venir
écraser de solitude les personnes dont il veut voler l'âme, si on veut dire les choses de manière simpliste. Donc c'est ça l'histoire du livre de Job, qui n'est pas évidemment un livre historique, hein. Le but du livre de Job n'est pas de raconter l'histoire d'un vrai homme qui a existé, qui s'appelait Job, non, c'est un livre symbolique, un conte philosophique, qui nous dit quelque chose de la stratégie du mauvais et de la persistance de l'humain face aux épreuves. Après Job, il y a le récit de Tobie, qui est un livre intéressant également, qui est un livre encore plus tardif que Job. La période de rédaction de Tobie est probablement aux alentours du 3e, 4e siècle avant le Christ. C'est ce qu'on appelle un conte de caravansérail, donc un texte écrit pour être raconté dans les contextes de voyage, et c'est un texte tout à fait philosophique, un conte philosophique riche, un conte spirituel qui raconte cette histoire mystérieuse et étonnante d'un voyageur qui va se mettre en quête de l'amour. Donc Tobie, il y a deux Tobie dans le livre, il y a Tobie avec un E, Tobie avec un T. Tobie avec un T, c'est le père qui est malade au début du livre, qui est aveugle et qui ne peut pas assurer la subsistance de son foyer, qui est malheureux à cause de ça, et qui du coup va envoyer son fils, Tobie avec un E, pour aller chercher sa propre femme. Il lui dit « va chercher ta femme » et il a, disons, négocié pour son fils un mariage avec une jeune femme qui s'appelle Sarah, et qui habite à Ektaban, et il faut qu'il aille la chercher. Donc, ce qui se passe au début du livre, c'est que Tobie, le héros, part sur le chemin, donc c'est lui qu'on voit ici, hein, il part sur le chemin, et il est accompagné, il est rejoint par un compagnon de route qui va se présenter comme s'appelant Azarias, et qui a l'air d'être un brave garçon. Or, Azarias, nous dit le texte, est l'ange Raphaël, qui s'est dissimulé sous les traits de ce jeune homme. Donc c'est la première mention de l'action de Raphaël, et la mention très explicite de son œuvre parmi les humains. Et donc, racontons la suite du texte, Raphaël conseille à Tobie de prendre un poisson avec lui. Et ils vont ainsi vers Ektaban pour trouver Sarah, la promise du coup du jeune Tobie. Or, le texte nous dit que Sarah a été déjà mariée 7 fois et que chaque nuit de noces, les maris successifs ont été tués par un démon qui s'appelle Asmodée. Et donc, il y a quelque chose de dramatique dans l'idée de l'arrivée vers Sarah, et en même temps quelque chose de formidable pour le père de Sarah. Donc on voit bien dans ce tableau que le père de Sarah est en train d'établir un contrat de mariage en se disant « peut-être que ce sera cette fois-ci le bon ». Sarah est charmée par Tobie qui arrive, et pendant ce temps-là, tous les autres s'apprêtent à faire la fête. Le mariage a lieu, et on voit pendant la nuit de noces, vous savez, c'est un texte qui est parfois pris pendant les mariages, la grande prière de Tobie et Sarah, où ils disent « nous ne nous unissons pas pour des raisons charnelles, mais c'est pour le bien de Dieu, etc. » Donc ils sont là. Pendant ce temps-là, il y a Raphaël, Azarias, qui est en train de... Azarias, et il conseille Tobie, donc c'est sur le mode un peu de la bande dessinée, il y a plusieurs occurrences des mêmes personnages dans la même image, il lui conseille de mettre sur le fumoir à encens le foie du poisson qu'il avait ramené avec lui. Pendant qu'ils sont dans leur nuit de noces, ils sont en train de prier, protégés par Raphaël. Et qu'est-ce que fait le père de Sarah? Il est en train de creuser la tombe de Tobie. Donc vous voyez, l'ambiance est quand même étonnante. Donc il y a la tombe qui est creusée, puisqu'il est évident que Tobie va mourir. Néanmoins, justement, on voit une autre image où on voit le foie qui a brûlé et Raphaël qui tue Asmodée, le méchant démon, puisque par le moyen du foie qui avait été emporté grâce au poisson qu'il avait emporté avec lui, eh bien Tobie va pouvoir vaincre, avec l'aide de son ami angélique, il va pouvoir vaincre le démon qui avait causé la mort des maris successifs précédents de sa femme. Donc c'est une scène très intéressante avec ce qu'on appelle un acte ou un rite apotropaïque. C'est le mot qu'on emploie pour dire un geste qui permet d'éloigner les démons. On voit bien dans ce tableau la victoire et la paix de Tobie et Sarah, bien que sur l'image Sarah soit assez vilaine, c'est dommage, mais on les voit qui sont en train de chanter leur joie de se savoir délivrés du méchant Asmodée qui est donc dûment tué.
Et donc, il va pouvoir rentrer chez lui et utiliser le fiel du poisson, le reste en tout cas du poisson, pour guérir la cécité de son père. Et c'est comme ça que le, donc dans ce tableau de Rembrandt, c'est comme ça que se termine le livre par une victoire totale sur les puissances des ténèbres. Ce que ça nous dit d'intéressant, et c'est pour ça que c'est un livre important malgré tout, donc quand bien même c'est un texte de l'ordre du conte, ça nous dit quelque chose de la possibilité pour l'homme d'agir à l'encontre du démon, et ça dit la victoire finale toujours du bien sur le mal, par l'aide des rites que Dieu offre et qui permettent de lutter contre les démons. Donc on a aussi l'avènement à ce moment-là de la lutte entre des anges bons, donc Raphaël, et des anges mauvais, Asmodée. On voit que c'est en train d'émerger dans la pensée juive, même si c'est très peu théorisé. On ne parle pas d'armée céleste, on ne parle pas de combat céleste, etc. Ça viendra beaucoup plus tard dans le christianisme, notamment avec l'Apocalypse, et avec ce que dira Jésus, mais c'est quelque chose d'encore très balbutiant à l'époque vétérotestamentaire, à l'époque de l'Ancien Testament. Mais donc, il va y avoir, et c'est une dernière chose que je veux vous dire à propos de l'Ancien Testament,

d'autres livres, notamment le livre de Tobie, justement, puisqu'ils vont être écrits en grec. À partir de 330, Alexandre le Grand conquiert tout le bassin méditerranéen et va procéder à ce qu'on appelle l'hellénisation, et notamment les Juifs vont parler grec. C'est pour ça qu'à l'époque du Christ, on écrit en grec, les évangiles ont été écrits en grec et non pas en hébreu, puisqu'il y a eu cette contamination culturelle forcée et violente qui va chasser les spécificités culturelles précédentes. Et donc les Juifs vont refuser tout texte qui sera écrit dans une autre langue que l'hébreu, puisqu'ils considèrent que c'est la contamination grecque qui s'exprime. Mais ça n'empêche pas qu'il y ait des textes écrits soit à partir d'Alexandre le Grand, soit même avant, mais des textes qui n'ont pas forcément été retenus dans les communautés comme étant inspirés par Dieu. Tous ces textes, on les appelle donc les écrits intertestamentaires, donc entre les deux testaments, entre l'Ancien et le Nouveau Testament. Et on en a une collection importante, traduite notamment dans la collection de la Pléiade. Donc si ça vous intéresse, c'est tout à fait amusant à lire, parce que ce sont des textes qui sont très dépaysants, et qui sont des textes qui parlent de tout un tas de sujets, et notamment, et c'est pour ça que j'en parle, énormément qui parlent des anges et des démons. En fait, c'est dans le temps intertestamentaire que va se développer l'angélologie et la démonologie. C'est à ce moment-là qu'on va essayer d'expliquer ce que sont les anges et les démons, d'une manière plus ou moins narrative, d'une manière plus ou moins claire, plus ou moins poétique et plus ou moins nébuleuse, mais ça va être extrêmement présent, notamment dans la pensée culturelle des Juifs et dans la pensée du Christ. Jésus arrive après ces livres-là. Jésus n'arrive pas après l'Ancien Testament, il arrive après les écrits intertestamentaires, et il les connaissait. Il connaissait toute cette culture-là qui se passait dans l'univers pharisien, mais qui était considérée comme juste de la littérature. Il n'y avait pas de confusion, hein, entre ce qui était la Bible et ce qui était les écrits intertestamentaires. D'ailleurs, c'est une des raisons des combats entre les pharisiens et les sadducéens. Puisque les Sadducéens étaient des rigoristes qui ne voulaient des textes bibliques que ceux qui étaient réputés très anciens, donc notamment les textes de la Torah. Les Sadducéens considéraient que tout le reste était des révélations ultérieures et anecdotiques, alors que les pharisiens étaient beaucoup plus hospitaliers aux textes plus récents. Et donc chez les pharisiens, on lisait les textes intertestamentaires, et le côté un peu mystique, un peu ésotérique, et la présence des anges et des démons, etc., étaient des choses extrêmement dont les pharisiens étaient extrêmement friands. Donc Jésus, ayant évolué dans ce milieu pharisien, on est absolument sûr qu'il a eu connaissance, au moins lacunairement, mais de beaucoup de ces textes que je vous mentionne là, bien qu'il y en ait des échos très rares dans le Nouveau Testament, puisque évidemment c'était suspect, et donc il ne s'agissait pas de les citer. Mais donc c'est sûr que Jésus connaissait un peu tout ça. Et donc, c'est ce qui va sous-tendre, on va y venir dans la prochaine conférence, c'est ce qui va sous-tendre la démonologie et l'angélologie du Christ et de l'époque néo-testamentaire, donc le Nouveau Testament qui est passé après l'Ancien et l'Intertestamentaire. Et donc je conclus ce petit temps d'enseignement par cette dernière phrase, l'Ancien Testament découvre peu à peu que Dieu n'agit pas seul. C'est ça toute l'idée, c'est qu'on a d'abord établi que Dieu était seul, que Dieu était le seul Dieu, que Dieu était l'indépassable, le tout-puissant, le tout-agissant, et on découvre peu à peu que cette action qu'il mène, il ne la mène pas seul. Pour l'instant, on ne dit que ça. On n'a pas encore théorisé, on n'a pas encore établi exactement comment il agissait, avec qui il agissait, quels étaient ses intermédiaires, mais on sait qu'il y a des malaks, il y a des messagers, il y a des êtres qui sont là pour apporter le message divin et pour pousser son œuvre vers le bien, et il y a des malaks mauvais, qu'on n'appelle pas encore des démons, qu'on ne sait pas encore très bien dénommés et dénombrés, et qui vont être les antagonistes divins. Et donc on va y venir dans les propos suivants, d'abord sur le Nouveau Testament, puis ensuite sur le déploiement théologique dans la pensée catholique. À bientôt.

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Nous vivons un événement absolument extraordinaire dont vous ne soupçonnez pas peut-être la grandeur et la profondeur. C'est l'Europe, la communauté européenne, l'Union européenne, qui s'agrandit de 10 nouveaux pays. Et ce qu'il y a de plus extraordinaire, c'est justement les 8 pays qui sortent de ce que nous allons voir maintenant. Pour comprendre l'extraordinaire de l'événement, il faut savoir d'où ils viennent. Donc je ne parlerai pas de Malte et de Chypre, mais des 8 autres pays d'Europe du centre et de l'Est. En fait, c'est le cœur de l'Europe qui réintègre le corps. C'est le corps qui retrouve son cœur, j'oserais dire. Et ce n'est pas seulement un événement politique ou économique, c'est bien plus profondément que cela un événement mystique, un événement essentiellement ecclésial, comme nous allons le voir tout à l'heure. Parce que tous les événements, même politiques, dépendent de l'histoire de Dieu, sont dans les mains de Dieu, maître de l'histoire, dans les mains de l'agneau qui tient le livre de l'histoire dans les mains. Et cette Europe qui se reconstruit dans son unité profonde de l'Atlantique à la Baltique et bientôt du Portugal à l'Oural exauce les désirs des pères fondateurs de cette Europe unie que nous voulons saluer aujourd'hui, ces grands chrétiens qui étaient Adenauer, Gasperi, Schumann, De Gaulle et les autres et qui ont eu l'ambition formidable de dire après tant et tant de guerres tribales, ethniques, inter-européennes, c'est fini. On est des peuples frères et on doit retrouver cette fraternité. Ce n'est pas un hasard s'ils étaient tous des disciples de Jésus. Et donc cette Europe qui retrouve son unité depuis le Mont Saint-Michel jusqu'au Mont des Croix en Lituanie, exauce surtout le désir du Seigneur de l'histoire. Il se fait que j'ai eu la grâce depuis 23 ans maintenant d'aller dans chacun de ces différents pays un bon nombre de fois, que dans notre école Jeunesse Lumière, sur 44 pays qui ont été représentés depuis 20 ans, 10 sont des pays de l'Est, presque un quart. Donc j'ai l'immense grâce dans ma vie de pouvoir recevoir énormément de ces peuples de qui toute l'Europe occidentale attend énormément. Et je voudrais commencer par saluer tous ceux qui sont de ces différents pays ici, qu'ils se lèvent. Je sais qu'il y a quelques Polonais, j'ai aperçu ça, quelque part, la Pologne, quelque part. Il y a quelqu'un de la Lituanie, voilà, de la Lituanie. Christus Prisikele, Christus Maftistau, il y en a de la Roumanie, Christus a inviat, la Roumanie qui va être intégrée à l'Europe dans 3 ans et où je serai dans 15 jours. Qu'est-ce qu'il y a d'autre comme pays? Il y en a de Lettonie, je crois. Il y en a de Tchéquie, non? De Hongrie. Voilà, super, super, super. Et puis de Hongrie, de Slovénie, peut-être. De Lettonie. On les accueille tous avec beaucoup, beaucoup de joie parce que c'est eux qui nous accueillent, en fait. C'est moi, l'Europe occidentale, qui les accueille, que eux qui nous accueillent. Alors, pour comprendre ce que ça représente comme événement historique, j'oserais dire que c'est le troisième plus grand événement d'Europe en un siècle. Il y a eu 3 dates absolument clé, plus une quatrième que je vais rajouter, la révolution russe en 1917, la chute du mur de Berlin en 89, et maintenant la réintégration européenne des pays de l'Est, et ce n'est qu'un commencement, en 2004. Cela fait 100 ans, grosso modo. Je ne vais pas parler de tout le drame de la Russie soviétique, qui a été le pays qui a le plus souffert de tous les pays du monde, de cette atroce persécution communiste, mais me limiter justement à ces pays qui sont réintégrés aujourd'hui. Je commence par les pays baltes.
Il faut se rappeler le dramatique 23 août 1939, quand Hitler et Staline, qui étaient les grands copains de l'époque, à travers leurs ministres Ribbentrop et Molotov, ont dépecé ensemble ces pauvres trois pays baltes qui venaient de trouver leur indépendance depuis seulement 1920. Et seulement après 19 ans d'indépendance, les voilà basculant dans cette double idéologie totalitaire du nazisme et du communisme soviétique. Et cette nuit du 23 août, où tous ces pays ont été envahis par les troupes soviétiques, juste avant d'être prises par celles nazies, puis retombées dans les soviétiques, il faut dire qu'en quelques jours, il y a eu 20 000 prisonniers, 500 000 déportés dans les camps de travail au Kazakhstan, etc. En Lituanie, une personne sur trois qui a été déportée. Ma première messe à Kaunas, dès la chute du mur de Berlin, j'avais autour de l'autel des petits des cercueils en carton-pâte. Il y avait un train de nuit qui avait ramené de Sibérie tous les petits-enfants lituaniens, enfin un certain nombre, qui étaient morts de froid et de faim en Sibérie. J'ai vu cela de mes yeux. Il faut dire que ce n'est pas seulement les pays baltes, c'est aussi tout l'est de la Pologne, ce même 23 août 1939, où tout l'est de la Pologne, qui a impliqué 380 000 déportés en quelques jours, toujours au Kazakhstan et aux environs, 230 000 prisonniers et 25 700 officiers fusillés à Katyn, où je suis allé en pèlerinage avec des orthodoxes, sur ce lieu où toute l'élite intellectuelle de Pologne a été fusillée en quelques heures, 25 000 officiers d'un coup. Il faut se rappeler toutes ces choses pour se rendre compte de ce que signifie cette réintégration européenne. Il y a une autre date terrible, je ne parle pas de la Roumanie, ça me prendrait trop de temps, mais la terrible date, oui, pour la Pologne, en 1944, vous rappelez, quand toutes les troupes soviétiques sont massées le long de la Vistule et qu'elles vont laisser toute la ville de Varsovie en feu et à cendres dans ce massacre épouvantable par les nazis, sous l'œil indifférent de toutes ces troupes soviétiques qui auraient pu empêcher ce massacre parce qu'ils étaient beaucoup plus puissants militairement que les nazis. Mais ils ont voulu cet écrasement total de la Pologne et ensuite ils arrivent en vainqueur en disant nous sommes vos frères qui venons vous libérer. Toutes ces choses tellement vivantes dans la mémoire de nos frères de Pologne, c'est aujourd'hui qu'il faut se les rappeler pour se rendre compte de quel enfer sortent tous ces pays. Et puis il y a l'immense fissure, je dirais la cassure tellurique de l'Europe en deux avec cet ignoble traité de Yalta en mai 1945, où s'est reproduit ce que les nations occidentales avaient fait en tremblant devant Hitler et en vendant toute la Tchécoslovaquie à Hitler, envahie en une seule nuit à cause de notre lâcheté. Et après, on l'a payé cher, cette lâcheté. La même chose s'est reproduite quand les nations occidentales ont littéralement vendu aux griffes de Staline tous ces pays de l'Europe dite de l'Est et du Centre. Et il faut se rappeler ce qu'a été pendant presque 50 ans ce terrible rideau de fer que j'ai traversé plusieurs fois en 81 quand j'allais avec des convois humanitaires porter de la nourriture, du lait aux enfants polonais qui n'avaient pas assez de lait, puisque toutes les nuits, des trains entiers emmenaient le lait et la viande de Pologne à Moscou. Ce rideau de fer de presque 1400 km de long depuis la Baltique à l'Adriatique, 80 500 km de barbelés électriques, 2230 mines antipersonnelles, un no man's land sur la frontière tout au long, équivalent au Grand-Duché de Luxembourg comme espace, une armée de 55 000 policiers uniquement pour garder cette frontière, aidée par 6 000 chiens-loups,
et des centaines de personnes qui ont été abattues comme des bêtes en essayant de fuir l'enfer et de se réfugier en Occident. Cet Occident qui s'est capsulé dans son petit cocon confortable, dans l'oubli quasi total de leurs frères qui n'étaient qu'à quelques centaines de kilomètres à l'est. Tout cela s'est concrétisé encore davantage avec ce mur de Berlin, élevé en 61. Il y avait 3,5 millions déjà d'Allemands de l'Est qui avaient fui à l'Ouest. Donc il a fallu ériger ce mur le 13 août 61, 43 kilomètres de barbelé, un mur de 165 kilomètres enveloppant toute la région ouest, donc libre de Berlin, 500 000 mètres carrés de forêt rasée, 124 000 voies de patrouille, 14 000 gardes uniquement pour ce seul mur de Berlin, etc. Et donc d'un coup, des milliers de Berlinois perdant leur travail, ne pouvant plus passer à l'ouest. Il faut se rappeler tout cela pour comprendre la signification de ce jour qui est comme la suite de ce divorce, de cette cassure de l'Europe. Qu'est-ce qui s'est passé pendant ces 50 ans où nous avons été violemment séparés de nos frères de chair et de sang? Eh bien, il s'est passé cette persécution qui a été la plus violente de toutes les persécutions de l'histoire de l'Église, puisque la seule persécution soviético-communiste a fait plus de martyrs en l'espace de 70 ans en Russie et de 48 ans dans ces autres pays, et encore maintenant un peu en Chine et ailleurs, et en Corée du Nord, plus que pendant 19 siècles d'histoire de l'Église avant. Une seule persécution, plus de martyrs qu'en 19 siècles précédents. C'est absolument sidérant, parce qu'il fallait appliquer ce mot de Lénine, des centaines d'épidémies et de catastrophes naturelles sont préférables à la plus légère notion de Dieu. Même flirter avec un Dieu, c'est une abomination inqualifiable. L'électricité remplacera Dieu, laissez le paysan prier l'électricité, etc. La famine nous rapproche objectivement de notre but final. Toutes ces famines provoquées, comme celle d'Ukraine il y a 40 ans, il y a 60 ans cette année, qui a fait 6 millions de morts. La famine, en détruisant la foi, va aussi détruire Dieu, dit Lénine. Et il achève, plus les représentants du clergé sont tués en grand nombre, mieux ce sera. Donc il a fallu appliquer cela non seulement à la Russie, mais aux autres pays de l'Est. Je prends juste l'exemple de la Tchécoslovaquie de l'époque, donc la Slovaquie impliquant la Moravie, et puis, pas au contraire, la Tchéquie impliquant la Moravie, et puis la Slovaquie, qui était artificiellement unie à cette époque-là. Eh bien, dans la seule nuit du 13 avril 50, il y a eu 950 monastères et couvents fermés en une nuit par l'armée et la police, et 14 000 religieux et religieuses en camp de concentration ou de travail, et 3 600 prêtres internés, et 27 millions de livres religieux, toute une culture détruite en une nuit. C'est pour vous donner une petite idée de tout ce qui s'est passé dans ces pays-là, avec une violence extrême, sans parler de toutes ces déportations en Sibérie, où les camps, en 1953, vont avoir une population de 5,5 millions d'esclaves. Je suis allé récemment au Kazakhstan, une fille du Kazakhstan, à Jeunesse Lumière, cette année, j'ai rencontré là-bas, et j'ai eu la grâce de rencontrer les rares rescapés de Pologne, de Lituanie, d'Ukraine, de Roumanie, etc., qui avaient été déportés là-bas, apportés dans des wagons à bestiaux et jetés dans la steppe glaciale. Et les trois quarts sont morts le premier hiver, morts de froid. Et j'ai vu ces quelques rescapés, mais j'ai vu aussi leurs petits-enfants
les enfants des martyrs dans un camp de jeunes au Kazakhstan. Et avec eux, j'ai célébré une messe dans un de ces camps de concentration où des millions de ces jeunes de l'époque, de ces pays de l'Est de l'Europe, ont donné leur vie, victimes innocentes d'une idéologie totalitaire qui a fait en tout, au chiffre minimum donné par les historiens aujourd'hui, chiffre du KGB, 100 millions de victimes, dont un grand nombre, justement, des pays qui réintègrent l'Europe aujourd'hui. C'est pour qu'on comprenne l'événement inimaginable, impensable, il y a encore 15, 20 ans et même 10 ans qui se passe aujourd'hui. Il faut que nous soyons vraiment conscients pour pouvoir exulter de joie avec ces peuples. Je ferai quelques petites nuances à la fin. Voilà. Et dans ces pays, ça n'a pas été seulement les méthodes ultra-violentes, la prison, les camps, les tortures, la mort. Si on voulait rester fidèle à Jésus, spécialement pour les églises dites gréco-catholiques, les églises catholiques orientales, qu'on a forcé à rejoindre l'orthodoxie ou sinon la clandestinité et la prison, et qui, pour rester fidèles à Pierre, ont enduré tant et tant de tortures, tant et tant de prêtres, d'évêques, je n'ai pas le temps de donner les noms et les chiffres, qui ont été tués à cause de leur fidélité au Saint-Père. Et quel camouflet à nos catholiques d'Occident qui osent encore regarder de haut notre pape, notre prophète et notre père de Jean-Paul II. Il faut voir le prix qui a été payé jusqu'en Chine pour rester fidèle à Rome. C'est le prix du sang. Et nous n'avons pas le droit de gifler ces témoins catholiques de notre Église qui sont au contraire notre fierté, notre gloire. Donc il n'y a pas eu seulement toutes ces méthodes violentes, il y a eu toutes les méthodes sournoises, insidieuses, surtout après la mort de Staline. On a cessé les tortures, les emprisonnements, encore que ça a été l'essai de créer des églises nationales pour les couper de Rome. En Chine, ça a plus ou moins réussi. Ailleurs, ça a été un échec complet parce qu'aucun prêtre n'a trahi. Je pense à l'Albanie, qui j'espère va bientôt rejoindre l'Église. Eh bien, pas un évêque, pas un prêtre n'a trahi Rome malgré cet essai d'église nationale. Il y a eu tout l'essai de créer une nouvelle religion, parce qu'on ne peut pas supprimer une religion sans la remplacer, d'où les faits de l'électricité, les confirmations, les sortes de baptêmes avec les comsomoles, les jeunes qui devaient littéralement encenser, chanter des hymnes à Lénine, etc. Il y a eu toutes les menaces, les représailles, les persécutions dans les séminaires où seuls pouvaient entrer ceux qui étaient acceptés par le KGB. Je vois en Lituanie, un de mes amis prêtres me disait, je devais semblant d'être régulièrement ivrogne, d'être surtout pas trop intelligent et pas trop pieux, sinon le KGB ne me permettait pas d'être ordonné. Et le KGB faisait circuler dans les séminaires de Kaunas les revues pornographiques qui étaient confisquées au rideau de fer pour essayer de pervertir les séminaristes. Donc plus ils étaient mauvais séminaristes, plus ils avaient des chances de pouvoir être ordonnés prêtres. Et quand l'évêque de Kaunas a refusé d'ordonner un de ses prêtres du KGB, il a été relégué 25 ans en exil. Il faut se rappeler toutes ces choses pour corrompre l'Église, non seulement de l'extérieur, mais du dedans. Avec tout ce que ça impliquait comme calomnie, comme dénonciation, toutes les répressions sur les familles, comme je disais ce matin, parce qu'avec l'Église, c'était les familles qui étaient les lieux de résistance au pouvoir totalitaire, avec les enlèvements d'enfants à une époque où 1850 camps de concentration pour enfants de familles chrétiennes dans les en Russie soviétique, et les mamans de Lituanie qui écrivaient « Nous, mamans, dont l'amour pour nos enfants est infini, nous ne pouvons pas vous les confier parce que vous allez les détruire. Ce sont nos enfants, nous les défendrons de toutes nos forces. Même les animaux défendent leurs petits au prix de leur vie. » Il faut lire un livre comme « Les enfants au goulag » pour voir le courage de ces enfants baltes
dans les écoles, où ils étaient chassés de l'école, où ils avaient de mauvaises notes, où il n'était plus question de continuer dans une école secondaire à l'université, parce que les enfants osaient témoigner de leur foi à l'école, quand on leur imposait de force le foulard rouge des jeunesses communistes, la petite qui se débat en disant « Je suis la maîtresse de mon cœur, je veux être celle que je suis ». Voilà. As-tu été à la messe à Pâques ? Oui, j'ai été, et j'espère qu'à Pâques prochaine, tu viendras avec moi, etc. Rayé de l'école, on lui arrache son chapelet, il me reste encore 10 doigts, je continuerai, rayé de l'école, sinon battu. Le courage de ces enfants, pas seulement des évêques, des cardinaux, qui ont eu la plus forte proportion de martyrs dans tous ces pays, parce que qui frappe le berger détruit le troupeau. Et donc, au point de vue de proportion de chiffres, ce sont les cardinaux, les patriarches, les archevêques et prêtres et religieuses qui ont le plus grand nombre de martyrs. C'est leur fierté et leur gloire. Et quand Jean-Paul II remet le rouge aux cardinaux, il leur rappelle toujours, rappelle-toi que c'est la couleur du martyr et tu dois être prêt à donner ta vie. D'où tant de cardinaux qui ont été confesseurs de la foi jusqu'à la mort. Je voulais rappeler ça pour dire que nous sommes ici en Occident, les enfants de ces martyrs. Nous sommes les fils, nous sommes les fils et les fils de leur courage, de leurs larmes, de leur sang. Vous savez que Jean-Paul II a voulu le 8 mai, du grand jubilé, au Colisée, une immense célébration pour glorifier tous les martyrs anonymes et connus du XXe siècle, spécialement ceux du communisme, puisque c'est celle-là la plus grande des persécutions. Et il a voulu associer toutes les églises chrétiennes, car toutes nous avons eu des martyrs dans ces pays-là, orthodoxes, catholiques, protestants de toute espèce, baptistes, évangéliques, etc., tous avec le même courage, ont mélangé leur sang au même sang de l'agneau. C'est pour ça que l'unité s'est déjà forgée, s'est déjà faite dans les camps de concentration et les prisons où on priait ensemble, où on célébrait l'Eucharistie en cachette ensemble, qu'on soit orthodoxe ou catholique. C'est là que l'unité a été scellée dans le sang des martyrs. Et le Saint-Père ne pouvant pas canoniser des martyrs par dizaines de milliers, il ne ferait plus que ça. Il a voulu cette glorification globale des soldats inconnus de la cause de Dieu. Parce que Jean-Paul II a élargi la notion de martyr, non seulement aux martyrs ayant donné leur vie explicitement pour la foi en Christ, mais aussi à ceux qui ont donné leur vie pour une valeur se rattachant à l'Évangile, comme la pureté, la justice sociale, la vérité. Et encore plus loin, il a élargi à toutes les victimes innocentes des idéologies totalitaires. On peut dire que ces 100 millions de victimes du communisme sont tous des martyrs au sens large, parce que ils avaient leur péché mortel, c'était d'être des êtres humains. Voilà, et c'est tout. C'était une guerre de l'humanité contre l'humanité. Et Jean-Paul II n'a cessé de rappeler que nous devons en être fiers, que nous n'avons pas le droit d'oublier leur mémoire. En Orient, on dit « Donne ton sang et reçois l'Esprit Saint ». Ils ont donné leur sang pour qu'ici en Occident, nous recevions l'Esprit Saint. Et toute cette Pentecôte que nous vivons en Occident, la source est ce cœur ouvert dans le grand corps de l'Église que sont les martyrs. Alors, après avoir rappelé ça, il faut dire que ce 20e siècle, 21e siècle, sera le grand siècle des martyrs, puisque le 20e siècle, pardon, sera le grand siècle des saints, puisque le 20e siècle a été le grand siècle des martyrs. C'est nous qui allons être, surtout la jeune génération, qui vont être la moisson de ces millions de semences de sainteté ensemencées dans leur sang. C'est nous, leurs enfants.
et se rappeler aussi la fantastique épopée de libération de ces peuples, due à tous ces martyrs, à toute cette intelligentsia, tous ceux qui ont refusé de pactiser avec l'idéologie totalitaire, ces immenses marées humaines, ces marches, ces chaînes humaines qui ont commencé à se faire à partir de 88, surtout dans les lieux de pèlerinage. Tout ce que la Pologne aussi, qui a été l'épicentre de la libération grâce à Solidarność, grâce au rôle personnel de Jean-Paul II, reconnu comme, par Gorbatchev, par tous les politiciens occidentaux qui ne cessent de dire que c'est grâce à Jean-Paul II que finalement le mur de Berlin s'est écroulé quand le chancelier Kohl a reçu le Saint-Père sous la porte de Brandebourg. Il a dit « Cette porte ne se serait jamais ouverte sans vous, Saint-Père », qui a tout de suite répondu du tac au tac « La porte, c'est Jésus-Christ ». Voilà. Et l'épicentre de ce tremblement de terre qui a fissuré tout le système qui semblait en avoir pour encore des siècles, c'est à Cracovie, le fameux 7 juin 1979, lors du premier voyage du Saint-Père, devant 2 millions de personnes de tous ces pays de l'Est arrivées plus ou moins clandestinement à travers la montagne. Il a dit « J'invoque l'esprit de force et de liberté sur tous vos peuples pour que toutes les frontières s'ouvrent. » Et 10 ans après, presque jour pour jour, c'était la chute du mur de Berlin. C'était l'épicentre du séisme. Et quand le Saint-Père vient pour la première fois à Prague, le dimanche après Pâques en 91, invité par Václav Havel, sortant tout juste de prison, et disant « j'ai pas d'autre mot que miracle pour définir ce qui se passe », eh bien, le Saint-Père a dit « toutes les portes de vos frontières étaient hermétiquement fermées parce qu'on avait peur du Christ qui était présent au milieu de vous. Et on vous empêchait de sortir pour ne pas que vous rayonniez votre foi. Mais maintenant que les portes se sont ouvertes, rayonnez dans toute l'Europe l'intensité et la ferveur de votre foi qui a connu ce noviciat du martyr. » On peut dire que Jean-Paul II a été l'ange de la résurrection dans tous ces peuples. Il faut voir un film extraordinaire qui a reconstitué heure par heure la journée de la chute du mur de Berlin, le 9 novembre 89. C'est ça. C'est saisissant. On touche du doigt, minute après minute, l'esprit de confusion que le Seigneur a jeté, comme lors de la sortie d'Égypte, pour permettre ce passage de la mer Rouge, comme on l'a appelé. C'est une chose humainement incompréhensible. Comment un système aussi organisé que cela a pu être pendant plusieurs heures dans une telle confusion que finalement le mur de Berlin s'est écroulé en quelques heures. On touche du doigt le miracle d'une intervention historique de Dieu pour avancer de 3 siècles, quelque chose qu'il aura fallu encore 3 siècles. Et cela sans aucune effusion de sang, sauf un petit peu en Roumanie. C'est un miracle inimaginable de non-violence, de pardon donné, de refus de se venger. Il n'y a eu aucun esprit de revanche, de vengeance, malgré toute l'amertume. Ils ont donné un témoignage face au monde entier du pardon dans l'amour de Jésus, mais qui devrait nous bouleverser tous. Ça aurait pu dégénérer dans des atroces guerres sanglantes de vengeance, et là ça a eu lieu dans les Balkans, mais ailleurs sans une goutte d'effusion de sang. C'est vraiment un miracle historique, peut-être unique dans toute l'histoire du monde. Et j'ai ici une photo extraordinaire de la place Rouge avec une immense icône de la résurrection du Christ sur le Kremlin devant le mausolée de Lénine complètement déserté et toutes les foules, quand j'étais à Moscou à ce moment-là, toutes les foules n'allaient plus chez Lénine mais allaient vénérer les reliques de Saint Séraphim de Sarov. En Albanie, où toutes les églises ont été détruites, tous les évêques tués, tous les prêtres emprisonnés, tous, où il n'y a pas eu un sacrement
pendant 42 ans, pas une messe, pas une confession. Et aujourd'hui, toutes les églises sont reconstruites, toutes remplies de jeunes et d'enfants, toutes les grandes usines chinoises sont tombées en ruine. Et quand le Saint-Père vient ordonner les quatre nouveaux évêques, dont trois sortant de 35 ans de prison, le président musulman qui dit « Saint-Père, aujourd'hui c'est la résurrection de l'Albanie ». Résurrection. Notre génération a fait l'expérience physique, physiologique, de la résurrection du Christ. La preuve qu'aucune persécution, aussi longue, aussi violente soit-elle, ne peut enfermer l'Église dans les catacombes plus de quelques décennies, parce qu'aucune pierre n'a pu garder le corps de Jésus plus de quelques heures dans le tombeau. Et toutes ces églises reconstruites dans tous ces pays sont comme la manifestation palpable, sensible, de la résurrection de Jésus. Moi, je ne crois plus dans la résurrection de Jésus. J'ai cessé de croire parce que je l'ai vu. Je n'ai plus besoin de croire. Quand je touche les murs de ces églises, que je les vois remplies de jeunes, je sais que l'Église aura toujours le dernier mot. Et je termine pour dire que tout cela est d'une actualité extraordinaire. Parce que l'Europe, qui se reconstruit politiquement et économiquement, va mourir si nous ne lui insufflons pas, si nous ne la réenracinons pas dans ses racines chrétiennes. Elle va mourir comme un vieil arbre desséché, comme tout arbre qui est coupé de ses racines. L'Église a été la matrice de l'Europe. La foi chrétienne a été le liquide amniotique où est née, où a grandi l'Europe. C'est notre patrimoine héréditaire, notre code génétique baptismal européen. C'est l'Église qui a réussi ce chef-d'œuvre inimaginable au 6-7e siècle de faire cette intégration entre la grande civilisation gréco-latine dont elle était héritière et puis tout l'apport des barbares, celtes, germains et slaves. L'Église a été la seule institution qui depuis 2000 ans et depuis 800 ans pour la Lituanie, depuis 1000 ans pour la Pologne, la Russie, la seule institution internationale ultra-européenne dans le respect total de chaque culture. Et le grand danger de la nouvelle Union européenne, c'est la destruction des cultures locales. Vous comprenez ce que le communisme a essayé de faire, le libéralisme occidental risque de le réussir, alors que l'Église tient les deux bouts de la chaîne. Nous sommes un seul peuple, mais dans le respect total de la beauté de chaque culture, de chaque nation, pour que ce soit un orchestre, vous voyez. Et si l'Europe n'a plus d'âme, ce ne sera plus qu'un squelette. Si elle n'est plus qu'économique et politique, elle va mourir. Et c'est facile à prouver, puisque l'hiver démographique dans lequel nous entrons va entraîner un enfer économique d'ici 15-20 ans. Tous les pays d'Europe, j'ai vérifié cette nuit, sont tous en dessous de la ligne de survie des peuples. Tous. Ça va de 1,12 de fécondité en Estonie jusqu'à 1,82 en Irlande, alors que le taux de seul renouvellement d'une population, c'est de 2,14. Donc nous sommes un immense paquebot en train de couler à toute vitesse. Pour 100 naissances, il y a 1000 morts, tous les jours, tout le temps. Nous sommes des peuples de petits vieux. Quand on revient d'Afrique, d'Asie, on est saisi dans ces pays, 50% de la population au moins de 18 ans. Ici, vous n'avez qu'à regarder le taux général de l'Europe. Bientôt, c'est 50% de personnes pouvant travailler pour 50% de personnes qu'il faut nourrir. Deux solutions, ou bien on importe des millions de Chinois, ou bien on zigouille par euthanasie toutes les personnes non économiquement rentables, comme Hitler a voulu le faire dans le nazisme. Et nous sommes en plein néo-nazisme, parce que si on favorise l'euthanasie, c'est pour cela. Et qui peut rendre à l'Europe le sens de la vie, l'amour de la vie, sinon l'Église de Jésus, sinon les fils de la vie? L'Europe nous est confiée. L'Europe est entre les mains des croyants, parce que seuls les croyants ont le sens de la vie.
les autres se suicident. Et nous sommes dans des nations toutes suicidaires. Donc, c'est remis entre nos mains cet avenir européen. Petite parenthèse, engagez-vous beaucoup en politique parce qu'il nous faut d'urgence des croyants convaincus qui réinsèrent dans le monde de la politique le sens de la justice de Dieu. Je dirais de la sociologie divine, si j'ose dire comme cela. Voilà, je ne vais pas en dire plus, je pourrais m'étendre des heures et des heures. Je vais juste terminer avec un mot du Saint-Père qui a fait une extraordinaire lettre Église en Europe. Je vous demande de tous d'essayer de la trouver. Ecclesia in Europa, où il a été pendant 3 ans à l'écoute de tous les évêques et laïcs de tous les pays européens. Et il dit ceci. Une et universelle, tout en étant présent dans la multiplicité des églises particulières, l'Église catholique peut offrir une contribution unique pour que, dans la diversité des expressions culturelles, la conscience d'appartenir à une communauté universelle s'enracine en Dieu. Et à la fin, il termine en disant « Europe du troisième millénaire, que tes mains ne défaillent pas. Retrouve-toi toi-même, sois toi-même, découvre tes origines, avive tes racines. Au cours des siècles, tu as reçu le trésor de la foi chrétienne. Il fonde la vie sociale sur les principes tirés de l'Évangile. Et il va expliquer comment le sens de la femme, le respect de la personne, l'ouverture aux autres pays, tout cela sont des valeurs de l'Évangile et qui ne viennent pas d'ailleurs que dans l'Évangile. Et là, je n'ai pas le temps d'expliquer comment. Ne crains pas, Europe. L'Évangile n'est pas contre toi. Il est en ta faveur. L'Évangile de l'espérance ne déçoit pas. C'est le signe d'un nouveau départ. Il faut l'Europe de l'Esprit-Saint pour en faire une véritable maison commune où l'on trouve la joie de vivre. Et il termine en consacrant toute l'Europe à Marie, cette Europe constellée de part et d'autre de lieux de sanctuaires mariaux comme celui-ci, depuis Fatima à Aglona en Lettonie via Częstochowa, c'est une constellation de sanctuaires mariaux. Et vous savez que toutes les dates qui ont marqué la libération de ces peuples il y a 15 ans sont toutes des dates mariales. Le 13 octobre, 70 ans, jour après Fatima, a eu lieu la première célébration liturgique dans ces églises du Kremlin, transformée en musée, parce que c'était le début du millénaire de la Russie chrétienne, le jour de Fatima, où en Russie, les orthodoxes fêtent le voile protecteur de Marie, comme si les enfants de Fatima pouvaient soupçonner cela. Et le jour de la chute du mur de Berlin, c'était le 9 novembre, fête en Espagne de Notre-Dame du Mur. Le jour où l'URSS est devenue la Russie, et j'espère la Sainte-Russie, c'était le jour de Noël, etc. Toujours des dates de Marie. Et pour terminer, dire qu'à Fatima, la dernière vision du troisième secret, c'était cette vision incroyable, après l'attentat du Saint-Père, de 2 anges tenant des arrosoirs en cristal sous les mains blessées de Jésus. Et qu'est-ce qui coule dans ces arrosoirs? Pas le sang de Jésus, le sang des martyrs traversant les blessures de Jésus. Et avec ces arrosoirs, les anges arrosent le peuple de Dieu. Laissons-nous arroser par le sang de ces martyrs de l'Est. Demandons au Seigneur de nous donner beaucoup à travers ces nouveaux pays que nous accueillons dans l'Union européenne et qu'eux-mêmes ne se laissent pas contaminer par ce nouveau totalitarisme idéologique de notre libéralisme occidental, afin que ce soit eux qui justement nous rendent à nos racines chrétiennes. Amen.

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2: Ce que je vous dis dans les ténèbres, dites-le en pleine lumière. Ce que vous entendez au creux de l'oreille, proclamez-le sur les toits. Matthieu 10, 27.

Chers amis, nous sommes heureux de vivre cette journée de récollection. Le titre de cette conférence est « La loi nouvelle, un nouveau mode de vie ». La loi nouvelle, un nouveau mode de vie. Qu'est-ce à dire ? Eh bien, vous voyez, vivre de l'Esprit Saint, c'est quand même la caractéristique des chrétiens qui, après avoir reçu lors du baptême cette nouvelle vie, vont vivre autrement. Mais je voudrais d'abord réfléchir avec vous sur le concept de liberté. Parce qu'en fait, c'est bien ce que le Seigneur est venu faire, nous libérer. Libérer notre liberté. Et la loi nouvelle, c'est le plus beau cadeau que Dieu nous ait donné. Et je vous en donne déjà une définition. La loi nouvelle, c'est la grâce de l'Esprit Saint donnée par la foi au Christ. Parce que vous voyez souvent dans notre tête, la loi, c'est quelque chose qui vient freiner notre liberté. Alors qu'en fait, la loi va venir servir notre liberté. Et là, je voudrais mettre en valeur ou distinguer deux choses en liberté. Je distingue la liberté du libre arbitre. Le libre arbitre, c'est notre capacité de choisir. La liberté, c'est notre capacité de bien user de notre libre arbitre. Et j'en viens à dire que notre vocation fondamentale, de chrétien, de tout homme, hein, c'est de voir Dieu face à face. C'est notre fin. C'est ça la vie éternelle. C'est ce pourquoi Dieu nous a créés. Le voir, le contempler face à face. Et sur ce chemin, Dieu nous a donné un cadeau, qui est celui de la liberté. Mais nous savons, puisque l'Écriture nous le rappelle, que ce cadeau de la liberté, nous en usons quelquefois mal. C'est-à-dire que nous usons mal de notre libre arbitre. Et donc le Seigneur, déjà avec les prophètes, et en plénitude avec le Seigneur, il est venu libérer notre liberté, la guérir, la sanctifier, pour que nous apprenions à mieux en user, à mieux en vivre. Et ce qu'il va nous offrir, d'ailleurs on dit, vous souvenez, au moment de Jésus, on dit qu'il rendit l'esprit, pour ensuite, comme il l'a dit aux apôtres, le redonner en plénitude, c'est-à-dire donner ce grand cadeau de l'Esprit Saint qui va être cette force nouvelle qui va permettre aux hommes de bien user de leur libre arbitre, c'est-à-dire devenir des hommes et des femmes libres. En fait, on pourrait dire que quelqu'un de saint, la sainteté, ce n'est rien d'autre qu'une liberté qui a été guérie, une liberté qui a été rachetée, une liberté qui a été sanctifiée. Et donc, vous comprenez que dans ce chemin de la liberté, que j'appellerais la liberté spirituelle, la liberté selon l'esprit, d'où tous les maîtres spirituels d'ailleurs qui diront « il faut s'en remettre à l'esprit, laissez-vous à l'esprit, allez vers l'Esprit Saint, la vie selon l'esprit », c'est toutes les, je dirais, toutes les belles expressions de saint Paul, et qui va se retrouver dans ce concept de la loi nouvelle, une loi qui est nouvelle. Une loi qui est nouvelle puisque c'est une aide que Dieu nous donne, un secours qu'il nous donne pour devenir plus libre, davantage libre. C'est-à-dire des moyens, des actes qu'on va poser, donc une nouvelle manière de vivre qui fait que nous allons rejoindre le chemin de Dieu. Et donc pour ça, vous comprenez que la source fondamentale de cette liberté et donc de cette loi nouvelle, c'est, comme beaucoup de maîtres spirituels l'exprimaient, aller droit à Dieu. Consentir à notre vocation, aller droit à Dieu. Et quand on va droit à Dieu, quand on se laisse, c'est-à-dire quand on revient à la source même de notre liberté, la liberté ce n'est rien d'autre que ce chemin vers lequel nous allons pour pouvoir rejoindre Dieu. Ça c'est la finalité. Et nous savons en morale que si la fin est dernière dans l'exécution, voilà, c'est ce qu'on vise, elle est première dans l'intention. Si la fin est dernière dans l'exécution, elle est première dans l'intention. Et donc, en fêtant cette fête de la Pentecôte, en ouvrant notre cœur, nous disons quoi à Dieu ? Seigneur, première chose, je veux te rejoindre, je veux être plus proche de toi, je veux aller droit à Dieu. Et pour cela, je veux recevoir ce don de l'Esprit qui est le plus beau cadeau que tu nous aies donné,
l'esprit qui a animé le Christ, l'esprit qui nous anime, c'est-à-dire qui va nous permettre d'accéder à une plus grande liberté, la liberté des enfants de Dieu. Et donc vous comprenez que dans ce cheminement, la première chose, c'est de consentir à notre vocation, c'est d'aller droit à Dieu. Et nous voyons déjà une chose, c'est la contemplation, la réflexion sur la finalité, c'est une manière de se mettre dans une perspective très différente de ce que le monde moderne peut nous dire. Vous voyez, la source originelle de la liberté, ce n'est pas de prendre, ce n'est pas de maîtriser, c'est de recevoir. C'est de recevoir. Mais c'est vrai avec Dieu, mais c'est vrai avec les autres d'une certaine manière. Et vous voyez, là, très souvent, on a l'impression, parce qu'on confond la liberté et le libre arbitre. Et oui, dans notre vie, il est important à certains moments de maîtriser un certain nombre de choses. Il faut calculer, il faut anticiper. Donc quand on a un choix à faire, il faut discerner, il faut réfléchir. Et ça fait partie de l'exercice de la liberté. Mais pour bien user de cette liberté, de ce libre arbitre, vous voyez qu'il faut accepter, et c'est un des paradoxes de la liberté chrétienne, il faut accepter de se reconnaître, d'où la première des béatitudes, ce qui est l'âme, d'une certaine manière, de cette loi nouvelle, bienheureux les pauvres de cœur. Bienheureux les pauvres de cœur. Ce qu'on appelait dans l'Ancien Testament les anawim, les pauvres de cœur, les petits, que Jésus privilégie. Pourquoi? Parce que c'est ceux qui reconnaissent que sans Dieu, ils ne sont rien. Sans moi, comme Jésus le dit, sans moi, vous ne pouvez rien faire. Vous voyez l'humilité que cela demande de notre part, de se recevoir de Dieu, de comprendre qu'on ne peut rien sans Dieu. Et vous voyez, cette posture fondamentale de la liberté chrétienne, c'est ce cœur de pauvre, ce cœur de chrétien. L'image, par excellence, eh bien c'est saint Paul qui nous la donne. Saint Paul, qui maîtrisait homme de la loi ancienne, qui